0: Coron. Ouais. Et j'allais à l'école en passant devant le Puy du 5 pour aller dans une école qui était peuplée à 80% d'immigrés polonais qui étaient venus travailler dans les mines. Donc, un univers plus proche de celui de Zola que de celui d'aujourd'hui. Évidemment, tout ça a bien changé, avec la fermeture des houillères notamment, mais à l'époque, on voyait passer les mineurs tout noirs, avec encore leur casque sur la tête, sur leur vélo, quand ils sortaient de la mine, après avoir été au fond, comme on dit, et qui rentraient chez eux. C'était un monde où la classe ouvrière, les ouvriers avaient encore un sens. C'était des vrais ouvriers. Et on pourra en dire un mot, parce que j'ai vécu des moments, grâce à la mine, qui étaient extraordinaires quand j'étais à France Inter.
1: Oui, notamment en Lorraine, là.
0: Oui, en Lorraine. Oui, en Lorraine, le Puy Simon.
1: On en reparlera tout à l'heure.
0: Oui.
1: Du coup, dans cette enfance, il y a l'école. Et l'école, c'est pas une aventure joyeuse pour vous ?
0: L'école jusqu'à... D'ailleurs, c'est une belle leçon pour les enseignants.
1: Ouais.
0: L'école jusqu'en sixième, c'était merveilleux.
1: Ah oui.
0: J'étais heureux. Tout se passait bien. J'étais bon élève. J'apprenais bien. Et puis en sixième, il s'est passé une rupture qui a fait mal. C'est-à-dire que premier devoir en sixième, et en plus le professeur d'histoire était le père d'un de mes copains. On me demande, vous allez rire, hein, on me demande de dessiner un temple égyptien. Mmh. Et moi, j'ai dessiné une pyramide.
1: Mmh.
0: Alors j'ai eu zéro. Et j'ai été la risée de toute la classe.
1: Mmh.
0: Parce que les temples et les pyramides, c'était pas la même chose, évidemment. Et moi, je trouvais que les pyramides m'ont toujours fasciné. Hein. Et je trouvais que c'était beau. Mais j'avais suivi mon intention, j'avais suivi mon envie, et pas l'énoncé du devoir. Mais c'était une blessure.
1: Une humiliation.
0: Et c'était pas la dernière humiliation,
1: non.
0: C'était la première seulement.
1: Mmh.
0: Et ça a créé une rupture en moi. Et à partir de ce moment-là, je suis devenu plutôt mauvais élève.
1: Vous avez perdu confiance en vous ?
0: J'ai perdu totalement confiance, et puis j'ai été blessé surtout. J'ai été blessé parce que j'ai un orgueil assez présent. Et ça m'a blessé, tout simplement,
1: bah oui.
0: Et je ne supportais pas d'être blessé.
1: Et puis il y a eu ce directeur d'école qui vous a violemment humilié.
0: Proviseur.
1: Ah oui.
0: Ça, c'était plus tard, parce que...
1: Au lycée, ça, c'est ça ?
0: Oui, c'était au lycée. Ouais. J'avais fait trois fois la classe de seconde. Et à la troisième tentative, le proviseur me convoque devant tout le lycée sur l'estrade. Et il me montre, en contre-exemple, en disant, voilà... Si vous faites comme lui, vous n'arriverez à rien dans la vie, vous serez des moins que rien, etc. Regardez, lui, d'ailleurs, je ne veux pas le garder, il va partir.
1: Quelle
0: etc.
1: violence.
0: Et là, j'ai eu la honte de ma vie, la honte de ma vie. Alors, j'ai consommé la fracture avec l'école qui existait déjà. Et là, j'ai commencé à me battre pour accepter l'école et les études après.
1: Donc vous diriez qu'ensuite il y a une forme de revanche vis-à-vis
0: voilà,
1: de ce directeur.
0: C'est ça. L'envie de prouver à qui voulait l'entendre, et à commencer par mes parents sans doute, que j'étais pas si idiot que ça, et que on pouvait quand même en tirer quelque chose. Ce qui est incroyable d'ailleurs, parce que la suite a prouvé que j'étais vraiment pas si bête que ça.
1: Et est-ce qu'il l'a su ? Est-ce qu'il l'a su ?
0: Non. Non, mais à l'occasion d'un déjeuner d'anciens de
1: cette école
0: du lycée, j'ai rencontré la fille de ce proviseur qui avait lu le livre et qui m'a dit quand même, là, vous y êtes allé fort sur mon père.
1: Ah.
0: J'ai dit non, il y a prescription, n'en parlons pas tous les deux. Vous n'y êtes pour rien, et moi, pareil.
1: Après, vous ne dites pas son nom. Donc
0: Non. Mais elle a bien compris de qui je parlais.
1: Oui.
0: Et j'ai dit, il y a prescription, mais en même temps, vous savez, les blessures de l'enfance sont celles qui ne cicatrisent jamais.
1: Oui.
0: Elle l'a accepté.
1: Oui.
0: Et on a déjeuné côte à côte. C'était beau, quand même.
1: Très.
0: C'est une belle histoire.
1: C'est une forme de cicatrisation.
0: Oui, c'est une histoire de cicatrisation.
1: Oui.
0: Mais il ne faut jamais que les parents, les adultes
1: l'oublient. Humilier les enfants.
0: On humiliait. Parce que j'animais une émission sur la fessée, etc. Récemment, la semaine dernière, je crois. Faut-il donner une fessée à un enfant, etc., etc. Et je disais, mais vous savez, les mots sont parfois bien plus, font bien plus mal et sont souvent

0: il faut pas essayer. C'est pour ça que j'ai tout essayé par la suite. Il faut pas, il fallait même pas que j'essaye. C'est blessant, ça. Ça n'a l'air de rien. Hein. C'est pas un gros mot, c'est pas vulgaire, c'est pas violent, mais ça fait très mal.
1: Parce que ça ferme des portes et des fenêtres.
0: Voilà. Et on ne peut pas m'enfermer.
1: Alors, vous avez quand même écrit un petit article dans La Voix du Nord. C'était ça, votre premier...
0: Ouais, enfin, ça, c'est un peu le mythe, parce que...
1: Ah oui, c'est vrai que c'est un peu le mythe.
0: Oui, c'est un peu le mythe, parce que je ne nie pas du tout, hein. Mais j'étais, je crois que c'était au collège, hein, oui, je crois, en quatrième, ou je sais plus. Et j'avais toujours cette envie de raconter ce que je voyais. Et j'avais pris mon petit Instamatic Kodak, c'est en noir et blanc, avec des photos bien pourries, il faut bien le dire. J'ai accompagné ma classe une première fois au Palais de la Découverte à Paris, et une deuxième fois dans une pisciculture. Et j'ai fait mes petites photos, j'ai écrit une légende à la photo, et je suis allé frapper à la rédaction locale de La Voix du Nord. Et quand ils m'ont vu entrer, j'avais 12 ans, oui, peut-être. Ils m'ont vu entrer, bon, ils ont bien ri, mais ils ont ri affectueusement. Ils n'ont pas ri pour se moquer. Mmh. Ils m'ont dit, tiens,
1: ils ont trouvé ça touchant.
0: C'est mignon. Mmh. Oui, ils ont trouvé ça touchant. Et on dit, bon, écoute, on va la publier. Et ils l'ont publiée dans la page locale Béthune, de La Voix du Nord. Et du coup, j'ai recommencé une deuxième fois. Alors, c'était pas un article, mais c'était une première... Première tentative, j'avais mis un premier pied.
1: Ça disait déjà votre goût.
0: Ouais, voilà, c'est ça.
1: Et votre toupet, parce que on voit que vous avez pas mal de toupets dans ce livre derrière l'écran.
0: Oui, c'était pas la dernière fois non plus.
1: Oh là, vous êtes allé au culot pas mal de fois.
0: Oui.
1: Avec beaucoup d'audace, ça vous caractérise ça, l'audace, certainement.
0: Je ne sais pas si c'est de l'audace, c'est l'incapacité à ne pas aller au bout des choses. Je ne peux pas ne pas aller au bout des choses.
1: Donc peut-être que vous pouvez raconter aux téléspectateurs qui nous regardent cette arrivée à France Inter qui était quand même...
0: Ah, c'est arrivé un petit peu avant France Inter.
1: Ouais.
0: France Inter, c'était la deuxième étape. La première fois, j'entends parler, alors je dois avoir 32 ans, 1982, j'entends parler de la création des radios locales de Radio France. J'appelle... le standard, il y avait encore des personnes derrière les téléphones et les standards, et non pas appuyés sur 1, 2, 3, 4, 5. Et je dis, écoutez, je voudrais parler à la rédaction de la future création. C'est où? Bah, c'est à Avignon, c'est Radio France Vaucluse. Est-ce que vous pouvez me les passer? La personne me passe le directeur de la station, Jean-Pierre Oseille, je m'en souviens. Et je dis, voilà... je voudrais intégrer votre station. Je suis actuellement ingénieur à la DGA, Délégation Générale à l'Armement, mais mon métier, ça a toujours été ça. Ah bon, est-ce que vous avez fait déjà de la radio? Oui, bien sûr. Jamais fait.
1: C'est là que je parlais de toupet.
0: et bon, est-ce qu'on peut se voir? Est-ce que vous avez une cassette à me donner, à m'apporter? Évidemment, je n'avais rien. Donc j'ai bricolé un truc...
1: Avec un copain.
0: Il y avait un studio au ministère de la Défense, à Ballard, et on a bricolé une émission. Et je ne pouvais pas faire une émission comme les autres. Et mon copain me dit, mais tu n'as qu'à raconter une histoire. Donc j'ai écrit l'histoire, j'ai mis un générique magnifique de Santana pour la musique. Et ça a beaucoup séduit la directrice des programmes, qui avait travaillé à France Culture, et qui trouvait que c'était quand même d'un niveau plutôt assez élevé, alors que c'était pour une radio locale. Hein. Donc ça n'avait rien à voir. Je dis pas que le niveau des radios locales n'est pas élevé, mais là, on était carrément parti un peu perché, quoi. Et ça lui a beaucoup plu, j'étais engagé. Puis après, on m'a demandé, en revenant à France Inter, si j'avais ma carte de presse, et j'ai dit oui. Et j'ai inventé le numéro d'une copine qui venait me dire « Regarde, j'ai ma carte de presse !» J'avais mémorisé son numéro, et j'ai donné son numéro, et j'ai été embauché. Et quand je suis revenu quelques temps plus tard,
1: le
0: DRH de France Inter m'a dit « Franchement, vous n'auriez pas menti, je ne vous aurais pas embauché. » Et là, j'ai dit, vous voyez, vous venez de tout résumer.
1: Qu'est-ce que les téléspectateurs de KTO vont penser?
0: Que je suis un vilain. Un voyou.
1: Que vous êtes un voyou.
0: Un voyou.
1: Et après la radio, donc il y a eu quand même le lancement de France Info, qui était une aventure. D'ailleurs, c'est parti sur le mot aventure. Est-ce que tu as envie de vivre une nouvelle aventure?
0: Voilà,
1: et vous avez dit oui.
0: Oui. Et j'étais en reportage pour France Inter à Saint-Pierre-et-Miquelon.
1: Oui.
0: Parce qu'on voulait faire un Noël au bout du monde.
1: Oui.
0: tout le monde se battait pour Mayotte, La Réunion, etc., etc. Des destinations plus au soleil.
1: Oui.

0: Et moi, je me souvenais du film Le crabe tambour de Schoendoerfer, et la prohibition, Al Capone, la morue joyeuse, etc. J'avais envie de découvrir ça. Mon raisonnement était tout simple. Je n'irai jamais en vacances à Saint-Pierre-et-Miquelon. Donc autant y aller pour le travail. Et j'ai passé 3 semaines là-bas, qui sont très mal terminées d'ailleurs. Je ne sais pas si on a le temps de raconter tout ça, parce que c'est long. Mais, et du coup, je rentre et quelqu'un entre dans la rédaction, je prépare le journal, il me dit, je te présente Jacques Legros. Il est bien. Et le nouveau patron dit, ouais, peut mieux faire. Le lendemain, il m'appelle dans son bureau. Je me suis dit, j'ai dû faire une grosse bêtise. Et je vais prendre un savon. Et il me dit, écoute, je vais devoir te retirer de l'antenne. Bon, soit. Parce qu'on va lancer on a une aventure pour toi. Je dis, oui, bien sûr, une aventure, mot magique. Mais oui, mais je te retire du journal de France Inter le matin. Tu te rends compte? C'est pas grave, peu importe. Une aventure, c'est une aventure.
1: Et ça lui a plu.
0: Oui. Ouais. Oui. Et c'était Jérôme Bellet. Et c'était la création de France Info. Ouais. Jérôme, que j'ai retrouvé après à la création de LCI en télévision.
1: Oui. Parce qu'entre-temps, justement, il y a eu la télévision.
0: Parce qu'entre-temps, il y a eu France Info, il y a eu Refrance Inter, il y a eu RTL pendant 7 ans. Mmh. Avec là aussi des aventures touchantes, vraiment. Human Bomb à l'école de Neuilly. L'inauguration du TGV Nord, et puis j'ai beaucoup bourlingué à cette époque-là. L'Égypte, le Caire, Arafat, etc.
1: Vous avez vu des temples et des pyramides, là.
0: Oui, oui, j'ai vu enfin les pyramides que j'avais si mal dessinées. Et puis, c'était ma revanche.
1: Ouais.
0: Et puis, donc 7 ans et demi d'années merveilleuses avec Philippe Labrault à RTL. Philippe Labrault qui nous disait, qui nous convoquait à 17h l'après-midi en disant « À 8h10, tu as dit ça ». C'est pas français. Et puis tu as donné telle info avant telle autre. C'était pas ce qu'il fallait faire. Et puis ton information n'était pas complète parce qu'il manquait une précision.
1: Ça vous a beaucoup appris.
0: Ah, j'ai beaucoup appris.
1: Vous parlez d'ailleurs de ça dans le sens des mots, du langage, choisir un mot plutôt qu'un autre.
0: Et ça m'a donné l'obsession du langage.
1: Du mot, ouais.
0: Parce que pour moi, le langage, c'est le coffre-fort de notre civilisation, de notre culture. Donc c'est très très important de le respecter en le faisant évoluer, mais c'est très important. Ceci est un autre sujet, évidemment.
1: Mais qui nous fait peut-être passer à la deuxième partie de cette émission, qui est l'épisode des mots. C'est parfait, c'est une bonne transition.
0: Les mots, des mots, d'un mot à l'autre.
1: Voilà, donc on va passer aux mots. Vous allez avoir 4 mots et puis vous allez les éclairer, les commenter à votre idée.
0: D'accord.
1: À tout de suite.
0: Vous m'abandonnez ?
1: Je vous abandonne et vous entendez simplement ma voix.
0: D'accord.
1: À tout de suite.
0: À tout de suite.
1: Nous sommes toujours sur KTO dans Lumière intérieure avec vous, Jacques Legros.
0: Oui, avec joie.
1: Merci. Alors le premier mot auquel j'ai pensé pour vous, c'est proximité.
0: C'est un très joli mot, proximité. C'est un mot que je chéris et que j'essaye d'appliquer le plus possible, mais je n'ai pas vraiment à me chercher parce que toute ma vie a été une vie de proximité avec mes racines, avec mes origines, avec le public. Je dis le public parce que le mot « gens », j'aime pas, tout simplement. Le public... Ma mission de journaliste, qui n'est pas de prêcher la bonne parole d'en haut, mais qui est de me mettre au niveau de ceux à qui je m'adresse, avec la différence d'avoir travaillé un peu le sujet, d'avoir essayé de le comprendre, de le décrypter, de l'avoir synthétisé, et d'être capable de le faire comprendre. Donc c'est ça pour moi, la proximité. On n'est pas d'une... Parce qu'on fait beaucoup de reproches aux journalistes, comme aux politiques d'ailleurs. Ce sont à peu près les mêmes reproches qu'on fait. C'est leur manque de proximité dans le sens où ils perdent un peu le sens de
1: du terrain et du réel.
0: Eux disent de la base, mais j'aime pas non plus ce mot-là. Le sens du terrain et des vrais gens. Bon, j'aurais quand même dit alors que je l'aime pas. Mais bon, et c'est vrai que. Il y a des similitudes entre journalistes et politiques, et pour ça aussi qu'il y a un tel rejet du public des politiques et de nous aussi, comme si on était, on se prenait d'une race supérieure qui, elle, a tout compris et qui explique.

0: aux autres qui, eux, n'ont rien compris. Mmh. Je pense que la proximité, ça atténue ce sentiment-là, parce que, encore une fois, on se met au même niveau, simplement, on essaye d'avoir compris pour mieux expliquer. C'est ça, pour moi, la proximité. C'est dire, vous savez, je suis comme vous. J'ai des origines comme vous. J'ai un mode de vie comme vous. Je vais faire mes courses comme vous. Je prends à Paris, en tout cas, le métro comme vous. Et je le fais vraiment. J'ai la même vie que vous. Je ne vais pas pleurer, hein, mais j'ai la même vie que vous. Et du coup, je vous comprends. J'essaye, en tout cas, de vous comprendre avec le plus de sincérité possible. C'est ça, pour moi, la proximité, à la condition de ne pas tricher. Ce n'est pas du théâtre, la proximité. On ressent la proximité dans ses tripes. On la ressent dans son cœur, on la ressent vraiment. On sourit aux gens, on dit merci aux gens, on dit... voilà, on dit bonjour à la caissière au supermarché, on parle un peu avec elle, parce qu'évidemment, l'effet télé fait qu'elle vous reconnaît, ou elle vous connaît, ce qui est mon cas encore souvent. Et, ah, comment allez-vous? Vous êtes revenu, etc. Oui, oui. Et puis, comment vont vos enfants, etc. C'est pas intéressé comme remarque, c'est simplement que je le dis avec sincérité.
1: Alors, on sent ça très bien dans un épisode, particulièrement dans votre livre, quand vous y avez fait allusion tout à l'heure, quand vous rencontrez ces mineurs de Lorraine et cette famille qui a perdu son fils, et vous dites que vous n'avez pas pu retenir vos larmes.
0: Alors ça, c'est le plus bel exemple qu'on puisse, je pense, donner de la proximité et de la sincérité. Il faut joindre les deux mots. C'est qu'effectivement, je vais couvrir la catastrophe du Puy Simon. 12 jeunes mineurs tués au fond par un coup de grisou. Et on m'a dit, écoute, vas-y, parce que toi, tu viens de la mine, donc tu sauras en parler. Ce qui était vrai, d'ailleurs. Et je pense avoir su en parler, parce que n'importe quel autre reporter serait resté 3 jours, ou le temps des obsèques, mais enfin, moins d'une semaine. Et moi, je suis resté 3 semaines. Et à la toute fin, j'ai été reçu par un couple qui venait de perdre son fils. Et ce couple de mineurs avait lavé la maison, avait tout fait propre, mis une nave neuve, etc., pour accueillir le monsieur de la radio. Et d'abord, j'étais touché, mais j'ai retrouvé mon pays à moi, où la fierté, c'est pas un vain mot. Et du coup, j'ai beaucoup de respect de ma part. C'était leur fils unique, ils devaient se marier, enfin bref, histoire terrifiante. Et puis, sur le chemin du retour, je reçois un coup de fil dans la voiture Radiocom 2000 à l'époque, et on dit, écoute, vous êtes de retour là à Paris? Oui, oui, on est de retour à Paris avec mon technicien. Si vous pouvez passer par l'Élysée, parce que le président a une déclaration à faire, il suffit de prendre un micro, le lui tendre, etc. Je me suis retrouvé sous les ordres de l'Élysée, en face du président, quelques centimètres, c'était le président Mitterrand, avec mon micro, et j'ai pris sa déclaration. Je ne l'écoutais pas parce que...
1: Votre cœur était là-bas encore.
0: Oui, et puis je n'en avais rien à faire de ces ors et du président de la République. Mon cœur et mon âme, comment dirais-je, tout de moi était encore avec ces mineurs que je respectais profondément. Je ne dis pas que je ne respectais pas le président de la République, mais il n'était pas plus haut qu'eux.
1: Est-ce qu'il y a eu des choses difficiles à annoncer ou à présenter dans cette carrière de journaliste, Jacques Le Gros ?
0: Tellement de choses difficiles, tellement de souffrances, j'ai dû parler de tellement, oui, de souffrances, d'attentats, d'accidents.
1: Dites que vous étiez toujours tiraillé entre la pudeur, l'empathie, la discrétion, et puis la nécessité d'informer.
0: Ouais, c'était un grand débat que j'ai eu avec certains patrons, mais c'était plutôt à la télé. Ou qui me reprochait d'être dans l'empathie, justement. Et je n'étais pas d'accord, parce que oui, bien sûr, il faut qu'on prenne un peu de recul pour être capable de parler objectivement de ce qu'on voit, de ce qu'on découvre, de ce qu'on rencontre. Mais en même temps, je suis désolé, on peut être journaliste et néanmoins citoyen, père, fils... On a un cœur et on ne peut pas l'empêcher de battre. Hein. Mmh. Et là, j'avais un grand différent, Et c'est tout en étant journaliste, je suis resté d'abord homme. Ça m'a guidé dans certains choix de sujets que j'ai peut-être mieux traités qu'un journaliste froid, mais en même temps, ça m'a parfois desservi parce que j'y mettais trop d'empathie, oui. Mmh.
1: Alors, on va passer au second mot. Et ce second mot, il n'est pas très joli, mais vous en parlez très bien. Et ça m'a beaucoup intéressé et j'aimerais vous entendre là-dessus.
0: Allons bon.
1: C'est les réseaux sociaux. Il n'est pas beau ce mot. Mais vous avez une réflexion très intéressante à ce sujet, assez critique d'ailleurs. Et notamment, la première chose que j'avais vous demandé, c'est vous parlez de la tyrannie de la superficialité avec ces réseaux sociaux.
0: Pas que.
1: Non, pas que.
0: Pas que. Tyrannie de la superficialité, tyrannie de l'immédiateté, tyrannie de l'effet de masse, tyrannie de « je parle, donc je suis », « je dis, donc je sais », tyrannie de « je décris, donc j'ai réfléchi ». Tout ça est faux.
1: Et tyrannie de « je suis enfermée », ça vous le dites aussi, dans mes convictions, parce qu'on m'impose, l'algorithme m'enferme dans mes idées et ne me montre que du contenu qui me plaît.
0: C'est l'effet de masse. Mmh. C'est l'effet de masse qui fait qu'on pense comme tout le monde. On pense comme tout le monde, et quand on se détache du tout le monde, c'est pour déverser souvent, trop souvent, du fiel. C'est pour régler ses propres comptes avec soi-même et la société à laquelle on n'a pas su répondre. On règle ses propres comptes sur les réseaux sociaux. Et souvent, les déversoirs de haine, de haine, je crois que ça résume à peu près tout ce qui est mauvais, ils sont nés de frustrations intérieures de chacun. Sauf qu'avant, on les gardait pour soi ou pour sa famille. Aujourd'hui, on les déverse sur des réseaux pour qu'ils soient lus par tout le monde. Alors, je ne parle même pas des fake news, enfin, ce qu'on appelle les fausses nouvelles, etc. etc. Je ne parle pas de la manipulation, comme certains dirigeants politiques savent très bien faire, en France et ailleurs. Mais je dis seulement que la perception personnelle des réseaux sociaux, c'est « enfin, je vais exister parce qu'on va me lire ou m'entendre ». Non. Non. On existe d'abord parce qu'on est soi-même. On existe d'abord parce qu'on a prouvé. On existe d'abord par ce qu'on a apporté aux autres. Pas parce qu'on a parlé à tort et à travers au plus grand nombre possible. Et alors, c'est le royaume des influenceurs, c'est les autoproclamés sachants qui ne savent rien. Les autoproclamés vendeurs d'eux-mêmes, alors qu'ils ne sont rien. C'est le néant total exposé au plus grand nombre. Les réseaux sociaux, pour moi, c'est un cancer de la société. Et pour lui, j'espère que, comme pour la maladie, on trouvera des moyens de le soigner. Et je pense qu'on est en bonne voie, et tant mieux. Mais les réseaux sociaux, je suis moins optimiste.
1: Alors, c'est intéressant, parce que du coup, vous parlez notamment de la vertu de la patience qu'on perd avec cette immédiateté des réseaux sociaux. Et j'ai trouvé intéressant d'entendre que, pour vous, la patience, c'était une vertu absolument nécessaire qu'on est en train de perdre.
0: Alors, il y a la patience, il y a le silence, et il y a le dilettantisme. La patience, parce qu'on n'en a plus du tout, et que seule la patience peut amener à des raisonnements construits. Le silence, parce qu'aujourd'hui, ça, vous le constatez comme moi. Tout le monde veut parler avant d'avoir écouté. Or, on n'écoute plus les autres. On veut imposer sa parole. Mais que vaut sa propre parole si on n'a pas d'abord écouté les autres et confronté leur point de vue ? Et puis le dilettantisme, parce qu'aujourd'hui, il faut toujours être occupé par quelque chose. D'ailleurs, je suis fasciné par les trajets en voiture, des enfants à l'arrière de la voiture, le nez plongé dans leur écran, alors que regarder par la vitre, regarder les villages, les maisons, le ciel, les nuages, inventer des vies qu'on ne connaît pas, qu'on ne connaîtra jamais, mais justement, on les invente. C'est comme un roman, le temps de quelques heures d'un voyage, un roman qu'on écrirait sans plume et sans mots. mais uniquement par des images et des ressentis.

0: ça, c'est formateur, je trouve. Enfin, moi, je trouve. Je suis un grand défenseur du dilettantisme parce que nos enfants en ont terriblement besoin. Terriblement besoin. Ne rien faire, il n'y a rien de plus structurant.
1: Alors, c'est intéressant aussi, quand on vous lit, de voir que vous regardez et vous contemplez cette société en disant, finalement, un des mots de cette société, c'est le « moi d'abord », l'enfermement sur le « moi ». Et ces réseaux sociaux favorisent cet enfermement sur le « moi » et ce « moi d'abord ».
0: Oui.
1: Et j'avais, alors, on est sur KTO, Jacques Legros. Et j'avais envie de vous dire, au fond, est-ce qu'il n'y a pas quelque chose à voir avec la perte de la culture chrétienne ? Que ce « moi d'abord » exacerbé, vous le regardez comme une réalité, mais est-ce que c'est lié, vous pensez ?
0: C'est un beau sujet, c'est un vaste sujet. Tout à l'heure, je parlais des mots, du langage qui est le coffre-fort de notre, j'ai dit civilisation, mais aussi de notre culture, culture judéo-chrétienne. C'est très important, le langage, les mots. Après, moi je suis un grand défenseur de notre culture. Vous savez que je ne suis versé dans aucune religion, hein, je crois vous l'avoir dit. Mais justement, c'est ce qui me plaît de venir chez vous. C'est parce que je pense qu'un esprit doit être ouvert, sinon il se dessèche, il s'assèche. Ouvert à tout. Mais en même temps, je veux garder mes principes, les principes moraux de ce qui a fondé notre société. J'ai dit moraux, je n'ai pas forcément dit religieux.
1: Et vous pensez par exemple justement à cette ouverture sur autrui ?
0: C'est fondamental. Et c'est encore une fois, c'est une maladie terrifiante, le moi d'abord, entretenu savamment par les réseaux sociaux, qui vous donne une importance que vous n'avez pas. C'est ça le problème. Quand on vous donne une importance que vous avez, bon, encore, ça peut se comprendre, un grand chirurgien, un grand médecin, un grand homme ou une grande femme. C'est pareil, c'était le mot homme au sens générique. Mais quand on ne l'a pas, en plus, c'est dangereux. Parce que du coup, vous allez prendre des décisions qui n'ont aucun sens, aucun fondement, aucune logique, aucune intelligence. Et donc, moi, j'essaye de préserver, je vais parler de moi, hein, de préserver l'intelligence des rapports sociaux, la générosité, ça aussi, c'est un mot qui disparaît, être généreux, c'est formidable d'être généreux. Enfin, pour moi, c'est essentiel et c'est une des raisons de vivre, la générosité. Alors, d'où ça vient tout ça ? Est-ce que ce sont des vertus ? Vous savez, parfois j'avais un dilemme dans le journal en me disant ça, est-ce que j'en parle ou est-ce que je n'en parle pas ? Grand dilemme, parce que quand on a des millions de téléspectateurs qui reçoivent ce que vous allez dire, il y aura autant d'interprétations, vous aurez de responsabilités, y compris dans la réitération d'actes malveillants, jeter une pierre du haut d'un pont sur une voiture, j'ai connu ça, et les médias en avaient parlé, il y en a eu 5 autres dans la semaine. C'est terrible, parce qu'à ce moment-là, et 4 autres, les 5 autres, on en est responsable. C'est ce que je pense, moi, en tant que journaliste. Mais,
1: les informations ont des conséquences.
0: Mais bien sûr. Donc, quand je ne savais pas, eh ben, je me fiais à mon système de valeurs. Et le système de valeurs, il n'était pas journalistique, il était humain. Et c'est à ça que je me raccrochais pour prendre la décision de parler d'un sujet ou pas.
1: Donc est-ce que c'est constructif pour l'être humain ? Est-ce que ça va faire grandir la liberté, la patience, la vérité ?
0: La liberté d'abord, pour moi ça m'a guidé toute ma vie. D'abord libre, c'est toujours ce que j'ai dit.
1: Et la paix, parce que vous parlez des actes de violence, à ne pas répercuter pour
0: provoquer.
1: Oui,
0: mais la paix ne s'achète pas, la paix se construit. La paix se construit avec des hommes eux-mêmes construits. Quand ils sont déconstruits, vous savez, je parle souvent des jeunes, enfin, en disant les sans-pères et sans-repères. Je pense que les sans-pères, ben, ça résume un peu la société là où elle en est, et sans-repères, ça résume un peu l'absence d'éducation qu'on est capable de leur donner. Et les sans-pères et sans-repères ont pris le pouvoir aujourd'hui, en grande partie, pas complètement, mais il y a encore des jeunes gens super bien, géniaux, enfin bon, c'est à ça que je m'accroche. Et même dans les choix des journaux, vous savez, moi je disais, il faut parler de choses qui ont valeur d'exemple et qui sont porteuses de solutions. Et ça, il y en a plein, et les médias n'en parlent pas assez.
1: Alors, on va passer au,

0: Mot suivant, peut-être le mot repère va être un mot-clé vers le mot suivant. Ce mot suivant, c'est force. Qu'est-ce qui a été pour vous une force dans votre vie ?
1: La volonté de croire peut-être en un destin un peu écrit. Ah oui, c'est mon côté.
0: Alors un destin écrit par qui ?
1: Ben justement, je n'ai pas la réponse. En partie par moi, forcément, par mes choix, par le hasard, par la vie, par mes erreurs, mes échecs, les douleurs que j'ai pu causer, le bien que j'ai pu faire aussi, quand même, un peu. J'en sais rien, mais par une volonté farouche de faire ce que j'avais envie de faire et d'y arriver. La volonté absolue qui m'a poussé parfois à mentir, on l'a dit.
0: C'est une confession sur KTO, mais sans beaucoup de regrets. Une confession sans beaucoup de repentir de Jacques Le Gros sur KTO.
1: Bon, ben, s'il faut que je me confesse alors. Non, mais je peux essayer de vous donner un exemple de comment peut se traduire la force de caractère. J'étais à Radio France Vaucluse et le Vaucluse... ça vient de Valclos, et il y avait une résurgence à l'origine de la rivière La Sorgue, dont on ignorait la profondeur. Il y avait eu des plongées, des bathyscaphes mini-miniatures, il y a eu plein de choses. Et puis un jour, une usine de Renault-Cléon avait fait une sorte de petit sous-marin et venait le faire, c'est un dimanche, et on m'avait envoyé Radio France Vaucluse pour couvrir l'événement. Et puis, là je me dis, mais cet événement-là, il est magique. Il y a du mystère, il y a des gens, il y a de la technique, puis il y a des gens qui ont envie, qui sont venus de Normandie pour essayer ça. Enfin, c'est une belle histoire. Je vais appeler France Inter. J'appelle France Inter. À l'époque, il fallait avoir des pièces dans la poche et aller à la cabine. Hein. Et j'appelle France Inter et je tombe sur, je ne dirai pas son nom, mais quelqu'un qui faisait les flashs toutes les heures, qui me dit oui, oh, écoute. T'es dans le Vaucluse, reste-y. Bon, enfin, écoute, si tu y tiens, vas-y, envoie-moi un papier pour me raconter ce que tu vois. Ça n'était pas tombé dans l'oreille d'un sourd. J'écris mon papier, mais vraiment en passant la langue comme ça. Je lui envoie. Coup de fil immédiat de la cabine. Hein, j'envoie à la cabine, je raccroche. J'attends un peu. Il m'avait dit, attends un peu à la cabine, on va te rappeler. Et il me rappelle tout de suite, il me dit, c'est génial ton histoire. Je veux qu'on en parle toutes les heures. Et toutes les heures, on en a parlé, jusqu'à l'explosion du petit sous-marin, au fond, et on ne connaissait toujours pas la fin mot de l'histoire. Et c'est ce qui m'a valu de revenir à France Inter. Alors, c'est de la chance, c'est du destin, c'est de la force, c'est de l'obstination, c'est du culot. J'en sais rien.
0: Tout ça, c'était les forces de votre vie, et il y a aussi des faiblesses. Comment on fait pour... Je pense surtout aux téléspectateurs qui nous regardent. Comment est-ce qu'on fait ? Qu'est-ce que vous nous diriez pour composer avec nos faiblesses dans notre vie ?
1: Mais madame, je ne suis que faiblesse. Le problème, ce n'est pas de n'avoir que des forces ou que des faiblesses. Le problème, c'est de transformer ses faiblesses en forces. Comme on transforme ses échecs en expérience et en réussite par la suite. Des faiblesses, bah, si on n'est pas humain, si on n'en a pas plutôt, c'est qu'on n'est pas humain, donc il faut faire avec. Les faiblesses, ça doit être l'occasion de réfléchir sur soi-même. J'ai beaucoup d'interrogations sur l'homme, sur son devenir, sur son origine, sur... je m'interroge tout le temps. Je n'ai pas trouvé de réponse parce que je ne veux pas de réponse toute faite. C'est une immense faiblesse par rapport à ceux qui croient et qui ont cette force. Je n'ai pas cette force. Donc, je suis un faible dans la vie qui ne peut se raccrocher qu'à la... qu'au fait de donner. Alors donner, c'est pas des choses, l'argent donné, c'est écouter, c'est être présent, c'est comprendre, c'est chercher. Partager, chercher. Je cherche tout le temps. Et je mourrai sans avoir trouvé. Mais c'est aussi un peu parce que je ne veux pas trouver. C'est compliqué, un homme. Hein. Mmh. Et je ne suis pas le plus simple des hommes. Mais est-ce une faiblesse ? En tout cas, ce n'est pas une force. Ça, c'est certain. J'envie ceux qui croient et qui supportent beaucoup, beaucoup mieux que moi la souffrance.
0: Vous supportez pas très bien la souffrance ?
1: Non, pas du tout. La souffrance morale, hein, la souffrance dans la perte d'un être cher, dans la souffrance physique, ça, je la supporte très bien parce que j'ai pas mal donné. Mais, et puis, il faut être courageux. Toujours pareil. Mais, que faire de mes faiblesses ? Que faire de cette absence de moyens de se raccrocher à quelque chose de plus fort ? Je parle de la foi, évidemment. Hein. Quand on ne l'a pas, comme moi, on est un peu lâché dans l'univers.
0: Ce que vous avez, c'est que vous avez soif. Soif d'apprendre, de connaître, de chercher.
1: Soif, oui, de rencontre.
0: Oui.
1: Soif de rencontre. Parce que c'est toujours enrichissant. Soif d'ailleurs. Soif de découvrir des civilisations différentes. Enfin, j'essaye toujours de me raccrocher à cette terre et à sa diversité, à ses peuplements, à pourquoi cette guerre, pourquoi ces fous furieux qui déclenchent des guerres, pourquoi tout ce malheur, tous ces morts, tous ces pourquoi, enfin qui sommes-nous sur cette terre où nous sommes rien, mais très prétentieux, qui sommes-nous pour générer autant de souffrance ? Qui sommes-nous ? Et après quoi court-on ? Là, j'ai des vraies interrogations qui probablement m'empêchent de croire. Ça, c'est clair. Parce que je me permets de dire ça sur KTO, hein, mais au moins, c'est franc. Mmh. Et puis, j'en suis pas un mauvais homme pour autant, j'espère. Mais... qui sont ces gens, quoi ? Quel est ce monde qu'on a fabriqué ? Quel est ce monde qui nous entoure ? A-t-il encore les capacités de se transformer, de se réformer, de revenir à la raison ?
0: Mais ça nous permet de passer au dernier mot, qui, je pense, va très bien avec ce que vous dites. Ce dernier mot, c'est mystère.
1: La vie est peuplée de mystères. Les mystères, alors moi en scientifique quand même, je ne suis pas que, mais quand même, les mystères de la matière, les mystères de l'univers, les mystères de la vie, les mystères, le monde, enfin la vie elle-même est un mystère, et d'où vient-on, pourquoi, où va-t-on, enfin, mais je l'évoquais un petit peu
0: oui,
1: avant.
0: Oui, en fait vous étiez déjà dans ce mot.
1: J'étais déjà un peu dans le mot mystère, parce qu'il résume quand même beaucoup de choses, le mot mystère.
0: Ce qui est proche de ce que vous disiez, c'est que le mot mystère, il y a à la fois quelque chose qu'on entreaperçoit, et puis quelque chose sur lequel on ne met jamais la main. Quelque chose qui est toujours plus grand que nous. Et c'est ce que vous dites quand vous dites, au fond, j'ai pas envie de savoir, ça veut dire que j'ai pas envie de mettre la main sur le mystère.
1: Non, et j'ai pas envie de lui donner un nom.
0: Et vous voulez pas lui donner un nom ?
1: Je ne veux pas lui donner un nom. Je veux que ça reste un mystère pur et entier.
0: Parce que vous trouvez ça beau ?
1: Parce que je trouve ça trop facile. Oui, c'est beau.
0: C'est pas pour la beauté du mystère qui vous reste autre ?
1: Non, non, le mystère n'est pas forcément beau. Le mystère doit... On doit essayer de l'élucider, on doit essayer de le comprendre, le mystère. C'est un peu ma petite mission à moi, de prétentieux humain.
0: Et de journaliste.
1: Oui, aussi, ça doit jouer, ça aussi.
0: Mais d'ailleurs, j'avais envie de vous demander si vous aviez vécu au temps, par exemple, de Jésus de Nazareth, est-ce que vous auriez eu envie d'enquêter sur cette histoire et de vous dire, est-ce que la résurrection, c'est possible ?
1: Madame, je ne l'aurais pas enquêté sur cette histoire, je l'aurais suivi. C'est très différent.
0: C'est-à-dire ?
1: Je n'aurais plus été journaliste, j'aurais été acteur.
0: Vous auriez été disciple de ce Jésus de Nazareth ?
1: Oui, probablement. Oui,
0: pourquoi ?
1: Probablement.
0: Parce que vous le trouvez beau ?
1: Parce que je le trouve mystérieux. Parce que je le trouve hors de tout système. Hors de toute logique. Simplement humaine. Hors de toute civilisation fermée.

0: C'est l'ouverture même.
1: C'est l'ouverture même.
0: C'est l'ouverture même sur les mystères de la compréhension de plein de choses. Et en même temps, c'est l'acteur humain parfait. Enfin, c'est l'acteur humain qui a tout compris.
1: C'est l'homme parfait.
0: C'est l'homme... J'aime pas le parfait encore. C'est l'homme qui a tout compris.
1: Et donc, vous l'auriez suivi ?
0: Moi, je l'aurais suivi. Ah
1: et
0: oui.
1: Et aujourd'hui, non ?
0: Je me serais engagé. Bah, aujourd'hui, il faut m'en trouver un.
1: Un Jésus de Nazareth. Sauf s'il est ressuscité et qu'il est toujours là.
0: Oui, ça, mais c'est pareil, il va falloir me le montrer quand même.
1: Ouais, ouais, je comprends.
0: Mais vous comprenez ce que je veux dire.
1: C'est oui, pas c'est pour ça d'ailleurs que j'avais envie de vous demander si, comme journaliste, vous auriez vérifié cette résurrection, qui est quand même le cœur de la question.
0: Non, je n'aurais pas été journaliste à ce moment-là. J'aurais pas été journaliste, j'aurais été disciple. Allez comprendre.
1: C'est très joli. Vous écrivez « La béatitude n'est pas de ce monde ». C'est de vous, hein, c'est de Jacques Le Gros, c'est pas d'un théologien. « La béatitude n'est pas de ce monde ». Et j'ai envie de vous demander, puisque c'est la fin de ce mot, est-ce qu'elle est d'un autre monde ?
0: Je ne crois pas. Je ne crois pas. Je pense qu'elle est d'aucun monde. La béatitude, mais on peut quand même essayer de l'exercer un peu. Même si elle n'est pas de ce monde, malheureusement, je crois qu'on l'a perdue. Je pense qu'elle a pu être de ce monde, mais il y a trop de connaissances, trop de sciences, trop de tout qui a un peu tout gâché. En fait,
1: comme une forme d'orgueil.
0: Oui, et puis de mouvements ininterrompus et qu'on n'interrompra pas de la connaissance, de l'évolution, comme on dit. Même entre ce que j'ai connu dans mon enfance et aujourd'hui, mais il y a un univers. Et la béatitude, ça suppose d'être un peu dépouillé. La béatitude, ça suppose...
1: Ça suppose donc la pauvreté, vous dites.
0: D'avoir faim et soif.
1: D'avoir faim et soif. Et là, oui. C'est une béatitude.
0: Ben, en tout cas, on s'en approche. On s'en approche parce que... On a une vision du monde qui est désintéressée, qui n'est pas calculée.
1: Qui est pure, on a un cœur pur.
0: Pur, je ne sais pas, mais qu'on est à même de recevoir dans toute sa simplicité, dans toute son authenticité. La béatitude, c'est quelque chose que je trouve magnifique. Que j'essaye d'exercer un peu parfois. Ça se rapproche du dilettantisme, vous savez. Quand j'évoquais le fait de regarder par la vitre du train, ça pousse un peu vers une forme de béatitude parce qu'on oublie tout le reste.
1: Donc une forme de contemplation.
0: C'est, oui, être contemplatif, c'est quelque chose d'important pour moi. Mais ce sont des mots qui se marient un petit peu, enfin, ils sont différents, mais dilettantisme, béatitude, contemplation... Ça ramène à des valeurs de base de l'être humain.
1: Et donc, en fait, la béatitude a quelque chose avec la joie, quelque chose à voir avec la joie et avec la pauvreté, pour vous.
0: Pauvreté, honnêtement, j'en sais rien. Je ne sais pas ce que c'est que la pauvreté.
1: Le dépouillement, vous avez dit ça.
0: Oui, le dépouillement. Oui.
1: Ouais, le dépouillement.
0: Moi, la pauvreté, c'est surtout en esprit que je la déplore. La joie, c'est sûr,
1: la
0: évidemment. Il n'y a pas de joie plus forte que dans une forme de dépouillement et de béatitude, oui. Oui, oui.
1: Merci Jacques Le Gros. On va passer à la dernière partie de cette émission. Merci de nous avoir fait voyager.
0: Je vous en prie.
1: À tout de suite.
0: Tout de suite.
1: Alors, vous êtes toujours vivant, Jacques Le Gros ?
0: Tout juste.
1: À moitié mort.
0: Presque.
1: Vous avez trouvé ça difficile ?
0: Non, j'ai trouvé ça passionnant. C'est pour ça que j'ai voulu vous rencontrer aussi, d'ailleurs. Parce que je sentais bien qu'on allait aller au fond des choses et sortir un peu des médias. Donc, voilà.
1: Alors, quel est le mot que vous avez aimé ? Vous disiez que les mots, dans l'intervalle là, que les mots étaient...
0: Force, j'ai bien aimé force. Et béatitude, enfin, il n'y avait pas le mot béatitude.
1: C'était mystère, mais vous aimiez béatitude.
0: Oui, j'aimais bien béatitude. Parce que ça nous manque terriblement. La béatitude, c'est beau comme mot en plus.
1: Est-ce que vous connaissez les béatitudes dans l'évangile de Matthieu ?
0: Non.
1: Parce qu'en fait, vous les avez récités.
0: Ah oui.
1: Oui. C'était impressionnant. Moi, je pensais que vous faisiez un peu exprès. Vous ne faisiez pas exprès ?
0: Non, pas du tout.
1: C'est heureux les pauvres de cœur. Oui. Et en fait, il y a des traductions qui disent les pauvres en esprit. Et vous avez dit,
0: oui,
1: je préfère la pauvreté en esprit. Oui. Et c'est l'expression de saint Matthieu.
0: Bon.
1: Heureux les cœurs purs.
0: Les cœurs purs, oui, ça me parle.
1: Et les
0: ça.
1: Pauvres en esprit, c'est ceux qui sont dépouillés.
0: Oui.
1: Ah, vous n'avez pas fait exprès ?
0: Non.
1: C'est joli. Il y a heureux les doux. Ça vous parle, heureux les doux ?
0: Heureux les doux, oui. Oui.
1: Et il y a heureux les miséricordieux.
0: Oui, c'est plus... Oui.
1: Qu'est-ce que c'est la miséricorde ?
0: C'est moins un mot à moi, ça. Oui.
1: Le pardon.
0: Oui, bien sûr.
1: Heureux ceux qui ont faim et soif.
0: Voilà, je l'ai dit, ça.
1: Vous l'avez dit. Mmh. Vous voyez ?
0: Mmh.
1: En fait, vous êtes peut-être déjà disciple de Jésus.
0: Oui, voilà. J'étais fait pour. Je me suis trompé d'époque, je suis désolé. Saint-Jacques, oui, pourquoi pas.
1: C'est joli quand même.
0: Oui, ouais, c'est joli. C'est joli. Mais vous savez... des valeurs, c'est des valeurs. Hein.
1: Mmh. Il y a quelque chose d'éternel, de toute façon.
0: Ah oui.
1: Oui, on voit bien, qui traverse toutes les époques.
0: Et d'universel. Et surtout d'universel.
1: Et d'universel.
0: Donc...
1: qui parle au cœur humain, en fait.
0: Oui.
1: Oui.
0: Oui.
1: Mais ce qui m'épate, c'est que comme journaliste, la résurrection, ça ne vous rend pas curieux.
0: Pas du tout.
1: Ça m'étonne.
0: Pourquoi ?
1: Parce que c'est immense si Jésus de Nazareth est ressuscité.
0: Oui, mais j'y crois pas.
1: Oui, mais pourquoi vous n'avez pas envie de savoir ? De réfléchir, de chercher.
0: Je pense que d'autres ont essayé de chercher. J'ai le souvenir d'émissions très difficiles, d'ailleurs, dans ce domaine. Non, je n'ai pas envie de m'attaquer à ce mystère.
1: Ouais.
0: J'en ai d'autres.
1: Ouais. D'autres qui seraient quoi ?
0: Qui seraient des mystères tout bêtes, du quotidien.
1: De la vie.
0: Oui, les mystères de la vie. Oui. Je m'interroge beaucoup sur la nature humaine, moi, vraiment.
1: Oui.
0: Tantôt, elle m'encourage, tantôt, elle me déçoit.
1: Oui, elle vous
0: tantôt,
1: attriste.
0: Elle me... Oui, et j'arrive pas à trouver le fil qui pourrait rendre à l'humanité un peu de bon sens et de générosité, quoi. J'évoquais les guerres. C'est un mystère pour moi, les guerres. C'est un mystère.
1: Réitéré à chaque génération.
0: Mais bien sûr. Et à chaque fois, avec... des morts, et à chaque fois avec de la souffrance, à chaque fois avec des enfants, à chaque fois, enfin, et on recommence. Ça, oui. C'est une chose qui reste pour moi un mystère, qu'on ne soit pas capable à un moment
1: de
0: dire stop et de progresser. Toute la technique progresse.
1: Comme si on était enfermé dans
0: mais pas l'homme.
1: Oui.
0: Donc il y a un moment, il risque d'y avoir un déphasage, d'où les robots, etc. Hein. Il risque d'y avoir un déphasage entre la capacité de vie de l'homme et sa capacité à produire et à réaliser. Et ce déphasage, ça veut dire qu'on aura des hommes qui ne seront plus aux commandes de ce qu'ils auront inventé, l'IA.
1: Et donc très angoissant.
0: Très angoissant. C'est ça qui, moi, m'intéresse plus que tout.
1: Alors là, nous terminons cette émission et j'avais envie de vous poser une dernière question. Qu'est-ce que vous auriez envie de transmettre ? Parce que vous avez passé votre vie à transmettre.
0: Des valeurs. De toute façon, c'est mon mot fétiche, ça, le mot valeur. Des valeurs d'éducation, des valeurs de générosité.
1: Oui, ce mot est beaucoup
0: revenu. Ça reste un mot qui revient, hein,
1: vous
0: avez
1: dû
0: le constater.
1: Oui.
0: Ça revient toujours. Si on n'est pas capable de donner, on n'est pas capable de recevoir.
1: Oui.
0: Donc, il faut d'abord donner.
1: Oui.
0: Et donner de l'éducation à ses enfants, donner des modèles encourageants.
1: Oui.
0: À,
1: et non
0: à
1: pas
0: la génération d'aujourd'hui,
1: oui.
0: Et pas des sous-modèles nuls, vulgaires, un mot que, ça va peut-être vous faire sourire, mais je cultive la grossièreté, j'aime ça. Je déteste la vulgarité.
1: Oui, je comprends bien.
0: Et parce que je trouve qu'il y a une façon de dire merci qui peut être très vulgaire, et il y a une façon... de dire merde qui peut être très élégante.
1: Alors nous, on va vous dire merci Jacques Legros, puisque l'émission se termine.
0: Bon,
1: on
0: merci
1: va vous dire merci de
0: merci
1: la façon la plus élégante possible.
0: Merci de votre accueil en tout
1: vous
0: cas.
1: Vous pouvez retrouver cette émission sur kto.tv.com. Merci beaucoup de cet échange très riche. Et
0: moi,
1: on reste sur ce mot béatitude.
0: Ça m'a passionné.
1: Ah, merci, voilà. C'est un bel hommage venant de vous.
0: J'embrasse tous vos téléspectateurs.
1: Merci beaucoup. À bientôt Jacques Legros.
0: À bientôt.

Bonjour, au menu de notre émission aujourd'hui, l'ouvrage Nicolas II et Rasputin, une histoire russe, publié aux éditions Perrin par Alexandre Jevakov, historien spécialiste de la Russie et de l'orthodoxie russe en France, qui est mon invité pour le grand entretien, qui sera précédé par le traditionnel journal de l'orthodoxie et des publications, et sera suivi d'un diaporama portant sur les moments de l'élection et de l'intronisation, les 11 et 12 mai derniers, du nouveau primat de l'Église orthodoxe autocéphale de Géorgie, le patriarche et catholicos Chio III. Et maintenant, les nouvelles du monde orthodoxe. Géorgie, nouveau patriarche géorgien, Chio III, succédant au patriarche Élie II. Trois métropolites, Job, Chio et Grégoire, avaient été sélectionnés pour cette élection. À Athènes, visite chargée du patriarche Bartholomée Ier, rencontre avec l'archevêque Jérôme d'Athènes, en présence des délégations respectives et participation à l'hommage de l'Université d'Athènes à l'ancien premier ministre adjoint Evangelos Venizelos. Puis, allocution solennelle au Parlement grec où le président grec lui a remis la médaille d'or du Parlement. Rencontre puis par la suite avec le maire d'Athènes et visite à la Voix de la Grèce. En France, le patriarche Bartholomée a pris part au World Policy Conference à Chantilly. En Cappadoce, Turquie, pèlerinage annoncé du patriarche Bartholomée et de l'archevêque de Tirana, Jean, dans cette région historique d'Asie mineure. En Turquie toujours, visite du patriarche Jean X d'Antioche au Fana, où il a présidé, en présence du patriarche Bartholomée, un office de prière sur les tombes des patriarches œcuméniques. Puis, il a visité le siège diocésain majeur de Calcédoine, où il a été accueilli par le métropolite Emmanuel de Calcédoine. À Mersin, en Turquie, toujours le patriarche Jean X avait présidé l'ordination épiscopale de Mgr Paul de Tars, en charge du nouveau diocèse antiochien dans cette région. Il a effectué des visites pastorales locales et a rencontré les autorités turques locales d'eux-mêmes. Il a prié devant les ruines, enfin, de la cathédrale des Saints Pierre et Paul à Antioche, détruite lors du séisme de 2023 et qui sera reconstruite. À Istanbul, visite du patriarche copte Tawadros au patriarcat de Constantinople. À Jérusalem, le patriarche Théophilos III a visité la fraternité arménienne de Jérusalem où il a été question de la préservation des lieux saints chrétiens de Jérusalem. À Alexandrie, conférence internationale, Alexandrie et l'Occident, sous l'égide du patriarche Théodore II. À Bucarest, visite du métropolite Emmanuel de Calcédoine au patriarche Daniel de Roumanie. En Roumanie toujours, les reliques de Saint-Georges en provenance du monastère Xenophantos du Mont Athos ont été reçues en Roumanie. En Serbie, protocole d'entente et de coopération entre l'Église serbe et l'État serbe pour la création de l'Université Saint-Sava. Célébration de la fête de la translation des reliques de Saint-Nicolas Velimirovitch de Zitcha et d'Ohrid, canonisé par l'Église serbe en 2003. En Bulgarie, célébration des 73 ans de la restauration du patriarcat à Athènes, mémoire et honneur de l'ancien Emilianos, martyr de la gloire de Dieu et guide dans l'esprit. Un grand symposium théologique international commémorant l'œuvre et l'itinéraire emblématique d'un grand père spirituel, l'ancien archimandrite Emilianos de Simonos Petra. Plusieurs contributions, dont celle du métropolite Silouane du Mont-Liban, ont été livrées sur son œuvre et sa paternité spirituelle, ainsi qu'un concert de musique liturgique. En Bulgarie, le patriarche Daniel a été invité à prendre part, pour la première fois, à la séance solennelle du Parlement. En France, réunion de l'Assemblée des évêques orthodoxes de France et appel des évêques orthodoxes pour le respect du droit international et du droit international humanitaire au Moyen-Orient. En France toujours, visite de l'archevêque Stéphane d'Ohrid et consécration de l'iconostase de l'église de Pantin. À Mesnières, en Bray, tenue du 18e congrès de la fraternité orthodoxe en Europe occidentale. Une première à la basilique Saint-Denis, un concert de chants byzantins, toujours à Paris, plusieurs chorales orthodoxes de la région parisienne. En termes de publication, conseil spirituel Ephrem de Philotheou et d'Arizona, aux éditions des Sirtes, Théophano, sainte et impératrice byzantine, sa vie et son culte dans la Constantinople du IXe siècle, par Damien Labadie, aux éditions Lis et Parle, le juge de Thessalonique, de Marie-Hélène Congourdeau, aux éditions Salvator, vie du bienheureux Niphon, un évêque mystique aux éditions Monastère de la Transfiguration en France, qui édite aussi le vrai visage de Jeanne d'Arc, de François Redon. Enfin, La plus belle manière de vivre de Bertrand Vergely aux éditions Trédaniel. Et maintenant, le grand entretien. «
Nicolas II et Raspoutine, une histoire russe du sacré et de son rapport ambivalent au pouvoir. Et le thème de notre entretien aujourd'hui, à l'occasion de la publication de l'excellent ouvrage Nicolas II et Raspoutine aux éditions Perrin, un livre stylé et minutieusement documenté d'Alexandre Jivakov, son auteur, qui est aujourd'hui mon invité. Tout est dans la main de Dieu, les orthodoxies, au pluriel. Aucun mot ne pourra suffisamment remercier Dieu, l'homme de Dieu. Autant de têtes de chapitre qui référencent cette forme de religiosité à la russe qui traverse de bout en bout cet ouvrage hors norme, qui nous fait plonger dans l'univers du dernier tsar de Russie. Nicolas II, de sa jeunesse, de sa personnalité, de sa formation, de ses attentes, de ses forces et faiblesses, mais aussi et surtout nous fait introduire dans les péripéties de sa rencontre avec Raspoutine, un moujik sibérien, un alphabète, se disant thaumaturge, qui va se hisser aux plus hautes sphères du pouvoir impérial russe pour y exercer une influence directionnelle sur les décisions de la famille impériale et la tsarine. Quelle est-elle cette religiosité à la russe teintée de mysticisme, oscillant sans cesse entre anges et démons, qui permet ce genre de rencontre et de dérive? Que dit-elle cette histoire du rapport du pouvoir et du sacré hier aujourd'hui en Russie? Alexandre Jivakov nous le dira. Historien, ancien conseiller ministériel, notamment au ministère de l'Intérieur, ancien élève de l'ENA, Alexandre Jivakov est spécialiste reconnu de la Russie et de l'histoire de l'installation des communautés russes en France. Il est marguillier, responsable laïque de la cathédrale Saint-Alexandre-Nevski à Paris, ayant à son crédit trois ouvrages de référence. La guerre civile russe, 1917-1922, aux éditions Tempus, Les Russes blancs, aux éditions Tempo, Le roman des Russes à Paris, aux éditions du Rocher. Il est de même spécialiste des relations entre la France et la Russie, avec son ouvrage « De Gaulle et la Russie, le prix de la grandeur » aux éditions Perrin. Sans parler de son jardin secret, Atatürk, avec ses deux ouvrages

0: Quand j'ai publié donc De Gaulle et la Russie en février 22, oui. avec Perrin, comme les choses se passaient très bien, on a tout de suite essayé d'imaginer un nouvel ouvrage. Dans un premier temps, on a pensé faire une biographie de Nicolas II, que vous l'avez dit à l'instant, il y en avait beaucoup déjà, donc je ne le sentais pas. Et effectivement, j'ai proposé à ce moment-là au responsable de Perrin de faire quelque chose sur Nicolas II et Raspoutine, d'une part parce que, là aussi vous l'avez dit à l'instant, il n'y avait pas d'ouvrage sur ce rapprochement entre ces deux personnes, et je me suis très vite posé la question comment cette rencontre est-elle envisageable entre le numéro un d'un pouvoir autocratique régnant sur un empire étendu sur l'Europe et l'Asie.
1: Et des millions de...
0: Avec des millions, cent et quelques millions de sujets, pouvoir autocratique, donc quelque chose de très important. Et puis, comme vous l'avez dit également, ce Raspoutine venant du fin fond de la Sibérie, paysan sans grande envergure a priori, analphabète, la Sibérie c'est à des milliers de kilomètres de Saint-Pétersbourg, et pourtant effectivement le rapprochement physique se fait entre les deux hommes. Raspoutine arrive à Saint-Pétersbourg, et non seulement il arrive à Saint-Pétersbourg, mais il réussit effectivement à rentrer dans le premier cercle de la famille impériale, et ce qui est très intéressant, d'où cette histoire russe, d'où cette présentation de quelque chose qui, de mon point de vue, est inenvisageable ailleurs que dans la Russie de ce moment-là, oui. c'est effectivement le rôle de l'Église orthodoxe, puisque, encore une fois, Raspoutine n'est ni moine ni clerc, contrairement à ce que d'aucuns ont écrit, mais il rentre dans le circuit des Églises d'une manière, j'allais dire, un peu périphérique. Il acquiert une espèce de réputation.
1: Il était un peu prédicateur.
0: Il a une certaine réputation dans son village sibérien qui conduit déjà le prêtre local à se poser la question de savoir s'il n'appartient pas à une secte. Mmh. Il y a beaucoup de sectes en Russie, il y a beaucoup de sectes en particulier en Sibérie, il y a une secte dite des flagellants, et donc on le soupçonne d'appartenir à cette secte, qui a priori est une secte, j'allais dire, bien pensante, puisqu'on rassemble des hommes et des femmes pour prier, chanter des psaumes, et puis ensuite, compte tenu de la vision des choses, les choses dérapent un peu, puisqu'on arrive à des copulations et une extase, etc. Et donc, dès les années 90, il y a une première enquête de l'Église orthodoxe locale sur Raspoutine, qui n'aboutit pas à la conclusion qu'il appartient à cette secte. Et donc, Raspoutine, qui fait des allers-retours entre son village et un monastère local, finalement ensuite engage une espèce d'errance, qui est là aussi un phénomène très commun dans la Russie orthodoxe. Ouais. Voilà. Et donc, il se retrouve en Russie européenne, et il réussit ensuite, par des recommandations d'évêques, à arriver à Saint-Pétersbourg. Et c'est là où les choses sont assez particulières, pour ne pas dire plus qu'étonnantes, puisqu'il est recommandé à un jeune moine important qui enseigne à l'Institut de théologie, à l'Académie de théologie de Saint-Pétersbourg, l'archimandrite Féophane. Mmh. Et Féophane trouve effectivement que ce Raspoutine a quelque chose d'exceptionnel, a quelque chose de particulier. Mmh. Et donc, il l'introduit, non pas directement à la famille impériale, mais il l'introduit aux princesses monténégrines, qui sont les filles du roi de Monténégro, qui ont été élevées à la cour de Saint-Pétersbourg, et qui sont très proches de la tsarine. Et donc, un beau jour de novembre 1905, dans le journal personnel que tient Nicolas II, après qu'il l'ait tenu en tant qu'héritier, je note, voilà, ce jour, j'ai rencontré l'homme de Dieu, Grigori, venu du gouvernement de Tobolsk. Voilà. Mmh. Et c'est cette rencontre qui est extraordinaire, et qui est donc d'emblée homme de Dieu, placé sous le signe de la religion et d'une religiosité particulière de la Russie.
1: Alors, c'est un des titres, des chapitres, en fait, l'homme de Dieu que vous mettez. J'ai cité plusieurs autres titres qui soulignent un peu cette religiosité. Quel est le fil conducteur un peu de cette composition qui est, encore une fois, très exemplaire, d'une certaine manière, et nouvelle, qui met les deux en rapport. Parce qu'il y a trois temps. Il y a le temps de Nicolas II avant la rencontre, le temps pendant la rencontre et le temps après la rencontre. Voilà. Et donc ces trois temps, c'est pas un roman historique qui est entre nos mains parce que vous avez travaillé sur des sources.
0: Oui, oui.
1: Alors quelles sont ces sources et comment la composition a été faite ?
0: Alors,
1: mais on le lit comme dans une scénarisation aussi.
0: C'est effectivement. Ouais. Ben, j'ai un gros défaut. J'essaie d'écrire pour un lectorat.
1: C'est ça. Absolument.
0: De faire en sorte qu'ils soient intéressés.
1: C'est très bien reçu.
0: Voilà, merci. Voilà. Alors moi j'ai toujours été très

0: Attentif aux sourds, parce que d'abord, en tant que, j'allais dire, chercheur, je trouve une espèce d'exaltation à trouver des sources, soit inédites, soit très peu connues.
1: Et vous êtes inspecteur des finances. Donc
0: voilà, voilà, il y a une espèce de méthodologie, et l'inspection des finances m'a très très bien formé de ce point de vue-là. J'ai cité à l'instant le journal de Nicolas. Nicolas tient un journal de l'adolescence jusqu'au dernier jour de sa vie terrestre. Et donc, il note tout, il note beaucoup de choses.
1: Et ça, c'est public ?
0: Alors, j'ai obtenu cela dans les archives gouvernementales de le GARF, ce qu'on appelle les archives gouvernementales de la Fédération de Russie à Moscou. Certaines années ont été publiées, certaines années ont été traduites en langue européenne, mais beaucoup d'années n'ont jamais été publiées. Et donc moi, j'ai tout lu, ce qui représente des milliers de pages.
1: Vous maîtrisez le russe parfaitement aussi.
0: Voilà, voilà. Ouais. Donc c'est effectivement un gros avantage, même si c'est un exercice compliqué, parce que Nicolas écrivait donc ses manuscrits, avec parfois des abréviations, et donc voilà. Mais c'est un exercice extraordinaire, parce que c'est une approche de la psychologie de Nicolas, et après j'ai utilisé un certain nombre de sources rares sur Rasputin, mais elles sont peu nombreuses, et moi je me suis contenté des choses sur ce personnage
1: attesté,
0: qui était documenté, et qui n'était pas du blablabla positif ou négatif. Et de même, j'ai beaucoup utilisé des journaux de gens qui étaient à la cour ou proches de la cour. Par exemple, un monsieur qui s'appelait Povtsov, qui a joué un rôle important, qui était quelqu'un de très riche, qui était secrétaire général de l'équivalent du Conseil d'Empire, donc, qui était très, très... Et ce monsieur était à la fois très monarchiste, mais très lucide sur les dérives de la société et de la monarchie. Donc je me suis forcé.
1: La période était très propice à ce genre de réflexion.
0: C'est une période de basculement.
1: Bien sûr.
0: Une période parce que la Russie rentre dans une phase de développement économique, industriel et financier considérable, et on s'attend à ce que la Russie...
1: Et qui était dans une montée.
0: Une montée considérable.
1: L'emprunt russe, voilà, on s'en souvient.
0: Emprunts russes. Mais on s'attend effectivement à ce que la Russie, au début du XXe siècle, devienne une puissance de premier rang économique et industriel. Et puis, c'est une période aussi de basculement intellectuel. On pense bien entendu à Tcherkov, à Tolstoï, à tout un tas de peintres, au ballet. Donc, il y a une espèce de bouleversement intellectuel, et aussi, il y a un bouleversement spirituel, parce qu'il y a l'évolution des mœurs, il y a effectivement... l'occultisme qui est très très à la mode dans beaucoup de capitales, mais en particulier en Russie, il y a effectivement du spiritisme, il y a effectivement de la théosophie, il y a effectivement des thaumaturges, il y a effectivement des folles en Dieu, et donc ce mouvement bouleverse le rapport, j'allais dire, de l'Église orthodoxe institutionnelle, traditionnelle, avec la société. Je laisse de côté les tendances révolutionnaires, socialistes, mais même dans les gens, je vais dire, de l'élite traditionnelle, des gens qui se posent des questions. Et donc, et Rasputin arrive dans cette période de bouleversement, de redéfinition des rapports entre les hommes, les femmes, entre la nouvelle génération et l'ancienne génération. Et donc, ce qui est intéressant, c'est que assez vite, il va passer d'un rapport très personnel à la cour, et il va devenir un personnage public. A fortiori, à partir de 1905, puisque à ce moment-là, après l'échec de la Révolution, la Russie rentre dans une espèce de logique, non pas monarchie constitutionnelle, mais quelque chose qui lui ressemble.
1: Avec un parlement,
0: une Douma. Ouais. Et donc, qui dit Douma, dit parti d'opposition, dit presse d'opposition. Et assez vite, donc, Rasputin devient un personnage public, dont les rapports avec la famille impériale, avec le tsar, la tsarine et un certain nombre d'autres membres, interrogent et suscitent, donc, parce que Nicolas II ne sait pas obligatoirement, c'est pas un communicant. Il n'a pas été élevé dans cette logique de communication, et donc lui considère que ses rapports avec Rasputin relèvent de sa vie personnelle, et donc personne n'a le droit de se poser la moindre question, alors que beaucoup de gens, non seulement à l'extérieur, à la Douma et dans la presse, mais même dans certains membres de la famille impériale, considèrent qu'à un certain moment, on ne peut plus uniquement parler de rapports personnels et que Rasputin devient un personnage politique et public.
1: Et c'est ce que vous dites en fait à un moment donné dans le livre, quand vous écrivez « La dérive apparaît encore davantage et change de nature
0: voilà. ».
1: Lorsque la figure de Rasputin se dessine comme l'ombre portée d'Alix, de l'impératrice, tout ou quasiment tout de ce qu'elle propose à son mari traduit l'opinion et la volonté de notre ami, il l'appelait notre ami, tous les deux, comme si elle avait conclu avec lui un pacte phocien. Entre l'impératrice et Rasputin s'établit ainsi une complémentarité qui renforce le rôle du staret.
0: Voilà.
1: Donc cette proximité, comment dans un pays aussi grand, aussi important, aussi puissant que la Russie, cette proximité peut influer entre le sacré, une forme de sacré, oui, et le pouvoir?
0: Alors, il reste un mystère que je n'ai pas complètement résolu, peut-être une autre édition me permettra d'avancer, mais en tout état de cause, c'est évident qu'il y a quelque chose qui se passe. Il y a quelque chose qui se passe parce que ce personnage rassure le tsar et la tsarine. Mmh. Il les rassure à la fois sur le plan personnel, parce qu'il y a donc l'hémophilie du tsarevitch, et donc, de manière médicale ou extra-médicale, Rasputin s'impose comme quelqu'un qui est en mesure d'apporter quelque chose.
1: Un thaumaturge.
0: Un thaumaturge.
1: Ouais.
0: Mais il y a aussi...
1: Qui était un vrai sujet pour les...
0: Ah ben
1: pour
0: bien
1: le
0: entendu, et c'est un sujet qui, pour n'importe quel père et n'importe quelle mère, est un sujet fondamental. Mmh. A fortiori quand on est souverain, et a fortiori quand on sait que dans la règle de succession impériale, c'est le fils qui doit succéder
1: au père. Le fils qui était tant attendu.
0: Qui était tellement attendu. Après, et alors, tout à l'heure, vous avez rappelé que Nicolas et Alexandra appelaient Rasputin notre ami. Il y a eu un premier notre ami,
1: qui est
0: le fameux monsieur Philippe, le Lyonnais,
1: français,
0: qui lui aussi s'est présenté comme un thaumaturge, et qui avait assuré également, en étant entré par les princesses monténégrines, que la tsarine allait être enceinte, tomber enceinte, et accoucher d'un fils. Et donc, ce qui fut cru sur parole par le couple impérial, ce Philippe, qui n'avait aucune formation médicale, reçut un grade de médecin militaire auprès de la cour, jusqu'à ce qu'à l'issue de la période donc des 9 mois, période pendant laquelle la tsarine avait refusé tout examen gynécologique, au bout de 9 mois, on s'est aperçu qu'il n'y avait rien du tout, et que ça a fait un scandale, et voilà. Et donc, il y a cet premier épisode qui montre qu'il y a une attente psychologique de la part du couple impérial sur le fils, sur l'héritier, mais aussi, et ça c'est Rasputin qui...
1: Un rapport au sacré qui était aussi...
0: Un rapport au sacré, et aussi un rapport au peuple. Mmh. Dans la tradition russe, et il faut peut-être évoquer le personnage de Constantin Pabianos, qui était un juriste, qui était très très proche d'Alexandre III, puis de Nicolas II. Ce Pabianos considérait qu'il y avait une espèce de triangle éternel, indubitable, entre le tsar, l'Église et le peuple. Mmh. Et donc, pour le tsar et pour la tsarine, Rasputin, qui vient du peuple, qui vient de très très loin de Sibérie, c'est en quelque sorte le porte-parole, l'image du peuple que le tsar n'a pas au travers de ses échanges bureaucratiques, ministériels ou politiques. Et donc, Rasputin, très intelligemment, parce que je le considère comme très intelligent, très madré, bon sens paysan, il considère qu'effectivement, il apporte ce message de sincérité et de fidélité, matiné effectivement encore une fois de sacré, puisqu'il a cette réputation d'homme de Dieu, et qu'il en use et il en abuse très habilement auprès d'un couple impérial qui est en attente. Qui est en attente de
1: justement, c'est arrivé dans un terrain qui était propice.
0: Qui est propice, exactement.
1: Qui est propice. Alors, juste pour terminer, en fait, parce qu'on a encore 4 minutes, mais pour terminer sur ce que dit ce livre du rapport du sacré et du pouvoir, de la Russie d'aujourd'hui, parce qu'on est de la relation entre Église et État, d'une certaine manière. Et comment rééquilibrer un peu cette relation ?
0: On sait, donc, Pierre le Grand a supprimé le patriarcat.
1: C'est vrai.
0: À partir de 1905, il y a une demande de retour du patriarcat, donc Nicolas II n'en veut pas, et finalement, le retour du patriarcat se fait donc en 1917, et le malheureux patriarche Tikhon donc, arrive à cette éminente fonction au moment où les bolcheviks prennent le pouvoir.
1: En période révolutionnaire.
0: Et donc ensuite, on sait que l'Église orthodoxe a été plus que massacrée par le régime soviétique, jusqu'à ce que Staline s'aperçoive qu'il avait besoin de l'Église et de la tradition au moment où les Allemands s'apprêtaient à envahir Moscou.
1: Un regain de nationalisme.
0: Voilà, un regain de nationalisme, mais encore une fois, matinée de religion. C'est-à-dire que le couple sacré politique et Église revient et reprend, retrouve toute sa place. Et donc, on sait aujourd'hui que le patriarcat de Moscou est très proche des autorités russes. Moi qui suis orthodoxe, mais élevé, je veux dire que j'ai été élevé à la fois chez les bons pères catholiques, et j'ai été élevé dans la tradition
1: un républicain française, mais aussi impérial aussi.
0: Voilà, donc je suis tout à fait emprunt de la laïcité à la française.
1: Bien sûr.
0: Et donc c'est vrai que le lien qui existe aujourd'hui entre le pouvoir politique et le pouvoir religieux en Russie m'interroge, comme on dit aujourd'hui. Mmh. Et donc c'est vrai que c'est une question qui reste parfaitement d'actualité. Et c'est vrai que de ce point de vue-là, il y a une espèce de continuité.

0: entre le pouvoir et le sacré que portait Nicolas II à sa manière avec Vladimir Poutine et que l'on retrouve aujourd'hui en Russie.
1: Est-ce qu'on peut retomber aujourd'hui dans des dérives un peu style Rasputin ? Et je sais qu'aujourd'hui, il y a une grande tendance en fait en Russie aussi pour dédiaboliser Rasputin, pour le remettre un peu plus en relief.
0: Il y a effectivement eu, au moment de la chute de l'URSS, toute une tendance de gens qui considéraient que Rasputin avait en quelque sorte, je ne sais pas comment pouvait-il argumenter, essayer de sauver la famille impériale, et donc ces gens-là voulaient sanctifier Rasputin. Heureusement, l'Église orthodoxe a dit qu'il n'en était pas question, mais il n'en reste pas moins que vous avez raison, aujourd'hui il y a, parmi les historiens russes, il y a effectivement cette volonté de dédiaboliser Rasputin. De mon point de vue, je l'ai dit tout à l'heure, c'est un personnage intelligent, donc je n'en fais pas un diable, mais je n'en fais pas du tout quelqu'un de positif. Ce qui est également...
1: Et vous êtes réservé en tant qu'historien de ne se prononcer que sur la base de sources.
0: Absolument, voilà, très clairement. En revanche, il est clair, puisque vous évoquez l'actualité russe, tout le monde a en tête le titre du livre puis du film Le Mage de Kremlin, où on fait des parallèles qui me semblent tout à fait infondés, puisque le fameux Sourkov, qui est le fameux mage, lui, il n'a strictement rien de religieux. C'est un penseur ou un idéologue qui, effectivement, utilise les outils actuels de la communication, mais qui, à aucun moment, ne met en avant le facteur sacré ou le facteur religieux. Donc, il faut absolument pas comparer le rôle de Rasputin à celui de Sourkov. En revanche, il est sûr que dans la tradition russe, mais pas uniquement dans la tradition russe, on a souvent des conseillers un peu occultes. Et ce qui est vrai, et ça, c'est peut-être une spécificité russe, c'est ce facteur religieux, parce que si on pense au père Joseph en France ou à Richelieu ou même à Mazarin, ce sont des hommes d'église, mais qui ont surtout mis en avant les facteurs politiques pas du tout les facteurs religieux, alors que Rasputin, encore une fois, lui, a bien joué un rôle religieux auprès du tsar.
1: Et d'ailleurs, on voit très bien actuellement, en fait, aussi dans une forme de messianisation de la politique. On voit même aux États-Unis, je veux dire, aujourd'hui, cette figure en fait, du président, s'il était élu.
0: On a tous en tête cette image un peu blasphématoire pour les chrétiens de Trump qui
1: bénédiction
0: au Christ.
1: Oui. Bien sûr, tout à fait. Mais en tout cas, en fait, c'est un excellent ouvrage. Il est vraiment d'actualité. Merci. Il est en même temps, en fait, il y a une scénarisation parce qu'on le lit comme un roman, mais sur la base de sources bien travaillées et donc bien attestées. Et en même temps, en fait, c'est un ouvrage qui renseigne beaucoup sur la Russie de l'époque, sur la psychologie du tsar, sur un peu l'entourage. Qui est très, à mon avis, vraiment, c'est une sorte de précédent, à mon avis, dans ce domaine-là. En tout cas, un grand merci,
0: Alexandre,
1: d'être venu. Et bonne lecture pour les autres. Moi, je le conseille. Et là, je vous laisse avec un diaporama présentant quelques moments de l'élection et de l'intronisation, les 11 et 12 mai derniers, du nouveau primat de l'Église orthodoxe autocéphale de Géorgie, le patriarche et catholicos Chio III, Axios. Et moi, je vous dis à la prochaine émission.

0: Bonjour à toutes et à tous, bienvenue sur KTO pour la vie des diocèses où nous partons chaque semaine à la découverte d'un territoire, d'un diocèse et de son évêque et aujourd'hui direction l'Auvergne avec le diocèse de Saint-Flour dont les limites correspondent au département du Cantal au cœur du Massif central. Dans cette édition, on suivra Cantal Église, un magazine diocésain qui fédère les paroisses en étant porté par des bénévoles engagés, l'occasion de créer du lien sur tout le territoire. Et on découvrira la réflexion en cours sur les ministères institués, désormais ouverts aux laïcs, hommes et femmes. Une quinzaine de laïcs est actuellement en formation et en discernement pour répondre à cet appel. Quelques mots de présentation sur le Cantal, situé en partie dans le parc naturel des volcans d'Auvergne et de l'Aubrac. Il bénéficie d'une qualité de vie préservée et reconnue. C'est l'un des départements les plus ruraux de France. Près de 90% de son territoire est consacré à l'agriculture. Et cette ruralité dynamique qui attire de nouvelles populations reste marquée également par le vieillissement. Les plus de 60 ans représentent plus d'un tiers de la population. L'économie du département est bien sûr dominée par l'agriculture et l'agroalimentaire est le secteur qui pèse le plus sur la filière industrielle. Mais les activités de service affichent aussi une croissance constante. Et pour parler du diocèse de Saint-Flour, je reçois son évêque, Mgr Didier Noblot. Bonjour Mgr.
1: Bonjour, bonjour Honorine et bonjour aux téléspectateurs.
0: Alors je viens de faire une présentation du Cantal en présence d'un fromage typique de votre région.
1: Et voilà, le Cantal est un département magnifique, marqué par un élevage de qualité. En ce moment, l'herbe va être bientôt bien grasse, un lait remarquable, qui a la chance d'offrir 5 appellations d'origine contrôlée, donc comme le Saint-Nectaire, qui a une grande zone de collecte de lait dans le Cantal. Magnifique Saint-Nectaire, voilà, qui est offert ici à l'équipe de KTO, qui a la gentillesse de nous recevoir.
0: On va se régaler.
1: Surtout que le fromage, c'est une belle métaphore. Vous voyez, cette belle croûte qui nous inscrit dans une histoire. Avant ce Saint-Nectaire, il y a le travail d'hommes, de femmes, d'éleveurs, les bienfaits de la nature, le don de la pluie, et puis des consommateurs qui se régalent, peut-être vous, avec vos équipes, dans ces journées qui viennent.
0: Dans quelques instants. Merci en tout cas de nous avoir amené un petit bout du Cantal avec ce Saint-Nectaire. Comment est-ce que vous pourriez nous présenter l'Église catholique dans le Cantal, les caractéristiques du diocèse, pendant que s'affichent quelques chiffres clés du diocèse, justement ?
1: Alors, c'est un territoire très accueillant, où les baptisés sont engagés dans leur territoire, très marqué par la célébration, par le rite, mais aussi par l'engagement auprès des plus pauvres. Alors, tout est en petite proportion dans le Cantal. 144 000 habitants, c'est un département peu peuplé, top 5 des moins peuplés, mais avec un engagement des chrétiens, des chrétiennes, auprès des populations qui savent écouter, qui sont prudents. Ça marque aussi l'Église, mais enthousiaste. Et donc, moi, je suis un évêque comblé d'avoir été nommé par le pape François dans ce territoire.
0: Quelques dates, justement, pour mieux connaître votre parcours, Mgr Didier Noblot. Vous êtes donc évêque de Saint-Flour depuis 2021. Vous êtes né en 1965 à Bar-sur-Aube, dans l'Aube. La figure de Charles de Foucault vous a profondément marqué au point que vous rejoigniez les fraternités sacerdotales Jésus Caritas. Vous avez également passé 2 années comme enseignant coopérant en République centrafricaine. Et c'est en 1992 que vous êtes ordonné prêtre pour le diocèse de Troyes. Parmi vos différentes missions, je mentionne celle d'aumônier départemental du mouvement rural de jeunesse chrétienne pendant 15 ans, de 1995 à 2010, et puis de 2012 à 2018, vous étiez directeur adjoint au service national pour l'évangélisation des jeunes et pour les vocations, donc à la conférence des évêques de France. Je termine avec votre devise épiscopale, elle vient de l'évangile de Jean au chapitre 15, « Je vous appelle mes amis ». Mgr Didier Noblot, qu'est-ce que ça signifie aujourd'hui d'être évêque d'un diocèse profondément rural ?
1: Bah déjà, c'est d'écouter beaucoup, d'être au service et d'aller vers. Vous savez, les montagnes, elles ne se croisent pas. Il faut aller au fond des vallées, aller dans les fermes, aller dans les entreprises. Et ça, ce qui me passionne d'être évêque dans ce territoire rural, agricole, marqué par des éleveurs, mais aussi marqué par des entreprises et des chefs d'entreprise qui se passionnent avec leurs collaborateurs pour faire vivre ce territoire et proposer de bons produits. Évêque dans le Cantal, c'est vraiment oser se déplacer, oser aller rejoindre les uns et les autres. Peut-être que les téléspectateurs ont vu à l'instant la carte du Cantal, où on auront la joie d'aller le voir. Il n'y a pas véritablement de centre, si ce n'est une montagne. Et donc, chaque ville est pour elle-même un joyau, à aller visiter, à aller rencontrer, ce qui me donne l'occasion de faire un certain nombre de déplacements d'une ville à l'autre. Je n'habite pas que à Saint-Flour. Vous savez, on donne le nom d'un diocèse par le lieu où est la cathédrale, donc c'est le diocèse de Saint-Flour. Mais je suis l'évêque de tout le Cantal, et donc je suis souvent à Mauriac, Aurillac, Morse, que des villes qui font rêver les téléspectateurs qui auront la joie de venir dans ce département pour un temps ou pour longtemps.
0: Vous avez aussi demandé à bénéficier de ce qu'on appelle une visite régulière, une visite fraternelle, comme évêque, en novembre dernier. Est-ce que vous pourriez nous dire, peut-être c'est un terme qui n'est pas très connu de nos téléspectateurs, comment ça se passe et qu'est-ce que ça vous a apporté comme évêque ?
1: Alors une visite régulière, ça a été le choix de la Conférence des évêques de France que de permettre à un petit groupe de chrétiens de venir visiter l'évêque qui le demande. Non pas un audit, non pas une inspection, mais une visite régulière pour pouvoir entendre, dans un retour gratuit, bienveillant mais sans concession, le regard que portent des diocésains sur leur évêque pour l'aider à se recadrer et à être mieux fidèle à sa mission d'annonce du royaume et marqué par les valeurs de l'évangile. C'est ainsi qu'un évêque, une dame et un monsieur, trois personnes, un trinôme, est venu rencontrer 26 personnes dans le département du Cantal pendant 4 jours, des auditions, des rencontres, des discussions, sans moi bien sûr. Et ensuite, 3 mois après, ils m'ont fait un compte-rendu très, très soigné. Et notamment, ça permet pour un évêque, en tout cas, ça m'a permis pour moi, de voir les points forts sur lesquels je peux m'appuyer, sur lesquels je peux continuer d'avancer dans mon chemin d'évêque en France, dans ce diocèse du Cantal. Et ensuite, de voir les points à recadrer dans l'écoute, dans la prise en compte de la parole de chacun. Voilà, c'est vraiment quelque chose d'un beau cadeau que nous nous sommes fait dans l'Église en France, de vivre ces visites régulières. Je crois que de nombreux évêques maintenant ont pu bénéficier. On peut remercier les laïcs et les évêques qui prennent du temps pour aller écouter des baptisés qui parlent de leur évêque à partir d'une grille de questions. Et c'est vraiment un temps fort d'humilité et puis de confiance. Je pense qu'on peut dire ça.
0: On va partir donc sur les routes du Cantal où la tradition des journaux paroissiaux ne date pas d'hier, mais depuis 2 ans, elle a pris un nouveau souffle avec Cantal Église, un magazine diocésain qui fédère aujourd'hui les paroisses en étant porté par des bénévoles engagés, avec 16 éditions locales, 11 numéros par an, 5000 abonnés et une organisation en pleine évolution. Le magazine s'impose déjà comme un outil central de communication et de partage pour le diocèse. Entre défis financiers, modernisation des outils et mobilisation des paroisses, immersion dans les coulisses de Cantal Église avec ce reportage de Guillaume.

0: Gross.
1: C'est à Aurillac que se tient une réunion charnière pour la revue Quant à l'Église, 2 ans après son lancement. Plusieurs acteurs, dont le vicaire général Jean-Paul Roland, se sont rassemblés à la maison diocésaine Saint-Paul pour faire le bilan et parler de l'avenir de la revue.
2: Notre rencontre de ce matin était tout à fait sereine. Il y avait des gens d'un petit peu toutes les paroisses. Et il s'agissait donc, au bout de 2 ans, de faire un point sur l'aspect financier. Aujourd'hui, il y a un gros travail qui a été fait, un gros pas en avant. Et donc, nous sommes encore à la marge à essayer d'équilibrer les comptes, mais c'est vraiment à la marge.
1: Ce mensuel fait face à des enjeux économiques et logistiques, mais Laurence, économe pour le diocèse, reste confiante.
3: On a quand même la spécificité d'avoir une revue qui, en son sein, combien même soit-elle diocésaine, elle a en son sein des éditions locales, paroissiales. Et il est vrai que tout ça ne peut marcher qu'avec l'engagement des fidèles de l'Église, qui aiment leur Église et qui veulent la faire connaître. On a cette chance, c'est vraiment action de grâce aussi aujourd'hui de les remercier. C'était un temps vraiment posé pour cela, tout en ayant le souci de la bonne gestion, ne pas craindre d'aller dans les réalités, puisqu'on a aussi à régler des problèmes d'équilibre financier, et des problèmes de fonctionnement. Mais vous voyez, j'emploie le terme problème, mais en réalité, on n'a jamais parlé de problème aujourd'hui. Voilà.
1: Le coordinateur de la revue, Michael, souhaite diversifier son public et renforcer l'attrait des abonnements auprès des jeunes.
4: Et aujourd'hui, le grand défi, c'est que les abonnés anciens soient relayés par les familles, les jeunes, parce qu'elles sont attirées par la question de la spiritualité, mais il faut les amener vers le message du Christ, il faut les amener vers l'Église catholique. Et nous, on garde l'espérance d'annoncer une bonne nouvelle. Dans ce monde où aujourd'hui, les bonnes nouvelles sont rares, on a cette chance de pouvoir annoncer un message d'espérance. Et ça, quant à l'Église, offre vraiment un vecteur de communication essentiel, surtout en milieu rural, où on garde un attachement aux traditions, à la fois dans nos montagnes, dans nos vallées et dans nos villes.
1: L'impression du journal est gérée par l'entreprise locale Champagnac. Le directeur, Sylvain, est fier de faire partie de cette aventure.
5: J'ai une équipe de conducteurs qui va être en charge de l'impression de ce document. Donc ça va se dérouler sur plusieurs heures avec des changements de plaques puisque forcément nous avons une identité qui est commune mais avec une personnalisation suivant les paroisses. Une fois que l'impression est réalisée, on va rentrer dans la phase de façonnage, c'est-à-dire qu'on va être obligé de plier et ensuite d'agrafer pour que ça devienne un magazine par la suite. Et c'est vrai que le Quant à l'Église est devenu le client local le plus marquant et c'est un client qui fait partie de la maison.
1: Malgré la croissance de la lecture sur des supports numériques, ce mensuel papier est aussi un objet reliant les habitants du Cantal.
6: Ça fait partie des grands projets que vous avez mis en place depuis votre arrivée, Monseigneur Didier Noblot. Quels sont les enjeux pour vous d'une telle revue diocésaine dans un département comme le Cantal ?
7: Alors, la ligne éditoriale, elle est claire, elle a été bien relayée par votre reportage. D'une part, être à l'écoute de ce qui vivent les hommes et les femmes du Cantal et pouvoir leur partager des bonnes nouvelles. La ligne éditoriale, elle est claire. Et donc, ce qui a été le tour de force, c'est de passer de 16 journaux paroissiaux plus une revue diocésaine à un magazine général, un magazine pour tout le département, mais qui allie à la fois cet aspect de revue diocésaine et cette grande proximité par les encarts des journaux paroissiaux. Et d'ailleurs, le nom Quant à l'Église fédère, et chaque édition a gardé son titre de journaux paroissiaux, qui étaient les leurs à l'époque. Et ça, ça a été vraiment une chance. Faut penser quand même une centaine de correspondants locaux qui apportent les nouvelles, qui sont attentifs à la vie des gens de leur paroisse ou de leur territoire. Tout cela est rassemblé, partagé, et on peut offrir depuis maintenant plus d'un an et demi une revue. Vous pensez, 4800 abonnés, on sait qu'il y a 3 lecteurs par magazine en France, ce qui fait que plus de 10% de la population cantalienne lit Quant à l'Église, reçoit Quant à l'Église, partage ses nouvelles. Et ça, c'est vraiment une grande joie d'avoir lié cette revue pour tout le département, en même temps que de garder cette proximité et cet engagement bénévole. Les hommes et les femmes que vous avez vus dans le reportage à l'instant sont des bénévoles, mis à part, bien sûr, l'entreprise d'imprimerie.
6: On imagine aussi combien les liens avec les différents acteurs du territoire sont encore plus importants dans un département comme le Cantal, avec 144 000 habitants. Je pense notamment aux relations avec les élus locaux et les dernières élections qui ont conduit à un renouvellement d'une partie des maires. Comment ça se passe ?
7: Alors c'est vrai que le Cantal, avec ses 256 communes, a connu un beau taux de renouvellement, puisqu'il y a 96 nouveaux maires, à mes derniers comptages, ce qui fait qu'un peu plus de la moyenne nationale. Souvent, ce sont des personnes qui ont passé le relais, où il y a aussi peut-être quelques surprises dans telle ou telle commune. Mais dans tous les cas, les liens sont très bons.

0: beau parce que chacun a plaisir à faire vivre le Cantal, à permettre à ce territoire de donner le meilleur de lui-même, d'accueillir avec beaucoup de générosité les nouveaux arrivants et de soutenir ceux qui y vivent, dans une dimension sociale, pastorale pour nous l'Église. Et Cantal, l'Église, est un lieu de communion, est un lieu qui fédère, qui rassemble. Et pour un évêque, une de ses missions, c'est bien ça, servir l'ensemble, le bien commun, cette communion.
1: Dans les événements à venir qui marquent aussi la vie locale, il y a la Montade, une statue de la Vierge Marie qui sera montée dans les alpages. Ce sera le lundi de la Pentecôte, 25 mai. On y célébrera aussi localement les 80 ans du Secours catholique. Comment ça va se passer? Quelles sont les particularités de cette montade?
0: Là aussi, nous venons d'entendre cette montée dans les estives qui lie à la fois un moment très traditionnel, rituel, de monter la petite statue du village jusque dans les estives, et puis les 80 ans du Secours catholique. Un de mes soucis avec les différents acteurs pastoraux du diocèse, c'est de lier les choses, pas d'inventer des projets un peu toujours différents, mais bien de lier les choses, et là ça va être une chance formidable, qu'à la Font-Sainte, on puisse accueillir cet événement des 80 ans du Secours catholique. Alors, c'est une procession où on prend la petite statuette, on monte en pèlerinage, puisque là on va monter, bientôt il y aura la dévalade au mois de septembre, mais là on monte, on prie, on chante, on se nourrit, on partage. Et vraiment, et c'était important pour moi, à la suite du jubilé, du grand jubilé qui a remis en valeur cette idée de les pauvres vivent, les aveugles voient, les gens sont libérés, de lier ces deux événements et que le Secours catholique puisse nous éduquer, toute la communauté diocésaine, dans ce souci des autres, où chacun peut être acteur de solidarité, de rencontre, d'affection, d'amitié. Et vraiment, je suis très content que ces deux moments-là puissent se vivre dans un seul événement.
1: Ce sera donc le lundi de la Pentecôte. Et dans le diocèse de Saint-Flour, l'Église réfléchit à de nouvelles façons de faire vivre sa mission, en particulier donc dans un territoire rural marqué par la raréfaction des prêtres. Parmi les pistes explorées, les ministères institués désormais ouverts aux laïcs, hommes et femmes. Dans le Cantal, une quinzaine de personnes est actuellement en formation pour répondre à cet appel. Alors comment s'organise-t-il et à quels besoins répondent-ils? Le père Michel Malvezin, curé de la paroisse Sainte-Marie-Hortense, et secrétaire général du Conseil presbytéral, nous donne quelques éléments de réponse.
2: Les ministères institués ont été renouvelés par deux motu proprio du pape François en 2021. Alors jusqu'à présent, ils étaient réservés à des hommes. Désormais, ils sont ouverts aux femmes. Et donc ça, c'est une grande nouveauté. Et là, on est institué pour une mission précise, lecteur, acolyte, catéchiste. Alors, ce n'est pas pour supplier au manque de prêtres, mais c'est plutôt pour faire vivre la mission de l'Église dans notre diocèse rural comme dans tous les autres diocèses. On ne se présente pas comme candidat, on est appelé. On est appelé et le discernement s'est fait dans notre diocèse par l'intermédiaire des équipes d'animation pastorale. Bilan des courses, il y en a 15 aujourd'hui qui sont en formation. Et on vient de débuter cette formation. Et la moyenne d'âge, c'est jeune, donc c'est porteur d'avenir. Alors ce qui est bien, c'est que ces ministères s'inscrivent dans cette démarche de synodalité de l'Église, de meilleure collaboration entre prêtres et laïcs. Mais la vocation de l'Église aujourd'hui, c'est d'être présente aux réalités du monde. Le diocèse de Saint-Flour, ce n'est pas le diocèse de Versailles. C'est un peu plus compliqué. Il y a des distances, il y a moins de population, mais il est important que l'Église puisse être présente, elle puisse accompagner les personnes, elle puisse essayer d'avancer au rythme des personnes.
1: Et on a vu pendant cette interview quelques images de l'institution de laïcs au ministère de lecteurs lors du dimanche de la parole de Dieu en janvier 2025 à la basilique Saint-Pierre à Rome. Ce n'était évidemment pas dans le diocèse de Saint-Flour. Alors, Monseigneur Didier Noblot, comment est-ce que ces ministères institués de laïcs pourraient renforcer la présence de l'Église au plus près dans ce territoire ?
0: Et il me semble que le pape François a offert à l'Église une autre façon de pouvoir déployer son baptême et de permettre à l'Église d'être signe du salut en Jésus-Christ. On est habitué à des lettres de mission, nous sommes habitués dans l'Église à des vocations, à des responsabilités spécifiques. Là, il nous a offert quelque chose de neuf, ancré dans l'histoire de l'Église. On connaissait les ministères institués, souvent liés à l'ordination de diacres ou de prêtres. Là, il est offert aux laïcs, hommes et femmes, comme le disait le curé qui a intervenu à l'instant, le père Michel Malvezin, il a vraiment bien saisi cette aventure-là. Et je remercie cette interview parce que il nous rappelle que arriver à cette décision a été un long cheminement synodal. Depuis le texte du pape François jusqu'à l'entrée en formation de 15 chrétiens du Cantal, il y a eu de nombreuses rencontres au sein d'un conseil de laïcs, au sein du conseil des prêtres, pour chercher est-ce que c'était pertinent dans le diocèse, quels étaient les freins, les difficultés, les atouts, les enjeux, la formation. Et au bout de 3 ans de réflexion, donc d'une démarche vraiment synodale, où comme le disent les différents textes, nous avons essayé de chercher un consensus, un discernement où le consensus était le plus large. Et mis à part l'un ou l'autre qui a exprimé son appréhension, le diocèse s'est engagé dans cette aventure des ministères institués. La formation est un espace de discernement, donc tout n'est pas fait.
1: Bien sûr.
0: Pour ces femmes et ces hommes qui sont entrés en formation, le chemin va se prendre paisiblement, comme quand on monte sur l'un des monts du Cantal, pour accéder à ce ministère, le cas échéant.
1: Je voudrais revenir sur un des moments marquants qui ont été vécus par les prêtres du Cantal, puisqu'ils étaient 24 à Rome avec vous du 8 au 14 mars dernier, avec un moment assez historique, puisqu'un jambon a été offert au pape Léon XIV. Racontez-nous un peu ce beau pèlerinage.
0: Alors, je crois que les prêtres du Cantal voulaient aller à Rome. L'année du jubilaire, c'était un peu compliqué, difficile, donc on s'est dit, on y va cette année 2026. Tous les prêtres y étaient, mis à part un peu.
1: Voilà, l'image fragile,
0: l'image formidable, où le pape reçoit un jambon qui est... Alors, pourquoi un jambon? D'une part, pour valoriser le monde rural, le monde agricole, les bons produits qui sont faits dans ce territoire, et puis pour valoriser l'engagement des amis de la cathédrale à Saint-Flour qui font affiner des jambons dans la tour nord de la cathédrale. Et ces jambons qui ont été offerts, bien sûr, au pape Léon, mais aussi aux cardinaux qui nous ont reçus durant ces pèlerinages, ont été séduits, amusés. Alors que souvent, on offre une petite statuette ou on offre un beau livre. Nous, voilà.
1: Vous venez avec du Saint-Nectaire sur le plateau de Catéo, jambon pour le pape.
0: Saint-Nectaire pour les amis de Catéo. Voilà, je crois que c'était aussi c'était un symbole. Le symbole, il relie. Et je crois que ces produits du monde rural et agricole reliaient. Alors, on a vu tout à l'heure l'institution de lecteurs à Rome. Eh bien, les Cantaliens vont aussi à Rome. Et nous avons pu enraciner notre ministère de prêtres et d'évêques. C'était un pèlerinage de prêtres, ce qui veut dire que nous avons pu prendre le temps comme prêtres de renouveler notre oui. Le thème en était « La joie du prêtre est un bien pour toute l'Église ». Et vraiment, il y a eu beaucoup de joie partagée pendant ces 6 jours à Rome. Et cette joie-là a été communiquée vraiment au diocèse. C'était aussi tout le diocèse qui était à Rome auprès du tombeau de Saint-Pierre.
1: Et on va passer, Monseigneur Didier Noblot, aux questions de terrain. On a une première question de Marguerite de la paroisse Saint-Géraud d'Aurillac.
3: Bonjour Monseigneur. Vous êtes très au fait de la pastorale des jeunes pour l'avoir beaucoup vécu dans votre précédent diocèse de Champagne et ensuite à la conférence des évêques de France. Et donc là, vous débarquez dans le Cantal, petit diocèse rural. Selon vous, quels sont les défis et les atouts de la pastorale des jeunes dans un tel diocèse avec peu de jeunes, peu de moyens et beaucoup de richesses?
0: Merci Marguerite pour cette question. Je crois que deux enjeux, ne pas s'arc-bouter sur les chiffres. On va annoncer l'évangile dans le territoire où on est, avec les habitants qui sont là. On ne va pas s'arc-buter à compter, à chercher, et faire des propositions en écoutant ce qu'ils sont et en rendant les jeunes acteurs de leur propre démarche. Récemment, j'étais à Lourdes avec 80 jeunes en pèlerinage, 80 jeunes adolescents et lycéens qui sont en pèlerinage à Lourdes. C'est magnifique. Et
1: puis les JMJ de Séoul qui déjà motivent les jeunes.
0: Voilà, il y a déjà 35 jeunes qui sont sur un réseau social pour se mettre en route. Voilà, ne pas s'arc-bouter sur le chiffre, faire des propositions de qualité, écouter la demande des jeunes et les rendre acteurs. Et puis avoir des accompagnateurs. Mais là, dans le Cantal, je suis absolument assuré de la qualité de cet accompagnement.
1: On a une autre question de Patrice de Saint-Flour.
4: Monseigneur, dans le Cantal, notre patrimoine religieux fait partie de notre vie. Il est dans nos paysages, des petites croix au bord des chemins, jusqu'à notre cathédrale. Il témoigne de siècles de foi. Mais aujourd'hui, comment faire en sorte qu'il reste vivant, qu'il nourrisse encore la foi de chacun d'entre nous, tout en se transmettant aux générations futures?
0: Merci à Patrice, parce qu'il dit vraiment cet engagement de toute une Église depuis des siècles. à signifier le Christ mort et ressuscité, vivant aujourd'hui. Tous ces témoignages

0: témoignages patrimoniaux sont bien présents dans le Cantal, et plus encore, les pierres vivantes. Bien sûr, il y a des édifices remarquables, des croix de chemin. Récemment, j'étais à Villedieu, où on a soulevé la trappe, où la source symbolique est dans l'église elle-même. Et puis avec un certain nombre d'autres objets architecturaux et culturels. Mais ce qui me séduit au-delà de tout cela, c'est les pierres vivantes qui ont été capables de construire ça, qui nous le transmettent. Et aujourd'hui encore, des enfants, des jeunes, des femmes et des hommes sont pierres vivantes de l'église qui est dans le Cantal. Et c'est tellement vrai qu'aujourd'hui, plusieurs personnes frappent à la porte de l'église, notamment pour être baptisées.
1: Et on termine avec une question de Fanny, qui est membre du conseil pastoral de la paroisse d'Aurillac et qui a accepté de nous confier cette question à distance.
2: Bonjour Monseigneur, je vous partage cette question. Dans un monde plus éclaté, face au vieillissement de la population, l'arrivée de nouveaux catéchumènes, comment peut-on donner du sens à une communauté chrétienne ?
0: Merci Fanny, puis vous voyez, dans le Cantal, on peut vivre dans le Cantal et puis aussi communiquer avec d'autres. Il y a du télétravail, il y a vraiment une façon, malgré les distances et l'éloignement, d'être reliés les uns avec les autres. Vraiment merci Fanny, et je crois que ce qui fera le dynamisme d'une église, c'est son souci des autres, des plus précaires, des gens qui sont plus loin. Le diocèse est engagé dans 3 jumelages partenariats églises sœurs avec des églises d'Afrique, et le diocèse est engagé aussi auprès de ceux qui ont moins. Et je crois que l'église, quand elle se décentre, elle se recentre sur le Christ.
1: Elle mentionne aussi évidemment l'arrivée aussi dans le Cantal, bien sûr, de nouveaux catéchumènes qui contribuent à modifier le visage des
0: Des femmes et des hommes qui frappent à la porte de l'église, mais qui sont souvent déjà dans l'église, hein, et qui ont pris part aussi à cette annonce de l'évangile. Moi, j'ai eu la chance de pouvoir baptiser 34 personnes, être témoin du baptême de 34 nouveaux baptisés. Donc, ils sont maintenant baptisés. Et j'ai envie de dire, ils apportent une nouveauté, mais eux, ils sont bien ancrés. Ils sont déjà très acteurs de la vie de l'Église et puis de la vie sociale de leur territoire.
1: Bon, on a noté en tout cas ce rendez-vous pour le lundi de la Pentecôte, notamment pour la fameuse montade. Ça donne envie de vivre ce grand événement. Merci beaucoup, Monseigneur Didier.
0: Merci, merci. Et puis alors, bienvenue aux équipes de KTO dans notre département et à tous les téléspectateurs qui sont séduits par ce territoire et l'Église qui rayonne le Christ.
1: Et on va donc se régaler à l'issue de cette émission. Pour en savoir plus, en tout cas, sur le diocèse de Saint-Flour, rendez-vous sur le site internet diocèse15.fr. 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Merci pour votre fidélité. Je vous donne rendez-vous la semaine prochaine.

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Loin de nous surtout ces petites douleurs, moins aisées à supporter que les grandes, ces blessures si mesquines, si rageuses, si envenimées que font les passions, l'amour-propre. C'est la honte de l'humanité de tant souffrir pour si peu de choses. Jésus au jardin des Oliviers. Il est triste jusqu'à la mort. Les apôtres ne comprennent pas sa tristesse. Cette tristesse divine les dépasse trop. Pour la comprendre, il faudrait savoir ce qu'est le péché. Et ils ne savent pas, et nous ne pouvons le savoir. Son attitude n'est pas une attitude grecque. Il ne domine pas sa tristesse, ne dit pas comme ferait un stoïcien « Douleur, tu n'es qu'un mot ». Oh que non ! La tristesse l'envahit par tous les pores, son âme en est inondée, elle a monté comme une mer noyée tous les sommets. Il prie, mais sa prière n'est pas ce mouvement naturel, cette respiration heureuse de l'âme. Elle n'est pas non plus une suite de belles pensées, c'est un sanglot. Un sanglot qui se résout en un « Amen ». Ainsi soit-il, c'est toute sa prière. Sa volonté, unie, identifiée jusqu'ici à celle du Père, pour la première fois apparaît distincte. Le poids est trop lourd. Vous, à qui tout est possible, éloignez de moi ce calice. Il cherche secours auprès de ses apôtres, il les trouve endormis. L'on est seul dans la tristesse, alors qu'on voudrait un mot du cœur. Les amis n'arrivent qu'au moment de calme, ou s'ils surviennent pendant l'orage, ils ne trouvent pas ce qu'il faut dire, et blessent par leur manque de tact ou leur sottise, tels les amis de Job. Enfin, un ange vient le fortifier, Angelus confortavit eum. Le fortifier,

non le consoler. La grâce de son essence est fortifiante, non consolante. Je ne puis citer plus longuement sans dépasser mon but. Ce qu'on vient de lire, ce que j'ai dit, suffit à faire comprendre pourquoi toutes les misères humaines, tous les doutes et tous les repentirs allaient naturellement à l'abbé Huvelin. Il confessait à saint Augustin, il recevait beaucoup chez lui. Quel robuste et agile esprit devait avoir ce malade et ce perclus pour imaginer successivement tous les problèmes d'ordre moral qu'on lui soumettait pour les étudier et les résoudre en un moment. Mais il était doué d'un jugement si sûr qu'il débrouillait tous les cas et d'une vue si pénétrante des dispositions intimes des personnes qui le consultaient que plusieurs l'ont attribué à une grâce singulière de Dieu. On cite même des circonstances où il a fait allusion à des événements passés et secrets de la vie de ses pénitents. Ses avis étaient clairs, simples, de bon sens, et il n'en changeait pas. Il les variait selon les gens. Il ne traitait pas les ours comme les hirondelles. Plus d'une fois, on l'a entendu répéter, « Il y a des âmes auxquelles on doit dire « Il faut en passer par là ». Il y a, dans les décisions canoniques, une force avec laquelle ceux qui les méprisent comptent plus qu'on ne croit. D'habitude, on trouvait chez lui, l'après-midi, ce grand érudit dans les directions spirituelles. On rencontrait dans sa petite antichambre des gens de tous les âges et de tous les mondes, des Parisiens et des passants. À tour de rôle, ils entraient dans la pièce voisine, encombrée de livres et de papiers, où se tenait M. Huvelin, assis, résigné à la foule comme à la maladie, un chat sur les genoux. Les visiteurs qui lui avaient été présentés, même dans le lointain passé, étaient sûrs d'être reconnus. Il écoutait de tout son esprit. Comme il était bref, il demandait qu'on fût de même. Sa mission était rude. Lui, naturellement gai, on l'a vu bien souvent pleurer. Il souffrait de toutes les douleurs qu'on lui apportait, de toutes les fautes dont il recevait l'aveu ou qu'il devinait dans les cœurs. Tel était le prêtre éminent en sainteté, c'est-à-dire en science de Dieu et des hommes, que Charles de Foucault avait rencontré un soir de l'été finissant. Ils ne se revirent pas tout de suite. Mais dans l'âme de Charles, la grâce montait sa marée. On ne sait d'abord d'où elle vient. Elle est promise aux hommes de bonne volonté, ou plutôt, elle leur est déjà donnée et leur bonne volonté même est son œuvre. Au moment qu'elle semblait loin, elle a déjà couvert les fonds vaseux. Elle est fraîche, elle amène ses oiseaux avec elle et ses vagues qui déferlent l'une après l'autre, disant toutes « Il faut croire, être pur, être joyeux de la grande joie divine et recevoir la lumière sur les eaux vivantes ». Cet obscur mouvement, ce désir d'illumination, il les sentait en lui, de plus en plus puissant. On le voyait, à présent, entrer dans les églises entre deux courses ou à la tombée de la nuit. Il s'asseyait, loin de l'autel, ne comprenant ni ce qui l'avait attiré là, ni ce qui l'y retenait. Et il disait, non pas ses prières d'autrefois, mais celles-ci qui montent droit au paradis. Mon Dieu, si vous existez, faites-le-moi connaître. Un soir d'octobre, dans une de ces conversations familiales, où l'esprit et le cœur parlent librement et sans chercher la route, les enfants jouant autour des tables avant d'aller se coucher, une de ses cousines dit à Charles « Il paraît que l'abbé Huvelin ne reprendra pas ses conférences. Je le regrette bien. » « Moi aussi, répondit Charles, car je comptais les suivre. » La réponse ne fut pas relevée. Quelques jours plus tard, il dit gravement à cette même cousine, « Vous êtes heureuse de croire. Je cherche la lumière et je ne la trouve pas. » Entre le 27 et le 30 octobre, le lendemain de cette confidence, l'abbé Huvelin vit entrer dans son confessionnal à Saint-Augustin un jeune homme qui ne s'agenouilla pas qui se pencha seulement et dit « Monsieur l'abbé, je n'ai pas la foi. Je viens vous demander de m'instruire. » Monsieur Huvelin le regarda. « Mettez-vous à genoux. Confessez-vous à Dieu. Vous croirez. »

il ne parla point. Ce fut à certains actes qu'on s'aperçut, et peu à peu, que le fond de l'âme était changé. La vie continua d'être laborieuse, la paix y était rentrée et elle transparaît toujours, dans les yeux, dans le sourire, ou la voix, ou les mots. Les lettres qui n'avaient pas cessé d'être affectueuses deviennent reconnaissantes. Le nom de Dieu y est souvent prononcé. La vie se modèle silencieusement sur l'idéal retrouvé. Tout est profond, discret, simple dans ce renouvellement. Bientôt, par exemple, Charles apprendra la naissance d'un neveu qui sera son filleul. Il partit pour Dijon, passera quelques jours près de sa sœur et de son beau-frère, et à peine de retour à Paris, leur adressa ce remerciement dicté par un cœur rajeuni. « Les séjours qu'on fait chez vous sont bien doux. Ils ne méritent qu'un reproche, c'est qu'on est entouré de tant de bonté et de tant d'affection qu'on se sent le cœur trop faible pour rendre autant qu'on a reçu. Et on craint de n'aimer jamais assez, de n'admirer jamais assez et de n'être jamais assez reconnaissant. La vie dans votre intérieur, non seulement est d'une douceur extrême, mais encore rend meilleure, par l'air d'affection et de calme qui s'y respire. J'espère que je pourrai revenir bientôt. En vous quittant, le retour est la seule chose à laquelle je pense. Je ne crois pas beaucoup à l'exécution des projets, mais si je ne compte pas sur mes prévisions, je garde l'espoir que quelqu'un prévu m'amènera chez vous avant qu'il soit longtemps. Vous savez mes occupations, mes idées, mes pensées vagues sur l'avenir, nous en causions hier soir. Vous me suivrez facilement d'ici à notre revue. Pour moi, ce m'est une si grande joie, en vous quittant, de connaître tous les lieux entre lesquels vous partagez votre temps. Je suis, en vous écrivant, auprès de vous à Dijon. Après-demain, je vous suivrai à Échalot, je chasserai avec vous, je traînerai la brouette avec Maurice, j'admirerai la bibliothèque de Monsieur de Blic, je me chaufferai en famille au coin du feu. Je vais être bien souvent et bien agréablement avec vous, maintenant que je connais tous vos nids. » Le manuscrit de la reconnaissance au Maroc avait été achevé au début de 1887, et tout de suite, les épreuves d'imprimerie avaient commencé d'affluer dans l'appartement de la rue de Miroménil. Gros travail pour un savant aussi soigneux du détail et qui voulait que l'œuvre fût habillée comme il l'était lui-même au temps de l'école de cavalerie. Lourde charge pour un budget que le voyage aux Chottes, 10 excursions en France et l'installation à Paris avaient déjà grevé. Mes revenus suffisent à ces dépenses extraordinaires, mais justes. Aussi, depuis mon retour du Maroc, je n'ai pas eu à emprunter quoi que ce soit, mais je n'ai pas fait d'économie. J'ai le désir de faire lever mon conseil judiciaire que j'ai depuis 5 ans. Mon conseil existant, je ne puis penser à d'autres voyages et, mon livre allant paraître, il est temps de songer à de nouvelles expéditions. À la fin de 1887 et au début de 1888, les ouvrages du vicomte de Foucault, Itinéraire au Maroc, Reconnaissance au Maroc, paraissent en librairie. Le succès, ainsi que je l'ai dit, en fut très grand dans le monde restreint des géographes, des savants et des coloniaux, soit de France, soit des pays étrangers. Mais quand un grand livre paraît, les gens qui en parlent sont de deux sortes et ressemblent à la lune avec son halo. Les uns ont lu ces pages célèbres et emportent avec eux la lumière et les idées, les autres en ont du moins quelques clartés, ils ont parcouru des pages, ils ont retenu des citations, ils répètent le titre et magnifient l'auteur sur la foi du prochain journal, revue ou causeur de salon. Ainsi en est-il aussitôt pour la reconnaissance au Maroc. On célèbre de tous côtés le jeune explorateur, sa renommée se répand, les lettres de félicitations affluent rue de Miroménil, des amis montent les étages et viennent demander, chacun rappelant ses titres au souvenir du glorieux camarade, « Eh bien, mon vieux, en voilà un succès, bien légitime d'ailleurs. En as-tu couru des dangers que tu ne racontes pas? Où vas-tu aller maintenant? Car tu nous dois, et tu dois à toi-même, des explorations nouvelles. » L'autre, on le sait déjà, n'était pas de ceux qui discutent leurs projets en public. Les méditer avec de rares initiés lui a toujours semblé meilleur. Avant de partir pour le Maroc, il avait consulté McCarthy et des livres et des atlas. À présent,

ans, il prend conseil de Dieu, qui a résolu de prendre l'explorateur à son service. La nature n'est pas détruite par cette conversion, mais amendée et renouvelée. Désormais, ce courage, cette force de volonté, cette faculté extraordinaire d'endurance vont s'exercer pour le bien des âmes. La science n'a pas perdu un des hommes les mieux doués de notre temps pour l'aventure coloniale, l'étude des mœurs et des langues inconnues, mais son disciple, qui ne la reniera jamais, aperçoit maintenant que le plus bel emploi des dons qu'il a reçus s'appelle charité et consiste dans l'oblation totale qu'on fait de soi-même, de son travail, de sa pensée, de sa patience, de son sang s'il le faut, pour que les hommes reconnaissent enfin le Créateur dans ce dévouement de la créature. Il veut se préparer à cette mission par un voyage en Terre Sainte. Il visitera la patrie terrestre de Jésus-Christ, il ira prier dans la solitude qui n'a cessé de l'attirer. Le 2 novembre 1888, il se rend au Tuquet dans le Bordelais, de là il gagne Nancy. Ce sont les adieux à la famille. Il annonce que son projet est de séjourner seulement quelques semaines en Terre Sainte et il s'embarque à Marseille. Au milieu de décembre, il est à Jérusalem, qu'il trouve couverte de neige. Il s'attarde à parcourir les rues, à visiter les églises, à monter et descendre la pente du Mont des Oliviers. Il passe Noël à Bethléem, puis fait une grande excursion en Galilée à cheval, accompagné d'un guide qui monte lui-même un cheval de bât. Dans ses lettres, il montre une dévotion vive pour Nazareth. Après avoir quitté cette ville, il y revient. Là, plus tendrement qu'ailleurs, il médite. Et si l'on veut connaître le thème principal de cette méditation, je puis l'indiquer. Cette ville blanche, aux rues escarpées et tournantes sur les flancs du Nébi-Saïne, a touché le cœur pénitent de Charles de Foucault. Elle lui inspire un amour qui ne s'éteindra plus pour la vie cachée, l'obéissance, l'humble condition volontaire. Elle lui répète le mot magique qu'avait dit l'abbé Huvelin. Notre Seigneur a tellement pris la dernière place que jamais personne n'a pu la lui ravir. Je crois pouvoir affirmer que tout le reste de la vie de Foucault a été travaillé et modelé par le souvenir de Nazareth. On le vit clairement dès que le voyageur fut rentré à Paris au début de mars 1889. C'est l'année des résolutions, ou en style de spiritualité, de l'élection. Que va-t-il faire? Depuis sa conversion, il lisait encore plus qu'auparavant, mais d'autres livres et ses lectures le faisaient pénétrer dans ce monde de la doctrine, de la morale et de l'histoire religieuse, par quoi tout le reste est illuminé. Il s'émerveillait de voir combien la vérité est simple et combien raisonnable. Il s'étonnait qu'il eût pu être troublé autrefois jusqu'à douter de la religion, jusqu'à la rejeter par des objections depuis si longtemps résolues et faciles à résoudre. Il apprenait la première des sciences, celle d'où dépend la conduite de la vie. Selon le conseil de l'abbé Huvelin, il assistait chaque matin à la messe et la fréquente communion du début était devenue le pain quotidien. On sait déjà quels soins il avait apporté à la préparation de son principal voyage. À plus forte raison, voulut-il étudier la vocation qui, de plus en plus fortement, l'attirait. Depuis le moment même de sa conversion, il s'était senti appelé à la vie religieuse. Mais les ordres sont nombreux. S'ils sont tous faits pour conduire au paradis, les hommes qui s'y engagent sont différents. Chacun a son humeur, même au service de Dieu, et doit avoir son chemin. Lequel prendre ? Pour le connaître, dans cette même année, Charles ne fait pas moins de 4 retraites. Il s'approche successivement de la règle vivante de 3 grands ordres. À Pâques, il est chez les bénédictins à Solesmes. À la Trinité, il part pour la Grande Trappe. Le 20 octobre, il monte à Notre-Dame-des-Neiges, passe en méditation toute une semaine, après quoi il ne prend point encore de résolution. Enfin,
Dans la seconde moitié de novembre, ayant repris sous la direction d'un jésuite

0: acclamèrent l'examen des premières vérités et l'étude de sa vocation religieuse, l'ancien lieutenant de chasseurs d'Afrique, l'explorateur d'hier, écrit à sa sœur. « Je suis revenu hier de Clamart et j'y ai pris enfin en grande sécurité et en grande paix, d'après le conseil formel, entier et sans réserve du père qui m'a dirigé, la résolution à laquelle je pense depuis si longtemps. C'est celle d'entrer à la trappe. C'est une chose arrêtée maintenant, j'y pensais depuis longtemps, j'ai été dans 4 monastères, dans les 4 retraites, on m'a dit que Dieu m'appelait et qu'il m'appelait à la trappe. Mon âme m'attire vers le même lieu, mon directeur est du même avis. C'est une chose décidée et je vous l'annonce comme telle, j'entrerai dans le monastère de Notre-Dame-des-Neiges où j'ai été il y a quelque temps. Quand ? Ce n'est pas encore fixé. J'ai diverses choses à régler. J'ai surtout à aller vous dire adieu, mais enfin, cela ne sera jamais excessivement long. Quand je partirai, j'annoncerai mon départ pour quelques voyages, sans dire en aucune façon que j'entre ni que je pense le moins du monde à entrer dans la vie religieuse. Il avait obtenu l'assentiment de l'abbé de Notre-Dame-des-Neiges. Mais dans sa lettre de demande, il avait nommé la trappe d'Agbès en Syrie et prié qu'après quelques mois de probation et de noviciat, il fût envoyé dans cette maison lointaine, si cela est comme je le crois, la sainte volonté de notre Père qui est aux cieux. Les plus proches parents furent seuls avertis de la grande décision. Les jours sont désormais comptés. Charles part le 11 décembre pour Dijon. Il y passe près de sa sœur et de M. de Blic une semaine, la dernière qu'il leur pourra donner avant la clôture, la solitude et le silence. Puis il revient à Paris pour régler quelques affaires, notamment l'abandon qu'il fait de ses biens à sa sœur. Il s'en ira pauvre. Le monde ne le reverra plus. Un de ses amis aperçoit Charles sur l'impérial d'un omnibus et s'étonne grandement. Encore quelques jours et les lettres d'invitation à l'adresse du vicomte de Foucault, rue de Miroménil, resteront sans réponse. Une de ses cousines le prie de venir manger du chevreuil d'Alsace, du chevreuil de Saverne, et Charles, d'habitude très exact, ne donne pas signe de vie. On s'informe, on apprend qu'il a quitté Paris. Le 14 janvier 1890, il avait envoyé à sa sœur cette lettre d'adieu. Au revoir, ma bonne Mimi. Je quitte Paris demain. Après-demain, vers 2 heures, je serai à Notre-Dame-des-Neiges. Prie pour moi. Je prierai pour toi, pour les tiens. On ne s'oublie pas en se rapprochant de Dieu. Il lui avait dit à Dijon quelques semaines plus tôt, « Soyons tristes, mais remercions Dieu de cette tristesse. »
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0: Bonsoir à tous et bienvenue sur le plateau d'Un cœur qui écoute, votre émission de spiritualité. Eh bien, aujourd'hui, on pense aux chrétiens d'Orient, notamment grâce à vous, Mariam Ghanim. Bienvenue.
1: Merci.
0: Alors, je ne sais pas s'il faut vous présenter comme ça ou pas, mais vous avez été réfugiée irakienne, vous avez fait partie des 500 familles chrétiennes qui sont venues en France pour démarrer... on va dire une nouvelle vie. Alors, vous allez nous en parler dans un instant. Juste avant, eh bien, je vous demande de nous chanter quelque chose, car c'est votre talent.
1: Bien sûr, ce sera avec plaisir. Et merci pour votre invitation.

0: Merci Mariam.
1: Avec plaisir.
0: Que venez-vous nous chanter ?
1: Alors ça, c'est un chant pour la Vierge Marie. Le rite, c'est très oriental, avec le quart de temps, et c'est la langue chaldéenne.
0: D'accord.
1: Voilà, donc c'est pas l'arabe, c'est le chaldéen.
0: D'accord, c'est beau.
1: Merci.
0: Et c'est très exotique.
1: Oui.
0: Et alors, vous disiez quoi sur la Vierge ? Vous lui disiez quoi ?
1: Alors, pour être honnête, moi, je ne parle pas cette langue.
0: D'accord.
1: On la chante à l'église.
0: Oui.
1: Mais grâce à un prêtre et un ami qui est très proche de moi, il nous a du coup traduit ces chants pour comprendre justement qu'est-ce qu'on est en train de dire, ouais. Parce que c'est pas normal de chanter sans comprendre. Donc là, on est en train de donner la gloire à la Vierge Marie et de parler de sa dignité et sa pureté.
0: Vous parlez plutôt bien français, comment ça se fait ?
1: Alors moi, je trouve, personnellement, je parle pas très très bien.
0: Mais moi, je vous comprends, c'est un bon signe.
1: Oui, alors la langue française, elle est très compliquée, très dure, honnêtement. C'était pas facile de l'apprendre. Je suis arrivée

0: en France en 2000, fin 2008.
1: Oui.
0: J'ai appris pendant 3 mois dans une classe
1: Oui.
0: pour apprendre la langue. Et après, on m'a jeté au collège. Et on m'a dit, voilà, débrouille-toi. Du coup, c'était très compliqué. Honnêtement, les situations avec moi n'ont pas été très faciles. Surtout, on est arrivé après une choc. C'est-à-dire qu'on a quitté le pays, on a quitté d'un coup la maison, etc. Mais là, ça fait à peu près 18 ans que je suis en France. J'ai fait l'effort pour apprendre. Du coup, je parle, je lis, j'écris le français. Et j'essaie toujours de m'améliorer en lisant des fois des livres. J'essaie d'être comme les Français, à lire un peu dans le métro. Et voilà, on essaie de s'améliorer tous les jours.
1: Qu'est-ce que vous avez là comme ça, tout d'un coup, comme souvenir de la terre que vous avez quittée?
0: Ma maison, les voisins, l'école.
1: C'était à Bagdad?
0: Oui. On n'avait jamais l'idée de quitter. On a juste été persécutés, un peu trop, dernièrement.
1: Vous vous en souvenez précisément?
0: Oui, alors surtout, c'était entre 2003 et 2005. Du coup, le pays a perdu les règles, la sécurité. Et notamment en 2005, mon grand-père a été, je ne sais pas si je peux dire, tué à cause de la manque des règles. Parce que, par exemple, on ne respectait plus la code de la route. Ça, c'est les moindres des choses après la guerre. Du coup, un moto a décidé de rouler sur le trottoir. Et il a crasé mon
1: Oui.
0: grand-père. Et il est décédé 20 jours après. Du coup, ça, c'est une des choses. Et moi, je suis la fille unique pour les parents. Donc, ils ont décidé de quitter parce que, surtout que mon école était une école catho. Et la directrice de l'école était une sœur. Et ils ont beaucoup tiré sur l'école alors qu'on est dedans. Beaucoup des moments qu'on entendait les profs enfin, ils disaient allongez-vous sous les tables, alors qu'on était au milieu d'un cours, par exemple,
1: Oui.
0: où on est juste en train de déjeuner.
1: C'est pas une vie.
0: Voilà. Et vu que je suis, du coup, je pense, la fille unique pour les parents, eux, je pense, ils pouvaient, enfin, ils s'en foutaient pour eux. C'était plus pour moi, pour mon avenir, mon futur. Donc voilà, ils ont décidé de quitter l'Irak en 2000, fin 2005. Et on est parti en Syrie, Damas.
1: Bien.
0: Voilà, on a porté la poisse à
1: Oui.
0: Syrie aussi.
1: Beaucoup plus calme. Ah oui.
0: Non, c'était bien la Syrie, honnêtement. Damas, moi, j'ai adoré. Bon, moi, à Bagdad, je me suis inscrite dans une chorale, j'étais encore petite. Et en Syrie, j'ai continué cette aventure.
1: Lyrique.
0: Comment?
1: De chant.
0: Oui. Alors, première semaine à Damas, j'ai décidé d'aller chercher où existe une église chaldéenne irakienne pour les Irakiens. Et j'ai trouvé une grosse communauté. Et du coup, j'ai pris, moi toute seule, c'est une sorte de minibus. Donc, c'était dans un quartier qui s'appelait Bab Thoma. Et du coup, j'étais à l'église, je suis montée voir la chorale, j'étais très petite, j'avais 12 ans. Et j'ai parlé du coup avec le responsable pour m'inscrire. Et je me suis inscrite, donc 2 ans en Syrie. Et après 2 ans, c'était l'histoire de 500 familles, la
1: Avec
0: demande
1: le
0: de...
1: président Sarkozy.
0: Exactement, oui. Et ma grand-mère, avant qu'elle décède, elle disait toujours, si un jour je rencontre ou je croise Monsieur Sarkozy dans la rue, je vais fort l'embrasser. Parce qu'il nous a fait quand même quelque chose.
1: Un beau cadeau.
0: Oui, c'était...
1: Est-ce que vous... Comment vous vivez le fait d'avoir dû quitter votre terre parce que vous étiez chrétienne?
0: C'est très difficile parce qu'on se dit, l'Irak, pourquoi aujourd'hui, il n'y a plus de chrétiens en Irak. C'est notre

0: Nous aussi, en tant que chrétiens, on a le droit dans ce pays. Donc, c'est très lourd de dire aujourd'hui que moi, en tant que chrétienne, j'étais obligée de quitter parce qu'on n'est pas très accueillis, on n'était pas très bien...
1: Et un peu menacés.
0: Oui. Oui, on n'était pas très
1: aimés. Et alors, quand on est adolescent à ce moment-là, on ne dit pas à ses parents, mais pourquoi on ne change pas de religion, là ? Ça serait peut-être plus simple. Ça vous a traversé l'esprit, ça, ou...
0: Non, de tout. Non, non, j'étais... En fait, nous, dans le Moyen-Orient, pas qu'en Irak, je pense, on est très attachés à nos religions. Mm-hmm. Je ne pense pas que les chrétiens comme oui. musulmans, on est très vraiment... Oui. On est dignes à notre religion. Mm-hmm. Du coup... Au contraire, en fait, tout ce qui s'est passé, la guerre, etc., ça nous a
1: renforcé
0: la foi. Ça nous a... Même pas une seule fois, on a pensé de s'éloigner de Dieu. Les prières ont été toujours sur notre chemin, que ce soit à Bagdad ou en Syrie. Là-bas, la preuve, je suis arrivée en Syrie, j'ai cherché une église pour aller chanter. Et moi, c'est une sorte de prière. Personnellement, je sens plus, quand je chante, je sens que je suis en train de prier. Du coup, je n'ai pas lâché. Je pouvais aussi aller chanter dans un choral musulman.
1: Oui.
0: Mais non, je suis attachée à Jésus et à la christianisme. Et surtout que je suis fière de que je sois chrétienne d'Irak. C'est une richesse.
1: Et ça vous a poussé à peut-être lire davantage des choses sur la foi chrétienne ? Ça vous a poussé à prier différemment ou pas ?
0: Il y avait des moments très durs. Donc forcément, dans ces moments, on a prié différemment. Ça, c'est sûr et certain.
1: Après, des moments très durs, c'est la peur, c'est la solitude, c'est de ne pas savoir ce qui va se passer demain ?
0: Pas que ça. Par exemple, moi, quand j'étais très petite, à l'école, quand j'étais à l'école, ils tiraient sur l'école où ils essayaient de tuer la sœur, la directrice de l'école. Mm-hmm. Bah, je pense que chrétienne comme mes collègues musulmanes, on était en train de prier dans le cœur.
1: Oui.
0: À notre prophète ou à notre Dieu.
1: Oui.
0: Donc.
1: Et c'est une prière où on hurle, on appelle au secours.
0: Non, non, c'est vraiment, je pense, dans le cœur.
1: Oui,
0: moi,
1: mais
0: personnellement,
1: dans le cœur, on crie vers Dieu.
0: Oui, je criais à Dieu.
1: Sauve-moi.
0: Jésus, Jésus, Jésus. Vierge Marie, j'ai confiance en vous. Je pensais que à ça en vrai. Et l'Esprit Saint.
1: Et il y a un moment où vous avez senti qu'il était plus présent qu'un autre, par exemple ?
0: Bah, déjà, quand je sortais de cette action, je remerciais.
1: Est-ce que dans ces moments difficiles, est-ce que vous avez eu l'impression qu'à un moment, je ne sais pas, Marie ou le Seigneur était un peu plus présent
0: Alors, ça, c'est oui, peut-être en Syrie, on l'a beaucoup senti parce qu'en Syrie, on n'était pas stable. On n'avait pas la carte séjour.
1: D'accord.
0: Il fallait chaque 3 mois aller renouveler. Mmh. Et on est arrivé à un moment que le gouvernement disait qu'on ne va plus renouveler pour les Irakiens réfugiés. Et du coup, on a risqué. Donc chaque 3 mois, les 3 derniers mois en Syrie, comme papa, il voulait aller renouveler le séjour, on était presque sûr qu'on va être, être viré.
1: Vous viviez dans un camp de réfugiés à ce moment-là ?
0: Non, non, un appartement qu'on a loué sur notre charge.
1: D'accord.
0: Et on connaît beaucoup des gens qui ont été virés le jour même que mon papa partait renouveler nos papiers. Du coup, à ce moment-là, oui, je me rappelle bien, peut-être pas moi, mais surtout ma mère et ma grand-mère ont beaucoup prié. On a senti, quand mon papa est revenu, il a dit « c'est bon, on a eu un renouvellement ». Et après ce renouvellement, on a eu un appel de l'ambassade de la France. Donc c'est bon, il n'y aura plus de renouveler. On n'a plus besoin en fait, d'aller faire toutes ces démarches. Là, on a senti vraiment que la Vierge ou Jésus ont touché notre dossier. Vraiment. Mmh. L'Esprit Saint a fait quelque chose.
1: Alors aujourd'hui, vous n'avez plus peur de rien. Vous savez que Dieu est toujours à côté de vous.
0: Oui, vraiment. Oui. Oui. Bah, après, on est des êtres humains. Hein. Je pense qu'on a toujours peur de quelque chose. Mais l'avantage qu'on a, c'est que on essaie toujours d'être fort parce qu'on sait qu'il y a l'Esprit Saint, il y a Jésus. Il existe, la Vierge Marie. Donc, on essaie d'oublier du coup la peur. Notamment avec tout ce qui se passe actuellement. La situation est très compliquée dans, je pense, le monde entier. Mais j'ai confiance.
1: Alors, pardon pour ma question, hein, mais je ne suis pas à votre place. Oui. Est-ce que dans ces temps de grosses tensions, parce que vous étiez chrétienne, donc... au nom de Dieu, est-ce qu'il n'y a pas des moments où vous vous êtes dit « Dieu, est-ce que tu ne pourrais pas agir un peu plus vite, un peu plus fort et protéger tes amis ?»
0: Si.
1: Et vous êtes mis un peu en colère contre lui ?
0: Trop en colère, oui.
1: Oui, mais en chantant, ça va.
0: moi, j'étais... des fois, il y avait des moments où j'étais très vénère contre lui. Et j'allais chanter, mais je fais la tête. Bon, c'est mignon. Enfin, je trouve que c'est une relation entre moi en tant que personne et Dieu. Du coup, en fait, je réagis avec lui comme si il était là, c'est un ami à moi, mm-hmm. il est à côté de moi, donc je fais la tête à mon ami. Mm-hmm. Donc oui, il y avait des moments que soit j'irais à une église que je trouve à côté pour aller me plaindre, ou bien la nuit, dans ma chambre, oui, je disais pourquoi en fait. Surtout, mm-hmm. ils ont tué quand même la directrice. Finalement, mm-hmm. ils ont pu tuer. Je ne sais pas en fait s'il y a un message derrière tout ça, si c'est pour renforcer la foi, pour prouver quelque chose, pour venir ici. Enfin, il nous a laissé l'occasion de venir vivre ce message ici et ramener cette histoire avec nous
1: oui.
0: pour parler, pour oui. témoigner. Peut-être c'est ça aussi son but.
1: Alors témoigner de quoi ?
0: Témoigner notre malgré tout, on était toujours fort à l'aimer.
1: On est toujours chrétien.
0: Exactement, on est toujours fidèle. On chante toujours. Et moi, quand vous savez, je chante. Je suis la chef de chorale de l'église Notre-Dame de Caldé à Paris, mm-hmm. la chapelle. Mm-hmm. Et là, ça fait à peu près 15 ans. Donc, je suis pianiste en même temps et
1: chef de chorale. Il y a combien de chanteurs là ?
0: On est à peu près entre 8-9.
1: D'accord.
0: Oui.
1: Et alors tous d'origine
0: Irak.
1: Irak, d'accord.
0: Oui, Bagdad, Mossoul, Erbil, mais on est tous irakiens.
1: Vous avez des concerts ?
0: Oui, on a fait pas mal des concerts, 3-4 fois. Mm-hmm. On a été invité par un plateau télé un jour pour témoigner aussi et chanter. Peut-être avec vous, on fera l'occasion avec ma chorale. Mm-hmm. Et on a enregistré, pas dans un studio, mais on a enregistré quelques vidéos pour poster sur les réseaux.
1: Alors vous chantez pour le Seigneur et vous chantez aussi un peu...
0: Pour la Vierge.
1: Pour la Vierge.
0: Oui.
1: Et quelques chants aussi qui sont plus de variété ou c'est que des chants religieux ?
0: Non, que des chants religieux.
1: D'accord. Oui. Et personnellement, vous chantez aussi d'autres choses ?
0: Alors moi, je suis chanteuse, à part la chorale. Mm-hmm. Je suis pianiste, chanteuse, compositrice. Oui, alors ça fait à peu près... moi j'ai appris le piano depuis que j'avais 5 ans, mm-hmm. à Bagdad. Mm-hmm. En 1998. Mm-hmm. Donc j'ai commencé à ce moment-là, jusqu'à 2003, avant la guerre commençait. Oui, exactement. Au moment de la guerre, une semaine peut-être avant la guerre entre l'Amérique et l'Irak, les cours ont été arrêtés, malheureusement. Mm-hmm. Donc j'ai appris le piano. Et d'ailleurs, je suis toujours en contact avec la prof qu'elle venait chez moi me donner mm-hmm. les cours. C'était des cours privés. Donc c'était grâce à mes parents. Mm-hmm. C'est eux qui avaient l'intention de me faire apprendre la musique. Je pense parce qu'eux-mêmes, ils aimaient être pianistes ou je ne sais pas. Mm-hmm. Donc, voilà. Ça m'a très aidée, la musique.

0: vraiment, c'est quelque chose aujourd'hui dans ma vie. Et la preuve, bah, la preuve, oui, je, en fait, ça m'a servi dans l'église avec ma chorale. Et moi, personnellement, j'ai décidé petit à petit d'être chanteuse. Et ça, je l'ai découvert au moment de la guerre en 2003. Mes parents me mettaient des casques sur les oreilles pour ne pas écouter le bombardement. Et à l'époque, c'était des cassettes. Du coup, c'était des chansons de patrimoine d'Irak. Mm-hmm. Et tous les soirs, du coup, j'écoutais les mêmes...
1: Le folklore,
0: oui, exactement. Tous les jours, tous les soirs. Et pendant à peu près un mois ou même plus. Et là, j'ai appris tout par cœur. Et d'un coup, j'ai commencé à chanter sans me rendre compte. Voilà. Donc c'est ça qui m'a ouvert un peu la porte.
1: Alors justement, dites-moi l'importance de se retrouver donc en France, assez loin de votre pays d'origine, mais très en contact avec la communauté des chrétiens assyro-chaldéens.
0: Oui.
1: C'est important, ça, de vivre auprès d'eux?
0: Il faut garder, bien sûr, la connexion. Il faut pas... Moi, aujourd'hui, je peux dire que je suis franco... irakienne,
1: oui.
0: Je ne sais pas comment le dire. Mais il faut quand même, même malgré que je suis d'une nationalité française aujourd'hui, le sang reste irakien quand même.
1: Mm-hmm. Et vous pensez que pour la vie de foi, c'est important aussi de rester accroché à sa communauté chrétienne
0: et oui.
1: que sinon vous risquez gentiment de la perdre quand même?
0: Il ne faut pas la perdre. Non, non, parce qu'aujourd'hui...
1: C'est un peu le danger quand on est en France, dans un pays qui n'est pas très chrétien. Gentiment, on peut laisser filer et oublier, non? Vous ne le craignez pas?
0: Alors, je me fais des fois critiquer par des amis français, bien sûr. « Oh, tu vas à l'église, ah bon ?» Mais on est soudés entre nous, entre communautés, et à cette église, on est soudés. Et on est tous d'accord sur l'idée de... porter la flamme et marcher avec. Et maintenant, si quelqu'un veut nous suivre, ou bien pas que nous suivre, juste savoir qu'on existe, bienvenue. Mm-hmm. S'ils ne veulent pas, c'est pas grave. Je ne vais pas dire tant pis. Non, chacun est libre. Mm-hmm. Et en France, ça, c'est une belle opportunité d'être libre.
1: Oui.
0: Donc,
1: et après,
0: c'est grâce à ça
1: qu'on chrétien tout seul et un chrétien en danger.
0: Oui. Effectivement.
1: On arrive à l'étape des questions courtes, réponses courtes. Est-ce que vous pourriez me dire un chiffre entre 1 et 10, s'il vous plaît?
0: 3.
1: En dehors de la Sainte Famille, quel est le personnage biblique qui vous touche le plus en ce moment?
0: Biblique ou même un saint, je peux?
1: Allez, parce que c'est vous.
0: Saint Charbel.
1: Ah oui.
0: Oui, j'adore. C'est mon ami.
1: Et pourquoi d'ailleurs?
0: Il m'a fait beaucoup de choses dans ma vie, vraiment.
1: Il a beaucoup intercédé.
0: Ah oui, trop. Trop.
1: À nouveau, entre 1 et 10.
0: 7.
1: Quelle image vous faites-vous du paradis?
0: Grand jardin, avec des fleuves, sans animaux dangereux, que des papillons. Avec Jésus, la Vierge et les saints.
1: Et personne qui chante?
0: Moi.
1: Ah oui, d'accord. Une dernière?
0: 10.
1: Quel est l'endroit ou le lieu qui vous porte le plus à la prière?
0: Dans la chapelle Notre-Dame de Chaldée. Ça me touche beaucoup de prier dans cette chapelle. Je ne sais pas pourquoi, et surtout pas le dimanche.
1: Quand il n'y a personne?
0: Oui, quand il n'y a personne.
1: Qu'est-ce qui se passe à ce moment-là?
0: Je sens qu'il y a quelque chose de vivant dans cette église. Je ne sais pas si parce que je suis attachée ou pas, mais...
1: C'est peut-être quelqu'un qui est vivant dans cette église?
0: C'est le prêtre que j'aimais beaucoup et qui est décédé. Mm-hmm. Et il m'aimait beaucoup... C'était du coup, il était irakien, chaldéen. Il était le directeur de la communauté chaldéenne en France. Mm-hmm. Et j'avais une très belle relation avec lui. Et même le prêtre, d'ailleurs, a

0: après lui, il m'a beaucoup appris. Il m'a beaucoup aidé, même dans la musique. Mm-hmm. Du coup, j'ai peut-être. C'est parce que j'ai des belles souvenirs aussi. J'ai rencontré aussi des belles personnes.
1: Et peut-être qu'on peut aussi dire que la présence du Christ dans l'Église, forcément.
0: Orientale. Voilà. Peut-être. Voilà. Oui.
1: Bien, merci beaucoup, Mariam.
0: Je vous remercie.
1: Merci d'être venue jusqu'à nous, de nous avoir partagé ces étapes de vie un peu difficiles, mais surtout de nous avoir montré combien vous étiez resté fidèle à qui vous êtes. Merci beaucoup.
0: Merci pour votre invitation, surtout.
1: On va terminer cette émission en écoutant un extrait de ce que vous chantez aussi. Notamment, on peut vous entendre sur les réseaux sociaux.
0: Effectivement.
1: Merci. Donc, merci beaucoup. Merci à vous tous aussi pour votre fidélité. N'hésitez pas à retrouver cette émission sur notre site www.kto.tv.com, sur notre podcast radio, sur notre appli radio et sur nos podcasts, pardon. Et puis, on se quitte en musique. Merci et à la semaine prochaine.

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1: Bonjour et merci de nous retrouver pour La foi prise au mot, votre rendez-vous de formation et de réflexion. Nous fêtons cette semaine la Pentecôte et votre émission préférée, qui n'est jamais en manque d'originalité, vous propose justement de parler de la Pentecôte. Vous vous souvenez certainement de quoi il s'agit. Un peu après le départ de Jésus ressuscité, les disciples sont rassemblés avec la Vierge Marie et brusquement, ils se mettent tout à parler dans toutes les langues de la terre. C'est l'Esprit, expliquent les Actes des Apôtres. Oui, mais qu'est-ce que cela signifie? Pourquoi continuer à fêter cet événement? Et aujourd'hui, comment le célébrer et comment le vivre? Deux invités vont nous aider à y répondre. Père Louis-Marie Chauvet, bonjour.
2: Bonjour.
1: Vous êtes curé à Deuil-la-Barre, c'est dans le diocèse de Pontoise, et vous êtes théologien des sacrements. Père Jean-Marc Beau, bonjour.
3: Bonjour.
1: Vous êtes, vous, curé à Saint-Germain-en-Laye, et c'est dans le diocèse de Versailles, c'est le diocèse des Yvelines. Voilà. Alors, peut-être pour commencer, même si habituellement dans la foi prise au mot, on commence par faire quelques définitions et pas après à lancer un texte, je vous propose qu'on lance tout de suite le texte, le fameux texte des Actes des Apôtres, pour qu'on puisse savoir de quoi on parle. Donc, ça se trouve dans les Actes des Apôtres, évidemment, c'est le chapitre 2, et c'est les 13 premiers chapitres de ce livre 2. Voilà, on écoute les Actes.
4: Quand le jour de la Pentecôte arriva, ils se trouvaient réunis tous ensemble. Tout à coup, il y eut un bruit qui venait du ciel, comme le souffle d'un violent coup de vent. La maison où ils se tenaient en fut toute remplie. Alors leur apparurent comme des langues de feu qui se partageaient, et il s'en posa sur chacun d'eux. Ils furent tous remplis d'Esprit Saint et se mirent à parler d'autres langues, comme l'Esprit leur donnait de s'exprimer. Or, à Jérusalem, résidaient des Juifs pieux, venus de toutes les nations qui sont sous le ciel. À la rumeur qui se répandait, la foule se rassembla et se trouvait en plein désarroi, car chacun les entendait parler sa propre langue. Déconcertés, émerveillés, ils disaient « Tous ces gens qui parlent, ne sont-ils pas des Galiléens? Comment se fait-il que chacun de nous les entende dans sa langue maternelle ?» Parthes, Mèdes et Élamites, habitants de la Mésopotamie, de la Judée et de la Cappadoce, du Pont et de l'Asie, de la Phrygie et de la Pamphylie, de l'Égypte et de la Libye cyrénaïque, ceux de Rome en résidence ici, tous, tant juifs que prosélytes, crétois et arabes, nous les entendons annoncer dans nos langues les merveilles de Dieu. Ils étaient tous déconcertés, et dans leur perplexité, ils se disaient les uns aux autres « Qu'est-ce que cela veut dire ?» D'autres, c'est ce qu'il a fait, ils sont pleins de vin doux.
1: Voilà, donc vous avez entendu ce texte. Alors, j'ai une première question.

0: Perle-Marie Chauvet, le texte nous parle d'une fête, enfin de ce qui va donner une fête chrétienne à Pentecôte et nous dit pourtant quand le jour de la Pentecôte arriva. Alors comment expliquer que la Pentecôte ça soit aussi une fête juive et une fête chrétienne?
1: Oh, tout simplement parce que la fête juive, qui était donc Shavuot en hébreu, et qui était au début une fête de prémices des moissons, a été transformée après l'exil, comme Pâques d'ailleurs, dans une fête historicisée. Mm-hmm. Et l'histoire, ici, que l'on a retenu l'événement, c'est l'événement fondateur d'Israël comme peuple de l'Alliance, puisque en fait, le don de la loi, de la Torah, à Moïse sur le Sinaï, hein, et c'est le fondement de l'Alliance. Mmh. Alors, les chrétiens ont repris, qui étaient d'origine juive, il faut le rappeler, parce qu'il y a parfois des chrétiens qui oublient ça.
0: Ah, c'est très important de rappeler.
1: Pour lesquels, oui, c'est une révélation de dire que Jésus aussi était juif. Mmh. C'est-à-dire, ils confondent parfois la catégorie de juifs, notamment chez saint Jean, qui est une catégorie polémique par rapport à Jésus, mmh, avec la réalité historique. Donc, les chrétiens qui étaient d'origine juive ont tout naturellement continué, bien sûr, à fêter leur fête juive au départ. Simplement, ils l'ont transformée, et là, on voit l'effet de cette transformation. Il s'agit toujours d'une fête de l'Alliance, non pas par le don de la Torah, de la loi, mais le don d'une loi nouvelle qui est l'Esprit-Saint, précisément, hein, et d'une alliance qui va être non pas avec un seul peuple, même si celui-ci était envisagé dès le premier tament comme devant s'ouvrir aux autres peuples, mais d'emblée à un peuple nouveau. Donc le lien, il est tout à fait direct, et tout ceci se passe dans le souvenir de Moïse, hein, et du don de la loi au Sinaï.
0: Alors c'est une question un peu naïve, mais c'est pas gênant théologiquement ou liturgiquement ces fêtes qui s'empilent les uns les autres, une fête des moissons, une fête juive, une fête chrétienne, c'est...
1: Mais elles ne s'empilent pas, enfin elles s'empilent si, oui, vous voulez, mais en fait c'est une réinterprétation constante, oui, qui est tout à fait dans le sillage de la Bible. Je vous rappelle simplement, hein, que ce que nous appelons le Nouveau Testament n'est pas autre chose que l'Ancien réinterprété, mm-hmm, et réinterprété en fonction de la mort et de la résurrection de Jésus, qui est la clé d'intelligence pour nous, mm-hmm, de l'ensemble de l'Écriture.
0: Père, voilà. Jean-Marc Beau, alors la mise en scène, ils sont réunis, et puis le bruit, le souffle, le violent coup de vent, c'est très traditionnel dans ces manifestations
2: C'est une théophanie, mm-hmm, qui revisite certains moments aussi.
0: Donc théophanie, apparition de Dieu.
2: Théophanie, voilà, oui. Dieu qui se manifeste, oui, et qui se manifeste à travers des signes forts, par exemple le feu, mm-hmm, sur le Sinaï, il y avait du feu. Mm-hmm. Les langues... Il y a tradition juive exprime que la loi sur le Sinaï a été diffusée dans les 70 langues du monde. Mmh. Symboliquement, le monde tout entier parlait 70 langues. Mmh. Donc ça, c'est raconté par la tradition juive, n'est-ce pas ?
1: Oui, les 70 nations qui, voilà, sont sous le ciel.
2: Tout,
1: oui,
2: à fait. Voilà. Donc, si vous voulez, c'est un fondu enchaîné avec des fondamentaux de l'alliance, la première alliance, avec des moments où Dieu se révèle fortement. Mmh. Le violent coup de vent aussi, on voit bien que la Bible commence, au début, l'esprit planait sur les eaux. Hein, et le mot « roi »,
0: qui veut dire « esprit » en hébreu,
2: qui veut dire « esprit », voilà, veut dire à la fois le vent, le souffle, qui peut être très violent, et aussi la brise légère et la respiration intérieure, qui est quelque chose de très intime. Donc tout ça parle énormément. L'histoire des langues, ça revisite aussi la tour de Babel, puisque au moment de Babel, Dieu intervient symboliquement dans l'entreprise, disons, prométhéenne, hein, mmh, des païens qui veulent construire une tour qui grimpe jusqu'au ciel, un gratte-ciel,
0: oui,
2: et qui parle la même langue. En fait, on pourrait dire que c'est la langue de bois totalitaire.
1: Oui, absolument.
2: Totalitaire.
1: Tout à fait. Hein, ah,
2: oui. Dieu met un terme à cette langue de bois, si on peut dire, totalitaire, pour laisser à chacun son autonomie et donner le pluralisme.
1: Oui, oui, oui.
2: Et d'ailleurs, je pense que les 12 tribus d'Israël, oui, la structure même des 12 tribus d'Israël, est un fondamental du pluralisme, mm-hmm, du peuple d'Israël.
0: Oui. Vous voulez dire vous voulez dire que l'idée d'un peuple monolithique, le peuple élu, le peuple choisi, est en fait se dit dans une multiplicité.
2: Dans les 12 tribus.
0: Mais oui.
2: Pour ça, l'importance énorme du chiffre 12.
0: Oui,
2: on va peut-être y revenir, parce que qui était présent ? Ils étaient là tous ensemble. Mm-hmm. Qui était là ? Alors, dans le verset que vous avez lu, on ne le sait pas.
0: Non.

0: Babel est pour moi particulièrement importante parce que l'Église, dans la liturgie, a choisi comme premier texte.
1: Bien sûr.
0: Pour la vigile de Pentecôte, et je regrette que ce ne soit pas le jour de la Pentecôte, mais on le comprend, mais la vigile, pour l'Église, ça fait partie de la fête. Ce n'est pas simplement la veille, c'est vraiment la fête, déjà. C'est la première messe de la fête. Mais j'aurais aimé, mais c'est parce qu'on a voulu conserver, on le comprend, le texte des Actes que vous avez lu tout à l'heure comme première lecture pour le jour de la Pentecôte, mais j'aurais aimé qu'on conserve ce texte de la tour de Babel. Parce qu'il dit tout, hein, c'est vraiment par opposition à cela que a été construit ce texte. Hein. Babel, c'est quand même... Voilà cette œuvre unique que les hommes assemblés en un seul lieu, parlant une seule langue, se renvoyant en miroir le même discours, sommés de faire la même œuvre. Je ne veux voir qu'une tête. En fait, c'était ça. Donc, le mot de totalitarisme que vous employez, moi, je le trouve très juste. C'est absolument ça. Hein. C'est-à-dire, et pourquoi totalitarisme? Parce qu'on efface Dieu. La symbolique de la tour qui touche le ciel, c'est l'effacement de la différence de Dieu. Mmh. Et l'effacement de la différence de Dieu va de pair avec l'effacement de la différence entre les hommes. Ben c'est ça, une société totalitaire. C'est une société sans conflit, mais les seules sociétés sans conflit sont celles-là. Mmh. Et du coup, quand Dieu se fâche en quelque sorte, hein, et qu'il abat la tour et qu'il disperse les langues et qu'il les babélise, Babel, c'est un jeu de mots, Babylone, hein, évidemment, hein, eh bien cette malédiction-là devient une bénédiction. Une bénédiction, et c'est ce que montre la Pentecôte, parce que c'est justement ça. Le même esprit, il y a une unité, fait parler sous forme, en langue différente. Chacun s'approprie la même parole de Dieu, à partir de sa propre langue, donc de sa propre culture. Et l'Église, c'est ça. C'est une unité non pas uniforme, comme à Babel, c'est une unité au contraire plurielle, hein, à l'image d'ailleurs de Dieu, Trinité, je peux me permettre de le dire, parce que pour moi c'est un rapport tout ça, hein, de Dieu, Trinité, qui forme une unité plurielle. Nous sommes évidemment, comme chrétiens, des monothéistes même farouches, aussi farouches que nos aînés juifs, c'est clair. Hein, je crois en un seul Dieu, mais c'est un monothéisme pluriel parce que c'est le monothéisme de l'amour. Mais ça, on pourra en reparler, si vous voulez, tout à l'heure. Et ce rapport à la tour de Babel est très important, à mon avis. Vraiment, c'est ce qui me permet, le mieux de faire le rapport. Et du coup, ça dit ce qu'est l'Église.
1: Oui, et on peut rajouter...
0: Dans une paroisse, c'est quoi? Mais il s'agit de faire la communion à partir des différences. Donc, la dame qui s'occupe des fleurs, celle qui s'occupe de ceci ou de cela, que chacun, chacune puisse trouver sa place, c'est ça que veut l'Esprit-Saint. L'Église de Jésus-Christ, réalisée par le Saint-Esprit, c'est ça. Une fraternité, finalement, dans laquelle les différences ne sont pas des sources de conflits, au moins, même si elles le sont toujours potentiellement. Hein, on le sait tous, comme curé de paroisse,
2: oui, c'est ça, vous gérez aussi,
0: évident.
2: Vous gérez aussi,
0: mais dans laquelle ces différences, au contraire, vont devenir source d'une vraie richesse.
1: On peut rajouter à ça que le contenu du langage, c'est les merveilles de Dieu.
0: Oui.
1: Ça veut dire que c'est l'émerveillement. Donc, ce n'est pas une ambition ou un projet qui établit la base de ce peuple. C'est la réception d'un don qui correspond à ce que Jésus dit à la Samaritaine, « si tu savais le don de Dieu
0: voilà. ».
1: Et là, ils le savent, c'est-à-dire qu'ils ont une expérience intime. C'est la face cachée et intérieure de la Pentecôte, à travers les signes assez spectaculaires qui signalent que Dieu est là et qu'il agit. Le plus important, il est intérieur. Et c'est une impression extraordinaire et nouvelle d'une présence intime de Dieu dans l'âme de chacun et en même temps des relations du groupe. Donc il y a une coïncidence entre une grande expérience qu'on peut dire mystique, c'est-à-dire d'une très grande intensité de contact avec Dieu, et mystique personnelle mais en même temps communautaire. C'est-à-dire les deux, expérience intime personnelle et expérience de groupe, ne font qu'un.
0: C'est ça, parce que l'Esprit-Saint, c'est ça, c'est à la fois le plus intérieur, la formule d'Augustin en latin, ça sonne mieux, « Deus intimior intimo meo hein, »,« Dieu qui est plus intime à moi que moi-même », ça on voit bien, c'est la fonction de l'Esprit-Saint, celle qui est reprise par Paul dans la lettre aux Galates, le fameux chapitre 5 là, sur les fruits de l'Esprit, hein, patience, paix, bonté, amour, etc. Donc ça on voit bien, ça c'est au plus intime. Et puis, en même temps, c'est la communion avec autrui, c'est-à-dire ça, c'est l'extérieur.
1: C'est la communion missionnaire.
0: La communion missionnaire, et du coup, nous vivons, nous, les chrétiens, d'un esprit qui fait que nous n'avons jamais le droit d'imposer à qui que ce soit notre évangile. Il faut que ce soit l'Esprit-Saint qui le fasse saisir de l'intérieur, comme seul l'Esprit-Saint peut nous faire saisir que En effet, la vérité de Dieu, elle est là quelque part. Quelque part.

0: part du côté de Jésus, quelque part du côté de la manière, de ce pourquoi il a vécu, de ce pourquoi Dieu l'a ressuscité. Enfin, l'Esprit Saint, c'est celui qui, moi je dirais, je n'aime pas, qui nous donne non pas des certitudes, je n'aime pas le mot, même si on peut l'employer théologiquement, mais je n'aime pas ce mot, il est trop intellectuel. Et il situe la foi comme une espèce de conviction véhémente, il ne s'agit pas de ça, mais qui nous donne une assurance intérieure. Et ça, l'assurance que, en dépit de tout, toutes les difficultés, finalement, la vérité, elle est là. Ça, c'est le travail. Alors, le mot « travail », l'Esprit Saint, c'est celui qui nous travaille de l'intérieur. Hein? Je crois que vous êtes
1: tout à fait d'accord.
2: J'aimerais continuer dans ce que vous disiez du rapport entre, parce qu'on a parlé de tour de Babel, de multiplicité, puis vous avez parlé de une sorte de, on rejoue la donation de la loi au Sinaï. Alors on la rejoue, mais un peu différemment. Il n'y a pas de loi, ou elle est peut-être inscrite dans les cœurs.
1: Ben, si vous voulez, la grande différence, c'est que au Sinaï, il y a un homme tout seul en haut de la montagne. Mm-hmm. Qui reste 40 jours et qui reçoit les tables de la loi.
2: Oui,
1: hein,
2: oui.
1: Et pendant ce temps, il y a le peuple en bas qui tremble de tous ses membres, de ce qui se passe, et qui attend, et qui ne sait pas qui perd le contact, et qui pendant ce temps fabrique le veau d'or.
2: Oui. Bon.
1: Et après, il faut une deuxième fois. Il faut reprendre une deuxième fois, après avoir subi la colère de Moïse et la destruction du veau d'or. Donc c'est extrêmement dur et difficile. Mmh. Et le peuple juif ne veut plus ressentir ça, cette espèce de terreur.
2: Oui.
1: Et la Pentecôte à Jérusalem, c'est en ville, un espace, disons, d'habitation humaine, qui est une belle salle qu'on appelle la salle du Cénacle, avec un peuple qui est, je dirais, démocratique. C'est-à-dire, l'Esprit Saint n'est pas reçu par un intermédiaire, médiateur, serait-ce Pierre, ou même la Vierge Marie, il est reçu instantanément par les 120 au même niveau, donné, et dans une expérience paisible, pacifique, enthousiasmante, puisqu'on a l'impression qu'ils étaient un peu ivres.
2: Mmh. Oui,
0: donc,
2: c'est la fin.
0: Oui, ils sont pleins de vin doux.
1: Donc,
0: c'est amusant,
1: d'ailleurs. Donc, il y a une sorte d'ivresse, d'allégresse. De... Et j'aime
0: c'est
1: bien...
0: la sobria ebrietas, la sobre ivresse dont parlent les pères de l'Église, saint Ambroise et d'autres encore.
1: Tout à fait.
0: C'est joli, d'ailleurs, la sobre ivresse.
3: Celle que donne le Sauterne, vous voyez.
0: Oui, mais absolument. C'est ça.
1: Et j'aime bien la parole de Jean-Paul II qui dit « C'est le Magnificat de l'Église en marche ».
0: Oui, c'est beau.
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1: Donc on reprend en fait l'expérience mariale d'avoir reçu le don de l'incarnation en disant « Mon âme exalte le Seigneur ». Exulte mon esprit. Et là, c'est le peuple des 120, donc l'embryon d'Église, qui vit le Magnificat comme un don de Dieu, qui s'incarne, entre guillemets, c'est pas l'incarnation, mais c'est le don de l'esprit, qui en fait est une moisson. Et là, on peut reprendre le terme de moisson.
2: Oui.
1: C'est la moisson de tout ce que Jésus a fait.
2: Oui.
1: C'est-à-dire, Jésus ressuscité fait cadeau à son Église du capital fantastique de grâce, d'amour, où on dit dans saint Jean, il avait l'Esprit sans mesure. Et il a dit à ses apôtres, je vous enverrai l'Esprit Saint, et l'Esprit Saint vous conduira à la vérité tout entière. Et vous ferez même de plus grandes choses que moi. Donc c'est un extraordinaire cadeau.
0: Oui, oui. Alors, je voudrais revenir sur la Torah, Moïse,
5: parce que je poserai une question provocatrice.
0: Saint Paul fait un rapport direct avec ça, dans le deuxième aux Corinthiens, au début du chapitre 3, quand il dit, donc, il se présente aux Corinthiens en disant, mais qu'est-ce qui m'a autorisé à être envoyé vers vous? Quelle est ma lettre de légitimation? Ma lettre d'accréditation? La lettre, mais c'est vous qui êtes la lettre du Christ qui m'a crédité. Lettre écrite non pas avec de l'encre, mais avec l'esprit du Dieu vivant, non pas sur des tables de pierre, mais sur des tables de chair sur vos cœurs. Alors je trouve ça très intéressant. C'est parce que, voilà, le rôle de l'Esprit Saint, c'est d'inscrire la lettre des Écritures comme parole vive dans la vie des chrétiens. Si bien que les chrétiens sont appelés à devenir, alors je ne dirais pas parole de Dieu parce qu'il faut quand même faire des différences, mais je dirais parabole, voilà. Une parabole vivante de Dieu, et c'est d'ailleurs, expérience est là. Qu'est-ce qui nous tient dans la foi tous, prêtres, laïcs, etc. Bien sûr, c'est l'Écriture, c'est plein de choses. Mais c'est d'abord le témoignage d'un certain nombre de personnes.
2: Tout à fait.
0: C'est là que... Et ça, c'est le rôle de l'Esprit-Saint. Parce que l'Esprit-Saint, il est appelé à faire de chacun, ou c'est celui qui permet de faire de chacun, comme une lettre vivante. Hein, en grec, on dirait une martyria, un témoignage. Et à mon avis, il y a là quelque chose d'assez décisif sur l'Église, qui n'est pas simplement faite de ministère, on pourra en reparler, mais aussi de charisme.
2: Alors justement, ma question provocatrice, vous avez parlé d'une sorte de démocratie de l'Esprit-Saint, et puis on a l'impression, alors c'est très provocateur, et il va falloir que vous corrigiez, on a l'impression que certains ont pris le monopole de l'Esprit-Saint dans les sacrements, il n'y a que vous qui pouvez, convoquer l'Esprit-Saint, par exemple, pour, faire une eucharistie, comment est-ce qu'on...
0: C'est le grand paradoxe de l'Esprit-Saint. L'Esprit-Saint, c'est le plus libre et le plus institutionnel. L'Esprit-Saint n'est pas opposé à l'institution, c'est lui qui l'a fait. C'est lui qui fait l'Église à la Pentecôte. Dans les sacrements, c'est lui qui fait les ministères. On invoque l'Esprit-Saint par imposition des mains. C'est lui qui fait l'Eucharistie, c'est lui qui fait le baptême. C'est-à-dire, l'Esprit-Saint n'est pas opposé à l'institution, il est, celui qui vient constamment bousculer ou réveiller l'institution. Alors, toutes les institutions, d'ailleurs, connaissent ça, mais ça vaut particulièrement pour l'Église. Toutes les institutions, n'importe quel parti politique, ne peut vivre que dans la mesure où il se souvient du principe instituant qu'il a mis en piste un jour. Et il risque toujours peu à peu de se scléroser, on voit ça sans parti politique, syndicat, tout ce que vous voulez. Mais même dans une famille, dans un couple, si on ne se souvient pas du principe instituant, qui a été par exemple rédigé dans la fameuse lettre d'intention que l'on fait faire, si on ne ravive pas ça, on va se scléroser inévitablement. Donc le rôle de l'Esprit-Saint, c'est à la fois de faire l'Église et de venir la bousculer de l'intérieur. Et ce paradoxe est tout à fait significatif, parce que quand on regarde dans la Bible les grands symboles de l'esprit, vous les citiez tout à l'heure, c'est le souffle intérieur, c'est le vent qui souffle en tempête, c'est le feu de la Pentecôte, il y en a un qu'on connaît moins, et qui est pourtant peut-être le plus original, c'est la Ruach, d'où vient le Ré égyptien, le père Cazel avait montré ça autrefois, l'espace entre ciel et terre. S'il n'y a pas d'espace, je suis à court de roire, je ne peux plus respirer.
1: Ce que je dis dans mon livre, c'est-à-dire qu'il crée cet espace entre la transcendance, qui est symbolisée plutôt par le vent, avec ce qu'il a de bousculant et de fantastique, et l'immanence, avec ce qui est symbolisé par le souffle intérieur de l'homme.
0: D'accord.
1: Et donc, entre les deux, vous avez en fait l'espace entre l'homme et Dieu.
0: D'accord.
1: Qui est occupé par l'Esprit-Saint qui fait une circulation.
2: Oui, parce que c'est aussi ce qui permet une certaine forme de liberté. Parce que si le plafond était très bas, Kant qui dit qu'un Dieu qui me regarderait en permanence serait pour moi une sorte de terrifiante.
1: Bien sûr, c'est Dieu l'Esprit-Saint, c'est Dieu.
0: Mais cette symbolique, qu'elle soit le vent, le souffle-feu, ou l'eau dans Saint Jean, 4e évangile, voilà, on voit bien qu'il y a un trait commun à tous ces symboles. C'est-à-dire, ça échappe. Le vent souffle où il veut.
1: Tout à fait.
0: Et du coup, ça, c'est un premier principe qui dit l'Esprit-Saint. L'Esprit-Saint, il est toujours ailleurs que là où on pense qu'il est. Toute institution, il déborde l'Église. Et en même temps, pourtant, c'est lui qui fait l'institution, c'est lui qui fait les ministres, c'est lui qui fait les sacrements, etc. Mais ça, c'est tout à fait l'expression, pour moi, la plus forte de cette sorte de paradoxe de l'Esprit-Saint. Et du coup, il y a un chrétien qui n'est pas du tout théologien, mais qui a fort bien compris ce qui était en jeu dans la théologie, qui s'appelle Marcel Gaucher, que tout le monde connaît, dans son fameux livre, notamment « Le désenchantement du monde », qui a très bien compris ça. Il écrit, par exemple, que l'Église est fondée sur une sorte de contradiction interne. Elle est pleine de magistère, et si elle est pleine de magistère, c'est parce qu'elle est pleine de l'Esprit-Saint, l'Esprit-Saint étant le principe qui rappelle constamment que Dieu déborde même le magistère. Mais pour tenir ça, que Dieu déborde même le magistère, il faut un magistère puissant. Et cette contradiction-là, je trouve qu'elle est extrêmement parlante. Et ça, c'est le rôle de l'Esprit-Saint.
1: Oui, mais forcément, il y a une sorte de balancier dans ces deux pôles, en quelque sorte institutionnel, et on pourrait dire plus charismatique, entre guillemets. Il y a même des livres qui ont été écrits là-dessus depuis longtemps. Je dirais volontiers que ce n'est pas simplement et d'abord les sacrements qui donnent l'Esprit Saint,
2: oui,
1: mais que c'est d'abord l'Esprit Saint qui donne les sacrements. C'est ce que vous disiez d'ailleurs. Et à la Pentecôte, vous pouvez poser la question comme une énigme. Tous ceux qui ont vécu l'Esprit Saint à la Pentecôte, avaient-ils les sacrements? Je vais répondre non.
2: Bien sûr.
1: Bon.
3: Mais
1: le père Sesboué, grand théologien jésuite, dans son livre Croire, dit que cette expérience de la Pentecôte leur tient lieu de baptême et de confirmation. Mais que dans la journée, ils ont baptisé quand même 3000 personnes. C'est dit dans la suite du récit. Eh bien, moi, j'estime, peut-être que je me trompe, mais je préfère comprendre qu'ils se sont aussi donné le baptême les uns aux autres. C'est-à-dire qu'à partir du moment où vous avez reçu l'Esprit-Saint, il vous conduit au baptême. Et je ne vois pas très bien pourquoi les apôtres, la Vierge Marie, etc., n'auraient pas bénéficié eux aussi du baptême. C'est-à-dire le rite qui les intègre au corps, qui fait corps. Vous parlez, beaucoup du corps.
0: Je crois que ce n'est pas le problème de Saint-Luc, il ne s'est pas, à mon avis, pas posé cette question. Parce qu'on va de l'Esprit-Saint au baptême, mais on va aussi du baptême à l'Esprit-Saint. On a les deux traditions les actes des apôtres. On commence par recevoir l'Esprit-Saint, puis après on est baptisé. Pouvons-nous refuser le baptême à ceux qui ont déjà reçu l'Esprit-Saint? Puis il y a l'autre tradition, où les baptisés reçoivent l'Esprit-Saint ensuite. Et dans les traditions liturgiques, c'est la même chose. Si on prend les traditions, notamment syriennes orientales, on va de l'Esprit-Saint chez Saint Ephrem et les autres, de l'Esprit-Saint au baptême, et alors que dans nos traditions occidentales et dans l'ensemble des traditions, on est d'abord baptisé, ensuite on a un rite pour le don de l'Esprit. Mais voilà, on peut faire dans ce sens ou dans l'autre, les deux ayant leur cohérence propre, à mon avis.
2: Et en même temps, ça devait quand même être un super baptême, le don de l'Esprit-Saint. Dans le texte, on introduit ce personnage de l'Esprit-Saint sans vraiment le définir. Alors on va peut-être revenir un petit peu, on en a déjà beaucoup parlé. Dans le judaïsme, c'est quelque chose d'important, de précis. Et puis, on va quand même essayer après de faire le lien entre l'Esprit-Saint, qui semble un peu comme ça détaché de tout le reste, et la troisième personne de la Trinité. Mais je veux d'abord vous poser la question là-dessus. Lorsque le premier lecteur de Luc lit Esprit-Saint, donc il n'est pas encore chrétien, on va dire, qu'est-ce qu'il comprend?
1: Je pense que comme dans la première alliance, dans les débuts, par exemple, ce que j'appelle des envoyés spéciaux, qui commencent surtout par les juges, dans le livre des juges, qui sont d'ailleurs symboliquement pris dans les 12 tribus d'Israël. Ils reçoivent l'Esprit-Saint de manière ponctuelle dans des actions de défense ou de combat pour préserver la sécurité du peuple juif. Donc, par exemple, Samson, l'histoire incroyable de Samson, c'est de la force physique, pure. Alors qu'il est moralement pas très au point, ce Samson.
2: C'est le moins qu'on puisse dire.
1: Donc on a l'impression qui est donnée dès le début, c'est que l'Esprit-Saint, c'est une énergie, une puissance, mais qui n'a pas de qualificatif très défini. C'est assez indéfini.
0: Ça appartient même à sa nature, si vous permettez.
1: Voilà.
0: C'est ça qui est tout à fait étonnant. C'est que l'Esprit n'a pas de visage dans la Bible. Contrairement, je parle en chrétien là. Le Père a un visage, vous voyez ce qu'on veut dire, le Fils également, puis c'est au masculin. Tandis que l'Esprit-Saint, il n'a pas de visage, c'est le vent, le souffle, l'eau. Et en plus, c'est au neutre, en grec, dans la langue qui a été déterminante pour nous. C'est tellement important, cette neutralité de l'Esprit-Saint, que le Concile de Constantinople, 380, donc le grand concile qui s'est occupé le plus de l'Esprit-Saint, a créé un mot nouveau, curios au neutre, le Seigneur au neutre. Donc l'Esprit-Saint, c'est le seigneurial. Et du coup, il a permis de mettre en relief la pleine divinité de l'Esprit-Saint, sans pourtant jamais le nommer Dieu, parce que ça aurait créé des conflits à l'intérieur même du christianisme. Mais on l'a dans le grand credo que l'on récite encore, il est celui qui est celui qui trône avec, le sun tronon sum basileon, là je ne sais plus comment on dit en français, d'accord. Donc il a toutes les prérogatives de Dieu sans pourtant être dit Dieu comme tel à ce moment-là.
1: Mais ce que je veux dire, c'est qu'il y a une révélation progressive de l'Esprit-Saint qui part d'un point très archaïque, on peut appeler la force physique, jusqu'à un point qui est proche de la Pentecôte et qui est la force de sainteté, c'est-à-dire

0: la dynamique de sainteté. Et lorsque le credo nous dit « il a parlé par les prophètes », il laisse tomber les juges, il laisse tomber les rois, il laisse tomber les sages, qui sont tous plus ou moins avec l'onction. Mais les prophètes ont un privilège particulier, parce qu'ils ont été travaillés tellement dans toute leur personne, et pas simplement dans une fonction ponctuelle, mais transformés de la tête aux pieds, si on peut dire, et habités par Dieu, pour être dans toute leur personne une parole divine, prophétique.
1: Donc les prophètes, c'est quasiment le verbe de Dieu.
0: Je pense que c'est des témoins précurseurs de l'habitation de l'Esprit-Saint qui va se révéler à travers Jésus, qui va être d'ailleurs le grand prophète, es-tu le grand prophète, etc., et qui va être communiqué au peuple pour la sainteté.
2: Comme
0: esprit de sainteté.
2: Mais chez les prophètes, le terme prophète dans les tout premiers siècles pouvait englober l'ensemble de la Bible. C'est la prophétie annonçant le Christ. Mais plus spécifiquement, il s'agit aussi des prophètes, bien sûr, qui ont, moi je suis bien d'accord, bien sûr, joué un rôle particulier dans cette affaire-là. Et qui ont joué un rôle tellement particulier qu'on connaît bien, notamment les fameux passages de Jérémie 31 sur l'Alliance Nouvelle, où la loi de Dieu, la Torah, va être inscrite dans le cœur de l'homme, et ça rejoint ce que je disais avec saint Paul tout à l'heure, et Ézéchiel 36, qui rappelle qu'il va donner de son esprit, justement, pour qu'ils soient leur Dieu et eux, son peuple. Donc on voit bien que tout ça se rejoint, et que le rôle de l'Esprit-Saint, c'est bien d'inscrire, finalement, la parole, la loi, comme parole de Dieu dans le cœur de l'homme. Ça, c'est vraiment...
0: Des textes qu'on lit aussi à la vigile de Pentecôte.
2: Et qu'on lit à la vigile de Pentecôte.
0: Des prophètes, et Jérémie et Ézéchiel.
2: Oui, c'est ça, c'est ça.
1: Mais alors, donc, du coup, parce que souvent, quand on parle de manière un peu simple, on dit l'Esprit-Saint, on imagine quelque chose d'intellectuel. Là, dans ce que vous dites, il y a aussi la force... la force de faire des choses, il y a, vous avez dit, la sainteté, qui n'est pas forcément intellectuelle, enfin tous les saints ne sont pas des théologiens. Comment est-ce qu'on peut faire tenir tout ça ensemble?
0: C'est l'action de Dieu dans le cœur humain pour le transformer, donc pour le convertir et le faire avancer, je pense, sur un chemin qui n'est jamais fini ici-bas, puisqu'on peut toujours aller plus loin, plus profondément, vers un amour qui est « Aimez-vous les uns les autres comme je vous ai aimé. » Donc le modèle indépassable. Et l'Esprit-Saint est seul capable de faire ça. À ce moment-là, qu'est-ce qu'il produit, l'Esprit-Saint? Ce n'est pas une expérience d'abord intellectuelle. C'est une expérience qu'on peut appeler des vertus spirituelles et morales. Donc d'éliminer en nous petit à petit le péché avec ses traces. Donc ce que saint Paul appelle le combat entre la chair et l'esprit, c'est-à-dire les tendances égoïstes. De l'être humain naturel et la puissance de transformation divine qui fait d'un être humain une image de Dieu, une image réelle, concrète.
2: Et saint Paul, évidemment, un passage, enfin il a plusieurs passages, mais notamment je pense au chapitre 2 de la première aux Corinthiens, où il a quand même, et seul l'esprit sonde les profondeurs de Dieu, et l'homme spirituel, il faut être gonflé, si je peux me permettre,
1: pour dire ça. Surtout en parlant
2: l'homme spirituel juge de tout et n'est jugé par personne. Mais il a parfaitement raison. Enfin, parfaitement raison, je dis ça après lui, et avec crainte et tremblement. Mais c'est vrai que c'est bien le rôle de l'Esprit-Saint de finalement... Voilà, c'est l'Esprit qui nous conduit à la vérité tout entière, ça c'est saint Jean, qui nous fait découvrir, en effet, qui nous donne l'assurance qu'en effet, la vérité, la pleine vérité de Dieu, elle est là du côté de Jésus, et qui nous permet de comprendre que finalement, toutes les Écritures ont leur principe de conspiration dans le Christ, alors que leur principe d'inspiration, c'est l'Esprit-Saint.
1: Donc l'Esprit-Saint, c'est aussi le principe d'interprétation. L'Esprit-Saint, c'est ce qui nous permet aussi de...
2: Écoutez, où est-ce qu'il est l'Esprit-Saint
1: dans,
2: dans la Bible? On pourrait dire, non mais un paradoxe encore, mais d'une certaine manière on pourrait dire il est nulle part, enfin j'exagère, il est, mais son rôle ou sa place au niveau quantitatif par rapport à la figure de Dieu, Dieu le Père, même dans le Nouveau Testament, où Jésus le Fils est très mince. Alors que pourtant on dit il est partout puisque c'est lui qui inspire les Écritures. Saint Grégoire de Nazianze, au IVe siècle, à la fin du IVe, a exprimé ça dans une formule que je résume, qui est un peu, qu'il faut prendre avec un peu de, avec un peu d'humour, mais qui dit bien ça. L'Ancien Testament, dit-il, nous a révélé le Père, le Nouveau nous a révélé le Fils, et c'est maintenant, dans le temps de l'Église, que finalement l'Esprit-Saint nous est révélé. Alors, il faut prendre ça. Mais ça dit bien les choses. C'est-à-dire que l'Esprit-Saint, il est partout et nulle part dans la Bible. Partout, au sens où, c'est quand même lui qui donne la cohérence à tout l'ensemble. Mmh.

0: qui fait que depuis la Genèse jusqu'à l'Apocalypse, finalement, on se dit, mais tout ça a une cohérence. Ce Dieu qui se révèle comme renversant les choses, qui choisit non pas Caïn mais Abel, non pas Ésaü mais Jacob, qui choisit un petit peuple de rien du tout, Israël alors qu'il y avait la puissante Égypte, qui choisit des prophètes qui ne savent pas parler, qui choisit des Jean-Baptiste, des Marie au pied de la croix, et finalement qui donne raison au grand vaincu Jésus, quand même. Eh bien si, c'est l'Esprit Saint qui nous fait comprendre ça de l'intérieur. Moi, je crois vraiment.
1: C'est l'infini qui travaille le fini. C'est l'infini qui travaille le fini. C'est-à-dire qu'il amène vers sa finition, vers sa destinée éternelle, à partir d'un point de départ où il a besoin d'être sauvé. Il a besoin d'être arraché à la pesanteur. Donc, c'est la pesanteur et la grâce. Et la grâce de l'Esprit Saint nous tire vers le haut. C'est la force d'en haut. C'est le terme aussi qu'utilise Jésus. Oui. C'est une force qui descend d'en haut, mais qui nous tire vers le haut. Voilà. Et alors, ce que je trouve aussi, il ne faudrait pas oublier de le dire, c'est que la Pentecôte, l'expérience de Jérusalem qui est racontée dans le récit de la Pentecôte, ça n'est qu'un point de départ. Parce qu'il n'y a que des Juifs. C'est les Juifs de la diaspora et de Jérusalem qui sont là. Et c'est le rassemblement et le renouveau du peuple juif qui est vécu à la Pentecôte de Jérusalem. Mais à ce moment-là, même Pierre ne s'aperçoit pas et ne sait pas que cette Pentecôte va s'étendre aux païens. Puisqu'il a besoin d'une vision. Il a reçu l'Esprit Saint. Il a besoin d'une vision de Dieu pour lui dire, attention, maintenant, on arrête de manger cachère. Et au même moment où il vient d'avoir sa vision, il y a des envoyés du centurion Corneille qui arrivent comme un signe de Dieu pour lui dire, il faut absolument que tu viennes. Et là, il est stupéfait que l'Esprit-Saint est donné aux païens, tout comme à nous. Donc, on a une deuxième étape, qui est la Pentecôte élargie. J'appelle ça la Pentecôte élargie. On a appelé ça la Pentecôte des païens, qui va se réaliser de manière exponentielle à Antioche, la ville d'Antioche, qui est une énorme ville, beaucoup plus grande que Jérusalem, où le message de la Pentecôte va toucher des milliers de païens, et c'est là qu'on va commencer à les appeler des chrétiens, le nom de chrétiens. Et donc on aura deux origines, les judéo-chrétiens et les pagano-chrétiens, qui vont avoir d'ailleurs un mal fou
2: à se mettre ensemble,
1: vivre ensemble, et là l'Esprit Saint aura beaucoup de problèmes.
2: Alors, on va revenir à la Pentecôte, et ce que je vous propose, c'est qu'on fasse une seconde pause, et en entendant un des textes, comment dire, les plus célèbres, sur l'Esprit Saint, c'est le fameux Veni Creator, donc, dont vous m'avez confirmé qu'il a bien été écrit au 9e siècle, donc c'est un texte extrêmement
0: simple. Je ne sais pas, mais oui.
2: Voilà,
0: oui,
2: un rabbin mort, dit-on, c'est la tradition, voilà, en tout cas, des personnes. C'est un vieux texte.
3: Viens, Esprit Créateur. Visite la pensée de tes fidèles. Emplis de la grâce d'en haut les cœurs que tu as créés. Toi qu'on nomme le Consolateur, le don du Dieu Très-Haut, la source vivante, le feu, la charité, l'onction spirituelle. Tu es l'Esprit à la septuple forme, le doigt de la droite du Père. Tu es sa solennelle promesse, enrichissant notre gorge par la parole. Fais jaillir la lumière dans notre intelligence. Répands l'amour dans notre cœur. Soutiens la faiblesse de notre corps par ton éternelle vigueur. Repousse au loin l'ennemi, donne-nous la paix sans délai. Que sous ta conduite qui nous ouvre la voie, nous évitions toute nuisance. Fais que par toi, nous connaissions le Père et découvrions le Fils. Et qu'en toi, leur commun esprit, nous croyions en tout temps.
4: La veille de la Pentecôte, la foi prise au mot nous invite aujourd'hui à redécouvrir la place de l'Esprit-Saint dans la vie de l'Église et dans notre vie personnelle. Régis Burnet est accompagné du Père Louis-Marie et du Père Jean-Marc Beau, vicaire à la paroisse de Saint-Symphorien de Versailles, une émission diffusée en 2015. Il s'agit bien du Père Louis-Marie Chauvet.
2: Voilà, alors donc on a entendu ce fameux Veni Creator. Alors, on voit bien que dans ce texte, il y a aussi l'idée que l'Esprit, c'est celui qui nous permet de parler, de communiquer. Donc c'est celui qui infuse d'une certaine façon notre prière. C'est peut-être le dernier rôle, si on peut dire, qu'il a, même s'il a des multiples rôles. Qu'est-ce qu'on peut en dire?
1: Oui, Saint Paul, dans l'Épître aux Romains, chapitre 8, dit bien « Nous ne savons pas prier comme il faut. » mais l'Esprit Saint intercède pour nous, intervient à l'intérieur de nous-mêmes à travers des gémissements ineffables. Donc je pense que l'Esprit Saint est un maître, justement, pour nous, de l'intériorité, et donc forcément de la vie de prière, de l'oraison, de la prière liturgique, de la prière sous toutes ses formes, pour éviter d'être selon la lettre, hein, parce que la lettre tue. Donc des récitations de prière vides d'intention et de cœur. Hein. C'est ce que Dieu reprochait à son peuple. Ce peuple m'honore des lèvres, mais son cœur est loin de moi. Donc l'Esprit Saint, c'est celui qui nous apprend à prier avec le cœur, vraiment.
2: Voilà. D'où les importances liturgiques de tout ce qui est invocation à l'Esprit Saint avant de commencer.
0: Oui, alors les invocations à l'Esprit Saint comme telles sont rares dans l'Église, dans la liturgie. Dans la liturgie, on prie Dieu le Père, parfois le Seigneur Jésus, comme Étienne, lors de son martyr, Seigneur Jésus reçoit mon esprit, mais l'Esprit Saint, c'est rare. La logique, si vous voulez, la plus fréquente, c'est, comme dans la prière eucharistique, on demande à Dieu le Père d'envoyer l'Esprit sur le pain et le vin, puis sur l'Assemblée. Mais ce qui me paraît, moi, très important, c'est que, l'Esprit que vous avez reçu, comme dit saint Paul, n'est pas un esprit d'esclaves qui ont encore peur, mais un esprit de fils. Moi, c'est quelque chose que je répète souvent à mes paroissiens, mais quand je le leur répète, je me le dis à moi. On peut tous continuer à vivre comme si on avait reçu un esprit d'esclave. Et malheureusement, il y a bien des chrétiens, me semble-t-il, puis sans doute une part de nous-mêmes, qui est une sorte d'esclave qui a peur de Dieu. Or, saint Paul nous dit, mais non, vous avez reçu un esprit de fils qui vous fait crier « Abba, Père ». Alors, tout le problème de la prière, c'est son caractère, non pas, comme on disait dans les grandes traditions théologiques, son caractère servile, caractère d'esclave, mais son caractère filial. C'est-à-dire que l'enjeu de l'Esprit Saint, c'est la droiture de la relation dans la prière. Voilà. C'est la rectitude de la relation. L'objet de la prière, c'est ça. D'une certaine manière, on pourrait dire, on prie pour apprendre à prier. Vous voyez ce que je veux dire.
2: Pour communiquer avec Dieu.
0: Voilà. Finalement, si j'ai bien compris, on peut tout demander à Dieu. Il n'y a pas une distinction, on dirait, vous ne pouvez demander à Dieu que ce qui est d'ordre strictement spirituel, puisqu'il serait d'ordre temporel, vous ne pouvez pas. Non, ce n'est pas comme ça. Tout peut être demandé à condition que ce soit fait de manière filiale. Alors, ce qui exclut de demander à Dieu de casser la figure de mon voisin, ça va de soi. Mais tout est là. Et du coup, je trouve d'ailleurs que les oraisons de l'Église, les oraisons des dimanches, les dimanches ordinaires, sont admirables de ce point de vue-là. Parce que l'objet de la demande n'est jamais un objet matériel. Jamais. Sauf quand il s'agit de la paix, une fois ou l'autre. C'est des oraisons au quatrième dimanche, je crois, qui remontent à Saint-Léon à un moment où la ville de Rome allait être menacée par les barbares. Mais fais à notre temps le don de la paix. Mais l'ensemble des oraisons demande simplement une relation droite avec Dieu, une relation filiale et une relation fraternelle avec autrui. Tout est comme ça, pratiquement tout est comme ça. Et du coup, c'est ça le travail de l'Esprit Saint, c'est-à-dire assurer la qualité d'une relation. C'est tellement vrai qu'on peut dire qu'à la limite, le contenu de la prière, ce n'est pas le plus important. C'est ce qui permet de comprendre que les théologiens du Moyen-Âge, Hugues de Saint-Victor, mais d'autres aussi au XIIe, disaient, mais la pura oratio, la prière pure, elle consiste dans les solis nominibus, la simple invocation, dire Seigneur Jésus, Dieu notre Père, ou tout simplement mon Dieu. Il y a une manière de le dire de manière filiale, qui est le contenu de la prière, parce que ça établit la relation. Mais c'est comme dans la conversation, même ici, finalement. C'est-à-dire, il y a un contenu, bien sûr, heureusement.
2: C'est intéressant.
0: Mais il y a aussi une relation.
2: Mais c'est peut-être
0: et la relation, elle est très importante. C'est même elle qui qualifie largement le contenu. Mais je crois que dans la prière, c'est le rôle de l'Esprit Saint, il me semble.
1: D'accord, tout à fait d'accord.
2: Alors, on va arriver sur la célébration propre de cette fête. Et j'ai envie de vous demander une question un peu simple. Vous la célébrez comment, vous, cette fête, dans votre paroisse?
1: J'ai essayé plusieurs choses, mais effectivement, il y a la formule messe des peuples, où vous avez différentes origines qui sont manifestées dans la messe.
2: Y a aussi... qui permet de quoi? De manifester la diversité dont vous parliez?
1: Oui, de plusieurs langues ou de plusieurs cultures, montrer la diversité culturelle. Voilà. Il y a aussi des messes un peu, disons, charismatiques, c'est-à-dire avec une sorte d'allégresse, de souffle, mais ça suppose d'avoir des personnes qui vivent vraiment dans leur vie un renouvellement assez fort de l'esprit, style communauté nouvelle.

0: Oui. Vous voyez, oui, j'ai vu ça dans mes paroisses, plusieurs paroisses, avec les manuels ou avec le verbe de vie. Mm-hmm. Voilà. Et aussi les vigiles de Pentecôte, pas très facile à organiser parce que c'est quand même un week-end où il y a moins de monde.
1: Ben, oui.
0: C'est ça le problème.
2: Oui.
0: Et ça m'est arrivé aussi de faire des après-midi, alors en dehors de la messe, mm-hmm. avec mm-hmm. assemblée de prière, mm-hmm. où là on est très, très libre et libéré pour faire jaillir de la spontanéité en dehors des rites liturgiques très codifiés. Mm-hmm. Voilà.
3: Justement, rite liturgique très codifié, est-ce que c'est la fête où on a le droit de faire n'importe quoi parce que c'est l'esprit?
4: Ah non, je vous ai dit tout à l'heure que l'esprit et l'institution, il ne fallait pas les opposer,
2: oui.
4: mais que l'esprit venait mettre l'institution toujours en, j'allais dire, en jeu, quoi,
2: voilà.
4: hein, d'où vient la bousculer. Donc on ne s'agit pas de faire n'importe quoi. De toute façon, dans la liturgie, on ne vit bien la liturgie que si on l'intériorise. Mais si on intériorise ce qui extérieurement est exprimé.
2: Oui.
4: Non pas si on vit dans les marges oui. en disant le chapelet comme on le faisait un peu autrefois. Oui. Justement, c'est ça le but de la réforme de Vatican II, c'est de dire aux chrétiens, écoutez, vivez ce qui est exprimé, célébré, chanté, vivez-le, oui. Et non pas dans les marges de ce qui est exprimé et chanté. Il y a une manière, tout est dans la manière, là encore, il y a une manière de chanter un chant, de prier en chantant. Hein. Les hymnes après la communion, ou les hymnes après la parole de Dieu, qu'on fait assez souvent chez nous, dans ma paroisse, sont des moments où on prie en chantant. C'est pas simplement pour passer du temps. Donc ça aussi, c'est le rôle de l'Esprit-Saint. Seigneur, ouvre mes lèvres et ma bouche publiera ta louange. C'est une chose absolument admirable, le fait qu'on commence
0: à demander la louange.
4: Oui. À chaque fois, vraiment, ça m'impressionne à chaque fois. Hein. Et donc, la Pentecôte, ben oui, c'est, chez nous, on souligne plutôt la dimension, en effet, de la diversité des cultures qui composent l'Église. Avec une dimension, donc à travers des chants, des objets symboliques, éventuellement une danse. Il y a 2 ans, on a eu la chance, dans ma paroisse, d'avoir une messe en rite zaïrois, hein, parce qu'il y avait un prêtre que je connaissais bien, et qui était capable de faire ça. C'était magnifique. Et ce n'est pas du folklore.
0: Mais j'ai vécu le rite zaïrois pendant 4 ans, moi, en Afrique.
2: Hein, oui.
0: Au Zaïre.
4: Voilà. Mais on ne peut pas faire ça tous les ans, oui. etc. Donc l'important, c'est que la diversité soit manifestée, et comme formant vraiment une unité, puisque c'est ça. Le rôle de l'Esprit-Saint à la Pentecôte, former une Église, manifester que l'Église est une communion, non pas malgré les différences, mais au contraire dans la promotion même des différences, chacun étant appelé à proclamer les merveilles de Dieu, comme vous le soulignez, dans sa propre langue.
0: C'est peut-être la messe, la fête qui reflète le plus, le mieux, l'état d'âme de l'Église qui célèbre.
2: Oui.
0: Puisque par définition, c'est la fête de la naissance de l'Église.
4: Absolument, oui.
0: Et donc, la difficulté, c'est de savoir où en est notre communauté, la communauté qui célèbre, de sa manière de vivre la communion missionnaire et l'émerveillement dans la grâce de Dieu.
4: Oui, oui. Et puis le terme de Pentecôte, d'ailleurs, je voudrais le rappeler, hein. Donc c'était chez les Juifs la fête des semaines, 7 semaines, 7 fois 7, 49, plus 1. Donc on est au 50e jour, ce que veut dire Pentecostais, Pentecôte. Donc ça, tout le monde le sait. Mais c'est très important parce que pendant plusieurs siècles, jusqu'au début du 4e siècle, il n'y avait pas de fête de la Pentecôte chrétienne comme telle. Il n'y avait pas de liturgie à proprement parler. Mm-hmm. C'était la cinquantaine joyeuse, c'est-à-dire que depuis la veillée pascale et pendant 50 jours, on formait un grand dimanche.
0: Ah, oui.
4: D'ailleurs, hier je suis passé à la radio pour l'homélie, et on a annoncé qu'on était au 4e dimanche après Pâques. J'ai pas rectifié la personne qui avait dit ça, c'est le 4e dimanche de Pâques, on est toujours dans Pâques. Voilà pourquoi, comme le disaient les pères de l'Église à l'époque, hein, pendant toute la cinquantaine, la Pentecostée, donc, eh bien, il est interdit de s'affliger, de prier à genoux, de jeûner, etc., parce qu'on est dans la joie de Pâques. Alors, la Pentecôte est le point terminal qu'on a solennisé, à juste titre. Et du même coup, par calcul des jours, on a fait émerger aussi la fête de l'Ascension au 40e. Mais quelle soit la fête terminale est très intéressante, parce que ça veut dire, c'est quoi la Pentecôte, finalement? Ça n'est pas autre chose que la Pâque du Christ en tant que tournée vers l'humanité. C'est-à-dire, par l'Esprit-Saint, la résurrection de Jésus prend corps dans l'humanité sous la forme visible d'un peuple nouveau qui s'appelle l'Église. Ben, je trouve que c'est assez intéressant de souligner ça.
3: Du point de vue des fidèles, qu'est-ce qui serait intéressant de faire? Parce qu'il ne faut pas que ça soit la fin, justement, d'une période joyeuse et qu'on rentre dans quelque chose de triste. Comment est-ce qu'il faut bien la vivre? Je suis intéressé par ce que vous disiez sur, par exemple, des assemblées, entre guillemets, libres, c'est-à-dire hors cadre liturgique ou des choses comme ça.
0: Moi, je donne aussi à mes paroissiens, depuis pas mal d'années, une neuvaine à l'esprit.

0: Saint entre l'Ascension et la Pentecôte. C'est-à-dire qu'ils ont un petit dépliant qui leur montre chaque jour un petit schéma de prière, de lecture, soit des actes des apôtres, soit de l'aide de saint Paul, voilà, soit des fruits de l'esprit, ou des vertus, ou des l'amour, la joie, la paix, etc. Galates 5, 22. Ils ont ça quand même pour vivre un peu l'expérience du cénacle. C'est-à-dire d'être, et Jean-Paul II avait pas mal parlé de ça aussi, hein, d'être en appétit pour arriver à la Pentecôte dans l'état d'esprit où la communauté primitive, hein, le noyau, avait vécu cette expérience. Je pense que c'est important d'éduquer les fidèles là-dessus.
1: Moi, j'aime bien dans la Pentecôte qu'on mette en relief... Alors, il y a l'hymne Veni Creator, mais malheureusement, dans nos paroisses, un jour, j'avais essayé de le faire chanter. Les gens ne le savent plus. On a perdu une tradition liturgique, là, qui est quand même, c'est très dommage. À la cathédrale, de Pontoise en l'occurrence, quand il y a une ordination, là, tout le monde chante quand même, parce que c'est quand même pas complètement perdu. Mais dans beaucoup de paroisses, bon. Mais il y a l'hymne Veni Sancte Spiritus, qui est encore peut-être plus belle, hein, et qui dit les choses. Lave ce qui est souillé, baigne ce qui est aride, réchauffe ce qui est trop froid, guérit ce qui est blessé. C'est magnifique, parce que ça, c'est le rôle, c'est la douceur intérieure, l'onction, comme on dit, de l'Esprit Saint. Voilà, les grandes images nous reviennent à ce moment-là. Celui qui vient avec douceur imprégner nos corps, même nos corps. De la présence de Dieu et qui, du coup, réjouit nos corps et les rénove.
2: Est-ce qu'il y a quelque chose de prévu par la liturgie est-ce qu'il y a un geste particulier à ce moment-là ou est-ce que bon, il y a juste quelques...
1: Il y a pas de... Nous, on ne fait pas de geste particulier, sauf qu'il y a quand même des gestes qui prennent un sens particulièrement fort, qui est par exemple le geste de paix avant la communion. Qui est le geste de communion entre frères au nom du Christ. On n'est pas en train de se donner un geste d'amitié, simplement. Je ne vois pas pourquoi je donnerais un geste d'amitié à quelqu'un que je ne connais pas. Mais je veux bien lui transmettre la paix du Christ. Et du coup, mettre ça en relief, ça me paraît tout à fait important, parce que c'est la communion dans l'Église. Et faire le rapport entre ce geste de paix et le geste de communion qu'on fait ensuite est évidemment extrêmement important pour moi. Je regrette d'ailleurs que... dans un certain nombre de paroisses, on ne fasse plus le geste de paix. Oui, je pourrais. Sous prétexte qu'il se banalise. Alors du coup, si la communion, elle, ne s'est pas banalisée, alors c'est dramatique. Non, c'est systématique, chaque jour. Nous, on fait le geste de paix, c'est très simple. Simplement, il faut le faire simplement, c'est tout. Et du coup, un jour comme celui de la Pentecôte, qui est celui de la communion dans la diversité, est un jour où le geste de paix, mérite d'être mis en relief, outre la fameuse séquence « Viens Esprit Saint, Veni Sancte Spiritus ». Mais c'est très beau.
0: Oui, je suis d'accord. Je ne vois pas de geste très original à voir.
2: Très bien. Écoutez, merci à tous les deux. On a un peu de temps. Alors, pour une fois, je vais vous faire parler de chacun de vos livres. Père Jean-Marc Beau, dont vous avez fait paraître aux éditions de l'Emmanuel, l'Esprit Saint. Qu'est-ce qu'il y a dans votre livre, en quelques mots? Expliquez-nous un peu. Donnez-nous envie de le lire.
0: Eh bien, il y a, en trois chapitres, il y a un peu le parcours biblique de l'Esprit Saint qui se révèle dans la première alliance, en Jésus et à la Pentecôte, donc la Pentecôte et ses fruits. Après, il y a l'Esprit Saint avec l'Église, l'âme de l'Église, avec le rapport au sacrement, dont on a parlé tout à l'heure. Après, il y a l'Esprit Saint qui donne la sainteté à travers les vertus. Donc c'est tout un chapitre de vie spirituelle, si vous voulez, de progression vers la sainteté. Un chapitre sur les charismes. Donc l'Esprit Saint donne à chacun... De manifester l'esprit en vue du bien commun de tous. On n'a pas tous les charismes, mais il faut avoir toutes les vertus. Et puis pour terminer, l'Esprit Saint qui donne la grâce du salut à tout être humain, que ce soit dans l'Église ou en dehors.
2: Très bien.
0: Donc c'est le salut pour tous. Et comment ça se passe à travers la conscience morale.
2: Très bien. Voilà. Louis-Marie Chauvet, votre livre, L'Esprit Saint aux éditions de l'Emmanuel. Louis-Marie Chauvet, Le corps chemin de Dieu, c'est un livre qu'on avait déjà présenté la dernière fois que vous êtes venu. Chez Bayard, quelques mots?
1: C'est un recueil d'articles que j'avais fait, donc j'ai sélectionné les articles assez théologiques. Je ne sais même plus, je sais qu'il y en a un qui porte sur l'anthropologie et la théologie, Il y a des chapitres assez centraux sur parole et sacrement, pour moi c'est très important, et sacrement dans l'esprit, le chapitre tout à fait important, et puis d'autres choses encore, comme ça, que j'invite tout lecteur, tout
2: chacun, spectateur à découvrir. À lire. Je rappelle le titre, Louis-Marie Chauvet, Le corps chemin de Dieu, c'est paru aux éditions Bayard. Merci vraiment à tous les deux de nous avoir fait découvrir votre joie pour l'esprit et pour la Pentecôte. Vous pouvez retrouver cette émission sur www.kto.tv.com. Merci de nous suivre, merci de continuer à nous suivre et à la semaine prochaine.

Chers amis, bienvenue pour cette nouvelle chronique KTO. Le voyage du pape a été confirmé en France en septembre prochain et le pape va venir visiter notre pays, notre église, mais aussi annoncer au monde un certain nombre de messages très importants. Avant de revenir sur un message qui me semble très important, je voudrais revenir sur le fait que le pape lui-même se déplace et nous allons rencontrer la figure du souverain pontife, nous allons rencontrer le chef de l'Église catholique, mais nous allons aussi rencontrer un homme. Et pour nous préparer à sa venue, pour nous préparer à sa rencontre, quoi de mieux que d'aller à la rencontre des personnalités qui ont forgé le pape Léon XIV. En décembre dernier, dans une petite interview, le pape a lancé aux journalistes « Si vous voulez savoir qui est le cardinal Prévost, eh bien allez lire Laurent de la Résurrection ». Beaucoup l'ignorent, mais Laurent de la Résurrection est un frère carme qui a vécu à Paris, au XVIIe siècle, dans le couvent des Carmes, là où sera érigé, 2 siècles plus tard, l'Institut catholique de Paris. Et cet humble frère carme, qui n'était pas prêtre, a forgé une doctrine de la rencontre de Dieu dans son quotidien. Il était l'humble cuisinier de ses frères, il a ensuite été l'humble cordonnier de ses frères, et il disait contempler Dieu et servir Dieu dans ses marmites. Au fond, sa doctrine est un peu une anticipation de la doctrine de Sainte Thérèse de l'Enfant Jésus. Et si nous voulons rencontrer Léon XIV, peut-être que pour nous préparer à sa rencontre, nous pourrions nous intéresser à la figure de Laurent de la Résurrection, qui est devenu quasiment inconnu en France, mais très connu aux États-Unis, y compris dans les milieux protestants, pour sa doctrine très simple et sa contemplation de Dieu très simple dans le quotidien de nos vies. Voilà quelle est la spiritualité qui marque profondément Léon XIV. La deuxième chose que je voulais évoquer avec vous, c'est les messages que le pape va sans doute lancer à la France. Beaucoup y voient aussi un déplacement politique dans le contexte de la loi sur l'euthanasie. Moi, je voudrais nous focaliser sur autre chose qui marque le pontificat de Léon XIV. Tous les mois, quasiment, Léon XIV traite du défi de l'intelligence artificielle. Et sans doute, à la fois à l'UNESCO, mais aussi à Paris et dans d'autres lieux, le pape pourra nous rappeler les défis que représente l'intelligence artificielle. 3 défis a-t-il régulièrement pointé. Le défi de la responsabilité, le défi de la coopération et le défi de l'éducation. Dans tous les domaines, qu'ils soient politiques, éducatifs, militaires, les sujets de la paix aussi, ce sujet est essentiel et je forme le vœu que Léon XIV nous enseigne sur cet aspect qui est un défi majeur de nos sociétés et de nos églises aujourd'hui.

0: À la une cette semaine, Samuel Liévin, directeur de la rédaction du Pèlerin.
1: Cette semaine, le Pèlerin pose une question qui peut surprendre. Sommes-nous tous devenus charismatiques? Derrière ce mot, il n'y a pas seulement des grands rassemblements, des bras levés ou des chants très fervents. Il y a quelque chose de plus large, une manière plus directe

0: certes plus expressive, parfois plus joyeuse de vivre sa foi. Dans beaucoup de paroisses, on voit apparaître des temps de louange, des veillées de prière, des témoignages, une envie de parler de Dieu plus simplement. Certains s'y retrouvent, d'autres sont plus réservés, et c'est justement pour cela que nous avons voulu regarder sans caricature. À l'approche de la Pentecôte, notre dossier raconte comment cette sensibilité, née dans le renouveau charismatique, s'est diffusée bien au-delà de ses cercles d'origine, à la porte de l'élan, de la fraternité, parfois un vrai réveil spirituel, mais elle demande aussi du discernement et de la vigilance. Bref, pas besoin de lever les bras pour être concerné, c'est toute l'Église qui se demande aujourd'hui comment accueillir cette vitalité sans perdre son équilibre. C'est à lire cette semaine dans Le Pèlerin et Joyeuse Pentecôte.
1: Priscilla de Selve, rédactrice en chef de La Vie.
2: Bonjour à tous. Une question à la une de La Vie cette semaine. Chrétiens, sommes-nous bonne poire? Ou pour le dire autrement, les chrétiens qui prônent l'altruisme, l'amour du prochain, le don de soi, sont-ils des proies rêvées pour les personnalités toxiques? Nous avons enquêter sur le piège que constitue l'emprise psychologique. Et ce qui ressort de cette enquête, c'est le devoir de prudence que tout chrétien se doit d'avoir envers ses profils pathologiques. Témoignages, analyses, conseils. Nous avons posé la question à Pascal Hyde, prêtre et médecin, mais également à des psychologues. Un dossier à retrouver dans La Vie cette semaine. À découvrir également de nos pages un reportage en Ukraine à la rencontre d'un prêtre qui a fui son village occupé par les Russes pour se réfugier à Kherson, en zone libre. C'est dans ce village, sous la menace des drones russes, qu'il vit désormais, célèbre la messe et apporte son aide à ses concitoyens. Ce reportage et ce dossier sont à retrouver, comme chaque semaine, en kiosque sur notre site internet et notre application mobile. Et surtout, n'oubliez pas de vous abonner à notre chaîne YouTube pour ne rien manquer de ce qui fait l'actualité. Bonne semaine à tous.
1: Antoine-Marie Isoard, directeur de la rédaction de Famille Chrétienne.
3: Que trouve-t-on dans Famille Chrétienne cette semaine? Il y est question de la louange. La louange qui est souvent associée à la Pentecôte, avec l'effusion de l'Esprit-Saint et bien sûr les charismatiques. Mais la prière de louange est en réalité très ancienne dans l'Église. Elle concerne tous les catholiques, comme le démontre notre grand dossier de la semaine dans Famille Chrétienne, dossier qui tente de revenir sur quelques clichés qui ont la vie dure à propos de la louange. Comment ne pas te louer? C'est donc le grand format de cette semaine. Dans nos pages d'actualité, que sait-on pour l'heure du voyage apostolique qui vient d'être annoncé et qu'effectuera Léon XIV en France du 25 au 28 septembre? Quelles sont donc les étapes prévues ou à prévoir de cette première visite officielle d'un pape en France depuis celle, en 2008, de Benoît XVI? Nous faisons le point dans nos pages. Et puis dans un essai qui vient de paraître, le philosophe Michel Terechenko offre une plongée inédite et bouleversante dans l'expérience intime des déficients visuels. Interrogé dans nos colonnes, il nous dit combien la cécité ouvre à une plus grande présence au monde. C'est à découvrir dans Famille Chrétienne cette semaine, mais aussi sur famillechrétienne.fr.
1: Véronique Jacquier, rédactrice en chef de France Catholique.
4: Bonjour, le 44e pèlerinage de Chartres à la une de France Catholique cette semaine. Plus de 20 000 pèlerins âgés en moyenne de 22 ans. Ils vont marcher jusqu'à la célèbre cathédrale durant tout le week-end de la Pentecôte. Et cette année, l'accent est mis sur la mission et pour mener à bien cette mission, sur la formation. Alors, l'hebdomadaire vous propose un entretien avec le père Antonius Maria Manseri, missionnaire tanzanien de la Sainte-Croix. C'est lui qui va célébrer la messe de la Pentecôte à Chartres. Comment expliquer le dynamisme du pèlerinage? À quelle mission est appelé tout chrétien? Pourquoi la liturgie est-elle un appel à la conversion? Le père Manseri répond à toutes ces questions. Et puis, France catholique revient aussi, bien entendu, cette semaine sur la prochaine visite de Léon XIV en France, notamment sur les thématiques que le Saint-Père pourrait évoquer. Beaucoup de choses à découvrir dans l'hebdomadaire encore, avec un entretien avec Laurence Trochu, députée au Parlement européen. Son fils a fait une expérience de mort imminente. Elle le raconte dans un ouvrage. C'est l'occasion aussi de rappeler la position de l'Église sur ses expériences et rencontres aux frontières de la mort. Enfin, comme chaque semaine, le tour de France des saints des diocèses. On s'arrête à Nîmes, dans le Gard, pour découvrir Saint Baudile, un notaire venu d'Orléans, fondateur de la première communauté chrétienne à Nîmes. Donc, il fut décapité en 295 et tout de suite son tombeau est devenu un lieu de pèlerinage. France Catholique sur abonnement et sur france-catholique.fr. Bonne lecture et bonne semaine à tous.
1: Stéphane Lutz-Sorgue, rédacteur en chef de Réforme.
5: Bonjour, la guerre sans fin.

Le reporter est allé sur place dans un camp de réfugiés où la population échappe à la guerre, mais pas toujours à la faim, parce que là-bas tout manque et l'aide internationale étant insuffisante. Et puis dans ce sombre tableau, notre reporter a aussi rencontré Tout Kony, un pasteur qui est à la tête du Conseil des Églises du Soudan du Sud, essaie de travailler à la paix par l'œcuménisme, un sacré défi. Autre sujet dans Réforme, nous revenons sur la grande journée voulue par Donald Trump pour reconsacrer l'Amérique à Dieu, en ouverture des festivités des 250 ans de l'indépendance des États-Unis. Alors la fête a eu lieu dimanche dernier sur l'immense esplanade nationale de Washington, mais elle a déclenché de vives réactions dans un pays qui, on l'oublie trop souvent, est très attaché à la séparation des églises et de l'État, lui aussi. Tous ces sujets sont à retrouver avec toutes les rubriques habituelles dans Réforme et sur réforme.net. Bonne semaine. 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

0: Bonsoir, bienvenue dans ce nouvel épisode d'Église du Monde sur KTO. Ce soir, nous prenons la direction du Nicaragua. Mais comment raconter aujourd'hui la réalité nicaraguayenne quand une grande partie de ceux qui peuvent encore témoigner sont contraints à l'exil? Depuis son retour au pouvoir en 2006, Daniel Ortega a progressivement renforcé son contrôle sur les institutions. En janvier 2025, une réforme constitutionnelle a encore consolidé son pouvoir aux côtés de son épouse Rosario Murillo, devenue officiellement co-présidente. Une évolution dénoncée par de nombreux observateurs internationaux comme dérive autoritaire. Alors dans ce contexte, l'Église catholique aussi, elle vit sous pression entre surveillance, interdiction et expulsion de prêtres, de religieuses et de religieux. Nous en parlons avec notre invité ce soir, le frère Raphaël Aragon, en exil au Costa Rica depuis 2022. Mais avant cela, je vous propose quelques repères. Alors connu comme le pays des lacs et des volcans, le Nicaragua est le plus étendu d'Amérique centrale. Il partage ses frontières avec le Honduras au nord et le Costa Rica au sud. S'il s'agit du plus vaste territoire de la région, il est aussi l'un des moins peuplés, environ 7 millions d'habitants, dont près d'un tiers ont moins de 15 ans. Selon les données du Pew Research Center, les chrétiens représenteraient plus de 80% de la population, dont la moitié sont catholiques. À noter que dans son dernier rapport sur la liberté religieuse dans le monde, paru en octobre dernier, l'aide à l'Église en détresse a rétrogradé le pays à l'état de persécution. Tout de suite, je retrouve mon invité. Frère Raphaël Aragon, bonsoir.
1: Muy buenas noches.
0: Merci d'être avec nous sur le plateau d'Église du Monde. Alors pour faire un petit peu connaissance, vous êtes donc frère dominicain, vous êtes d'origine espagnole, mais vous viviez au Nicaragua, dont vous avez acquis la nationalité depuis les années 70, et donc vous êtes en exil au Costa Rica depuis 2022, car les autorités, elles ne vous laissent plus rentrer au Nicaragua. Qu'est-ce qui vous est arrivé ?
1: Tengo mucha ilusión en regresar pronto a Nicaragua. He pasado casi 50 años en la pastoral de la Iglesia de Nicaragua y mi ilusión es volver a trabajar
2: con el pueblo de Nicaragua. Retourner au Nicaragua pour travailler à la formation des laïcs. Je suis au Costa Rica puisque le régime m'a interdit de rentrer au Nicaragua. J'ai été obligé de partir pour des raisons de santé, et à mon retour, j'ai eu une interdiction. La présidente, Rosario Murillo, ne m'a pas permis de rentrer au pays. Pourquoi je suis partie de Nicaragua? J'avais une émission radio, Radio Veritas. C'est notre slogan des Dominicains, la vérité nous rendra libres, comme dit l'Évangile. Et j'étais solidaire des marches de protestation qui se faisaient au pays pour demander une plus grande justice, du respect à la dignité humaine, du respect des droits humains.
0: Je le disais en introduction, dans son dernier rapport sur la liberté religieuse dans le monde, l'aide à l'Église en détresse qui rétrograde le Nicaragua à l'état de persécution. Il y a, comme vous, des expulsions de prêtres, de religieux, de religieuses. Quelles sont, frère Raphaël, les autres formes de persécution aujourd'hui dans le pays ?
2: Le régime de Daniel Ortega a voulu s'articuler avec l'Église catholique et il a voulu manipuler les leaders de l'Église et les mettre à leur service et de la même manière manipuler la pensée que depuis l'Évangile prêcher les prêtres. De ce fait, en 2018, le 18 avril 2018, il y a une grosse manifestation du peuple qui demande liberté, respect des droits humains, démocratie, respect à l'état social de droit. Et le régime d'Ortega et Murillo ne respecte pas ces pétitions du peuple. Et ces pétitions était déjà demandé le 24 mai 2014. Les évêques avaient déjà demandé dialoguer avec le régime et le gouvernement
1: darles criterios
2: pour leur donner un critère d'après les peuples qui manifestaient devant une attitude d'autoritarisme et de contrôle de la liberté et surtout une attitude, je ne sais pas si l'appeler paternaliste ou manipulatrice de la politique sociale. Les peuples vivaient dans une situation de pauvreté extrême, de non-respect du droit du travail. De ce fait, les évêques ont voulu donner une vision à ce régime du peuple et le gouvernement s'est enfermé. En 2018, les peuples se soulèvent et le 18 avril, une grande manifestation a lieu, mais le 30 avril, la fête des mères, je vous rappelle que la femme a un rôle très important au Nicaragua, a eu une manifestation de presque d'un million de manifestants dans les rues de Managua.
0: On va regarder, je vous interromps, mais on va regarder, on va écouter ce témoignage sur ces révoltes de 2018 et ses conséquences. Je vous propose d'écouter Jules Girardet. Il était interrogé en 2023 sur KTO en tant que chargé de mission Amérique latine au CCFD Terre Solidaire.
3: Alors, cette persécution, en fait, elle trouve ses racines au niveau politique. Suite au mouvement social, au soulèvement populaire de 2018, c'est un moment où a éclaté un certain nombre de manifestations portées par les secteurs les plus jeunes, les étudiants, suite à une réforme des retraites qui étaient souhaitées par le gouvernement, mais ça allait beaucoup plus loin que ça. Les demandes étaient d'avoir des élections anticipées, davantage d'ouverture démocratique dans un régime qui se faisait de plus en plus autoritaire. Et ça s'est soldé par une très très lourde répression, des centaines de blessés, des centaines d'emprisonnés, des personnes torturées. Donc ça s'est vraiment soldé par un bain de sang. Et pour calmer à la fois les forces parapolicières qui étaient toujours plus loin dans l'outrance et dans la violence, et d'un côté la colère populaire qui allait en s'accélérant, le gouvernement a demandé à l'Église de jouer un rôle de médiation. Et en fait, très vite, l'Église a embrassé la cause des manifestants en se faisant le relais des élections, de la demande d'élections anticipées, en se faisant aussi protecteur des manifestants dans le cadre des représailles, on va dire, violentes de la police dans la rue. Bien souvent, les manifestants, pour échapper aux balles des forces parapolicières, se réfugiaient dans les paroisses. Et ça, le gouvernement ne l'a jamais pardonné aux représentants de l'Église au Nicaragua.
0: Est-ce que vous pouvez nous expliquer, frère Raphaël, depuis ce qui se passe, quelles sont les persécutions contre l'Église ?
2: Le gouvernement, au début de la deuxième étape du gouvernement sandiniste, en 2007, les couples présidentiels Daniel Ortega et Rosario Murillo avaient pris le pouvoir. Ils se sont rapprochés de l'Église et ils ont voulu se comprendre avec les différents leaders de l'Église, évêques et prêtres, et de la même manière, essayer de comprendre la pensée de la tradition du peuple, la purissima, les fêtes patronales, les manifestations religieuses, qui sont très importantes lors des fêtes patronales. Mais le 18 avril, il y a une rupture, un schisme dans cette politique. Le gouvernement attaque cette grande manifestation d'avril et de mai lors de la fête des mères. Et il y a

0: décès de plusieurs jeunes assassinés par des paramilitaires. Ça, c'est très important de les rappeler qu'ils ont été assassinés par les paramilitaires. À ce moment-là,
1: la UCA, la Universidad de los
0: l'Université des Jésuites, la UCA, ouvre les portes et il reçoit 20 000 réfugiés pendant toute la nuit. Et la cathédrale, qui est à proximité de la UCA, reçoit 10 000 réfugiés. Et les églises se sont ouvertes afin d'accueillir les persécutés du gouvernement. Cela a dérangé profondément le gouvernement. Mais il était encore plus fâché contre l'Église, puisqu'elle était solidaire des mamans, des martyrs, les mamans des prisonniers politiques, les mamans des jeunes qui demandent liberté et droits humains. Et les messages des homilies dans les paroisses étaient identifiés avec les messages du peuple que le peuple demandait lors des manifestations. Et cela a fait que le gouvernement se sent particulièrement dérangé. Et donc, ils sont menacés de mort. L'évêque auxiliaire de Managua, Monseigneur Silvio Báez, et il a commencé à questionner le leadership de l'Église catholique, non seulement les évêques, puisque vous vous rappelez qu'il a fait prisonner Monseigneur Álvarez, également Monseigneur Isidoro de Matagalpa, plus tard le président de la conférence des évêques de Nicaragua, Carlos Enrique Herrera, et de cette manière, elle a contrôlé l'Église.
2: Début mars, le gouvernement de Daniel Ortega qui a interdit les ordinations de prêtres et de diacres dans 4 diocèses du pays, des messes qui sont surveillées, des processions qui sont interdites dans les rues, entre autres persécutions. Quelle forme de contre-pouvoir est l'Église au Nicaragua aujourd'hui ?
0: L'Église est profondément contrôlée, vigilée, surveillée et persécutée. Si un prêtre fait une prière pour l'évêque qui était prisonnier et après expulsé et il est à Rome, tout simplement pour prier de ce prêtre, ce prêtre-là peut être emprisonné, puis aller en prison. Les évêques ont un rôle pastoral très important puisque leurs homilies ont beaucoup de pouvoir. Et je rappelle qu'ils sont un leadership très important. Mais cela a été très contrôlé. Pour vous donner un exemple, les prêtres, le parti sandiniste demande aux prêtres de prêcher, de faire une homélie de 5 à 10 minutes. Et s'ils font une réunion avec des laïcs, ils doivent dire avec quelles sont les personnes de ces laïcs, qu'est-ce qu'ils ont dit, ils doivent envoyer des photos, ils doivent informer tout ce qui sont dit auprès des laïcs. Aux églises, la police est à l'entrée de l'église et les personnes qui participent des célébrations sont surveillées. C'est-à-dire qu'il y a une église soumise à la peur. Moi, qui est un ancien formateur biblique, ça me fait rappeler les livres de l'Apocalypse, les 7 églises. Donc, une église persécutée, contrôlée, menacée
1: et
0: emprisonnée, et notamment ses grands leaders d'église.
2: Mais dans tout ce que vous nous racontez, on se pose une question. Est-ce qu'on peut encore dire publiquement aujourd'hui que l'on est catholique au Nicaragua ?
1: Si.
0: Oui.
1: Pero
0: mais
1: est-ce que el pensamiento de doña Rosario Murillo,
0: la pensée de Rosario Murillo, la coprésidente actuelle avec son mari, le commandant Daniel Ortega, n'attaque pas de front la religion. Elle souhaite devenir la leader de la religion, puisqu'elle défend que le peuple de Nicaragua a une tradition millénaire, des cultures des peuples indigènes et que le catholicisme était arrivé de manière imposée par la domination espagnole. et par la légitimation de l'Empire espagnol à travers l'Église catholique. Et elle, ce qu'elle souhaite, c'est couper cette dépendance de l'Église catholique et des grands empires qui ont dominé l'Amérique latine. Mais elle souhaite devenir, diriger, contrôler et orienter les sentiments religieux qui viennent d'une cosmovision indigène à travers les syncrétas de la tradition catholique et la religiosité populaire indigène à travers une forme de pensée qui vient de l'ésotérisme, donc rosario. Elle a une vision ésotérique de la religion. Elle se réunissait avec des leaders indigènes. Et donc, le peuple dit, Doña Rosario, elle est une sorcière. Et c'est ça qu'elle souhaite faire advenir et empêcher le leadership de l'Église catholique et la pensée de l'Église catholique. La pensée de l'Église catholique, aujourd'hui, elle est très alignée avec le renouveau du Concile Vatican II. Et le Concile s'était ouvert à la modernité de l'Europe, un Concile européen. Nous, en Amérique latine, on a fait un pas de plus grâce aux rencontres, à la rencontre des évêques à Medellín pour aller plus loin que le Concile Vatican. Mais l'Europe avait décidé de rentrer en dialogue avec la société d'aujourd'hui. Et donc la société moderne s'identifie avec la défense des droits humains, s'identifie aussi avec l'état social de droit et la démocratie. Et donc Rosario, elle, ne souhaite pas ça.
2: Ces désaccords profonds dont vous parlez, ils s'invitent au plus haut niveau puisqu'en mars 2022, la nonciature du Nicaragua a fermé sur demande des autorités. Frère Raphaël, est-ce que vous attendez, vous, quelque chose de la diplomatie du Saint-Siège ?
1: Ah, la diplomatie du Vatican.
0: Eh bien, pues, la diplomatie du Vatican. Nous espérons que le pape actuel puisse aller au-delà de la diplomatie, que le pape puisse avoir une parole de solidarité avec les peuples persécutés de manière générale et une proximité comme pasteur avec l'Église de Nicaragua qui est persécutée. Une parole du pape sans idéologie,
1: una frase espontánea como las
0: sans idéologie, comme les phrases très spontanées du pape François, et de manière très spontanée, avait fait en sorte de toucher les peuples de Nicaragua, et les peuples de Nicaragua disaient le pape François était avec nous. Donc nous souhaitons que le pape prie pour nous et une parole de solidarité et de consolation et d'espérance, et que la diplomatie a besoin de jouer un rôle. Nous souhaitons que le Vatican puisse avoir un rôle de diplomatie, mais aussi un rôle pastoral de la part du pape afin de fortifier la foi du peuple nicaraguayen.
2: Alors, cette église du Nicaragua réduite au silence, contrainte à la discrétion, elle demeure pourtant présente et on l'entend à travers votre témoignage. Je le disais en introduction, plus de la moitié de la population est catholique. Et s'il est un moment où l'Église redevient pleinement visible, c'est lors notamment de la Griteria, cette grande fête mariale célébrée chaque année dans la nuit du 7 au 8 décembre en l'honneur de l'Immaculée Conception. Alors je vous propose de regarder ces images, elles datent de 2023.

0: La Gritería est la fête religieuse et culturelle la plus importante du Nicaragua. Elle est célébrée de différentes manières à travers tout le pays, mais dans presque tous les foyers, on s'inspire de la tradition de León, qui consiste à faire de magnifiques autels dans les foyers où les fidèles viennent recevoir une bénédiction, appelée gora, après avoir chanté devant une image de la Vierge ou simplement dit « Qui est source d'une telle joie ?»
1: Frère Raphaël, je vous entendais chanter pendant l'extrait, je vois votre sourire, ça vous procure de l'émotion de voir ces images?
2: Je ressens beaucoup d'émotion parce que je sens que l'âme du peuple Nicaragua s'exprime dans cette religiosité populaire. Et cette religiosité populaire

0: en manejar Rosario Murillo.
1: Rosario Murillo souhaite la manipuler à partir du pouvoir. Cette année, elle a interdit les processions.
0: De diciembre, que es la gran fiesta,
1: donc
0: la
1: les 7 décembre, qui est la veille de la fête du 8 de la Purísima, elle a interdit les processions dans toutes les paroisses.
0: Elle
1: a interdit également les processions des fêtes patronales
0: San Jerónimo, el Masaya,
1: de Saint Jérôme,
0: San Domingo, el Managua, hay un
1: de Saint Dominique. Même s'il y a une compréhension entre la Curie et le gouvernement, mais Saint-Dominique a été entouré de la police pour que, afin de ne pas avoir aucune consigne contre le gouvernement. Mais la Purísima, il souhaite de manipuler cette fête d'une manière, de la manière suivante. Le gouvernement organise des hôtels, une quarantaine d'hôtels très luxueux, dans les rues principales de Managua.
0: No es esa la tradición.
1: Mais pour le peuple, ça ne veut rien dire. Ce n'est pas sa tradition. Les peuples souhaitent aller maison par maison, chanter à la Vierge d'une manière simple, parce qu'elle est en contact avec chaque citoyenne et chaque catholique. Donc l'interdiction des processions, c'est une douleur au plus profond du cœur du peuple de Nicaragua. Mais elle a célébré cette fête, la Purísima, chez elle, avec son mari, ses enfants, ses petits-enfants. Donc cela veut dire qu'elle souhaite être la leader de la culture religieuse de Nicaragua et couper le leadership de l'Église, couper la présence du message traditionnel de l'Église catholique et les messages du Concile Vatican et elle devenir la leader de l'Église et de la religion.
2: Juste avant, on arrive rapidement à la fin de cet entretien, on pourrait en parler pendant des heures, de votre témoignage, mais après 50 ans de ministère sacerdotal au Nicaragua, des années d'exil, qu'est-ce qui nourrit encore votre engagement pour un Nicaragua libre, où la foi ne serait pas soumise au pouvoir politique ?
1: Qu'est-ce qui me nourrit? La force du peuple nicaraguayen. J'ai vécu
0: la
1: révolution contre la dictature de Somoza. J'étais presque fusillé le 13 juin de 1979 par la dictature de Somoza. J'ai vécu les 80 ans de la révolution avec un grand esprit de collaboration avec les peuples. La force du peuple nicaraguayen anime à être avec les peuples et à m'organiser avec des missions des droits humains, ce qu'on fait au Costa Rica, soutenir l'exil de Nicaragua à Costa Rica et permettre de les organiser, puisque si un changement du Nicaragua les permet de revenir dans leur pays et répondre aux besoins d'une Nicaragua nouvelle. Cette force m'aide et la foi. La foi catholique, la lecture de la Bible, l'espoir du livre de l'Apocalypse dont j'ai nommé déjà, l'histoire est dans les mains de Dieu. Et c'est le plus fort que n'importe quel empire ou dictature. Et cette foi du peuple sera vaincre et peut-être la dictature continuera à être là 5, 10, 20 ans. Mais j'espère qu'il y aura un peuple libre qui va bâtir un Nicaragua nouvelle. La foi dans l'Évangile et la foi dans Jésus de Nazareth, c'est ça qui me fortifie et la solidarité avec le peuple de Nicaragua.
2: Merci beaucoup, frère Raphaël Aragon, d'avoir été avec nous. Merci de votre témoignage. Et tout de suite, on continue avec la chronique du monde. Cette semaine, nous prenons la direction du Vietnam. On retrouve le père Jean Tin, prêtre de l'archidiocèse de Hanoï.
3: Bonjour à tous. Aujourd'hui, c'est la journée de prière pour les vocations sacerdotales et religieuses. L'Église du Vietnam fait tout pour présenter cette vocation aux jeunes, pour que les jeunes puissent découvrir leur vocation et qu'ils puissent répondre à cet appel. Nous allons voir quelques images de cette présentation.

Et c'est la fin de cette édition. Merci d'avoir été avec nous. Cette émission, elle est à revoir sur kateotv.com et à réécouter sur les plateformes de podcast et sur l'application Kateo Radio. Je vous souhaite une très belle semaine. Prenez soin de vous et à jeudi prochain.

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1: Du psaume 111. Heureux qui craint le Seigneur, qui aime entièrement sa volonté. Sa lignée sera puissante sur la terre, la race des justes est bénie. Les richesses affluent dans sa maison, à jamais se maintiendra sa justice. Lumière des cœurs droits, il s'est levé dans les ténèbres, homme de justice, de tendresse et de pitié. L'homme de bien a pitié, il partage. Il mène ses affaires avec droiture. Cet homme jamais ne tombera. Toujours, on fera mémoire du juste. Il ne craint pas l'annonce d'un malheur. Le cœur ferme, il s'appuie sur le Seigneur. Son cœur est confiant, il ne craint pas. Il verra ce que valaient ses oppresseurs. À pleine main, il donne aux pauvres, à jamais se maintiendra sa justice. Sa puissance grandira et sa gloire.

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1: Nous souhaitons une belle fête aux Émilie, Rita et Kitri. La bienheureuse Maria Domenica est née le 17 février 1789. Cette jeune Toscane est une femme brillante, cultivée et généreuse. Elle épouse Salvatore Barbantini, mais cette jeune fille heureuse à qui tout sourit perd tragiquement son mari après 6 mois de mariage. Veuve et enceinte, elle donne naissance à un fils, consolation de sa vie, qui meurt finalement en bas âge. Maria Domenica opte alors, dans un élan de charité, pour une toute autre vie. Désormais, elle déverse de manière totale sa tendresse sur tous les abandonnés, malades relégués dans des taudis, enfants des rues, marginaux. En 1829, elle rassemble quelques jeunes filles pauvres et de santé fragile, et ensemble, elle se dévoue au chevet des malades les plus pauvres. Elle fonde ainsi les Sœurs des Malades de Saint-Camille de Lélis. Une autre sainte maman est célébrée aujourd'hui à ses côtés, la célèbre sainte Rita, que l'on connaît pour être celle qu'il faut prier dans les causes désespérées. Rita est née elle aussi en Italie en 1457. Elle veut se consacrer à Dieu, mais ses parents refusent et la marient à un jeune homme violent dont elle a 2 fils. Son époux est assassiné après 18 ans de mariage, au cours desquels la douceur de Rita l'a peu à peu convertie. Très malheureuse, elle le devient encore plus lorsqu'elle voit ses 2 fils prêts à tuer à leur tour pour venger leur père. Elle supplie le Seigneur de les rappeler à lui plutôt qu'ils deviennent des assassins. Le même jour, ils sont tous deux emportés par la peste. Rita demande ensuite à entrer au couvent, mais elle est refusée. Transportée à plusieurs reprises à l'intérieur du couvent de manière miraculeuse, elle est finalement acceptée. Rita aime prier devant la croix. Un jour, l'une des épines de la couronne du Christ se détache et vient se planter dans son front, stigmate qu'elle gardera jusqu'à sa mort. Sainte Vierge Marie, nous vous confions toutes les mamans que nous connaissons. À la suite de ces 2 saintes, qu'elles reçoivent les grâces dont elles ont besoin dans leur quotidien.

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1: Après de longs mois d'attente, l'encyclique du pape Léon XIV, Magnifica Humanitas, Humanité Magnifique, sera finalement présentée au Vatican ce lundi 25 mai. Ce texte portera sur l'attention à la personne humaine au temps de l'intelligence artificielle, est-il précisé. Signe de l'attention qu'il porte à ce sujet, le souverain pontife participera personnellement à la présentation de ce document, ce qui constitue une démarche exceptionnelle de sa part. Cette première encyclique de Léon XIV s'inscrit dans la continuité de Rerum Novarum, la célèbre encyclique de Léon XIII, qui fixa la doctrine sociale de l'Église face au nouveau contexte économique engendré par la révolution industrielle du XIXe siècle. Le nouveau document pontifical, signé 135 ans plus tard, jour pour jour, propose pour sa part une réflexion portant sur les défis anthropologiques et spirituels posés par la révolution technologique en cours, notamment par rapport au marché de l'emploi, mais aussi dans ses applications médicales ou militaires. L'enjeu de l'IA a déjà été au cœur de plusieurs documents du Vatican et de nombreux discours du pape François à la fin de son pontificat et de Léon XIV depuis son élection en mai 2025. Le pape a d'ailleurs pris une décision très importante il y a quelques jours en créant une commission interdicastérielle sur l'intelligence artificielle confiée à plusieurs institutions du Saint-Siège qui assumeront chaque année à tour de rôle la présidence tournante de cette commission. Les responsables des dicastères pour la communication, pour la doctrine de la foi, pour le service du développement humain intégral ou encore ceux des académies pour la vie ou pour les sciences sociales seront donc en première ligne. Ce dispositif est un signe de la façon transversale à travers laquelle le pape souhaite voir l'IA prise en charge au Vatican, à la fois sur le plan de la réflexion éthique mais aussi dans ses applications pratiques. Le développement d'un modèle d'IA interne fait aussi partie des réflexions en cours au Vatican. En attendant, la préparation de l'encyclique a pris plus de temps que prévu, des versions successives du texte ayant nécessité un long travail des relecteurs et des traducteurs. Mais cette relative lenteur semble aussi prouver que les équipes du Vatican ont bien eu recours aux intelligences humaines et non pas à ChatGPT.
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1: Bonjour à tous, l'invité de la matinale aujourd'hui, sœur Nicole-Marie Roland, qui va nous parler d'une grande figure française, une grande figure du Doubs et même de Besançon, ou plus précisément encore de Sancey-le-Long. Vous avez deviné ? Non ? Pas encore. C'est Sainte Jeanne Antide Touret qui était-elle et qui sont aujourd'hui ses héritières qui continuent à articuler l'amour des pauvres et de Dieu. On en parle avec vous, sœur Nicole-Marie. Merci d'être notre invitée aujourd'hui.
2: Merci, Sophie. Bonjour à tous. Voilà, je suis heureuse d'être avec vous.
1: Alors, vous êtes vous-même sœur de la charité de Sainte Jeanne Antide Touret. Parfois, quand on veut aller un peu plus vite, moi j'ai déjà vu ça, on dit les sœurs de la charité de Besançon. Hein.
2: Oui, alors c'était le nom donné par Napoléon, mais maintenant nous sommes dans l'église, même devant l'État, sœurs de la charité de Sainte Jeanne Antide Touret.
1: Alors, racontez-nous un peu d'où vient Jeanne Antide Touret, qui naît vraiment dans le dernier tiers du XVIIIe siècle, avant des événements qui vont bouleverser la France, mais aussi sa vie en particulier, qui sont ceux de la Révolution.
2: Bien sûr. Elle naît donc à Sancey en 1765, dans un petit village du Doubs, qui comptait à ce moment-là très peu d'habitants, mais de Franche-Comté, de la moyenne montagne. Et puis là, ses parents bien sont laboureurs. Et puis, elle perd sa maman à 15 ans. Elle a la responsabilité d'une famille nombreuse. Avec son père, il y a aussi une tante, il y a les oncles qui sont là. Il y a une grand-mère aussi, semble-t-il. Donc, elle va grandir dans ce village en gardant un petit peu, en s'occupant surtout de la maison de ses frères et sœurs. Et puis, naît en elle ce désir d'une vie religieuse. Alors, il y avait bien des religieuses, des sœurs hospitalières de Besançon qui se trouvaient à Baume-les-Dames, à 25 kilomètres de là. Mais comme c'était avant la Révolution, il y avait une dot à donner et ses parents ne voulaient rien lui donner, lui dit-il, lui a répondu son père, parce qu'effectivement, elle préférait qu'elle reste à la maison. Mais ce désir de consacrer sa vie à la fois aux pauvres et à Dieu grandissait en elle. Elle se posait même la question, est-ce que c'est dans un monastère que je dois aller ou dans une vie de service ?
1: Et alors finalement, à 22 ans, sœur Nicole-Marie, elle va rentrer chez les filles de la charité de Saint-Vincent de Paul à Paris. Voilà. On est juste 2 ans avant la Révolution qui éclate donc quasiment tout de suite.
2: Donc elle va rentrer là orientée par son curé qui propose qu'elle rejoigne d'abord Langres et puis ensuite Paris. Et là, bien, elle va vivre son noviciat d'abord, puis être envoyée dans différents établissements, en particulier dans les hôpitaux, à Lys-Sainte-Reine, en Bourgogne, mais aussi du côté de Péronne, à Bray-sur-Saône, etc. Et puis la Révolution revient. Elle est à Paris aux Incurables. Et là, elle soigne les malades avec toutes les émeutes de la Révolution. Au cours des émeutes aussi, elle est blessée aux côtes, elle est gravement malade d'ailleurs, et puis se remet. Et puis arrive la dissolution de toutes les congrégations. En 1795, elle rejoint plutôt déjà novembre 1793, elle rejoint Besançon, puis ensuite Sancey, où elle va continuer de servir. Servir les malades, ouvrir une école pour les enfants. Elle-même était allée très peu à l'école dans son enfance. Elle savait lire. Mais elle a appris à écrire chez les filles de la charité. Et elle met ce savoir-là au service des enfants de son village.
1: Alors, sœur Nicole-Marie, on va pas pouvoir détailler chaque année, chaque étape de la vie de Sainte Jeanne Antide.
2: Mais je vais aller plus vite.
1: Elle va entrer dans une sorte de quête de recherche pendant plusieurs années. Voilà. Au fond, elle semble répondre à un appel qui n'est pas encore bien clair.
2: C'est-à-dire que son appel, c'est d'être d'abord consacré à Dieu, de donner sa vie à Dieu dans le service des autres. Et il y a un prêtre qui l'invite à rejoindre sa congrégation qui est née là à 30 km de Sancey et qui est exilée en Suisse. Elle va donc les rejoindre. C'est les sœurs de la retraite. des fontenelles. Elle va aller rejoindre Eutin, mais les armées révolutionnaires traversant toute l'Europe, ils sont repoussés de plus en plus loin. Elle va se retrouver en Bavière. Sa sœur l'avait précédée dans cette congrégation. Elle va mourir en Allemagne, en Bavière, à quelques kilomètres de la frontière tchèque. Et là, Jeanne Antique prend conscience que c'est peut-être pas sa voie. Et elle va revenir toute seule, 500 kilomètres à pied, dans une armée, dans une Europe en guerre. Elle va rejoindre Eutin Sensé. Et de nouveau, la révolution se rallume, elle doit se cacher pendant une année. Mais en chemin, elle a rencontré, vers Neuchâtel, des prêtres de Besançon qui avaient établi là l'état-major du diocèse. On n'est pas loin de la frontière suisse, donc les prêtres se réfugient en Suisse et correspondaient avec les chrétiens du diocèse. Souvent la nuit, ils venaient, ils repartaient. Et là, ils lui demandent de se préparer à fonder une congrégation, disons à faire à Besançon ce qu'elle a appris à Paris, à s'occuper des pauvres, à ouvrir une école et visiter les malades à domicile.
1: Et puis restaurer, relancer l'annonce de la foi après cette voilà. période révolutionnaire. Peut-être on peut saluer ceux qui nous écoutent à Einsiedeln, en Suisse, parce que c'est là qu'elle a entendu un appel particulier tout de même.
2: Un appel particulier où elle raconte un petit peu ce qu'elle vit à un prêtre qui lui dit, allez, comme une bonne fille de Saint-Vincent-de-Paul, évangélisez les pauvres, vous y ferez grand bien. Donc elle est confortée dans ce retour, et à Neuchâtel, on lui dit, il faut nous aider à restaurer la foi et les bonnes mœurs dans le diocèse. Bon, vous n'êtes pas prête, mais par votre service, vous pourrez faire de grands biens. C'est ainsi que le 11 avril 1799, Jeanne Antide ouvre à Besançon une école gratuite, soutenue à ce moment-là par un groupe d'une paroisse. Et cette école, en peu de temps, va devenir très nombreuse. Elle est seule pendant une année, mais elle considère cette date du 11 avril comme la date de la fondation de la congrégation, car ce jour-là, elle a répondu à l'appel de l'Église. Elle est rejointe par des jeunes filles l'année suivante, qui feront un premier acte de consécration le 15 octobre 1800. Et la congrégation va grandir à Besançon, dans les environs, surtout le plateau un petit peu du Doubs, ensuite dans les départements voisins, en Seine-et-Loire, dans le Jura, en Haute-Saône.
1: Et ça se répand, donc la Franche-Comté, la Savoie, la Suisse. Et puis en 1810, il y a un nouvel appel, assez improbable, imprévu.
2: Voilà, c'est-à-dire qu'elle était allée à Paris en 1807 pour un chapitre présidé par Madame Laetitia, la mère de Napoléon, qui réunissait les congrégations qui s'occupaient des pauvres. Les congrégations commençaient à se reconstituer. Jeanne Antide était la seule nouvelle congrégation. C'est assez paradoxal, mais elle était là. Et là, elle reçoit le nom de Sœur de la Charité de Besançon pour se distinguer des Filles de la Charité de Paris.
1: Bien sûr.
2: Voilà. Et donc, à partir de là, elle est connue. Elle se fait connaître et reconnaître, en quelque sorte. Et c'est pour ça que en 1810, au mois de mai, elle reçoit une lettre de Madame Laetitia, ou plutôt de son secrétaire, qui l'invite à envoyer des sœurs dans le royaume de Naples, où la règne le roi Murat et la reine Caroline, qui est la sœur de Napoléon. Jeanne Antide, avec l'accord de son archevêque, répond positivement, et elle se propose d'accompagner ses sœurs pour les aider dans ses débuts dans un pays étranger. Elles vont donc se mettre en route au mois d'octobre.
1: Alors, oui. On va pas pouvoir détailler tout le calendrier parce que le chronomètre avance. Ce qu'il faut retenir peut-être, c'est que le pape Pie VII va approuver les constitutions en 1819. Il y aura un peu de tirage, un peu de difficulté avec Besançon, oui. avec l'église locale sur la fin de la vie de Sainte Jeanne Antide qui va vivre ça avec une très grande confiance en Dieu, un très grand abandon. Et elle a été béatifiée en 1926 et canonisée en 1934.

0: Liban, Égypte, Soudan, Éthiopie. Et puis l'Asie du Sud-Est qui va du Pakistan à l'Inde, le Laos, le Vietnam et l'Indonésie. Voilà, donc
1: C'est
0: nous sommes
1: six
0: présents
1: grandes
0: dans ces différents
1: provinces,
0: pays.
1: 170
0: Oui.
1: communautés, presque 1500
0: Oui.
1: sœurs réparties à
0: Oui,
1: travers le
0: 200, voilà.
1: monde, et qui toutes célèbrent donc le bicentenaire de la naissance de Sainte Jeanne d'Antide. Alors évidemment, à
0: Tout à
1: Sancey,
0: fait.
1: il va y avoir
0: Non.
1: une grande
0: Oui.
1: fête.
0: Voilà, alors c'est le bicentenaire de sa naissance au ciel, donc de
1: Pardon,
0: sa
1: oui, le
0: mort.
1: bicentenaire de sa mort, excusez-moi.
0: Oui, non, c'est pas grave. Donc, à Sancey, on a 3 jours de festivités, et même déjà avant, ça a commencé un peu dans l'année avec des conférences, avec des concerts déjà. Et puis, entre la Pentecôte et le dimanche suivant, on va accueillir beaucoup de collégiens, d'élèves des écoles qui vont participer à des activités pour découvrir la vie de Sainte Jeanne d'Antide, en particulier ceux de la région. Et puis le samedi, déjà, il y aura tous les enfants des catéchèses de la grande paroisse, maintenant Sainte Jeanne d'Antide. Le dimanche, donc, on aura la messe festive qui se déroulera à 10h30 sur le parvis de la basilique qui est consacrée à Jeanne d'Antide. Où là,
1: La
0: il y a
1: messe,
0: si tout le monde attend.
1: qui est présidée par le nonce apostolique, Monseigneur Milioré,
0: Oui.
1: et ça fait droit aussi à cette
0: Oui.
1: double filiation, on peut dire, à la fois de Besançon, de la région de Sancey, du Doubs, et puis de l'Italie, où il y a eu cette ouverture aussi à Naples, par Sainte Jeanne d'Antide. Peut-être parce qu'il va être temps de se quitter, nous dire un mot sur l'essentiel, tout de même, Sœur Nicole-Marie. À quoi est-ce que Sainte Jeanne d'Antide aujourd'hui nous invite?
0: Alors, Jeanne d'Antide, selon la spiritualité de saint Vincent de Paul, qu'elle a gardée vraiment profondément, eh bien, elle nous invite à cette attention à ceux qui ont besoin, d'abord autour de nous, mais aussi dans le monde, à ne pas laisser un appel sans réponse, peut-être pas tout seul, mais avec d'autres, à collaborer aussi, comme elle l'a fait aussi bien, avec d'autres associations, avec d'autres personnes, et en particulier avec les pouvoirs en place, autant qu'elle a pu. Voilà, c'est d'abord cette attention-là, puis cette attention aussi à faire la volonté de Dieu, qui se manifeste à travers les événements, à travers les rencontres, à travers. Son moteur essentiel, ça a été ça, cette recherche de la volonté de Dieu. Qu'est-ce que Dieu veut pour moi aujourd'hui? Comment y répondre?
1: Merci pour ces paroles. On ne peut qu'inviter les uns et les autres à se renseigner, s'ils ne connaissent pas bien Sainte Jeanne d'Antide Touret, pour mieux découvrir son parcours de vie, mais surtout son enseignement et son héritage. On salue toutes les sœurs qui nous écoutent et on salue en particulier, vous me pardonnerez cette familiarité, Sœur
0: Oui.
1: Jeanne qui est à Damas et que nos téléspectateurs et
0: Oui,
1: auditeurs de
0: bien
1: KTO
0: sûr.
1: connaissent bien. Merci beaucoup d'avoir été notre
0: Merci.
1: invitée. Sœur Nicole-Marie, très belle journée et
0: Merci.
1: surtout belle festivité du bicentenaire.
0: Merci beaucoup alors.
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1: Bienvenue dans la parole aux associations. Je reçois aujourd'hui Diane Comelin, chargée de communication digitale chez Fidesco. Bonjour Diane. Et chez Fidesco, les volontaires vivent au quotidien avec les populations locales. Alors à quoi ressemble une journée type sur le terrain ?
2: Chaque mission est différente, mais ce qui revient toujours, et c'est ce qui caractérise d'ailleurs les missions Fidesco, c'est que le volontaire partage son quotidien avec les personnes auprès desquelles il a été envoyé. Au Brésil, par exemple, Marie aide à l'accueil des enfants dans le centre du Reforço. Un mercredi sur deux, elle participe à la préparation de la soupe solidaire avec les Sœurs de la Charité. Et les habitants viennent parfois avec leurs saladiers pour emporter des repas pour toute la famille. Et elle se souvient d'un garçon qui n'avait pas de gobelet pour manger. Alors qu'elle était fatiguée, elle lui a tendu le sien et ce petit geste a suffi pour créer un moment de lien et de discussion avec lui. Et ce sont ces instants qui rendent la mission si vivante.
1: Avez-vous un autre exemple à nous donner dans un contexte totalement différent ?
2: Je peux par exemple vous parler de Kitri, qui a été envoyée au sein d'un orphelinat en Thaïlande. Elle vit avec 29 enfants dans un quotidien très structuré. Le réveil est tôt, vers 5h30, avec les tâches de la maison, la prière et le petit déjeuner. Les enfants vont ensuite à l'école et elle les rejoint pour les devoirs, la musique, les cours d'anglais ou les jeux. Et elle raconte des moments de complicité, comme apprendre à jouer de la flûte, accompagner un cours de guitare ou même couper les cheveux des filles avant la rentrée. Et ces gestes du quotidien créent des liens forts et permettent de découvrir chacun individuellement.
1: Ces journées semblent très rythmées, alors comment les volontaires trouvent-ils du temps pour chacune des personnes qu'ils sont amenés à rencontrer ?
2: C'est justement tout l'enjeu de la mission. Les volontaires sont bien sûr attendus pour leur talent et leurs compétences professionnelles, mais la mission c'est aussi prendre le temps de la relation pour rencontrer ceux que l'on est venu servir. Donc s'asseoir, écouter, répondre aux questions ou juste prendre le temps d'un moment simple. En Thaïlande, les enfants posent beaucoup de questions sur la vie en France ou sur la famille des volontaires. Et ces échanges, aussi courts soient-ils, permettent de tisser une vraie relation de confiance. Et c'est vraiment cette démarche dans laquelle nos volontaires sont invités à entrer en partant sur une longue durée pendant une, deux, voire trois années. Il s'agit de passer du service du pauvre à la rencontre véritable, à la relation vraie et profonde avec un frère.
1: Sauriez-vous nous dire quels sont les moments les plus marquants pour les volontaires qui s'engagent au quotidien ?
2: Ce sont souvent les instants de partage simple mais vrai. Un repas préparé ensemble, un chant appris à plusieurs, un sourire échangé, un geste d'attention spontané. Ces moments révèlent le cœur de la mission qui est d'être là et prendre soin des personnes que l'on est venu servir dans toutes leurs dimensions et surtout avec beaucoup d'humilité. Et on reçoit bien sûr toujours plus que le temps et l'amour que l'on donne.
1: Et dernière question, que diriez-vous à quelqu'un qui découvre Fidesco à travers ses missions ?
2: Je dirais que la mission, c'est vivre avec les autres et partager le quotidien, parfois dans la simplicité la plus grande. Il ne s'agit pas seulement d'enseigner ou d'aider matériellement, mais de créer un lien humain, de construire une présence qui fait grandir chacun petit à petit, jour après jour. Le service n'est que la porte d'entrée. Il est nécessaire, il est indispensable, mais il n'est pas suffisant. Une fois que le seuil est passé, il faut aller au cœur de la maison. Et le cœur de la maison, c'est la rencontre véritable. Il n'y a plus celui qui donne

0: qui console, qui apaise, et celui qui reçoit, qui est consolé et réconforté, mais bien deux frères en humanité, deux personnes d'égale dignité, en fait, deux pauvres. C'est cette rencontre fraternelle qui est au cœur de la mission Fidesco.
1: Merci beaucoup Diane pour votre partage. Pour retrouver plus d'infos, n'hésitez pas à aller faire un tour sur le site internet, c'est fidesco.fr. À bientôt pour une nouvelle chronique sur KTO Radio.
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0: Au nom du Père et du Fils et du Saint-Esprit.
1: Amen.
0: Le Seigneur soit avec vous.
1: Et avec
0: Esprit de liberté passe dans nos cœurs, venons-nous de chanter. Et c'est bien cet esprit que nous invoquons pour chacun de nous, ici présents, ou vous qui nous suivez par les ondes, par KTO. Oui, que l'Esprit Saint descende en abondance sur nous, sur nos familles, nos proches, nos amis, qu'il descende sur notre Église, sur notre monde, et qu'il façonne en nous un cœur nouveau. Puissions-nous être cet homme nouveau, cette femme nouvelle que le Seigneur appelle à être, à devenir chaque jour. Nous lui confions dans notre prière des Lodes maintenant toute la vie du monde, chacun de nous.
2: À la page 49, psaume 50, lave-moi Seigneur, purifie-moi de toute ma faute. Alléluia.

Cantique de Jérémie. Le Christ dans son corps a porté nos péchés. Alléluia.

0: prions. Seigneur Dieu, en glorifiant ton Christ et en donnant la lumière de l'Esprit Saint, tu nous ouvres les portes de la vie éternelle. Fais qu'en participant à une telle grâce, nous soyons plus dévoués à te servir et obtenions une plus grande foi par Jésus-Christ, ton Fils, notre Seigneur, qui vit et règne avec toi dans l'unité du Saint-Esprit, Dieu, pour les siècles des siècles.
1: Amen. Amen.

0: Lecture du livre des Actes des Apôtres. En ces jours-là, le roi Agrippa et Bérénice vinrent à Césarée saluer le gouverneur Festus. Comme ils passaient là plusieurs jours, Festus exposa au roi la situation de Paul en disant « Il y a ici un homme que mon prédécesseur Félix a laissé en prison. Quand je me suis trouvé à Jérusalem, les grands prêtres et les anciens des Juifs ont exposé leur grief contre lui en réclamant sa condamnation. J'ai répondu que les Romains n'ont pas coutume de faire la faveur de livrer qui que ce soit lorsqu'il est accusé, avant qu'il soit confronté avec ses accusateurs et puisse se défendre du chef d'accusation. Ils se sont donc retrouvés ici, et sans aucun délai, le lendemain même, j'ai saisi au tribunal et j'ai donné l'ordre d'amener cet homme. Quand ils se levèrent, les accusateurs n'ont mis à sa charge aucun des méfaits que, pour ma part, j'aurais supposé. Ils avaient seulement avec lui certains débats au sujet de leur propre religion et au sujet d'un certain Jésus qui est mort, mais que Paul affirmait être en vie. Quant à moi, embarrassé devant la suite à donner à l'instruction, j'ai demandé à Paul s'il voulait aller à Jérusalem pour y être jugé sur cette affaire. Mais Paul a fait appel pour être gardé en prison jusqu'à la décision impériale. J'ai donc ordonné de le garder en prison jusqu'au renvoi de sa cause devant l'empereur. Parole du Seigneur.
1: Nous rendons grâce à Dieu.

0: Le Seigneur a son trône dans les cieux.
1: Le Seigneur a son trône dans les cieux.
0: Bénis le Seigneur, ô mon âme. Bénis son nom très saint, tout mon être. Bénis le Seigneur, ô mon âme. N'oublie aucun de ses bienfaits. Le Seigneur a son trône dans les cieux. Comme le ciel domine la terre, fort est son amour pour qui le craint. Aussi loin qu'est l'Orient de l'Occident, il met loin de nous nos péchés. Le Seigneur a son trône dans les cieux. Le Seigneur a son trône dans les cieux, sa royauté s'étend sur l'univers. Messager du Seigneur, bénissez-le, invincible porteur de ses ordres. Le Seigneur a son trône dans les cieux.

0: Le Seigneur soit avec vous.
1: Et avec votre esprit.
0: Évangile de Jésus-Christ selon saint Jean.
1: Gloire à toi, Seigneur.
0: Jésus se manifesta encore aux disciples sur le bord de la mer de Tibériade. Quand ils eurent mangé, Jésus dit à Simon-Pierre, « Simon, fils de Jean, m'aimes-tu vraiment plus que ceci ?» Il lui répond, « Oui, Seigneur, toi tu le sais, je t'aime. » Jésus lui dit, « Sois le berger de mes agneaux. » Il lui dit une deuxième fois, « Simon, fils de Jean, m'aimes-tu vraiment ?» Il lui répond, « Oui, Seigneur, toi tu le sais, je t'aime. » Jésus lui dit, « Sois le pasteur de mes brebis. » Il lui dit pour la troisième fois, « Simon, fils de Jean, m'aimes-tu ?» Pierre fut peiné parce que, la troisième fois, Jésus lui demandait, « M'aimes-tu ? » Il lui répond, « Seigneur, toi tu sais tout. Tu sais bien que je t'aime. » Jésus lui dit, « Sois le berger de mes brebis. Amen, amen, je te le dis. Quand tu étais jeune, tu mettais ta ceinture toi-même pour aller là où tu voulais. Quand tu seras vieux, tu étendras les mains, et c'est un autre qui te mettra ta ceinture pour t'amener là où tu ne voudrais pas aller. » Jésus disait pour signifier par quel genre de mort Pierre rendrait gloire à Dieu. Sur ces mots, il lui dit, « Suis-moi. » Acclamons la parole de Dieu.
1: Louange à toi, Seigneur Jésus.
0: Après une pêche miraculeuse, Jésus ressuscité dialogue avec Pierre et par trois fois le questionne. Pierre a renié Jésus et peut-être ne sait-il pas trop comment faire pour parler avec Jésus, pour lui dire son regret, pour avouer sa faiblesse. C'est intéressant de noter que c'est Jésus qui se tourne vers Pierre, non pas pour l'accuser ou lui faire des reproches, mais il l'interroge sur ce qu'il y a de meilleur en lui, sa capacité d'aimer. Jésus le rejoint là. Il le rejoint où Pierre a renié, mais il est toujours capable d'aimer et d'avancer sur ce chemin. Jésus nous aide toujours à donner le meilleur de nous-mêmes et nous y appelle. M'aimes-tu ? M'aimes-tu vraiment ? Plus que ceci. La question de Jésus est très intime, très personnelle. Elle appelle une certaine radicalité, une générosité, un oui sans condition. Car Jésus veut tout. Il ne s'est pas donné à moitié, ou après avoir calculé le bénéfice de ce don, il s'est donné gratuitement. Et totalement. Et il nous appelle à vivre le même amour. Cette question peut nous faire peur. Sommes-nous vraiment capables? Nous répondons toujours dans la grâce de l'Esprit Saint. Après chaque réponse de Pierre, Jésus lui confie son Église. Être le berger, le pasteur de ses agneaux et de ses brebis. Pour devenir pasteur, Pierre doit aimer et développer cette capacité, la faire fructifier. Il ne lui est pas demandé de grandes compétences intellectuelles et du résultat et de l'efficacité, mais d'aimer. C'est à cette condition qu'il peut devenir pasteur du troupeau. Dans toutes les missions que nous recevons dans l'Église, cette question de Jésus est première. M'aimes-tu ? Sans amour du Christ et de son Évangile, notre mission risque de devenir notre affaire personnelle, notre pouvoir, et mal finir. Dans nos vocations, dans nos missions, nous avons toujours à revenir à cette question centrale. M'aimes-tu ? Lorsque Jésus confie à Pierre la mission de pasteur, il lui demande de faire paître ses agneaux et ses brebis. Il doit être attentif à tout le troupeau, aux petits et aux grands, aux plus jeunes et aux plus anciens. Tous doivent trouver place dans son cœur de pasteur. Mais tout le troupeau appartient au Christ qui le confie à Pierre. Notre page d'évangile termine par l'annonce du martyre de Pierre avec cet appel « Suis-moi ». Nous avons besoin sur notre chemin d'entendre résonner de temps en temps cet appel de Jésus « Suis-moi ». Nous pouvons avoir trahi, renié, nous pouvons être fragiles, pécheurs. Jésus continue à nous appeler et à nous faire confiance. Pour le suivre, nous sommes invités à répondre à cette question « M'aimes-tu ?» Quelle sera notre réponse aujourd'hui ?

0: Invoquons le Père des miséricordes, le Dieu de tout réconfort.
1: Envoie ton esprit consolateur.
2: Envoie ton esprit consolateur.
1: Sur les pauvres et les petits, sur les méprisés, les opprimés.
2: Envoie ton esprit consolateur.
1: Sur les enfants mal aimés, sur les vieillards délaissés.
2: Envoie ton esprit consolateur.
1: Sur les malades, les intoxiqués, les désespérés.
2: Envoie ton esprit consolateur.
1: Sur les victimes de la faim, de la guerre et de tous les fléaux.
2: Envoie ton esprit consolateur.
1: Sur les prisonniers, sur ce que le monde rejette.
2: Envoie ton esprit consolateur.
1: Sur les hommes de désir qui cherchent la lumière.
2: Envoie ton esprit consolateur.
0: Dieu qui nous a ouvert la vie éternelle en exaltant ton Fils dans la gloire et en nous envoyant ton esprit de lumière, fais qu'en participant à une telle grâce, nous soyons plus dévoués à te servir et obtenions une plus grande foi. Nous te le demandons par Jésus le Christ, notre Seigneur.

0: Priez, frères et sœurs, que mon sacrifice, qui est aussi le vôtre, soit agréable à Dieu le Père Tout-Puissant.
1: Que le Seigneur reçoive de nos mains ce sacrifice, à la louange et à la gloire de son nom, pour notre bien et celui de toute l'Église.
0: Seigneur Dieu, nous sommes purifiés et nourris par tes mystères que nous célébrons. Puisque tu leur as donné de refaire nos forces, qu'il nous procure la vie éternelle par le Christ notre Seigneur. Le Seigneur soit avec vous.
1: Et avec votre esprit.
0: Élevons notre cœur.
1: Nous le devons vers le Seigneur.
0: Rendons grâce au Seigneur notre Dieu. Vraiment, il est juste et bon pour ta gloire et notre salut de t'offrir notre action de grâce toujours et en tout lieu. Seigneur Père très saint, Dieu éternel et tout-puissant, par le Christ notre Seigneur. Car il s'est manifesté après sa résurrection, en apparaissant à tous ses disciples, et devant leurs yeux, il s'éleva au ciel pour nous rendre participants de sa divinité. C'est pourquoi la joie pascale rayonne par tout l'univers, la terre entière exulte, les puissances d'en haut et les anges dans le ciel chantent sans fin l'hymne de ta gloire.

toi qui es vraiment saint, toi qui es la source de toute sainteté, Seigneur, nous te prions. Sanctifie ces offrandes en répandant sur elles ton esprit, qu'elles deviennent pour nous le corps et le sang de Jésus, le Christ, notre Seigneur. Au moment d'être livré et d'entrer librement dans sa passion, il prit le pain, il rendit grâce, il le rompit et le donna à ses disciples en disant « Prenez et mangez-en tous, ceci est mon corps livré pour vous ».

De même, après le repas, il prit la coupe. De nouveau, il rendit grâce et la donna à ses disciples en disant « Prenez et buvez-en tous, car ceci est la coupe de mon sang, le sang de l'Alliance nouvelle et éternelle qui sera versé pour vous et pour la multitude en rémission des péchés. Vous ferez cela en mémoire de moi. »

0: En faisant ainsi mémoire de la mort et de la résurrection de ton Fils, nous t'offrons, Seigneur, le pain de la vie et la coupe du salut. Et nous te rendons grâce, car tu nous as estimés dignes de nous tenir devant toi pour te servir. Humblement, nous te demandons qu'en ayant part au corps et au sang du Christ, nous soyons rassemblés par l'Esprit Saint en un seul corps. Souviens-toi, Seigneur, de ton Église répandue à travers le monde. Fais-la grandir dans ta charité, en union avec notre pape Léon, notre évêque Jean-Marc, tous les évêques, les prêtres et les diacres. Souviens-toi aussi de nos frères et sœurs qui se sont endormis dans l'espérance de la résurrection. Souviens-toi dans ta miséricorde de tous les défunts. Accueille-les dans la lumière de ton visage. Sur nous tous enfin, sur Agnès, sur Marie-Thérèse, sur Gabriel Plavent, nous implorons ta bonté. Permets qu'avec la Vierge Marie, la bienheureuse Mère de Dieu, avec Saint Joseph, son époux, les apôtres et tous les saints qui ont fait ta joie au long des âges, nous ayons part à la vie éternelle et que nous chantions ta louange et ta gloire par ton Fils, Jésus le Christ. Par lui, avec lui et en lui, à toi, Dieu le Père Tout-Puissant, dans l'unité du Saint-Esprit, tout honneur et toute gloire pour les siècles des siècles.
1: Amen.
0: Unis dans le même esprit, nous voulons redire ensemble en toute confiance la prière que nous avons reçue du Sauveur. Notre Père qui es aux cieux, que ton nom soit sanctifié, que ton règne vienne, que ta volonté soit faite sur la terre comme au ciel. Donne-nous aujourd'hui notre pain de ce jour. Pardonne-nous nos offenses, comme nous pardonnons aussi à ceux qui nous ont offensés. Et ne nous laisse pas entrer en tentation, mais délivre-nous. Délivre-nous de tout mal, Seigneur, donne la paix à notre temps. Soutenus par ta miséricorde, nous serons libérés de tout péché, à l'abri de toute épreuve. Nous, qui attendons que se réalise cette bienheureuse espérance, l'avènement de Jésus-Christ, notre Sauveur. Seigneur Jésus-Christ, tu as dit à tes apôtres, « Je vous laisse la paix, je vous donne ma paix. » Ne regarde pas nos péchés, mais la foi de ton Église. Pour que ta volonté s'accomplisse, donne-lui toujours cette paix. Conduis-la vers l'unité parfaite, toi qui vis et règnes pour les siècles des siècles.
1: Amen.
0: Que la paix du Seigneur soit toujours avec vous.
2: Et avec votre esprit.
0: Partageons ensemble cette paix.
1: Amen.

0: Voici l'agneau de Dieu, voici celui qui enlève les péchés du monde. Heureux les invités au repas des noces de l'agneau.
1: Seigneur, je
2: Le chant de communion, le numéro 72, à la page 18. Le numéro 72.

0: Jésus-Christ était mort, il est ressuscité. À la droite de Dieu, il est toujours vivant. Il intercède pour nous. Alléluia.
1: Cantique de Zacharie à la page 69.

0: Prions. Seigneur Dieu, nous sommes purifiés et nourris par tes mystères que nous célébrons. Puisque tu leur as donné de refaire nos forces, qu'ils nous procurent la vie éternelle, par le Christ notre Seigneur.
1: Amen.
0: Le Seigneur soit avec vous.
1: Et avec votre esprit.
0: Et que Dieu Tout-Puissant nous bénisse, le Père, le Fils et le Saint-Esprit.
1: Amen.
0: Allez dans la paix du Christ.
1: Nous rendons grâce à Dieu.
0: Et confions à Notre-Dame de la Garde notre journée et toutes nos intentions.
2: Sur nos feuilles.

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1: Bonjour à tous, les 75 ans du premier séminaire au Burundi, une formation pour lutter contre les violences sexuelles dans l'église en RDC et en Côte d'Ivoire, l'année jubilaire Saint-François d'Assise officiellement lancée, c'est aujourd'hui dans SIC Afrique. Le grand séminaire Saint-Pierre Claver de Bourassira, le premier au Burundi, a célébré dimanche ses 75 ans. En visite dans le pays pour l'occasion, le cardinal Luis Antonio Taglé, pro-préfet du dicastère pour l'évangélisation, a présidé la messe au grand séminaire dans le sud du pays.
2: Chers candidats au sacerdoce, chaque séminaire est un cénacle où l'on apprend de vivre l'expérience de la communion ecclésiale, présidée par le successeur de l'apôtre Pierre. La communion précède, féconde et nourrit la mission.
1: Le cardinal a également rendu hommage au patron du séminaire, Saint-Pierre Claver. Missionnaire jésuite, il a œuvré pour les esclaves africains en Colombie.

0: Ce week-end, des guides de tous âges venus des différentes provinces du Tchad se sont réunis à N'Djamena, la capitale, pour célébrer dans le pays le centenaire du Thinking Day, la journée mondiale du scoutisme, qui permet aux scouts et guides de faire mémoire de leurs promesses et rendre hommage à leur fondateur Baden Powell. Des cheftaines sont revenus sur le thème « Notre amitié au service de notre santé ».
1: Le guidisme au Tchad se fixe comme objectif de former les jeunes filles et femmes responsables, solidaires et engagées, de renforcer les connaissances sur la santé reproductive, de réduire les risques liés aux grossesses précoces et non désirées, de promouvoir la culture de la paix, de la non-violence, de la tolérance et le vivre ensemble.
0: Échange d'expérience entre différentes générations de guides, camps de prière et messes ont rythmé ce jubilé. Pour lutter contre les violences sexuelles dans l'Église, le secrétariat général de la Conférence épiscopale nationale du Congo a organisé le 15 mai à Kinshasa un atelier sur la protection des mineurs et des personnes vulnérables. Une formation indispensable selon l'abbé Georges Kalenga, premier secrétaire général adjoint de la CENCO.
2: L'Église s'est engagée pleinement à rendre ces lieux sur donc toutes les structures de l'Église, que ce soit des lieux sûrs ou les enfants, les mineurs et même les personnes adultes qui seraient en situation de vulnérabilité où ces personnes-là se sentent en sécurité.
0: Ces formations à destination du personnel laïque et ecclésiastique s'inscrivent dans l'application de Vost Estilux Mundi, la lettre apostolique du pape François, établissant notamment les procédures pour signaler les abus sexuels. L'année jubilaire dédiée aux 800 ans de la mort de Saint François d'Assise a été lancée par la famille franciscaine en Côte d'Ivoire. À Abidjan, la capitale, une messe a été célébrée au monastère Sainte-Claire, suivie d'un enseignement sur l'héritage de Saint François par frère Justin Stanislas Aboua, frère mineur capucin.
3: Que signifie l'héritage de la pauvreté pour nous? Ce n'est pas glorifier le dénuement, ce n'est pas glorifier la misère, mais lutter contre l'accaparement des richesses, la corruption, les inégalités. Et vous allez voir au fur et à mesure que les grandes villes augmentent, au fur et à mesure que Abidjan devient joli, la situation de beaucoup de personnes se dégrade.
0: La présence franciscaine en Afrique de l'Ouest, notamment en Côte d'Ivoire et au Togo, remonte aux années 1950. Une nation qui a des jeunes qui prient, qui espèrent et qui refusent l'aspect sénile d'une civilisation matérialiste, une telle nation ne peut pas mourir. C'est par ces mots que s'est exprimé dimanche dernier Mgr Jean Mbarga, archevêque de Yaoundé au Cameroun.

Aune lors de la messe de la Nation en la basilique Marie-Reine des Apôtres à l'approche de la fête de l'unité nationale. Ce mercredi 20 mai, Mgr Samuel Cléda, archevêque de Douala, a rappelé pour sa part qu'il n'y a pas de paix sans justice et que le Cameroun a besoin d'unité, de justice et de charité. C'était SIGAfrique, l'essentiel de l'info catho africaine.

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1: Laudetur Jesus Christus.
2: Suspension par la justice de la direction du principal parti d'opposition en Turquie, le CHP, de nouveau dans la ligne de mire du pouvoir après sa victoire aux élections locales de 2024. Le tollé provoqué par les mauvais traitements subis par les militants occidentaux de la flottille pour Gaza met en lumière ce que subissent les détenus palestiniens depuis plusieurs années dans les prisons israéliennes. Plusieurs rapports internationaux l'avaient mis en évidence dans une relative indifférence de la communauté internationale. Le chancelier allemand propose à ses partenaires européens d'accorder à l'Ukraine un statut spécial avant de devenir un membre à part entière de l'UE, une manière de faire patienter Kiev. La régulation des entreprises américaines en matière d'intelligence artificielle attendra. Donald Trump reporte la signature d'un décret très attendu. Le président

0: président américain craint de donner un avantage à la Chine. Le pape en visite au nord de Naples demain dans une région appelée la Terre des Feux en raison de la pollution des sols. Une visite sous le signe de la lutte pour l'environnement et contre les écomafias. On en parle dans notre dossier.
1: Radio Vatican, le journal, Xavier Sartre.
0: Bonjour. Le principal parti d'opposition turque, de nouveau frappé par la justice hier. Un tribunal d'Ankara a suspendu la direction du Parti républicain du peuple, le CHP. Son chef, Özgür Özel, a été destitué. Le CHP, qui dénonce un acharnement judiciaire orchestré par le pouvoir politique, fait face à des pressions croissantes depuis sa victoire historique aux élections locales de 2024. À Ankara, les explications d'Anne Lauer.
2: Le tribunal a jugé nul et non avenu le congrès du CHP organisé en novembre 2023, celui qui avait porté à la tête du parti son dirigeant actuel, Özgür Özel. La justice accrédite donc les allégations d'irrégularité portées contre ce congrès par d'anciens membres du parti et réinstaure dans ses fonctions l'ancien dirigeant du CHP, Kemal Kılıçdaroğlu. Ce dernier avait été vaincu lors de ce congrès, mais aussi quelques mois plus tôt, à l'élection présidentielle de juin 2023. En Turquie, ce jugement très controversé est vécu comme un séisme politique. C'est la première fois que la justice remplace la direction d'un parti, qui plus est celle du parti fondateur de la République. Il s'agit par ailleurs d'une escalade très nette dans les pressions judiciaires qui visent le CHP, depuis l'incarcération l'an dernier d'une vingtaine de ses maires, dont celui d'Istanbul, et Ekrem İmamoğlu, qui était aussi son candidat à la prochaine présidentielle. Le principal parti d'opposition fustige ce qu'il considère comme des manœuvres du pouvoir pour l'empêcher de battre le président Erdogan et son parti AKP au scrutin qui aura lieu au plus tard dans deux ans. Le CHP a fait savoir qu'il ne reconnaissait pas la décision du tribunal d'Ankara. À Ankara, dans le pour Radio Vatican.
0: Le gouvernement turc avait dénoncé il y a deux jours la mentalité barbare du gouvernement israélien en référence au traitement subi par les militants occidentaux de la flottille pour Gaza. Les images de ces centaines de personnes interpellées en mer par l'armée israélienne, subissant des sévices sous l'œil réjoui du ministre israélien de la Sécurité intérieure, avaient provoqué un tollé international. Hier, l'Espagne et l'Italie ont même demandé des sanctions européennes contre le ministre concerné, Itamar Ben-Gvir. Ces images rappellent surtout au monde ce que les Palestiniens détenus dans les prisons israéliennes depuis les attaques du 7 octobre subissent. Ces conditions de détention sont détaillées depuis deux ans par plusieurs rapports des Nations Unies et d'ONG de défense des droits de l'homme qui se sont intéressés au sort de milliers d'hommes, de femmes et d'adolescents palestiniens. Les précisions à Jérusalem de Valérie Ferrand.
3: Chaque flottille est saluée par les Palestiniens avec espoir, joie et affection pour les centaines d'êtres humains à travers le monde qui se mobilisent pour eux, pour la bande de Gaza, en défiant la puissance occupante. Les militants rappellent pour leur part que les violences qu'ils subissent en étant arrêtés ne sont rien comparées aux tortures subies par les Palestiniens, notamment par les 9000 hommes, femmes et adolescents de la Cisjordanie et de la bande de Gaza incarcérés par Israël. Privés de nourriture, de vêtements de rechange, de matelas et de produits hygiéniques, ils subissent au quotidien des tortures qui ont déjà été jusqu'à tuer plus de 100 d'entre eux, dont un adolescent mort de faim. Depuis 2024, des dizaines de rapports des Nations Unies et d'ONG dénoncent également le viol et les sévices sexuels comme une des tortures utilisées en des proportions massives dans les prisons israéliennes. Les hommes sont très souvent soumis à des violences sexuelles avec pénétration par des chiens entraînés pour ces actes. Jérusalem, Valérie Ferron, Radio Vatican.
0: Concernant la guerre au Liban, l'armée israélienne a tué deux hommes armés dans le sud du pays, près de la frontière. Elle a visé également un hôpital libanais à Temnin, endommagé par ce bombardement aérien qui a blessé 9 personnes. 4 professionnels de santé ont été tués par ailleurs dans une autre frappe près de tir. Sur le plan diplomatique, l'heure est pour le moment à la médiation. Aucune annonce n'a été faite pour le moment, alors que le chef des armées pakistanais médiateur devait se rendre hier à Téhéran. Autre conflit majeur, l'Ukraine. Le chancelier allemand propose de donner un statut spécial à l'Ukraine, un statut de membre associé, avant qu'elle ne devienne un membre à part entière de l'Union européenne. Friedrich Merz détaille son projet dans une lettre adressée aux divers responsables européens. À Berlin, les explications de Delphine Nerbollier.
4: Concrètement, cela permettra aux dirigeants ukrainiens de participer aux conseils européens en tant qu'observateurs. L'Ukraine pourrait aussi envoyer à Bruxelles un commissaire et des députés qui agiraient là aussi en simples observateurs sans droit de vote. Le but serait de rapprocher le plus possible Kiev des institutions européennes, le temps qu'elle devienne un membre à part.

0: entière de l'Union. Car Friedrich Merz l'assure, ce statut de membre associé ne remplacerait pas une adhésion en bonne et due forme de Kiev. Mais le chancelier le reconnaît, il est très peu probable que l'Ukraine entre rapidement dans l'UE, comme le souhaite pourtant Volodymyr Zelensky, qui évoque même la date improbable de 2027. Les négociations ont en effet à peine commencé et elles ont déjà été bloquées par la Hongrie de Viktor Orban. Le processus sera donc long et complexe, comme il l'est d'ailleurs pour les autres pays candidats, notamment les Balkans. D'autant que l'adhésion de l'Ukraine, pays de 39 millions d'habitants et gros producteur agricole, divise les États membres. Une raison de plus, selon Friedrich Merz, pour faire, je cite, « un geste politique fort envers ce pays et ses citoyens qui se battent depuis plus de 4 ans contre la Russie ». Berlin, Delphine Herbollier pour Radio Vatican.
1: Et sur le terrain, l'Ukraine a mené une attaque de drones sur la région russe de Bryansk, près de sa frontière. 3 employés de la société russe des chemins de fer ont été tués. Dans le contexte de ce conflit regardé de très près par les États européens, riverains de l'Ukraine et de la Russie, Donald Trump déplace ses troupes au gré de ses humeurs. Le président américain a annoncé hier qu'il enverrait 5000 militaires américains en Pologne en raison de sa bonne relation avec le président Karol Navrocki. Mais il n'a pas précisé s'il s'agissait des soldats qu'il avait déjà envisagé d'envoyer en Pologne, mais dont le déploiement avait été remis en question par de hauts gradés de son armée la semaine dernière. Cette annonce intervient en tout cas après celle du retrait de 5000 soldats américains d'Allemagne, en raison là des tensions avec Berlin. Ces mouvements de troupes américaines dans le cadre de l'OTAN, les membres européens de l'Alliance en parleront aujourd'hui lors d'une réunion en Suède. Ils veulent savoir à quoi s'en tenir concernant l'engagement américain sur leur continent en raison des déclarations et des revirements de Donald Trump. Donald Trump qui hésite concernant la législation en matière d'intelligence artificielle. Il a reporté hier au dernier moment la signature d'un décret très attendu sur la question de la cybersécurité. Le texte prévoyait en l'état une plus forte régulation des entreprises américaines dans le domaine, mais Donald Trump a estimé que certaines mesures pourraient représenter un frein au développement et même donner un avantage à la Chine. À New York, Gwendalavina.
2: Les chefs d'entreprise du secteur étaient attendus hier à la Maison-Blanche pour une signature dans le bureau ovale. Mais quelques heures avant l'événement, l'équipe du président leur a finalement annoncé le report de la cérémonie. Face aux journalistes, Donald Trump a expliqué avoir personnellement repoussé la signature car il n'aimait pas certains aspects du décret. Sans les détailler, il a rappelé que les États-Unis dominent en ce moment la Chine sur l'intelligence artificielle et qu'il ne veut rien faire qui risque de compromettre cette avance. Déjà reporté à 3 reprises, le décret prévoit notamment de soumettre les modèles d'IA développés aux États-Unis à un examen approfondi de 90 jours conduit par des agences fédérales. Selon l'administration, l'objectif est de détecter des failles dans les systèmes informatiques à l'aide de ces nouveaux outils avant leur mise sur le marché et donc d'anticiper d'éventuelles cyberattaques. Les entreprises, elles, craignent que ce délai ne donne un avantage à la Chine dans un domaine où le premier arrivé tend à s'imposer durablement. Dès son retour à la Maison-Blanche il y a un an, Donald Trump avait défait de nombreuses mesures prises par Joe Biden pour une meilleure régulation du secteur. Wendell Lavina, New York, Radio Vatican.
1: L'IA, il en est question au Vatican avec une conférence organisée hier par le Dicaster pour la communication. Plusieurs personnalités internationales se sont relayées pour mettre l'accent sur la nécessité de concevoir l'IA comme un instrument au service de l'humain plutôt qu'une technologie génératrice de profit. Le pape s'envolera demain matin pour l'une des zones les plus pauvres d'Italie, la ville d'Achera, en Campanie, dans une région au nord de Naples, tristement célèbre pour être dénommée la Terre des Feux. Pendant des années, en effet, des groupes mafieux ont brûlé des déchets toxiques déversés dans la nature, provoquant une hausse spectaculaire des cas de cancer ou de malformations. Léon XIV y rencontrera les évêques de Campanie, le clergé, les religieux et les familles de ceux qui sont morts à cause de la pollution environnementale, ainsi que des maires de plusieurs communes sinistrées. Si l'exportation des déchets toxiques dans la région n'est plus au niveau des années 90 ou 2000, cette Terre des Feux représente en Italie marginalisée où le sentiment de justice est fort. En janvier 2025, la Cour européenne des droits de l'homme a condamné l'État italien pour son inaction face à cette crise sanitaire. Retour sur cette région où le trafic de déchets a défiguré la terre aussi bien que les hommes, avec le géographe Fabrizio Macaglia, professeur à l'Université Paris 8, Saint-Denis-Vincennes.
3: Les autorités ont eu du mal à reprendre la main sur le territoire, en quelque sorte, parce que ce trafic était extrêmement bien organisé. Il impliquait à la fois des acteurs économiques locaux, des acteurs politiques et administratifs, des acteurs criminels. Donc il y avait tout un réseau qui permettait au trafic de se maintenir dans la durée, de persister, quand bien même les enquêtes judiciaires étaient ouvertes et menées jusqu'au bout. Mais il y a le temps judiciaire et puis le temps des trafics et la coïncidence n'est pas parfaite en définitive. Et donc le temps judiciaire est beaucoup plus long et donc il faut du temps pour réunir des preuves, imputer des charges et traduire les responsables en justice.
4: Quand on parle de Terre des Feux, on parle de mafia, mais on parle aussi d'un système économique qui a perduré pendant des années, à savoir par exemple les grandes industries du nord de l'Italie qui venaient justement déverser leurs déchets dans cette région. Qu'est-ce que cela dit de cette géographie italienne, qui est à la fois une géographie territoriale, mais aussi sociale, d'un pays coupé en deux?
3: L'Italie du Sud, en définitive, a été utilisée comme un territoire de sous-traitance des pollutions. Les coûts de traitement des déchets industriels, des bouts d'épuration des villes, des stations d'épuration des villes, par exemple, ce sont des coûts qui sont déjà élevés et qui ont eu de cesse d'augmenter au fur et à mesure que la réglementation se renforçait. Et en définitive, les déchets industriels, en particulier de l'Italie du Nord, ont été acheminés vers la Campanie dans une logique de solidarité territoriale et de sous-traitance des pollutions. Ça dit des choses du rapport effectivement Nord-Sud, c'est-à-dire qu'on voit bien que la Campanie a été considérée comme une poubelle, comme un territoire de seconde classe ou de troisième classe, c'est-à-dire que l'on peut utiliser pour y déverser ce que l'on ne veut pas traiter chez soi. Et ce rapport Nord-Sud se voit non seulement dans la mise en place du trafic et dans ce déversement massif de déchets industriels, mais se voit également dans la manière de poser le problème dans l'espace public italien. C'est-à-dire que les pouvoirs publics, en définitive, ont nié les conséquences des pollutions générées par l'accumulation de ces déchets industriels, considérant que s'il y avait une augmentation de certaines pathologies, une prévalence plus importante d'un certain nombre de maladies, eh bien, on ne pouvait pas les imputer aux déchets qui étaient enfouis, mais étaient imputables à des comportements individuels, à savoir la consommation de tabac, la consommation d'alcool. Bref, on individualisait et puis en même temps on imposait une lecture culturelle, à savoir qu'il y avait là des communautés, des populations qui avaient des modes de vie qui n'étaient pas sains.
4: La visite du pape à Cera, dans cette région donc qui paye le prix fort aussi bien au niveau sanitaire qu'environnemental et social de ces déchets, est une manière pour tous ces Italiens de cette région-là de retrouver une voie aujourd'hui à l'échelle du pays.
3: Moi je pense qu'effectivement c'est une reconnaissance des mobilisations, une reconnaissance de la dignité, une reconnaissance du droit d'habiter dans un territoire sain, au sens habitable. C'était extrêmement important, tout en sachant que localement, des membres de l'église locale ont participé aux mobilisations, étaient en tête des mobilisations et ont joué un rôle important dans la structuration, dans la coordination, dans l'animation de cette mobilisation contre la pollution, contre les déchets, contre ce sentiment d'abandon. L'enjeu principal, c'est cette question de la reconnaissance, parce que c'est un territoire qui a été sacrifié et ça participe également à recouvrer le sentiment d'égalité, d'être un Italien à part entière et pas un Italien de deuxième ou de troisième catégorie, comme les habitants de ce territoire ont pu avoir le sentiment par le passé.
1: Interrogé par Olivier Bonnel, Fabrizio Macalli a été ce matin l'invité de Radio Vatican. Voilà, c'est la fin de cette édition. Prochain retour de l'actualité en langue française, ce sera 13h, heure de Rome. D'ici là, rendez-vous sur notre site internet www.vaticannews.va ainsi que notre page Facebook. Excellente journée à toutes et à tous.
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3: Bonjour à tous, l'invité de la matinale aujourd'hui, sœur Nicole-Marie Roland, qui va nous parler d'une grande figure française, une grande figure du Doubs et même de Besançon, ou plus précisément encore de Sancey-le-Long. Vous avez deviné? Non? Pas encore? C'est Sainte Jeanne Antide Touret qui était-elle et qui sont aujourd'hui ses héritières qui continuent à articuler l'amour des pauvres et de Dieu. On en parle avec vous, sœur Nicole-Marie. Merci d'être notre invitée aujourd'hui.
4: Merci, infiniment. Bonjour à tous. Voilà, je suis heureuse d'être avec vous.
3: Alors, vous êtes vous-même sœur de la charité de Sainte Jeanne Antide de Touret. Parfois, quand on veut aller un peu plus vite, moi j'ai déjà vu ça, on dit les sœurs de la charité de Besançon. Hein.
4: Oui, alors c'était le nom donné par Napoléon, mais maintenant nous sommes dans l'église, même devant l'État, sœurs de la charité de Sainte Jeanne Antide de Touret.
3: Alors, racontez-nous un peu d'où vient Jeanne Antide de Touret, qui naît vraiment dans le dernier tiers du XVIIIe siècle, avant des événements qui vont bouleverser la France, mais aussi sa vie en particulier, qui sont ceux de la Révolution.
4: Bien sûr. Elle naît donc à Sancey en 1765, dans un petit village du Doubs, qui comptait à ce moment-là très peu d'habitants, mais de Franche-Comté, de la moyenne montagne. Et puis là, ses parents bien sont laboureurs. Et puis, elle perd sa maman à 15 ans. Elle a la responsabilité d'une famille nombreuse. Avec son père, il y a aussi une tante, il y a les oncles qui sont là. Il y a une grand-mère aussi, semble-t-il. Donc, elle va grandir dans ce village en gardant un petit peu, en s'occupant surtout de la maison de ses frères et sœurs. Et puis, naît en elle ce désir d'une vie religieuse. Alors, il y avait bien des religieuses, des sœurs hospitalières de Besançon qui se trouvaient à Beaumidam, à 25 km de là. Mais comme c'était avant la Révolution, il y avait une dot à donner et ses parents ne voulaient rien lui donner, lui dit-il, lui a répondu son père, parce qu'effectivement, elle préférait qu'elle reste à la maison. Mais ce désir de consacrer sa vie à la fois aux pauvres et à Dieu grandissait en elle. Elle se posait même la question, est-ce que c'est dans un monastère que je dois aller ou dans une vie de service?
3: Et alors finalement, et puis, à 22 ans, sœur Nicole-Marie, elle va rentrer chez les Filles de la Charité de Saint-Vincent-de-Paul à Paris. Voilà. On est juste 2 ans avant la Révolution qui éclate, donc quasiment tout de suite.
4: Donc elle va rentrer là orientée par son curé, qui propose qu'elle rejoigne d'abord Langres et puis ensuite Paris. Et là, bien, elle va vivre son noviciat d'abord, puis être envoyée dans différents établissements, en particulier dans les hôpitaux, à l'île Sainte-Reine, en Bourgogne, mais aussi du côté de Péronne, à Bray-sur-Saône, etc. Et puis la Révolution revient. Elle est à Paris aux Incurables. Et là, elle soigne les malades avec toutes les émeutes de la Révolution. Au cours des émeutes aussi, elle est blessée aux côtes, elle est gravement malade d'ailleurs, et puis se remet. Et puis arrive la dissolution de toutes les congrégations. En 1795, elle rejoint plutôt déjà novembre 1793, elle rejoint Besançon, puis ensuite Sancey, où elle va continuer de servir. Servir les malades, ouvrir une école pour les enfants. Elle-même était allée très peu à l'école dans son enfance. Elle savait lire. Mais elle a appris à écrire chez les Filles de la Charité. Et elle met ce savoir-là au service des enfants de son village.
3: Alors, on ne va pas pouvoir, sœur Nicole-Marie, on ne va pas pouvoir détailler chaque année, chaque étape de la vie de Sainte Jeanne Antide.
4: Mais je vais aller plus vite.
3: Elle va entrer dans une sorte de quête, de recherche pendant plusieurs années. Voilà. Au fond, elle semble répondre à un appel qui n'est pas encore bien clair.
4: C'est-à-dire que son appel,

0: c'est d'être d'abord consacré à Dieu, de donner sa vie à Dieu dans le service des autres. Et il y a un prêtre qui l'invite à rejoindre sa congrégation qui est née là à 30 km de Sensé et qui est exilée en Suisse. Elle va donc les rejoindre. C'est les sœurs de la retraite des Fontenelles. Elle va les rejoindre tant, mais les armées révolutionnaires traversant toute l'Europe, ils sont repoussés de plus en plus loin. Elle va se retrouver en Bavière. Sa sœur l'avait précédée dans cette congrégation. Elle va mourir en Allemagne, en Bavière, à quelques kilomètres de la frontière tchèque. Et là, Jeanne Antic prend conscience que c'est peut-être pas sa voie. Et elle va revenir toute seule, 500 kilomètres à pied, dans une armée, dans une Europe en guerre. Elle va rejoindre dans Sensé. Et de nouveau, la révolution se rallume. Elle doit se cacher pendant une année. Mais en chemin, elle a rencontré vers Neuchâtel des prêtres de Besançon qui avaient établi là l'état-major du diocèse. On n'est pas loin de la frontière suisse, donc les prêtres se réfugiaient en Suisse et correspondaient avec les chrétiens du diocèse. Souvent la nuit, ils venaient, ils repartaient. Et là, il leur demande, lui demande de se préparer à fonder une congrégation, disons à faire à Besançon ce qu'elle a appris à Paris. À s'occuper des pauvres, à ouvrir une école et visiter les malades à domicile.
1: Et puis
0: C'est
1: restaurer,
0: ainsi.
1: relancer l'annonce de la foi après
0: De l'évangile,
1: cette
0: voilà.
1: période
0: Il dit.
1: révolutionnaire. Peut-être on peut saluer ceux qui nous écoutent à Einsiedeln en Suisse, parce que c'est
0: Oui.
1: là qu'elle a entendu un appel particulier tout de même.
0: Un appel particulier où elle raconte un petit peu ce qu'elle vit à un prêtre qui lui dit, allez. Comme une bonne fille de Saint-Vincent-de-Paul, évangélisez les pauvres, vous y ferez grand bien. Donc elle est confortée dans ce retour, et à Neuchâtel, on lui dit, il faut nous aider à restaurer la foi et les bonnes mœurs dans le diocèse. Bon, vous n'êtes pas prête, mais par votre service, vous pourrez faire de grand bien. C'est ainsi que le 11 avril 1799, Jeanne Antic ouvre à Besançon une école gratuite, soutenu par là, à ce moment-là par un groupe d'une paroisse. Et cette école, en peu de temps, va devenir très nombreuse. Elle est seule pendant une année, mais elle considère cette date du 11 avril comme la date de la fondation de la congrégation, car ce jour-là, elle a répondu à l'appel de l'Église. Elle est rejointe par des jeunes filles l'année suivante, qui feront un premier acte de consécration le 15 octobre 1800. Et la congrégation va grandir à Besançon, dans les environs, surtout le plateau, un petit peu du Doubs. Ensuite, dans les départements voisins, en Saône-et-Loire, dans le Jura, en Haute-Saône,
1: Et ça
0: même
1: se
0: en
1: répand
0: Suisse.
1: donc la Franche-Comté, la Savoie, la Suisse. Et puis en
0: La Suisse, la
1: 1810,
0: Savoie.
1: il y a un nouvel appel, assez
0: Alors en
1: improbable,
0: 1810,
1: imprévu.
0: voilà, c'est-à-dire qu'elle était allée à Paris en 1807. Pour un chapitre réuni, présidé par Madame Laetitia, la mère de Napoléon, qui réunissait les congrégations qui s'occupaient des pauvres. Les congrégations commençaient à se reconstituer. Jeanne Antic était la seule nouvelle congrégation. C'est assez paradoxal, mais elle était là. Et là, elle reçoit le nom de Sœur de la Charité Sœur de la Charité de Besançon pour se distinguer des filles de la Charité de Paris.
1: Bien sûr.
0: Voilà. Et donc, à partir de là, elle est connue. Elle se fait connaître et reconnaître, en quelque sorte. Et c'est pour ça que en 1810, au mois de mai, elle reçoit une lettre de Madame Laetitia, ou plutôt de son secrétaire, qui l'invite à rejoindre, à envoyer plutôt des sœurs dans le royaume de Naples, où là règne le roi Murat et la reine Caroline, qui est la sœur de Napoléon. Jeanne Antic, avec l'accord de son archevêque, répond positivement et elle se propose d'accompagner ses sœurs pour les aider dans ses débuts dans un pays étranger. Elles vont donc se mettre en route au mois d'octobre.
1: Alors, oui. on va, pareil, on ne va pas pouvoir, pardonnez-moi, Sœur Nicole-Marie, on ne va pas pouvoir détailler tout le calendrier parce que le chronomètre avance. Ce qu'il faut retenir peut-être, c'est que le pape Pie VII va approuver les constitutions en 1819. Il y aura un peu de tirage, un peu de difficulté avec Besançon, avec l'église locale sur la fin de la vie de Sainte-Jeanne-Antide qui va vivre ça avec une très grande confiance en Dieu, un très grand

0: grand abandon. Et elle a été béatifiée en 1926 et canonisée en 1934 par Pie XI. Mais je voudrais qu'on ait quelques minutes encore, ma sœur, pour que vous nous disiez où en est l'héritage de Sainte-Jeanne-Antide aujourd'hui, parce que vous êtes présente sur 4 continents.
1: Voilà, nous sommes présentes sur 4 continents dans une trentaine de pays. Alors aussi bien en Asie du Sud-Ouest. Maintenant, aujourd'hui, nous sommes en grande province par continent. L'Amérique du Nord, l'Amérique du Sud, l'Afrique centrale, le Moyen-Orient, à qui on pense tout particulièrement. Syrie, Liban, Égypte, Soudan, Éthiopie. Et puis l'Asie du Sud-Est qui va du Pakistan à l'Inde, le Laos, le Vietnam et l'Indonésie.
0: Voilà, c'est six grandes provinces, 170 communautés, presque 1500 sœurs réparties à travers le monde, voilà. Et qui toutes célèbrent donc le bicentenaire de la naissance de Sainte-Jeanne-Antide. Alors évidemment, à Sensé, il va y avoir une grande fête.
1: Voilà, alors c'est le bicentenaire de sa naissance au ciel. Donc
0: pardon,
1: de sa
0: mort. Le bicentenaire de sa mort, excusez-moi.
1: Oui, non, c'est pas grave. Donc, à Sensé, on a 3 jours de festivités, même déjà avant, ça a commencé un peu dans l'année avec des conférences, avec des concerts déjà. Et puis, entre la Pentecôte et le dimanche suivant, on va accueillir beaucoup de collégiens, d'élèves des écoles qui vont participer à des activités pour découvrir la vie de Sainte-Jeanne-Antide, en particulier ceux de la région. Et puis le samedi, déjà, il y aura tous les enfants des catéchèses de la grande paroisse, maintenant Sainte-Jeanne-Antide. Le dimanche, donc on aura la messe festive qui se déroulera à 10h30 sur le parvis de la basilique qui est consacrée à Jeanne-Antide.
0: La messe qui est présidée par le nonce apostolique, Monseigneur Millioret, et ça fait droit aussi à cette double filiation, on peut dire, à la fois de Besançon, de la région de Sensé, du Doubs, et puis de l'Italie, où il y a eu cette ouverture aussi à Naples, par Sainte-Jeanne-Antide. Peut-être parce qu'il va être temps de se quitter, nous dire un mot sur l'essentiel, tout de même, sœur Nicole-Marie. À quoi est-ce que Sainte-Jeanne-Antide aujourd'hui nous invite ?
1: Alors, Jeanne-Antide, selon la spiritualité de Saint-Vincent de Paul, qu'elle a gardée vraiment profondément, eh bien, elle nous invite à cette attention à ceux qui ont besoin, d'abord autour de nous, mais aussi dans le monde, à ne pas laisser un appel sans réponse, peut-être pas tout seul, mais avec d'autres, à collaborer aussi comme elle l'a fait aussi bien avec d'autres associations, avec d'autres personnes, et en particulier avec les pouvoirs en place, autant qu'elle a pu. Voilà, c'est d'abord cette attention-là, puis cette attention aussi à faire la volonté de Dieu, qui se manifeste à travers les événements, à travers les rencontres, à travers... Son moteur essentiel, ça a été ça, cette recherche de la volonté de Dieu. Qu'est-ce que Dieu veut pour moi aujourd'hui? Comment y répondre?
0: Merci pour ces paroles. On ne peut qu'inviter les uns et les autres à se renseigner, s'ils ne connaissent pas bien Sainte-Jeanne-Antide de Tourray, pour mieux découvrir son parcours de vie, mais surtout son enseignement et son héritage. On salue toutes les sœurs qui nous écoutent et on salue en particulier, vous me pardonnerez cette familiarité, sœur Jeanne qui est à Damas et que nos téléspectateurs et auditeurs de KTO connaissent bien. Merci beaucoup d'avoir été notre invitée. Sœur Nicole-Marie, très belle journée. Merci. Et surtout belle festivité du bicentenaire.
1: Merci beaucoup alors.
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3: Bonjour à tous, nous sommes déjà vendredi et comme chaque jour de la semaine, j'ai le plaisir de vous accompagner, chers auditeurs, sur votre chemin de foi et de prière. Nous serons au sanctuaire de Lourdes à 10h pour suivre la messe ce matin. Elle est en allemand dans le cadre du 66e pèlerinage militaire international et qui débute aujourd'hui à Lourdes. Au programme d'ici midi, un décryptage sur la figure de l'abbé Sugère et de son génie dans les prochaines minutes dans Au risque de l'histoire avec Christophe Dickès, la prescription quotidienne est riche et diversifiée. À 11h, revue de presse des grands sujets abordés cette semaine.

0: par les hebdomadaires. Et puis nous partagerons ensemble la diversité des engagements chrétiens, à commencer par le FRAT ce week-end. 13 000 collégiens de 13 à 15 ans venus des 8 diocèses d'Île-de-France vont se rassembler à Jambeville dans les Yvelines. Ils vont vivre une expérience unique d'église. Quelle pédagogie leur sera proposée? Reportage à suivre à 11h10 dans Église du Monde, direction le Nicaragua, où depuis les manifestations de 2018, prêtres religieux et religieuses font face à des expulsions, des interdictions et une surveillance accrue. Et puis nous parlerons aussi des jeunes volontaires de Fidesco. Pendant leur mission, ils partagent le quotidien de ceux qu'ils sont venus aider. Et vous l'entendrez, ça change tout. Merci d'être à l'écoute et belle matinée sur KTO Radio.
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0: À l'occasion de la reconstruction de la tour et de la flèche nord de la basilique cathédrale de Saint-Denis, KTO Radio vous propose de revenir sur une figure majeure du Moyen-Âge, l'abbé Suger, nommé abbé de Saint-Denis en 1122. Il a profondément marqué son époque par son génie et par la reconstruction de la basilique qui a ouvert la voie à l'art gothique. Pour en parler, Christophe Dicasse reçoit l'historien du droit Yves Sassier et l'historien de l'architecture Mathieu Lours, une émission diffusée en 2022.
2: Chers téléspectateurs, bonjour, bonjour à toutes et à tous. Je suis très heureux de vous retrouver sur le plateau de votre émission Au risque de l'histoire. Alors vous le savez, de toutes les périodes historiques, le Moyen-Âge est la plus critiquée, victime de nombreux clichés, le temps des monastères, le temps des cathédrales, puis le temps des villes. Pour reprendre la fameuse trilogie de l'historien Georges Duby, eh bien ces trois temps furent pourtant semblables à toutes les époques, faits à la fois de crise, mais aussi de renaissance, de médiocres, mais aussi de grands hommes. Et dans ces derniers grands hommes, j'ai souhaité aujourd'hui retenir la belle figure de Suger, nommé abbé de Saint-Denis en 1122, il y a très exactement 900 ans. À l'heure de l'hyperspécialisation, eh bien, nous avons du mal à nous représenter ces hommes qui étaient à la fois des intellectuels, des bâtisseurs, des administrateurs et des politiciens, mais aussi et surtout des hommes de Dieu. Suger fait partie de ces rares figures dominant leur siècle par leur génie, et c'est ce que nous allons voir avec Yves Sassier et Mathieu Lours. Yves Sassier, bonjour.
3: Bonjour.
2: Merci d'avoir répondu à notre invitation. C'est un honneur pour moi de vous recevoir sur ce plateau. Vous êtes un professeur incontournable pour l'étudiant que j'ai été il y a bien longtemps. Vous êtes l'auteur d'un livre non moins incontournable, Hugues Capet, une biographie parue aux éditions Fayard, qui est constamment rééditée. Et puis vous avez souhaité réhabiliter un personnage qui est souvent critiqué dans l'histoire, qui a mauvaise réputation, qui a vécu à l'ombre d'une certaine femme qui s'appelle Aliénor d'Aquitaine. Il s'agit de Louis VII, toujours aux éditions Fayard. J'ai oublié de dire que vous êtes professeur émérite à Sorbonne Université. Mathieu Lours, bonjour.
4: Bonjour.
2: Merci aussi d'avoir répondu à notre invitation. Vous êtes historien de l'architecture. Et puis, vous m'annonciez au début, avant cette émission, que vous faisiez partie du comité de pilotage de l'association qui suit la restauration de la flèche de Saint-Denis, puisque nous allons voir, Suger était abbé de Saint-Denis. Pouvez-vous nous en dire plus sur cette flèche ?
4: Eh bien, enfin, après plusieurs tentatives pendant tout le XXe siècle, la flèche et la tour nord de la basilique de Saint-Denis vont à nouveau s'élever dans le ciel d'Île-de-France. C'est un superbe projet qui est porté par de nombreux acteurs, qui va débuter dans sa phase active au début de l'année prochaine, pour s'achever probablement vers 2028.
2: Alors, vous êtes un spécialiste des cathédrales, vous avez écrit de nombreux ouvrages. Je crois que vous avez été reçu sur ce plateau, alors non pas sur ce plateau, mais sur le plateau d'une autre émission, sur votre livre, sur la destruction des églises à travers l'histoire parue aux éditions du Cerf. Je vous ai moi-même reçu sur storiavoce.com. L'émission est disponible sur le site internet. Vous êtes l'auteur du dictionnaire des cathédrales, paru dans la collection Patrimoine, chez Gisreau, la fameuse collection Gisreau. Et puis, récemment, un livre absolument magnifique pour avoir travaillé sur Notre-Dame. Il s'agit peut-être d'un des meilleurs livres sur la question Notre-Dame des siècles, une passion française, un livre paru aux éditions du Cerf qui mêle, bien évidemment, histoire religieuse et histoire politique, tant les deux sont liés. Et nous allons le voir avec notre ami Suger, ce fut exactement.

0: exactement le cas. Je me tourne vers vous, Yves Sassier. Faut-il dire sugère tout d'abord ou bien sujet ?
1: Je pense qu'il vaut mieux dire sugère. Mais c'est controversé. Il y a des gens qui parlent de sujet. Et d'autres qui parlent de sugère. Moi, je parle de sugère.
0: Vous parlez de sugère. Alors, ce fameux sugère, avant d'aborder qui était ce personnage, je souhaiterais un peu contextualiser l'émission, parce que nos auditeurs ne connaissent pas forcément l'époque sur laquelle nous allons travailler aujourd'hui. Nous sommes au XIIe siècle, et contrairement aux idées reçues sur le Moyen-Âge, nous sommes dans une époque de renouveau, de dynamisme.
1: Nous sommes dans une époque d'extraordinaire renouveau. D'abord un renouveau économique, qui fait d'ailleurs qu'on a la possibilité au XIIe siècle d'ériger, comme d'ailleurs dans les premières années du XIe siècle, d'ériger de magnifiques monuments, comme celui de Saint-Denis. Et un renouveau économique et un renouveau aussi des villes, des cités. Je pense que c'est l'époque où, si vous voulez, les cités reprennent une certaine forme de primauté dans l'ordre je ne dis pas politique, mais dans l'ordre, dans l'ordre politique. En ce sens que lorsque l'on possède une cité, quand on est un grand seigneur et qu'on possède une cité, on commence à reprendre la main à l'égard notamment de ces seigneurs châtelains qui occupent le plat pays et qui ont contribué à dépecer quelque peu l'autorité que possédaient ces comtes, ces chefs de cité. Le roi lui-même, d'ailleurs, hein, car autour de Paris, une foule de châteaux se sont construits, pas toujours avec l'autorisation du prince, pas toujours avec l'autorisation du roi. Et le XIIe siècle, qui voit renaître l'économie, voit renaître la puissance économique, et donc la puissance tout court.
0: L'essor du pouvoir capétien ?
1: Pardon ?
0: On peut parler d'un essor du mouvement du pouvoir capétien ?
1: Tout à fait. Du pouvoir capétien, mais aussi des pouvoirs princiers. Il n'y a pas que le capétien qui en profite. Tout le monde en profite, mais cela profite davantage encore au capétien, parce que le capétien parvient à rassembler autour de lui. C'est l'époque où le capétien commence à rassembler autour de lui cette France éclatée du siècle précédent. Voilà. Et le rôle de Louis VI et de Louis VII, et je parle bien évidemment du rôle de Philippe Auguste, mais on parle surtout du rôle de Philippe Auguste, on parle souvent moins du rôle de Louis VI et de Louis VII, et surtout pas de celui de Louis VII, puisqu'on considère que Louis VII n'a commis que des erreurs. Hein. Le rôle de ces deux personnages, de ces deux rois, a été absolument essentiel.
0: Alors, on va y revenir. Je reste sur l'idée de développement. L'urbanisation se développe. Tout cela s'incarne dans ces cathédrales qui émergent de terre. Il y a un développement des techniques, il y a un développement des sciences de la construction, Mathieu Lours.
2: Alors, c'est à la fois une affaire d'abbatiale et de cathédrale. Parce qu'il y a aussi des grandes abbatiales urbaines, comme à Arras par exemple, qui bénéficient du processus de la croissance des villes. Il ne faudrait pas simplifier l'abbaye à la campagne et la cathédrale en ville. Il y a des grandes abbayes en plein milieu des villes. Et à Paris, Saint-Germain-des-Prés reconstruit son cœur avant que Notre-Dame de Paris ne naisse sous sa forme actuelle. Mais effectivement, ce qui se passe, c'est un phénomène de rivalité, d'émulation et de décollage économique. Donc les cathédrales sont financées avant tout par la croissance agricole, puisque ce sont des bienfonds qui appartiennent aux manses épiscopales, aux manses capitulaires.
0: Donc plus les manses, pour nos
2: ce sont les biens qui permettent aux institutions ecclésiastiques d'avoir des revenus. Parce que toutes ces églises sont construites sur fonds propres. Il y a bien des donations, ça finance l'extraordinaire, mais l'ordinaire d'un chantier, c'est quand même l'expression de la richesse du maître d'ouvrage.
0: Est-ce qu'on peut parler, Yves Sassier, de renaissance au XIIe siècle ?
1: Ah oui, tout à fait. Tout à fait. Donc, renaissance du pouvoir royal, c'est absolument certain. On en reparlera d'ailleurs, sans doute. Renaissance intellectuelle, oui. Absolument. C'est l'époque où... D'abord, c'est l'époque des écolâtres qui ne sortent plus simplement des monastères, mais qui sortent aussi des églises épiscopales. Et notamment de l'église épiscopale de Paris, et puis d'autres églises épiscopales à Laon, à Chartres, etc. etc. Et c'est aussi l'époque de renouveau d'une certaine littérature. Par exemple, il y avait un texte qui était connu, mais qui n'était pas exploité, C'est l'œuvre de Platon, la seule œuvre de Platon que l'on connaisse véritablement au début du XIIe siècle.

0: Et c'est l'école de Chartres, essentiellement, ce qu'on appelle l'école de Chartres. En réalité, il n'y a pas que des chartrains là-dedans. Mais c'est l'école de Chartres, essentiellement. C'est Abélard aussi, qui a lu le Timée, qui l'a moins expliqué que d'autres, mais qui en a retenu beaucoup de choses. Et c'est un moment où, si vous voulez, on s'aperçoit, à l'encontre d'ailleurs d'un certain courant de pensée qui avait pris naissance au Xe siècle, et s'était poursuivi au XIe siècle à certains égards, on s'aperçoit que la pensée païenne n'est pas si dangereuse que cela, qu'elle est importante. Comme d'ailleurs, on l'avait pensé à l'époque carolingienne. À l'époque carolingienne, on pensait que la pensée païenne pouvait donner des...
1: L'hellénisme.
0: Ben oui, pouvait donner des pistes, des pistes pour le monde chrétien. Et on considérait même que Platon avait bénéficié d'une partie de la révélation, hein, de la révélation divine.
1: Alors, est-ce que justement, parce qu'on parle de réforme du savoir, de renouveau du savoir, de réforme politique, est-ce qu'il y a aussi une réforme religieuse ?
0: Il y a, oui, il y a une réforme de religieuse, mais attention, cette réforme, elle a commencé quelques années, même un siècle avant. Il y a d'abord eu la réforme clunisienne. L'apparition de Cluny, et pendant le Xe et le XIe siècle, la progressive la formation d'un ordre clunisien qui réforme un nombre de monastères. Bon. Et puis, ensuite, il y a une diversification importante qui s'est faite, et notamment l'apparition des cisterciens. Les cisterciens ont une vision tout à fait différente des clunisiens du monde et surtout de ce que doit être la discipline monastique. Hein. D'où d'ailleurs, à l'époque de Suger, l'espèce de bras de fer qui existe entre Pierre le Vénérable, abbé de Cluny, et Saint Bernard, abbé de Clairvaux. Hein. Voilà, c'est bon. Et on a une espèce d'approfondissement de la spiritualité qui passe par tous ces gens-là, et notamment par Cluny au Xe et XIe siècle, par Saint Bernard au XIIe, et puis aussi il y a la réforme de l'Église, la réforme générale de l'Église.
1: La réforme grégorienne.
0: La réforme grégorienne, qui est quelque chose d'essentiel, et d'ailleurs certains avatars du règne de Louis VI et de Louis VII seront liés à cette réforme. Et la difficulté de relation entre la papauté, d'un côté, l'épiscopat, une partie de l'épiscopat français, et le roi, de l'autre.
1: Alors, venons-en à notre ami Suger. On connaît très peu de choses sur ses origines. Il y a des débats quant à savoir est-ce que c'était un fils de militaire ou un fils de paysan. On a peu d'éléments de sources.
0: Oui, on a très peu d'éléments. Alors là, je m'appuierai sur notamment Françoise Gaspari, qui a écrit un magnifique livre.
1: Que j'ai ici, le présenterai à la fin.
0: Oui. Sujet. Oui. Je m'appuierai aussi sur Rolf Grosse, qui est un historien allemand extrêmement important, et qui a aussi fait une synthèse en reprenant certains éléments de Françoise Gaspari aussi, d'ailleurs. Il semblerait que Suger soit originaire, d'une part, d'une région qui se trouve un peu au nord de Saint-Denis. Michel Burr disait qu'il était né sous les pistes de l'aéroport Charles de Gaulle. C'est pas si sûr que cela, mais en tout cas, c'est peut-être une bonne situation, à peu près, hein, à quelques kilomètres près, c'est à peu près cette situation.
1: D'accord.
0: Alors, il serait né en 1080 ou 1081, plutôt 1081 d'ailleurs, et il serait né d'une famille qui, d'après Françoise Gaspari, n'est pas une famille de l'aristocratie. Peut-être y a-t-il des chevaliers dans sa famille, mais des tout petits chevaliers.
1: L'Église a cette
0: capacité... En tout cas, des paysans, c'est sûr.
1: L'Église a cette capacité d'attirer, en fait, et joue le rôle de ce qu'on appellerait un ascenseur social.
0: Oui, mais si vous voulez, pour devenir oblat, il faut quand même appartenir à un certain niveau. Et comme Suger a été donné comme oblat, ce qui signifie que le père de Suger a sacrifié une petite partie de sa fortune, pas une très grosse sans doute, une petite partie de sa fortune, pour offrir son fils à Saint-Denis.
1: Oui, oui, oui.
0: Et donc, probablement, il appartenait à... Il n'était pas au milieu paysan, riche,

0: ou paysan moyen, vous voyez. Ou de la petite noblesse, certains disent que son père était un Milès, c'est pas sûr.
1: Il y avait une église à Saint-Denis à l'époque, Mathieu Lours ?
2: Oui, il y a une église déjà vénérable à Saint-Denis, puisque depuis la fin de l'Antiquité, sur le lieu où repose le corps de Denis de Paris, eh bien, on a une première chapelle, reconstruite à l'époque mérovingienne par Dagobert, et puis remaniée à l'époque carolingienne. Donc c'est un édifice majeur, c'est un édifice d'ailleurs auquel il a été très dur de toucher quand Suger a voulu le reconstruire. Parce qu'on racontait que le Christ lui-même était apparu pendant la consécration de la première abbatiale.
1: Alors, ce personnage devient oblat et il fréquente un autre personnage d'envergure, c'est le futur Louis VI.
0: Alors, effectivement, on ne sait pas trop combien de temps a duré cette fréquentation, hein, car en fait, effectivement, il est allé faire ses études dans un prieuré de l'abbaye, le prieuré de l'Estrée. Hein. Et il y a rencontré le jeune le futur Louis VI, qui avait été envoyé par son père dans ce prieuré pour faire des études. Simplement, le jeune Louis VI, très rapidement, son père l'a rappelé pour qu'il entreprenne la carrière politique et militaire, surtout. Hein. D'autant que c'était l'époque où la confrontation avec la monarchie la future monarchie anglo-normande était déjà très forte. Et il a donc le fils de Louis de Philippe Ier a donc quitté assez rapidement. Donc on ne sait pas du tout combien de temps ils se sont connus. Et on ne sait même pas si à ce moment-là il y avait une amitié, probablement une amitié entre eux. Mais en tout cas, ils se connaissaient. Voilà.
1: Ils se connaissaient et en fait très vite Suger apparaît comme un garçon hors du commun. Alors c'est une apalissade de le dire sur les grands hommes, mais on ne devient pas un grand homme si on n'a pas ce génie que l'on va décrire pendant cette émission. Il gravit très vite les échelons et il s'embarque dans ce qu'on appellerait une forme de carrière diplomatique.
0: Oui. Alors on peut pas dire qu'il gravite vraiment les échelons parce qu'en fait il reste simple moine jusqu'à ce qu'il soit. Abbé.
1: Oui.
0: En réalité, en fait, il va tout de même avoir, j'allais dire, une progression. Peut-être pas un gravissement d'échelon, mais une progression. Il commence par montrer qu'il a des compétences en matière de rhétorique, en matière de défense des intérêts de l'abbaye, ce qui est très important. Hein. Et d'ailleurs, il rencontre à plusieurs reprises le pape, envoyé par son abbé, ou avec son abbé, il rencontre à plusieurs reprises les papes du début du siècle.
1: Pascal II, Calixte.
0: Voilà, exactement. Et puis surtout, il devient prévôt, alors c'est-à-dire administrateur du temporel d'un certain nombre de seigneuries importantes que possède Saint-Denis. Il est prévôt de Berneval en Normandie à une époque où les ducs de Normandie ont tendance à toucher un peu au patrimoine de certains monastères situés à l'extérieur de leur duché. Hein. Et d'ailleurs, il fait connaissance avec Henri Ier Beauclerc, pour lequel il aura une grande admiration d'ailleurs. Et puis il devient ensuite prévôt de Toury, dans le pays chartrain, enfin là, aux alentours du pays chartrain, pas très loin de la seigneurie du Puisais, qui fait à cette époque-là singulièrement parler d'elle, puisque le seigneur du Puisais, notamment, pille les possessions de l'abbaye de Saint-Denis à Toury même. Voilà. Et là, il va devenir soldat. Suger.
1: Il a même l'expérience des armes, donc.
0: Il a même l'expérience des armes. Il va devenir soldat. Je ne pense pas qu'il va manier l'épée.
1: Il aura utilisé l'épée.
0: En tout cas, il va diriger
1: une
0: armée. Des milices monastiques, enfin des milices de paysans ou de petits chevaliers de l'époque, pour, avec Louis VI, c'est là d'ailleurs qu'il reprend contact avec Louis VI, pour avec Louis VI abattre la puissance du seigneur du Puisais.
1: Mathieu Lours, on a du mal, nous, aujourd'hui contemporains, à se représenter, mais ces abbayes, elles avaient un rayonnement économique. On dit aujourd'hui, quand le bâtiment va, tout va, c'était des bâtiments absolument énormes, avec un rayonnement régional considérable.
2: Alors,

0: L'abbaye de Saint-Denis fonctionne par cercle concentrique. Vous avez d'abord la clôture monastique par elle-même, avec les imposants bâtiments abbatiaux. Vous avez ensuite le bourg abbatial de Saint-Denis, qui concentre l'activité commerciale et économique liée à l'existence du monastère. Vous avez ensuite les fiefs proches, et surtout tous les vassaux des grandes familles, comme les Montmorency par exemple, sont des vassaux à Montmorency et à Écouen, non pas du roi de France, mais de l'abbé de Saint-Denis, des vassaux d'ailleurs assez turbulents. Et puis vous avez ensuite les fiefs plus lointains, dont le fameux fief de Toury, et ceux-là, évidemment, c'est ceux qui sont les plus difficiles à contrôler. Oui. Donc il faut arriver à contrôler ça en s'inscrivant en plus, non seulement dans l'espace, mais aussi dans le temps ordinaire, et puis le temps des grandes cérémonies qui marquent déjà l'abbaye de Saint-Denis.
1: Oui, je voulais ajouter à ce que vous dites, je voulais ajouter que il y a la Brosseinte aussi, la fameuse Brosseinte, c'est-à-dire cette zone qui appartient exclusivement à Saint-Denis, sur laquelle Robert le Pieux avait rétabli l'immunité de l'abbaye, et qui va jusqu'à Montmartre, au moins sur les contreforts, jusqu'au contrefort de Montmartre. Donc c'est un endroit qui est, un lieu qui est assez étendu, hein. Pas aussi étendu que le grand banc de Cluny, mais enfin assez étendu, sur lequel l'abbé a le pouvoir, la totalité du pouvoir.
2: Donc moine, soldat, il devient quasiment homme d'État, il est élu... Je le disais en introduction, en 1122, il y a 900 ans, le 12 mars très exactement, il est élu abbé de Saint-Denis, je crois qu'il est en Italie, quand il apprend la chose.
1: C'est ça.
2: Qu'est-ce que signifie la charge d'abbé à cette époque? Quel est le rôle d'un abbé?
1: Alors, d'abord, un rôle spirituel, bien évidemment, parce que depuis les réformes monastiques du Xe siècle et du XIe siècle, il n'y a plus d'abbé laïque, c'est terminé. Donc, car il y a eu des abbés laïques. Il n'y a plus d'abbé laïque, il n'y a que les abbés spirituels. Hein. Et puis, il n'y a pas que cela. Donc, il est chargé de maintenir la discipline monastique, bien sûr, en tant que spirituel. Mais il n'y a pas que cela, il y a aussi toute la partie organisationnelle, toute la partie administrative, hein. Toute la partie prospective aussi de l'administration d'un monastère, c'est-à-dire faire en sorte que cette administration permette la durée du monastère, la durée de la richesse, la durée de la, j'allais dire, la durée de la richesse de la communauté, étant entendu que les membres de cette communauté sont, eux, très pauvres. Voilà.
2: Mais justement, vous évoquiez tout à l'heure Bernard de Clairvaux, la durée de la richesse, on se dit qu'on est éloigné du modèle monastique.
1: On est éloigné du nouveau modèle monastique. Car le monachisme, depuis sa naissance, se caractérise par la richesse des monastères, par une extraordinaire richesse, et par aussi ce phénomène de l'immunité qui a été étendu à tous les monastères royaux, à l'époque mérovingienne, à l'époque carolingienne, et qui est rétabli dans certains cas à l'époque du début des Capétiens, notamment lorsque les Capétiens, parce qu'ils ont été abbés laïques eux-mêmes, abandonnent l'abbatiat laïque, où il y a un abbatiat auquel ils ne renonceront pas. C'est celui de Saint-Martin de Tours. Ils renonceront à l'abbatiat, mais ils seront toujours les maîtres de Saint-Martin de Tours, où il n'y a pas d'abbé. Les Capétiens ont entrepris donc cet enrichissement des monastères après avoir été les pilleurs de ces monastères. Il ne faut pas l'oublier. Lorsque les Capétiens étaient encore des Robertiens, ils pillaient les monastères et ils donnaient une partie des biens à leur chevalerie, Dès qu'ils deviennent, et même avant, Hugues Capet était très conscient de ce qu'avaient fait ses ancêtres. Mais dès qu'ils deviennent capétiens, ils entrent dans les clous, si je comprends bien.
2: Oui, oui. Mathieu Lourse, le luxe et la beauté aussi, la beauté des édifices, parfois leur sobriété dans la grandeur, participent à la louange de Dieu?
0: Alors c'est un vaste débat et ça pose question depuis les premiers temps de l'Église. Sobriété pour être dans les pas de la pauvreté évangélique,

0: ou bien faste pour être dans la préfiguration de la Jérusalem céleste et dans la matérialisation de la gloire de Dieu. Et on a un dialogue dans l'Église permanent entre ces deux tendances. Et au moment clé de l'histoire de l'Église, que ce soit la réforme grégorienne, que ce soit le Concile de Trente ou que ce soit le Concile Vatican II, les débats s'effectuent à peu près dans les mêmes termes.
1: Alors, donc on l'a dit, le rôle d'un abbé, c'est de développer les revenus de l'abbaye, un rôle économique, un but spirituel. Je voudrais en arriver précisément au bâtisseur. Suger, on peut le considérer comme le père de l'art gothique?
0: Oui, parce que déjà on a une chance infinie, c'est qu'on a les textes où Suger décrit son œuvre, et ça on l'a pour aucun autre bâtisseur du XIIe siècle. Maurice de Sully à Notre-Dame de Paris, on n'a pas un mot de ce qu'il pense, on a juste ce qu'il a fait transcrire dans la pierre. Suger, avec le déconsacrationné, on sait quelle est la lecture métaphorique et métonymique de l'Église. Que les vitraux, ce sont les gemmes de la Jérusalem céleste, la couronne de lumière autour des reliques de l'autel des reliques du Saint-Patron, on le sait. Et on sait que Suger a diffusé cette pensée, ne serait-ce que parce qu'il y a une trentaine d'évêques présents à la consécration du cœur de l'abbatiale. Donc c'est une pensée qui est construite pour être diffusée, et on sait que l'architecture qui naît à Saint-Denis, c'est une architecture qui transcrit une pensée théologique, liée non seulement à des généralités, mais à la personnalité supposée du saint qui repose à cet endroit. Puisqu'on croyait dur comme fer jusqu'au XVIIe siècle que Denis de Paris, qui reposait là, c'était l'auteur du traité théologique du pseudo-Denis, que c'était aussi Denis l'Aréopagite. De trois saints, on en avait fait un seul, ce qui permettait de dire que, en construisant cet abbatiale, on exprimait la pensée du pseudo-Denis. Et ce texte aristotélicien du IVe siècle, qu'est-ce qu'il dit? Dieu est lumière.
1: Et cette lumière doit s'incarner donc sur terre.
0: Et il faut que la lumière terrestre, oui, la lumière physique, la lumen, soit le reflet de la lux, la lumière divine. D'où la symbolique gothique qui rompt un petit peu avec ce qui se passait dans l'architecture romane quand même.
1: Alors on le disait avec Yves Sassier, Suger est un voyageur, c'est un diplomate, c'est un homme qui va en Italie, qui fréquente le pape. Est-ce qu'il reçoit des influences sur ses visions architecturales? Ces influences viennent d'Italie?
0: Oui, parce que paradoxalement, ce que fait Suger, c'est qu'il revient aux sources. Il ne crée pas une nouvelle architecture. Pour l'outillage intellectuel d'un clerc du XIIe siècle, l'idée d'innovation, elle ne peut passer que par la référence. Et la référence, ce sont les basiliques paléochrétiennes. Et on sait qu'à Rome, il a été impressionné, notamment par l'or des basiliques paléochrétiennes, et qu'il a fait réaliser une mosaïque à Saint-Denis, probablement sur le tympan du portail nord. Elle a disparu, elle a été remplacée par des éléments sculptés, mais on sait qu'il y a eu une mosaïque à Saint-Denis. Et les vitraux, dans son esprit, ont le même rôle que les mosaïques des basiliques paléochrétiennes. Donc on est dans l'idée d'exalter l'antiquité de son église en renouvelant sa forme, et pas du tout dans l'idée de la table rase et de l'innovation pour l'innovation. On n'est pas encore au 19e, mais au 20e siècle.
1: C'est un théoricien en architecture?
0: C'est un théoricien qui a dialogué avec un maître d'œuvre, avec un maître maçon, qui a saisi la pensée de Suger. Erwin Panofsky avait, dans les années 1950, publié un livre qui s'appelle « Architecture gothique et pensée scolastique », qui essayait justement de voir si la pensée scolastique et l'architecture collaient. Alors on en est un petit peu revenu, c'est moins systématique qu'on ne le dit, néanmoins il y a un même bain culturel. Et on voit en tout cas qu'en lisant les textes de Suger, en regardant l'abbatiale de Saint-Denis, et en lisant les autres textes, notamment ceux émanant de l'école de Chartres, il y a une véritable cohérence. Et ce temps, le XIIe siècle, c'est un temps où on redécouvre des racines, qui sont celles de l'Antiquité chrétienne, de la patristique, et c'est l'art de cette époque-là qu'on essaye d'exalter, l'art du 4e, 5e siècle.
1: Oui. Il y a une imprégnation, Yves Sassier, de la société, de cette spiritualité, une spiritualité forte, une spiritualité évidente. La foi, oui, est une évidence au 12e, 13e siècle.
2: C'est difficile à dire, à vrai dire. Je crois que dans le monde matériel, c'est-à-dire dans le monde des cités notamment, ou de la paysannerie, il n'est pas du tout sûr que la compréhension des choses soit les mêmes que dans le monde intellectuel.
1: Oui.
2: C'est ça le problème. Le monde intellectuel, il est imprégné du pseudo-Denis, comme vous

0: veniez de le dire. Il est imprégné de Platon, il est imprégné, il commence à s'imprégner d'éléments aristotéliciens qui sont connus, grâce notamment à Cicéron, à la connaissance parfaite que l'on a, enfin parfaite, la connaissance intéressante que l'on a de Cicéron, qui est un transmetteur, hein. Il transmet beaucoup de choses, Cicéron, de la culture antique. Et évidemment, là, c'est réservé à une élite, mais une élite qui commence à s'accroître. Mmh. C'est ça, l'intérêt. C'est que le 12e préfigure ce qui va se passer au 13e, c'est-à-dire une sorte d'explosion du monde de l'enseignement, avec de multiples élèves qui vont se profiler. Et il y a énormément d'élèves. Je pense à Jean de Salisbury, qui est un fils d'artisan en Angleterre, et qui va venir en France, et qui va rester plusieurs années en France pour écouter les leçons d'Abélard, de Gilbert de la Porée, de certains Chartrains, etc. Et puis, il va repartir avec son bagage intellectuel. Et il n'est pas le seul. C'est vraiment une sorte de... En plus, on s'aperçoit que ce monde européen est un monde avec des contacts absolument permanents, d'un bout à l'autre de l'Europe, de l'Espagne vers l'Allemagne, encore que l'Allemagne soit peut-être un peu en marge à cette époque-là, hein, mais de l'Espagne vers l'Allemagne, de l'Angleterre vers l'Italie, de la France vers à peu près toutes les régions de l'Europe... Ce n'est pas un monde confiné, c'est un monde qui est
1: ouvert,
0: très très ouvert.
1: Est-ce que l'idée de cette volonté de rebâtir autrement, est-ce qu'on peut qualifier la chose d'une sorte de révolution architecturale ? Et le terme de révolution est risqué, parce qu'on le disait tout à l'heure, c'est la phrase, je crois, de Bernard de Chartres, nous sommes des nains juchés sur des épaules de géants. Et vous le disiez, on se réfère à l'histoire. L'idée d'invention, je ne dis pas qu'elle est étrangère, mais c'est d'abord le passé qui compte.
2: Mais ce passé n'est jamais imité autrement que par mimétique. C'est-à-dire qu'il n'est pas copié. On n'est pas au 19e siècle, on ne va pas faire une basilique paléo-chrétienne, littéralement paléo-chrétienne. On va se référer à l'esprit. Et l'esprit de la basilique paléo-chrétienne, d'après Suger, c'est la lumière des mosaïques. Et lui, pour aller chercher cette lumière dans cette France du XIIe siècle où il n'y a plus de mosaïstes, c'est le vitrail qui a déjà été expérimenté dans l'architecture romane qui peut produire ça. De ce fait, il faut élargir les baies. Pour élargir les baies, il faut penser autrement la structure de l'édifice. Et à partir d'un élément existant, qui est la voûte surcroisée d'ogives que les anglo-normands pratiquent depuis une centaine d'années, il a l'idée d'en faire un principe structurel. Lui ou son maître maçon. Et en affinant les supports grâce à l'ogive, on arrive à obtenir ce mur de lumière, à condition évidemment d'expérimenter des systèmes de contrebutement, des murs boutants, peut-être des arcs boutants, c'est pas trop, parce que les parties hautes du chœur ont été reconstruites à l'époque de Saint-Louis. Mais en tout cas, ce que fait Suger, c'est qu'il donne au royaume, au domaine royal, ce qu'il n'avait pas. Une architecture régionale très forte. Chose qu'avait la Normandie, qu'avait la Bourgogne, qu'avait la Provence et l'Aquitaine. Parce que l'Île-de-France était restée fidèle au modèle carolingien. Prenez la nef de Saint-Germain-des-Prés, 1040, elle n'est pas voûtée, elle est plafonnée. Par justement souci de rester dans une lecture de cette antiquité héritée. Et Suger, lui, prend des éléments qui viennent de Normandie, des éléments qui viennent de Bourgogne, innove, synthétise et donne au roi, j'irais, de quoi avoir une base de rayonnement architectural. Le domaine royal a son architecture grâce à Suger.
1: Est-ce que, alors c'est une des caractéristiques de votre livre Notre-Dame des siècles, mais là on parle de Saint-Denis, mais vous montrez bien dans Notre-Dame des siècles qu'il y a un lien intime entre Notre-Dame et le pouvoir politique. Mais alors à Saint-Denis, ce lien est encore plus fort.
2: Oui, ce lien est encore plus fort à Saint-Denis, parce qu'on pense souvent à Saint-Denis comme un gigantesque tombeau des rois. Ça l'est. Mais pourquoi ça l'est ? Ça l'est parce que les insignes de la royauté sont à Saint-Denis. Les régalias, les objets qui servent au moment du sacre, ils ne sont pas conservés à Reims. Ils sont conservés à Saint-Denis. Le manteau, l'épée, les éperons, le trône, tout est à Saint-Denis. C'est donc l'Église monarchique, tant et si bien que quand le mot France disparaît au 7e, 8e siècle, on dit encore Saint-Denis en France. C'est le lieu dépositaire, même quand le royaume était divisé entre Neustrie et Austrasie. La France a survécu aussi parce qu'à Saint-Denis, il y avait un point de référence pour toutes les formes de pouvoir qui ont pu se succéder sur l'ancien royaume de Clovis.

0: jusqu'à ce que les Capétiens lui redonnent une cohérence.
1: Alors nos téléspectateurs vont nous m'originer en disant « mais vous ne parlez pas de Sugère », mais c'est la conception de Sugère. Merci. Sugère a une conception politique bien définie du pouvoir qui est incarnée par ce monument à Saint-Denis, ce lien entre la couronne et l'Église.
2: Oui, ce lien entre la couronne et l'Église, et ce lien entre les trois dynasties. Les trois dynasties et l'Église de Saint-Denis. Car,
1: donc les Mérovingiens, les Carolingiens, les Capétiens.
2: Les Mérovingiens, Dagobert, bien sûr. Et puis, on n'en parle pas beaucoup, mais la reine Bathilde, qui est quand même, qui a joué un rôle à Saint-Denis. Hein. Dagobert et la reine Bathilde, la veuve d'un fils de Dagobert, hein, de Clovis II, je crois, si mes souvenirs sont bons. Et puis, il y a eu ensuite Charlemagne et Charles le Chauve. Charles le Chauve, le dernier empereur d'un empire unifié, Charles le Chauve, et roi des Francs de l'Ouest, a aussi joué un rôle essentiel à Saint-Denis. Et puis les Capétiens, les Robertiens sont abbés de Saint-Denis depuis le début du IXe siècle, ils commencent par piller un peu, hein, mais ensuite ils restaurent l'Église, et ils en font effectivement leur tombeau. Et ça c'est très important. Et alors il y a ce faux diplôme qu'aurait inventé Sugère, reliant la vassalité, enfin, faisant de Charlemagne celui qui aurait déclaré, qui se serait déclaré vassal de l'abbaye de Saint-Denis. Un diplôme qui aurait été écrit aux alentours des années 1022, 1020, 1024, 1025, 1030, on ne sait pas trop, hein, et qui prétendait que Charlemagne avait reçu sa couronne de l'abbaye de Saint-Denis et était vassal de Saint-Denis. Et d'ailleurs, Sugère disait, le roi est vassal de l'abbaye pour le Vexin. Hein, pour le Vexin, mais comme il est le roi, il ne prête pas hommage.
1: Voilà. Alors, on peut étudier Mathieu Lours et comprendre au fond l'œuvre architecturale de Sugère sans voir cette perception, cette vision, cette intuition philosophique, spirituelle, mais aussi politique.
0: Oui, c'est la rencontre des deux. Et d'ailleurs, de manière inséparable, dans la mentalité de cette époque, dans la culture encyclopédique du XIIe siècle, le temporel et le spirituel se pensent de manière autonome, mais toujours en lien l'un par rapport à l'autre. On a la même chose dans la statuaire de Notre-Dame de Paris, le tympan réalisé dans les années 1140, qui est aujourd'hui au portail sud de Notre-Dame de Paris. On voit un roi à genoux avec un phylactère, et puis un évêque debout. C'est le serment que les rois de France prêtaient devant Notre-Dame de Paris de respecter les immunités du clergé, qu'on appellera plus tard gallican. Donc, dans tous les édifices liés au pouvoir, on a une lecture qui associe la monarchie actuelle, du XIIe, qui associe la théorie antique du pouvoir à l'époque constantinienne, le césaropapisme, et puis qui renvoie à la monarchie sacrée de l'Ancien Testament, à David, à Salomon. Et cette construction intellectuelle est aussi une construction historique, d'ailleurs.
1: Alors justement, Yves Sassier, 1147, notre bon roi Louis VII part en croisade, et il faut diriger la France. Un personnage est nommé pour être le régent. Au début, il ne souhaite pas être régent, c'est Sugère,
2: oui.
1: Et c'est le pape lui-même qui lui demande de remplir cette tâche.
2: Parce qu'il semble en fait que Sugère ait souhaité que ce soit le pape qui le désigne. Parce que pendant la croisade du roi, le royaume est sous la protection de l'Église et de son chef, le pape. Et Sugère, il n'était peut-être pas très chaud pour assurer la régence du royaume. Il n'était pas très chaud, mais il a demandé à ce que ce soit le pape qui le nomme, beaucoup plus que le roi, voilà. Hein. Que ce soit pas le roi qui le nomme, mais le roi souhaitait que ce soit Sugère. Il souhaitait aussi que ce soit d'autres personnages qui avaient sans doute moins la cote auprès de la papauté. Je pense à Raoul de Vermandois, le cousin du roi, qui venait d'épouser une sœur d'Aliénor d'Aquitaine et qui était condamné par l'Église à cet égard-là, parce qu'il avait répudié sa, sa femme, son épouse précédente pour épouser cette sœur d'Aliénor. Et donc, il y avait un problème. Et je pense que Suger a préféré que ce soit le pape qui intervienne pour officialiser ce que souhaitait le roi.
1: Ce que souhaitait le roi. Quel type de régent est-il ? C'était pas une petite charge. D'abord, il y a la conception. Le lien entre le pouvoir temporel et spirituel, et c'est la plénitude complète. Peut-être même une théocratie.
2: Oui. Alors, on a pu dire qu'il avait été nommé légat par le pape.
1: Oui.
2: Il n'a pas eu de titre de légat. Mais c'est vrai que le pape lui a donné une délégation. Une délégation notamment s'agissant de la vie spirituelle du royaume, et pas simplement de la vie temporelle. Autrement dit, il jouait sur les deux tableaux. Le tableau temporel, autrement dit, il essayait de maintenir la paix dans le royaume. Il a eu quelques difficultés, notamment quand le frère de Louis VII, Robert de Dreux et j'ai oublié le nom de l'autre, du Perche, est revenu avant son frère de Terre Sainte. Il a eu quelques problèmes avec lui. Il a eu quelques difficultés quand même à maintenir la paix sociale dans le royaume, mais il s'en est bien tiré tout de même. Et à côté de cela, il était en charge de la confirmation des évêques qui étaient élus, du choix même de ces évêques, puisque la papauté lui avait donné la faculté de faire ce choix, enfin de faire ce choix, d'officialiser les décisions prises par les chapitres cathédraux, décisions qui étaient d'ailleurs prises sur proposition que faisait éventuellement Suger. Voilà.
1: Ce qui profite au royaume profite à l'Église. Oui. C'est ce qu'écrit Suger. Alors, on a du mal à imaginer ce qui profite à la République, profite à l'Église, mais à l'époque, c'est cette conception du pouvoir.
2: C'est cette conception du pouvoir. Une conception du pouvoir qui est vieille comme les royaumes chrétiens.
1: Oui,
2: C'était ainsi à l'époque mérovingienne, c'était ainsi à l'époque carolingienne. Cela reste ainsi dans cette époque de renouveau de la royauté qui marque le XIIe siècle. Ce qui profite au royaume profite à l'Église. Et ce qui profite à l'Église profite aussi, doit aussi profiter au royaume.
1: On lui décerne le titre, à la suite de cette régence, de père de la patrie.
2: Oui. Alors, c'est en tout cas, semble-t-il, d'après ce que disent les chroniques, et notamment celle de Saint-Denis, c'est en tout cas le nom par lequel l'aurait appelé Louis VII. Le père de la patrie.
1: Alors, je voudrais quand même revenir sur cet édifice, parce que moi, en lisant cette histoire de Saint-Denis, c'est un peu comme Jules II qui détruit la basilique constantinienne à Rome et qui reconstruit. Voilà, il fait table rase et il reconstruit de nouveau, finalement, un plus bel édifice.
0: Alors justement, il ne fait pas table rase. Il n'y arrive pas parce que les moines sont cramponnés à leur vieille basilique parce qu'elle est elle-même considérée comme sacrée. Suger va essayer par tous les moyens de les convaincre. Et en réalité, ce qu'il réalise, c'est une nouvelle façade occidentale qui est environ 20 mètres plus à l'ouest de la façade précédente, et un nouveau chœur pour lequel il n'a besoin de détruire que l'abside de l'ancienne basilique et peut-être son déambulatoire. Certainement même son déambulatoire, compte tenu de la configuration de la crypte. Et c'est donc une extension à l'est comme à l'ouest qui permet de garder le corps central de l'édifice. Et il faut attendre 1235 environ pour que la vieille basilique mérovingienne, remaniée à l'époque carolingienne, soit abattue et qu'un nouveau corps d'édifice en style gothique rayonnant soit construit pour unifier l'ensemble, y compris avec démolition des parties hautes du chœur. Et Saint-Denis, c'est donc le double lieu de naissance du gothique. C'est le lieu de naissance du gothique et c'est le lieu de naissance du gothique rayonnant. Un siècle plus tard, grâce à l'action de Saint-Louis qui veut remanier complètement les tombeaux royaux pour les mettre en scène avec les dynasties précédentes dans chacun des bras du transept, et à la croisée de ces dynasties, le tombeau de son père qui descend des Carolingiens par sa mère, si je ne m'abuse, et pour montrer justement qu'il accomplit dans sa filiation la synthèse de toutes ces dynasties.
1: Il y a une influence sugérienne, on peut utiliser l'adjectif de sugérienne, après il y a lan, noyon,
0: alors,
1: sens...
0: Il y a même...
1: Sanlis.
0: Il y a même pendant, il y a avant, parce qu'il y a quand même un phénomène de sérendipité, c'est-à-dire que c'est pas seulement à Saint-Denis qu'on cherche ces formes nouvelles. À Paris, vous avez deux très beaux témoignages du gothique dans les années 1130. Saint-Martin-des-Champs, oui. Le déambulatoire de Saint-Martin-des-Champs, et puis Saint-Pierre de Montmartre, l'abbatiale des moniales de Montmartre. Et Notre-Dame de Paris, le chantier de Notre-Dame de Paris, s'ouvre en réalité... Mais le précédent, celui qui ouvre en 1140 et qui est allé très loin, puisque Sugère offre un vitrail en 1152 et qu'on a démoli ensuite quelques années à peine après la mise en œuvre du chantier. Et qui était cet évêque de Paris qui commence la nouvelle Notre-Dame en 1140? Eh bien, c'est l'ancien prieur de Saint-Martin-des-Champs. Et puis à Senlis, vers 1135, l'évêque, l'archevêque, lance la construction de la première cathédrale gothique. Tout ça se joue en l'espace de 10 ans. Donc Sugère n'est pas seul. Il n'est pas seul. Et justement, cette concurrence très rapprochée est fondamentale pour la naissance du gothique.
1: Donc on va moins parler d'influence sugérienne ?
0: On peut dire que Sugère réussit à être celui qui, dans ce contexte de bouillonnement artistique, formalise les choses, les met en œuvre avec le plus de grandeur et leur donne le plus de signification. Parce que le lieu qu'il a à façonner est un lieu particulier et parce qu'il écrit sur ce qu'il fait. Et que c'est le premier qui a réussi à mener à terme son cœur et à le consacrer dans une cérémonie fastueuse.
2: Oui, oui, il est étonnant de s'apercevoir qu'il explique tout ce qu'il fait.
1: Oui.
2: Tout ce qu'il fait, jusqu'à la moindre statue, jusqu'à la moindre image. Je crois qu'il se reproduit à 6 ou 7 fois, où son nom est reproduit 6 ou 7 fois dans l'architecture de l'abbatiale. Mais... Il se reproduit, alors ce n'est pas de la vanité, je ne pense pas que ce soit de la vanité, mais c'est pour bien...
1: Bernard de Clairvaux lui reprochait.
2: Oui, Bernard de Clairvaux lui reprochait. Il y avait un peu de jalousie chez Bernard de Clairvaux, probablement.
1: Idée de transmission, elle est très importante, parce que sur le... et pas seulement sur le plan architectural, il y a ce qu'on appellerait sur le plan politique même une pensée prospective à travers sa vie de Saint-Louis et une conception du pouvoir monarchique tel qu'il devrait être.
2: Oui, tout à fait. Il y a d'abord une dépersonnalisation du pouvoir, ça c'est très important. Vous savez, c'est le moment où apparaît la notion de corona, de couronne. Et la couronne n'est plus simplement l'objet qu'on met sur la tête du roi. La couronne devient le symbole de la royauté. Le symbole de la royauté est surtout le dépositaire des droits royaux. Les rois passent, la couronne demeure. Un peu comme les présidents passent chez nous et la République demeure. D'ailleurs, le mot « respublica » est très employé au XIIe siècle aussi. Donc, vous voyez, il a une vision conceptuelle de la royauté et du pouvoir, qui est tout à fait extraordinaire, et qui est en plus une vision très, j'allais dire, très humaniste. Voilà. C'est un personnage qui est d'une modération étonnante dans tous les aspects de ce qu'il fait. Il est modéré, et il a eu à traverser pas mal de crises. Il fut un moment où son rôle auprès de Louis VII a été très contesté, au début du règne de Louis VII.
1: Il y aura une forme de disgrâce un peu.
2: Il y a une disgrâce, c'est pas vraiment une disgrâce.
1: Oui.
2: Mais en tout cas, Louis VII l'écoute beaucoup moins. Parce qu'il reste sans doute membre du Conseil du roi.
1: Mais la régence, donc, c'est un retour.
2: Mais la régence est un retour. Mais pendant 4 ans, 5 ans, il est un peu bâillonné dans sa... Et d'ailleurs, il se fait littéralement enguirlandé, passez-moi l'expression, par Saint-Bernard. Parce que Saint-Bernard trouve qu'il n'a plus assez d'influence et qu'il ne peut pas empêcher Louis VII de faire toutes les bêtises qu'il fait. Vous voyez ? C'était l'époque d'une nouvelle crise, en quelque sorte, de la nomination des évêques, une nouvelle querelle des investitures qui naît au début du règne de Louis VII, qui va durer 4-5 ans. Sugère est bâillonné. Il est, il, il est bâillonné à ce moment-là.
1: Mais il revient et donc il devient fin dans ses écrits.

0: esprit cette pensée du pouvoir. Peut-être un dernier mot, Mathieu Lourd, sur Saint-Denis, sur ce qu'elle représente aujourd'hui.
1: Alors aujourd'hui, Saint-Denis est vénéré comme le lieu de naissance de l'art gothique, de cette révolution gothique, pour reprendre les termes d'Alain Erland Brandenburg, qui voyait justement ici la naissance, mais c'est aussi la naissance d'une certaine forme de pouvoir en France qui passe par une sacralité qui s'incarne dans la nation. C'est-à-dire que la difficulté pour une monarchie catholique, c'est d'articuler l'universalité du pouvoir du pape et puis la spécificité du catholicisme national. Et Saint-Denis et Notre-Dame de Paris, ensuite, sont les lieux où, finalement, le catholicisme arrive à s'ancrer dans cette nouvelle forme politique qu'est le Royaume de France, puis la République française. En ce sens, c'est un lieu qui ne cesse pas d'être identitaire, bien qu'on n'ait plus aujourd'hui une monarchie.
0: Eh bien, merci beaucoup à tous les deux d'être venus sur notre plateau. Il nous reste une minute pour présenter ces ouvrages. Il faut lire cette magnifique biographie d'Yves Sassier, parue aux éditions Fayard il y a déjà plusieurs années, mais elle est rééditée, systématiquement rééditée. Courez chez votre libraire pour vous la procurer. UKP aussi, autre classique, je ne peux m'empêcher de la présenter parce que voilà, votre nom est associé à cet ouvrage, et un ouvrage incontournable paru également chez Fayard. Mathieu Lourd, Notre-Dame des siècles, une passion française, paru aux éditions du Cerf, un ouvrage richement illustré avec un texte qui montre ce lien entre le pouvoir et le catholicisme, au fond, et l'Église. Vous avez aussi travaillé sur ce dictionnaire des cathédrales, paru chez Chisreau dans la collection Patrimoine. Et enfin, nous avons évoqué tout à l'heure Françoise Gaspary. Il y a, à ma connaissance, vous parliez de Rolf Gross tout à l'heure, mais il y a surtout ce livre de Françoise Gaspary.
2: Il y a toutes les publications des œuvres de Sugère.
0: Qui sont disponibles aux Belles Lettres, je crois.
2: Oui, voilà. C'est ça.
0: Donc, Françoise Gaspary, Sugère de Saint-Denis, abbé soldat homme d'État au XIIe siècle, un ouvrage paru chez Picard Éditions. Il me reste à vous remercier, chers téléspectateurs, pour votre fidélité. Je vous souhaite une bonne fin d'année. N'hésitez pas à nous retrouver sur kto.tv.com. Il y a plus de 40 émissions à votre disposition, accessibles librement. Et rendez-vous aussi sur notre site partenaire, storiavoce.com. Merci beaucoup et à très bientôt pour un nouveau numéro d'Au risque de l'histoire.

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3: Et on retrouve le père Cédric Burguin qui nous propose son regard et ses attentes sur la visite du pape Léon XIV en France à la fin du mois de septembre.
4: Chers amis, bienvenue pour cette nouvelle chronique KTO. Le voyage du pape a été confirmé en France en septembre prochain. Et le pape va venir visiter notre pays, notre église, mais aussi annoncer au monde un certain nombre de messages très importants. Avant de revenir sur un message qui me semble très important, je voudrais revenir sur le fait que le pape lui-même se déplace et nous allons rencontrer la figure du souverain pontife, nous allons rencontrer le chef de l'Église catholique, mais nous allons aussi rencontrer un homme. Et pour nous préparer à sa venue, pour nous préparer à sa rencontre, quoi de mieux que d'aller à la rencontre des personnalités qui ont forgé le pape Léon XIV? En décembre dernier, dans une petite interview, le pape a lancé aux journalistes « Si vous voulez savoir qui est le cardinal Prévost, eh bien allez lire Laurent de la Résurrection ». Beaucoup l'ignorent, mais Laurent de la Résurrection est un frère carme qui a vécu à Paris, au XVIIe siècle, dans le couvent des Carmes, là où sera érigé, deux siècles plus tard, l'Institut catholique de Paris. Et cet humble frère carme, qui n'était pas prêtre, a forgé une doctrine de la rencontre de Dieu dans son quotidien. Il était l'humble cuisinier de ses frères, il a ensuite été l'humble cordonnier de ses frères, et il disait contempler Dieu et servir Dieu dans ses marmites. Au fond, sa doctrine est un peu une anticipation de la doctrine de Sainte Thérèse de l'Enfant Jésus. Et si nous voulons rencontrer Léon XIV, peut-être que pour nous préparer à sa rencontre, nous pourrions nous intéresser à la figure de Laurent de la Résurrection, qui est devenu quasiment inconnu en France, mais très connu aux États-Unis, y compris dans les milieux protestants, pour sa doctrine très simple et sa contemplation de Dieu très simple dans le quotidien de nos vies. Voilà quelle est la spiritualité qui marque profondément Léon XIV. La deuxième chose que je voulais évoquer avec vous, c'est les messages que le pape va sans doute lancer à la France. Beaucoup y voient aussi un déplacement politique dans le contexte de la loi sur l'euthanasie. Moi, je voudrais nous focaliser sur autre chose qui marque le pontificat de Léon XIV. Tous les mois, quasiment, Léon XIV traite du défi de l'intelligence artificielle. Et sans doute, à la fois à l'UNESCO, mais aussi à Paris et dans d'autres lieux, le pape pourra nous rappeler les défis que représente l'intelligence artificielle. Trois défis a-t-il régulièrement pointé. Le défi de la responsabilité, le défi de la coopération et le défi de l'éducation. Dans tous les domaines, qu'ils soient politiques, éducatifs, militaires, les sujets de la paix aussi, ce sujet est essentiel et je forme le vœu que Léon XIV nous enseigne sur cet aspect qui est un défi majeur de nos sociétés et de nos églises aujourd'hui.
3: Bienvenue si vous nous rejoignez sur KTO Radio, il est presque 10h et on prend ensemble la direction de Lourdes où le 66e pèlerinage militaire international a commencé. Jusqu'à dimanche, plus de 15 000 militaires et leurs familles venues de 45 pays vont se réunir dans un esprit de fraternité et de paix. Ce matin, la messe est célébrée en allemand et traduite pour KTO Radio.
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Bonjour et bienvenue si vous nous rejoignez à l'instant pour cette retransmission en direct depuis la grotte Massabiel de Lourdes. Lourdes qui vit un de ces moments extraordinaires de l'année en ce temps. En effet, il y a le 66e pèlerinage militaire international qui se déroule d'aujourd'hui à dimanche. Et ce matin, la messe va être présidée par un aumônier autrichien.

0: Im Namen des Vaters, des Sohnes und des Heiligen Geistes.
1: Amen.
0: Die Gnade der Gemeinschaft und der Friede unseres Herrn Jesus Christus sei mit euch.
1: Und mit deinem Geiste.
0: Liebe Soldatinnen und Soldaten, liebe Schwestern und Brüder im Glauben,
2: chers Soldaten, chers Soldats, chers Frères et Sœurs dans la foi de toutes les nations,
0: ich begrüße Sie alle recht herzlich zu unserem gemeinsamen
2: cordialement la bienvenue à notre liturgie en langue allemande de ce jour
0: zum
2: en la grotte de Lourdes.
0: Mal sind die Soldatinnen und Soldaten,
2: pour la 66e fois, les soldats et soldates, mais également tous les pèlerins, répondent à l'invitation du diocèse français aux armées à suivre ce pèlerinage militaire international.
0: Gebet,
2: rencontre,
0: und Einkehr,
2: prière
0: Dank und Bitte.
2: Darin gleichen wir uns alle et prière.
0: In diesen Tagen
2: voilà pourquoi nous nous réunissons ce jour à Lourdes.
0: Am Morgen sind wir der Einladung unseres Herrn Jesus Christus gefolgt,
2: suivons l'invitation de notre Seigneur Jésus Christ,
0: und nicht mehr Knechte
2: qui
0: genannt hat,
2: nous appelle plus serviteurs, mais amis, et qui nous a montré la voie
0: und in seinem Leben
2: pour vivre ensemble et qui nous a témoigné
0: und
2: de sa vie divine.
0: Jetzt ruft, et durch unser Bekenntnis
2: il nous appelle
0: im Glauben,
2: maintenant
0: durch unsere
2: dans notre
0: Liebe zu Gott,
2: foi, dans notre amour envers Dieu,
0: auch in unserer Liebe zu unserem Nächsten,
2: également par amour envers notre prochain, à être des témoins visibles, à être des sentinelles de la paix, à vivre les uns avec les autres. Et pour ceci, nous souhaitons, au début de cette messe, nous mettre sous le regard du Seigneur, lui demander pardon, afin de lui demander pardon pour les moments où nous n'avons pas répondu à son appel à la paix,
0: par

des petites omissions personnelles ou par omission. Prions le Seigneur, demandons-lui sa miséricorde et sa proximité en cette heure, et qu'il puisse nous donner la force d'agir en sentinelle de la paix, être des témoins de la paix, être des gardiens de la paix au cours de notre pèlerinage terrestre.

0: Lesung. Lesung aus der Apostelgeschichte. In jenen Tagen
1: Lecture du livre des Actes des Apôtres. En ces jours-là, le roi Agrippa et Bérénice vinrent à Césarée saluer le gouverneur Festus. Comme ils passaient là plusieurs jours, Festus exposa au roi la situation de Paul en disant « Il y a ici un homme que mon prédécesseur Félix a laissé en prison. Quand je me suis trouvé à Jérusalem, les grands prêtres et les anciens des Juifs ont exposé leurs griefs contre lui en réclamant sa condamnation. J'ai répondu que les Romains n'ont pas coutume de faire la faveur de livrer qui que ce soit lorsqu'il est accusé avant qu'il soit confronté avec ses accusateurs et puisse se défendre du chef d'accusation. Ils se sont donc retrouvés ici et sans aucun délai, le lendemain même, j'ai siégé au tribunal et j'ai donné l'ordre d'amener cet homme.

0: Mais Paul a fait appel pour être gardé en prison jusqu'à la décision impériale. J'ai donc ordonné de le garder en prison jusqu'au renvoi de sa cause devant l'empereur.
1: Wort des lebendigen Gottes.
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0: l'Occident, il met loin de nous nos péchés. Le Seigneur a son trône dans les cieux. Sa royauté s'étend sur l'univers. Messager du Seigneur, bénissez-le, invincible porteur de ses ordres.
1: So weit entfernt ist er von unserem Frevel.

0: In jener Zeit offenbarte sich Jesus den Jüngern noch.
1: Évangile de Jésus-Christ selon Saint Jean.
0: Und er offenbarte sich in folgender
1: Jésus se manifesta encore aux disciples sur le bord de la mer de Tibériade.
0: Simon Petrus.
1: Quand ils eurent mangé, Jésus dit à Simon-Pierre, Simon, fils de Jean, m'aimes-tu vraiment plus que ceci? Il lui répond, oui Seigneur, toi tu le sais, je t'aime. Jésus lui dit, sois le berger de mes agneaux. Jésus lui dit une deuxième fois,

0: Simon, fils de Jean, m'aimes-tu vraiment ? Il lui répond, oui Seigneur, toi tu le sais, je t'aime. Et Jésus lui dit, sois le pasteur de mes brebis. Il lui dit pour la troisième fois, Simon, fils de Jean, m'aimes-tu ? Pierre fut peiné parce que pour la troisième fois, Jésus lui demandait, m'aimes-tu ? Il lui répond, Seigneur, toi tu sais tout, tu sais bien que je t'aime. Jésus lui dit, sois le berger de mes brebis. Amen, amen, je te le dis. Quand tu étais jeune, tu mettais ta ceinture toi-même pour aller là où tu voulais. Quand tu seras vieux, tu étendras les mains. Et c'est un autre qui te mettra ta ceinture pour t'emmener là où tu ne voudrais pas aller. Jésus disait cela pour signifier par quel genre de mort Pierre rendrait gloire à Dieu. Sur ces mots, il lui dit, suis-moi.
1: Evangelium unseres Herrn Jesus Christus. Gloria.

0: 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Nur das Wort Gottes zu hören, unser Leben nicht danach auszurichten.
1: Il ne s'agit pas d'écouter la parole de Dieu pour ne pas l'appliquer dans notre vie.
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1: In jener Nacht fingen
0: sie nichts. Et so beginnt das Evangelium, das uns der
1: L'Évangile commence par un rien.
0: Fischen.
1: Pierre retourne à son ancien métier, il est allé pêcher, il se trouve dans l'échec. Il a renié Jésus, maintenant Jésus est mort, ressuscité certes, mais que faire maintenant? Alors Pierre retourne à ce qu'il connaît, et pourtant il n'y a rien, des filets vides, des mains vides et des cœurs vides.
0: Qui de nous ne connaît pas?
1: Qui de nous ne connaît pas cela? C'est justement en tant que soldat, que soldate, alors qu'on donne tout dans la mission, dans la formation, l'entraînement, avec ses camarades, avec sa famille, et qu'on se retrouve parfois les mains vides. La mission n'a pas apporté la paix, la camaraderie s'est brisée, et certains échecs nous colle à la peau. Lourdes est le lieu des mains vides. Bernadette est venue ici sans rien. Les malades et les souffrants viennent ici avec leur impuissance. Et nous, en tant que soldats, nous venons ici en sachant que nous ne pouvons pas tout sauver. Nous ne pouvons pas imposer la paix à chaque fois. Et Jésus répond à cette situation d'échec, jetez le filet du côté droit de la barque. Et nous voyons la paix qui se construit sur le rivage. Jean reconnaît le Seigneur en premier, il dit, c'est le Seigneur. Pierre se jette à l'eau, il ne peut pas attendre, et sur le rivage, un feu de braise brûle. Le dernier feu de braise auprès duquel Pierre se trouvait était dans la cour du grand prêtre, là où il avait dit trois fois, « Je ne le connais pas », là où il avait trahi la paix pour sauver sa peau, juste avant que chante le coq. Et maintenant, Jésus se trouve à nouveau près d'un feu. Il a déjà préparé du pain et du poisson. Avant d'exiger quoi que ce soit de nous, Jésus prend soin de nous. Avant de nous envoyer en mission, il nous donne à manger et il nous donne des forces. Et voici la première mission de toute sentinelle de la paix. Laissez d'abord le Christ vous fortifier. Celui qui ne fait que de donner finit par s'épuiser, se brûler. Celui qui veille sur la paix a lui-même besoin d'un lieu où trouver le repos. Et Lourdes est un tel lieu de repos. Lourdes est un tel rivage. Envoyé. Trois fois cette question, m'aimes-tu? Voilà l'épreuve de Pierre. À trois fois, trois reprises, Jésus lui demande, Simon, fils de Jean, m'aimes-tu? Trois fois, comme lors du reniement. Jésus n'efface pas l'échec, non. Il le guérit. Et à chaque fois, suit une mission. Paix mes agneaux, sois le pasteur de mes brebis, paix mes brebis. Ici, Pierre devient pasteur et devient sentinelle, mais non pas l'épée à la main, mais avec son cœur. Et que cela signifie-t-il pour nous, soldats, soldates, d'être des sentinelles de la paix? Être sentinelle ne signifie pas de tout contrôler. Cela signifie aimer, de rester vigilant pour les personnes qui nous sont confiées, même pour nos adversaires, créés tous à l'image de Dieu. La paix commence là où je ne me demande plus qu'est-ce que cela m'apporte, mais lorsque je me dis, Seigneur, tu sais bien que je t'aime. La réponse du Christ est « Suis-moi ». Et cette dernière conclusion est difficile. Un autre te scindera et t'emmènera là où tu ne voudrais pas aller. Pierre mourra pour sa mission, d'annoncer la parole du Seigneur. Notre mission aussi connaît le risque. Celui qui veut garder la paix s'expose. Il devient vulnérable, il peut être incompris. Et justement, à Lourdes, nous demandons à Marie, elle, la reine de la paix, d'être avec nous, de nous donner le courage de suivre le chemin de Jésus, non pas d'avoir avec les armes comme dernier mot, mais avec l'amour, de pouvoir donner sa vie pour les autres. Il apportait ici, à Lourdes, vos échecs, le Christ les remplira. Deuxièmement, il y avait eu ce feu de braise. Permettez-vous d'être faible. Seul celui qui accepte d'être fortifié peut fortifier à son tour les autres. Écoutez aussi cette question du Christ. M'aimes-tu ? C'est cette question qui décide si nous sommes des mercenaires ou des pasteurs. Et quatrièmement, va de l'avant. La paix ne se garde pas dans les casernes, mais au dehors, auprès des hommes qui nous sont confiés et qui ont un espoir en nous. Et donc le Christ donne cette mission, suis-moi. Marie à Lourdes a dit à Bernadette, je ne vous promets pas le bonheur dans ce monde, mais dans l'autre. Comme sentinelle de la paix, nous savons que notre mission ne réussit pas toujours. Mais nous ne sommes pas appelés à réussir, mais à être fidèles et à être aimants. Gardons de ce pèlerinage ces paroles du ressuscité. La paix soit avec vous, comme le Père m'a envoyé. Moi aussi, je vous envoie. Amen.

0: Tu as pas encore. Tu as pas.
1: Ce matin, à l'occasion du 66e pèlerinage militaire international, la messe est célébrée à Lourdes en langue allemande. Nous entrons maintenant dans la liturgie eucharistique, proprement dite, l'offertoire de la consécration, à un temps qui ne va pas être traduit pour permettre le recueillement et la prière.
2: Du schenkst uns den Wein, die Frucht des Weinstocks und der menschlichen Arbeit. 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

0: griffier derrière.
1: Diacon,
0: non?
1: Diacon?
0: Non, le plus griffier derrière.
1: Ah, d'accord. Et tout marche.
2: À l'occasion du 66e pèlerinage militaire international, ce matin, la messe est célébrée en allemand à Lourdes. Et c'est un aumônier autrichien qui préside cette Eucharistie. Dans son homélie, en se basant sur l'évangile de la rencontre de Pierre avec le Christ ressuscité sur les bords du lac de Tibériade, l'aumônier autrichien a souligné plusieurs points. D'abord que le Christ renforce son disciple, il renforce ses disciples avant de les envoyer en mission, nourrissant Pierre de poissons chauffés à la braise, et l'aumônier invitant chacun d'entre nous à se laisser renforcer par le Christ, soulignant que de se donner sans chercher à être fortifié par un autre nous fait courir le risque de nous brûler, de dépasser nos forces, de reconnaître le Seigneur, de savoir présenter au Seigneur nos mains vides, comme Pierre qui se retrouve avec ses filets vides, comme Bernadette qui est venue les mains vides dans la grotte de Lourdes. Enfin, le Seigneur adresse plusieurs fois cette question à Pierre, « M'aimes-tu ?» à trois reprises, comme le nombre de fois où Pierre l'a renié. L'aumônier autrichien a signifié qu'il s'agit aussi d'un nouvel envoi pour Pierre, de savoir être une sentinelle de la paix. Sentinelle de la paix, c'est le thème de ce pèlerinage de cette année. C'est également une expression qui avait été employée par Saint Jean-Paul II. Et enfin, l'évangile se conclut par la mission que le Christ donne à Pierre. « Suis-moi », dit-il, lui disant qu'un autre nouera ta ceinture et t'emmènera là où tu ne voudrais pas aller. L'aumônier autrichien qui célèbre cette messe a conclu son homélie en nous invitant chacun d'entre nous, chaque pèlerin, à savoir demander à Marie, elle, la reine de la paix, de nous aider à avoir le courage de suivre le Christ, de ne pas choisir les armes pour avoir le dernier mot, mais l'amour dont a témoigné Jésus-Christ.

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1: Prions.
0: Gütiger Gott, durch die Teilnahme am
1: Seigneur Dieu, nous sommes purifiés et nourris par tes mystères que nous célébrons, puisque tu leur as donné de refaire nos forces, qui nous procurent la vie éternelle.
0: Der einst zum ewigen Leben gelangen. Darum bitten wir durch Christus, unseren Herrn.
2: Amen.
0: Ich danke Ihnen allen für die Teilnahme an diesem Gottesdienst.
1: Je vous remercie tous d'avoir participé à cette Eucharistie. Je vous souhaite à tous
0: dazu wollen wir Gottes Segen
1: temps de pèlerinage béni. Et pour cela, nous souhaitons rendre grâce au Seigneur.

C'est avec une bénédiction solennelle et avec l'Ave Maria chantée en allemand que s'achève cette messe et donc cette retransmission de cette messe célébrée ce matin en allemand à l'occasion du pèlerinage militaire international de Lourdes qui se poursuit jusqu'à dimanche et que vous pourrez suivre donc encore demain et après-demain sur KTO. Et en attendant, nous vous remercions pour votre fidélité et vous souhaitons

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2: Nous souhaitons une belle fête aux Émilie, Rita et Kitri. La bienheureuse Maria Domenica est née le 17 février 1789. Cette jeune Toscane est une femme brillante, cultivée et généreuse. Elle épouse Salvatore Barbantini, mais cette jeune fille heureuse à qui tout sourit perd tragiquement son mari après 6 mois de mariage. Veuve et enceinte, elle donne naissance à un fils, consolation de sa vie, qui meurt finalement en bas âge. Maria Domenica opte alors, dans un élan de charité, pour une toute autre vie. Désormais, elle déverse de manière totale sa tendresse sur tous les abandonnés, malades relégués dans des taudis, enfants des rues, marginaux. En 1829, elle rassemble quelques jeunes filles pauvres et de santé fragile, et ensemble, elle se dévoue au chevet des malades les plus pauvres. Elle fonde ainsi les Sœurs des Malades de Saint-Camille de Lélis. Une autre sainte maman est célébrée aujourd'hui à ses côtés, la célèbre sainte Rita, que l'on connaît pour être celle qu'il faut prier dans les causes désespérées. Rita est née elle aussi en Italie en 1457. Elle veut se consacrer à Dieu, mais ses parents refusent et la marient à un jeune homme violent dont elle a 2 fils. Son époux est assassiné après 18 ans de mariage, au cours desquels la douceur de Rita l'a peu à peu convertie. Très malheureuse, elle le devient encore plus lorsqu'elle voit ses 2 fils prêts à tuer à leur tour pour venger leur père. Elle supplie le Seigneur de les rappeler à lui plutôt qu'ils deviennent des assassins. Le même jour, ils sont tous deux emportés par la peste. Rita demande ensuite à entrer au couvent, mais elle est refusée. Transportée à plusieurs reprises à l'intérieur du couvent de manière miraculeuse, elle est finalement acceptée. Rita aime prier devant la croix. Un jour, l'une des épines de la couronne du Christ se détache et vient se planter dans son front, stigmate qu'elle gardera jusqu'à sa mort. Sainte Vierge Marie, nous vous confions toutes les mamans que nous connaissons. À la suite de ces 2 saintes, qu'elles reçoivent les grâces dont elles ont besoin dans leur quotidien.

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1: Et vous êtes bien sur KTO Radio, l'horloge tourne, il ne nous reste plus qu'une heure à passer ensemble, mais c'est une heure qui s'annonce bien remplie. Nous irons au Nicaragua dans l'église du monde à 11h15. Les tensions entre le pouvoir de Daniel Ortega et l'église catholique ne cessent de s'intensifier. Le frère dominicain Raphaël Aragon nous racontera son exil forcé au Costa Rica. Reportage sur les coulisses de l'organisation du FRAT ce week-end. 13 000 jeunes d'Île-de-France vont se rassembler à Jambeville. Depuis des mois, les équipes se mobilisent avec un objectif, permettre à chaque jeune de rencontrer le Christ à son rythme en petit groupe et lors de grands moments partagés. Et dans la parole aux associations à 11h15, Fidesco nous partagera son expérience, l'expérience de ces volontaires qui vivent au quotidien avec ceux qu'ils sont venus aider. Et vous l'entendrez, cela permet de créer des liens très forts. Et face à l'IA, le Vatican parie sur les intelligences humaines dans Rome. Et Cyprien Viette nous parlera de la première encyclique du pape Léon XIV qui sera présenté ce lundi. Mais d'abord, si vous avez envie de profiter du week-end de 3 jours pour lire et vous informer, ça tombe bien. Les hebdomadaires de la presse chrétienne nous présentent leur sujet de la semaine à retrouver en kiosque. C'est à la une sur KTO Radio.
2: À la une cette semaine, Samuel Liévin, directeur de la rédaction du Pèlerin.
3: Cette semaine, le Pèlerin pose une question qui peut surprendre. Sommes-nous tous devenus charismatiques? Derrière ce mot, il n'y a pas seulement des grands rassemblements, des bras levés ou des chants très fervents, il y a quelque chose de plus large, une manière plus directe, plus expressive, parfois plus joyeuse de vivre sa foi. Dans beaucoup de paroisses, on voit

0: va apparaître des temps de louange, des veillées de prière, des témoignages, une envie de parler de Dieu plus simplement. Certains s'y retrouvent, d'autres sont plus réservés, et c'est justement pour cela que nous avons voulu regarder sans caricature. À l'approche de la Pentecôte, notre dossier raconte comment cette sensibilité, née dans le renouveau charismatique, s'est diffusée bien au-delà de ses cercles d'origine, à la porte de l'élan, de la fraternité, parfois un vrai réveil spirituel, mais elle demande aussi du discernement et de la vigilance. Bref, pas besoin de lever les bras pour être concerné, c'est toute l'Église qui se demande aujourd'hui comment accueillir cette vitalité sans perdre son équilibre. C'est à lire cette semaine dans Le Pèlerin, et joyeuse Pentecôte.
1: Priscilla de Selve, rédactrice en chef de La Vie.
2: Bonjour à tous. Une question à la une de La Vie cette semaine. Chrétiens, sommes-nous bonne poire? Ou pour le dire autrement, les chrétiens qui prônent l'altruisme, l'amour du prochain, le don de soi, sont-ils des proies rêvées pour les personnalités toxiques? Nous avons enquêter sur le piège que constitue l'emprise psychologique. Et ce qui ressort de cette enquête, c'est le devoir de prudence que tout chrétien se doit d'avoir envers ses profils pathologiques. Témoignages, analyses, conseils. Nous avons posé la question à Pascal Hyde, prêtre et médecin, mais également à des psychologues. Un dossier à retrouver dans La Vie cette semaine. À découvrir également de nos pages un reportage en Ukraine à la rencontre d'un prêtre qui a fui son village occupé par les Russes pour se réfugier à Kherson, en zone libre. C'est dans ce village, sous la menace des drones russes, qu'il vit désormais, célèbre la messe et apporte son aide à ses concitoyens. Ce reportage et ce dossier sont à retrouver, comme chaque semaine, en kiosque sur notre site internet et notre application mobile. Et surtout, n'oubliez pas de vous abonner à notre chaîne YouTube pour ne rien manquer de ce qui fait l'actualité. Bonne semaine à tous.
1: Antoine-Marie Isoard, directeur de la rédaction de Famille Chrétienne.
3: Que trouve-t-on dans Famille Chrétienne cette semaine? Il y est question de la louange. La louange qui est souvent associée à la Pentecôte, avec l'effusion de l'Esprit-Saint et bien sûr les charismatiques. Mais la prière de louange est en réalité très ancienne dans l'Église. Elle concerne tous les catholiques, comme le démontre notre grand dossier de la semaine dans Famille Chrétienne, dossier qui tente de revenir sur quelques clichés qui ont la vie dure à propos de la louange. Comment ne pas te louer? C'est donc le grand format de cette semaine. Dans nos pages d'actualité, que sait-on pour l'heure du voyage apostolique qui vient d'être annoncé et qu'effectuera Léon XIV en France du 25 au 28 septembre? Quelles sont donc les étapes prévues ou à prévoir de cette première visite officielle d'un pape en France depuis celle, en 2008, de Benoît XVI? Nous faisons le point dans nos pages. Et puis dans un essai qui vient de paraître, le philosophe Michel Terechenko offre une plongée inédite et bouleversante dans l'expérience intime des déficients visuels. Interrogé dans nos colonnes, il nous dit combien la cécité ouvre à une plus grande présence au monde. C'est à découvrir dans Famille Chrétienne cette semaine, mais aussi sur famillechrétienne.fr.
1: Véronique Jacquier, rédactrice en chef de France Catholique.
4: Bonjour, le 44e pèlerinage de Chartres à la une de France Catholique cette semaine. Plus de 20 000 pèlerins âgés en moyenne de 22 ans. Ils vont marcher jusqu'à la célèbre cathédrale durant tout le week-end de la Pentecôte. Et cette année, l'accent est mis sur la mission et pour mener à bien cette mission, sur la formation. Alors, l'hebdomadaire vous propose un entretien avec le père Antonius Maria Manseri, missionnaire tanzanien de la Sainte-Croix. C'est lui qui va célébrer la messe de la Pentecôte à Chartres. Comment expliquer le dynamisme du pèlerinage? À quelle mission est appelé tout chrétien? Pourquoi la liturgie est-elle un appel à la conversion? Le père Manseri répond à toutes ces questions. Et puis, France Catholique revient aussi, bien entendu, cette semaine sur la prochaine visite de Léon XIV en France, notamment sur les thématiques que le Saint-Père pourrait évoquer. Beaucoup de choses à découvrir dans l'hebdomadaire encore, avec un entretien avec Laurence Trochu, député au Parlement européen. Son fils a fait une expérience de mort imminente. Elle le raconte dans un ouvrage. C'est l'occasion aussi de rappeler la position de l'Église sur ses expériences et rencontres aux frontières de la mort. Enfin, comme chaque semaine, le tour de France des saints des diocèses. On s'arrête à Nîmes, dans le Gard, pour découvrir Saint Baudile, un notaire venu d'Orléans, fondateur de la première communauté chrétienne à Nîmes. Donc, il fut décapité en 295 et tout de suite son tombeau est devenu un lieu de pèlerinage. France Catholique sur abonnement et sur france-catholique.fr. Bonne lecture et bonne semaine à tous.
1: Stéphane Lutz-Sorgue, rédacteur en chef de Réforme.
5: Bonjour. La guerre sans fin au Soudan du Sud est à la une de Réforme cette semaine. On parle beaucoup du Moyen-Orient et de l'Ukraine, mais on en oublie qu'il y a bien d'autres guerres dans le monde, dont celle qui ravage le Soudan du Sud. C'est le plus récent des États membres de l'ONU, créé en 2011. Mais pratiquement depuis le début de son existence, il est en proie à une guerre ethnique entre deux frères ennemis, le président et le vice-président. Une guerre qui a déjà fait 400 000 morts et des millions de déplacés. Notre reporter est allé sur place, dans un camp de réfugiés, où la population échappe à la guerre, mais pas toujours à la faim, parce que là-bas tout manque, et l'aide internationale étant insuffisante. Et puis dans ce sombre tableau, notre reporter a aussi rencontré Toute Conny, un pasteur qui est à la tête du Conseil des Églises du Soudan du Sud, essaie de travailler à la paix par l'œcuménisme, un sacré défi. Autre sujet dans Réforme, nous revenons sur la grande journée voulue par Donald Trump pour reconsacrer l'Amérique à Dieu, en ouverture des festivités des 250 ans de l'indépendance des États-Unis. Alors la fête a eu lieu dimanche dernier sur l'immense esplanade nationale de Washington, mais elle a déclenché de vives réactions dans un pays qui, on l'oublie trop souvent, est très attaché à la séparation des églises et de l'État, lui aussi. Tous ces sujets sont à retrouver avec toutes les rubriques habituelles dans Réforme et sur réforme.net. Bonne semaine.
6: Comme tous les deux ans, le FRAT réunit à Jambeville, dans les Yvelines, des collégiens de 13 à 15 ans autour de la Pentecôte. Ce week-end, c'est près de 13 000 jeunes issus des 8 diocèses d'Île-de-France qui sont attendus depuis des mois. Les équipes se mobilisent pour leur permettre de vivre une expérience ecclésiale forte. Et quelle pédagogie sera proposée aux jeunes et comment ce service d'évangélisation transforme-t-il aussi la foi de ceux qui s'engagent? C'est le reportage de la rédaction de KTO.
7: FRAT, quelle pédagogie missionnaire pour les adolescents?
8: Reportage.
7: À Jambeville, les préparatifs du FRAT battent leur plein. Dans quelques jours, plus de 12 000 collégiens venus des 8 diocèses d'Île-de-France se retrouveront pour ce grand rassemblement chrétien de la Pentecôte.
9: Recule ! Recule !
7: Sous le chapiteau, les bénévoles finalisent la scène. Au centre, il y aura un olivier qui va rappeler la rencontre entre Zachée et Jésus. Depuis plusieurs mois, les équipes imaginent un décor pour faire vivre concrètement l'évangile aux jeunes, explique Guillaume, coordinateur de l'équipe décoration.
10: En fait, on est dans la scène de Jéricho et on est sur la scène de Zachée qui monte à un moment donné dans son arbre. C'est le prêtre accompagnateur, Philippe Neus, qui a eu cette idée. Et après, on a voulu absolument la schématiser et avoir un vrai arbre sur le podium. On a travaillé pour ça. Et il y a un acteur qui a été recruté aussi pour pouvoir monter dedans à plusieurs moments des célébrations.
7: Comme Guillaume, plus de 1200 bénévoles participent à l'organisation du FRAT cette année. Ce week-end, chacun se mobilise entre installation du site, récupération du matériel et dernier briefing, explique Brice, coordinateur pour le diocèse de Meaux.
11: Aujourd'hui, c'est le jour de la braderie qui permet aux différents responsables de groupe de passer, qu'on fasse un point administratif avec eux sur le nombre d'inscrits, sur les respects des obligations liées aux encadrants. Et aussi, on leur remet des petits sacs comme celui-ci, comprenant des chasubles jaunes pour les animateurs, des chasubles oranges pour les responsables de groupe. On leur remet aussi des bracelets que les jeunes mettront et les animateurs mettront autour du poignet. C'est l'occasion aussi de leur remettre livré d'encadrants, tout ce qui peut être des fiches durant le FRAT pour leur donner des informations complémentaires. Pareil que sur la partie transport, comment, à quelle heure le bus doit démarrer, à quelle heure ils doivent arriver.
12: Et troisième journée, lundi. Qu'est-ce que le fait d'avoir Jésus dans ma vie vient changer concrètement? Voilà.
7: Le FRAT pour fraternel a pour thème cette année la parole du Christ. Aujourd'hui, je veux demeurer chez toi. Un choix pour interpeller des jeunes hyper connectés, comme le souligne le père Philippe Neus.
13: Le but, c'est vraiment que chacun d'entre eux puisse rencontrer le Christ. Ils sont hyper connectés, ben on va plutôt essayer de les déconnecter pendant ce temps du frat. Et donc cette parole de Jésus qui s'adresse à Zachée, je crois qu'il y a un enjeu pour nos ados à vivre ce aujourd'hui, voilà, ici et maintenant, avec ceux qui les entourent. Et puis qu'ils comprennent ensuite que ben, ce aujourd'hui, c'est pas juste une espèce de feu de paille de 3 jours ici de pèlerinage, mais que ce aujourd'hui, ils le renouvellent à chaque fois qu'ils retrouvent le Christ dans la prière, à chaque fois qu'ils vont le rencontrer dans l'Eucharistie.

0: parisiens, le jeune de Saint-Denis, ils ont des problématiques de jeunes de 13-15 ans qui sont au final souvent les mêmes au fond d'eux. Et comment les faire avancer sur ce chemin? Les jeunes, ils ont besoin d'être pris au sérieux, et quand on les prend au sérieux, en fait, on les attire et on les emmène là où on veut.
1: Des concerts, temps de louanges, jeux, ateliers et parcours immersifs sont prévus. Parmi les activités, la Frat Avenue, coordonnée par Kelly, plongera les participants dans l'époque des premiers chrétiens.
2: On propose plusieurs espaces créatifs. Un espace immersif où les jeunes sont plongés pendant 8 minutes dans le temps des premiers chrétiens, où ils revivent ce questionnement qu'ont eu les premiers chrétiens après la mort de Jésus, revivent le temps de la Pentecôte, l'envoi en mission. On a un espace guinguette où les jeunes peuvent venir voir, manger. Et vraiment, globalement, plusieurs espaces où les jeunes sont dans un cadre où ils peuvent vraiment aller rencontrer d'autres jeunes de d'autres groupes.
1: Les grands temps collectifs alterneront avec des rencontres en petits groupes dans les villages, par diocèse. Alice est bénévole pour la première fois. Avec son équipe, elle prépare les bancs pour près de 1000 personnes. Elle a retrouvé la foi lors d'un frat.
3: J'avais un peu de mal à croire vraiment, en tout cas à donner un sens à ma foi. Et je suis partie au frat parce qu'on ne m'a pas vraiment posé la question. Ma mère partait, ma sœur partait, j'étais embarquée avec tout le monde. Et au frat, il y a quelque chose qui s'est vraiment réveillé en moi. En sentant justement, je me suis dit, mais en fait, tous ces jeunes, ils ne peuvent pas être rassemblés et animés par quelque chose qui n'existerait pas, en fait. Il y a forcément quelque chose. Et je trouve que la présence de Dieu, elle était vraiment sensible à ce moment-là. C'est une expérience incroyable pour les jeunes de pouvoir vivre ça.
1: Sur le site, les premières équipes montent déjà les tentes. Jean-Pierre, venu du Plessis-Trévise, participe à l'installation. Ces deux filles vivront cette année le frat.
4: Je pense qu'à un âge entre 14 et 15 ans, où on est tous passés par là, on se cherche un peu. Et les jeunes de notre époque, de cette génération, on voit à quel point c'est pas facile pour eux avec toute cette violence et puis ces réseaux. Enfin voilà, on va pas revenir dessus. Et je pense que justement, la cohésion, l'unité autour de l'Esprit-Saint, autour de la religion, autour de valeurs communes, autour de choses qui sont dans leur cœur et qu'il faut révéler, c'est très important et ça change leur cœur. Voilà.
5: Parce que vous voyez la radio, parce qu'ils ont un...
1: Pour toucher les jeunes à travers des parcours concrets, des témoins partageront leur expérience de foi, explique Nathalie.
6: On a par exemple une témoin qui a été footballeuse dans sa vie, on a un jeune couple marié, on a un témoin qui a été médecin de guerre, qui a 75 ans. Et donc, il y a toujours de quoi se reconnaître dans les témoins que ces jeunes vont rencontrer. Ce qui est vraiment super avec les témoignages, c'est que ça reste dans la tête.
1: Le temps culminant du frat sera le baptême d'une douzaine de jeunes lors de la messe de Pentecôte.
7: En faisant vivre leur baptême à quelques-uns, en fait, on rappelle à tous les autres leur propre grâce baptismale et on réentend la demande de Jean-Paul II, qu'as-tu fait des promesses de ton baptême? Et donc cette interpellation pour tous les jeunes, se dire, mais en fait, ce trésor que eux sont en train de recevoir, moi, je l'ai reçu, qu'est-ce que j'en fais? Voilà, et on a tous ça en commun. Qu'est-ce qui nous relie finalement, qui est plus fort que tout ce qui peut nous diviser? Effectivement, on lira dans la vigile baptismale ce passage de saint Paul, nous sommes membres d'un même corps.
1: Un pèlerinage qui porte ses fruits. Depuis son début à Jambeville en 1979, le frat ne cesse de rassembler toujours plus de jeunes.

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1: 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Comment vivre et témoigner de la foi dans un pays où l'espace public se referme progressivement? Au Nicaragua, prêtres religieux et religieuses font face à des expulsions et des interdictions et une violence accrue. L'invité de Marion Fontenil dans ce nouveau numéro d'Église du Monde est le frère dominicain Raphaël Aragon. 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

0: Bonsoir, bienvenue dans ce nouvel épisode d'Église du Monde sur KTO. Ce soir, nous prenons la direction du Nicaragua. Mais comment raconter aujourd'hui la réalité nicaraguayenne quand une grande partie de ceux qui peuvent encore témoigner sont contraints à l'exil? Depuis son retour au pouvoir en 2006, Daniel Ortega a progressivement renforcé son contrôle sur les institutions. En janvier 2025, une réforme constitutionnelle a encore consolidé son pouvoir aux côtés de son épouse Rosario Murillo, devenue officiellement co-présidente. Une évolution dénoncée par de nombreux observateurs internationaux comme dérive autoritaire. Alors dans ce contexte, l'Église catholique aussi, elle vit sous pression entre surveillance, interdiction et expulsion de prêtres, de religieuses et de religieux. Nous en parlons avec notre invité ce soir, le frère Raphaël Aragon, en exil au Costa Rica depuis 2022. Mais avant cela, je vous propose quelques repères. Alors connu comme le pays des lacs et des volcans, le Nicaragua est le plus étendu d'Amérique centrale. Il partage ses frontières avec le Honduras au nord et le Costa Rica au sud. S'il s'agit du plus vaste territoire de la région, il est aussi l'un des moins peuplés, environ 7 millions d'habitants, dont près d'un tiers ont moins de 15 ans. Selon les données du Pew Research Center, les chrétiens représenteraient plus de 80% de la population, dont la moitié sont catholiques. À noter que dans son dernier rapport sur la liberté religieuse dans le monde, paru en octobre dernier, l'aide à l'Église en détresse a rétrogradé le pays à l'état de persécution. Tout de suite, je retrouve mon invité. Frère Raphaël Aragon, bonsoir.
1: Muy buenas noches.
0: Merci d'être avec nous sur le plateau d'Église du Monde. Alors pour faire un petit peu connaissance, vous êtes donc frère dominicain, vous êtes d'origine espagnole, mais vous viviez au Nicaragua, dont vous avez acquis la nationalité depuis, donc vous y viviez depuis les années 70, et donc vous êtes en exil au Costa Rica depuis 2022, car les autorités, elles ne vous laissent plus rentrer au Nicaragua. Qu'est-ce qui vous est arrivé ?
1: Tengo mucha ilusión en regresar pronto a Nicaragua. He pasado casi 50 años en la pastoral de la Iglesia de Nicaragua y mi ilusión es volver a trabajar con el pueblo de Nicaragua.
2: Retourné au Nicaragua pour travailler à la formation des laïcs. Je suis au Costa Rica puisque le régime m'a interdit de rentrer au Nicaragua. J'ai été obligé de partir pour des raisons de santé, et à mon retour, j'ai eu une interdiction. La présidente Rosario Murillo ne m'a pas permis de rentrer au pays. Pourquoi je suis partie de Nicaragua? J'avais une émission radio, Radio Veritas. C'est notre slogan des Dominicains, la vérité nous rendra libres, comme dit l'Évangile. Et j'étais solidaire des marches de protestation qui se faisaient au pays pour demander une plus grande justice, du respect à la dignité humaine, du respect des droits humains.
0: Je le disais en introduction, dans son dernier rapport sur la liberté religieuse dans le monde, l'aide à l'Église en détresse qui rétrograde le Nicaragua à l'état de persécution. Il y a, comme vous, des expulsions de prêtres, de religieux, de religieuses. Quelles sont, frère Raphaël, les autres formes de persécution aujourd'hui dans le pays ?
2: Le régime de Daniel Ortega, a voulu s'articuler avec l'Église catholique et il a voulu manipuler les leaders de l'Église et les mettre à leur service et de la même manière manipuler la pensée que depuis l'Évangile prêcher les prêtres. De ce fait, en 2018, le 18 avril 2018, il y a une grosse manifestation du peuple qui demande liberté, respect des droits humains, démocratie, respect à l'état social de droit. Et le régime d'Ortega et Murillo ne

0: respecte pas ces pétitions du peuple. Et ces pétitions étaient déjà demandées le 24 mai 2014. Les évêques avaient déjà demandé dialoguer avec le régime et le gouvernement pour leur donner un critère d'après les peuples qui manifestaient devant une attitude d'autoritarisme et de contrôle de la liberté et surtout une attitude, je ne sais pas si l'appeler paternaliste ou manipulatrice, de la politique sociale. Les peuples vivaient dans une situation de pauvreté extrême, de non-respect du droit du travail. De ce fait, les évêques ont voulu donner une vision à ce régime du peuple et le gouvernement s'est enfermé. En 2018, les peuples se soulèvent et le 18 avril, une grande manifestation a lieu, mais le 30 avril, la fête des mères, je vous rappelle que la femme a un rôle très important au Nicaragua, a eu une manifestation de presque d'un million de manifestants dans les rues de Managua.
1: On va regarder, je vous interromps, mais on va regarder, on va écouter ce témoignage sur ces révoltes de 2018 et ses conséquences. Je vous propose d'écouter Jules Girardet. Il était interrogé en 2023 sur KTO en tant que chargé de mission Amérique latine au CCFD Terre Solidaire.
2: Alors, cette persécution, en fait, elle trouve ses racines au niveau politique, suite au mouvement social, au soulèvement populaire de 2018. C'est un moment où a éclaté un certain nombre de manifestations portées par les secteurs les plus jeunes, les étudiants, suite à une réforme des retraites qui étaient souhaitées par le gouvernement, mais ça allait beaucoup plus loin que ça. Les demandes étaient d'avoir des élections anticipées, davantage d'ouverture démocratique dans un régime qui se faisait de plus en plus autoritaire. Et ça s'est soldé par une très très lourde répression, des centaines de blessés, des centaines d'emprisonnés, des personnes torturées. Donc ça s'est vraiment soldé par un bain de sang. Et pour calmer à la fois les forces parapolicières qui étaient toujours plus loin dans l'outrance et dans la violence, et d'un côté la colère populaire qui allait en s'accélérant, le gouvernement a demandé à l'Église de jouer un rôle de médiation. Et en fait, très vite, l'Église a embrassé la cause des manifestants en se faisant le relais des élections, de la demande d'élections anticipées, en se faisant aussi protecteur des manifestants dans le cadre des représailles, on va dire, violentes de la police dans la rue. Bien souvent, les manifestants, pour échapper aux balles des forces parapolicières, se réfugiaient dans les paroisses. Et ça, le gouvernement ne l'a jamais pardonné aux représentants de l'Église au Nicaragua.
1: Est-ce que vous pouvez nous expliquer, frère Raphaël, depuis ce qui se passe, quelles sont les persécutions contre l'Église ?
0: Le gouvernement, au début de la deuxième étape du gouvernement sandiniste, en 2007, le couple présidentiel Daniel Ortega et Rosario Murillo avaient pris le pouvoir. Ils se sont rapprochés de l'Église et ils ont voulu se comprendre avec les différents leaders de l'Église, évêques et prêtres, et de la même manière, essayer de comprendre la pensée de la tradition du peuple, la purissima, les fêtes patronales, les manifestations religieuses, qui sont très importantes lors des fêtes patronales. Mais le 18 avril, il y a une rupture, un schisme dans cette politique. Le gouvernement attaque cette grande manifestation d'avril et de mai lors de la fête des mères. Et il y a le décès de plusieurs jeunes assassinés par des paramilitaires. Ça, c'est très important de les rappeler, qu'ils ont été assassinés par les paramilitaires. À ce moment-là,
3: La UCA, la Universidad de los
0: L'université des Jésuites, la UCA, ouvre les portes et il reçoit 20 000 réfugiés pendant toute la nuit. Et la cathédrale, qui est à proximité de la UCA, reçoit 10 000 réfugiés. Et les églises se sont ouvertes afin d'accueillir les persécutés du gouvernement. Cela dérangeait profondément le gouvernement. Mais il était encore plus fâché contre l'Église, puisqu'elle était solidaire des mamans, des martyrs, les mamans des prisonniers politiques, les mamans des jeunes qui demandent liberté et droits humains. Et les messages des homilies dans les paroisses étaient identifiés avec les messages du peuple que le peuple demandait lors de manifestations. Et cela a fait que le gouvernement se sent particulièrement dérangé. Et donc ils sont menacés de mort. L'évêque auxiliaire de Managua, Monseigneur Silvio Báez, et il a commencé à questionner le leadership de l'Église catholique, non seulement les évêques, puisque vous vous rappelez qu'il a fait prisonner Monseigneur Álvarez, également Monseigneur Isidoro de Matagalpa, plus tard le président de la conférence des évêques de Nicaragua, Carlos Enrique Herrera. Et de cette manière, elle a contrôlé l'Église.
1: Début mars, le gouvernement de Daniel Ortega qui a interdit les ordinations de prêtres et de diacres dans quatre diocèses du pays, des messes qui sont surveillées, des processions qui sont interdites dans les rues, entre autres persécutions. Quelle forme de contre-pouvoir est l'Église au Nicaragua aujourd'hui ?
0: L'Église est profondément contrôlée, vigilée, surveillée et persécutée. Si un prêtre fait une prière pour l'évêque qui était prisonnier et après expulsé et il est à Rome, tout simplement pour prier de ce prêtre, ce prêtre-là peut être emprisonné, puis aller en prison. Les évêques ont un rôle pastoral très important puisque leurs homilies ont beaucoup de pouvoir et je rappelle qu'ils sont un leadership très important. Mais cela a été très contrôlé. Pour vous donner un exemple, les prêtres, les partis sandinistes demandent aux prêtres de prêcher, de faire une homélie de 5 à 10 minutes. Et s'ils font une réunion avec des laïcs, ils doivent dire avec quelles sont les personnes de ces laïcs, qu'est-ce qu'ils ont dit, ils doivent envoyer des photos, ils doivent informer tout ce qui sont dit auprès des laïcs. Aux églises, la police est à l'entrée de l'église et les personnes qui participent des célébrations sont surveillées, c'est-à-dire qui est une église soumise à la peur. Moi, qui est un ancien formateur biblique, ça me fait rappeler le livre de l'Apocalypse, les sept églises. Donc une église persécutée, contrôlée, menacée et emprisonnée, et notamment ses grands leaders d'église.
1: Mais dans tout ce que vous nous racontez, on se pose une question. Est-ce qu'on peut encore dire publiquement aujourd'hui que l'on est catholique au Nicaragua ?
3: Si.
0: Oui.
3: Pero
0: mais...
3: Es que
0: La pensée de Rosario Murillo, la coprésidente actuelle, avec son mari, le commandant Daniel Ortega, n'attaque pas de front la religion. Elle souhaite devenir la leader de la religion, puisqu'elle défend que le peuple de Nicaragua a une tradition millénaire, des cultures des peuples indigènes et que le catholicisme était arrivé de manière imposée par la domination espagnole et par la légitimation de l'Empire espagnol à travers l'Église catholique. Et elle, ce qu'elle souhaite, c'est couper cette dépendance de l'Église catholique et des grands empires qui ont dominé l'Amérique latine. Mais elle souhaite devenir, diriger, contrôler et orienter les sentiments religieux qui viennent d'une cosmovision indigène à travers les syncrétas de la tradition catholique et la religiosité populaire indigène à travers une forme de pensée qui vient de l'ésotérisme, donc Rosario. Elle a une vision ésotérique de la religion. Elle se réunissait avec des leaders indigènes. Et donc, le peuple dit, Doña Rosario, elle est une sorcière. Et c'est ça qu'elle souhaite faire advenir et empêcher le leadership de l'Église catholique et la pensée de l'Église catholique. La pensée de l'Église catholique, aujourd'hui, elle est très alliée avec le renouveau du Concile Vatican II. Le Concile s'était ouvert à la modernité de l'Europe, un Concile européen. Nous, en Amérique latine, nous faisons un pas de plus grâce à la rencontre des évêques à Medellín pour aller plus loin que le Concile Vatican. Mais l'Europe avait décidé de rentrer en dialogue avec la société d'aujourd'hui. Et donc la société moderne s'identifie avec la défense des droits humains, s'identifie aussi avec l'état social de droit et la démocratie. Et donc Rosario, elle, ne souhaite pas ça.
1: Ces désaccords profonds dont vous parlez, ils s'invitent au plus haut niveau puisqu'en mars 2022, la nonciature du Nicaragua a fermé sur demande des autorités. Frère Raphaël, est-ce que vous attendez, vous, quelque chose de la diplomatie du Saint-Siège ?
3: Ay, la diplomacia del Vaticano.
0: Eh bien, pues, la diplomatie du Vatican. Nous espérons que le pape actuel puisse aller au-delà de la diplomatie, que le pape puisse avoir une parole de solidarité avec les peuples persécutés de manière générale et une proximité comme pasteur avec l'Église de Nicaragua qui est persécutée. Une parole du pape sans idéologie.
3: Una frase espontánea como las
0: sans idéologie, comme les phrases très spontanées du pape François, et de manière très spontanée, avait fait en sorte de toucher le peuple de Nicaragua, et le peuple de Nicaragua disait « le pape François était avec nous ». Donc nous souhaitons que le pape prie pour nous et une parole de solidarité et de consolation et d'espérance, et que la diplomatie a besoin de jouer un rôle. Nous souhaitons que le Vatican puisse avoir un rôle de diplomatie, mais aussi un rôle pastoral de la part du pape afin de fortifier la foi du peuple nicaraguayen.
1: Alors, cette église du Nicaragua, réduite au silence, contrainte à la discrétion, elle demeure pourtant présente et on l'entend à travers votre témoignage. Je le disais en introduction, plus de la moitié de la population est catholique. Et s'il est un moment où l'Église redevient pleinement visible, c'est lors notamment de la Griteria, cette grande fête mariale célébrée chaque année dans la nuit du 7 au 8 décembre en l'honneur de l'Immaculée Conception. Alors je vous propose de regarder ces images, elles datent de 2023.

0: La Gritería est la fête religieuse et culturelle la plus importante du Nicaragua. Elle est célébrée de différentes manières à travers tout le pays, mais dans presque tous les foyers, on s'inspire de la tradition de León, qui consiste à faire de magnifiques autels dans les foyers où les fidèles viennent recevoir une bénédiction, appelée gora, après avoir chanté devant une image de la Vierge ou simplement dit « Qui est source d'une telle joie ?»
1: Frère Raphaël, je vous entendais chanter pendant l'extrait, je vois votre sourire, ça vous procure de l'émotion de voir ces images ?
2: Je ressens beaucoup d'émotion parce que je sens que l'âme du peuple Nicaragua s'exprime dans cette religiosité populaire et cette religiosité populaire

0: Rosario Murillo souhaite la manipuler à partir du pouvoir. Cette année, elle a interdit les processions.
1: De diciembre, que es la gran fiesta,
0: donc
1: la
0: les 7 décembre, qui est la veille de la fête du 8 de la Purísima, elle a interdit les processions dans toutes les paroisses. Elle a interdit également les processions des fêtes patronales
1: San Jerónimo, el Masaya,
0: de Saint Jérôme,
1: Domingo, el Managua, hay un
0: de Saint Dominique, même s'il y a une compréhension entre la Curie et le gouvernement, mais Saint-Dominique a été entouré de la police pour que, afin de ne pas avoir aucune consigne contre le gouvernement. Mais la Purísima, il souhaite de manipuler cette fête d'une manière... De la manière suivante, le gouvernement organise des hôtels, une quarantaine d'hôtels très luxueux dans les rues principales de Managua. Mais pour le peuple, ça ne veut rien dire. Ce n'est pas sa tradition. Les peuples souhaitent aller maison par maison, chanter à la Vierge d'une manière simple. Parce qu'elle est en contact avec chaque citoyenne et chaque catholique. Donc l'interdiction des processions, c'est une douleur au plus profond du cœur du peuple de Nicaragua. Mais elle a célébré cette fête, la Purísima, chez elle, avec son mari, ses enfants, ses petits-enfants. Donc cela veut dire qu'elle souhaite être la leader de la culture religieuse de Nicaragua et couper le leadership de l'Église, couper la présence du message traditionnel de l'Église catholique et les messages du Concile Vatican et elle devenir la leader de l'Église et de la religion.
2: Juste avant, on arrive rapidement à la fin de cet entretien. On pourrait en parler pendant des heures, de votre témoignage. Mais après 50 ans de ministère sacerdotal au Nicaragua, des années d'exil, qu'est-ce qui nourrit encore votre engagement pour un Nicaragua libre, où la foi ne serait pas soumise au pouvoir politique ?
0: Qu'est-ce qui me nourrit? La force du peuple nicaraguayen. J'ai vécu
1: la
0: révolution contre la dictature de Somoza. J'étais presque fusillé le 13 juin de 1979 par la dictature de Somoza. J'ai vécu les 80 ans de la révolution avec un grand esprit de collaboration avec les peuples. La force du peuple nicaraguayen anime à être avec le peuple et à m'organiser avec des missions des droits humains, ce qu'on fait au Costa Rica, soutenir l'exil de nicaraguayens à Costa Rica et permettre de les organiser, puisque si un changement du Nicaragua les permet de revenir dans leur pays et répondre aux besoins d'une Nicaragua nouvelle. Cette force m'aide et la foi. La foi catholique,
1: la
0: lecture de la Bible, l'espoir du livre de l'Apocalypse dont j'ai nommé déjà, l'histoire est dans les mains de Dieu. Et c'est le plus fort que n'importe quel empire ou dictature. Et cette foi du peuple sera vaincre et peut-être la dictature continuera à être là 5, 10, 20 ans, mais j'espère qu'il y aura un peuple libre qui va bâtir un Nicaragua nouvelle. La foi dans l'Évangile et la foi dans Jésus de Nazareth, c'est ça qui me fortifie et la solidarité avec le peuple de Nicaragua.
2: Merci beaucoup, frère Raphaël Aragón, d'avoir été avec nous. Merci de votre témoignage. Et tout de suite, on continue avec la chronique du monde. Cette semaine, nous prenons la direction du Vietnam. On retrouve le père Jean Tin, prêtre de l'archidiocèse de Hanoï.
3: Bonjour à tous. Aujourd'hui, c'est la journée de prier pour les vocations sacerdotales et religieuses. L'Église du Vietnam fait tout pour présenter cette vocation aux jeunes, pour que les jeunes puissent découvrir leur vocation qu'ils puissent répondre à cet appel. Nous allons voir quelques images de cette présentation.

Et c'est la fin de cette édition. Merci d'avoir été avec nous. Cette émission, elle est à revoir sur kto.tv.com et à réécouter sur les plateformes de podcast et sur l'application KTO Radio. Je vous souhaite une très belle semaine. Prenez soin de vous et à jeudi prochain.

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2: Bienvenue dans la parole aux associations. Je reçois aujourd'hui Diane Comelin, chargée de communication digitale chez Fidesco. Bonjour Diane. Et chez Fidesco, les volontaires vivent au quotidien avec les populations locales. Alors à quoi ressemble une journée type sur le terrain ?
3: Chaque mission est différente, mais ce qui revient toujours, et c'est ce qui caractérise d'ailleurs les missions Fidesco, c'est que le volontaire partage son quotidien avec les personnes auprès desquelles il a été envoyé. Au Brésil, par exemple, Marie aide à l'accueil des enfants dans le centre du Reforço. Un mercredi sur deux, elle participe à la préparation de la soupe solidaire avec les Sœurs de la Charité. Et les habitants viennent parfois avec leur saladier pour emporter des repas pour toute la famille. Et elle se souvient d'un garçon qui n'avait pas de gobelet pour manger. Alors qu'elle était fatiguée, elle lui a tendu le sien et ce petit geste a suffi pour créer un moment de lien et de discussion avec lui. Et ce sont ces instants qui rendent la mission si vivante.
2: Avez-vous un autre exemple à nous donner dans un contexte totalement différent ?
3: Je peux par exemple vous parler de Kitri, qui a été envoyée au sein d'un orphelinat en Thaïlande. Elle vit avec 29 enfants dans un quotidien très structuré. Le réveil est tôt, vers 5h30, avec les tâches de la maison, la prière et le petit déjeuner. Les enfants vont ensuite à l'école et elle les rejoint pour les devoirs, la musique, les cours d'anglais ou les jeux. Et elle raconte des moments de complicité, comme apprendre à jouer de la flûte, accompagner un cours de guitare ou même couper les cheveux des filles avant la rentrée. Et ces gestes du quotidien créent des liens forts et permettent de découvrir chacun individuellement.
2: Ces journées semblent très rythmées, alors comment les volontaires trouvent-ils du temps pour chacune des personnes qu'ils sont amenés à rencontrer ?
3: C'est justement tout l'enjeu de la mission. Les volontaires sont bien sûr attendus pour leur talent et leurs compétences professionnelles, mais la mission c'est aussi prendre le temps de la relation pour rencontrer ceux que l'on est venu servir. Donc s'asseoir, écouter, répondre aux questions ou juste prendre le temps d'un moment simple. En Thaïlande, les enfants posent beaucoup de questions sur la vie en France ou sur la famille des volontaires. Et ces échanges, aussi courts soient-ils, permettent de tisser une vraie relation de confiance. Et c'est vraiment cette démarche dans laquelle nos volontaires sont invités à entrer en partant sur une longue durée pendant une, deux, voire trois années. Il s'agit de passer du service du pauvre à la rencontre véritable, à la relation vraie et profonde avec un frère.
2: Sauriez-vous nous dire quels sont les moments les plus marquants pour les volontaires qui s'engagent au quotidien ?
3: Ce sont souvent les instants de partage simple mais vrai. Un repas préparé ensemble, un chant appris à plusieurs, un sourire échangé, un geste d'attention spontané. Ces moments révèlent le cœur de la mission qui est d'être là et prendre soin des personnes que l'on est venu servir dans toutes leurs dimensions et surtout avec beaucoup d'humilité. Et on reçoit bien sûr toujours plus que le temps et l'amour que l'on donne.
2: Et dernière question, que diriez-vous à quelqu'un qui découvre Fidesco à travers ses missions ?
3: Je dirais que la mission, c'est vivre avec les autres et partager le quotidien, parfois dans la simplicité la plus grande. Il ne s'agit pas seulement d'enseigner ou d'aider matériellement, mais de créer un lien humain, de construire une présence qui fait grandir chacun petit à petit, jour après jour. Le service n'est que la porte d'entrée. Il est nécessaire, il est indispensable, mais il n'est pas suffisant. Une fois que le seuil est passé, il faut aller au cœur de la maison. Et le cœur de la maison, c'est la rencontre véritable. Il n'y a plus celui qui donne, qui console, qui apaise et celui qui reçoit, qui est consolé et réconforté, mais bien deux frères en humanité, deux personnes d'égale dignité, en fait, deux pauvres. C'est cette rencontre fraternelle qui est au cœur de la mission Fidesco.
2: Merci beaucoup Diane pour votre partage, pour retrouver plus d'infos. Et n'hésitez pas à aller faire un tour sur le site internet, c'est fidesco.fr. À bientôt pour une nouvelle chronique sur KTO Radio.
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0: Et comme chaque vendredi, nous retrouvons Cyprien Viel, journaliste à l'agence Immédia, pour sa chronique Vue de Rome sur KTO Radio. À J-3 de la présentation de la première encyclique de Léon XIV, il revient sur la façon dont le pape envisage les défis de l'intelligence artificielle.
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2: Après de longs mois d'attente, l'encyclique du pape Léon XIV, Magnifica Humanitas, Humanité Magnifique, sera finalement présentée au Vatican ce lundi 25 mai. Ce texte portera sur l'attention à la personne humaine au temps de l'intelligence artificielle, est-il précisé.

0: Signe de l'attention qu'il porte à ce sujet, le souverain pontife participera personnellement à la présentation de ce document, ce qui constitue une démarche exceptionnelle de sa part. Cette première encyclique de Léon XIV s'inscrit dans la continuité de Rerum Novarum, la célèbre encyclique de Léon XIII, qui fixa la doctrine sociale de l'Église face au nouveau contexte économique engendré par la révolution industrielle du XIXe siècle. Le nouveau document pontifical, signé 135 ans plus tard, jour pour jour, propose pour sa part une réflexion portant sur les défis anthropologiques et spirituelles posées par la révolution technologique en cours, notamment par rapport au marché de l'emploi, mais aussi dans ses applications médicales ou militaires. L'enjeu de l'IA a déjà été au cœur de plusieurs documents du Vatican et de nombreux discours du pape François à la fin de son pontificat et de Léon XIV depuis son élection en mai 2025. Le pape a d'ailleurs pris une décision très importante il y a quelques jours en créant une commission interdicastérielle sur l'intelligence artificielle confiée à plusieurs institutions du Saint-Siège qui assumeront chaque année à tour de rôle la présidence tournante de cette commission. Les responsables des dicastères pour la communication, pour la doctrine de la foi, pour le service du développement humain intégral ou encore ceux des académies pour la vie ou pour les sciences sociales seront donc en première ligne. Ce dispositif est un signe de la façon transversale à travers laquelle le pape souhaite voir l'IA prise en charge au Vatican, à la fois sur le plan de la réflexion éthique mais aussi dans ses applications pratiques. Le développement d'un modèle d'IA interne fait aussi partie des réflexions en cours au Vatican. En attendant, la préparation de l'encyclique a pris plus de temps que prévu, des versions successives du texte ayant nécessité un long travail des relecteurs et des traducteurs. Mais cette relative lenteur semble aussi prouver que les équipes du Vatican ont bien eu recours aux intelligences humaines et non pas à ChatGPT.
1: 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Et la conférence de presse de présentation de l'encyclique Magnifica Humanitas sera à vivre en direct sur KTO lundi à partir de 11h30. On termine cette matinée avec le père Cédric Burguin qui nous propose son regard sur la prochaine visite du pape Léon XIV en France.
2: Chers amis, bienvenue pour cette nouvelle chronique KTO. Le voyage du pape a été confirmé en France en septembre prochain et le pape va venir visiter notre pays, notre église, mais aussi annoncer au monde un certain nombre de messages très importants. Avant de revenir sur un message qui me semble très important, je voudrais revenir sur le fait que le pape lui-même se déplace et nous allons rencontrer la figure du souverain pontife, nous allons rencontrer le chef de l'Église catholique, mais nous allons aussi rencontrer un homme. Et pour nous préparer à sa venue, pour nous préparer à sa rencontre, quoi de mieux que d'aller à la rencontre des personnalités qui ont forgé le pape Léon XIV. En décembre dernier, dans une petite interview, le pape a lancé aux journalistes « Si vous voulez savoir qui est le cardinal Prévost, eh bien allez lire Laurent de la Résurrection ». Beaucoup l'ignorent, mais Laurent de la Résurrection est un frère carme qui a vécu à Paris au XVIIe siècle, dans le couvent des Carmes, là où sera érigé deux siècles plus tard l'Institut catholique de Paris. Et cet humble frère carme, qui n'était pas prêtre, a forgé une doctrine de la rencontre de Dieu dans son quotidien. Il était l'humble cuisinier de ses frères, il a ensuite été l'humble cordonnier de ses frères, et il disait contempler Dieu et servir Dieu dans ses marmites. Au fond, sa doctrine est un peu une anticipation de la doctrine de Sainte Thérèse de l'Enfant Jésus. Et si nous voulons rencontrer Léon XIV, peut-être que pour nous préparer à sa rencontre, nous pourrions nous intéresser à la figure de Laurent de la Résurrection, qui est devenu quasiment inconnu en France, mais très connu aux États-Unis, y compris dans les milieux protestants, pour sa doctrine très simple et sa contemplation de Dieu très simple dans le quotidien de nos vies. Voilà quelle est la spiritualité qui marque profondément Léon XIV. La deuxième chose que je voulais évoquer avec vous, c'est les messages que le pape va sans doute lancer à la France. Beaucoup y voient aussi un déplacement politique dans le contexte de la loi sur l'euthanasie. Moi, je voudrais nous focaliser sur autre chose qui marque le pontificat de Léon XIV. Tous les mois, quasiment, Léon XIV traite du défi de l'intelligence artificielle. Et sans doute, à la fois à l'UNESCO, mais aussi à Paris et dans d'autres lieux, le pape pourra nous rappeler les défis que représente l'intelligence artificielle. Trois défis a-t-il régulièrement pointé. Le défi de la responsabilité, le défi

0: de la coopération et le défi de l'éducation. Dans tous les domaines, qu'ils soient politiques, éducatifs, militaires, les sujets de la paix aussi, ce sujet est essentiel et je forme le vœu que Léon XIV nous enseigne sur cet aspect qui est un défi majeur de nos sociétés et de nos églises aujourd'hui.
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2: C'est la fin de cette matinée. Dans quelques instants, les cloches de midi vont sonner à la basilique du Sacré-Cœur de Montmartre, où on va suivre l'office du milieu du jour. Nous, on se retrouve lundi. Et avant de vous laisser, je vous rappelle les grands rendez-vous à ne pas manquer ce week-end. Samedi à 16h, c'est Questions Écho. Dans le cadre de nos conversations du week-end, Guillaume de Prémat recevra Jean-Baptiste Salle, président d'Ecléria, pour parler de la crise du sens du travail et des défis de l'IA. À partir de 21h, samedi soir, vous pourrez vivre en direct la veillée baptismale du Frat à Jambeville dans les Yvelines. Et dimanche à 9h30, nous retransmettrons la messe internationale du pèlerinage militaire à la basilique Saint-Pédis de Lourdes. Et puis à midi dimanche, direction Rome pour la méditation et la prière du Regina Coeli, récité par le pape Léon XIV aux pèlerins réunis place Saint-Pierre. Et merci à Aymeric Plouinec à la technique. Merci à vous, chers auditeurs, pour votre fidélité. Et belle journée, bon week-end de la Pentecôte sur KTO.
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de l'épître de saint Paul aux Galates. Vous tous que le baptême a unis au Christ, vous avez revêtu le Christ. Il n'y a plus ni juif ni païen, il n'y a plus ni esclave ni homme libre, il n'y a plus l'homme et la femme, car tous, vous ne faites plus qu'un dans le Christ Jésus.

0: prions le Seigneur. Dieu qui nous a ouvert la vie éternelle en exaltant ton Fils dans la gloire et en nous envoyant ton Esprit de lumière, fais qu'en participant à une telle grâce, nous soyons plus dévoués à te servir et obtenions une plus grande foi. Par le Christ notre Seigneur.
1: Amen.

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2: Nous souhaitons une belle fête aux Émilie, Rita et Kitri. La bienheureuse Maria Domenica est née le 17 février 1789. Cette jeune Toscane est une femme brillante, cultivée et généreuse. Elle épouse Salvatore Barbantini, mais cette jeune fille heureuse à qui tout sourit perd tragiquement son mari après 6 mois de mariage. Veuve et enceinte, elle donne naissance à un fils, consolation de sa vie, qui meurt finalement en bas âge. Maria Domenica opte alors, dans un élan de charité, pour une toute autre vie. Désormais, elle déverse de manière totale sa tendresse sur tous les abandonnés, malades relégués dans des taudis, enfants des rues, marginaux. En 1829, elle rassemble quelques jeunes filles pauvres et de santé fragile, et ensemble, elle se dévoue au chevet des malades les plus pauvres. Elle fonde ainsi les sœurs des malades de Saint-Camille de l'Hélys. Une autre sainte maman est célébrée aujourd'hui à ses côtés, la célèbre sainte Rita, que l'on connaît pour être celle qu'il faut prier dans les causes désespérées. Rita est née elle aussi en Italie en 1457. Elle veut se consacrer à Dieu, mais ses parents refusent et la marient à un jeune homme violent dont elle a 2 fils. Son époux est assassiné après 18 ans de mariage, au cours desquels la douceur de Rita l'a peu à peu convertie. Très malheureuse, elle le devient encore plus lorsqu'elle voit ses 2 fils prêts à tuer à leur tour pour venger leur père. Elle supplie le Seigneur de les rappeler à lui plutôt qu'ils deviennent des assassins. Le même jour, ils sont tous deux emportés par la peste. Rita demande ensuite à entrer au couvent, mais elle est refusée. Transportée à plusieurs reprises à l'intérieur du couvent de manière miraculeuse, elle est finalement acceptée. Rita aime prier devant la croix. Un jour, l'une des épines de la couronne du Christ se détache et vient se planter dans son front, stigmate qu'elle gardera jusqu'à sa mort. Sainte Vierge Marie, nous vous confions toutes les mamans que nous connaissons. À la suite de ces 2 saintes, qu'elles reçoivent les grâces dont elles ont besoin dans leur quotidien.
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4: Bienvenue dans la parole aux associations. Je reçois aujourd'hui Diane Comelin, chargée de communication digitale chez Fidesco. Bonjour Diane. Et chez Fidesco, les volontaires vivent au quotidien avec les populations locales. Alors à quoi ressemble une journée type sur le terrain ?
5: Chaque mission est différente, mais ce qui revient toujours, et c'est ce qui caractérise d'ailleurs les missions Fidesco, c'est que le volontaire partage son quotidien avec les personnes auprès desquelles il a été envoyé. Au Brésil, par exemple, Marie aide à l'accueil des enfants dans le centre du Reforço. Un mercredi sur 2, elle participe à la préparation de la soupe solidaire avec les sœurs de la charité. Et les habitants viennent parfois avec leurs saladiers pour emporter des repas pour toute la famille. Et elle se souvient d'un garçon qui n'avait pas de gobelet pour manger. Alors qu'elle était fatiguée, elle lui a tendu le sien et ce petit geste a suffi pour créer un moment de lien et de discussion avec lui. Et ce sont ces instants qui rendent la mission si vivante.
4: Avez-vous un autre exemple à nous donner dans un contexte totalement différent ?
5: Je peux par exemple vous parler de Kitri, qui a été envoyée au sein d'un orphelinat en Thaïlande. Elle vit avec 29 enfants dans un quotidien très structuré. Le réveil est tôt, vers 5h30, avec les tâches de la maison, la prière et le petit déjeuner. Les enfants vont ensuite à l'école et elle les rejoint pour les devoirs, la musique, les cours d'anglais ou les jeux. Et elle raconte des moments de complicité, comme apprendre à jouer de la flûte, accompagner un cours de guitare ou même couper les cheveux des filles avant leur entrée. et ces gestes du quotidien créent des liens forts et permettent de découvrir chacun individuellement.
4: Ces journées semblent très rythmées, alors comment les volontaires trouvent-ils du temps pour chacune des personnes qu'ils sont amenés à rencontrer ?
5: C'est justement tout l'enjeu de la mission. Les volontaires sont bien sûr attendus pour leur talent et leurs compétences professionnelles, mais la mission, c'est aussi prendre le temps de la relation pour rencontrer ceux que l'on est venu servir. Donc s'asseoir, écouter, répondre aux questions ou juste prendre le temps d'un moment simple. En Thaïlande, les enfants posent beaucoup de questions sur la vie en France ou sur la famille des volontaires, et ces échanges, aussi courts soient-ils, permettent de tisser une vraie relation de confiance. Et c'est vraiment cette démarche dans laquelle nos volontaires sont invités à entrer en partant sur une longue durée pendant 1, 2, voire 3 années. Il s'agit de passer du service du pauvre à la rencontre véritable, à la relation vraie et profonde avec un frère.
4: Sauriez-vous nous dire quels sont les moments les plus marquants pour les volontaires qui s'engagent au quotidien ?
5: Ce sont souvent les instants de partage simple mais vrai. Un repas préparé ensemble, un chant appris à plusieurs, un sourire échangé, un geste d'attention spontané. Ces moments révèlent le cœur de la mission qui est d'être là et prendre soin des personnes que l'on est venu servir dans toutes leurs dimensions et surtout avec beaucoup d'humilité. Et on reçoit bien sûr toujours plus que le temps et l'amour que l'on donne.
4: Et dernière question, que diriez-vous à quelqu'un qui découvre Fidesco à travers ses missions ?
5: Je dirais que la mission, c'est vivre avec les autres et partager le quotidien, parfois dans la simplicité la plus grande. Il ne s'agit pas seulement d'enseigner ou d'aider matériellement, mais de créer un lien humain, de construire une présence qui fait grandir chacun petit à petit, jour après jour. Le service n'est que la porte d'entrée. Il est nécessaire, il est indispensable, mais il n'est pas suffisant. Une fois que le seuil est passé, il faut aller au cœur de la maison. Et le cœur de la maison, c'est la rencontre véritable. Il n'y a plus celui qui donne, qui console, qui apaise et celui qui reçoit, qui est consolé et réconforté, mais bien deux frères en humanité, deux personnes d'égale dignité, en fait, deux pauvres. C'est cette rencontre fraternelle qui est au cœur de la mission Fidesco.
4: Merci beaucoup Diane pour votre partage. Pour retrouver plus d'infos, n'hésitez pas à aller faire un tour sur le site internet, c'est fidesco.fr. À bientôt pour une nouvelle chronique sur KTO Radio.
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2: Mes auditeurs, mesdames et messieurs, vous êtes à l'écoute de Radio Vatican. Merci de nous rejoindre dans cette édition. Renforcer le dialogue, approfondir la compréhension mutuelle et contribuer à la paix dans le monde, c'est l'appel lancé par le pape Léon XIV jeudi à plusieurs ambassadeurs venus présenter leur lettre de créance. Toujours jeudi, lors de sa rencontre avec les modérateurs des associations laïques réunies pour leur rencontre annuelle à la nouvelle salle du synode, le pape les a encouragés à guider ceux qui leur sont confiés avec discernement et transparence afin qu'ils restent ouverts au monde et ancrés dans la communion. Au Tchad, où nous serons également, Mgr Joachim Tarunga, évêque du diocèse de Mundu, exhorte ses diocésains au respect et à la promotion de la dignité humaine. Nous en serons davantage dans quelques instants avec notre correspondant sur place. Après l'actualité sociopolitique africaine, vous entendrez les nouvelles de l'Église en Lingala et en Malgache.
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2: Le pape a reçu jeudi au Vatican les nouveaux ambassadeurs accrédités près du Saint-Siège non-résidents venus présenter leur lettre de créance. Le souverain pontife a plaidé pour une diplomatie fondée sur le dialogue, la solidarité et le bien commun. Dans un contexte international marqué par des tensions géopolitiques et la montée des logiques de puissance, le Saint-Père a exhorté ses nouveaux ambassadeurs à reconstruire la confiance et à renforcer les institutions internationales au service de la paix. Jean-Paul Cambon.
4: Rechercher la paix par les armes est une logique de domination qui fragilise la paix mondiale. Il faut de toute urgence revenir à une diplomatie qui favorise le dialogue et recherche le consensus. Léon XIV l'a expliqué aux nouveaux ambassadeurs près le Saint-Siège de la Sierra Leone, du Bangladesh, du Yémen, du Rwanda, de la Namibie, de Maurice, du Tchad et du Sri Lanka venus lui présenter leur lettre de créance. Dans son adresse, l'évêque de Rome a invité ses hôtes à se pencher sur la question sociale. Aucune nation, aucune société, aucun ordre international ne peuvent se dire juste et humain s'ils mesurent leur succès uniquement à l'aune de la puissance ou de la prospérité, tout en négligeant ceux qui vivent en marge. Citant son exhortation apostolique de l'excité publiée en octobre dernier, il a rappelé que l'amour du Christ pour les plus petits et les oubliés nous oblige à rejeter toute forme d'égoïsme qui rend invisibles les pauvres et les personnes vulnérables. Dans un contexte marqué par des tensions géopolitiques qui continuent de fragmenter davantage notre monde, le pape a estimé indispensable de renforcer les institutions multilatérales afin qu'elles deviennent plus représentatives, plus efficaces et davantage tournées vers l'unité de la famille humaine.
2: Des modérateurs d'associations de fidèles, de mouvements ecclésiaux et de communautés nouvelles sont à Rome participant à une rencontre organisée par le dicastère pour les laïcs, la famille et la vie. Le pape les a rencontrés jeudi dans la nouvelle salle du synode. Dans son discours, le Saint-Père a réfléchi sur la gouvernance au sein de l'Église. La gouvernance, a-t-il dit, consiste à donner une orientation sûre afin que la communauté soit un lieu de croissance pour les personnes qui en font partie. Dans l'Église, le leadership ne consiste pas seulement à coordonner des questions pratiques, mais surtout à agir comme l'expression de la volonté salvifique de Dieu en Christ. Le leadership, a-t-il encore ajouté, doit profiter à l'ensemble de la communauté et non à des intérêts personnels, et il ne doit jamais être imposé, mais plutôt reconnu et librement accepté. Enfin, le leadership est un charisme qui doit être exercé en coordination avec les évêques et soumis à leur discernement, a soutenu le pape. D'une part, l'appel à préserver et valoriser la mémoire d'un patrimoine vivant. D'autre part, le rôle prophétique à l'écoute des urgences pastorales pour répondre aux nouveaux défis et aux sensibilités culturelles, sociales et spirituelles de notre temps. C'est la tâche délicate que le pape Léon XIV confie aux modérateurs des associations de fidèles, des mouvements ecclésiaux et des nouvelles communautés. Le thème des travaux est servir, accompagner, guider, fondement et pratique du gouvernement dans les associations. Cette rencontre annuelle s'achève ce vendredi. C'est par une prière commune pour la paix au Liban et au Moyen-Orient que le pape Léon XIV a accueilli le catholicos Aram Ier de l'église apostolique arménienne de Cilicie mercredi à l'audience générale. Aram Ier, qui s'était entretenu en privé avec le pape lundi matin, a exprimé sa profonde inquiétude pour la menace qui pèse sur l'unité et l'intégrité du Liban. Mercredi soir, lors d'une rencontre avec la presse, le catholicos soulignait dans ce contexte la nécessité d'un nouvel élan dans le dialogue œcuménique et interreligieux.
0: Historiquement, il y a des relations particulières entre nos deux églises. Nous vivons dans un monde tout à fait différent. Il y a beaucoup de changements dans ce monde. C'est pour cela, je pense, il faut continuer le dialogue, les relations et plutôt la collaboration avec un nouveau élan. Parce qu'on ne peut pas vivre dans ce monde dans une situation d'isolement. Être église et chrétien aujourd'hui n'est pas facile. Donc comment on peut vivre comme chrétien en fidélité envers nos valeurs, mais en même temps, comment on peut engager un dialogue existentiel avec l'autre? Voilà un grand défi pour nous. C'est pour cela le dialogue entre l'Église et ici avec le Vatican, l'Église catholique, c'est très important.
2: Des propos recueillis par Alexandra Sigon. Au Tchad à présent, lors de la messe qui a mis fin à sa visite pastorale dans les secteurs de la paroisse Saint-Jean-Apôtre de son diocèse, Mgr Joachim Tarunga, évêque de Mundu, a exhorté ses diocésains au respect et à la promotion de la dignité humaine. Édouard Takadji.
5: Cette visite pastorale de l'évêque de Mundu, Mgr Joachim Kuraleyu Tarunga, dans cette partie de son diocèse, lui a permis de maintenir les contacts avec les fidèles de l'église famille de Dieu, la paroisse Saint-Jean-Apôtre, échanger sur la vie de leur paroisse, mais aussi vivre les réalités du terrain. La question de la dignité humaine est revenue plusieurs fois dans les échanges entre l'ordinaire du lieu et les fidèles. Mgr Joachim Kuraleyu Tarunga.
6: L'homme est créé par Dieu et le chrétien, il est le temple de l'esprit. Cela fait que l'homme est sacré. Malheureusement, très peu prennent conscience qu'ils sont des êtres sacrés, qu'ils ont à se respecter et à se faire respecter.
5: Lors de la célébration marquant la fin de cette visite, l'évêque de Mundu a conféré le sacrement de la confirmation à 197 fidèles de cette paroisse. Edouard Takadji, Ndjamena pour Radio Vatican.
2: L'actualité sociopolitique africaine à présent, l'épidémie d'Ebola, dont le risque est jugé élevé en Afrique centrale, se propage en République démocratique du Congo, où un premier cas de transmission a été annoncé par le groupe antigouvernemental M23 dans la province orientale du Sud Kivu. Des résultats d'analyse ont confirmé jeudi un nouveau cas positif concernant un échantillon provenant de Bukavu, capitale de la province du Sud Kivu, et prélevé dans la zone de santé rurale de Miti Muresa, territoire de Kabare, a affirmé jeudi le porte-parole du M23. La personne contaminée était en provenance de Kisangani, capitale de la province de Tchopo. Et puis sachez que l'Inde et l'Union africaine ont reporté un sommet qui devait se tenir la semaine prochaine à New Delhi en raison de l'épidémie d'Ebola en République démocratique du Congo. L'année scolaire va s'achever avec un mois d'avance au Tigré, État régional du nord de l'Éthiopie, privé de financements fédéraux en raison de tensions avec les autorités d'Addis Abeba, c'est ce qu'a affirmé jeudi un responsable local. En raison du gel des dotations budgétaires par les autorités fédérales ainsi que la pénurie de carburant, le calendrier scolaire qui devait initialement s'achever le 30 juin a été modifié et écourté pour se terminer le 30 mai prochain. Poursuivons cette édition avec les nouvelles de l'Église en Lingala, langue parlée en République démocratique du Congo. Et c'est avec le père Jean-Willy Bomoy.
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1: Bonjour à tous, les 75 ans du premier séminaire au Burundi, une formation pour lutter contre les violences sexuelles dans l'église en RDC et en Côte d'Ivoire, l'année jubilaire Saint-François d'Assise officiellement lancée, c'est aujourd'hui dans SIC Afrique. Le grand séminaire Saint-Pierre Claver de Bourassira, le premier au Burundi, a célébré dimanche ses 75 ans. En visite dans le pays pour l'occasion, le cardinal Luis Antonio Taglé, pro-préfet du dicastère pour l'évangélisation, a présidé la messe au grand séminaire dans le sud du pays.
2: Chers candidats au sacerdoce, chaque séminaire est un cénacle où l'on apprend de vivre l'expérience de la communion ecclésiale, présidée par le successeur de l'apôtre Pierre. La communion précède, féconde et nourrit la mission.
1: Le cardinal a également rendu hommage au patron du séminaire, Saint-Pierre Claver. Missionnaire jésuite, il a œuvré pour les esclaves africains en Colombie.

0: Ce week-end, des guides de tous âges venus des différentes provinces du Tchad se sont réunis à N'Djamena, la capitale, pour célébrer dans le pays le centenaire du Thinking Day, la journée mondiale du scoutisme, qui permet aux scouts et guides de faire mémoire de leurs promesses et rendre hommage à leur fondateur Baden Powell. Des cheftaines sont revenus sur le thème « Notre amitié au service de notre santé ».
1: Le guidisme au Tchad se fixe comme objectif de former les jeunes filles et femmes responsables, solidaires et engagées, de renforcer les connaissances sur la santé reproductive, de réduire les risques liés aux grossesses précoces et non désirées, de promouvoir la culture de la paix, de la non-violence, de la tolérance et le vivre ensemble.
0: Échange d'expériences entre différentes générations de guides, camps de prière et messes ont rythmé ce jubilé. Pour lutter contre les violences sexuelles dans l'Église, le secrétariat général de la Conférence épiscopale nationale du Congo a organisé le 15 mai à Kinshasa un atelier sur la protection des mineurs et des personnes vulnérables. Une formation indispensable selon l'abbé Georges Kalenga, premier secrétaire général adjoint de la CENCO.
2: L'Église s'est engagée pleinement à rendre ces lieux sur donc toutes les structures de l'Église, que ce soit des lieux sûrs ou les enfants, les mineurs et même les personnes adultes qui seraient en situation de vulnérabilité, où ces personnes-là se sentent en sécurité.
0: Ces formations à destination du personnel laïque et ecclésiastique s'inscrivent dans l'application de Vost Estilux Mundi, la lettre apostolique du pape François, établissant notamment les procédures pour signaler les abus sexuels. L'année jubilaire dédiée aux 800 ans de la mort de Saint François d'Assise a été lancée par la famille franciscaine en Côte d'Ivoire. À Abidjan, la capitale, une messe a été célébrée au monastère Sainte-Claire, suivie d'un enseignement sur l'héritage de Saint François par frère Justin Stanislas Aboua, frère mineur capucin.
3: Que signifie l'héritage de la pauvreté pour nous? Ce n'est pas glorifier le dénuement, ce n'est pas glorifier la misère, mais lutter contre l'accaparement des richesses, la corruption, les inégalités. Et vous allez voir, au fur et à mesure que les grandes villes augmentent, au fur et à mesure que Abidjan devient joli, la situation de beaucoup de personnes se dégrade.
0: La présence franciscaine en Afrique de l'Ouest, notamment en Côte d'Ivoire et au Togo, remonte aux années 1950. Une nation qui a des jeunes qui prient, qui espèrent et qui refusent l'aspect sénile d'une civilisation matérialiste, une telle nation ne peut pas mourir. C'est par ces mots que s'est exprimé dimanche dernier Mgr Jean Mbarga, archevêque de Yaoundé au Cameroun, lors de la messe de la nation en la basilique Marie-Reine des Apôtres à l'approche de la fête de l'unité nationale. Ce mercredi 20 mai, Mgr Samuel Kleda, archevêque de Douala, a rappelé pour sa part qu'il n'y a pas de paix sans justice et que le Cameroun a besoin d'unité, de justice et de charité. 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
1: Du psaume 102. Bénis le Seigneur, ô mon âme, n'oublie aucun de ses bienfaits. Il sait de quoi nous sommes pétris. Il se souvient que nous sommes poussière. L'homme, ses jours sont comme l'herbe, comme la fleur des champs, il fleurit. Dès que souffle le vent, il n'est plus. Même la place où il était l'ignore. Mais l'amour du Seigneur sur ceux qui le craignent est de toujours à toujours, et sa justice pour les enfants de leurs enfants, pour ceux qui gardent son alliance et se souviennent d'accomplir ses volontés. Le Seigneur a son trône dans les cieux, sa royauté s'étend sur l'univers. Messager du Seigneur, bénissez-le, invincible porteur de ses ordres, attentif au son de sa parole. Bénissez-le, armée du Seigneur, serviteur qui exécutait ses désirs. Toutes les œuvres du Seigneur, bénissez-le sur toute l'étendue de son empire. Bénis le Seigneur, ô mon âme.

0: Laudetur Jesus Christus.
1: L'étau se resserre de plus en plus autour du principal parti d'opposition turc, le CHP. La justice a suspendu sa direction qui appelle ses partisans à se retrouver devant son siège à Ankara. Reportage sur place. Les talibans poursuivent le rognage des droits des Afghanes. Ils ont mis en place une réforme du mariage qui encourage indirectement notamment les unions avec des mineurs et qui complique les procédures de divorce au détriment des femmes. Les Polonais ravis par la décision de Donald Trump d'envoyer 5000 soldats supplémentaires dans leur pays, mais inquiets dans le même temps quel sera le mandat exact de ces GIs. Le respect des gestes barrières est essentiel pour endiguer l'épidémie du virus Ebola. C'est ce que rappelle l'évêque de Goma dans l'est de la République démocratique du Congo, où un premier cas a été recensé cette semaine.
2: Radio Vatican, le journal, Xavier Sartre.
1: Bonjour. Nouvelle attaque en Turquie contre le principal parti d'opposition. Un tribunal d'Ankara a suspendu hier la direction du Parti républicain du peuple, le CHP, destituant notamment son chef Özgür Özel pour des irrégularités présumées lors d'un congrès en 2023. Le CHP, qui dénonce un acharnement judiciaire orchestré par le pouvoir politique, croule sous les enquêtes et les procès depuis sa victoire aux élections locales de 2024. La direction déchue par la justice a appelé ses membres, les membres du parti, à se rassembler devant le siège du parti à Ankara. Des centaines de personnes y affluent depuis hier. Sur place, à Nandlauer.
3: Sur la façade du CHP, on déploie un portrait géant d'Özgür Özel, le chef du parti, celui que la justice vient de destituer. Pas la justice, corrige Dilek la cinquantaine.
4: Ce n'est pas une décision de justice, la justice est aux mains du pouvoir. C'est une décision politique, c'est celle de Tayyip.
3: La colère vise autant le président Recep Tayyip Erdogan que l'ancien chef du CHP, Kemal Kılıçdaroğlu, que le tribunal a remis à la tête du parti. Traître, vendu, crie la foule. Efsun, une jeune militante.
5: Kılıçdaroğlu a perdu toutes les élections. Et là, il revient en léchant les bottes du pouvoir. Jamais le CHP ne gagnera avec lui. Quelle honte!
3: Pour le premier parti d'opposition turc, le tableau est sombre. Sa direction est suspendue. Son candidat à la présidentielle, Ekrem İmamoğlu, est en prison depuis plus d'un an. Mais pour Mehmet, un autre militant, la gravité de la situation dépasse le sort du CHP.
6: C'est un coup contre le CHP, mais c'est surtout un coup d'État contre la République de Turquie. La boussole d'un pays, c'est la justice. Il n'y a plus de justice dans ce pays. Ce qui se passe, un tribunal qui révoque la direction d'un parti, c'est totalement inédit dans l'histoire de notre République centenaire.
3: La direction du CHP, emmenée par Özgür Özel, assure qu'elle ne se pliera pas à la décision du tribunal. À Ankara, dans le Loire pour Radio Vatican.
1: Et le président turc s'en est également pris à l'une des plus importantes universités privées du pays. Il a en effet ordonné la fermeture de l'université Bilge d'Istanbul. Plus de 20 000 étudiants fréquentent cet établissement considéré comme libéral et déjà dans le collimateur des autorités depuis plusieurs années. Le décret présidentiel évoque l'insuffisance du niveau attendu d'éducation et de formation de ses élèves. Les pays du Golfe Persique, dans l'attente de l'issue

0: l'issue des négociations entre États-Unis et Iran. Les Émirats arabes unis se montrent très prudents, estimant à 50-50 les chances de trouver un accord entre Washington et Téhéran. Pendant que les diplomates s'affairent, les Israéliens poursuivent leur bombardement sur le Liban. 6 personnes, dont 2 secouristes affiliés au mouvement chiite Amal et une fillette syrienne, ont été tuées ce matin dans une frappe dans le sud du pays, dans la région de Tyr. Et puis la nuit dernière, un autre bombardement a causé la mort de 4 secouristes affiliés cette fois au Hezbollah, toujours dans la région de Tyr. Les restrictions contre les femmes s'accentuent en Afghanistan. Depuis leur retour au pouvoir il y a 5 ans, les talibans démantèlent en effet les libertés instaurées après 2001. La dernière réforme en date concerne le mariage. Les précisions d'Emmanuel Derville.
1: C'est une réforme qui devrait isoler encore un peu plus le régime des talibans dans la communauté internationale. Mi-mai, une nouvelle loi sur le mariage et le divorce est entrée en vigueur dans la théocratie afghane. Certains articles autorisent indirectement le mariage des mineurs et risquent d'encourager le phénomène. Les filles ne peuvent plus aller à l'école secondaire ni faire des études depuis le retour au pouvoir des talibans en 2021. Les procédures de divorce sont aussi plus compliquées pour les femmes que pour les hommes. En cas de viol ou de violence conjugale, une épouse pourrait donc avoir beaucoup de mal à quitter le foyer. La capitale afghane a été le théâtre de manifestations pour protester contre la réforme cette semaine. Les restrictions sur le travail des femmes et leurs déplacements ne sont guère appliquées à Kaboul et le doute plane sur la capacité du régime à faire respecter la nouvelle loi dans les régions afghanes moins conservatrices. New Delhi, Emmanuel Derville, Radio Vatican.
0: Réunion de l'OTAN en Suède aujourd'hui avec des Européens circonspects sur les réelles intentions des États-Unis. Marco Rubio, le secrétaire d'État américain, les a rassurés. Non, les annonces de redéploiement de troupes américaines en Europe n'ont rien de punitive. Ce qui conforte les Polonais. En début de semaine, Donald Trump avait annoncé le retrait de 4000 soldats de Pologne. Volte-face hier soir du président américain. 5000 militaires supplémentaires y seront finalement envoyés. Les Polonais y voient là le résultat de leurs efforts diplomatiques de ces derniers jours pour inverser la tendance. Mais la signification exacte de cette annonce reste encore à éclaircir pour eux. À Varsovie, les précisions d'Adrien Sarla.
2: En direct de Washington, le vice-ministre de la Défense polonais, Cezary Tomczyk, s'est lui-même félicité en découvrant l'annonce de Donald Trump sur les réseaux sociaux.
3: Donald Trump vient d'annoncer que 5000 soldats supplémentaires seront envoyés en Pologne. Dans cette situation, toutes nos équipes sont sur le pont. Ça valait le coup de mettre la pression.
2: Envoyé en catastrophe pour discuter avec Washington suite à l'annulation d'un déploiement de 4000 soldats américains en Pologne cette semaine, il voit ici le fruit des négociations menées par ses équipes sur place et depuis Varsovie. Pourtant, dans sa publication, Donald Trump précise que cette décision est surtout due à ses bonnes relations avec le président polonais Karol Nawrocki. Cette semaine encore, il rappelait sa proximité avec le chef de l'État conservateur et nationaliste.
4: On a une super relation avec la Pologne. J'ai une super relation avec le président. Souvenez-vous, j'ai soutenu sa candidature et il a gagné les élections. Il venait de très loin et il a gagné. C'est un battant, un type super. Je l'aime beaucoup.
2: Pour autant, de nombreuses questions restent en suspens après cette annonce laconique. Ces 5000 nouveaux soldats sont-ils ceux que le Pentagone a retirés d'Allemagne au début du mois? Effectueront-ils les missions de ceux dont le déploiement en Pologne a été annulé la semaine dernière? À Varsovie, en tout cas, le soulagement est entier. Les Polonais semblent toujours pouvoir compter sur leur plus grand allié. Adrien Sarla, Varsovie, pour Radio Vatican.
0: Et en toile de fond de la réunion de l'OTAN, toujours la guerre en Ukraine. L'armée ukrainienne est parvenue à frapper, grâce à ses drones, la raffinerie russe de Yaroslav à 250 km au nord-est de Moscou. Dans l'oblast de Louhansk, cette fois d'autres drones ukrainiens ont visé un bâtiment d'une université. Une personne a été tuée, 35 autres blessés. Quant à l'armée russe, un de ces drones a tué un civil à Kherson. L'épidémie du virus Ebola, les mesures de précaution pour éviter la propagation de la maladie ne sont pas toujours bien acceptées par la population. Exemple dans l'est de la RDC, à l'hôpital Rwampara, où une foule en colère parce qu'elle ne pouvait pas récupérer le corps d'un homme dont la mort serait liée au virus, a mis le feu à des tentes utilisées pour isoler les malades, ce qui a nécessité l'intervention des forces de police. Or, l'épidémie progresse. Dans la province du Sud Kivu, des premiers cas de transmission ont été signalés, et à Goma, capitale du Nord Kivu, un premier cas a été signalé. Le diocèse s'organise. Monseigneur Willy Ngoubi, l'évêque, appelle d'urgence à respecter les mesures barrières.
5: À notre niveau ici à Goma, nous savons qu'il y a un cas et il me semble qu'à Bukavu aussi, il pourrait y avoir un cas. En ce qui concerne les moyens, sûrement les moyens sont insuffisants. Par exemple, pour le moment, nous avons besoin de cache-nez. On doit les chercher. Il n'y en a pas suffisamment dans les magasins. Bon, maintenant, les gens doivent acheter les désinfectants, toutes ces questions-là. Au niveau de la population, c'est déjà un problème. Là, on a vraiment un problème de moyens pour la prise en charge de cette maladie à virus et voilà. Nous avons mis l'accent sur, par exemple, les célébrations de la messe. Ça, c'est puisque ce sont des lieux de rassemblement. Alors, on prend les précautions pour informer les gens et leur demander de respecter les mesures barrières. Par exemple, les thermomètres pour prendre la température. Tout ça, c'est un peu difficile. Les prêtres dans les curés de paroisse disent de monseigneur, tout ça, c'est difficile. Donc, demandons aux gens de respecter et d'accueillir les gens de la Caritas quand ils viennent chez eux pour expliquer et pour les aider à la prévention contre la maladie à virus Ebola.
0: Des propos recueillis par Myriam Sandouno. Au Vatican, le pape a signé les décrets reconnaissant le miracle attribué à l'intercession du vénérable serviteur de Dieu Elias Oyek, patriarche d'Antioche des Maronites, né en 1843 et mort en 1931 au Liban. Et puis Jean-Thierry de l'Enfant Jésus et de la Passion, religieux camerounais, mort en 2006, deviendra vénérable, ses vertus héroïques ayant été reconnues. Voilà, c'est la fin de cette édition. Prochain retour de l'actualité en langue française, ce sera 18h heure de Rome. D'ici là, une très bonne journée à toutes et à tous.
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Chapitre 5. Le Trappiste. Pour comprendre la vie extraordinaire du père de Foucault, il faut considérer deux faits spirituels sur lesquels tout a été bâti. Premièrement, la passion dont il était épris pour le monde oriental, et qui n'était point, je l'ai dit, un amour de la couleur et du pittoresque seulement, mais avant tout une prédilection pour la solitude, le silence, l'extrême simplicité de costume, de nourriture et d'habitation à laquelle on s'y peut réduire sans singularité. En second lieu, l'énergie, la violence intérieure de cette volonté qui poursuivra la perfection évangélique avec la même ardeur, la même ténacité, la même absence de toute peur qu'on a remarquée dans le jeune officier entreprenant son voyage au Maroc. La conversion a été totale. Charles de Foucault s'est entièrement abandonné à la volonté divine pour être ce qu'elle voudra. Il sait déjà qu'il la doit servir dans la charité et dans l'obscurité. D'étape en étape, il apprendra le reste. Il ira où l'appelleront les âmes les plus négligées de l'univers et, dur à son corps autrefois maître, cherchera par amour à se rapprocher de la misère de son Dieu fait homme. En ce moment, toute cette suite est pour lui cachée. Il a seulement cette clarté, la résolution d'obéir et le désir passionné du mieux. De même, autour de lui, personne ne se doute en quelle voie exceptionnelle il sera conduit un jour. Et si l'on s'étonne qu'un conseiller aussi expérimenté et sagace que l'abbé Huvelin n'en ait rien ressenti, il faut répondre que les mieux doués d'entre nous ne le sont pas pour découvrir l'avenir, qu'au surplus, le monde a été créé en 6 jours et que Dieu n'agit point autrement pour transformer une âme qui est un monde aussi, qu'il use de ménagement pour notre faiblesse et ne permet pas tout de suite aux événements de se plier à de certains rêves de perfection qui ne lui déplaisent pas sans doute et viennent même de lui, mais qu'il nous veut faire atteindre par degrés lorsque notre patience exercée nous aura rendus plus prudents et plus forts. J'ai voulu visiter la trappe de Notre-Dame-des-Neiges. Elle est bâtie sur les hauts plateaux des monts du Vivarais, dans une contrée sauvage qui dépendait autrefois du Languedoc. Lorsqu'on est arrivé sur ces crêtes, balayées par le vent, vêtues de courtes bruyères qui enveloppent le monastère, on ne voit autour de soi, à d'immenses distances,

L'automobile entra dans une avenue que bordaient deux bois de jeunes pins et de hêtres, puis, tout à coup, sortant de l'ombre, courut de nouveau dans le soleil et les larges espaces. Devant moi, à mi-coteau, se dressait le monastère de granit blanc, avec ses granges, ses celliers, ses étables, ses écuries. Une forêt, semée par les moines, couvrait les pentes de la montagne en face, et tout le vallon, entre les deux grands bois, n'était qu'un fleuve ondulant d'avoine mûre et de blé mûr. Le monastère, tel qu'il est aujourd'hui, n'est plus celui où fut accueilli Charles de Foucauld. Les cellules des religieux, la salle capitulaire, l'église ont été détruites par un incendie le 27 janvier 1912. Mais les moines semeurs de forêt sont aussi des rebâtisseurs. Ils ont reconstruit, dans un site plus élevé et encore plus beau que l'ancien, à 1100 mètres d'altitude, une abbaye nouvelle, claire, sobre de lignes, où la cloche parle seule, où s'abrite le travail et la paix cistercienne. Quand Charles de Foucauld se présenta à Notre-Dame-des-Neiges et demanda d'être admis parmi les novices, on l'interrogea. La règle de Saint-Benoît prescrit aux supérieurs d'examiner soigneusement les postulants, de les éprouver en les interrogeant, afin de bien connaître et la personne de ses futurs frères et les motifs qui les ont amenés à la porte de l'abbaye. Dom Martin, abbé de cette communauté de travailleurs silencieux, n'ignorait pas que l'homme qui parle de soi volontiers se déclare ainsi porté à la complaisance et à la vanterie. Il demanda « Que savez-vous faire ?»« Pas grand-chose. »« Lire ?»« Un petit peu. » L'abbé vit par là et par bien d'autres réponses du même ton que ce lieutenant de chasseurs d'Afrique était au contraire peu causant et déjà fort modeste. Ayant fini de l'interroger, il le pria de balayer un peu pour voir. Il s'aperçut au premier coup de balai que le postulant n'avait pas été exercé. On compléterait son éducation. Et c'est ainsi que le vicomte Charles de Foucauld entra au noviciat de la Trappe de Notre-Dame-des-Neiges pour devenir frère Marie Albéric. Le souvenir qu'il a laissé parmi les frères de ce grand ordre est celui d'un religieux serviable envers tous, très pieux, presque excessif dans son austérité, mais pondéré dans son jugement, en somme le souvenir d'un personnage et d'un saint. J'emploie ce terme comme tous ceux qui ont connu le père de Foucauld. Il savait bien ces religieux, ces soldats, ces voyageurs, que seule l'Église a le droit de juger de la sainteté. En attendant qu'elle se prononce, si elle doit se prononcer un jour, ils ont suivi l'usage du monde, ils ont dit « J'ai vu un saint ». Et comment pourrions-nous mieux dire, et plus bref, qu'en l'appelant ainsi, notre admiration pour un homme en qui nous semble vivre une vertu peu commune ? Frère Marie Albéric édifiait surtout le monastère par son humilité. Il était simple à la perfection et savait comment faire, étant un homme du meilleur monde, qui se mettait par vertu au dernier rang. L'éducation sert à tout, même à se faire oublier, même à passer inaperçu ou à tâcher de l'être. Un des moines de là-bas, faucheur de blé, toucheur de bœufs, que j'interrogeais, me répondit ce mot magnifique « Monsieur, je lui parlais comme à un paysan. » Il ajouta « Moi, je l'ai vu tous les jours. Il n'a jamais refusé un service à personne. Il était beau comme un second François d'Assise. » Le régime de la Trappe éprouve plus d'un novice solidement bâti. Frère Albéric avait une santé de fer et une volonté de même métal. Il a maintes fois déclaré que ni le jeûne, ni l'éveil, ni le travail ne l'avaient jamais incommodé. La seule chose qui lui fut difficile, c'est l'obéissance. Et là encore, nous saisissons un trait de cette nature fière, impétueuse, faite pour le commandement, habituée à l'exercer et qui ne pliait que sous la grâce. Je citerai à présent un certain nombre de lettres écrites de Notre-Dame-des-Neiges par frère Albéric, soit à sa sœur, soit à d'autres personnes de sa famille. Elles feront connaître mieux que ne ferait un récit ce que pensait dans la solitude le novice que gouvernait un religieux très capable, un digne fils de Saint-Bernard, l'abbé Dom Martin. Entré au noviciat le 16 janvier 1890, il écrivait le jour même dans la peine que lui causait

est la séparation. Il faut tirer la force de ma faiblesse, se servir pour Dieu de cette faiblesse même, le remercier de cette douleur, la lui offrir. Je lui demande de tout mon cœur d'augmenter ma douleur si je puis porter un plus grand poids, afin qu'il en soit un peu plus consolé et que ses enfants en aient un peu plus de bien. Qu'il la diminue si elle n'est pas pour sa gloire et selon sa volonté. Mais je suis sûr qu'il la veut, lui qui a pleuré Lazare. Dans la seconde lettre, il annonce qu'il prendra l'habit des trappistes le 26 janvier en la fête de Saint-Albéric. Il est probable que je donnerai ma démission d'officier de réserve en indiquant Agbès comme ma résidence, ce qui simplifiera tout. Je continue à aller parfaitement bien. J'ai mené la vie régulière dès le premier jour, et mon âme, comment va-t-elle? Moins mal que je ne m'y attendais. Le bon Dieu me fait trouver dans la solitude et le silence une consolation sur laquelle je ne comptais pas. Je suis constamment, absolument constamment avec lui et avec ceux que j'aime. Cette vie continuelle avec tout ce qui m'est cher au ciel et sur la terre m'a donné des consolations sans combler le vide, mais enfin le bon Dieu m'a soutenu lui-même pendant ses premiers jours. Le travail manuel n'empêche pas la méditation. On me recommande de travailler posément pour pouvoir méditer. Je n'ai pas souffert un instant du froid. Jusqu'à présent, il n'y a pas de neige et il fait du soleil. Il y aura sans doute des moments durs, mais il n'y en a pas encore eu. Je n'ai pas souffert de la faim non plus, et grâce à la variété des travaux et des exercices, je n'ai pas senti que j'avais faim avant de me mettre à table. C'est vous dire que le côté matériel de la vie ne m'a pas coûté l'ombre d'un sacrifice. Jusqu'ici, j'ai porté des branches, fait des guirlandes pour l'adoration perpétuelle, balayé l'église, astiqué les chandeliers, rien de dur, vous le voyez. 6 février 1890. Dans ce triste monde, nous avons au fond un bonheur que n'ont ni les saints ni les anges, celui de souffrir avec notre bien-aimé pour notre bien-aimé. Quelque dure que soit la vie, quelque long que soient ces tristes jours, quelque consolante que soit la pensée de cette bonne vallée de Josaphat, ne soyons pas plus pressés que Dieu ne le veut de quitter le pied de la croix. « Bonne croix, » disait saint André, « puisque notre Maître a daigné nous en faire sentir, sinon toujours la douceur, du moins la beauté et la nécessité pour qui veut l'aimer, nous ne désirerons pas en être détachés plus tôt qu'il ne veut. Et pourtant, Dieu sait que le jour où cet exil finira sera le bienvenu, car la force est dans mes paroles plus que dans mon cœur. » Il lit saint Bernard, apprend par cœur les psaumes, le catéchisme, la façon de se servir du bréviaire. Il fait une heure d'écriture sainte et lit l'abbé Fouard, Bossuet, l'imitation de Jésus-Christ, les évangiles, la vie de sainte Gertrude, les œuvres de sainte Thérèse. 18 février 1890. De moi, j'ai peu de choses à te dire. Aucun bruit du dehors ne nous atteint. C'est la solitude et le silence avec le bon Dieu. Le temps se partage en prière, lecture rapprochant de Dieu, travail manuel fait en imitation de lui et en union avec lui. Cela remplit tous les jours, sauf les dimanches et fêtes où le travail cesse. Je pourrais vivre longtemps ainsi sans avoir à te parler beaucoup de moi. On est excellent pour moi, d'une charité pleine de tendresse. Une grande charité règne dans le couvent. Je reçois de ce côté et de bien d'autres des exemples dont il faut prier le bon Dieu de me faire profiter. Lundi de Pâques, 1890. Je ne dois pas dire que j'ai bien supporté le jeûne et le froid. Je ne les ai pas sentis. Du régime du carême, un seul repas par jour à 4h30, je ne puis dire qu'une chose, je l'ai trouvé agréable et commode, et je n'ai pas senti la faim un seul jour. Pourtant, je ne me gavais pas trop. Pour mon âme, elle est absolument dans le même état que lors de ma dernière lettre. La seule différence est que le bon Dieu me soutient encore plus. Il soutient également mon âme et mon corps. Je n'ai rien à porter. Il porte tout.
Je serais bien ingrat envers ce Père si tendre, envers notre Seigneur Jésus si doux, si je ne vous disais pas combien il me tient dans sa main, me mettant dans sa paix, écartant de moi le trouble, le chassant, chassant la tristesse dès qu'elle veut approcher. Cet état est trop inattendu pour que je puisse l'attribuer à un autre que lui. Qu'est-ce que cette paix, cette consolation ? Ce n'est rien d'extraordinaire, c'est une union de tous les instants dans la prière, la lecture, le travail, dans tout avec notre Seigneur, avec la Très Sainte Vierge, avec les saints qui l'entouraient dans sa vie.

Les offices, la sainte messe, la prière où ma sécheresse m'était si pénible, me sont, malgré les distractions innombrables dont je suis coupable, très doux. Le travail manuel est une consolation par la ressemblance avec notre Seigneur et une méditation continuelle. Cela devrait être « je suis bien dissipé ». Dans cette lettre, dans quelques autres documents, on a déjà pu observer le soin minutieux avec lequel frère Albéric analyse les mouvements de son esprit et de son cœur. À n'en pas douter, c'est mieux qu'un essai et qu'une nouveauté, une habitude qu'il a prise dans les solitudes pendant ses grands voyages et que la vie religieuse perfectionne. Il se plaint, comme toutes les âmes adonnées à la spiritualité, des moments de sécheresse et se déclare indigne des consolations qui suivent. Lundi de la Pentecôte 1890. L'origine de ces sécheresses est presque toujours dans la lâcheté avec laquelle je résiste aux tentations. Ce sont surtout des tentations contre l'obéissance d'esprit. J'ai peine à soumettre mon sens, cela ne vous étonnera pas. Pourtant, cela est peu de chose. Je ne reçois pas avec assez de joie les travaux manuels qu'on me donne à faire. C'est un grand manque d'amour. Si je sentais combien cela me rapproche de notre Seigneur, combien tout me rendrait heureux. Que la volonté de notre Seigneur se fasse et non la mienne. Je le lui dis de tout mon cœur. Je lui dis au moins que je veux le lui dire de tout mon cœur, car je crains de ne le lui dire que de toutes mes lèvres. Et il est pourtant vrai que je veux uniquement sa volonté. Oui, sûrement, il voulait la volonté de Dieu, et sans doute écrivait-il ces lignes pour préparer la famille de Dijon, celle de Paris, celle de plus loin encore, à la séparation plus complète qui venait d'être décidée. Pourquoi frère Albéric quittait-il la trappe de Notre-Dame-des-Neiges ? J'ai dit qu'il avait, dès le principe, demandé qu'on l'envoyât dans le plus pauvre et lointain monastère d'Asie mineure. Désir de la solitude absolue ? Désir d'être celui qui n'est plus qu'un nom et dont on dit « il est là-bas, je ne sais où » ? Souvenir des horizons qu'il avait aimés ? Sans doute. Mais le temps n'était plus où l'Orient ne représentait pour lui que la terre préférée du voyage, de l'étude et du rêve. D'autres attraits, d'espèces âpres et mystérieuses, conduisaient vers le monastère d'Agbès, cet homme à présent décidé à mater son corps longtemps maître et à faire pénitence. Il allait vers l'Orient pour y être plus pauvre encore, pour s'y sentir plus près de la Terre Sainte où le Fils de Dieu avait souffert et travaillé. Il allait, mu par une compassion qui devait l'entraîner bien plus loin encore, pour les peuples enfoncés dans l'erreur. Il allait enfin vers cette demeure nouvelle parce qu'il lui était dur de quitter la France. « Je ne vous dirai pas que je ne suis pas triste ces jours-ci », écrivait-il au mois de juin. « Ce sera dur de voir s'éloigner le rivage. » Tout est préparé pour le départ. Une place est retenue à destination d'Alexandrette sur un bateau qui part de Marseille le 27 juin 1890. La veille, frère Marie Albéric fait ses adieux à ses frères de Notre-Dame-des-Neiges. Il écrit à sa famille « Je me vois sur le bateau qui m'emportera demain. Il me semble que je sentirai toutes les lames qui l'une après l'autre m'éloigneront. Il me semble que ma seule ressource

0: sera de penser que chacune est un pas de plus vers la fin de la vie. De Marseille à Alexandrette, je serai seul. Le frère qui devait partir avec moi reste. Je suis satisfait de cette solitude. Je pourrai penser sans contrainte. L'adresse est Trappe de Notre-Dame du Sacré-Cœur, par Alexandrette, Syrie. J'arriverai à Alexandrette le troisième jour de la traversée. On part le lendemain matin pour Notre-Dame du Sacré-Cœur et on y arrive le surlendemain soir après 2 jours de marche. Et quand la traversée est sur le point de finir, il trace sur une feuille de papier ces mots, véritable cri de tendresse angoissée. Demain, je serai à Alexandrette et je dirai adieu à cette mer, dernier lien avec ce pays où vous respirez tous. Il débarque. Le voyage commence aussitôt vers la montagne. Frère Marie Albéric part d'Alexandrette le jeudi 10 juillet dans l'après-midi avec un père de Notre-Dame du Sacré-Cœur arrivé la veille pour le chercher. Nous avons marché toute la nuit et la journée du lendemain, sauf 5 heures de halte, montés sur des mulets, escortés de 3 Turcs armés. Le vendredi à 6 heures, nous sommes arrivés à Notre-Dame du Sacré-Cœur, ensemble de maisonnettes en planches et en pisé, couvertes de chaume, installation à la Jules Verne, fouillis de granges, de bestiaux, de maisonnettes très serrées, les unes contre les autres, par crainte des incursions et des voleurs. C'est ombragé de grands arbres et arrosé par une source qui vient du rocher. Mais l'extérieur seul est à la Jules Verne, l'intérieur vaut mieux. À l'intérieur est notre Seigneur. La maison se compose d'une 20aine de religieux et d'une 15aine d'orphelins de 6 à 12 ans, sans parler des gens de passage. Qu'est-ce que c'était que ce monastère de Notre-Dame du Sacré-Cœur dont on vient de lire une description sommaire? Une abbaye improvisée, établie en 1882 dans les montagnes par les trappistes de Notre-Dame-des-Neiges, comme un refuge s'il venait à être obligé de quitter la France. Le domaine s'appelle Shirley et fait partie du vilayet d'Adana. Pour s'y rendre, on sort d'Alexandrette par la route d'Alep. Elle monte d'abord un peu, puis la montée devient fort dure. Il faut franchir en effet la chaîne de la Manus. Les lacets se multiplient. Sur le chemin, taillé dans le roc et sans parapet, descendent ou grimpent des files de chameaux de bas, des attelages, des cavaliers, des piétons. En 5 heures, on arrive au col du Beylan, lieu fameux où passèrent tous les envahisseurs de cette partie de l'Asie. Les Assyriens, les armées de Darius et celles d'Alexandre, les armées romaines, celles des sultans arabes, celles des croisés quand ils cherchaient la plaine où est Antioche. Les ruines des châteaux forts du Moyen-Âge servent encore aux gens de la contrée. On s'arrête à Beylan, frontière entre les vilayets d'Alep et d'Adana, car les Turcs y ont mis un poste de douaniers. C'est là que les voyageurs qui viennent du large des terres et prétendent aller à la côte doivent remettre aux aptiers leurs armes, ou tout au moins, comme les Kurdes et les Circassiens n'y manquent guère, plonger et cacher leurs pistolets ou leurs poignards entre les plis de la ceinture. Quand on a traversé le village, on commence de descendre. Les ponts jetés sur les torrents sont moins sûrs que les gués. On ne quitte la route d'Alep qu'au bas de la montagne pour prendre à gauche une simple piste tracée parmi les forêts, les landes ou les cultures, qui ne s'écartent guère des dernières pentes de la Manus et en contournent les éperons. Après une longue marche, on parvient à un endroit où la montagne est largement entaillée. Là se trouve la petite ville d'Agbès avec la mission des Lazaristes. Les voyageurs, comme frère Albéric et son compagnon, qui veulent se rendre à la trappe de Shirley, s'engagent alors dans le ravin, y montent pendant 2 heures et redescendent un peu pour gagner le fond d'une haute vallée tout à fait admirable de forme et de décor. Imaginez un cirque de montagnes qui l'enveloppe et qui sont toutes couvertes de forêts de grands pins parasols sous lesquelles poussent des chênes et d'autres arbres et arbustes. Elle-même est cultivée, labourée, semée comme une campagne de France ou d'Italie, puisqu'il y a des moines de Saint-Bernard dans ce coin sauvage de la Turquie.
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Bonjour. Prier ne consiste pas à rabâcher des formules toutes faites. La prière exprime un désir de guérison, un souci de réussite, une demande, une reconnaissance pour un événement heureux, et aussi un pourquoi dans l'épreuve. Elle se dit dans un silence lourd de souffrance ou d'adoration. Elle s'exprime dans l'exultation de la joie. Elle a le poids et la rugosité de notre humanité. Nos mots et nos silences traduisent l'aspiration de notre cœur, mais ils ne parviennent pas toujours à exprimer notre être dans son intimité. L'Esprit vient au secours de notre faiblesse, dit Paul. Cette faiblesse n'est ni coupable ni répréhensible. Elle exprime notre incapacité à nous comprendre nous-mêmes, au point que, comme le dit Paul, nous ne savons que demander pour prier comme il faut. Nous nous heurtons à la limite infranchissable de notre être fini. Or, l'Esprit intercède pour nous en des gémissements ineffables, littéralement sans parole. L'Esprit ne gémit pas sur lui-même, il ne se lamente pas sur notre misère et sur notre incapacité à prier. L'Esprit n'a pas pour but de nous donner des idées claires ou des lumières, ni même quoi que ce soit, écrivait un moine chartreux. Esprit de joie et de paix, et non de tristesse, il ouvre notre cœur, il le dilate aux dimensions de Dieu et nous entraîne vers le Père. Le souffle de Dieu nous fait entrer dans sa respiration. Comme le dit Paul Claudel, nous adorons un Dieu qui respire, qui se respire lui-même. Et nous aussi, nous sommes une image de Dieu qui respire. Nous découvrons qu'il y a en nous quelque chose de plus grand et de plus profond que ce que nous exprimons. L'Esprit Saint nous rejoint au plus intime de nous-mêmes, en ce lieu qui n'échappe pas à Dieu, lui qui sonde les cœurs, et révèle la vérité de tout être humain. Ces gémissements, qui sont pleinement les siens, sont aussi pleinement les nôtres. Or, Dieu connaît l'invocation sans parole de l'Esprit. Il sait que le désir de l'Esprit est de nous faire entrer dans la vie de fils. Et il sait que nous aspirons à cette vie filiale sans avoir la possibilité d'y accéder par nos propres forces. Par conséquent, ce que l'Esprit veut correspond au dessein de Dieu. Ce dessein encore inachevé en nous est comme un cri d'espérance. Parce que l'Esprit a la possibilité de pénétrer toute conscience et de la transformer de l'intérieur, il intériorise en nous la prière du Fils. Par son intercession, l'Esprit nous met, nous qui sommes à mesure humaine, à mesure filiale, pour que nous puissions dire, en toute vérité, « Abba, Père ». Alors, par l'action de l'Esprit, nous nous ouvrirons, selon les mots de Claudel à Romain Rolland, du haut en bas et jusqu'au fondement à cette paternité. À bientôt.

Bonjour à tous. Ces derniers temps, nos regards se tournent évidemment vers le détroit d'Ormuz, ce bras de mer où Américains et Iraniens se livrent un véritable bras de fer. Alors ce détroit, par lequel transite une part immense de l'énergie mondiale, est devenu le théâtre d'une crise qui secoue bien plus que les seuls pays du Golfe. On pense souvent, et à juste titre, à l'impact du conflit sur les prix du pétrole et du gaz. C'est vrai, l'énergie est le premier moteur de l'inflation. Mais ce qui se joue là-bas, c'est un véritable ralentissement du commerce mondial qui s'immisce jusque dans nos fermes et dans nos usines. Regardez par exemple l'agriculture. Sans sa libre circulation dans ces zones stratégiques, c'est l'approvisionnement en soufre qui compose les engrais qui s'enraye. Quand l'engrais manque ou que son prix s'envole, c'est toute notre chaîne alimentaire qui est mise sous tension. Et finalement, le prix du panier de la ménagère qui explose. Dans l'industrie, c'est l'aluminium qui vient à manquer pour les technologies de pointe. C'est l'acheminement des minéraux stratégiques qui fait exploser les prix. Ce constat doit nous ouvrir les yeux. Notre modèle de dépendance absolue est à bout de souffle. La doctrine sociale de l'Église nous parle de subsidiarité et de bien commun. Pour la CFTC, cela signifie aujourd'hui que nous ne pouvons plus laisser les sorts de nos familles entre les mains de tensions géopolitiques à l'autre bout du monde. Il est temps de parler de souveraineté. Pendant des décennies, nous avons construit des chaînes de valeur éclatées aux quatre coins du globe, à la recherche du coût le plus bas. Nous avons tout misé sur l'importation, oubliant que la dépendance est une faiblesse. Chaque crise au détroit d'Ormuz nous rappelle que la sécurité de nos approvisionnements est une condition de notre dignité. Alors la solution, elle est politique et sociale. C'est le « Made in France ». Relocaliser ne veut pas dire se replier sur soi, mais redevenir maître de son destin. Produire chez nous, c'est sécuriser nos emplois, c'est protéger notre savoir-faire et garantir que nos produits répondent à nos exigences sociales et environnementales. À la CFTC, nous défendons une économie au service de l'homme, pas une économie suspendue aux aléas des détroits maritimes. Nous devons encourager les entreprises qui font le choix de la proximité et de la résilience. Passer de la dépendance à la souveraineté, c'est rendre à notre pays, en fait, sa liberté d'agir et aux travailleurs la sécurité qu'ils méritent. Je vous souhaite une excellente semaine.

Bonjour, au menu de notre émission aujourd'hui, l'ouvrage Nicolas II et Rasputin, une histoire russe, publié aux éditions Perrin par Alexandre Jevakov, historien spécialiste de la Russie et de l'orthodoxie russe en France, qui est mon invité pour le grand entretien, qui sera précédé par le traditionnel journal de l'orthodoxie et des publications, et sera suivi d'un diaporama portant sur les moments de l'élection et de l'intronisation, les 11 et 12 mai derniers, du nouveau primat de l'église orthodoxe autocéphale de Géorgie, le patriarche et catholicos Chio III. Et maintenant, les nouvelles du monde orthodoxe. Géorgie, nouveau patriarche géorgien, Chio III, succédant au patriarche Élie II. Trois métropolites, Job, Chio et Grégoire, avaient été sélectionnés pour cette élection. À Athènes, visite chargée du patriarche Bartholomée Ier, rencontre avec l'archevêque Jérôme d'Athènes, en présence des délégations respectives et participation à l'hommage de l'Université d'Athènes à l'ancien premier ministre adjoint Evangelos Venizelos. Puis, allocution solennelle au Parlement grec où le président grec lui a remis la médaille d'or du Parlement. Rencontre puis par la suite avec le maire d'Athènes et visite à la Voix de la Grèce. En France, le patriarche Bartholomée a pris part au World Policy Conference à Chantilly. En Cappadoce, Turquie, pèlerinage annoncé du patriarche Bartholomée et de l'archevêque de Tirana, Jean, dans cette région historique d'Asie mineure. En Turquie toujours, visite du patriarche Jean X d'Antioche au Fana, où il a présidé, en présence du patriarche Bartholomée, un office de prière sur les tombes des patriarches œcuméniques. Puis il a visité le siège diocésain majeur de Calcédoine, où il a été accueilli par le métropolite Emmanuel de Calcédoine. À Mersin, en Turquie, toujours le patriarche Jean X avait présidé l'ordination épiscopale de Mgr Paul de Tars, en charge du nouveau diocèse antiochien dans cette région. Il a effectué des visites pastorales locales et a rencontré les autorités turques locales d'eux-mêmes. Il a prié devant les ruines, enfin, de la cathédrale des Saints Pierre et Paul à Antioche, détruite lors du séisme de 2023 et qui sera reconstruite. À Istanbul, visite du patriarche copte Tawadros au patriarcat de Constantinople. À Jérusalem, le patriarche Théophilos III a visité la fraternité arménienne de Jérusalem, où il a été question de la préservation des lieux saints chrétiens de Jérusalem. À Alexandrie, conférence internationale, Alexandrie et l'Occident, sous l'égide du patriarche Théodore II. À Bucarest, visite du métropolite Emmanuel de Calcédoine au patriarche Daniel de Roumanie. En Roumanie toujours, les reliques de Saint-Georges en provenance du monastère Xenophantos du Mont Athos ont été reçues en Roumanie. En Serbie, protocole d'entente et de coopération entre l'Église serbe et l'État serbe pour la création de l'Université Saint-Sava. Célébration de la fête de la translation des reliques de Saint-Nicolas Velimirovitch de Zitcha et de Dohrid, canonisé par l'Église serbe en 2003. En Bulgarie, célébration des 73 ans de la restauration du patriarcat à Athènes. Mémoire et honneur de l'ancien Emilianos, martyr de la gloire de Dieu et guide dans l'esprit. Un grand symposium théologique international commémorant l'œuvre et l'itinéraire emblématique d'un grand père spirituel, l'ancien archimandrite Emilianos de Simonos Petra. Plusieurs contributions, dont celle du métropolite Silouane du Mont-Liban, ont été livrées sur son œuvre et sa paternité spirituelle, ainsi qu'un concert

0: musique liturgique. En Bulgarie, le patriarche Daniel a été invité à prendre part, pour la première fois, à la séance solennelle du Parlement. En France, réunion de l'Assemblée des évêques orthodoxes de France et appel des évêques orthodoxes pour le respect du droit international et du droit international humanitaire au Moyen-Orient. En France toujours, visite de l'archevêque Stéphane d'Ohrid et consécration de l'iconostase de l'église de Pantin. À Mesnières, en Bray, tenue du 18e congrès de la fraternité orthodoxe en Europe occidentale. Une première à la basilique Saint-Denis, un concert de chants byzantins, toujours à Paris, plusieurs chorales orthodoxes de la région parisienne. En termes de publication, Conseil spirituel Ephrem de Philotheou et d'Arizona, aux éditions des Sirtes, Théophanou, sainte et impératrice byzantine, sa vie et son culte dans la Constantinople du 9e siècle, par Damien Labadie, aux éditions Lit et Parle, Le juge de Thessalonique, de Marie-Hélène Congourdeau, aux éditions Salvator, Vie du bienheureux Niphon, un évêque mystique aux éditions Monastère de la Transfiguration en France, qui édite aussi Le vrai visage de Jeanne d'Arc, de François Redon. Enfin, La plus belle manière de vivre de Bertrand Vergely aux éditions Trédaniel. Et maintenant, le grand entretien. Nicolas II et Raspoutine, une histoire russe du sacré et de son rapport ambivalent au pouvoir. Et le thème de notre entretien aujourd'hui, à l'occasion de la publication de l'excellent ouvrage Nicolas II et Raspoutine aux éditions Perrin, un livre stylé et minutieusement documenté d'Alexandre Jivakov, son auteur, qui est aujourd'hui mon invité. Tout est dans la main de Dieu, les orthodoxies, au pluriel. Aucun mot ne pourra suffisamment remercier Dieu, l'homme de Dieu. Autant de têtes de chapitre qui référencent cette forme de religiosité à la russe qui traverse de bout en bout cet ouvrage hors norme, qui nous fait plonger dans l'univers du dernier tsar de Russie, Nicolas II. De sa jeunesse, de sa personnalité, de sa formation, de ses attentes, de ses forces et faiblesses, mais aussi et surtout nous fait introduire dans les péripéties de sa rencontre avec Raspoutine, un moujik sibérien, analphabète, se disant thaumaturge, qui va se hisser aux plus hautes sphères du pouvoir impérial russe pour y exercer une influence directionnelle sur les décisions de la famille impériale et la tsarine. Quelle est-elle cette religiosité à la russe teintée de mysticisme, oscillant sans cesse entre anges et démons, qui permet ce genre de rencontres et de dérives? Que dit-elle cette histoire du rapport du pouvoir et du sacré hier aujourd'hui en Russie? Alexandre Jivakov nous le dira. Historien, ancien conseiller ministériel, notamment au ministère de l'Intérieur, ancien élève de l'ENA, Alexandre Jivakov est spécialiste reconnu de la Russie et de l'histoire de l'installation des communautés russes en France. Il est marguillier, responsable laïque de la cathédrale Saint-Alexandre Nevski à Paris, ayant à son crédit trois ouvrages de référence. La guerre civile russe, 1917-1922, aux éditions Tempus, Les Russes blancs, aux éditions Tempo, Le roman des Russes à Paris, aux éditions du Rocher. Il est de même spécialiste des relations entre la France et la Russie, avec son ouvrage De Gaulle et la Russie, le prix de la grandeur, aux éditions Perrin. Sans parler de son jardin secret, Atatürk, avec ses deux ouvrages sur le père fondateur de la Turquie, aux éditions Texto, et Atatürk, les chemins de l'Occident, aux éditions Taillandier. Alexandre Jivakov, bonjour.
1: Bonjour.
0: Merci beaucoup d'être venu sur le plateau.
1: Merci de votre invitation.
0: Un plaisir. Alors, en fait, on va commencer un peu par contextualiser ce livre. Pourquoi cette composition aujourd'hui? Parce que des livres sur le Nicolas II, on en a tellement, séparément. Des livres sur Raspoutine, séparément, on en a tellement. Mais un livre sur les deux, qui les met au même niveau, d'une certaine manière, comme victime et acteur, tous les deux, l'un de l'autre, on n'en a pas.
1: Mais justement, voilà, quand j'ai publié donc De Gaulle et la Russie en février 22, oui, avec Perrin, comme les choses se passaient très bien, on a tout de suite essayé d'imaginer un nouvel ouvrage. Dans un premier temps, on a pensé faire une biographie de Nicolas II, que vous l'avez dit à l'instant, il y en avait beaucoup déjà, ouais, donc je ne le sentais pas. Et effectivement, j'ai proposé à ce moment-là au responsable de Perrin de faire quelque chose sur Nicolas II et Raspoutine, d'une part parce que, là aussi vous l'avez dit à l'instant, il n'y avait pas d'ouvrage sur rapprochement entre ces deux personnes, et je me suis très vite posé la question, comment cette rencontre est-elle envisageable entre le numéro un d'un pouvoir autocratique régnant sur un empire étendu sur l'Europe et l'Asie.
0: Et des millions de...
1: Avec des millions, cent et quelques millions de sujets, pouvoir autocratique, donc quelque chose de très important. Et puis, comme vous l'avez dit également, ce Raspoutine venant du fin fond de la Sibérie, paysan sans grande envergure a priori, analphabète. La Sibérie, c'est à des milliers de kilomètres de Saint-Pétersbourg. Et pourtant, effectivement, le rapprochement physique se fait entre les deux hommes. Rasputin arrive à Saint-Pétersbourg. Et non seulement il arrive à Saint-Pétersbourg, mais il réussit effectivement à rentrer dans le premier cercle de la famille impériale. Et ce qui est très intéressant, d'où cette histoire russe, d'où cette présentation de quelque chose qui, de mon point de vue, est inenvisageable ailleurs que dans la Russie de ce moment-là, oui. C'est effectivement le rôle de l'Église orthodoxe. Puisque, encore une fois, Rasputin n'est ni moine ni clerc, contrairement à ce que d'aucuns ont écrit, mais il rentre dans le circuit des églises d'une manière, j'allais dire, un peu périphérique. Il acquiert une espèce de réputation.
0: Il était un peu prédicateur.
1: Il a une certaine réputation dans son village sibérien qui conduit déjà le prêtre local à se poser la question de savoir s'il n'appartient pas à une secte. Mmh. Il y a beaucoup de sectes en Russie, il y a beaucoup de sectes en particulier en Sibérie, il y a une secte dite des flagellants, et donc on le soupçonne d'appartenir à cette secte, qui a priori est une secte, j'allais dire, bien pensante, puisqu'on rassemble des hommes et des femmes pour prier, chanter des psaumes, et puis ensuite, compte tenu de la vision des choses, les choses dérapent un peu, puisqu'on arrive à des copulations et à une extase, etc. Et donc, dès les années 90, il y a une première enquête de l'Église orthodoxe locale sur ce Rasputin qui n'aboutit pas à la conclusion qu'il appartient à cette secte. Et donc, Rasputin, qui fait des allers-retours entre son village et un monastère local, finalement ensuite engage une espèce d'errance qui est là aussi un phénomène très commun dans la Russie orthodoxe. Ouais. Voilà. Et donc, il se retrouve en Russie européenne et il réussit ensuite, par des recommandations d'évêques, à arriver à Saint-Pétersbourg. Et c'est là où les choses sont assez particulières, pour ne pas dire plus qu'étonnantes, puisqu'il est recommandé à un moine important, un jeune moine important qui enseigne à l'Institut de théologie, à l'Académie de théologie de Saint-Pétersbourg, l'archimandrite Féophane. Mmh. Et Féophane trouve effectivement que ce Rasputin a quelque chose d'exceptionnel, a quelque chose de particulier. Mmh. Et donc, il l'introduit, non pas directement à la famille impériale, mais il l'introduit aux princesses monténégrines, qui sont les filles du roi de Monténégro, qui ont été élevées à la cour de Saint-Pétersbourg et qui sont très proches de la tsarine. Et donc, un beau jour de novembre 1905, dans le journal personnel que tient Nicolas II après qu'il l'ait tenu en tant qu'héritier, je note, voilà, ce jour, j'ai rencontré l'homme de Dieu, Grigori, venu du gouvernement de Tobolsk. Voilà. Mmh. Et c'est cette rencontre qui est extraordinaire et qui est donc d'emblée homme de Dieu placé sous le signe de la religion et d'une religiosité particulière de la Russie.
0: Alors, c'est un des titres, des chapitres, en fait, l'homme de Dieu que vous mettez. J'ai cité plusieurs autres titres qui soulignent un peu cette religiosité. Quel est le fil conducteur un peu de cette composition qui est, encore une fois, très exemplaire, d'une certaine manière, et nouvelle, qui met les deux en rapport. Parce qu'il y a trois temps. Il y a le temps de Nicolas II avant la rencontre, le temps pendant la rencontre et le temps après la rencontre. Voilà. Et donc, ces trois temps, c'est pas un roman historique qui est entre nos mains parce que vous avez travaillé sur des sources.
1: Oui, oui.
0: Alors, quelles sont ces sources et comment la composition a été faite ?
1: Alors,
0: On le lit comme dans une scénarisation aussi.
1: C'est effectivement. Ouais. Ben, j'ai un gros défaut. J'essaie d'écrire pour un lectorat.
0: C'est ça, absolument.
1: Et de faire en sorte qu'il soit intéressé.
0: C'est très bien reçu.
1: Voilà, merci. Voilà. Alors, moi, j'ai toujours été très attentif aux sources parce que d'abord, en tant que, j'allais dire, chercheur, je trouve une espèce d'exaltation à trouver des sources, soit inédites, soit très peu connues.
0: Et vous êtes inspecteur des finances. Donc.
1: Voilà, voilà, il y a une espèce de méthodologie et l'inspection des finances m'a très très bien formé de ce point de vue-là. J'ai cité à l'instant le journal de Nicolas. Mm. Nicolas tient un journal de l'adolescence jusqu'au dernier jour de sa vie terrestre. Et donc, il note tout. Il note beaucoup de choses.
0: Et ça, c'est public ?
1: Alors, j'ai obtenu ça dans les archives gouvernementales de l'OGARF, ce qu'on appelle les archives gouvernementales de la Fédération de Russie à Moscou. Certaines années ont été publiées, certaines années ont été traduites en langue européenne, mais beaucoup d'années n'ont jamais été publiées. Mmh. Et donc moi, j'ai tout lu, ce qui représente des milliers de pages.
0: Vous maîtrisez le russe parfaitement aussi.
1: Voilà, voilà. Ouais. Donc c'est effectivement un gros avantage, même si c'est un exercice compliqué, parce que Nicolas écrivait donc ses manuscrits, mmh. avec parfois des abréviations, et donc voilà. Mais c'est un exercice extraordinaire, parce que c'est une approche de la psychologie de Nicolas. Mmh. Et après, j'ai utilisé un certain nombre de sources rares sur Rasputin,

0: était à la fois très monarchiste, mais très lucide sur les dérives de la société et de la monarchie. Donc je me suis forcé.
1: La période était très propice à ce genre de réflexion.
0: C'est une période de basculement.
1: Bien sûr.
0: Une période parce que la Russie rentre dans une phase de développement économique, industriel et financier considérable, et on s'attend à ce que la Russie...
1: Et qui était dans une montée.
0: Une montée considérable.
1: L'emprunt russe, voilà, on s'en souvient.
0: On s'attend effectivement à ce que la Russie, au début du XXe siècle, devienne une puissance de premier rang économique et industriel. Et puis, c'est une période aussi de basculement intellectuel. On pense bien entendu à Tcherkov, à Tolstoï, à tout un tas de peintres, au ballet. Donc il y a une espèce de bouleversement intellectuel et aussi il y a un bouleversement spirituel parce qu'il y a l'évolution des mœurs, il y a effectivement l'occultisme qui est très très à la mode dans beaucoup de capitales, mais en particulier en Russie. Il y a effectivement du spiritisme, il y a effectivement de la théosophie, il y a effectivement des thaumaturges, il y a effectivement des folles en Dieu. Et donc ce mouvement bouleverse le rapport, j'allais dire, de l'Église orthodoxe institutionnelle, traditionnelle, avec la société. Je laisse de côté les tendances révolutionnaires, socialistes, mais même dans les gens, j'allais dire, de l'élite traditionnelle, des gens qui se posent des questions. Et donc, Rasputin arrive dans cette période de bouleversement, de redéfinition des rapports entre les hommes, les femmes, entre la nouvelle génération et l'ancienne génération. Et donc, ce qui est intéressant, c'est que assez vite, il va passer d'un rapport très personnel à la cour et il va devenir un personnage public. A fortiori, à partir de 1905, puisque à ce moment-là, après l'échec de la Révolution, la Russie rentre dans une espèce de logique, non pas monarchie constitutionnelle, mais quelque chose qui lui ressemble.
1: Avec un parlement,
0: une Douma. Et donc, qui dit Douma, dit parti d'opposition, dit presse d'opposition. Et assez vite, donc, Rasputin devient un personnage public, dont les rapports avec la famille impériale, avec le tsar, la tsarine et un certain nombre d'autres membres, interrogent et suscitent, donc, parce que Nicolas II ne sait pas obligatoirement, c'est pas un communicant. Il n'a pas été élevé dans cette logique de communication. Et donc, lui considère que ses rapports avec Rasputin relèvent de sa vie personnelle. Et donc, personne n'a le droit de se poser la moindre question, alors que beaucoup de gens, non seulement à l'extérieur, à la Douma et dans la presse, mais même dans certains membres de la famille impériale, considèrent qu'à un certain moment, on ne peut plus uniquement parler de rapports personnels et que Rasputin devient un personnage politique et public.
1: Et c'est ce que vous dites en fait à un moment donné dans le livre, quand vous écrivez « La dérive apparaît encore davantage et change de nature
0: voilà. ».
1: Lorsque la figure de Rasputin se dessine comme l'ombre portée d'Alix, de l'impératrice, tout ou quasiment tout de ce qu'elle propose à son mari traduit l'opinion et la volonté de notre ami, il l'appelait notre ami, tous les deux, comme si elle avait conclu avec lui un pacte phocien. Entre l'impératrice et Rasputin s'établit ainsi une complémentarité qui renforce le rôle du staret.
0: Voilà.
1: Donc cette proximité, comment dans un pays aussi grand, aussi important, aussi puissant que la Russie, cette proximité peut influer entre le sacré, une forme de sacré, et le pouvoir?
0: Alors, il reste un mystère que je n'ai pas complètement résolu, peut-être une autre édition me permettra d'avancer, mais en tout état de cause, c'est évident qu'il y a quelque chose qui se passe. Il y a quelque chose qui se passe parce que ce personnage rassure le tsar et la tsarine. Il les rassure à la fois sur le plan personnel, parce qu'il y a donc l'hémophilie du tsarevitch, et donc, de manière médicale ou extra-médicale, Rasputin s'impose comme quelqu'un qui est en mesure d'apporter quelque chose...
1: Un thaumaturge.
0: Ouais. Mais il y a aussi...
1: Qui était un vrai sujet pour les couple impérial.
0: Et c'est un sujet qui, pour n'importe quel père et n'importe quelle mère, est un sujet fondamental. A fortiori quand on est souverain, et a fortiori quand on sait que dans la règle de succession impériale, c'est le fils qui doit succéder
1: au père. Le fils qui était tant attendu.
0: Qui était tellement attendu. Après, et alors, tout à l'heure, vous avez rappelé que Nicolas et Alexandra appelaient Rasputin notre ami. Il y a eu un premier notre ami.
1: C'est vrai.
0: Le fameux monsieur Philippe, le Lyonnais,
1: français,
0: qui lui aussi s'est présenté comme un thaumaturge, et qui avait assuré également, en étant entré par les princesses monténégrines, que la tsarine allait être enceinte, tomber enceinte, et accoucher d'un fils. Et donc, ce qui fut cru sur parole par le couple impérial, ce Philippe, qui n'avait aucune formation médicale, reçut un grade de médecin militaire auprès de la cour, jusqu'à ce qu'à l'issue de la période donc, des 9 mois, période pendant laquelle la

0: Il avait refusé tout examen gynécologique. Au bout de 9 mois, on s'est aperçu qu'il n'y avait rien du tout et que ça a fait un scandale. Mmh. Et voilà. Et donc, il y a cette première épisode qui montre qu'il y a une attente psychologique de la part du couple impérial sur le fils, sur l'héritier, mais aussi, et ça c'est Rasputin qui...
1: Un rapport au sacré qui était aussi...
0: Un rapport au sacré, et aussi un rapport au peuple. Mmh. Dans la tradition russe, et il faut peut-être évoquer le personnage de Constantin Pabianos, qui était un juriste, qui était très très proche d'Alexandre III, puis de Nicolas II, ce Pabianos considérait qu'il y avait une espèce de triangle éternel, indubitable, entre le tsar, l'Église et le peuple. Mmh. Et donc, pour le tsar et pour la tsarine, Rasputin, qui vient du peuple, qui vient de très très loin de Sibérie, c'est en quelque sorte le porte-parole, l'image du peuple que le tsar n'a pas au travers de ses échanges bureaucratiques, ministériels ou politiques. Et donc, Rasputin, très intelligemment, parce que je le considère comme très intelligent, très madré, bon sens paysan, il considère qu'effectivement, il apporte ce message de sincérité et de fidélité, matiné effectivement encore une fois de sacré, puisqu'il a cette réputation d'homme de Dieu et qu'il en use et il en abuse très habilement auprès d'un couple impérial qui est en attente. Mmh. Qui est en attente de...
1: Justement, c'est arrivé dans un terrain qui était propice.
0: Qui est propice, exactement.
1: Qui est propice. Alors, juste pour terminer, en fait, parce qu'on a encore 4 minutes, mais pour terminer sur ce que dit ce livre du rapport du sacré et du pouvoir de la Russie d'aujourd'hui, parce qu'on est de la relation entre Église et État, d'une certaine manière. Et comment rééquilibrer un peu cette relation ?
0: On sait, donc, Pierre le Grand a supprimé le patriarcat.
1: C'est vrai.
0: À partir de 1905, il y a une demande de retour du patriarcat, donc Nicolas II n'en veut pas, et finalement, le retour du patriarcat se fait donc en 1917, et le malheureux patriarche Tikhon donc, arrive à cette éminente fonction au moment où les bolcheviks prennent le pouvoir.
1: En période révolutionnaire.
0: Et donc ensuite, on sait que l'Église orthodoxe a été plus que massacrée par le régime soviétique, jusqu'à ce que Staline s'aperçoive qu'il avait besoin de l'Église et de la tradition au moment où les Allemands s'apprêtaient à envahir Moscou.
1: Un regain de nationalisme.
0: Voilà, un regain de nationalisme, mais encore une fois, matinée de religion. C'est-à-dire que le couple sacré politique et Église revient et reprend, retrouve toute sa place. Mmh. Et donc, on sait aujourd'hui que le patriarcat de Moscou est très proche des autorités russes. Moi qui suis orthodoxe, mais élevé, je veux dire que j'ai été élevé à la fois chez les bons pères catholiques et j'ai été élevé dans la tradition.
1: Un républicain français, mais aussi impérial aussi.
0: Voilà. Donc je suis tout à fait emprunt de la laïcité à la française.
1: Bien sûr.
0: Et donc c'est vrai que le lien qui existe aujourd'hui entre le pouvoir politique et le pouvoir religieux en Russie m'interroge, comme on dit aujourd'hui. Mmh. Et donc c'est vrai que c'est une question qui reste parfaitement d'actualité. Et c'est vrai que de ce point de vue-là, il y a une espèce de continuité entre le pouvoir et le sacré que portait Nicolas II à sa manière avec Rasputin et que l'on retrouve aujourd'hui en Russie.
1: Est-ce qu'on peut retomber aujourd'hui dans des dérives un peu style Rasputin ? Et je sais qu'aujourd'hui, il y a une grande tendance en fait en Russie aussi pour dédiaboliser Rasputin, pour le remettre un peu plus en relief.
0: Il y a effectivement eu, au moment de la chute de l'URSS, toute une tendance de gens qui considéraient que Rasputin avait en quelque sorte, je ne sais pas comment pouvait-il argumenter, essayer de sauver la famille impériale, et donc ces gens-là voulaient sanctifier Rasputin. Heureusement, l'Église orthodoxe a dit qu'il n'en était pas question, mais il n'en reste pas moins que vous avez raison. Aujourd'hui, il y a, parmi les historiens russes, il y a effectivement cette volonté de dédiaboliser Rasputin. De mon point de vue, je l'ai dit tout à l'heure, c'est un personnage intelligent, donc je n'en fais pas un diable, mais je n'en fais pas du tout quelqu'un de positif. Ce qui est également...
1: Et vous êtes réservé en tant qu'historien de ne se prononcer que sur la base de sources.
0: Absolument, voilà,
1: très clairement.
0: En revanche, il est clair, puisque vous évoquez l'actualité russe, tout le monde a en tête le titre du livre puis du film Le Mage de Kremlin, où on fait des parallèles qui me semblent tout à fait infondés, puisque le fameux Sourkov, qui est le fameux mage, lui, il n'a strictement rien de religieux. C'est un penseur ou un idéologue qui effectivement utilise les outils actuels de la communication, mais qui à aucun moment ne met en avant le facteur sacré ou le facteur religieux. Donc il faut absolument pas comparer le rôle de Rasputin à celui de Surkov. En revanche, il est sûr que dans la tradition russe, mais pas uniquement dans la tradition russe, on a souvent des conseillers un peu occultes, et ce qui est vrai, et ça c'est peut-être une spécificité russe, c'est ce facteur religieux, parce que si on pense au père Joseph en France, ou à Richelieu, ou même à Mazarin, ce sont des hommes d'église, mais qui ont surtout mis en avant les facteurs politiques, bien et sûr. Pas du tout les facteurs religieux, alors que Rasputin, encore une fois, lui, a bien joué un rôle religieux auprès du tsar.
1: Et d'ailleurs, on voit très bien actuellement, en fait, aussi dans une forme de messianisation de la politique. Oui, on voit même aux États-Unis, je veux dire, aujourd'hui, cette figure en fait, du président, quand il était élu.
0: On a tous en tête cette image
1: bien sûr.
0: Un peu blasphématoire pour les chrétiens de Trump qui
1: bénédiction
0: au Christ.
1: Oui. Bien sûr, tout à fait. Mais en tout cas, en fait, c'est un excellent ouvrage. Il est vraiment d'actualité. Merci. Il est en même temps, en fait, il y a une scénarisation parce qu'on le lit comme un roman, mais sur la base de sources bien travaillées et donc bien attestées. Et en même temps, en fait, c'est un ouvrage qui renseigne beaucoup sur la Russie de l'époque, sur la psychologie du tsar, sur un peu l'entourage. Qui est très, à mon avis, vraiment, c'est une sorte de précédent, à mon avis, dans ce domaine-là. En tout cas, un grand merci.
0: Merci
1: Alexandre,
0: à vous,
1: d'être venu. Et bonne lecture pour les autres. Moi, je le conseille. Et là, je vous laisse avec un diaporama présentant quelques moments de l'élection et de l'intronisation les 11 et 12 mai derniers du nouveau primat de l'Église orthodoxe autocéphale de Géorgie, le patriarche et catholicos Chio III, Axios. Et moi, je vous dis à la prochaine émission.

Lecture du livre des Actes des Apôtres. Quand arriva le jour de la Pentecôte, au terme des 50 jours après Pâques, ils se trouvaient réunis tous ensemble. Soudain, un bruit survint du ciel, comme un violent coup de vent. La maison où ils étaient assis en fut remplie tout entière. Alors leur apparurent des langues, qu'on aurait dites de feu, qui se partageaient, et il s'en posa une sur chacun d'eux. Tous furent remplis d'Esprit Saint. Ils se mirent à parler en d'autres langues, et chacun s'exprimait selon le don de l'Esprit. Or, il y avait, résidant à Jérusalem, des Juifs religieux venant de toutes les nations sous le ciel. Lorsque ceux-ci entendirent la voix qui retentissait, ils se rassemblèrent en foule. Ils étaient en pleine confusion, parce que chacun d'eux entendait dans son propre dialecte ceux qui parlaient. Dans la stupéfaction et l'émerveillement, ils disaient « Ces gens qui parlent ne sont-ils pas tous Galiléens ? Comment se fait-il que chacun de nous les entende dans son propre dialecte, sa langue maternelle ?» Parthes, Mèdes et Élamites, habitants de la Mésopotamie, de la Judée et de la Cappadoce, de la province du Pont et de celle d'Asie, de la Phrygie et de la Pamphylie, de l'Égypte et des contrées de Libye, proche de Cyrène, Romains de passage, Juifs de naissance et convertis, Crétois et Arabes, tous nous les entendons parler dans nos langues des merveilles de Dieu. Première chose à retenir de ce texte, il me semble, Jérusalem est la ville du don de l'Esprit. Elle n'est pas seulement la ville où Jésus a institué l'Eucharistie, la ville où il est ressuscité, elle est aussi la ville où l'Esprit a été répandu sur l'humanité. À l'époque du Christ, la Pentecôte juive était très importante. C'était la fête du don de la loi, l'une des trois fêtes de l'année pour lesquelles on se rendait à Jérusalem en pèlerinage. Et l'énumération que nous donne Luc de toutes les nationalités réunies à Jérusalem pour cette occasion en est la preuve. Parthes, Mèdes, Élamites, habitants de la Mésopotamie, de la Judée, de la Cappadoce, des bords de la mer Noire, de la province d'Asie, de la Phrygie, de la Pamphylie, de l'Égypte, de la Libye, proche de Cyrène, Crétoises et Arabes. La ville de Jérusalem grouillait donc de monde venu de partout, des milliers de Juifs pieux, venus parfois de très loin. Pour bien nous faire comprendre ce qui se passe, Luc nous le raconte ici dans des termes qu'il a de toute évidence choisis très soigneusement pour évoquer au moins trois textes de l'Ancien Testament. Ces trois textes sont premièrement le don de la loi au Sinaï, deuxièmement une parole du prophète Joël et troisièmement l'épisode de la tour de Babel. Je commence par le Sinaï. Les langues de feu de la Pentecôte, le bruit pareil à celui d'un violent coup de vent, suggère que nous sommes ici dans la ligne de ce qui s'était passé au Sinaï, quand Dieu avait donné les tables de la loi à Moïse. On trouve cela au livre de l'Exode, je cite, « Le troisième jour, quand vint le matin, il y eut des voix, des éclairs, une nuée pesant sur la montagne et la voix d'un corps très puissant. La montagne du Sinaï n'était que fumée, parce que le Seigneur y était descendu dans le feu. » Sa fumée monta comme le feu d'une fournaise et toute la montagne trembla violemment. Moïse parlait et Dieu lui répondait par la voix du tonnerre. Et on racontait dans le Targoum que lorsque Dieu avait donné la loi, il y avait des lampes de feu qui traversaient l'espace. En s'inscrivant dans la ligne de l'événement du Sinaï, saint Luc veut nous faire comprendre que cette Pentecôte, cette année-là, est beaucoup plus que le pèlerinage traditionnel de Pentecôte juive. C'est un nouveau Sinaï. Comme Dieu avait donné sa loi à son peuple pour lui enseigner à vivre dans l'Alliance, désormais, Dieu donne son propre esprit à son peuple. Deuxièmement, Luc a très certainement voulu évoquer une parole du prophète Joël. Je vous la redonne. « Je répandrai mon esprit sur toute chair, dit Dieu. » C'est au chapitre 3 du livre de Joël. « Toute chair, c'est-à-dire tout être humain. » Aux yeux de Luc, ces Juifs fervents, issus de toutes les nations qui sont sous le ciel, comme il les appelle, symbolisent l'humanité tout entière, pour laquelle s'accomplit enfin la prophétie de Joël. Cela veut dire que le fameux jour de Dieu, tant attendu, est arrivé. Troisièmement, je vous ai parlé de l'épisode de Babel. Vous vous souvenez de l'histoire de Babel?
En la simplifiant beaucoup, on peut la raconter comme une pièce en deux actes. Acte A, tous les hommes parlaient la même langue, ils avaient le même langage et les mêmes mots. Et ils décident d'entreprendre une grande œuvre qui mobilisera toutes leurs énergies, la construction d'une tour immense. Acte 2, Dieu intervient pour mettre le holà. Il les disperse à la surface de la terre et il brouille leur langue. Désormais, les hommes ne se comprendront plus. Nous nous demandons souvent ce qu'il faut en conclure. Si on veut bien ne pas faire de procès d'intention à Dieu, impossible d'imaginer qu'il ait agi pour autre chose que pour notre bonheur. Donc, si Dieu intervient, c'est pour épargner à l'humanité une fausse piste. La piste de la pensée unique, du projet unique. C'est comme s'il nous disait, mes petits-enfants, vous recherchez l'unité, c'est bien, mais ne vous trompez pas de chemin. L'unité n'est pas dans l'uniformité. La véritable unité de l'amour ne peut se trouver que dans la diversité. Et le récit de la Pentecôte chez Luc s'inscrit bien dans la ligne de Babel. À Babel, l'humanité apprend la diversité. À la Pentecôte, elle apprend l'unité dans la diversité. Désormais, toutes les nations qui sont sous le ciel entendent proclamer dans leurs diverses langues l'unique message, les merveilles de Dieu. Psaume 103. Bénis le Seigneur, ô mon âme. Seigneur, mon Dieu, tu es si grand. Quelle profusion dans tes œuvres, Seigneur. La terre s'emplit de tes biens. Tu reprends leur souffle, ils expirent et retournent à leur poussière. Tu envoies ton souffle, ils sont créés. Tu renouvelles la face de la terre. Gloire au Seigneur à tout jamais, que Dieu se réjouisse en ses œuvres, que mon poème lui soit agréable. Moi, je me réjouis dans le Seigneur. Il faudrait pouvoir lire ce psaume en entier. Ce sont 36 versets de louanges pures, d'émerveillement devant les œuvres de Dieu. J'ai dit versets, parce que c'est le mot habituel pour les psaumes, mais j'aurais dû dire 36 vers, car il s'agit en réalité d'un poème superbe. On n'est pas surpris qu'il nous soit proposé pour la fête de la Pentecôte, puisque Luc, dans le livre des Actes, nous raconte que le matin de la Pentecôte à Jérusalem, les apôtres remplis de l'Esprit-Saint se sont mis à proclamer dans toutes les langues les merveilles de Dieu. Vous me direz, pour s'émerveiller devant la création, il n'y a pas besoin d'avoir la foi. C'est vrai. Et on trouve certainement dans toutes les civilisations des poèmes magnifiques sur les beautés de la nature. Et en particulier, on a retrouvé en Égypte, sur le tombeau d'un pharaon, un poème écrit par le célèbre pharaon Akhenaton, Amenophis IV. Et il s'agit d'une hymne au dieu soleil. Amenophis IV a vécu vers 1350 avant Jésus-Christ, à une époque où les Hébreux étaient probablement en Égypte. Ils ont peut-être connu ce poème. Entre le poème du pharaon et le psaume 103, il y a des similitudes de style et de vocabulaire. C'est évident, le langage de l'émerveillement est le même sous toutes les latitudes. Mais ce qui est très intéressant, ce sont les différences. Elles sont la trace de la révélation qui a été faite au peuple de l'Alliance. La première différence, elle est essentielle pour la foi d'Israël. Dieu seul est Dieu, il n'y a pas d'autre Dieu que lui. Et donc le soleil n'est pas un Dieu. Par exemple, dans le récit de la création, à la Genèse, la Bible prend

prend grand soin de remettre le soleil et la lune à leur place. Ils ne sont pas des dieux, ils sont uniquement des luminaires, c'est tout. Et ils sont des créatures, eux aussi. Un des versets le dit clairement, du psaume. « Toi, Dieu, tu fis la lune qui marque les temps et le soleil qui connaît l'heure de son coucher. » Et plusieurs versets de ce psaume présentent bien Dieu comme le seul maître de la création. Le poète emploie pour lui tout un vocabulaire royal. Dieu est présenté comme un roi magnifique, majestueux, victorieux. Par exemple, le mot « grand » que nous avons entendu est un mot employé pour dire la victoire du roi à la guerre. C'est du vocabulaire de cour. Manière bien humaine, évidemment, pour dire la maîtrise de Dieu sur tous les éléments du ciel, de la terre et de la mer. Deuxième particularité de la Bible, la création n'est que bonne. Et on a là un écho de ce fameux poème de la Genèse qui répète inlassablement comme un refrain « Et Dieu vit que cela était bon ». Pour autant, le mal n'est pas ignoré et la fin de ce psaume l'évoque clairement et souhaite sa disparition. Mais les hommes de l'Ancien Testament avaient compris que le mal n'est pas l'œuvre de Dieu, puisque la création tout entière est bonne. Et ils savent qu'un jour, Dieu fera disparaître tout mal de la terre. Le roi victorieux des éléments vaincra finalement tout ce qui entrave le bonheur de l'homme. Troisième particularité de la foi d'Israël, la création n'est pas un acte du passé. Comme si Dieu avait lancé la terre dans l'univers et les humains, une fois pour toutes. Elle est une relation, la création est une relation persistante entre le Créateur et ses créatures. Quand nous disons dans le Credo, « Je crois en Dieu Tout-Puissant, Créateur du ciel et de la terre », nous n'affirmons pas seulement notre foi en un acte initial de Dieu, mais nous nous reconnaissons en relation de dépendance permanente à son égard. Et ce psaume dit très bien la permanence de l'action de Dieu. Je lis juste, « Tu reprends leur souffle, ils expirent et retournent à leur poussière. Tu envoies ton souffle, ils sont créés. Tu renouvelles la face de la terre. » Autre particularité encore de la foi d'Israël, autre marque de la révélation faite à ce peuple, au sommet de la création, il y a l'homme, créé pour être le roi de la création. Il est rempli du souffle même de Dieu. Il fallait bien une révélation pour que l'humanité ose penser une chose pareille. Et c'est bien ce que nous célébrons à la Pentecôte. Cet esprit de Dieu qui est en nous vibre en sa présence. Il entre en résonance avec lui. Et c'est pour cela que le psalmiste peut dire « Que Dieu se réjouisse en ses œuvres, moi je me réjouis dans le Seigneur. » Enfin, et c'est très important, on sait bien qu'en Israël, toute réflexion sur la création s'inscrit dans la perspective de l'Alliance. Israël a d'abord expérimenté l'œuvre de libération de Dieu et seulement ensuite a médité la création à la lumière de cette expérience. Dans ce psaume précis, on en a des traces. D'abord, le nom de Dieu employé ici est le fameux nom en quatre lettres, YHWH, que nous traduisons « Seigneur », que nous écrivons en majuscule, et qui est la révélation précisément du Dieu de l'Alliance. Ensuite, vous avez entendu tout à l'heure l'expression « Seigneur, mon Dieu, tu es si grand ». L'expression « mon Dieu » avec le possessif est toujours un rappel de l'Alliance, puisque le projet de Dieu dans cette Alliance était précisément dit dans la formule « Vous serez mon peuple et je serai votre Dieu ». Cette promesse-là, c'est dans le don de l'Esprit à toute chair, comme dit le prophète Joël, qu'elle s'accomplit. Désormais, tout homme est invité à recevoir le don de l'Esprit pour devenir vraiment fils de Dieu. Lecture de la première lettre de saint Paul apôtre aux Corinthiens. Frères, personne n'est capable de dire « Jésus est Seigneur » sinon dans l'Esprit Saint. Les dons de la grâce sont variés, mais c'est le même Esprit. Les services sont variés, mais c'est le même Seigneur.

Les activités sont variées, mais c'est le même Dieu qui agite en tout et en tous. À chacun est donnée la manifestation de l'Esprit en vue du bien. Prenons une comparaison. Le corps ne fait qu'un. Il a pourtant plusieurs membres. Et tous les membres, malgré leur nombre, ne forment qu'un seul corps. Il en est ainsi pour le Christ. C'est dans un unique esprit, en effet, que nous tous, juifs ou païens, esclaves ou hommes libres, nous avons été baptisés pour former un seul corps. Tous, nous avons été désaltérés par un unique esprit. Paul nous donne ici une définition de l'Église. C'est le lieu où chacun reçoit le don de manifester l'Esprit en vue du bien. Voilà pourquoi nous sommes faits, manifester l'Esprit Saint. Et non pas pour notre propre fierté, mais en vue du bien de tous. Et c'est un don gratuit qui est fait à chacun d'entre nous. Comme tous les membres d'un même corps sont au service de ce corps, sans que personne ne se demande lequel est le plus utile, de la main ou du pied, de l'oreille ou de l'œil. De même, nous sommes tous indispensables à ce grand corps du Christ qui est en train de se former. Pour l'instant, l'œuvre définitive ressemble plutôt à une immense mosaïque dont les pièces sont encore éparpillées. Mais c'est justement l'Esprit qui fait l'unité et la cohésion de l'ensemble et qui relie entre elles les multiples pièces répandues à la surface du globe. Si partout dans le monde, des communautés vivent à la manière dont parle saint Paul, alors cela fera tache d'huile et la mosaïque s'assemblera peu à peu. Car la vie des communautés chrétiennes, à la manière de saint Paul, est pour le moins révolutionnaire. D'un trait de plume, il barre toute considération de hiérarchie ou de supériorité. Juifs ou païens, esclaves ou hommes libres, toutes nos distinctions bien humaines, tout cela ne compte plus. Désormais, une seule chose compte, notre baptême dans l'unique esprit, notre participation à ce corps unique, le corps du Christ. Les vues humaines ne sont plus de mise. Fini les considérations de supériorité ou d'infériorité. Tout racisme est désormais impossible. Paul avait certainement de bonnes raisons de le rappeler à ces chrétiens d'origine si diverse, juifs ou païens, esclaves ou hommes libres, dit-il. Juifs ou païens, ce sont tous les problèmes de diversité, de sensibilité religieuse, sans parler de la difficulté des croyants de longue date à accepter les nouveaux venus. Mettre juifs et païens sur le même plan au niveau religieux, quand on sait le poids que pouvait revêtir l'élection d'Israël aux yeux de Paul, c'était quand même bien audacieux. Esclaves ou hommes libres, ce sont les diversités sociales, peut-être même raciales, certainement des clivages politiques et inévitablement pour certains des sentiments de supériorité. Et le premier message de Paul aujourd'hui, c'est que l'Église du Christ a précisément pour vocation d'être ce lieu où l'on apprend à ne plus penser en termes de supériorité, de hiérarchie, d'avancement, d'honneur. Le lieu où une nomination n'est pas un avancement ou une rétrogradation. Le lieu où une ordination ne confère pas une supériorité. Car les vues de Dieu sont tout autres. Vous le savez, disait Jésus à ses apôtres, les chefs des nations les tiennent sous leur pouvoir et les grands sous leur domination. Il ne doit pas en être ainsi parmi vous. Et ceux parmi nous qui sont ordonnés ont justement ce rôle d'être le signe visible de la présence invisible du Christ dans son corps. Cela ne leur confère pas une supériorité, mais une mission. Nous ne sommes pas tous pareils pour autant. L'âge et le curriculum vitae ont quand même leur importance, mais pas celle qu'on croit. Et voilà le deuxième message de Paul, je crois. Nos diversités sont des cadeaux. Ce n'est pas un hasard s'il emploie plusieurs fois le mot « don ». Les dons de la grâce sont variés. Chacun reçoit le don de manifester l'Esprit en vue du bien. Cela aussi, c'est un peu le monde à l'envers, parce que bien souvent, ce sont nos diversités qui nous font souffrir. Paul, au contraire, nous invite à nous en réjouir. Nos diversités sont des richesses, et paradoxalement, ce sont elles qui bâtiront notre unité.

C'est l'un des grands messages de la Pentecôte. Nous l'avons vu en particulier avec le récit des Actes des Apôtres, où toutes les langues diverses s'unissent pour chanter le même chant, les merveilles de Dieu. Et l'Église est aussi ce lieu où l'on peut surmonter les différences de sensibilité et apprendre à vivre la réconciliation. Car l'Esprit qui nous est donné à la Pentecôte est l'Esprit d'amour, donc de pardon et de réconciliation. Et c'est même justement notre capacité de réconciliation et de respect mutuel qui est la marque de l'Esprit. Décidément, si nous avions à imaginer un dessin pour représenter l'Église, on pourrait dessiner une mosaïque. Chaque pièce compte, et il ne faut surtout pas des pièces trop grandes. Plus les pièces qu'on appelle les tesselles dans une mosaïque, plus les tesselles sont petites, variées, colorées, plus la mosaïque sera belle et nuancée. L'unité dans la diversité, c'est un beau pari, mais nous ne pouvons le gagner que parce que l'Esprit nous est donné, l'Esprit d'amour, l'Esprit et l'amour qui unit le Père et le Fils. C'était déjà la leçon de Babel. L'unité n'est pas dans l'uniformité. La véritable unité de l'amour ne peut se trouver que dans la diversité. Évangile Jésus-Christ selon saint Jean. C'était après la mort de Jésus. Le soir venu, en ce premier jour de la semaine, alors que les portes du lieu où se trouvaient les disciples étaient verrouillées par crainte des Juifs, Jésus vint et il était là, au milieu d'eux. Il leur dit « La paix soit avec vous ». Après cette parole, il leur montra ses mains et son côté. Les disciples furent remplis de joie en voyant le Seigneur. Jésus leur dit de nouveau « La paix soit avec vous ». De même que le Père m'a envoyé, moi aussi, je vous envoie. Ayant ainsi parlé, il souffla sur eux et il leur dit « Recevez l'Esprit Saint. À qui vous remettrez ses péchés, ils seront remis. À qui vous maintiendrez ses péchés, ils seront maintenus. » Pour transmettre l'Esprit Saint à ses disciples, Jésus souffle sur eux. Cela nous fait penser à la phrase célèbre du livre de la Genèse au chapitre 2. « Le Seigneur Dieu insuffla dans les narines de l'homme l'haleine de vie, et l'homme devint un être vivant. » Et le psaume 103, que nous entendons également pour cette fête de Pentecôte, commente le texte de la création en chantant « Tu envoies ton souffle, ils sont créés. » Or, nous sommes au soir de Pâques, et Jésus reprend ce geste du Créateur. On comprend pourquoi saint Jean note « C'était le soir du premier jour de la semaine. » Manière de dire, c'est le premier jour de la nouvelle création. Dans le judaïsme, on évoquait souvent la première création que Dieu avait accomplie en 7 jours, comme le dit le fameux poème du chapitre 1 de la Genèse. Et on attendait le 8e jour, celui du Messie. À sa manière imagée, Jean nous dit, ce fameux 8e jour est arrivé. C'est à une véritable recréation de l'homme que vous assistez. De même que le Père m'a envoyé, moi aussi je vous envoie. Jésus est l'envoyé du Père et nous sommes les envoyés de Jésus. Nous avons la même mission que Jésus. Il nous la confie. C'est dire notre responsabilité et la confiance qui nous est faite. Or, cela concerne tous les baptisés, puisque l'Église a toujours jugé bon de confirmer tous les baptisés. Et cette mission de Jésus, pour s'en tenir au seul évangile de Jean, c'était d'ôter le péché du monde. J'ai envie de dire d'extirper le péché du monde. Et cela en étant l'agneau de Dieu. « Voici l'agneau de Dieu qui enlève le péché du monde », avait dit Jean-Baptiste. L'agneau, c'est celui qui reste doux et humble de cœur face à ses bourreaux. C'est celui dont parle Isaïe dans les chapitres 52-53. C'est aussi l'agneau pascal, celui qui signe de sa vie la libération du peuple de Dieu. Et au-delà de la libération d'Égypte, la phrase de Jean-Baptiste vise la libération du péché, c'est-à-dire de la haine et de la violence.
Jésus lui-même parle souvent de sa mission, par exemple. Dieu n'a pas envoyé son Fils dans le monde pour juger le monde, mais pour que le monde soit sauvé par lui. Ou encore, Dieu a donné son Fils, son unique, pour que tout homme qui croit en lui ne périsse pas, mais ait la vie éternelle. Il me semble que toutes ces affirmations de Jésus sur sa mission éclairent la phrase difficile du texte d'aujourd'hui. À qui vous remettrez ses péchés, ils lui seront remis. À qui vous maintiendrez ses péchés, ils lui seront maintenus. La première partie de cette phrase nous convient tout à fait, bien sûr. Mais la deuxième nous déroute. Pour commencer, je la redis un peu différemment, sans la déformer, j'espère. Tout homme à qui vous remettrez ses péchés, ils lui seront remis. Tout homme à qui vous ne remettrez pas ses péchés, ils ne lui seront pas remis. Impossible de penser que notre Père du ciel pourrait ne pas nous pardonner. Déjà, l'Ancien Testament avait parfaitement mis en lumière que le pardon de Dieu précède même notre repentir. Car en Dieu, le pardon n'est pas un acte ponctuel, c'est son être même. Dieu n'est que don et pardon. La caractéristique de la miséricorde, c'est de se pencher encore plus près des miséreux. Et miséreux, nous le sommes. Le pouvoir donné aux disciples du Christ, et plus que le pouvoir, la mission confiée aux disciples du Christ, c'est donc de dire cette parole du pardon de Dieu. C'est aussi du coup la terrible responsabilité que nous donne la deuxième partie de la phrase. Ne pas dire la parole du pardon de Dieu. Laisser le monde ignorer ce pardon, c'est laisser le monde à son désespoir. Nous détenons le pouvoir de ne pas dire le pardon de Dieu et de laisser le monde l'ignorer. À entendre cela, on a envie de se mettre au travail tout de suite. Et le pardon de Dieu peut être annoncé de deux manières, par nos paroles et par nos actes. Ce qui nous est demandé, c'est d'être nous-mêmes pardon. Nous sommes désormais pour le monde les témoins du pardon de Dieu. Et c'est cela la nouvelle création. L'esprit de don et de pardon nous est donné. À la Pentecôte, le pouvoir de pardonner nous est insufflé. Dieu souffle en nous les paroles du pardon. Au théâtre, vous savez bien, il y a un souffleur pour les trous de mémoire de l'acteur. Eh bien, désormais, il y a en nous quelqu'un qui souffle les paroles et les gestes du pardon. L'Esprit fait de nous des agneaux de Dieu à notre tour. Il nous donne ainsi le pouvoir de vaincre la spirale de la haine et de la violence. Jésus l'avait déjà dit à ses disciples. « Je vous envoie comme des agneaux au milieu des loups. » Comme son Père l'a envoyé pour être l'agneau de Dieu, Jésus nous envoie à notre tour pour être des agneaux dans le monde, pour répondre à la violence et à la haine par la non-violence et le pardon. Jusqu'au jour où se lèvera enfin ce fameux huitième jour que l'Ancien Testament déjà annonçait, celui où l'humanité tout entière vivra enfin l'amour et le pardon.

0: Bonsoir, bienvenue dans ce nouvel épisode d'Église du Monde sur KTO. Ce soir, nous prenons la direction du Nicaragua. Mais comment raconter aujourd'hui la réalité nicaraguayenne quand une grande partie de ceux qui peuvent encore témoigner sont contraints à l'exil? Depuis son retour au pouvoir en 2006, Daniel Ortega a progressivement renforcé son contrôle sur les institutions. En janvier 2025, une réforme constitutionnelle a encore consolidé son pouvoir aux côtés de son épouse Rosario Murillo, devenue officiellement co-présidente. Une évolution dénoncée par de nombreux observateurs internationaux comme dérive autoritaire. Alors dans ce contexte, l'Église catholique aussi, elle vit sous pression entre surveillance, interdiction et expulsion de prêtres, de religieuses et de religieux. Nous en parlons avec notre invité ce soir, le frère Raphaël Aragon, en exil au Costa Rica depuis 2022. Mais avant cela, je vous propose quelques repères. Alors connu comme le pays des lacs et des volcans, le Nicaragua est le plus étendu d'Amérique centrale. Il partage ses frontières avec le Honduras au nord et le Costa Rica au sud. S'il s'agit du plus vaste territoire de la région, il est aussi l'un des moins peuplés, environ 7 millions d'habitants, dont près d'un tiers ont moins de 15 ans. Selon les données du Pew Research Center, les chrétiens représenteraient plus de 80% de la population, dont la moitié sont catholiques. À noter que dans son dernier rapport sur la liberté religieuse dans le monde, paru en octobre dernier, l'aide à l'Église en détresse a rétrogradé le pays à l'état de persécution. Tout de suite, je retrouve mon invité. Frère Raphaël Aragon, bonsoir.
1: Muy buenas noches.
0: Merci d'être avec nous sur le plateau d'Église du Monde. Alors pour faire un petit peu connaissance, vous êtes donc frère dominicain, vous êtes d'origine espagnole, mais vous viviez au Nicaragua, dont vous avez acquis la nationalité depuis, donc vous y viviez depuis les années 70, et donc vous êtes en exil au Costa Rica depuis 2022, car les autorités, elles ne vous laissent plus rentrer au Nicaragua. Qu'est-ce qui vous est arrivé ?
1: Tengo mucha ilusión en regresar pronto a Nicaragua. He pasado casi 50 años en la pastoral de la Iglesia de Nicaragua y mi ilusión es volver a trabajar con el pueblo de Nicaragua.
2: Retourné au Nicaragua pour travailler à la formation des laïcs. Je suis au Costa Rica puisque le régime m'a interdit de rentrer au Nicaragua. J'ai été obligé de partir pour des raisons de santé, et à mon retour, j'ai eu une interdiction. La présidente, Rosario Murillo, ne m'a pas permis de rentrer au pays. Pourquoi je suis partie de Nicaragua? J'avais une émission radio, Radio Veritas. C'est notre slogan des Dominicains, la vérité nous rendra libres, comme dit l'Évangile. Et j'étais solidaire des marches de protestation qui se faisaient au pays pour demander une plus grande justice, du respect à la dignité humaine, du respect des droits humains.
0: Je le disais en introduction, dans son dernier rapport sur la liberté religieuse dans le monde, l'aide à l'Église en détresse qui rétrograde le Nicaragua à l'état de persécution. Il y a, comme vous, des expulsions de prêtres, de religieux, de religieuses. Quelles sont, frère Raphaël, les autres formes de persécution aujourd'hui dans le pays ?
2: Le régime de Daniel Ortega, a voulu s'articuler avec l'Église catholique et il a voulu manipuler les leaders de l'Église et les mettre à leur service et de la même manière manipuler la pensée que depuis l'Évangile prêcher les prêtres. De ce fait, en 2018, le 18 avril 2018, il y a une grosse manifestation du peuple qui demande liberté, respect des droits humains, démocratie, respect à l'état social de droit. Et le régime d'Ortega et Murillo ne respecte pas ces pétitions du peuple. Et ces pétitions était déjà demandé le 24 mai 2014. Les évêques avaient déjà demandé dialoguer avec le régime et le gouvernement pour leur donner un critère d'après les peuples qui manifestaient devant une attitude d'autoritarisme et de contrôle de la liberté et surtout une attitude, je ne sais pas si l'appeler paternaliste ou manipulatrice de la politique sociale. Les peuples vivaient dans une situation de pauvreté extrême, de non-respect du droit du travail. De ce fait, les évêques ont voulu donner une vision à ce régime du peuple et le gouvernement s'est enfermé. En 2018, les peuples se soulèvent et le 18 avril, une grande manifestation a lieu, mais le 30 avril, la fête des mères, je vous rappelle que la femme a un rôle très important au Nicaragua, a eu une manifestation de presque d'un million de manifestants dans les rues de Managua.
0: On va regarder, je vous interromps, mais on va regarder, on va écouter ce témoignage sur ces révoltes de 2018 et ses conséquences. Je vous propose d'écouter Jules Girardet. Il était interrogé en 2023 sur KTO en tant que chargé de mission Amérique latine au CCFD Terre Solidaire.
3: Alors, cette persécution, en fait, elle trouve ses racines au niveau politique, suite au mouvement social, au soulèvement populaire de 2018. C'est un moment où a éclaté un certain nombre de manifestations portées par les secteurs les plus jeunes, les étudiants, suite à une réforme des retraites qui étaient souhaitées par le gouvernement, mais ça allait beaucoup plus loin que ça. Les demandes étaient d'avoir des élections anticipées, davantage d'ouverture démocratique dans un régime qui se faisait de plus en plus autoritaire. Et ça s'est soldé par une très très lourde répression, des centaines de blessés, des centaines d'emprisonnés, des personnes torturées. Donc ça s'est vraiment soldé par un bain de sang. Et pour calmer à la fois les forces parapolicières qui étaient toujours plus loin dans l'outrance et dans la violence, et d'un côté la colère populaire qui allait en s'accélérant, le gouvernement a demandé à l'Église de jouer un rôle de médiation. Et en fait, très vite, l'Église a embrassé la cause des manifestants en se faisant le relais des élections, de la demande d'élections anticipées, en se faisant aussi protecteur des manifestants dans le cadre des représailles, on va dire, violentes de la police dans la rue. Bien souvent, les manifestants, pour échapper aux balles des forces parapolicières, se réfugiaient dans les paroisses. Et ça, le gouvernement ne l'a jamais pardonné aux représentants de l'Église au Nicaragua.
0: Est-ce que vous pouvez nous expliquer, frère Raphaël, depuis ce qui se passe, quelles sont les persécutions contre l'Église ?
2: Le gouvernement, au début de la deuxième étape du gouvernement sandiniste, en 2007, le couple présidentiel Daniel Ortega et Rosario Murillo avaient pris le pouvoir. Ils se sont rapprochés de l'Église et ils ont voulu se comprendre avec les différents leaders de l'Église, évêques et prêtres, et de la même manière, essayer de comprendre la pensée de la tradition du peuple, la purissima, les fêtes patronales, les manifestations religieuses, qui sont très importantes lors des fêtes patronales. Mais le 18 avril, il y a une rupture, un schisme dans cette politique. Le gouvernement attaque cette grande manifestation d'avril et de mai lors de la fête des mères. Et il y a le décès de plusieurs jeunes assassinés par des paramilitaires. Ça, c'est très important de les rappeler, qu'ils ont été assassinés par les paramilitaires. À ce moment-là,
1: La UCA, la Universidad de los
2: L'université des Jésuites, la UCA, ouvre les portes et il reçoit 20 000 réfugiés pendant toute la nuit. Et la cathédrale qui est à proximité de la UCA reçoit 10 000 réfugiés. Et les églises se sont ouvertes afin d'accueillir les persécutés du gouvernement. Cela dérangeait profondément le gouvernement. Mais il était encore plus fâché contre l'Église, puisqu'elle était solidaire des mamans, des martyrs, les mamans des prisonniers politiques, les mamans des jeunes qui demandent liberté et droits humains. Et les messages des homilies dans les paroisses étaient identifiés avec les messages du peuple que le peuple demandait lors des manifestations. Et cela a fait que le gouvernement se sent particulièrement dérangé. Et donc ils sont menacés de mort, l'évêque auxiliaire de Managua, Monseigneur Silvio Báez, et il a commencé à questionner le leadership de l'Église catholique, non seulement les évêques, puisque vous vous rappelez qu'il a fait prisonner Monseigneur Álvarez, également Monseigneur Isidoro de Matagalpa, plus tard le président de la conférence des évêques de Nicaragua, Carlos Enrique Herrera. Et de cette manière, elle a contrôlé l'Église.
0: Début mars, le gouvernement de Daniel Ortega qui a interdit les ordinations de prêtres et de diacres dans 4 diocèses du pays, des messes qui sont surveillées, des processions qui sont interdites dans les rues, entre autres persécutions. Quelle forme de contre-pouvoir est l'Église au Nicaragua aujourd'hui ?
2: L'Église est profondément contrôlée, vigilée, surveillée et persécutée. Si un prêtre fait une prière pour l'évêque qui était prisonnier et après expulsé et il est à Rome, tout simplement pour prier de ce prêtre, ce prêtre-là peut être emprisonné, puis aller en prison. Les évêques ont un rôle pastoral très important puisque leurs homilies ont beaucoup de pouvoir et je rappelle qu'ils sont un leadership très important. Mais cela a été très contrôlé. Pour vous donner un exemple, les prêtres, les partis sandinistes demandent aux prêtres de prêcher, de faire une homélie de 5 à 10 minutes. Et s'ils font une réunion avec des laïcs, ils doivent dire avec quelles sont les personnes de ces laïcs, qu'est-ce qu'ils ont dit, ils doivent envoyer des photos, ils doivent informer tout ce qui sont dit auprès des laïcs. Aux églises, la police est à l'entrée de l'église et les personnes qui participent des célébrations sont surveillées. C'est-à-dire qui est une église soumise à la peur. Moi, qui est un ancien formateur biblique, ça me fait rappeler le livre de l'Apocalypse, les 7 églises. Donc, une église persécutée, contrôlée, menacée
1: et
2: emprisonnée, et notamment ses grands leaders d'église.
0: Mais dans tout ce que vous nous racontez, on se pose une question. Est-ce qu'on peut encore dire publiquement aujourd'hui que l'on est catholique au Nicaragua ?
1: Si.
2: Oui.
1: Pero
2: mais...
1: Est-ce que
2: La pensée de Rosario Murillo, la coprésidente actuelle, avec son mari, le commandant Daniel Ortega, n'attaque pas de front la religion. Elle souhaite devenir

0: les sacretas de la tradición catholique
1: y eso es lo que ella quiere decir,
0: et la religiosité populaire indigène à travers une forme de pensée qui vient de l'ésotérisme. Donc Rosario, elle a une vision ésotérique de la religion. Elle se réunissait avec des leaders indigènes. Et donc les peuples disent, Doña Rosario, elle est une sorcière. Et c'est ça qu'elle souhaite faire advenir et empêcher le leadership de l'Église catholique et la pensée de l'Église catholique. La pensée de l'Église catholique, aujourd'hui, elle est très en lien avec le renouveau du Concile Vatican II. Et le Concile s'était ouvert à la modernité de l'Europe, un Concile européen. Nous, en Amérique latine, on a fait un pas de plus grâce aux rencontres, à la rencontre des évêques à Medellín pour aller plus loin que le Concile Vatican. Mais l'Europe avait décidé de rentrer en dialogue avec la société d'aujourd'hui. Et donc la société moderne s'identifie avec la défense des droits humains, s'identifie aussi avec l'état social de droit et la démocratie. Et donc Rosario, elle, ne souhaite pas ça.
2: Ces désaccords profonds dont vous parlez, ils s'invitent au plus haut niveau puisqu'en mars 2022, la nonciature du Nicaragua a fermé sur demande des autorités. Frère Raphaël, est-ce que vous attendez, vous, quelque chose de la diplomatie du Saint-Siège ?
1: Ay, la diplomacia del Vatican.
0: Eh bien, pues, la diplomatie du Vatican. Nous espérons que le pape actuel puisse aller au-delà de la diplomatie, que le pape puisse avoir une parole de solidarité avec les peuples persécutés de manière générale et une proximité comme pasteur avec l'Église de Nicaragua qui est persécutée. Une parole du pape sans idéologie.
1: Una frase espontánea como las
0: sans idéologie, comme les phrases très spontanées du pape François, et de manière très spontanée, avait fait en sorte de toucher les peuples de Nicaragua, et le peuple de Nicaragua disait « le pape François était avec nous ». Donc nous souhaitons que le pape prie pour nous et une parole de solidarité et de consolation et d'espérance, et que la diplomatie a besoin de jouer un rôle. Nous souhaitons que le Vatican puisse avoir un rôle de diplomatie, mais aussi un rôle pastoral de la part du pape afin de fortifier la foi du peuple nicaraguayen.
2: Alors, cette église du Nicaragua réduite au silence, contrainte à la discrétion, elle demeure pourtant présente et on l'entend à travers votre témoignage. Je le disais en introduction, plus de la moitié de la population est catholique. Et s'il est un moment où l'Église redevient pleinement visible, c'est lors notamment de la Griteria, cette grande fête mariale célébrée chaque année dans la nuit du 7 au 8 décembre en l'honneur de l'Immaculée Conception. Alors je vous propose de regarder ces images, elles datent de 2023.

0: La Gritería est la fête religieuse et culturelle la plus importante du Nicaragua. Elle est célébrée de différentes manières à travers tout le pays, mais dans presque tous les foyers, on s'inspire de la tradition de León, qui consiste à faire de magnifiques autels dans les foyers où les fidèles viennent recevoir une bénédiction, appelée gora, après avoir chanté devant une image de la Vierge ou simplement dit « Qui est source d'une telle joie ?»
1: Frère Raphaël, je vous entendais chanter pendant l'extrait, je vois votre sourire, ça vous procure de l'émotion de voir ces images?
2: Je ressens beaucoup d'émotion parce que je sens que l'âme du peuple Nicaragua s'exprime dans cette religiosité populaire. Et cette religiosité populaire, Rosario Murillo souhaite la manipuler à partir du pouvoir.

0: Cette année, elle a interdit les processions.
1: De diciembre, que es la gran fiesta,
0: donc
1: la
0: les 7 décembre, qui est la veille de la fête du 8 de la Purissima, elle a interdit les processions dans toutes les paroisses.
1: Elle a interdit
0: également les processions des fêtes patronales
1: San Jerónimo, el Masaya,
0: de Saint Jérôme,
1: San Domingo, el Managua, hay un entendimiento
0: de Saint Dominique. Même s'il y a une compréhension entre la Curie et le gouvernement, mais Saint-Dominique a été entouré de la police pour que, afin de ne pas avoir aucune consigne contre le gouvernement. Mais la Purissima, ils souhaitent de manipuler cette fête d'une manière. De la manière suivante, le gouvernement organise des hôtels, une quarantaine d'hôtels très luxueux dans les rues principales de Managua. Mais pour le peuple, ça ne veut rien dire. Ce n'est pas sa tradition. Le peuple souhaite aller maison par maison, chanter à la Vierge d'une manière simple. Parce qu'elle est en contact avec chaque citoyenne et chaque catholique. Donc l'interdiction des processions, c'est une douleur au plus profond du cœur du peuple de Nicaragua. Mais elle a célébré cette fête, la Purissima, chez elle, avec son mari, ses enfants, ses petits-enfants. Donc cela veut dire qu'elle souhaite être la leader de la culture religieuse de Nicaragua et couper le leadership de l'Église, couper la présence du message traditionnel de l'Église catholique et les messages du Concile Vatican et elle devenir la leader de l'Église et de la religion.
2: Juste avant, on arrive rapidement à la fin de cet entretien. On pourrait en parler pendant des heures, de votre témoignage, mais après 50 ans de ministère sacerdotal au Nicaragua, des années d'exil, qu'est-ce qui nourrit encore votre engagement pour un Nicaragua libre, où la foi ne serait pas soumise au pouvoir politique ?
0: Qu'est-ce qui me nourrit ? La force du peuple nicaraguayen. J'ai vécu la révolution contre la dictature de Somoza. J'étais presque fusillé le 13 juin de 1979 par la dictature de Somoza. J'ai vécu les 80 ans de la révolution avec un grand esprit de collaboration avec les peuples. La force du peuple nicaraguayen anime à être avec les peuples et à m'organiser avec des missions des droits humains, ce qu'on fait au Costa Rica, soutenir l'exil de nicaraguayens à Costa Rica et permettre de les organiser, puisque si un changement du Nicaragua les permet de revenir dans leur pays et répondre aux besoins d'une Nicaragua nouvelle. Cette force m'aide et la foi. La foi catholique, la lecture de la Bible, l'espoir du livre de l'Apocalypse dont j'ai nommé déjà, l'histoire est dans les mains de Dieu. Et c'est le plus fort que n'importe quel empire ou dictature. Et cette foi du peuple sera vaincre et peut-être la dictature continuera à être là 5, 10, 20 ans. Mais j'espère qu'il y aura un peuple libre qui va bâtir une Nicaragua nouvelle. La foi dans l'Évangile et la foi dans Jésus de Nazareth, c'est ça qui me fortifie et la solidarité avec le peuple de Nicaragua.
2: Merci beaucoup, frère Raphaël Aragon, d'avoir été avec nous. Merci de votre témoignage. Et tout de suite, on continue avec la chronique du monde. Cette semaine, nous prenons la direction du Vietnam. On retrouve le père Jean Tin, prêtre de l'archidiocèse de Hanoï.
3: Bonjour à tous. Aujourd'hui, c'est la journée de prière pour les vocations sacerdotales et religieuses. L'Église du Vietnam fait tout pour présenter cette vocation aux jeunes, pour que les jeunes puissent découvrir leur vocation qu'ils puissent répondre à cet appel. Nous allons voir quelques images de cette présentation.

Et c'est la fin de cette édition. Merci d'avoir été avec nous. Cette émission, elle est à revoir sur kto.tv.com et à réécouter sur les plateformes de podcast et sur l'application KTO Radio. Je vous souhaite une très belle semaine. Prenez soin de vous et à jeudi prochain.

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0: Nous la présenterons pour vous à la grotte de Massabielle.
1: Notre-Dame de Lourdes, je vous confie notre petit-fils Aloïs, qui a une maladie génétique et qui est très autiste. Prie pour sa maman Aurore et son papa Laurent. Je vous supplie, maman Marie, venez à leur secours. Marie, je vous confie ce jour un nouveau-né de 10 jours qui a attrapé un virus méningé. Demande à ton fils Jésus de le guérir. Merci.
2: Je voudrais prier pour Sylvie qui vient de mourir. Je demande à la Très Sainte Vierge de l'accueillir et de la mener vers Jésus. Merci beaucoup.
3: Au nom du Père et du Fils et du Saint-Esprit. Chers pèlerins, chers frères et sœurs, soyez les bienvenus ici même à la grotte de Massabielle, qui est la grotte des apparitions, où la Vierge Marie est apparue à 18 reprises à Bernadette, du 11 février au 16 juillet 1858. Avec les pèlerins qui nous rejoignent à travers KTO, à travers la radio, à travers la connexion au site internet, nous méditons en ce jour les mystères douloureux du rosaire et nous sommes particulièrement heureux de prier avec et pour les pèlerins du 66e pèlerinage militaire international. Je crois en Dieu, le Père Tout-Puissant, Créateur du ciel et de la terre, et en Jésus-Christ, son Fils unique, notre Seigneur, qui a été conçu du Saint-Esprit, est né de la Vierge Marie, a souffert sous Ponce Pilate, a été crucifié, est mort et a été enseveli, est descendu aux enfers. Le troisième jour est ressuscité des morts, est monté aux cieux, est assis à la droite de Dieu, le Père Tout-Puissant, d'où il viendra juger les vivants et les morts. Je crois en l'Esprit Saint, à la Sainte Église catholique, à la communion des saints, à la rémission des péchés, à la résurrection de la chair, à la vie éternelle. Amen. Prions pour le Saint-Père, le pape Léon, pour toutes ses intentions et particulièrement pour le voyage apostolique qu'il effectuera en France en septembre. Notre Père qui es aux cieux, que ton nom soit sanctifié, que ton règne vienne, que ta volonté soit faite sur la terre comme au ciel.
4: Donne-nous aujourd'hui notre pain de ce jour. Pardonne-nous nos offenses, comme nous pardonnons aussi à ceux qui nous ont offensés. Et ne nous laisse pas entrer en tentation, mais délivre-nous du mal.
3: Je vous salue Marie, pleine de grâce, le Seigneur est avec vous. Vous êtes bénie entre toutes les femmes, et Jésus, le fruit de vos entrailles, est béni.
4: Sainte Marie, Mère de Dieu, priez pour nous pauvres pécheurs, maintenant et à l'heure de notre mort.
3: Je vous salue Marie, pleine de grâce, le Seigneur est avec vous. Vous êtes bénie entre toutes les femmes, et Jésus, le fruit de vos entrailles, est béni.
4: Sainte Marie, Mère de Dieu, priez pour nous pauvres pécheurs, maintenant et à l'heure de notre.
3: Je vous salue Marie, pleine de grâce, le Seigneur est avec vous. Vous êtes bénie entre toutes les femmes, et Jésus, le fruit de vos entrailles, est béni.
4: Sainte Marie, Mère de Dieu, priez pour nous pauvres pécheurs, maintenant et à l'heure de notre mort.

0: vous, Marie conçue sans péché.
1: Priez pour nous, pécheurs.
0: Premier mystère douloureux, l'agonie de Jésus. Dans l'évangile selon saint Luc, en proie à la détresse, Jésus priait de façon plus ardente. Prions, frères et sœurs, pour toutes celles et ceux qui vivent un temps d'angoisse, pour les personnes qui désespèrent.
2: Notre Père qui es aux cieux, que ton nom soit sanctifié, que ton règne vienne, que ta volonté soit faite sur la terre comme au ciel.
3: Donne-nous aujourd'hui notre pain de ce jour. Pardonne-nous nos offenses, comme nous pardonnons aussi à ceux qui nous ont offensés. Et ne nous laisse pas entrer dans la tentation.
4: Je vous salue Marie, pleine de grâce. Le Seigneur est avec vous. Vous êtes bénie entre toutes les femmes, et Jésus, le fruit de vos entrailles, est béni.
3: Sainte Marie, Mère de Dieu, priez pour nos pécheurs, maintenant et à l'heure de notre mort. Amen.
4: Je vous salue, Marie, pleine de grâce. Le Seigneur est avec vous. Vous êtes bénie entre toutes les femmes, et Jésus, le fruit de vos entrailles, est béni.
3: Sainte Marie, Mère de Dieu, priez pour nos pécheurs, maintenant et à l'heure de notre mort. Amen.
4: Je vous salue, Marie, pleine de grâce. Le Seigneur est avec vous. Vous êtes bénie entre toutes les femmes, et Jésus, le fruit de vos entrailles, est béni.
3: Sainte Marie, Mère de Dieu, priez pour nous pauvres pécheurs, maintenant et à l'heure de notre mort.
4: Je vous salue, Marie, pleine de grâce. Le Seigneur est avec vous. Vous êtes bénie entre toutes les femmes, et Jésus, le fruit de vos entrailles, est béni.
3: Sainte Marie, Mère de Dieu, priez pour nous pauvres pécheurs, maintenant et à l'heure de notre mort. Amen.
4: Je vous salue Marie, pleine de grâce. Le Seigneur est avec vous. Vous êtes bénie entre toutes les femmes. Et Jésus, le fruit de vos entrailles, est béni.
3: Sainte Marie, Mère de Dieu, priez pour nous pauvres pécheurs, maintenant et à l'heure de notre mort. Amen.
5: Je vous salue Marie, pleine de grâce. Le Seigneur est avec vous. Vous êtes bénie entre toutes les femmes. Et Jésus, le fruit de vos entrailles, est béni.
3: Sainte Marie, Mère de Dieu, priez pour nous pauvres pécheurs, maintenant et à l'heure de notre mort.
5: Je vous salue Marie, pleine de grâce. Le Seigneur est avec vous. Vous êtes bénie entre toutes les femmes. Et Jésus, le fruit de vos entrailles, est béni.
3: Sainte Marie, Mère de Dieu, priez pour nous pauvres pécheurs, maintenant et à l'heure de notre mort. Amen.
5: Je vous salue Marie, pleine de grâce. Le Seigneur est avec vous. Vous êtes bénie entre toutes les femmes. Et Jésus, le fruit de vos entrailles, est béni.
3: Sainte Marie, Mère de Dieu, priez pour nous pauvres pécheurs,
5: je vous salue Marie, pleine de grâce. Le Seigneur est avec vous. Vous êtes bénie entre toutes les femmes. Et Jésus, le fruit de vos entrailles, est béni.
3: Sainte Marie, Mère de Dieu, priez pour nous pauvres pécheurs, maintenant et à l'heure de notre mort. Amen.
5: Je vous salue Marie, pleine de grâce. Le Seigneur est avec vous. Vous êtes bénie entre toutes les femmes. Et Jésus, le fruit de vos entrailles, est béni.
3: Sainte Marie, Mère de Dieu, priez pour nos pauvres pécheurs, maintenant et à l'heure de notre mort.
0: Gloria Patri et Filio et Spiritui Sancto.
6: Sicut erat in principio, et nunc et semper, et in saecula saeculorum.
0: Ô Marie conçue sans péché. Deuxième mystère douloureux, la flagellation. Dans la première lettre de saint Pierre, accablé de souffrance, il ne menaçait pas, mais il confiait sa cause à celui qui juge avec justice. Prions, frères et sœurs, pour toutes les victimes innocentes.
2: Notre Père qui es aux cieux, que ton nom soit sanctifié, que ton règne vienne, que ta volonté soit faite sur la terre comme au ciel.
3: Donne-nous aujourd'hui notre pain de ce jour. Pardonne-nous nos offenses, comme nous pardonnons aussi à ceux qui nous ont offensés. Et ne nous laisse pas entrer dans la tentation, mais délivre-nous du mal.
7: Je vous salue Marie, pleine de grâce, le Seigneur est avec vous. Vous êtes bénie entre toutes les femmes, et Jésus, le fruit de vos entrailles, est béni.
8: Sainte Marie, Mère de Dieu, priez pour nous, pauvres pécheurs, maintenant et à l'heure de notre mort. Amen.
7: Je vous salue, Marie, pleine de grâce, le Seigneur est avec vous. Vous êtes bénie entre toutes les femmes, et Jésus, le fruit de vos entrailles, est béni.
8: Sainte Marie, Mère de Dieu, priez pour nous, pauvres pécheurs, maintenant et à l'heure de notre mort.
7: Je vous salue, Marie, pleine de grâce, le Seigneur est avec vous. Vous êtes bénie entre toutes les femmes, et Jésus, le fruit de vos entrailles, est béni.
8: Sainte Marie, Mère de Dieu, priez pour nous, pauvres pécheurs, maintenant et à l'heure de notre mort.
7: Je vous salue, Marie, pleine de grâce, le Seigneur est avec vous.

0: avec vous. Vous êtes bénie entre toutes les femmes, et Jésus, le fruit de vos entrailles, est béni.
1: Sainte Marie, Mère de Dieu, priez pour nous pauvres pécheurs, maintenant et à l'heure de notre mort. Amen.
0: Je vous salue, Marie, pleine de grâce. Le Seigneur est avec vous. Vous êtes bénie entre toutes les femmes, et Jésus, le fruit de vos entrailles, est béni.
1: Sainte Marie, Mère de Dieu, priez pour nous pauvres pécheurs, maintenant et à l'heure de notre mort. Amen.
2: Je vous salue, Marie, pleine de grâce. Le Seigneur est avec vous. Vous êtes bénie entre toutes les femmes, et Jésus, le fruit de vos entrailles, est béni.
1: Sainte Marie, Mère de Dieu, priez pour nous pauvres pécheurs, maintenant et à l'heure de notre mort.
2: Je vous salue Marie, pleine de grâce, le Seigneur est avec vous. Vous êtes bénie entre toutes les femmes, et Jésus, le fruit de vos entrailles, est béni.
1: Sainte Marie, Mère de Dieu, priez pour nous pauvres pécheurs, maintenant et à l'heure de notre mort. Amen.
2: Je vous salue Marie, pleine de grâce, le Seigneur est avec vous. Vous êtes bénie entre toutes les femmes, et Jésus, le fruit de vos entrailles, est béni.
1: Sainte Marie, Mère de Dieu, priez pour nous pauvres pécheurs, maintenant et à l'heure de notre mort.
2: Je vous salue Marie, pleine de grâce, le Seigneur est avec vous. Vous êtes bénie entre toutes les femmes, et Jésus, le fruit de vos entrailles, est béni.
1: Sainte Marie, Mère de Dieu, priez pour nous pauvres pécheurs, maintenant et à l'heure de notre mort. Amen.
2: Je vous salue Marie, pleine de grâce, le Seigneur est avec vous. Vous êtes bénie entre toutes les femmes, et Jésus, le fruit de vos entrailles, est béni.
1: Sainte Marie, Mère de Dieu, priez pour nous pauvres pécheurs, maintenant et à l'heure de notre mort.
3: Amen.

0: Ô Marie conçue sans péché.
1: Priez pour nous.
0: Troisième mystère douloureux, le couronnement d'épines. Dans l'évangile selon saint Jean, Jésus sortit portant la couronne d'épines et le manteau de pourpre. Pilate leur dit, « Voici l'homme ». Prions, frères et sœurs, en demandant au Père que par la passion de son Fils, son règne s'étende en nos cœurs, dans le monde entier.
2: Notre Père qui es aux cieux, que ton nom soit sanctifié, que ton règne vienne, que ta volonté soit faite sur la terre comme au ciel.
1: Pardonne-nous nos offenses, comme nous pardonnons aussi à ceux qui nous ont offensés, et ne nous laisse pas entrer en tentation, mais délivre-nous du mal.
3: Je vous salue Marie, pleine de grâce. Le Seigneur est avec vous. Vous êtes bénie entre toutes les femmes. Et Jésus, le fruit de vos entrailles, est béni.
1: Sainte Marie, Mère de Dieu, priez pour nous pauvres pécheurs, maintenant et à l'heure de notre mort. Amen.
3: Je vous salue Marie, pleine de grâce. Le Seigneur est avec vous. Vous êtes bénie entre toutes les femmes. Et Jésus, le fruit de vos entrailles, est béni.
1: Sainte Marie, Mère de Dieu, priez pour nous pauvres pécheurs,
3: je vous salue Marie, pleine de grâce. Le Seigneur est avec vous. Vous êtes bénie entre toutes les femmes. Et Jésus, le fruit de vos entrailles, est béni.
1: Sainte Marie, Mère de Dieu, priez pour nous pécheurs, maintenant et à l'heure de notre mort.
3: Je vous salue Marie, pleine de grâce. Le Seigneur est avec vous. Vous êtes bénie entre toutes les femmes. Et Jésus, le fruit de vos entrailles, est béni.
1: Sainte Marie, Mère de Dieu, priez pour nous pauvres pécheurs, maintenant et à l'heure de notre mort. Amen.
3: Je vous salue, Marie, pleine de grâce. Le Seigneur est avec vous. Vous êtes bénie entre toutes les femmes. Et Jésus, le fruit de vos entrailles, est béni.
1: Sainte Marie, Mère de Dieu, priez pour nous pauvres pécheurs, maintenant et à l'heure de notre mort.
4: Je vous salue Marie, pleine de grâce. Le Seigneur est avec vous. Vous êtes bénie entre toutes les femmes, et Jésus, le fruit de vos entrailles, est béni.
1: Sainte Marie, Mère de Dieu, priez pour nous pécheurs, maintenant et à l'heure de notre mort. Amen.
4: Je vous salue Marie, pleine de grâce. Le Seigneur est avec vous. Vous êtes bénie entre toutes les femmes, et Jésus, le fruit de vos entrailles, est béni.
1: Sainte Marie, Mère de Dieu, priez pour nous pécheurs, maintenant et à l'heure de notre mort.
4: Je vous salue Marie, pleine de grâce. Le Seigneur est avec vous. Vous êtes bénie entre toutes les femmes. Et Jésus, le fruit de vos entrailles, est béni.
1: Sainte Marie, Mère de Dieu, priez pour nous pauvres pécheurs, maintenant et à l'heure de notre mort. Amen.
4: Je vous salue Marie, pleine de grâce. Le Seigneur est avec vous. Vous êtes bénie entre toutes les femmes. Et Jésus, le fruit de vos entrailles, est béni.
1: Sainte Marie, Mère de Dieu, priez pour nous pauvres pécheurs, maintenant et à l'heure de notre mort.
4: Je vous salue Marie, pleine de grâce. Le Seigneur est avec vous. Vous êtes bénie entre toutes les femmes, et Jésus, le fruit de vos entrailles, est béni.
1: Sainte Marie, Mère de Dieu, priez pour nous pauvres pécheurs, maintenant et à l'heure de notre mort. Amen.

0: Ebisela, Seculorum,
1: Amen. Ô Marie conçue sans péché,
0: priez pour nous.
1: Quatrième mystère douloureux, le portement de la croix. Dans l'Évangile, selon saint Luc, il requirent un homme de Cyrène nommé Simon et le chargèrent de porter la croix derrière Jésus. Prions, frères et sœurs, pour toutes celles et ceux qui aident les autres à porter leur croix. Et prions particulièrement pour tous les militaires qui interviennent dans des lieux de conflit pour le maintien de la paix.
2: Notre Père qui es aux cieux, que ton nom soit sanctifié, que ton règne vienne, que ta volonté soit faite sur la terre comme au ciel.
0: Donne-nous aujourd'hui notre pain de ce jour. Pardonne-nous nos offenses, comme nous pardonnons aussi à celui qui nous a offensés. Et ne nous laisse pas entrer en tentation, mais délivre-nous du mal.
3: Je vous salue, Marie, pleine de grâce. Le Seigneur est avec vous. Vous êtes bénie entre toutes les femmes, et Jésus, le fruit de vos entrailles, est béni.
0: Sainte Marie, Mère de Dieu, priez pour nous pauvres pécheurs,
4: maintenant et à l'heure de notre mort.
3: Je vous salue, Marie, pleine de grâce, le Seigneur est avec vous. Vous êtes bénie entre toutes les femmes, et Jésus, le fruit de vos entrailles, est béni.
0: Sainte Marie, Mère de Dieu, priez pour nous pauvres pécheurs, maintenant et à l'heure de notre mort.
3: Je vous salue, Marie, pleine de grâce. Le Seigneur est avec vous. Vous êtes bénie entre toutes les femmes, et Jésus, le fruit de vos entrailles, est béni.
0: Sainte Marie, Mère de Dieu, priez pour nous pauvres pécheurs, maintenant et à l'heure de notre mort.
3: Je vous salue, Marie, pleine de grâce. Le Seigneur est avec vous. Vous êtes bénie entre toutes les femmes, et Jésus, le fruit de vos entrailles, est béni.
0: Sainte Marie, Mère de Dieu, priez pour nous pauvres pécheurs, maintenant et à l'heure de notre mort.
3: Je vous salue, Marie, pleine de grâce. Le Seigneur est avec vous. Vous êtes bénie entre toutes les femmes, et Jésus, le fruit de vos entrailles, est béni.
0: Sainte Marie, Mère de Dieu, priez pour nous pauvres pécheurs, maintenant et à l'heure de notre mort. Amen.
5: Je vous salue, Marie, pleine de grâce. Le Seigneur est avec vous. Vous êtes bénie entre toutes les femmes, et Jésus, le fruit de vos entrailles, est béni.
0: Sainte Marie, Mère de Dieu, priez pour nous pauvres pécheurs, maintenant et à l'heure de notre mort. Amen.
5: Je vous salue, Marie, pleine de grâce. Le Seigneur est avec vous. Vous êtes bénie entre toutes les femmes, et Jésus, le fruit de vos entrailles, est béni.
0: Sainte Marie, Mère de Dieu, priez pour nous, pauvres pécheurs, maintenant et à l'heure de notre mort.
5: Amen. Je vous salue, Marie, pleine de grâce. Le Seigneur est avec vous. Vous êtes bénie entre toutes les femmes, et Jésus, le fruit de vos entrailles, est béni.
0: Sainte Marie, Mère de Dieu, priez pour nous pauvres pécheurs, maintenant et à l'heure de notre mort. Amen.
5: Je vous salue, Marie, pleine de grâce. Le Seigneur est avec vous. Vous êtes bénie entre toutes les femmes, et Jésus, le fruit de vos entrailles, est béni.
0: Sainte Marie, Mère de Dieu, priez pour nous pauvres pécheurs, maintenant et à l'heure de notre mort.
5: Amen. Je vous salue, Marie, pleine de grâce. Le Seigneur est avec vous. Vous êtes bénie entre toutes les femmes, et Jésus, le fruit de vos entrailles, est béni.
0: Sainte Marie, Mère de Dieu, priez pour nous pauvres pécheurs, maintenant et à l'heure de notre mort.

0: Gloria Patri et Filio et Spiritui Sancto.
1: Secunderat in principio, et nunc et semper, et in saecula saeculorum. Amen.
2: Ô Marie conçue sans péché,
3: priez pour nous.
2: Cinquième mystère douloureux, le crucifixion et la mort de Jésus. Dans le livre du prophète Isaïe, il a été transpercé à cause de nos péchés, écrasé à cause de nos crimes. Prions pour tous les défunts, ceux de nos familles, de nos paroisses, de nos communautés. Prions pour tous les soldats qui sont morts au combat.
4: Notre Père qui es aux cieux, que ton nom soit sanctifié, que ton règne vienne, que ta volonté soit faite sur la terre comme au ciel.
5: Donne-nous aujourd'hui notre pain de ce jour, pardonne-nous nos offenses, comme nous pardonnons aussi à ceux qui nous ont offensés, et ne nous laisse pas entrer en tentation, mais délivre-nous du mal.
6: Je vous salue Marie, pleine de grâce, le Seigneur est avec vous. Vous êtes bénie entre toutes les femmes, et Jésus, le fruit de vos entrailles, est béni.
7: Sainte Marie, Mère de Dieu, priez pour nous pauvres pécheurs, maintenant et à l'heure de notre mort. Amen.
6: Je vous salue, Marie, pleine de grâce. Le Seigneur est avec vous. Vous êtes bénie entre toutes les femmes, et Jésus, le fruit de vos entrailles, est béni.
7: Sainte Marie, Mère de Dieu, priez pour nous pauvres pécheurs, maintenant et à l'heure de notre mort.
6: Je vous salue, Marie, pleine de grâce. Le Seigneur est avec vous. Vous êtes bénie entre toutes les femmes. Et Jésus, le fruit de vos entrailles, est béni.
7: Sainte Marie, Mère de Dieu, priez pour nous pauvres pécheurs, maintenant et à l'heure de notre mort. Amen.
8: Je vous salue, Marie, pleine de grâce. Le Seigneur est avec vous. Vous êtes bénie entre toutes les femmes. Et Jésus, le fruit de vos entrailles, est béni.
7: Sainte Marie, Mère de Dieu, priez pour nous pauvres pécheurs, maintenant et à l'heure de notre mort.
8: Je vous salue, Marie pleine de grâce. Le Seigneur est avec vous. Vous êtes bénie entre toutes les femmes, et Jésus, le fruit de vos entrailles, est béni.
7: Sainte Marie, Mère de Dieu, priez pour nous pauvres pécheurs, maintenant et à l'heure de notre mort. Amen.
8: Je vous salue, Marie pleine de grâce. Le Seigneur est avec vous. Vous êtes bénie entre toutes les femmes, et Jésus, le fruit de vos entrailles, est béni.
7: Sainte Marie, Mère de Dieu, priez pour nous pauvres pécheurs, maintenant et à l'heure de notre mort. Amen.
9: Je vous salue, Marie, pleine de grâce. Le Seigneur est avec vous. Vous êtes bénie entre toutes les femmes, et Jésus, le fruit de vos entrailles, est béni.
7: Sainte Marie, Mère de Dieu, priez pour nous pauvres pécheurs, maintenant et à l'heure de notre mort. Amen.
9: Je vous salue, Marie, pleine de grâce. Le Seigneur est avec vous. Vous êtes bénie entre toutes les femmes, et Jésus, le fruit de vos entrailles, est béni.
7: Sainte Marie, Mère de Dieu, priez pour nous pauvres pécheurs, maintenant et à l'heure de notre mort. Amen.
10: Je vous salue, Marie, pleine de grâce. Le Seigneur est avec vous. Vous êtes bénie entre toutes les femmes, et Jésus, le fruit de vos entrailles, est béni.
7: Sainte Marie, Mère de Dieu, priez pour nous pauvres pécheurs, maintenant et à l'heure de notre mort. Amen.
10: Je vous salue, Marie, pleine de grâce. Le Seigneur est avec vous. Vous êtes bénie entre toutes les femmes, et Jésus, le fruit de vos entrailles, est béni.
7: Sainte Marie, Mère de Dieu, priez pour nous pauvres pécheurs, maintenant et à l'heure de notre mort.
2: Amen.
0: Gloria Patri et Filio et Spiritui Sancto.
1: Sic erat

0: Ô Marie conçue sans péché,
1: priez pour nous.
0: Prions le Seigneur. Dieu qui nous donne de vénérer à la Vierge Marie, la Mère de l'Espérance, accorde-nous par sa prière et son aide de mettre toujours notre espérance dans les biens du ciel, tandis que nous accomplissons nos tâches temporelles, et d'obtenir un jour ce que nous attendons avec foi. Par Jésus-Christ,

Notre-Dame de Lourdes. Notre-Dame de Lourdes. Notre-Dame de Lourdes. Sainte Bernadette.

0: Bon pèlerinage à vous. Je vous informe qu'à 16h15, il y a une catéchèse assurée par un chapelain du sanctuaire sur le message de Lourdes. Si cela vous intéresse, vous vous rendez au centre information. La salle vous sera indiquée. Et je vais à présent bénir les objets de dévotion que vous portez sur vous-même, qu'ils soient pour vous ou que vous les ayez achetés pour offrir à d'autres. Que ce soit vraiment la bénédiction du Seigneur qui descende sur vous et sur eux. Le Seigneur soit avec vous.
1: Et avec votre esprit.
0: Dieu, dont la parole sanctifie toutes choses, répand ta bénédiction sur ces objets et fais que quiconque s'en servira selon ta volonté et avec action de grâce reçoive de toi, par l'invocation de ton nom très saint et l'intercession de Notre-Dame de Lourdes, la santé du corps et la protection de l'âme, par Jésus le Christ, notre Seigneur.
1: Amen.
0: Bon pèlerinage. Gardons le climat de silence et de recueillement propre au lieu. Merci.
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0: Chers téléspectateurs, bonjour, bonjour à toutes et à tous. Je suis très heureux de vous retrouver sur le plateau de votre émission Au risque de l'histoire. Alors, vous le savez, de toutes les périodes historiques, le Moyen-Âge est la plus critiquée, victime de nombreux clichés, le temps des monastères, le temps des cathédrales, puis le temps des villes. Pour reprendre la fameuse trilogie de l'historien Georges Duby, eh bien, ces trois temps furent pourtant semblables à toutes les époques, faits à la fois de crises, mais aussi de renaissances, de médiocres, mais aussi de grands hommes. Et dans ces derniers grands hommes, j'ai souhaité aujourd'hui retenir la belle figure de Sugère, nommé abbé de Saint-Denis en 1122, il y a très exactement 900 ans. À l'heure de l'hyperspécialisation, eh bien, nous avons du mal à nous représenter ces hommes qui étaient à la fois des intellectuels, des bâtisseurs, des administrateurs et des politiciens, mais aussi et surtout des hommes de Dieu. Sugère fait partie de ces rares figures dominant leur siècle par leur génie, et c'est ce que nous allons voir avec Yves Sassier et Mathieu Lours. Yves Sassier, bonjour.
1: Bonjour.
0: Merci d'avoir répondu à notre invitation. C'est un honneur pour moi de vous recevoir sur ce plateau. Vous êtes un professeur incontournable pour l'étudiant que j'ai été il y a bien longtemps. Vous êtes l'auteur d'un livre non moins incontournable, Hugues Capet, une biographie parue aux éditions Fayard, qui est constamment rééditée. Et puis, vous avez souhaité réhabiliter un personnage qui est souvent critiqué dans l'histoire, qui a mauvaise réputation, qui a vécu à l'ombre d'une certaine femme qui s'appelle Aliénor d'Aquitaine. Il s'agit de Louis VII, toujours aux éditions Fayard. J'ai oublié de dire que vous êtes professeur émérite à Sorbonne Université. Mathieu Lours, bonjour.
2: Bonjour.
0: Merci aussi d'avoir répondu à notre invitation. Vous êtes historien de l'architecture. Et puis, vous m'annonciez au début, avant cette émission, que vous faisiez partie du comité de pilotage de l'association qui suit la restauration de la flèche de Saint-Denis, puisque nous allons voir, Sugère était abbé de Saint-Denis. Pouvez-vous nous en dire plus sur cette flèche ?
2: Eh bien, enfin, après plusieurs tentatives pendant tout le XXe siècle, la flèche et la tourneur de la basilique de Saint-Denis vont à nouveau s'élever dans le ciel d'Île-de-France. C'est un superbe projet qui est porté par de nombreux acteurs, qui va débuter dans sa phase active au début de l'année prochaine, pour s'achever probablement vers 2028.
0: Alors, vous êtes un spécialiste des cathédrales, vous avez écrit de nombreux ouvrages. Je crois que vous avez été reçu sur ce plateau, alors non pas sur ce plateau, mais sur le plateau d'une autre émission, sur votre livre sur la destruction des églises à travers l'histoire parue aux éditions du Cerf. Je vous ai moi-même reçu sur storiavoce.com. L'émission est disponible sur le site internet. Vous êtes l'auteur du dictionnaire des cathédrales paru dans la collection Patrimoine, chez Gisreau, la fameuse collection Gisreau. Et puis, récemment, un livre absolument magnifique pour avoir travaillé sur Notre-Dame. Il s'agit peut-être d'un des meilleurs livres sur la question Notre-Dame des siècles, une passion française, un livre paru aux éditions du Cerf qui mêle bien évidemment histoire religieuse et histoire politique, tant les deux sont liés, et nous allons le voir avec notre ami Sugère, ce fut exactement le cas. Je me tourne vers vous, Yves Sassier. Faut-il dire Sugère tout d'abord ou bien sujet ?
1: Je pense qu'il vaut mieux dire Sugère, mais c'est controversé. Il y a des gens qui parlent de sujet, et d'autres qui parlent de Sugère. Moi, je parle de Sugère.
0: Vous parlez de Sugère. Alors, ce fameux Sugère, avant d'aborder qui était ce personnage, je souhaiterais un peu contextualiser les missions, parce que nos auditeurs ne connaissent pas forcément l'époque sur laquelle nous allons travailler aujourd'hui. Nous sommes au XIIe siècle, et contrairement aux idées reçues sur le Moyen-Âge, nous sommes dans une époque de renouveau, de dynamisme.
1: Nous sommes dans une époque d'extraordinaire renouveau. D'abord, un renouveau économique, qui fait d'ailleurs qu'on a la possibilité au XIIe siècle d'ériger, comme d'ailleurs dans les premières années du XIe siècle, d'ériger de magnifiques monuments, comme celui de Saint-Denis. Et un renouveau économique et un renouveau aussi des villes, des cités. Je pense que c'est l'époque où, si vous voulez, les cités reprennent une certaine forme de primauté dans l'ordre, je ne dis pas politique, mais dans l'ordre, dans l'ordre politique. En ce sens que lorsque l'on possède une cité, quand on est un grand seigneur et qu'on possède une cité, on commence à reprendre la main à l'égard notamment de ces seigneurs châtelains qui occupent le plat pays et qui ont contribué à dépecer quelque peu l'autorité que possédaient ces comtes, ces chefs de cité, le roi lui-même d'ailleurs, hein, car autour de Paris, une foule de châteaux se sont construits, pas toujours avec l'autorisation du prince, pas toujours avec l'autorisation du roi. Et le XIIe siècle, qui voit renaître l'économie, voit renaître la puissance économique, et donc la puissance tout court.
0: L'essor du pouvoir capétien ?
1: Pardon ?
0: On peut parler d'un essor du mouvement du pouvoir capétien ?
1: Tout à fait. Du pouvoir capétien, mais aussi des pouvoirs princiers. Il n'y a pas que le capétien qui en profite. Tout le monde en profite, mais cela profite davantage encore au capétien, parce que le capétien parvient à rassembler autour de lui. C'est l'époque où le capétien commence à rassembler autour de lui cette France éclatée du siècle précédent. Voilà. Et le rôle de Louis VI et de Louis VII, et je parle bien évidemment du rôle de Philippe Auguste, mais on parle surtout du rôle de Philippe Auguste, on parle souvent moins du rôle de Louis VI et de Louis VII, et surtout pas de celui de Louis VII, puisqu'on considère que Louis VII n'a commis que des erreurs. Hein. Le rôle de ces deux personnages, de ces deux rois, a été absolument essentiel.
0: Alors, on va y revenir. Je reste sur l'idée de développement. L'urbanisation se développe. Tout cela s'incarne dans ces cathédrales qui émergent de terre. Il y a un développement des techniques, il y a un développement des sciences de la construction, Mathieu Lourse.
2: Alors, c'est à la fois une affaire d'abbatiale et de cathédrale. Parce qu'il y a aussi des grandes abbatiales urbaines, comme à Arras par exemple, qui bénéficient du processus de la croissance des villes. Il ne faudrait pas simplifier l'abbaye à la campagne et la cathédrale en ville. Il y a des grandes abbayes en plein milieu des villes. Et à Paris, Saint-Germain-des-Prés reconstruit son cœur avant que Notre-Dame de Paris ne naisse sous sa forme actuelle. Mais effectivement, ce qui se passe, c'est un phénomène de rivalité, d'émulation et de décollage économique. Donc les cathédrales sont financées avant tout par la croissance agricole, puisque ce sont des bienfonds qui appartiennent aux manses épiscopales, aux manses capitulaires. Donc plus ce sont les biens qui permettent aux institutions ecclésiastiques d'avoir des revenus. Parce que toutes ces églises sont construites sur fonds propres. Il y a bien des donations, ça finance l'extraordinaire, mais l'ordinaire d'un chantier, c'est quand même l'expression de la richesse du maître d'ouvrage.
0: Est-ce qu'on peut parler, Yves Sassier, de renaissance au XIIe siècle ?
1: Ah oui, tout à fait. Tout à fait. Donc, renaissance du pouvoir royal, c'est absolument certain. On en reparlera d'ailleurs, sans doute. Renaissance intellectuelle, oui. Absolument. C'est l'époque où... D'abord, c'est l'époque des écolâtres qui ne sortent plus simplement des monastères, mais qui sortent aussi des églises épiscopales. Et notamment de l'église épiscopale de Paris, et puis d'autres églises épiscopales à Lens, à Chartres, etc. etc. Et c'est aussi l'époque de renouveau d'une certaine littérature. Par exemple, il y avait un texte qui était connu, mais qui n'était pas exploité. C'est l'œuvre de Platon, la seule œuvre de Platon que l'on connaisse véritablement au début du XIIe siècle, et dont je cherche le nom, mais je pense que je vais le retrouver assez vite.
0: Le banquet de Platon, non ?
1: Non, c'est pas
0: c'était
1: le banquet.
0: Pas le banquet. C'était pas grave.
1: Le banquet, c'est au milieu du XIIe siècle.
0: D'accord.
2: Le monde, c'est pas Phèdre.
1: Pardon ?
2: C'est pas Phèdre qui était connu ?
1: Non, c'est pas Phèdre.
0: Peu importe.
1: C'est le Timée. Bon. Voilà,
0: le Timée. Oui,
1: c'est le Timée de Platon, d'ailleurs, qui est connu de façon assez partielle.
0: Parcellaire.
1: Hein, assez partielle. Mais on commence vraiment à travailler sur le Timée à cette époque-là. Et à s'apercevoir que la pensée platonicienne est un élément qui peut expliquer, finalement, le monde de l'époque. Le monde de l'époque. Et c'est l'école de Chartres, essentiellement, ce qu'on appelle l'école de Chartres. En réalité, il n'y a pas que des chartrins là-dedans. Mais c'est l'école de Chartres, essentiellement. C'est Abélard aussi, qui a lu le Timée, qui l'a moins expliqué que d'autres, mais qui en a retenu beaucoup de choses. Et c'est un moment où, si vous voulez, on s'aperçoit, à l'encontre d'ailleurs d'un certain courant de pensée qui avait pris naissance au Xe siècle, et s'était poursuivi au XIe siècle à certains égards, on s'aperçoit que la pensée païenne n'est pas si dangereuse que cela. qu'elle est importante. Comme d'ailleurs, on l'avait pensé à l'époque carolingienne. À l'époque carolingienne, on pensait que la pensée païenne pouvait donner des...
0: L'hellénisme.
1: Eh oui, pouvait donner des pistes pour le monde chrétien. Et on considérait même que Platon avait bénéficié d'une partie de la révélation, hein, de la révélation divine.
0: Alors, est-ce que justement, parce qu'on parle de réforme du savoir, de renouveau du savoir, de réforme politique, est-ce qu'il y a aussi une réforme religieuse ?
1: Il y a une réforme de religieuse, mais attention, cette réforme, elle a commencé quelques années, même un siècle avant. Il y a d'abord eu la réforme clunisienne, l'apparition de Cluny, et pendant le Xe et le XIe siècle, la formation d'un ordre clunisien qui réforme un nombre de monastères. Bon. Et puis ensuite, il y a une diversification importante qui s'est faite, et notamment l'apparition des cisterciens. Les cisterciens ont une vision tout à fait différente des clunisiens du monde et surtout de ce que doit être la discipline monastique. D'où d'ailleurs, à l'époque de Suger, l'espèce de bras de fer qui existe entre Pierre le Vénérable, abbé de Cluny, et Saint Bernard, abbé de Clairvaux. On a une espèce d'approfondissement de la spiritualité qui passe par tous ces gens-là, et notamment par Cluny au Xe et XIe siècle, par Saint Bernard au XIIe,

0: épiscopat français et le roi de l'autre.
1: Alors, venons-en à notre ami Sugère. On connaît très peu de choses sur ses origines. Il y a des débats quant à savoir est-ce que c'était un fils de militaire ou un fils de paysan. On a peu d'éléments de sources.
0: Oui, on a très peu d'éléments. Alors là, je m'appuierai sur notamment Françoise Gaspari, qui a écrit un magnifique livre.
1: Que j'ai ici, le présenterai à la fin.
0: Oui. Sujet. Oui. Je m'appuierai aussi sur Rolf Grosse, qui est un historien allemand extrêmement important, et qui a aussi fait une synthèse en reprenant certains éléments de Françoise Gaspari aussi, d'ailleurs. Il semblerait que Sugère soit originaire, d'une part, d'une région qui se trouve un peu au nord de Saint-Denis. Michel Burr disait qu'il était né sous les pistes de l'aéroport Charles de Gaulle. C'est pas si sûr que cela, mais en tout cas, c'est peut-être une bonne situation, à peu près, hein, à quelques kilomètres près, c'est à peu près cette situation.
1: D'accord.
0: Alors, il serait né en 1080 ou 1081, plutôt 1081 d'ailleurs, et il serait né d'une famille qui, d'après Françoise Gaspari, n'est pas une famille de l'aristocratie. Peut-être y a-t-il des chevaliers dans sa famille, mais des tout petits chevaliers.
1: L'Église a cette
0: capacité... En tout cas, des paysans, c'est sûr.
1: L'Église a cette capacité d'attirer, en fait, et joue le rôle de ce qu'on appellerait un ascenseur social.
0: Oui, mais si vous voulez, pour devenir oblat, il faut quand même appartenir à un certain niveau. Et comme Sugère a été donné comme oblat, ce qui signifie que le père de Sugère a sacrifié une petite partie de sa fortune, pas une très grosse sans doute, une petite partie de sa fortune, pour offrir son fils offrir son fils à Saint-Denis.
1: Oui, oui, oui.
0: Et donc, probablement, il appartenait à... Il n'était pas au milieu paysan riche ou paysan moyen, vous voyez. Ou de la petite noblesse, certains disent que son père était un Milès, c'est pas sûr.
1: Il y avait une église à Saint-Denis à l'époque, Mathieu Lours ?
2: Oui, il y a une église déjà vénérable à Saint-Denis, puisque depuis la fin de l'Antiquité, sur le lieu où repose le corps de Denis de Paris, eh bien, on a une première chapelle reconstruite à l'époque mérovingienne par Dagobert, et puis remaniée à l'époque carolingienne. Donc c'est un édifice majeur. C'est un édifice d'ailleurs auquel il a été très dur de toucher quand Sugère a voulu le reconstruire. Parce qu'on racontait que le Christ lui-même était apparu pendant la consécration de la première abbatiale.
1: Alors, ce personnage devient oblat et il fréquente un autre personnage d'envergure, c'est le futur Louis VI.
0: Alors, effectivement, on ne sait pas trop combien de temps a duré cette fréquentation, hein, car en fait, effectivement, il est allé faire ses études dans un prieuré de l'abbaye, le prieuré de l'Estrée. Et il y a rencontré le jeune le futur Louis VI, qui avait été envoyé par son père dans ce prieuré pour faire des études. Simplement, le jeune Louis VI, très rapidement, son père l'a rappelé pour qu'il entreprenne la carrière politique et militaire, surtout. Hein, d'autant que c'était l'époque où la confrontation avec la monarchie la future monarchie anglo-normande était déjà très forte. Et il a donc le fils de Louis de Philippe Ier a donc quitté assez rapidement. Donc on ne sait pas du tout combien de temps ils se sont connus. Et on ne sait même pas si à ce moment-là il y avait une amitié, probablement une amitié entre eux. Mais en tout cas, ils se connaissaient. Voilà.
1: Ils se connaissaient. Et en fait, très vite, Sugère apparaît comme un garçon hors du commun. Alors, c'est une palissade de le dire sur les grands hommes, mais on ne devient pas un grand homme si on n'a pas ce génie que l'on va décrire pendant cette émission. Il gravit très vite les échelons et il s'embarque dans ce qu'on appellerait une forme de carrière diplomatique. Oui.
0: Alors, on ne peut pas dire qu'il gravite vraiment les échelons, parce qu'en fait, il reste simple moine jusqu'à ce qu'il soit... abbé.
1: Oui.
0: En réalité, en fait, il va tout de même avoir, j'allais dire, une progression. Peut-être pas un gravissement d'échelon, mais une progression. Il commence par montrer qu'il a une, des compétences en matière de rhétorique,

0: en matière de défense des intérêts de l'abbaye, ce qui est très important. Hein. Et d'ailleurs, il rencontre à plusieurs reprises le pape, envoyé par son abbé, ou avec son abbé, il rencontre à plusieurs reprises les papes du début du siècle.
1: Pascal II, Calixte.
0: Voilà, exactement. Et puis surtout, il devient prévôt, alors, c'est-à-dire administrateur du temporel, d'un certain nombre de seigneuries importantes que possède Saint-Denis. Il est prévôt de Berneval, en Normandie, à une époque où les ducs de Normandie ont tendance à toucher un peu au patrimoine de certains monastères situés à l'extérieur de leur duché. Hein. Et d'ailleurs, il fait connaissance avec Henri Ier Beauclerc, pour lequel il aura une grande admiration d'ailleurs. Et puis il devient ensuite prévôt de Toury, dans le pays chartrain, enfin là, aux alentours du pays chartrain, pas très loin de la seigneurie du Puisay, qui fait à cette époque-là singulièrement parler d'elle, puisque le seigneur du Puisay, notamment, pille les possessions de l'abbaye de Saint-Denis à Toury même. Voilà. Et là, il va devenir soldat. Suggère.
1: Il a même l'expérience des armes, donc.
0: Il a même l'expérience des armes. Mmh. Il va devenir soldat. Je ne pense pas qu'il va manier l'épée.
1: Il va utiliser l'épée.
0: Il va diriger
1: une
0: armée. Des milices monastiques, enfin des milices de paysans ou de petits chevaliers de l'époque, pour, avec Louis VI, c'est là d'ailleurs qu'il reprend contact avec Louis VI, pour avec Louis VI abattre la puissance du seigneur du Puisay.
1: Mathieu Lourdes, on a du mal, nous, aujourd'hui contemporains, à se représenter, mais ces abbayes, elles avaient un rayonnement économique. On dit aujourd'hui, quand le bâtiment va, tout va. C'était des bâtiments absolument énormes, avec un rayonnement régional considérable.
2: Alors, l'abbaye de Saint-Denis fonctionne par cercle concentrique. Vous avez d'abord la clôture monastique par elle-même, avec les imposants bâtiments abbatiaux. Vous avez ensuite le bourg abbatial de Saint-Denis, qui concentre l'activité commerciale et économique liée à l'existence du monastère. Vous avez ensuite les fiefs proches et surtout tous les vassaux des grandes familles, comme les Montmorency par exemple, sont des vassaux à Montmorency et à Écouen, non pas du roi de France, mais de l'abbé de Saint-Denis, des vassaux d'ailleurs assez turbulents. Et puis vous avez ensuite les fiefs plus lointains, dont le fameux fief de Toury. Oui. Et ceux-là, évidemment, c'est ceux qui sont les plus difficiles à contrôler. Oui. Donc il faut arriver à contrôler ça en s'inscrivant en plus, non seulement dans l'espace, mais aussi dans le temps ordinaire, et puis le temps des grandes cérémonies qui marquent déjà l'abbaye de Saint-Denis.
0: Oui, je voulais ajouter à ce que vous dites, il y a la Brocinte aussi, la fameuse Brocinte, c'est-à-dire cette zone qui appartient exclusivement à Saint-Denis, sur laquelle Robert le Pieux avait rétabli l'immunité de l'abbaye, et qui va jusqu'à Montmartre, au moins sur les contreforts, jusqu'au contrefort de Montmartre. Donc c'est un endroit un lieu qui est assez étendu, hein. Pas aussi étendu que le grand banc de Cluny, mais enfin assez étendu, sur lequel l'abbé a le pouvoir, la totalité du pouvoir.
1: Donc moine, soldat, il devient quasiment homme d'État, il est élu... Je le disais en introduction, en 1122, il y a 900 ans, le 12 mars, très exactement. Oui. Il est élu abbé de Saint-Denis, je crois qu'il est en Italie, quand il apprend la chose.
0: C'est ça.
1: Qu'est-ce que signifie la charge d'abbé à cette époque? Quel est le rôle d'un abbé?
0: Alors, d'abord, un rôle spirituel, bien évidemment, parce que depuis les réformes monastiques du Xe siècle et du XIe siècle, il n'y a plus d'abbé laïque, c'est terminé. Donc, car il y a eu des abbés laïques. Il n'y a plus d'abbé laïque, il n'y a que les abbés spirituels. Hein. Et puis, il n'y a pas que cela. Donc, il est chargé de maintenir la discipline monastique, bien sûr, en tant que spirituel. Mais il n'y a pas que cela, il y a aussi toute la partie organisationnelle, toute la partie administrative, hein. Toute la partie prospective aussi de l'administration d'un monastère, c'est-à-dire faire en sorte que cette administration permette la durée du monastère, la durée de la richesse, la durée de la, j'allais dire, la durée de la richesse de la communauté, étant entendu que les membres de cette communauté sont, eux, très pauvres. Mmh. Voilà. Mmh.
1: Mais justement, vous évoquiez tout à l'heure Bernard de Clairvaux, la durée de la richesse, on se dit qu'on est éloigné du modèle monastique.
0: On est éloigné du nouveau modèle monastique. Mmh. Car le monachisme, depuis sa naissance, se caractérise par la richesse des monastères, par une extraordinaire richesse, et par aussi ce phénomène de l'immunité qui a été étendu à tous les monastères royaux, à l'époque mérovingienne, à l'époque carolingienne, et qui est rétabli dans certains cas à l'époque du début des Capétiens, notamment lorsque les Capétiens, parce qu'ils ont été abbés laïcs eux-mêmes, abandonnent l'abbatiat laïque, où il y a un abbatiat auquel ils ne renonceront pas. C'est celui de Saint-Martin de Tours. Mmh. Ils renonceront à l'abbatiat, mais ils seront toujours les maîtres de Saint-Martin de Tours, où il n'y a pas d'abbé. Mmh. Les Capétiens ont entrepris donc cet enrichissement des monastères après avoir été les pilleurs de ces monastères. Il ne faut pas l'oublier. Mmh. Lorsque les Capétiens étaient encore des Robertiens, ils pillaient les monastères et ils donnaient une partie des biens à leur chevalerie. Mmh. À leur chevalerie. Dès qu'ils deviennent, et même avant, Hugues Capet était très conscient de ce qu'avaient fait ses ancêtres. Mais dès qu'ils deviennent capétiens, ils entrent dans les clous, si je comprends bien.
1: Oui, oui. Mathieu Lourse, le luxe et la beauté aussi, la beauté des édifices, parfois leur sobriété dans la grandeur, participent à la louange de Dieu.
2: Alors c'est un vaste débat, et ça pose question depuis les premiers temps de l'Église. Sobriété pour être dans les pas de la pauvreté évangélique, ou bien faste pour être dans la préfiguration de la Jérusalem céleste et dans la matérialisation de la gloire de Dieu. Et on a un dialogue dans l'Église permanent entre ces deux tendances. Et au moment clé de l'histoire de l'Église, que ce soit la réforme grégorienne, que ce soit le Concile de Trente ou que ce soit le Concile Vatican II, les débats s'effectuent à peu près dans les mêmes termes. Mmh.
1: Mmh. Alors, donc, on l'a dit, le rôle d'un abbé, c'est de développer les revenus de l'abbaye, un rôle économique, un but spirituel. Je voudrais en arriver précisément au bâtisseur. Suger, on peut le considérer comme le père de l'art gothique?
2: Oui, parce que, déjà, on a une chance infinie, c'est qu'on a les textes où Suger décrit son œuvre, et ça, on l'a pour aucun autre bâtisseur du XIIe siècle. Maurice de Sully à Notre-Dame de Paris, on n'a pas un mot de ce qu'il pense, on a juste ce qu'il a fait transcrire dans la pierre. Mmh. Suger, avec le déconsacrationné, on sait quelle est la lecture métaphorique et métonymique de l'Église. Que les vitraux, ce sont les gemmes de la Jérusalem céleste, la couronne de lumière autour des reliques de l'autel des reliques du Saint-Patron, on le sait. Et on sait que Suger a diffusé cette pensée, ne serait-ce que parce qu'il y a une trentaine d'évêques présents à la consécration du cœur de l'abbatiale. Donc c'est une pensée qui est construite pour être diffusée, et on sait que l'architecture qui naît à Saint-Denis, c'est une architecture qui transcrit une pensée théologique liée non seulement à des généralités, mais à la personnalité supposée du saint qui repose à cet endroit. Puisqu'on croyait dur comme fer jusqu'au XVIIe siècle que Denis de Paris, qui reposait là, c'était l'auteur du traité théologique du pseudo-Denis, que c'était aussi Denis l'Aréopagite. De trois saints, on en avait fait un seul, ce qui permettait de dire qu'en construisant cet abbatial, on exprimait la pensée du pseudo-Denis. Et ce texte aristotélicien du IVe siècle, qu'est-ce qu'il dit? Dieu est lumière.
1: Et cette lumière doit s'incarner donc sur terre.
2: Et il faut que la lumière terrestre, la lumière physique, la lumen, soit le reflet de la lux, la lumière divine. D'où la symbolique gothique qui rompt un petit peu avec ce qui se passait dans l'architecture romane quand même.
1: Alors on le disait avec Yves Sassier, Suger est un voyageur, c'est un diplomate, c'est un homme qui va en Italie, qui fréquente le pape. Est-ce qu'il reçoit des influences sur ses visions architecturales? Ces influences viennent d'Italie?
2: Oui, parce que paradoxalement, ce que fait Suger, c'est qu'il revient aux sources. Il ne crée pas une nouvelle architecture pour l'outillage intellectuel d'un clerc du XIIe siècle, l'idée d'innovation, elle ne peut passer que par la référence. Et la référence, ce sont les basiliques paléochrétiennes. Et on sait qu'à Rome, il a été impressionné, notamment par l'or des basiliques paléochrétiennes, et qu'il a fait réaliser une mosaïque à Saint-Denis, probablement sur le tympan du portail nord. Elle a disparu, elle a été remplacée par des éléments sculptés, mais on sait qu'il y a eu une mosaïque à Saint-Denis. Et les vitraux, dans son esprit, ont le même rôle que les mosaïques des basiliques paléochrétiennes. Donc on est dans l'idée d'exalter l'antiquité de son église en renouvelant sa forme, et pas du tout dans l'idée de la table rase et de l'innovation pour l'innovation. On n'est pas encore au 19e, mais au 20e siècle.
1: C'est un théoricien en architecture ?
2: C'est un théoricien qui a dialogué avec un maître d'œuvre, avec un maître maçon, qui a saisi la pensée de Sugère. Erwin Panofsky avait, dans les années 1950, publié un livre qui s'appelle « Architecture gothique et pensée scolastique », qui essayait justement de voir si la pensée scolastique et l'architecture collaient. Alors, on en est un petit peu revenu, c'est moins systématique qu'on ne le dit. Néanmoins, il y a un même bain culturel. Et on voit, en tout cas, qu'en lisant les textes de Sugère, en regardant l'abbatiale de Saint-Denis, et en lisant les autres textes, notamment ceux émanant de l'école de Chartres, il y a une véritable cohérence. Il y a une véritable cohérence. Et ce temps, le XIIe siècle, c'est un temps où on redécouvre des racines qui sont celles de l'Antiquité chrétienne, de la patristique, et c'est l'art de cette époque-là qu'on essaye d'exalter, l'art du 4e, 5e siècle. Oui.
1: Il y a une imprégnation, Yves Sassier, de la société, de cette spiritualité, une spiritualité forte, une spiritualité évidente. La foi, oui, est une évidence au 12e, 13e siècle.
0: C'est difficile à dire, à vrai dire. Je crois que dans le monde matériel, c'est-à-dire dans le monde des cités notamment, ou de la paysannerie, il n'est pas du tout sûr que la compréhension des choses soit les mêmes que dans le monde intellectuel.
1: Oui.
0: C'est ça le problème. Le monde intellectuel, il est imprégné du pseudo-Denis, comme vous veniez de le dire. Il est imprégné de Platon, il commence à s'imprégner d'éléments aristotéliciens qui sont connus grâce notamment à Cicéron, à la connaissance parfaite que l'on a, la connaissance intéressante que l'on a de Cicéron, qui est un transmetteur, il transmet beaucoup de choses, Cicéron, de la culture antique. Et évidemment, là, c'est réservé à une élite, mais une élite qui commence à s'accroître. C'est ça, l'intérêt, c'est que le 12e préfigure ce qui va se passer au 13e, c'est-à-dire une sorte d'explosion du monde de l'enseignement, avec de multiples élèves qui vont se profiler. Et il y a énormément d'élèves, je pense à Jean de Salisbury, qui est un fils d'artisan en Angleterre, et qui va venir en France, et qui va rester plusieurs années en France, pour écouter les leçons d'Abélard, de Gilbert de la Porée, de certains chartrains, etc. Et puis, il va repartir avec son bagage intellectuel. Et il n'est pas le seul. C'est vraiment une sorte de... En plus, on s'aperçoit que ce monde européen est un monde avec des contacts absolument permanents, d'un bout à l'autre de l'Europe, de l'Espagne vers l'Allemagne, encore que l'Allemagne soit peut-être un peu en marge à cette époque-là. Mais de l'Espagne vers l'Allemagne, de l'Angleterre vers l'Italie, de la France vers à peu près toutes les régions de l'Europe, ce n'est pas un monde confiné, c'est un monde qui est
1: ouvert,
0: très très ouvert.
1: Est-ce que l'idée de cette volonté de rebâtir autrement, est-ce qu'on peut qualifier la chose d'une sorte de révolution architecturale? Et le terme de révolution est risqué, parce qu'on le disait tout à l'heure, c'est la phrase, je crois, de Bernard de Chartres, nous sommes des nains juchés sur des épaules de géants, et vous le disiez, on se réfère à l'histoire. L'idée d'invention, je ne dis pas qu'elle est étrangère, mais c'est d'abord le passé qui compte.
2: Mais ce passé n'est jamais imité autrement que par... mimétique, c'est-à-dire qu'il n'est pas copié. On n'est pas au 19e siècle, on ne va pas faire une basilique paléochrétienne, littéralement paléochrétienne. On va se référer à l'esprit. Et l'esprit de la basilique paléochrétienne, d'après Sugère, c'est la lumière des mosaïques. Et lui, pour aller chercher cette lumière dans cette France du XIIe siècle où il n'y a plus de mosaïstes, c'est le vitrail qui a déjà été expérimenté dans l'architecture romane qui peut produire ça.

0: fait, il faut élargir les baies. Pour élargir les baies, il faut penser autrement à la structure de l'édifice. Et à partir d'un élément existant, qui est la voûte surcroisée d'ogives que les anglo-normands pratiquent depuis une centaine d'années, il a l'idée d'en faire un principe structurel. Lui ou son maître maçon.
1: Mmh.
0: Et en affinant les supports grâce à l'ogive, on arrive à obtenir ce mur de lumière, à condition évidemment d'expérimenter des systèmes de contre-butement, des murs boutants, peut-être des arcs boutants, on ne sait pas trop, parce que les parties hautes du chœur ont été reconstruites à l'époque de Saint-Louis. Mais en tout cas, ce que fait Suger, c'est qu'il donne au royaume, au domaine royal, ce qu'il n'avait pas.
1: Mmh.
0: Une architecture régionale très forte, mmh. chose qu'avait la Normandie, qu'avait la Bourgogne, qu'avait la Provence et l'Aquitaine. Parce que l'Île-de-France était restée fidèle au modèle carolingien. Prenez la nef de Saint-Germain-des-Prés, 1040, elle n'est pas voûtée, elle est plafonnée. Par justement souci de rester dans une lecture de cette antiquité héritée.
1: Mmh.
0: Et Suger, lui, prend des éléments qui viennent de Normandie, des éléments qui viennent de Bourgogne, innove, synthétise et donne au roi, j'irais, de quoi avoir une base de rayonnement architectural. Le mmh. domaine royal a son architecture grâce à Suger.
1: Mmh. Est-ce que, alors c'est une des caractéristiques de votre livre Notre-Dame des siècles, mais là on parle de Saint-Denis, mais vous montrez bien dans Notre-Dame des siècles qu'il y a un lien intime entre Notre-Dame et le pouvoir politique. Mais alors à Saint-Denis, ce lien est encore plus fort.
0: Oui, ce lien est encore plus fort à Saint-Denis, parce qu'on pense souvent à Saint-Denis comme un gigantesque tombeau des rois. Ça l'est. Mais pourquoi ça l'est? Ça l'est parce que les insignes de la royauté sont à Saint-Denis. Les régalias, les objets qui servent au moment du sacre, ils ne sont pas conservés à Reims. Ils sont conservés à Saint-Denis. Le manteau, l'épée, les éperons, le trône, tout est à Saint-Denis. C'est donc l'Église monarchique, tant et si bien que quand le mot France disparaît au 7e, 8e siècle, on dit encore Saint-Denis en France. C'est le lieu dépositaire, même quand le royaume était divisé entre Neustrie et Austrasie, la France a survécu aussi parce qu'à Saint-Denis, il y avait un point de référence pour toutes les formes de pouvoir qui ont pu se succéder sur l'ancien royaume de Clovis jusqu'à ce que les Capétiens lui redonnent une cohérence.
1: Alors nos téléspectateurs vont nous m'originer en disant « mais vous ne parlez pas de Suger, mais c'est la conception de Suger ». Suger a une conception politique bien définie du pouvoir qui est incarnée par ce monument à Saint-Denis, ce lien entre la couronne et l'Église.
2: Oui, ce lien entre la couronne et l'Église et ce lien entre les trois dynasties. Les trois dynasties et l'Église de Saint-Denis. Car,
1: donc les Mérovingiens, les Carolingiens, les Capétiens.
2: Les Mérovingiens, Dagobert, bien sûr. Et puis, on n'en parle pas beaucoup, mais la reine Bathilde, qui est quand même, qui a joué un rôle à Saint-Denis. Hein. Dagobert et la reine Bathilde, la veuve d'un fils de Dagobert, hein, de Clovis II, je crois, si mes souvenirs sont bons. Et puis, il y a eu ensuite Charlemagne et Charles le Chauve. Charles le Chauve, le dernier empereur d'un empire unifié, Charles le Chauve, et roi des Francs de l'Ouest, a aussi joué un rôle essentiel à Saint-Denis. Et puis les Capétiens, les Robertiens sont abbés de Saint-Denis depuis le début du IXe siècle, ils commencent par piller un peu, hein, mais ensuite ils restaurent l'église et ils en font effectivement leur tombeau. Hein. Et ça c'est très important. Et alors il y a ce faux diplôme qu'aurait inventé Suger, reliant la vassalité, enfin, faisant de Charlemagne celui qui aurait déclaré, qui se serait déclaré vassal de l'abbaye de Saint-Denis. Un diplôme qui aurait été écrit aux alentours des années 1022, 1020, 1024, 1025, 1030, on ne sait pas trop, hein, et qui prétendait que Charlemagne avait reçu sa couronne de l'abbaye de Saint-Denis et était vassal de Saint-Denis. Et d'ailleurs, Suger disait que le roi est vassal de l'abbaye pour le Vexin. Hein, pour le Vexin, mais comme il est le roi, il ne prête pas hommage.
1: Voilà. Alors, on peut étudier Mathieu Lours et comprendre au fond l'œuvre architecturale de Suger sans voir cette perception, cette vision, cette intuition philosophique, spirituelle, mais aussi politique.
0: Oui, c'est la rencontre des deux. Et d'ailleurs, de manière inséparable dans la mentalité de cette époque, dans la culture encyclopédique du XIIe siècle, le temporel et le spirituel se pensent de manière autonome, mais toujours en lien l'un par rapport à l'autre. On a la même chose dans la statuaire de Notre-Dame de Paris, le tympan réalisé dans les années 1140, qui est aujourd'hui au

0: portail sud de Notre-Dame de Paris. On voit un roi à genoux avec un phylactère et puis un évêque debout. C'est le serment que les rois de France prêtaient devant Notre-Dame de Paris de respecter les immunités du clergé qu'on appellera plus tard gallican. Donc, dans tous les édifices liés au pouvoir, on a une lecture qui associe la monarchie actuelle du XIIe, qui associe la théorie antique du pouvoir à l'époque constantinienne, le césaropapisme, et puis qui renvoie à la monarchie sacrée de l'Ancien Testament, à David, à Salomon. Et cette construction intellectuelle est aussi une construction historique, d'ailleurs.
1: Alors justement, Yves Sassier, 1147, notre bon roi Louis VII part en croisade, et il faut diriger la France. Un personnage est nommé pour être le régent. Au début, il ne souhaite pas être régent, c'est Suger, et c'est le pape lui-même qui lui demande de remplir cette tâche.
2: Parce qu'il semble en fait que Suger ait souhaité que ce soit le pape qui le désigne. Parce que pendant la croisade du roi, le royaume est sous la protection de l'Église et de son chef, le pape. Et Suger, il n'était peut-être pas très chaud pour assurer la régence du royaume. Il n'était pas très chaud, mais il a demandé à ce que ce soit le pape qui le nomme, beaucoup plus que le roi, voilà. Que ce ne soit pas le roi qui le nomme, mais le roi souhaitait que ce soit Suger. Il souhaitait aussi que ce soit d'autres personnages qui avaient sans doute moins la cote auprès de la papauté. Je pense à Raoul de Vermandois, le cousin du roi, qui venait d'épouser une sœur d'Aliénor d'Aquitaine et qui était condamné par l'Église à cet égard-là, parce qu'il avait répudié son épouse précédente pour épouser cette sœur d'Aliénor. Et donc, y avait un problème. Et je pense que Suger a préféré que ce soit le pape qui intervienne pour officialiser ce que souhaitait le roi.
1: Quel type de régent est-il ? Ce n'est pas une petite charge. D'abord, il y a la conception. Le lien entre le pouvoir temporel et spirituel est, c'est la plénitude complète, c'est alors, peut-être même une théocratie.
2: Oui, alors on a pu dire qu'il avait été nommé légat par le pape.
1: Oui.
2: Il n'a pas eu de titre de légat, mais c'est vrai que le pape lui a donné une délégation. Une délégation notamment s'agissant de la vie spirituelle du royaume, et pas simplement de la vie temporelle. Autrement dit, il jouait sur les deux tableaux. Le tableau temporel, autrement dit, il essayait de maintenir la paix dans le royaume. Il a eu quelques difficultés, notamment quand le frère de Louis VII, Robert de Dreux et j'ai oublié le nom de l'autre, du Perche, est revenu avant son frère de Terre Sainte, il a eu quelques problèmes avec lui. Il a eu quelques difficultés quand même à maintenir la paix sociale dans le royaume, mais il s'en est bien tiré tout de même. Et à côté de cela, il était en charge de la confirmation des évêques qui étaient élus, du choix même de ces évêques, puisque la papauté lui avait donné la faculté de faire ce choix, d'officialiser les décisions prises par les chapitres cathédraux, décisions qui étaient d'ailleurs prises sur proposition que faisait éventuellement Suger. Voilà.
1: Ce qui profite au royaume profite à l'Église. Oui. C'est ce qu'écrit Suger. Alors on a du mal à imaginer ce qui profite à la République, profite à l'Église, mais à l'époque, c'est cette conception du pouvoir.
2: C'est une conception du pouvoir qui est vieille comme la comme les royaumes chrétiens.
1: Oui,
2: c'était ainsi à l'époque mérovingienne. C'était ainsi à l'époque carolingienne. Cela reste ainsi dans cette époque de renouveau de la royauté qui marque le XIIe siècle. Ce qui profite au royaume profite à l'Église, et ce qui profite à l'Église profite aussi, doit aussi profiter au royaume.
1: Au royaume. Mmh.

0: On lui décerne le titre, à la suite de cette régence, de père de la patrie.
1: Oui. Alors, c'est en tout cas, semble-t-il, d'après ce que disent les chroniques, et notamment celle de Saint-Denis, c'est en tout cas le nom par lequel l'aurait appelé Louis VII. Le père de la patrie.
0: Alors, je voudrais quand même revenir sur cet édifice, parce que en lisant cette histoire de Saint-Denis, c'est un peu comme Jules II qui détruit la basilique constantinienne à Rome et qui reconstruit. Voilà, il fait table rase et il reconstruit de nouveau, finalement, un plus bel édifice.
2: Alors justement, il ne fait pas table rase. Il n'y arrive pas parce que les moines sont cramponnés à leur vieille basilique parce qu'elle est elle-même considérée comme sacrée. Et Suger va essayer par tous les moyens de les convaincre. Et en réalité, ce qu'il réalise, c'est une nouvelle façade occidentale qui est environ 20 mètres plus à l'ouest de la façade précédente et un nouveau chœur pour lequel il n'a besoin de détruire que l'abside de l'ancienne basilique et peut-être son déambulatoire, certainement même son déambulatoire, compte tenu de la configuration de la crypte. Et c'est donc une extension à l'est comme à l'ouest qui permet de garder le corps central de l'édifice. Et il faut attendre 1235 environ pour que la vieille basilique mérovingienne, remaniée à l'époque carolingienne, soit abattue et qu'un nouveau corps d'édifice en style gothique rayonnant soit construit pour unifier l'ensemble, y compris avec démolition des parties hautes du chœur. Et Saint-Denis, c'est donc le double lieu de naissance du gothique. C'est le lieu de naissance du gothique et c'est le lieu de naissance du gothique rayonnant. Un siècle plus tard, grâce à l'action de Saint-Louis qui veut remanier complètement les tombeaux royaux pour les mettre en scène avec les dynasties précédentes dans chacun des bras du transept et à la croisée de ces dynasties, le tombeau de son père qui descend des Carolingiens par sa mère, si je ne m'abuse, et pour montrer justement qu'il accomplit dans sa filiation la synthèse de toutes ces dynasties.
0: Il y a une influence sugérienne, on peut utiliser l'adjectif de sugérienne, après il y a Lan, Noyon,
2: alors,
0: Sens...
2: Il y a même... Il y a même pendant, il y a avant, parce qu'il y a quand même un phénomène de sérendipité, c'est-à-dire que c'est pas seulement à Saint-Denis qu'on cherche ces formes nouvelles. À Paris, vous avez deux très beaux témoignages du gothique dans les années 1130, Saint-Martin-des-Champs, le déambulatoire de Saint-Martin-des-Champs, et puis Saint-Pierre de Montmartre, l'abbatiale des moniales de Montmartre. Et Notre-Dame de Paris, le chantier de Notre-Dame de Paris, s'ouvre en réalité vers... Mais le précédent, celui qui ouvre en 1140 et qui est allé très loin, puisque Suger offre un vitrail en 1152, et qu'on a démoli ensuite, quelques années à peine après la mise en œuvre du chantier. Et qui était cet évêque de Paris qui commence la nouvelle Notre-Dame en 1140? Eh bien, c'est l'ancien prieur de Saint-Martin-des-Champs. Et puis, à Senlis, vers 1135, l'évêque, l'archevêque, lance la construction de la première cathédrale gothique. Tout ça se joue en l'espace de 10 ans. Donc, Suger n'est pas seul. Il n'est pas seul. Et justement, cette concurrence très rapprochée est fondamentale pour la naissance du gothique.
0: Donc, on va moins parler d'influence sugérienne?
2: On peut dire que Suger réussit à être celui qui, dans ce contexte de bouillonnement artistique, formalise les choses, les met en œuvre avec le plus de grandeur et leur donne le plus de signification. Parce que le lieu qu'il a à façonner est un lieu particulier et parce qu'il écrit sur ce qu'il fait. Et que c'est le premier qui a réussi à mener à terme son cœur et à le consacrer dans une cérémonie fastueuse.
1: Oui, il est étonnant de s'apercevoir qu'il explique tout ce qu'il fait.
0: Oui.
1: Tout ce qu'il fait, jusqu'à la moindre statue, jusqu'à la moindre image, je crois qu'il se reproduit à 6 ou 7 fois, ou son nom est reproduit 6 ou 7 fois dans l'architecture de l'abbatiale. Mais il se reproduit, alors ce n'est pas de la vanité, je ne pense pas que ce soit de la vanité, mais c'est pour bien...
0: Bernard de Clairvaux lui reprochait.
1: Oui, Bernard de Clairvaux lui reprochait. Il y avait un peu de jalousie chez Bernard de Clairvaux, probablement.
0: Cette idée de transmission, elle est très importante, parce que sur le... et pas seulement sur le plan architectural, il y a ce qu'on appellerait sur le plan politique même une pensée prospective à travers sa vie de Saint-Louis et une conception du pouvoir monarchique tel qu'il devrait être.
1: Oui, tout à fait. Il y a d'abord une dépersonnalisation du pouvoir, ça c'est très important. Vous savez, c'est le moment où apparaît la notion de corona, de couronne.

0: Et la couronne n'est plus simplement l'objet qu'on met sur la tête du roi. La couronne devient le symbole de la royauté. Le symbole de la royauté est surtout le dépositaire des droits royaux. Les rois passent, la couronne demeure. Un peu comme les présidents passent chez nous et la République demeure. Et d'ailleurs, le mot « respublica » est très employé au XIIe siècle aussi. Donc, vous voyez, il a une vision conceptuelle de la royauté et du pouvoir qui est tout à fait extraordinaire et qui est en plus une vision très, j'allais dire, très humaniste. Voilà. C'est un personnage qui est d'une modération étonnante dans tous les aspects de ce qu'il fait. Il est modéré et il a eu à traverser pas mal de crises. Il fut un moment où son rôle auprès de Louis VII a été très contesté au début du règne de Louis VII.
1: Il y aura une forme de disgrâce un peu.
0: Il y a une disgrâce, c'est pas vraiment une disgrâce.
1: Oui.
0: Mais en tout cas, Louis VII l'écoute beaucoup moins. Parce qu'il reste sans doute membre du Conseil du roi.
1: Mais la régence, donc, c'est un retour.
0: Mais en réalité, la régence, c'est un retour.
1: Oui.
0: Mais pendant 4 ans, 5 ans, il est un peu bâillonné dans sa... Et d'ailleurs, il se fait littéralement enguirlandé, passez-moi l'expression, par Saint-Bernard. Parce que Saint-Bernard trouve qu'il n'a plus assez d'influence et qu'il ne peut pas empêcher Louis VII de faire toutes les bêtises qu'il fait. Vous voyez ? C'était l'époque d'une nouvelle crise, en quelque sorte, de la nomination des évêques. Une nouvelle querelle des investitures qui naît au début du règne de Louis VII, qui va durer 4-5 ans. Suger est bâillonné. Il est bâillonné à ce moment-là.
1: Mais il revient et donc il développe dans ses écrits cette pensée du pouvoir. Peut-être un dernier mot, Mathieu Lourd, sur Saint-Denis, sur ce qu'elle représente aujourd'hui.
2: Alors aujourd'hui, Saint-Denis est vénéré comme le lieu de naissance de l'art gothique, de cette révolution gothique, pour reprendre les termes d'Alain Erland Brandenburg, qui voyait justement ici la naissance, mais c'est aussi la naissance d'une certaine forme de pouvoir en France qui passe par une sacralité qui s'incarne dans la nation. C'est-à-dire que la difficulté pour une monarchie catholique, c'est d'articuler l'universalité du pouvoir du pape et puis la spécificité du catholicisme national. Et Saint-Denis et Notre-Dame de Paris, ensuite, sont les lieux où, finalement, le catholicisme arrive à s'ancrer dans cette nouvelle forme politique qu'est le Royaume de France, puis la République française. En ce sens, c'est un lieu qui ne cesse pas d'être identitaire, bien qu'on n'ait plus aujourd'hui une monarchie.
1: Eh bien, merci beaucoup à tous les deux d'être venus sur notre plateau. Il nous reste une minute pour présenter ces ouvrages. Il faut lire cette magnifique biographie d'Yves Sassier, parue aux éditions Fayard il y a déjà plusieurs années, mais elle est rééditée, systématiquement rééditée. Courez chez votre libraire pour vous la procurer. UKP aussi, autre classique, je ne peux m'empêcher de la présenter parce que votre nom est associé à cet ouvrage, et un ouvrage incontournable paru également chez Fayard. Mathieu Lourd, Notre-Dame des siècles, une passion française, paru aux éditions du Cerf, un ouvrage richement illustré avec un texte qui montre ce lien entre le pouvoir et le catholicisme, au fond, et l'Église. Vous avez aussi travaillé sur ce dictionnaire des cathédrales, paru chez Gisro dans la collection Patrimoine. Et enfin, nous avons évoqué tout à l'heure Françoise Gaspari. Il y a, à ma connaissance, vous parliez de Rolf Gross tout à l'heure, mais il y a surtout ce livre de Françoise Gaspari.
0: Il y a toutes les publications des œuvres de Suger.
1: Qui sont disponibles aux Belles Lettres, je crois.
0: Oui, voilà, c'est ça. Voilà.
1: Donc, Françoise Gaspari, Suger de Saint-Denis, abbé soldat homme d'État au XIIe siècle, un ouvrage paru chez Picard Éditions. Il me reste à vous remercier, chers téléspectateurs, pour votre fidélité. Je vous souhaite une bonne fin d'année. N'hésitez pas à nous retrouver sur ktotv.com. Il y a plus de 40 émissions à votre disposition, accessibles librement. Et rendez-vous aussi sur notre site partenaire, storiavoce.com. Merci beaucoup et à très bientôt pour un nouveau numéro d'Au risque de l'histoire.

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2: Madame, Monsieur, bonjour et bienvenue sur Point d'Orgue, votre rendez-vous de musique sacrée. Je suis très heureux de vous retrouver pour un nouveau numéro consacré aux merveilles du répertoire. Et aujourd'hui, je voulais partager avec vous quelque chose que nous n'avons jamais abordé. Pourtant, il s'agit d'une esthétique que j'affectionne particulièrement, le baroque, vous le savez. Mais dans un pays tout à fait particulier qu'on n'a pas l'habitude de traiter dans Point d'Orgue, il s'agit de l'Espagne. Or, il s'agit

vie d'un univers à part entière, vous allez vite vous en rendre compte. Alors attachez vos ceintures et nous partons pour l'Espagne du siècle d'or, cette Espagne des 16e, 17e siècles qui domine alors, il faut bien le rappeler, une immense partie du monde depuis les Amériques jusqu'aux Flandres italiennes. C'est une Espagne puissante, profondément catholique, marquée par une forme de mystique, celle de la contre-réforme, mais aussi par un goût très fort du théâtre, de la couleur et du contraste. Là aussi, vous allez vite vous en rendre compte. Et c'est une civilisation, la civilisation espagnole, où la musique est partout. Dans les cathédrales immenses de Tolède ou de Séville, hein, si vous n'avez pas eu la chance de les visiter, courez-y. Ou dans les monastères royaux, comme l'Escurial, dans les processions de la Semaine Sainte, dans les palais, mais aussi dans les rues et dans les théâtres populaires, vous avez de la musique. Et cette musique espagnole possède une personnalité immédiatement reconnaissable. En fait, elle n'a pas beaucoup changé avec aujourd'hui et vous allez pouvoir peut-être reconnaître quelques petites touches parfois de flamenco. Elle est à la fois austère et brûlante, très spirituelle mais profondément charnelle aussi. Et elle aime les oppositions soudaines, l'ombre et la lumière, le recueillement et l'exubérance, la pénitence et une forme presque d'ivresse sonore. Et on y entend des instruments qui sont typiquement ibériques. La harpe espagnole, la guitare baroque, les percussions et bien sûr ces voix très expressives, très incarnées, qui cherchent moins la pureté abstraite que la force du mot et du geste presque, tellement c'est incarné. Alors pour commencer cette émission, nous allons entrer dans cet univers avec un compositeur qui aujourd'hui est encore relativement méconnu du grand public, il s'agit de Juan Hidalgo. Alors Hidalgo fut l'un des grands musiciens de la cour madrilène du XVIIe siècle, et il travaille pour les Habsbourg espagnols et il participe à la naissance du théâtre musical espagnol. On pourrait presque parler d'un ancêtre de l'opéra ibérique. Alors sa musique est typiquement baroque par son goût de l'expression, des affects, du mouvement intérieur, mais elle garde aussi quelque chose de très espagnol, c'est-à-dire une manière directe, presque populaire parfois, de toucher l'auditeur. Alors l'œuvre que nous allons entendre maintenant s'intitule « Hay que mirar de amor ». Alors je suis désolé pour nos auditeurs qui sont espagnols ou qui parlent espagnol, moi pas un mot, donc pardon pour mon accent. Et il s'agit ici d'un tono humano, c'est-à-dire littéralement un chant humain. C'est donc une œuvre profane, contrairement aux nombreuses pièces religieuses qui sont composées à cette époque. Mais même lorsqu'elle parle d'amour ou de passion terrestre, cette musique, vous allez l'entendre, elle reste profondément marquée par l'atmosphère spirituelle du baroque espagnol. Alors si j'ai choisi cet extrait qui n'est pas de la musique sacrée, donc je fais une petite entorse à ma règle de conduite, c'est tout simplement pour vous mettre dans le bain, pour que vous puissiez vous faire à cette esthétique si particulière, et vous allez l'entendre très vite, vous allez entendre cette guitare baroque, essentielle dans la musique ibérique du XVIIe siècle, et vous allez écouter aussi cette manière très libre de conduire la ligne vocale. Vous avez des petits ornements, des inflexions du texte, une diction tout à fait particulière qui est presque parlée par moments, et en fait, on se retrouve avec toute la rhétorique baroque qui est déjà là. La musique doit pouvoir émouvoir, toucher et bouleverser. Alors, je vous propose d'écouter ici la Capella Real de Catalunya sous la direction du grand Jordi Savall.

La délicate expressivité de la musique baroque dans son appareil le plus noble, une musique extraordinaire qui nous permet de nous jeter dans cette esthétique si particulière de la musique baroque ou pré-baroque espagnole. Vous l'entendez, hein, il y a quelque chose de résolument moderne, peut-être parce que les Espagnols n'ont jamais abandonné cette forme d'esthétique, ce côté un petit peu poème récité presque, que nous on va retrouver dans toutes les autres expressions de la musique espagnole. Et c'est pour ça que je vous propose de poursuivre ce voyage musical avec une œuvre tout à fait fascinante de Mateo Flecha l'Ancien qui s'appelle El Fuego. Alors Mateo Flecha appartient encore à la Renaissance espagnole du XVIe siècle, mais son langage, vous allez vite vous en rendre compte, annonce déjà certains excès du baroque. Sa musique est extraordinairement théâtrale, expressive et parfois même presque halluciné. Et ce compositeur est surtout célèbre pour ses ensaladas. Et le mot signifie littéralement salade. Alors qu'est-ce que sont ces salades? Ce sont des œuvres hybrides, foisonnantes, qui mêlent parfois plusieurs langues, des rythmes populaires, des passages sacrés, des effets comiques, des changements brusques d'atmosphère. Bref, c'est une sorte de grand théâtre spirituel et populaire. Et ça, c'est extrêmement important parce que on est vraiment dans ce côté, dans la passion du texte que je vous ai exposé avec l'extrait précédent. Et alors, l'interprétation que nous allons entendre est tirée d'un programme tout à fait particulier, imaginé par le chef Simon-Pierre Bestion avec son ensemble, La Tempête. Si vous ne connaissez pas cet ensemble et ce CD, je vous invite vraiment à vous le procurer parce que il y a de grandes merveilles. Et ce programme prend appui sur une histoire absolument saisissante. Alors on ne sait pas si elle est mythique ou pas, mais en tout cas, elle a le don de bien se projeter. Vous allez comprendre pourquoi. Il s'agit des dernières semaines de l'empereur Charles Quint. Alors à la fin de sa vie, l'empereur s'était retiré au monastère de Yuste en Estrémadure et il est épuisé, malade et hanté par la mort. Et il aurait organisé, selon une tradition rapportée tout de même par des chroniqueurs, une sorte de répétition de ses propres funérailles. Alors la scène a profondément marqué les imaginations européennes. On raconte même que l'empereur aurait assisté à une messe des morts en présence de son propre catafalque et peut-être même allongé dans son futur cercueil. Alors bien sûr, le récit a ensuite été amplifié au fil des siècles, notamment au XVIIIe siècle, puis par Alexandre Dumas, qui y voyait une sorte de théâtre macabre impérial. En tout cas, ce qui est certain, c'est que Charles Quint mourut réellement quelques semaines plus tard, le 21 septembre 1558. Et donc, c'est à partir de cette matière historique et légendaire que Simon-Pierre Bestion imagine une sorte de requiem rêvé par l'empereur. C'est tout à fait ce qu'il aurait pu vouloir entendre au seuil de la mort. Et c'est au cœur de ce parcours qu'on retrouve cette fameuse musique El Fuego. Alors le feu dont parle Mateo Flecha est ici celui du péché, du désordre intérieur et finalement de la damnation, un feu qu'il faut combattre par la pénitence et par la conversion. Mais c'est également une œuvre immense, un grand spectacle sonore. Les voix surgissent, se répondent, s'affrontent parfois, et les climats changent sans cesse. C'est ce que je vous disais au début avec ces fameuses salades. Il y a des moments de terreur, puis des passages de recueillement, et des élans presque populaires, et on entend toute la violence spirituelle de l'Espagne du siècle d'or. Et finalement, cette musique évoque d'ailleurs les grands peintres espagnols du baroque, les visions sombres et fulgurantes de Ribera ou de Valdés Leal, ces tableaux où la splendeur côtoie constamment la mort. Alors l'interprétation de La Tempête pousse cette œuvre à son incandescence maximale. Tout semble porter au rouge, exacerbé, presque fiévreux. Nous allons donc maintenant écouter El Fuego de Mateo Flecha, interprété par l'ensemble La Tempête, sous la direction très inspirée de Simon-Pierre Bestion.

Et après cette fresque vocale saisissante, il faut maintenant évoquer un autre monument du baroque espagnol, l'orgue. Alors l'Espagne a développé une tradition organistique absolument unique en Europe. Dès qu'on entre dans une grande cathédrale espagnole, Tolède, Salamanque, Séville ou Valence, on est frappé par la présence visuelle des orgues, des gigantesques buffets dorés suspendus au-dessus des stalles, presque comme des palais sonores. Mais ce qui rend surtout l'orgue espagnol immédiatement identifiable, ce sont ces fameuses trompettes horizontales appelées trompettes en chamade. Alors il y en a partout ailleurs, mais ça tient une place tout à fait particulière et vous allez l'entendre. Alors contrairement aux trompettes d'orgue traditionnelles, verticales et cachées dans le buffet, celles-ci sont projetées vers la nef. Le son jaillit littéralement dans l'espace avec une puissance éclatante, presque militaire ou cérémonielle. Et ce qui nous fait dire que l'orgue espagnol n'est pas un instrument en demi-teinte. Loin de là, il cherche l'éclat, la lumière, le contraste spectaculaire, là où l'orgue français classique privilégie souvent l'équilibre et la danse. Et le plus grand nom de cette école d'orgue est sans doute Juan Bautista Cabanilles, qui fut organiste à la cathédrale de Valence au XVIIe siècle, et on le surnomme parfois le Bach espagnol, même si sa musique est beaucoup plus libre, beaucoup plus fantasque, plus imprévisible que celle du cantor de Leipzig. Alors chez lui, l'écriture semble constamment improvisée, inventée, et elle est comme si elle voulait explorer les couleurs de l'instrument. Alors sa musique alterne des passages méditatifs, des grandes architectures contrapuntiques et des explosions sonores qui sont spectaculaires. Alors l'œuvre que nous allons entendre est un passacalès du 8e ton, et cette passacalès repose sur une basse obstinée répétée continuellement au-dessus de laquelle le compositeur cherche des variations de plus en plus riches. C'est une forme très caractéristique du baroque européen, bien sûr Bach l'a lui-même fait dans sa fameuse passacaille en ut mineur. Alors écoutez la manière dont la musique progresse par vagues successives, presque comme une improvisation monumentale, et écoutez aussi les couleurs de l'orgue ibérique, ses anches éclatantes, les jeux de dialogue, cette lumière sonore très particulière. Et à travers cet orgue, c'est toute l'Espagne baroque qui réapparaît, l'Espagne des cathédrales gigantesques, de ses cérémonies fastueuses, des processions, mais aussi de la ferveur mystique. Ici, nous allons entendre l'organiste Ton Reichmarts.

Le langage fascinant de l'expressivité espagnole, ici interprété sur ces fameux orgues qui laissent transparaître tout cet éclat, toute cette pompe et cette vitalité qui n'existe presque que chez eux. Évidemment, tous les autres mouvements baroques, qu'ils soient français avec cette forme de danse ou les formes opératiques qui ont cette vitalité, eh bien, sont extrêmement différents de ce qui a été proposé par les compositeurs espagnols. C'est pour ça que je voulais vraiment vous faire découvrir ce type de musique-là. Vous étiez donc à l'écoute de Point d'Orgue consacré aujourd'hui au baroque espagnol avec les musiques de Juan Hidalgo, Mateo Flecha l'Ancien et Juan Bautista Cabanilles. Je vous invite à découvrir toute leur musique puisque nous avons entendu une Espagne musicale profondément singulière où la mystique, le théâtre, la couleur et le sentiment de la mort se mêlent dans une même intensité expressive. Voilà, j'espère que ce voyage vous a plu. Je vous retrouve la semaine prochaine pour un nouveau numéro de Point d'Orgue. D'ici là, portez-vous bien.

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1: Du psaume 99. Acclamez le Seigneur, terre entière. Servez le Seigneur dans l'allégresse. Venez à lui avec des chants de joie. Reconnaissez que le Seigneur est Dieu. Il nous a fait, et nous sommes à lui, nous, son peuple, son troupeau. Venez dans sa maison lui rendre grâce, dans sa demeure chanter ses louanges. Rendez-lui grâce et bénissez son nom. Oui, le Seigneur est bon, éternel est son amour. Sa fidélité demeure d'âge en âge.

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de l'Épître aux Galates. Je vous le dis, vivez sous la conduite de l'Esprit de Dieu, alors vous n'obéirez pas aux tendances égoïstes de la chair. Voici ce que produit l'Esprit : amour, joie, paix, patience, bonté, bienveillance, foi, humilité et maîtrise de soi. Puisque l'Esprit vous fait vivre, laissons-nous conduire par l'Esprit. »

sur ceux qui ont faim, ceux qui pleurent, ceux qui attendent un consolateur. Sur ceux qui ont besoin de ta sagesse pour établir la justice et la paix. Sur les persécutés, les opprimés, les abandonnés. Sur ceux qui annoncent ta parole et ceux qui en vivent. Sur ceux qui te connaissent et ceux qui te cherchent. Sur ceux qui te suivent et ceux qui se détournent de toi. Sur les vivants et les morts.

prions. Dieu, qui nous a ouvert la vie éternelle en exaltant ton Fils dans la gloire et en nous envoyant ton Esprit de lumière, fais qu'en participant à une telle grâce, nous soyons plus dévoués à te servir et obtenions une plus grande foi par Jésus, le Christ, notre Seigneur. Le Seigneur soit avec vous et que Dieu Tout-Puissant vous bénisse, le Père, le Fils et le Saint-Esprit. Bénis

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Au nom du Père et du Fils et du Saint-Esprit, le Seigneur soit avec vous. Bienvenue, frères et sœurs, dans cette cathédrale pour célébrer ensemble l'Eucharistie en ce vendredi soir, ce temps particulier entre l'Ascension de notre Seigneur et dimanche prochain, la Pentecôte, où il envoie l'Esprit Saint sur son Église. Au début de cette messe, reconnaissons que nous sommes pécheurs, que le Seigneur nous fasse la grâce de sa miséricorde et de son pardon. Je confesse à Dieu Tout-Puissant, je reconnais devant vous, frères et sœurs, que j'ai péché, en pensée, en parole, par action et par omission. Oui, j'ai vraiment péché. C'est pourquoi je supplie la bienheureuse Vierge Marie, les anges et tous les saints, et vous aussi, frères et sœurs, de prier pour moi, le Seigneur notre Dieu. Que Dieu Tout-Puissant nous fasse miséricorde, qu'il nous pardonne nos péchés, qu'il nous conduise à la vie éternelle.

ensemble, prions. Seigneur Dieu, en glorifiant ton Christ et en donnant la lumière de l'Esprit Saint, tu nous ouvres les portes de la vie éternelle. Fais qu'en participant à une telle grâce, nous soyons plus dévoués à te servir et obtenions une plus grande foi. Par Jésus-Christ, ton Fils, notre Seigneur, qui vit et règne avec toi dans l'unité du Saint-Esprit, un seul Dieu pour les siècles des siècles.

Lecture du livre des Actes des Apôtres. En ces jours-là, le roi Agrippa et Bérénice vinrent à Césarée saluer le gouverneur Festus. Comme ils passaient là plusieurs jours, Festus exposa au roi la situation de Paul en disant « Il y a ici un homme que mon prédécesseur Félix a laissé en prison. Quand je me suis trouvé à Jérusalem, les grands prêtres et les anciens des Juifs ont exposé leurs griefs contre lui en réclamant sa condamnation. J'ai répondu que les Romains n'ont pas coutume de faire la faveur de livrer qui que ce soit lorsqu'il est accusé, avant qu'il soit confronté avec ses accusateurs et puisse se défendre du chef d'accusation. Ils se sont donc retrouvés ici et sans aucun délai, le lendemain même, j'ai siégé au tribunal et j'ai donné l'ordre d'annoncer cet homme. Quand ils se levèrent, les accusateurs n'ont mis à sa charge aucun des méfaits que, pour ma part, j'aurais supposé. Ils avaient seulement avec lui certains débats au sujet de leur propre religion et au sujet d'un certain Jésus qui est mort, mais que Paul affirmait être en vie. Quant à moi, embarrassé devant la suite à donner à l'instruction, j'ai demandé à Paul s'il voulait aller à Jérusalem pour y être jugé sur cette affaire. Mais Paul a fait appel pour être gardé en prison jusqu'à la décision impériale. J'ai donc ordonné de le garder en prison jusqu'au renvoi de sa cause devant l'empereur. Parole du Seigneur.

Jésus se manifesta encore aux disciples sur le bord de la mer de Tibériade. Quand ils eurent mangé, Jésus dit à Simon-Pierre, « Simon, fils de Jean, m'aimes-tu vraiment plus que ceci ?» Il lui répond, « Oui, Seigneur, toi tu le sais, je t'aime. » Jésus lui dit, « Sois le berger de mes agneaux. » Il lui dit une deuxième fois, « Simon, fils de Jean, m'aimes-tu vraiment ?» Jésus lui répond, « Oui, Seigneur, toi tu le sais, je t'aime. » Jésus lui dit, « Sois le pasteur de mes brebis. » Il lui dit pour la troisième fois, « Simon, fils de Jean, m'aimes-tu ?» Pierre fut peiné, parce que la troisième fois, Jésus lui demandait, « M'aimes-tu ?» Il lui répond, « Seigneur, toi tu sais tout, tu sais bien que je t'aime. » Jésus lui dit, « Sois le berger de mes brebis. Amen, amen, je te le dis, quand tu étais jeune, tu mettais ta ceinture toi-même pour aller là où tu voulais. Quand tu seras vieux, tu étendras les mains, et c'est un autre qui te mettra ta ceinture pour t'emmener là où tu ne voudrais pas aller. » Jésus disait cela pour signifier par quel genre de mort Pierre rendrait gloire à Dieu. Sur ces mots, il lui dit « Suis-moi ».

C'est le récit d'une des nombreuses apparitions du ressuscité que nous venons d'entendre dans cet évangile de Saint Jean, avec ce dialogue tout à fait émouvant entre Jésus et Simon-Pierre. Vous vous souvenez que Pierre avait été choisi à l'occasion d'une profession de foi qu'il avait faite lorsque Jésus avait demandé à ses apôtres « Et vous, qui dites-vous que je suis ?» et que Pierre, prenant la parole, avait répondu « Tu es le Christ, le Fils du Dieu vivant. » Et c'est pour cette profession de foi que Pierre avait été choisi « Tu es Pierre, et sur cette pierre, je vais construire mon Église. » Mais la question, est-ce que la foi suffit? D'où cette nouvelle conversation entre Jésus et Simon-Pierre. Par trois fois, Jésus pose la question. Simon, fils de Jean, est-ce que tu m'aimes vraiment? Je ne pense pas que Jésus pose trois fois la question pour rappeler à Pierre son triple reniement. Je n'imagine pas une espèce de vengeance ou une sorte d'indélicatesse de la part de Jésus. Simplement, Jésus attend que Pierre lui fasse la bonne réponse, qui est la dernière d'ailleurs. « Seigneur, toi tu sais tout, tu sais bien que je t'aime. » Qui est la mesure de l'amour que je prétends avoir pour le Christ, si ce n'est le Christ lui-même? Il faut donc que Pierre renonce d'une certaine façon à répondre à cette question tellement essentielle, tellement vitale, pour que ce soit Jésus qui soit la mesure de l'amour qu'il prétend avoir pour lui. Car Pierre avait bien dit « Seigneur, je donnerai ma vie pour toi. » « Ah, tu donnerais ma vie pour moi. » Le coq n'aura pas chanté trois fois que tu m'auras renié. » La profession de foi de Pierre ne suffit pas, il faut aussi l'amour. Pour que Pierre soit choisi et réitéré, vous avez vu que Jésus ne regrette pas d'avoir choisi Simon-Pierre, il le redit, « Sois le berger de mes brebis. » À nouveau, Pierre est rechoisi malgré sa trahison. Mais vous savez, l'Église n'est rien d'autre qu'une assemblée de pécheurs pardonnés. Ça commence avec Pierre, ça commence avec les apôtres, et 25 siècles plus tard, ça continue avec nous. L'Église n'est rien d'autre qu'une assemblée de pécheurs pardonnés. C'est pas glorieux, mais que voulez-vous? Dieu a l'air de se contenter de cela. Je crois que cette question que le ressuscité pose à Simon-Pierre, il la pose ce soir à chacun d'entre nous, et qu'il ne faut pas, parce que la question est bonne, hein, et quand une question est bonne, le pire, c'est qu'elle soit tuée à bout portant par une réponse trop rapide, comme Pierre le fait là dans l'Évangile. Gardons cette question ouverte, car la réponse que Jésus attend, ça n'est pas tellement dans nos paroles, nos bonnes intentions. La réponse que Jésus attend à cette question fondamentale, c'est notre vie chrétienne. Nous ne serons pas jugés sur nos paroles et nos bonnes intentions ou sur nos déclarations d'amour. Nous serons jugés sur nos actes. Il ne suffit pas de dire « Seigneur, Seigneur » pour entrer dans le royaume des cieux. Il faut faire la volonté de mon Père qui est dans les cieux, dit Jésus. Alors, il serait bon que chacun d'entre nous, maintenant, entende au plus profond de son cœur le Seigneur Jésus lui poser la question « Est-ce que tu m'aimes vraiment ?» Gardez cette question au plus profond de votre cœur et essayez, au jour le jour, d'essayer d'y répondre. Dieu ne demande rien sans donner les moyens d'accomplir ce qu'il nous demande. C'est pour ça que nous sommes à la messe. Les sacrements sont là pour venir au secours de notre faiblesse. Dans les sacrements, et lorsque nous venons communier au pied de l'autel, nous recevons la force de prendre au sérieux la parole de Dieu et de la mettre en pratique. Nous recevons la force d'aimer Dieu comme il nous aime et d'aimer aussi notre prochain. Car ça n'est pas, lorsqu'on est chrétien, ça n'est pas une option. Celui qui dit qu'il aime Dieu et qui n'aime pas son frère, celui-là est un menteur, dit Jésus. Alors demandons au Seigneur de nous faire la grâce d'entendre.

prions ensemble au moment d'offrir le sacrifice de toute l'Église. Regarde avec bonté, Seigneur, l'offrande de ton peuple, et pour qu'elle te soit agréable, que la venue de l'Esprit Saint purifie nos consciences par le Christ notre Seigneur. Le Seigneur soit avec vous. Élevons notre cœur. Rendons grâce au Seigneur notre Dieu. Vraiment, il est juste et bon pour ta gloire et notre salut de t'offrir notre action de grâce, toujours et en tout lieu. Seigneur, Père très saint, Dieu éternel et tout-puissant, par le Christ notre Seigneur. Car il s'est manifesté après sa résurrection en apparaissant à tous ses disciples et devant leurs yeux, il s'éleva au ciel pour nous rendre participants de sa divinité. C'est pourquoi la joie pascale rayonne partout l'univers. La terre entière exulte, les puissances d'en haut et les anges dans le ciel chantent sans fin l'hymne de ta

Toi qui es vraiment saint, toi qui es la source de toute sainteté, Seigneur, nous te prions. Sanctifie ces offrandes en répandant sur elles ton esprit, qu'elles deviennent pour nous le corps et le sang de Jésus, le Christ, notre Seigneur. Au moment d'être livré et d'entrer librement dans sa passion, il prit le pain. Il rendit grâce, il le rompit et le donna à ses disciples en disant « Prenez et mangez-en tous, ceci est mon corps livré pour vous ».

De même, après le repas, il prit la coupe. De nouveau, il rendit grâce et la donna à ses disciples en disant « Prenez et buvez-en tous, car ceci est la coupe de mon sang, le sang de l'Alliance nouvelle et éternelle, qui sera versé pour vous et pour la multitude en rémission des péchés. Vous ferez cela en mémoire de moi. »

0: En faisant ainsi mémoire de la mort et de la résurrection de ton Fils, nous t'offrons, Seigneur, le pain de la vie et la coupe du salut, et nous te rendons grâce car tu nous as estimés dignes de nous tenir devant toi pour te servir. Humblement, nous te demandons qu'en ayant part au corps et au sang du Christ, nous soyons rassemblés par l'Esprit Saint en un seul corps.
1: Souviens-toi, Seigneur, de ton Église répandue à travers le monde. Fais-la grandir dans ta charité en union avec notre pape Léon, notre évêque Laurent et tous les évêques, les prêtres et les diacres.
2: Souviens-toi aussi de nos frères et sœurs qui se sont endormis dans l'espérance de la résurrection. Souviens-toi de la famille sainte confiée à notre prière. Et souviens-toi dans ta miséricorde de tous les défunts. Accueille-les dans la lumière de ton visage. Sur nous tous, enfin, nous implorons ta bonté. Permets qu'avec la Vierge Marie, la bienheureuse Mère de Dieu, avec Saint Joseph, son époux, les apôtres, Saint Denis, Sainte Geneviève et tous les saints qui ont fait ta joie au long des âges, nous ayons part à la vie éternelle et que nous chantions ta louange et ta gloire par ton Fils Jésus le Christ.

0: Unis dans le même esprit, nous pouvons prier avec confiance. Notre Père, qui es aux cieux, que ton nom soit sanctifié, que ton règne vienne, que ta volonté soit faite sur la terre comme au ciel. Donne-nous aujourd'hui notre pain de ce jour. Pardonne-nous nos offenses, comme nous pardonnons aussi à ceux qui nous ont offensés. Et ne nous laisse pas entrer en tentation, mais délivre-nous du mal. Délivre-nous de tout mal, Seigneur, et donne la paix à notre temps. Soutenus par ta miséricorde, nous serons libérés de tout péché, à l'abri de toute épreuve. Nous qui attendons que se réalise cette bienheureuse espérance, l'avènement de Jésus-Christ, notre Sauveur. Seigneur Jésus-Christ, tu as dit à tes apôtres, « Je vous laisse la paix, je vous donne ma paix. » Ne regarde pas nos péchés, mais regarde la foi de ton Église. Pour que ta volonté s'accomplisse, donne-lui toujours cette paix et conduis-la vers l'unité parfaite, toi qui règnes pour les siècles des siècles. Amen. Que la paix du Seigneur soit toujours avec vous.
1: Et avec votre esprit.
0: Frères et sœurs, dans la charité du Christ, échangez un signe de paix.

0: Voici l'agneau de Dieu, voici celui qui porte et enlève les péchés du monde. Heureux les invités au repas des noces de l'agneau. Seigneur, je ne suis pas digne de te recevoir, mais dis seulement une parole et je serai guéri.
1: Frères et sœurs, c'est le moment de la communion. Ceux d'entre nous qui ne communient pas, parce qu'ils ne sont pas baptisés ou n'ont pas fait leur première communion, ou encore pour une autre raison qu'ils connaissent, peuvent s'avancer en croisant les bras sur la poitrine afin de recevoir la bénédiction de Dieu. This is a holy communion. If you are not a Catholic, you can cross your arms over your chest to receive God's blessing.

Encore rendons grâce à Dieu. Seigneur Dieu, nous sommes purifiés et nourris par tes mystères que nous célébrons, puisque tu leur as donné de refaire nos forces, qu'ils nous procurent la vie éternelle, par le Christ notre Seigneur. À l'issue de la messe, nous nous retrouverons comme chaque soir autour du baptistère pour la prière de l'Angélus, donc n'hésitez pas à emboîter le pas derrière la procession des prêtres pour nous rejoindre rapidement. Merci. Le Seigneur soit avec vous. Et que Dieu Tout-Puissant vous bénisse, le Père, le Fils et le Saint-Esprit. Allez dans la paix et la joie du Christ.

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2: Le pape plaide pour une utilisation rationnelle de l'intelligence artificielle qui soit au service de la dignité humaine. Trois jours avant la parution de son encyclique sur la question, Léon XIV recevait ce matin en audience les participants d'un colloque international sur le thème « Préserver les voix et les visages humains ». Nous y revenons en détail au début de ce journal. L'épidémie du virus Ebola poursuit sa progression dans l'est de la République démocratique du Congo. L'OMS a classé ce vendredi en risque très élevé le virus en raison de sa propagation. Nous entendrons le témoignage de l'évêque de Goma. Dans ce journal également, nous irons au Monténégro qui célébrait cette semaine les 20 ans de son indépendance. Et puis au Mexique également, où le gouvernement propose une réforme pour enquêter sur les candidats aux élections afin d'écarter tout lien entre les élus et le crime organisé.
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2: Bonsoir. Lundi prochain, la première encyclique du pape Léon XIV, Magnifica Humanitas, sera publiée, présentée au monde entier. Un texte qui porte, vous le savez, sur l'impact de l'intelligence artificielle sur la dignité humaine. Et ce matin, l'IA était au cœur du discours que le souverain pontife a prononcé devant les participants à ce colloque international pendant deux jours. Ce colloque a rassemblé des experts autour du thème « Préserver les voix et les visages humains ». Dans son discours, le pape a invité à une utilisation rationnelle des outils technologiques numériques et de l'intelligence artificielle au service authentique de la dignité de l'homme. Les précisions de Moriba Camara.
4: L'intelligence artificielle et les technologies numériques lancent un défi anthropologique à notre société aujourd'hui. C'est le message du pape Léon XIV devant les chercheurs et experts en communication numérique réunis à Rome. Le Saint-Père a dénoncé la promotion effrénée de la technologie au détriment de la dignité humaine, ainsi que les outils numériques qui exploitent notre besoin de relations humaines. Pour lui, ces phénomènes provoquent véritablement une éclipse de sens de ce que signifie être humain. Le pape Léon XIV a rappelé que les technologies doivent être au service authentique de l'humanité et non l'inverse, exprimant son inquiétude pour les enfants et les jeunes exposés aux effets des écrans et de l'intelligence artificielle pour leur développement physique, intellectuel et spirituel. Les jeunes, a insisté le Saint-Père, devraient apprendre la modération et la discipline dans l'usage des technologies avec l'aide des parents et des éducateurs. Concluant son discours, Léon XIV a appelé à aider les nouvelles générations à rencontrer le Christ vivant et à intégrer les technologies dans un mode de vie chrétien global.
2: Moriba Camara. À la une de l'agenda du pape également ce vendredi, cette audience accordée au Premier ministre irlandais Michael Martin, qui s'est ensuite entretenu avec les responsables de la secrétaire d'État. L'attention qui s'est portée sur les relations entre l'Église locale et l'État irlandais, avec une attention particulière pour le domaine de l'éducation, préciser la salle de presse du Saint-Siège. Des questions concernant l'Europe, le Moyen-Orient, tout comme la paix et le multilatéralisme étaient également au programme. Léon XIV, qui demain, samedi, est attendu dans la ville d'Acerra, en Campanie, non loin de Naples, une région nommée la Terre des Feux, en raison des déchets toxiques incinérés sauvagement depuis des années. Le souverain pontife qui va à la rencontre de populations qui se sentent souvent abandonnées des pouvoirs publics. Vous pourrez évidemment suivre cette visite pastorale sur notre site vaticannews.va. L'épidémie d'Ebola se poursuit en République démocratique du Congo. L'OMS a passé ce vendredi en risque très élevé le virus en raison de la rapidité de sa propagation. Des cas d'Ebola se sont diffusés dans la province du Nord et du Sud Kivu, coupés en deux par des lignes de front entre les forces armées congolaises et le groupe armé M23. Un véritable défi pour Mgr Winnie Ngumbi, l'évêque de Goma, qui souhaite faire passer plusieurs messages. On l'écoute.
5: La maladie à virus Ebola, c'est une maladie comme les autres maladies, mais c'est une maladie qui est causée par un virus. Donc c'est d'abord une maladie, ça n'a rien à voir avec une malédiction divine ou une question de sorcellerie, ça non. En tout cas, ça c'est le message que j'essaie de donner pour dire que c'est vraiment une maladie qui peut se soigner. Et donc quand quelqu'un est malade, il faut plutôt le signaler au service de la santé le plus proche. Pour moi, c'est d'inviter les gens à respecter les mesures barrières en prévention. Nous sommes déjà en détresse. Nous sommes une population en détresse à cause de la guerre, en Ituri en particulier avec les camps déplacés. J'imagine cela si le virus, la maladie, le virus Ebola entre dans un camp de déplacés. Et nous en savons quelque chose puisque nous, ici à Goma, on avait des camps de déplacés. En marge de cette question, je pense que pour nous, il est important que les autorités, encore une fois, puissent entendre les cris de détresse de la population et nous aider vraiment à mettre fin à la guerre, à ramener la paix, la tranquillité dans le pays.
2: Monseigneur Willing Gumbi, l'évêque de Goma en RDC, il était interrogé par Myriam Sandouno. Le Pakistan poursuit sa médiation entre l'Iran et les États-Unis. Le chef de l'armée pakistanaise est attendu ces prochaines heures à Téhéran pour des entretiens. Le ministre pakistanais de l'Intérieur s'y est rendu deux fois déjà ces derniers jours. Hier soir, le secrétaire d'État américain Marco Rubio disait espérer que cette visite puisse faire avancer vers une solution négociée. Dans le même temps, l'Union européenne envisage-t-elle des sanctions contre ceux qui bloquent le détroit d'Ormuz. Les actions de l'Iran à l'encontre des navires transitant par le détroit sont contraires au droit international, a souligné Bruxelles dans un communiqué. Et parmi les sanctions sur la table, des interdictions de voyager dans l'Union européenne ou encore un gel des avoirs. La France, l'Allemagne, l'Italie et le Royaume-Uni exhortent Israël à cesser l'expansion des colonies en Cisjordanie occupée. Dans un communiqué commun, les quatre capitales déplorent la dégradation du contexte sécuritaire pour les Palestiniens et dénoncent la violence toujours plus décomplexée des colons. Rome, Paris, Londres et Berlin qui appellent également à lever les restrictions financières imposées à l'autorité palestinienne et à l'économie palestinienne. Toute cette semaine, le Monténégro célèbre ses 20 ans d'indépendance, les yeux rivés vers l'Union européenne. Après avoir longtemps vu son processus d'intégration retardé, le plus petit pays des Balkans pourrait bien en devenir le prochain membre et ce, dès 2028, la correspondance régionale de Simon Rico.
1: Depuis plusieurs jours déjà, les drapeaux rouges frappés des armoiries royales ornent les rues du centre-ville de la capitale Podgorica. En ce 20e anniversaire de l'indépendance, l'ambiance est joyeuse au Monténégro. L'objectif de rejoindre l'Union européenne pourrait enfin se concrétiser prochainement. Sur l'un des avions de la compagnie nationale, on peut même lire le slogan « 28 d'ici 28 », symbole de cet enthousiasme. Le pays a pourtant fait du surplace durant des années plombé par des problèmes de corruption qu'incarnait Milo Djukanovic, l'homme qui a alterné les postes de président et de premier ministre de 1991 à 2020. Si celui-ci a réussi à restaurer l'indépendance du Monténégro en le séparant pacifiquement de la Serbie, son pouvoir a été plombé par d'innombrables affaires. Cela fait déjà 14 ans que les négociations d'adhésion ont commencé et le gouvernement libéral actuel de Milojko Spajić va devoir passer la surmultipliée pour espérer refermer dans les délais les deux tiers des chapitres de l'acquis communautaire encore ouverts. Malgré les nombreuses divisions ethniques, cette intégration est en tout cas largement soutenu par la population. Simon Rico, Belgrade, pour Radio Vatican.
2: La situation des droits de l'homme ne cesse de se dégrader en Serbie depuis un an. Telle est l'inquiétude relatée aujourd'hui dans un nouveau rapport du Conseil de l'Europe. L'organisation déplore la répression brutale des manifestations d'étudiants ces derniers mois et met également en garde contre les menaces sur la liberté de la presse. Partons au Mexique qui co-organisera cet été la Coupe du Monde de football avec les États-Unis et le Canada, le pays d'Amérique centrale qui est toujours miné par la violence des cartels de la drogue. Pour réduire la corruption et les liens entre politique et crime organisé, le gouvernement mexicain propose une réforme pour enquêter sur les candidats aux élections afin d'écarter tout lien entre les élus et les cartels. À Mexico, Diego Calmar.
6: Savoir si les candidats à un mandat électoral ont des liens avec les cartels. C'est le but d'une réforme que le Parlement mexicain a proposée ce jeudi pour modifier sa loi électorale. Cette réforme vise à prévoir une enquête sur de possibles liens entre les candidats et le crime organisé. D'ailleurs, cette semaine, les autorités fédérales sont intervenues dans un état du sud du pays où elles ont arrêté 6 responsables politiques locaux accusés d'extorsion et de liens avec le crime organisé. C'est la réalité du Mexique où, tout parti confondu, de nombreux élus le sont grâce au soutien des cartels et travaillent parfois à leur solde. Cette réforme intervient dans le cadre de pressions récurrentes des États-Unis pour que le Mexique lutte contre les cartels et de pression pour faire arrêter le gouverneur du Sinaloa, accusé de narcotrafic. Si elle est adoptée, cette réforme pourrait s'appliquer aux élections de 2027, lors desquelles seront renouvelés le pouvoir législatif, ainsi qu'une partie des 32 gouverneurs du pays. À Mexico, Diego Calmar. Pour Radio Vatican.
2: Voilà, avant de refermer ce journal, sachez que le Liban aura un nouveau bienheureux, le vénérable serviteur de Dieu Elias Oyek, ancien patriarche d'Antioche des Maronites, mort en 1931. Le pape a signé aujourd'hui un décret reconnaissant un miracle qui lui est attribué. Et ainsi s'achève ce journal et cette semaine. Merci à tous et à toutes pour votre fidélité. Demain à 18h, ce sera notre émission hebdomadaire Vox Mundi. L'information continue sur vaticannews.va. Excellente soirée et très bon week-end.
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Chapitre 5. Le Trappiste. Pour comprendre la vie extraordinaire du père de Foucault, il faut considérer deux faits spirituels sur lesquels tout a été bâti. Premièrement, la passion dont il était épris pour le monde oriental, et qui n'était point, je l'ai dit, un amour de la couleur et du pittoresque seulement, mais avant tout une prédilection pour la solitude, le silence, l'extrême simplicité de costume, de nourriture et d'habitation à laquelle on s'y peut réduire sans singularité. En second lieu, l'énergie, la violence intérieure de cette volonté qui poursuivra la perfection évangélique avec la même ardeur, la même ténacité, la même absence de toute peur qu'on a remarquée dans le jeune officier entreprenant son voyage au Maroc. La conversion a été totale. Charles de Foucault s'est entièrement abandonné à la volonté divine pour être ce qu'elle voudra. Il sait déjà qu'il la doit servir dans la charité et dans l'obscurité. D'étape en

étape, il apprendra le reste. Il ira où l'appelleront les âmes les plus négligées de l'univers et, dur à son corps autrefois maître, cherchera par amour à se rapprocher de la misère de son Dieu fait homme. En ce moment, toute cette suite est pour lui cachée. Il a seulement cette clarté, la résolution d'obéir et le désir passionné du mieux. De même, autour de lui, personne ne se doute en quelle voie exceptionnelle il sera conduit un jour. Et si l'on s'étonne qu'un conseiller aussi expérimenté et sagace que l'abbé Huvelin n'en ait rien ressenti, il faut répondre que les mieux doués d'entre nous ne le sont pas pour découvrir l'avenir, qu'au surplus, le monde a été créé en 6 jours et que Dieu n'agit point autrement pour transformer une âme qui est un monde aussi, qu'il use de ménagement pour notre faiblesse et ne permet pas tout de suite aux événements de se plier à de certains rêves de perfection qui ne lui déplaisent pas sans doute et viennent même de lui, mais qu'il nous veut faire atteindre par degrés lorsque notre patience exercée nous aura rendus plus prudents et plus forts. J'ai voulu visiter la trappe de Notre-Dame-des-Neiges. Elle est bâtie sur les hauts plateaux des monts du Vivarais, dans une contrée sauvage qui dépendait autrefois du Languedoc. Lorsqu'on est arrivé sur ces crêtes, balayées par le vent, vêtues de courtes bruyères qui enveloppent le monastère, on ne voit autour de soi, à d'immenses distances, que des sommets à peu près d'égale hauteur, tendant à la lumière leur pierrail et leur maigre verdure, et séparés les uns des autres par l'ombre violette des ravins. Il n'y a, pour ainsi dire, de ferme sur les hauteurs, une ou deux seulement, au corps trapu, au toit surbaissé, fait pour porter 6 mois de neige et de tempête. Je venais de loin par un chemin qui suit les crêtes. Le chemin descendit un peu, l'automobile entra dans une avenue que bordaient 2 bois de jeunes pins et de hêtres, puis, tout à coup, sortant de l'ombre, courut de nouveau dans le soleil et les larges espaces. Devant moi, à mi-coteau, se dressait le monastère de granit blanc, avec ses granges, ses celliers, ses étables, ses écuries. Une forêt, semée par les moines, couvrait les pentes de la montagne en face, et tout le vallon, entre les 2 grands bois, n'était qu'un fleuve ondulant d'avoine mûre et de blé mûr. Le monastère, tel qu'il est aujourd'hui, n'est plus celui où fut accueilli Charles de Foucault. Les cellules des religieux, la salle capitulaire, l'église ont été détruites par un incendie le 27 janvier 1912. Mais les moines semeurs de forêt sont aussi des rebâtisseurs. Ils ont reconstruit, dans un site plus élevé et encore plus beau que l'ancien, à 1100 mètres d'altitude, une abbaye nouvelle, claire, sobre de lignes, où la cloche parle seule, où s'abrite le travail et la paix cistercienne. Quand Charles de Foucault se présenta à Notre-Dame-des-Neiges et demanda d'être admis parmi les novices, on l'interrogea. La règle de Saint-Benoît prescrit aux supérieurs d'examiner soigneusement les postulants, de les éprouver en les interrogeant, afin de bien connaître et la personne de ses futurs frères et les motifs qui les ont amenés à la porte de l'abbaye. Dom Martin, abbé de cette communauté de travailleurs silencieux, n'ignorait pas que l'homme qui parle de soi volontiers se déclare ainsi porté à la complaisance et à la vanterie. Il demanda « Que savez-vous faire ?»« Pas grand-chose. »« Lire ?»« Un petit peu. » L'abbé vit par là et par bien d'autres réponses du même ton que ce lieutenant de chasseurs d'Afrique était au contraire peu causant et déjà fort modeste. Ayant fini de l'interroger, il le pria de balayer un peu pour voir. Il s'aperçut au premier coup de balai que le postulant n'avait pas été exercé. On compléterait son éducation. Et c'est ainsi que le vicomte Charles de Foucault entra au noviciat de la trappe de Notre-Dame-des-Neiges pour devenir frère Marie Albéric. Le souvenir qu'il a laissé parmi les frères de ce grand ordre est celui d'un religieux serviable envers tous, très pieux, presque excessif dans son austérité, mais pondéré dans son jugement, en somme le souvenir d'un personnage et d'un saint. J'emploie ce terme comme tous ceux qui ont connu le père de Foucault. Il savait bien ces religieux, ces soldats, ces voyageurs, que seule l'Église a le droit de juger de la sainteté.
En attendant qu'elle se prononce, si elle doit

Les moines de là-bas, faucheurs de blé, toucheurs de bœufs, que j'interrogeais, me répondit ce mot magnifique. « Monsieur, je lui parlais comme à un paysan. » Il ajouta, « Moi, je l'ai vu tous les jours. Il n'a jamais refusé un service à personne. Il était beau comme un second François d'Assise. » Le régime de la trappe éprouve plus d'un novice solidement bâti. Frère Albéric avait une santé de fer et une volonté de même métal. Il a maintes fois déclaré que ni le jeûne, ni l'éveil, ni le travail ne l'avaient jamais incommodé. La seule chose qui lui fut difficile, c'est l'obéissance. Et là encore, nous saisissons un trait de cette nature fière, impétueuse, faite pour le commandement, habituée à l'exercer et qui ne pliait que sous la grâce. Je citerai à présent un certain nombre de lettres écrites de Notre-Dame-des-Neiges par frère Albéric, soit à sa sœur, soit à d'autres personnes de sa famille. Elles feront connaître mieux que ne ferait un récit ce que pensait dans la solitude le novice que gouvernait un religieux très capable, un digne fils de saint Bernard, l'abbé Dom Martin. Entré au noviciat le 16 janvier 1890, il écrivait le jour même dans la peine que lui causait la séparation. Il faut tirer la force de ma faiblesse, se servir pour Dieu de cette faiblesse même, le remercier de cette douleur, la lui offrir. Je lui demande de tout mon cœur d'augmenter ma douleur si je puis porter un plus grand poids, afin qu'il en soit un peu plus consolé et que ses enfants en aient un peu plus de bien. Qu'il la diminue si elle n'est pas pour sa gloire et selon sa volonté. Mais je suis sûr qu'il la veut, lui qui a pleuré Lazare. Dans la seconde lettre, il annonce qu'il prendra l'habit des trappistes le 26 janvier en la fête de Saint-Albéric. Il est probable que je donnerai ma démission d'officier de réserve en indiquant Agbès comme ma résidence, ce qui simplifiera tout. Je continue à aller parfaitement bien. J'ai mené la vie régulière dès le premier jour, et mon âme, comment va-t-elle? Moins mal que je ne m'y attendais. Le bon Dieu me fait trouver dans la solitude et le silence une consolation sur laquelle je ne comptais pas. Je suis constamment, absolument constamment avec lui et avec ceux que j'aime. Cette vie continuelle avec tout ce qui m'est cher au ciel et sur la terre m'a donné des consolations sans combler le vide, mais enfin le bon Dieu m'a soutenu lui-même pendant ses premiers jours. Le travail manuel n'empêche pas la méditation. On me recommande de travailler posément pour pouvoir méditer. Je n'ai pas souffert un instant du froid. Jusqu'à présent, il n'y a pas de neige et il fait du soleil. Il y aura sans doute des moments durs, mais il n'y en a pas encore eu. Je n'ai pas souffert de la faim non plus, et grâce à la variété des travaux et des exercices, je n'ai pas senti que j'avais faim avant de me mettre à table. C'est vous dire que le côté matériel de la vie ne m'a pas coûté l'ombre d'un sacrifice. Jusqu'ici, j'ai porté des branches, fait des guirlandes pour l'adoration perpétuelle, balayé l'église, astiqué les chandeliers, rien de dur, vous le voyez. 6 février 1890. Dans ce triste monde, nous avons au fond un bonheur que n'ont ni les saints ni les anges, celui de souffrir avec notre bien-aimé pour notre bien-aimé. Quelque dure que soit la vie, quelque long que soient ces tristes jours, quelque consolante que soit la pensée de cette bonne vallée de Josaphat, ne soyons pas plus pressés que Dieu ne le veut de quitter le pied de la croix. « Bonne croix, » disait saint André. Puisque notre Maître a daigné nous en faire sentir, sinon toujours la douceur, du moins la beauté et la nécessité pour qui veut l'aimer, nous ne désirerons pas en être détachés plus tôt qu'il ne veut. Et pourtant, Dieu sait que le jour où cet exil finira sera le bienvenu, car la force est dans mes paroles plus que dans mon cœur. Il lit saint Bernard, apprend par cœur les psaumes, le catéchisme, la façon de se servir du bréviaire. Il fait une heure d'écriture sainte et lit l'abbé Foire, Bossuet, l'imitation de Jésus-Christ, les évangiles, la vie de sainte Gertrude, les œuvres de sainte Thérèse. 18 février 1890. De moi,
J'ai peu de

chose à te dire. Aucun bruit du dehors ne nous atteint. C'est la solitude et le silence avec le bon Dieu. Le temps se partage en prière, lecture rapprochant de Dieu, travail manuel fait en imitation de lui et en union avec lui. Cela remplit tous les jours, sauf les dimanches et fêtes où le travail cesse. Je pourrais vivre longtemps ainsi sans avoir à te parler beaucoup de moi. On est excellent pour moi, d'une charité pleine de tendresse, une grande charité règne dans le couvent. Je reçois de ce côté et de bien d'autres des exemples dont il faut prier le bon Dieu de me faire profiter. Lundi de Pâques, 1890. Je ne dois pas dire que j'ai bien supporté le jeûne et le froid. Je ne les ai pas sentis. Du régime du carême, un seul repas par jour à 4h30, je ne puis dire qu'une chose, je l'ai trouvé agréable et commode, et je n'ai pas senti la faim un seul jour. Pourtant, je ne me gavais pas trop. Pour mon âme, elle est absolument dans le même état que lors de ma dernière lettre. La seule différence est que le bon Dieu me soutient encore plus. Il soutient également mon âme et mon corps. Je n'ai rien à porter. Il porte tout. Je serais bien ingrat envers ce Père si tendre, envers notre Seigneur Jésus si doux, si je ne vous disais pas combien il me tient dans sa main. Me mettant dans sa paix, écartant de moi le trouble, le chassant la tristesse dès qu'elle veut approcher. Cet état est trop inattendu pour que je puisse l'attribuer à un autre que lui. Qu'est-ce que cette paix, cette consolation? Ce n'est rien d'extraordinaire, c'est une union de tous les instants dans la prière, la lecture, le travail, dans tout avec notre Seigneur, avec la Très-Sainte Vierge, avec les saints qui l'entouraient dans sa vie.

Les offices, la sainte messe, la prière où ma sécheresse m'était si pénible, me sont, malgré les distractions innombrables dont je suis coupable, très doux. Le travail manuel est une consolation par la ressemblance avec notre Seigneur et une méditation continuelle. Cela devrait être « je suis bien dissipé ». Dans cette lettre, dans quelques autres documents, on a déjà pu observer le soin minutieux avec lequel frère Albéric analyse les mouvements de son esprit et de son cœur. À n'en pas douter, c'est mieux qu'un essai et qu'une nouveauté, une habitude qu'il a prise dans les solitudes pendant ses grands voyages et que la vie religieuse perfectionne. Il se plaint, comme toutes les âmes adonnées à la spiritualité, des moments de sécheresse et se déclare indigne des consolations qui suivent. Lundi de la Pentecôte 1890. L'origine de ces sécheresses est presque toujours dans la lâcheté avec laquelle je résiste aux tentations. Ce sont surtout des tentations contre l'obéissance d'esprit. J'ai peine à soumettre mon sens, cela ne vous étonnera pas. Pourtant, cela est peu de chose. Je ne reçois pas avec assez de joie les travaux manuels qu'on me donne à faire. C'est un grand manque d'amour. Si je sentais combien cela me rapproche de notre Seigneur, combien tout me rendrait heureux. Que la volonté de notre Seigneur se fasse et non la mienne. Je le lui dis de tout mon cœur. Je lui dis au moins que je veux le lui dire de tout mon cœur, car je crains de ne le lui dire que de toutes mes lèvres. Et il est pourtant vrai que je veux uniquement sa volonté. Oui, sûrement, il voulait la volonté de Dieu, et sans doute écrivait-il ces lignes pour préparer la famille de Dijon, celle de Paris, celle de plus loin encore, à la séparation plus complète qui venait d'être décidée. Pourquoi, frère Albéric, quittait-il la trappe de Notre-Dame-des-Neiges ? J'ai dit qu'il avait, dès le principe, demandé qu'on l'envoyât dans le plus pauvre et lointain monastère d'Asie mineure. Désir de la solitude absolue ? Désir d'être celui qui n'est plus qu'un nom et dont on dit « il est là-bas, je ne sais où » Souvenir des horizons qu'il avait aimés ? Sans doute. Mais le temps n'était plus où l'Orient ne représentait

0: pour lui que la terre préférée du voyage, de l'étude et du rêve. D'autres attraits, d'espèces âpres et mystérieuses, conduisaient vers le monastère d'Akbès, cet homme à présent décidé à mater son corps longtemps maître et à faire pénitence. Il allait vers l'Orient pour y être plus pauvre encore, pour s'y sentir plus près de la Terre Sainte où le Fils de Dieu avait souffert et travaillé. Il allait, mu par une compassion qui devait l'entraîner bien plus loin encore, pour les peuples enfoncés dans l'erreur. Il allait enfin vers cette demeure nouvelle parce qu'il lui était dur de quitter la France. « Je ne vous dirai pas que je ne suis pas triste ces jours-ci », écrivait-il au mois de juin. « Ce sera dur de voir s'éloigner le rivage. » Tout est préparé pour le départ. Une place est retenue à destination d'Alexandrette sur un bateau qui part de Marseille le 27 juin 1890. La veille, frère Marie Albéric fait ses adieux à ses frères de Notre-Dame-des-Neiges. Il écrit à sa famille « Je me vois sur le bateau qui m'emportera demain. Il me semble que je sentirai toutes les lames qui l'une après l'autre m'éloigneront. Il me semble que ma seule ressource sera de penser que chacune est un pas de plus vers la fin de la vie. De Marseille à Alexandrette, je serai seul. Le frère qui devait partir avec moi reste. Je suis satisfait de cette solitude. Je pourrai penser sans contrainte. L'adresse est Trappe de Notre-Dame du Sacré-Cœur par Alexandrette, Syrie. J'arriverai à Alexandrette le troisième jour de la traversée. On part le lendemain matin pour Notre-Dame du Sacré-Cœur et on y arrive le surlendemain soir après 2 jours de marche. Et quand la traversée est sur le point de finir, il trace sur une feuille de papier ces mots, véritable cri de tendresse angoissée. Demain, je serai à Alexandrette et je dirai adieu à cette mer, dernier lien avec ce pays où vous respirez tous. Il débarque. Le voyage commence aussitôt vers la montagne. Frère Marie Albéric part d'Alexandrette le jeudi 10 juillet dans l'après-midi avec un père de Notre-Dame du Sacré-Cœur arrivé la veille pour le chercher. Nous avons marché toute la nuit et la journée du lendemain, sauf 5 heures de halte, montés sur des mulets, escortés de 3 Turcs armés. Le vendredi à 6 heures, nous sommes arrivés à Notre-Dame du Sacré-Cœur, ensemble de maisonnettes en planches et en pisé, couvertes de chaume, installations à la Jules Verne, fouillis de granges, de bestiaux, de maisonnettes très serrées, les unes contre les autres, par crainte des incursions et des voleurs. C'est ombragé de grands arbres et arrosé par une source qui vient du rocher. Mais l'extérieur seul est à la Jules Verne, l'intérieur vaut mieux. À l'intérieur est notre Seigneur. La maison se compose d'une 20aine de religieux et d'une 15aine d'orphelins de 6 à 12 ans, sans parler des gens de passage. Qu'est-ce que c'était que ce monastère de Notre-Dame du Sacré-Cœur dont on vient de lire une description sommaire? Une abbaye improvisée, établie en 1882 dans les montagnes par les trappistes de Notre-Dame-des-Neiges, comme un refuge s'ils venaient à être obligés de quitter la France. Le domaine s'appelle Shirley et fait partie du vilayet d'Adana. Pour s'y rendre, on sort d'Alexandrette par la route d'Alep. Elle monte d'abord un peu, puis la montée devient fort dure. Il faut franchir en effet la chaîne de la Manus. Les lacets se multiplient. Sur le chemin, taillé dans le roc et sans parapet, descendent ou grimpent des files de chameaux de bas, des attelages, des cavaliers, des piétons. En 5 heures, on arrive au col du Beylan, lieu fameux où passèrent tous les envahisseurs de cette partie de l'Asie. Les Assyriens, les armées de Darius et celles d'Alexandre, les armées romaines, celles des sultans arabes, celles des croisés quand ils cherchaient la plaine où est Antioche. Les ruines des châteaux forts du Moyen-Âge servent encore aux gens de la contrée. On s'arrête à Beylan, frontière entre les vilayets d'Alep et d'Adana, car les Turcs y ont mis un poste de douanier. C'est là que les voyageurs qui viennent du large des terres et prétendent aller à la côte doivent remettre aux aptiers leurs armes, ou tout au moins, comme les Kurdes et les Circassiens n'y manquent guère, plonger et cacher leurs pistolets ou leurs poignards entre les plis de la ceinture. Quand on a traversé le village, on commence de descendre. Les ponts jetés sur les torrents sont moins sûrs que les gués. On ne quitte la route d'Alep qu'au bas de la montagne pour prendre à gauche une simple piste tracée parmi les forêts, les landes ou les cultures, qui ne s'écarte guère des dernières pentes de l'Amanus et en contourne les éperons. Après une longue marche, on parvient à un endroit où la montagne est largement entaillée. Là se trouve la petite ville d'Agbès avec la mission des Lazaristes. Les voyageurs, comme frère Albéric et son compagnon, qui veulent se rendre à la trappe de Shirley, s'engagent alors dans le ravin, y montent pendant 2 heures et redescendent un peu pour gagner le fond d'une haute vallée tout à fait admirable de forme et de décor. Imaginez un cirque de montagnes qui l'enveloppe et qui sont toutes couvertes de forêts de grands pins parasols sous lesquelles poussent des chênes et d'autres arbres et arbustes. Elle-même est cultivée, labourée, semée comme une campagne de France ou d'Italie, puisqu'il y a des moines de Saint-Bernard dans ce coin sauvage de la Turquie.
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2: Bienvenue dans la parole aux associations. Je reçois aujourd'hui Diane Comelin, chargée de communication digitale chez Fidesco. Bonjour Diane. Et chez Fidesco, les volontaires vivent au quotidien avec les populations locales. Alors à quoi ressemble une journée type sur le terrain ?
3: Chaque mission est différente, mais ce qui revient toujours, et c'est ce qui caractérise d'ailleurs les missions Fidesco, c'est que le volontaire partage son quotidien avec les personnes auprès desquelles il a été envoyé. Au Brésil, par exemple, Marie aide à l'accueil des enfants dans le centre du Reforço. Un mercredi sur deux, elle participe à la préparation de la soupe solidaire avec les Sœurs de la Charité. Et les habitants viennent parfois avec leurs saladiers pour emporter des repas pour toute la famille. Et elle se souvient d'un garçon qui n'avait pas de gobelet pour manger. Alors qu'elle était fatiguée, elle lui a tendu le sien et ce petit geste a suffi pour créer un moment de lien et de discussion avec lui. Et ce sont ces instants qui rendent la mission si vivante.
2: Avez-vous un autre exemple à nous donner dans un contexte totalement différent ?
3: Je peux par exemple vous parler de Kitri, qui a été envoyée au sein d'un orphelinat en Thaïlande. Elle vit avec 29 enfants dans un quotidien très structuré. Le réveil est tôt, vers 5h30, avec les tâches de la maison, la prière et le petit déjeuner. Les enfants vont ensuite à l'école et elle les rejoint pour les devoirs, la musique, les cours d'anglais ou les jeux. Et elle raconte des moments de complicité, comme apprendre à jouer de la flûte, accompagner un cours de guitare ou même couper les cheveux des filles avant la rentrée. Et ces gestes du quotidien créent des liens forts et permettent de découvrir chacun individuellement.
2: Ces journées semblent très rythmées, alors comment les volontaires trouvent-ils du temps pour chacune des personnes qu'ils sont amenés à rencontrer ?
3: C'est justement tout l'enjeu de la mission. Les volontaires sont bien sûr attendus pour leur talent et leurs compétences professionnelles, mais la mission c'est aussi prendre le temps de la relation pour rencontrer ceux que l'on est venu servir. Donc s'asseoir, écouter, répondre aux questions ou juste prendre le temps d'un moment simple. En Thaïlande, les enfants posent beaucoup de questions sur la vie en France ou sur la famille des volontaires. Et ces échanges, aussi courts soient-ils, permettent de tisser une vraie relation de confiance. Et c'est vraiment cette démarche dans laquelle nos volontaires sont invités à entrer en partant sur une longue durée pendant une, deux, voire trois années. Il s'agit de passer du service du pauvre à la rencontre véritable, à la relation vraie et profonde avec un frère.
2: Sauriez-vous nous dire quels sont les moments les plus marquants pour les volontaires qui s'engagent au quotidien ?
3: Ce sont souvent les instants de partage simple mais vrai. Un repas préparé ensemble, un chant appris à plusieurs, un sourire échangé, un geste d'attention spontané. Ces moments révèlent le cœur de la mission qui est d'être là et prendre soin des personnes que l'on est venu servir dans toutes leurs dimensions et surtout avec beaucoup d'humilité. Et on reçoit bien sûr toujours plus que le temps et l'amour que l'on donne.
2: Et dernière question, que diriez-vous à quelqu'un qui découvre Fidesco à travers ses missions ?
3: Je dirais que la mission, c'est vivre avec les autres et partager le quotidien, parfois dans la simplicité la plus grande. Il ne s'agit pas seulement d'enseigner ou d'aider matériellement, mais de créer un lien humain, de construire une présence qui fait grandir chacun petit à petit, jour après jour. Le service n'est que la porte d'entrée. Il est nécessaire, il est indispensable, mais il n'est pas suffisant. Une fois que le seuil est passé, il faut aller au cœur de la maison. Et le cœur de la maison, c'est la rencontre véritable. Il n'y a plus celui qui donne, qui console, qui apaise et celui qui reçoit, qui est consolé et réconforté, mais bien deux frères en humanité, deux personnes d'égale dignité, en fait, deux pauvres. C'est cette rencontre fraternelle qui est au cœur de la mission Fidesco.
2: Merci beaucoup Diane pour votre partage, pour retrouver plus d'infos. Et n'hésitez pas à aller faire un tour sur le site internet, c'est fidesco.fr. À bientôt pour une nouvelle chronique sur KTO Radio.
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0: À la une cette semaine, Samuel Liévin, directeur de la rédaction du Pèlerin.
1: Cette semaine, le Pèlerin pose une question qui peut surprendre. Sommes-nous tous devenus charismatiques? Derrière ce mot, il n'y a pas seulement des grands rassemblements, des bras levés ou des chants très fervents, il y a quelque chose de plus large, une manière plus directe, plus expressive, parfois plus joyeuse de vivre sa foi. Dans beaucoup de paroisses, on voit apparaître des temps de louanges, des veillées de prière, des témoignages, une envie de parler de Dieu plus simplement. Certains s'y retrouvent, d'autres sont plus réservés, et c'est justement pour cela que nous avons voulu regarder sans caricature. À l'approche de la Pentecôte, notre dossier raconte comment cette sensibilité, née dans le renouveau charismatique, s'est diffusée bien au-delà de ses cercles d'origine, à la porte de l'élan, de la fraternité, parfois un vrai réveil spirituel, mais elle demande aussi du discernement et de la vigilance. Bref, pas besoin de lever les bras pour être concerné, c'est toute l'Église qui se demande aujourd'hui comment accueillir cette vitalité sans perdre son équilibre. C'est à lire cette semaine dans le Pèlerin et joyeuse Pentecôte.
0: Priscilla de Selve, rédactrice en chef de La Vie.
2: Bonjour à tous. Une question à la une de La Vie cette semaine. Chrétiens, sommes-nous bonne poire? Ou pour le dire autrement, les chrétiens qui prônent l'altruisme, l'amour du prochain, le don de soi, sont-ils des proies rêvées pour les personnalités toxiques? Nous avons enquêter sur le piège que constitue l'emprise psychologique. Et ce qui ressort de cette enquête, c'est le devoir de prudence que tout chrétien se doit d'avoir envers ses profils pathologiques. Témoignages, analyses, conseils. Nous avons posé la question à Pascal Hyde, prêtre et médecin, mais également à des psychologues. Un dossier à retrouver dans La Vie cette semaine. À découvrir également de nos pages un reportage en Ukraine à la rencontre d'un prêtre qui a fui son village occupé par les Russes pour se réfugier à Kherson, en zone libre. C'est dans ce village, sous la menace des drones russes, qu'il vit désormais, célèbre la messe et apporte son aide à ses concitoyens. Ce reportage et ce dossier sont à retrouver, comme chaque semaine, en kiosque sur notre site internet et notre application mobile. Et surtout, n'oubliez pas de vous abonner à notre chaîne YouTube pour ne rien manquer de ce qui fait l'actualité. Bonne semaine à tous.
0: Antoine-Marie Isoard, directeur de la rédaction de Famille Chrétienne.
3: Que trouve-t-on dans Famille Chrétienne cette semaine? Il y est question de la louange. La louange qui est souvent associée à la Pentecôte avec l'effusion de l'Esprit-Saint et bien sûr les charismatiques. Mais la prière de louange est en réalité très ancienne dans l'Église. Elle concerne tous les catholiques, comme le démontre notre grand dossier de la semaine dans Famille Chrétienne, dossier qui tente de revenir sur quelques clichés qui ont la vie dure à propos de la louange. Comment ne pas te louer? C'est donc le grand format de cette semaine. Dans nos pages d'actualité, que sait-on pour l'heure du voyage apostolique qui vient d'être annoncé et qu'effectuera Léon XIV en France du 25 au 28 septembre? Quelles sont donc les étapes prévues ou à prévoir de cette première visite officielle d'un pape en France depuis celle, en 2008, de Benoît XVI? Nous faisons le point dans nos pages. Et puis dans un essai qui vient de paraître, le philosophe Michel Terechenko offre une plongée inédite et bouleversante dans l'expérience intime des déficients visuels. Interrogé dans nos colonnes, il nous dit combien la cécité ouvre à une plus grande présence au monde. C'est à découvrir dans Famille Chrétienne cette semaine, mais aussi sur famillechrétienne.fr.
0: Véronique Jacquier, rédactrice en chef de France Catholique.
4: Bonjour, le 44e pèlerinage de Chartres à la une de France Catholique cette semaine. Plus de 20 000 pèlerins âgés en moyenne de 22 ans. Ils vont marcher jusqu'à la célèbre cathédrale durant tout le week-end de la Pentecôte. Et cette année, l'accent est mis sur la mission et pour mener à bien cette mission, sur la formation. Alors, l'hebdomadaire vous propose un entretien avec le père Antonius Maria Manseri, missionnaire tanzanien de la Sainte-Croix. C'est lui qui va célébrer la messe de la Pentecôte à Chartres. Comment expliquer le dynamisme du pèlerinage? À quelle mission est appelé tout chrétien? Pourquoi la liturgie est-elle un appel à la conversion? Le père Manseri répond à toutes ces questions. Et puis, France catholique revient aussi, bien entendu, cette semaine sur la prochaine visite de Léon XIV en France, notamment sur les thématiques que le Saint-Père pourrait évoquer. Beaucoup de choses à découvrir dans l'hebdomadaire encore, avec un entretien avec Laurence Trochu, députée au Parlement européen. Son fils a fait une expérience de mort imminente. Elle le raconte dans un ouvrage. C'est l'occasion aussi de rappeler la position de l'Église sur ses expériences et rencontres aux frontières de la mort. Enfin, comme chaque semaine, le tour de France des saints des diocèses. On s'arrête à Nîmes, dans le Gard, pour découvrir Saint Baudile, un notaire venu d'Orléans, fondateur de la première communauté chrétienne à Nîmes. Donc, il fut décapité en 295 et tout de suite son tombeau est devenu un lieu de pèlerinage. France Catholique sur abonnement et sur france-catholique.fr. Bonne lecture et bonne semaine à tous.
0: Stéphane Lutz-Sorgue, rédacteur en chef de Réforme.
5: Bonjour. La guerre sans fin au Soudan du Sud est à la une de Réforme cette semaine. On parle beaucoup du Moyen-Orient et de l'Ukraine, mais on en oublie qu'il y a bien d'autres guerres dans le monde, dont celle qui ravage le Soudan du Sud. C'est le plus récent des États membres de l'ONU, créé en 2011, mais pratiquement depuis le début de son existence, il est en proie à une guerre ethnique entre deux frères ennemis, le président et le vice-président. Une guerre qui a déjà fait 400 000 morts et des millions de déplacés. Notre reporter est allé sur place dans un camp de réfugiés où la population échappe à la guerre, mais pas toujours à la faim, parce que là-bas tout manque et l'aide internationale étant insuffisante. Et puis dans ce sombre tableau, notre reporter a aussi rencontré Tout Kony, un pasteur qui est à la tête du Conseil des Églises du Soudan du Sud, essaie de travailler à la paix par l'œcuménisme, un sacré défi. Autre sujet dans Réforme, nous revenons sur la grande journée voulue par Donald Trump pour reconsacrer l'Amérique à Dieu, en ouverture des festivités des 250 ans de l'indépendance des États-Unis. Alors la fête a eu lieu dimanche dernier sur l'immense esplanade nationale de Washington, mais elle a déclenché de vives réactions dans un pays qui, on l'oublie trop souvent, est très attaché à la séparation des églises et de l'État, lui aussi. Tous ces sujets sont à retrouver avec toutes les rubriques habituelles dans Réforme et sur réforme.net. Bonne semaine.

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de l'Épître aux Galates. Je vous le dis, vivez sous la conduite de l'Esprit de Dieu. Alors, vous n'obéirez pas aux tendances égoïstes de la chair. Voici ce que produit l'Esprit. Amour, joie, paix, patience, bonté, bienveillance, foi, humilité et maîtrise de soi. Puisque l'Esprit vous fait vivre, laissons-nous conduire par l'Esprit. »

sur ceux qui ont faim, ceux qui pleurent, ceux qui attendent un consolateur. Sur ceux qui ont besoin de ta sagesse pour établir la justice et la paix. Sur les persécutés, les opprimés, les abandonnés. Sur ceux qui annoncent ta parole et ceux qui en vivent. Sur ceux qui te connaissent et ceux qui te cherchent. Sur ceux qui te suivent et ceux qui se détournent de toi. Sur les vivants et les morts.

prions. Dieu, qui nous a ouvert la vie éternelle en exaltant ton Fils dans la gloire et en nous envoyant ton Esprit de lumière, fais qu'en participant à une telle grâce, nous soyons plus dévoués à te servir et obtenions une plus grande foi par Jésus, le Christ, notre Seigneur. Le Seigneur soit avec vous et que Dieu Tout-Puissant vous bénisse, le Père, le Fils et le Saint-Esprit. Bénis

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0: À Jambeville, les préparatifs du FRAT battent leur plein. Dans quelques jours, plus de 12 000 collégiens venus des 8 diocèses d'Île-de-France se retrouveront pour ce grand rassemblement chrétien de la Pentecôte.
1: Recule ! Recule !
0: Sous le chapiteau, les bénévoles finalisent la scène. Au centre, il y aura un olivier qui va rappeler la rencontre entre Zachée et Jésus. Depuis plusieurs mois, les équipes imaginent un décor pour faire vivre concrètement l'évangile aux jeunes, explique Guillaume, coordinateur de l'équipe décoration.
2: En fait, on est dans la scène de Jéricho et on est sur la scène de Zachée qui monte à un moment donné dans son arbre. C'est le prêtre accompagnateur, Philippe Néouz, qui a eu cette idée. Et après, on a voulu absolument la schématiser et avoir un vrai arbre sur le podium. On a travaillé pour ça. Et il y a un acteur qui a été recruté aussi pour pouvoir monter dedans à plusieurs moments des célébrations.
0: Comme Guillaume, plus de 1200 bénévoles participent à l'organisation du FRAT cette année. Ce week-end, chacun se mobilise entre installation du site, récupération du matériel et dernier briefing, explique Brice, coordinateur pour le diocèse de Meaux.
3: Aujourd'hui, c'est le jour de la braderie qui permet aux différents responsables de groupe de passer, qu'on fasse un point administratif avec eux sur le nombre d'inscrits, sur les respects des obligations liées aux encadrants. Et aussi, on leur remet des petits sacs comme celui-ci, comprenant des chasubles jaunes pour les animateurs, des chasubles oranges pour les responsables de groupe. On leur remet aussi des bracelets que les jeunes mettront et les animateurs mettront autour du poignet. C'est l'occasion aussi de leur remettre livré d'encadrants, tout ce qui peut être des fiches durant le FRAT pour leur donner des informations complémentaires. Pareil que sur la partie transport, comment, à quelle heure le bus doit démarrer, à quelle heure ils doivent arriver.
4: Et troisième journée, lundi. Qu'est-ce que le fait d'avoir Jésus dans ma vie vient changer concrètement? Voilà.
0: Le FRAT pour fraternel a pour thème cette année la parole du Christ. Aujourd'hui, je veux demeurer chez toi. Un choix pour interpeller des jeunes hyper connectés, comme le souligne le père Philippe Néouz.
5: Le but, c'est vraiment que chacun d'entre eux puisse rencontrer le Christ. Ils sont hyper connectés, ben on va plutôt essayer de les déconnecter pendant ce temps du FRAT. Et donc cette parole de Jésus qui s'adresse à Zachée, je crois qu'il y a un enjeu pour nos ados à vivre ce aujourd'hui, voilà, ici et maintenant, avec ceux qui les entourent. Et puis qu'ils comprennent ensuite que ben, ce aujourd'hui, c'est pas juste une espèce de feu de paille de trois jours ici de pèlerinage, mais que ce aujourd'hui, ils le renouvellent à chaque fois qu'ils retrouvent le Christ dans la prière, à chaque fois qu'ils vont le rencontrer dans l'Eucharistie ou dans le service concret de leurs frères.
6: Un immense merci à vous d'être là aujourd'hui et de permettre aux jeunes de vivre ce FRAT.
0: Pour transmettre ce message aux jeunes, tout est pensé de manière pédagogique, souligne Marguerite.
7: Nous, ce qu'on cherche, c'est vraiment, en fait, c'est de parler aux jeunes et de partir de leurs problématiques. Tous les ans, en fait, on met en place un fil pédagogique avec vraiment un point de départ et un point d'arrivée. Et on essaye d'utiliser leur langage, d'aller les chercher là où ils sont. C'est-à-dire que ça soit le jeune de Parisien, le jeune de Saint-Denis, ils ont des problématiques de jeunes de 13-15 ans qui sont au final souvent les mêmes au fond d'eux. Et comment les faire avancer sur ce chemin? Les jeunes, ils ont besoin d'être pris au sérieux. Et quand on les prend au sérieux, en fait, on les attire et on les emmène là où on veut.
0: Des concerts, temps de louanges, jeux, ateliers et parcours immersifs sont prévus. Parmi les activités, la Frat Avenue, coordonnée par Kelly, plongera les participants dans l'époque des premiers chrétiens.
8: On propose plusieurs espaces créatifs, un espace immersif où les jeunes sont plongés pendant 8 minutes dans le temps des premiers chrétiens, où ils revivent ce questionnement qu'ont eu les premiers chrétiens après la mort de Jésus, revivent le temps de la Pentecôte, l'envoi en mission. On a un espace guinguette où les jeunes peuvent venir boire, manger, et vraiment globalement plusieurs espaces où les jeunes sont dans un cadre où ils peuvent vraiment aller rencontrer d'autres jeunes de d'autres groupes.
0: Les grands temps collectifs alterneront avec des rencontres en petits groupes dans les villages, par diocèse. Alice est bénévole pour la première fois. Avec son équipe, elle prépare les bancs pour près de 1000 personnes. Elle a retrouvé la foi lors d'un FRAT.
9: J'avais un peu de mal à croire vraiment, en tout cas à donner un sens à ma foi. Et je suis partie au FRAT parce qu'on ne m'a pas vraiment posé la question. Ma mère partait, ma sœur partait, j'étais embarquée avec tout le monde. Et au FRAT, j'ai vraiment, enfin, y a quelque chose qui s'est vraiment réveillé en moi. En sentant justement, je me suis dit, mais en fait, tous ces jeunes, ils ne peuvent pas être rassemblés et animés par quelque chose qui n'existerait pas, en fait. Il y a forcément quelque chose qui

0: choses. Enfin, et je trouve que la présence de Dieu, elle était vraiment sensible à ce moment-là. C'est une expérience incroyable pour les jeunes de pouvoir vivre ça.
1: Sur le site, les premières équipes montent déjà les tentes. Jean-Pierre, venu du Plessis-Trévise, participe à l'installation. Ses deux filles vivront cette année le Frat.
2: Je pense qu'à un âge entre 14 et 15 ans, où on est tous passés par là, on se cherche un peu. Et les jeunes de notre époque, de cette génération, on voit à quel point c'est pas facile pour eux avec toute cette violence et puis ces réseaux. Enfin voilà, on va pas revenir dessus. Et je pense que justement, la cohésion, l'unité autour de l'Esprit Saint, autour de la religion, autour de valeurs communes, autour de choses qui sont dans leur cœur et qu'il faut révéler, c'est très important et ça change leur cœur. Voilà.
3: Parce que vous voyez la radio, parce qu'ils ont un...
1: Pour toucher les jeunes à travers des parcours concrets, des témoins partageront leur expérience de foi, explique Nathalie.
4: On a par exemple une témoin qui a été footballeuse dans sa vie, on a un jeune couple marié, on a un témoin qui a été médecin de guerre, qui a 75 ans. Et donc, il y a toujours de quoi se reconnaître dans les témoins que ces jeunes vont rencontrer. Ce qui est vraiment super avec les témoignages, c'est que ça reste dans la tête.
1: Le temps culminant du Frat sera le baptême d'une douzaine de jeunes lors de la messe de Pentecôte.
5: En faisant vivre leur baptême à quelques-uns, en fait, on rappelle à tous les autres leur propre grâce baptismale et on réentend la demande de Jean-Paul II, qu'as-tu fait des promesses de ton baptême? Et donc cette interpellation pour tous les jeunes, se dire, mais en fait, ce trésor que eux sont en train de recevoir, moi, je l'ai reçu, qu'est-ce que j'en fais? Voilà. Et on a tous ça en commun. Qu'est-ce qui nous relie finalement, qui est plus fort que tout ce qui peut nous diviser? Effectivement, on lira dans la vigile baptismale ce passage de saint Paul, nous sommes membres d'un même corps.
1: Un pèlerinage qui porte ses fruits. Depuis son début à Jambeville en 1979, le Frat ne cesse de rassembler toujours plus de jeunes.
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8: Bonjour et merci de nous retrouver pour la foi prise au mot, votre rendez-vous de formation et de réflexion. Nous fêtons cette semaine la Pentecôte et votre émission préférée, qui n'est jamais en manque d'originalité, vous propose justement de parler de la Pentecôte. Vous vous souvenez certainement de quoi il s'agit. Un peu après le départ de Jésus ressuscité, les disciples sont rassemblés avec la Vierge Marie et brusquement, ils se mettent tout à parler dans toutes les langues de la terre. C'est l'Esprit, expliquent les Actes des Apôtres. Oui, mais qu'est-ce que cela signifie? Pourquoi continuer à fêter cet événement? Et aujourd'hui, comment le célébrer et comment le vivre? Deux invités vont nous aider à y répondre. Père Louis-Marie Chauvet, bonjour.
9: Bonjour.
8: Vous êtes curé à Deuil-la-Barre, c'est dans le diocèse de Pontoise, et vous êtes théologien des sacrements. Père Jean-Marc Beau, bonjour.
10: Bonjour.
8: Vous êtes, vous, curé à Saint-Germain-en-Laye, et c'est dans le diocèse de Versailles, c'est le diocèse des Yvelines. Voilà. Alors, peut-être pour commencer, même si habituellement dans la foi prise au mot, on commence par faire quelques définitions et pas après à lancer un texte, je vous propose qu'on lance tout de suite le texte, le fameux texte des Actes des Apôtres, pour qu'on puisse savoir de quoi on parle. Donc, ça se trouve dans les Actes des Apôtres, évidemment, c'est le chapitre 2, et c'est les 13 premiers chapitres de ce livre 2. Voilà, on écoute les Actes.
11: Quand le jour de la Pentecôte arriva, ils se trouvaient réunis tous ensemble. Tout à coup, il y eut un bruit qui venait du ciel, comme le souffle d'un violent coup de vent. La maison où ils se tenaient en fut toute remplie. Alors leur apparurent comme des langues de feu qui se partageaient, et il s'en posa sur chacun d'eux. Ils furent tous remplis d'Esprit Saint et se mirent à parler d'autres langues, comme l'Esprit leur donnait de s'exprimer. Or, à Jérusalem, résidaient des Juifs pieux, venus de toutes les nations qui sont sous le ciel. À la rumeur qui se répandait, la foule se rassembla et se trouvait en plein désarroi, car chacun les entendait parler sa propre langue. Déconcertés, émerveillés, ils disaient « Tous ces gens qui parlent, ne sont-ils pas des Galiléens ? Comment se fait-il que chacun de nous les entende dans sa langue maternelle ?» Partes, Mèdes et Élamites, habitants de la Mésopotamie, de la Judée et de la Cappadoce, du Pont et de l'Asie, de la Phrygie et de la Pamphylie, de l'Égypte et de la Libye cyrénaïque, ceux de Rome en résidence ici, tous, tant juifs que prosélytes, crétois et arabes, nous les entendons annoncer dans nos langues les merveilles de Dieu. Ils étaient tous déconcertés, et dans leur perplexité, ils se disaient les uns aux autres « Qu'est-ce que cela veut dire ?» D'autres, c'est ce qu'il a fait, ils sont pleins de vin doux.
8: Voilà, donc vous avez entendu ce texte. Alors, j'ai une première question, Père Louis-Marie Chauvet. Le texte nous parle d'une fête, enfin de ce qui va donner une fête chrétienne à Pentecôte, et nous dit pourtant quand le jour de la Pentecôte arriva. Alors, comment expliquer que la Pentecôte, ça soit aussi une fête juive et une fête chrétienne ?
9: Oh, tout simplement parce que la fête juive, qui était donc Shavuot en hébreu, et qui était au début une fête de prémices des moissons, a été transformée après l'exil, comme Pâques d'ailleurs, dans une fête historicisée. Mm-hmm. Et l'histoire, ici, que l'on a retenu l'événement, c'est l'événement fondateur d'Israël comme peuple de l'Alliance, puisque on fête le don de la loi, de la Torah, à Moïse, sur le Sinaï, hein, et c'est le fondement de l'Alliance. Mmh. Alors, les chrétiens ont repris, qui étaient d'origine juive, il faut le rappeler, parce qu'il y a parfois des chrétiens qui oublient ça.
8: Ah, c'est très important de le rappeler.
9: Pour lesquels, oui, c'est une révélation de dire que Jésus aussi était juif. Mmh. C'est-à-dire, ils confondent parfois la catégorie de juifs, notamment chez saint Jean, qui est une catégorie polémique par rapport à Jésus, mmh, avec la, comment je vais dire, la réalité historique. Donc, les chrétiens qui étaient d'origine juive ont tout naturellement continué, bien sûr, à fêter leur fête juive au départ. Simplement, ils l'ont transformée, et là, on voit l'effet de cette transformation. Il s'agit toujours d'une fête de l'alliance, non pas par le don de la Torah, de la loi, mais le don d'une loi nouvelle qui est l'Esprit Saint, précisément, hein, et d'une alliance qui va être non pas avec un seul peuple, même si celui-ci était envisagé dès le premier tament comme devant s'ouvrir aux autres peuples, mais d'emblée à un peuple nouveau. Donc le lien, il est tout à fait direct, et tout ceci se passe finalement dans le comment je vais dire, dans le souvenir de Moïse, hein, qui est et du don de la loi au Sinaï.
8: Alors c'est une question un peu naïve, mais c'est pas gênant théologiquement ou liturgiquement ces fêtes qui s'empilent les uns les autres, une fête des moissons, une fête juive, une fête chrétienne, c'est...
9: Ben, elles ne s'empilent pas, enfin elles s'empilent si, oui, vous voulez, mais en fait c'est une interprétation constante, oui, qui est tout à fait dans le sillage de la Bible. Je vous rappelle simplement, hein, que ce qu'on nous appelons le Nouveau Testament n'est pas autre chose que l'Ancien réinterprété, mmh, et réinterprété en fonction de la mort et de la résurrection de Jésus, qui est la clé d'intelligence pour nous, mmh, de l'ensemble de l'Écriture.
8: Père, voilà. Jean-Marc Beau, alors la mise en scène, ils sont réunis, et puis le bruit, le souffle, le violent coup de vent, c'est très traditionnel dans ces manifestations
10: C'est une théophanie, mmh, qui revisite certains moments aussi.
8: Donc, théophanie, apparition de Dieu.
10: Théophanie, ouais, voilà, Dieu qui se manifeste, oui, et qui se manifeste à travers des signes forts, par exemple le feu, mmh, sur le Sinaï, il y avait du feu. Mmh. Les langues... La tradition juive exprime que la loi sur le Sinaï a été diffusée dans les 70 langues du monde. Symboliquement, le monde tout entier parlait 70 langues. Donc ça, c'est raconté par la tradition juive, n'est-ce pas ?
9: Oui, les 70 nations qui, voilà, sont sous le ciel.
10: Tout à fait. Voilà. Donc, si vous voulez, c'est un fondu enchaîné avec des fondamentaux de l'alliance, la première alliance, avec des moments où Dieu se révèle fortement. Le violent coup de vent aussi, on voit bien que la Bible commence, au début, l'esprit planait sur les eaux. Hein, et le mot « roi »,
8: hein, qui veut dire « esprit » en hébreu,
10: qui veut dire « esprit », voilà, veut dire à la fois le vent, le souffle, qui peut être très violent, et aussi la brise légère et la respiration intérieure, ouais, qui est quelque chose de très intime. Donc tout ça parle énormément. L'histoire des langues, ça revisite aussi la tour de Babel, puisque au moment de Babel, Dieu intervient symboliquement dans l'entreprise, disons, prométhéenne, hein, oui. des païens qui veulent construire une tour qui grimpe jusqu'au ciel, un gratte-ciel, et qui parlent la même langue. En fait, on pourrait dire que c'est la langue de bois totalitaire.
9: Absolument.
10: Totalitaire.
9: Tout à fait. Hein.
10: Oui. Dieu met un terme à cette langue de bois, si on peut dire, totalitaire, pour laisser à chacun son autonomie et donner le pluralisme.
9: Oui, oui, oui.
10: Et d'ailleurs, je pense que les 12 tribus d'Israël, la structure même des 12 tribus d'Israël, est un fondamental du pluralisme du peuple d'Israël.
12: Oui. Vous voulez dire vous voulez dire que l'idée d'un peuple monolithique, dont on, enfin le peuple élu, le peuple choisi, est en fait se dit dans une multiplicité,
10: dans les 12 tribus.
12: Mais oui.
10: Pour ça, l'importance énorme du chiffre 12.
12: Oui,
10: on va peut-être y revenir parce que qui était présent? Ils étaient là tous ensemble. Qui était là? Alors dans le verset que vous avez lu, on ne le sait pas.
12: Non.
10: Mais si on va lire juste avant, dans les Actes des Apôtres, on s'aperçoit que le rédacteur des Actes, Luc, nous dit ils étaient un groupe d'environ 120 personnes.
12: 12 par 10.
10: Ce qui veut dire 12 par 10, donc un embryon du peuple d'Israël rassemblé pour une nouvelle étape d'alliance dans laquelle on tient absolument à remplacer Judas, le 12e, par Matthias qui va être choisi entre deux candidats. C'est raconté juste avant la Pentecôte.
9: La référence que vous faites à juste titre à la tour de Babel est pour moi particulièrement importante parce que l'Église, dans la liturgie, a choisi comme premier texte.
10: Bien sûr.
9: Pour la vigile de Pentecôte, et je regrette que ce ne soit pas le jour de la Pentecôte, mais on le comprend, mais la vigile, pour l'Église, ça fait partie de la fête. Ce n'est pas simplement la veille, c'est vraiment la fête, déjà. C'est la première messe de la fête. Mais j'aurais aimé, mais c'est parce qu'on a voulu conserver, on le comprend, le texte des Actes que vous avez lu tout à l'heure comme première lecture pour le jour de la Pentecôte, mais j'aurais aimé qu'on conserve ce texte de la tour de Babel. Parce qu'il dit tout, hein, c'est vraiment par opposition à cela qu'a été construit ce texte. Hein. Babel, c'est quand même... Cette œuvre unique que les hommes assemblés en un seul lieu, parlant une seule langue, se renvoyant en miroir le même discours, sommés de faire la même œuvre, je ne veux voir qu'une tête. En fait, c'était ça. Donc, le mot de totalitarisme que vous employez, moi, je le trouve très juste. C'est absolument ça. Hein. C'est-à-dire, et pourquoi totalitarisme? Parce qu'on efface Dieu. La symbolique de la tour qui touche le ciel, c'est l'effacement de la différence de Dieu. Et l'effacement de la différence de Dieu va de pair avec l'effacement de la différence entre les hommes. Ben c'est ça, une société totalitaire. C'est une société sans conflit, mais les seules sociétés sans conflit sont celles-là. Et du coup, quand Dieu se fâche en quelque sorte, hein, et qu'il abat la tour et qu'il disperse les langues et qu'il les babélise, Babel, c'est un jeu de mots, Babylone, hein, évidemment, hein, eh bien cette malédiction-là devient une bénédiction. Une bénédiction, et c'est ce que montre la Pentecôte, parce que c'est justement ça. Le même esprit, il y a une unité, fait parler sous forme, en langue différente. Chacun s'approprie la même parole de Dieu, à partir de sa propre langue, donc de sa propre culture. Et l'Église, c'est ça. C'est une unité non pas uniforme, comme à Babel, c'est une unité au contraire plurielle, hein, à l'image d'ailleurs de Dieu Trinité, je peux me permettre de le dire, parce que pour moi c'est un rapport tout ça, hein, de Dieu Trinité qui forme une unité plurielle. Nous sommes évidemment, comme chrétiens, des monothéistes même farouches, aussi farouches que nos aînés juifs, c'est clair. Hein, je crois en un seul Dieu, mais c'est un monothéisme pluriel parce que c'est le monothéisme de l'amour. Mais ça, on pourra en reparler, si vous voulez, tout à l'heure. Et ce rapport à la tour de Babel est très important, à mon avis. Vraiment, c'est ce qui me permet, le mieux de faire le rapport. Et du coup, ça dit ce qu'est l'Église.
10: Oui, et on peut rajouter...
9: Dans une paroisse, c'est quoi? Mais il s'agit de faire la communion à partir des différences. Donc, la dame qui s'occupe des fleurs, celle qui s'occupe de ceci ou de cela, que chacun, chacune puisse trouver sa place, c'est ça que veut l'Esprit-Saint. L'Église de Jésus-Christ, réalisée par le Saint-Esprit, c'est ça. Une fraternité, finalement, dans laquelle les différences ne sont pas des sources de conflits, au moins, même si elles le sont toujours potentiellement, hein, on le sait tous, comme curé de paroisse,
12: oui, c'est vous gérez aussi,
9: évident,
12: vous gérez aussi
9: mais dans laquelle ces différences, au contraire, vont devenir source d'une vraie richesse.
10: On peut rajouter à ça que le contenu du langage, c'est les merveilles de Dieu.
9: Oui.
10: Ça veut dire que c'est l'émerveillement. Donc, ce n'est pas une ambition ou un projet qui établit la base de ce peuple. C'est la réception d'un don qui correspond à ce que Jésus dit à la Samaritaine, si tu savais le don de Dieu. Voilà. Et là, ils le savent, c'est-à-dire qu'ils ont une expérience intime, c'est la face cachée.

0: marché et intérieur de la Pentecôte, à travers les signes assez spectaculaires qui signalent que Dieu est là et qu'il agit, le plus important, il est intérieur. Et c'est une impression extraordinaire et nouvelle d'une présence intime de Dieu dans l'âme de chacun et en même temps des relations du groupe. Donc il y a une coïncidence entre une grande expérience qu'on peut dire mystique, c'est-à-dire d'une très grande intensité de contact avec Dieu, et mystique personnelle, mais en même temps communautaire. C'est-à-dire les deux, expérience intime personnelle et expérience de groupe, ne font qu'un.
1: C'est ça, parce que l'Esprit Saint, c'est ça, c'est à la fois le plus intérieur. La formule d'Augustin en latin, ça sonne mieux. Deus intimior intimo meo. Hein, Dieu qui est plus intime à moi que moi-même. Ça, on voit bien, c'est la fonction de l'Esprit Saint. Celle qui est reprise par Paul dans la lettre aux Galates, le fameux chapitre 5 là, sur les fruits de l'Esprit. Hein, patience, paix, bonté, amour, etc. Donc ça, on voit bien, ça, c'est au plus intime. Et puis, en même temps, c'est la communion avec autrui. C'est-à-dire, ça, c'est l'extérieur.
0: C'est la communion missionnaire.
1: La communion missionnaire, et du coup, nous vivons, nous, les chrétiens, d'un esprit qui fait que nous n'avons jamais le droit d'imposer à qui que ce soit notre évangile. Il faut que ce soit l'Esprit Saint qui le fasse saisir de l'intérieur, comme seul l'Esprit Saint peut nous faire saisir que, en effet, la vérité de Dieu, elle est là quelque part. Quelque part du côté de Jésus, quelque part du côté de la de ce pourquoi il a vécu, de ce pourquoi Dieu l'a ressuscité. Enfin, l'Esprit Saint, c'est celui qui, moi je dirais, je n'aime pas, qui nous donne non pas des certitudes, je n'aime pas le mot, même si on peut l'employer théologiquement, mais je n'aime pas ce mot, il est trop intellectuel. Et il situe la foi comme une espèce de conviction véhémente, il ne s'agit pas de ça, mais qui nous donne une assurance intérieure. Et ça, l'assurance que, en dépit de tout, toutes les difficultés, finalement, la vérité, elle est là. Ça, c'est le travail. Alors, le mot « travail », l'Esprit Saint, c'est celui qui nous travaille de l'intérieur. Hein? Je crois que vous êtes
0: tout à fait d'accord.
2: J'aimerais continuer dans ce que vous disiez du rapport entre, parce qu'on a parlé de tour de Babel et de multiplicité, puis vous avez parlé de une sorte de, on rejoue la donation de la loi au Sinaï. Alors on la rejoue, mais un peu différemment. Il n'y a pas de loi, ou elle est peut-être inscrite dans les cœurs.
0: Ben, si vous voulez, la grande différence, c'est que au Sinaï, il y a un homme tout seul en haut de la montagne. Qui reste 40 jours et qui reçoit les tables de la loi. Et pendant ce temps, il y a le peuple en bas qui tremble de tous ses membres, de ce qui se passe, et qui attend, et qui ne sait pas qui perd le contact, et qui pendant ce temps fabrique le veau d'or. Et après, il faut une deuxième fois. Il faut reprendre une deuxième fois, après avoir subi la colère de Moïse, et la destruction du veau d'or. Donc c'est extrêmement dur et difficile. Et le peuple juif ne veut plus ressentir ça, cette espèce de terreur. Et la Pentecôte à Jérusalem, c'est en ville, dans un espace, disons, d'habitation humaine, qui est une belle salle qu'on appelle la salle du Cénacle, avec un peuple qui est, je dirais, démocratique. C'est-à-dire, l'Esprit Saint n'est pas reçu par un intermédiaire, médiateur, serait-ce Pierre, ou même la Vierge Marie, il est reçu instantanément par les 120 au même niveau, donné, et dans une expérience paisible, pacifique, enthousiasmante, puisqu'on a l'impression qu'ils étaient un peu ivres.
1: Oui, donc, c'est la fin. Ils sont pleins de vin doux.
0: Donc,
1: c'est
0: amusant, d'ailleurs. Donc, il y a une sorte d'ivresse, d'allégresse. Et j'aime bien...
1: C'est la sobria ebrietas, la sobre ivresse dont parlent les pères de l'Église, Saint Ambroise et d'autres encore. C'est joli, d'ailleurs, la sobre ivresse.
3: Celle que donne le Sauterne, vous voyez.
1: Oui, absolument. C'est ça.
0: Et j'aime bien la parole de Jean-Paul II qui dit « C'est le Magnificat de l'Église en marche ».
1: Oui, c'est beau.
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0: Donc on reprend en fait l'expérience mariale d'avoir reçu le don de l'incarnation en disant « Mon âme exalte le Seigneur, exulte mon esprit ». Et là, c'est le peuple des 120, donc l'embryon d'Église, qui vit le Magnificat comme un don de Dieu qui s'incarne, entre guillemets, c'est pas l'incarnation, mais c'est le don de l'esprit qui en fait est une moisson. Et là, on peut reprendre le terme de moisson. C'est la moisson de tout ce que Jésus a fait. C'est-à-dire Jésus ressuscité fait cadeau à son Église du capital fantastique de grâce, d'amour, où on dit dans saint Jean, il avait l'Esprit sans mesure. Et il a dit à ses apôtres, je vous enverrai l'Esprit Saint, et l'Esprit Saint vous conduira à la vérité tout entière. Et vous ferez même de plus grandes choses que moi. Donc c'est un extraordinaire cadeau.
1: Alors, je voudrais revenir sur la Torah, et Moïse,
3: parce que je pense que c'est une question provocatrice.
1: Saint Paul fait un rapport direct avec ça, dans la deuxième aux Corinthiens, au début du chapitre 3. Quand il dit, donc, il se présente aux Corinthiens en disant, mais qu'est-ce qui m'a autorisé à être envoyé vers vous? Quelle est ma lettre de légitimation? Ma lettre d'accréditation? La lettre, mais c'est vous qui êtes la lettre du Christ qui m'a crédité. Lettre écrite non pas avec de l'encre, mais avec l'esprit du Dieu vivant, non pas sur des tables de pierre, mais sur des tables de chair sur vos cœurs. Alors je trouve ça très intéressant. C'est parce que, voilà, le rôle de l'Esprit-Saint, c'est d'inscrire la lettre des Écritures comme parole vive dans la vie des chrétiens. Si bien que les chrétiens sont appelés à devenir, alors je ne dirais pas parole de Dieu parce qu'il faut quand même faire des différences, mais je dirais parabole, voilà. Une parabole vivante de Dieu, et c'est d'ailleurs, expérience est là, qu'est-ce qui nous tient dans la foi tous, prêtres, laïcs, etc. Bien sûr, c'est l'Écriture, c'est plein de choses, mais c'est d'abord le témoignage d'un certain nombre de personnes.
2: Tout à fait.
1: C'est là que... Et ça, c'est le rôle de l'Esprit-Saint. Parce que l'Esprit-Saint, il est appelé à faire de chacun, ou c'est celui qui permet de faire de chacun, comme une lettre vivante. En grec, on dirait une martyria, un témoignage. Et à mon avis, il y a là quelque chose d'assez décisif sur l'Église, qui n'est pas simplement faite de ministère, on pourra en reparler, mais aussi de charisme.
2: Alors justement, ma question provocatrice, vous avez parlé d'une sorte de démocratie de l'Esprit-Saint, et puis on a l'impression, alors c'est très provocateur, et il va falloir que vous vous corrigiez, on a l'impression que certains ont pris le monopole de l'Esprit-Saint dans les sacrements, il n'y a que vous qui pouvez, convoquer l'Esprit-Saint, par exemple, pour, faire une eucharistie, comment est-ce qu'on...
1: C'est le grand paradoxe de l'Esprit-Saint. L'Esprit-Saint, c'est le plus libre et le plus institutionnel. L'Esprit-Saint n'est pas opposé à l'institution, c'est lui qui l'a fait. C'est lui qui fait l'Église à la Pentecôte. Dans les sacrements, c'est lui qui fait les ministères. On invoque l'Esprit-Saint par imposition des mains. C'est lui qui fait l'Eucharistie, c'est lui qui fait le baptême. C'est-à-dire, l'Esprit-Saint n'est pas opposé à l'institution, il est, celui qui vient constamment bousculer ou réveiller l'institution. Alors, toutes les institutions, d'ailleurs, connaissent ça, mais ça vaut particulièrement pour l'Église. Toutes les institutions, n'importe quel parti politique, ne peut vivre que dans la mesure où il se souvient du principe instituant qu'il a mis en piste un jour. Et il risque toujours peu à peu de se scléroser, on voit ça sans parti politique, syndicat, tout ce que vous voulez. Mais même dans une famille, dans un couple, si on ne se souvient pas du principe instituant, qui a été par exemple rédigé dans la fameuse lettre d'intention que l'on fait faire, si on ne ravive pas ça, on va se scléroser inévitablement. Donc le rôle de l'Esprit-Saint, c'est à la fois de faire l'Église et de venir la bousculer de l'intérieur. Et ce paradoxe est tout à fait significatif. Parce que quand on regarde dans la Bible les grands symboles de l'esprit, vous les citiez tout à l'heure, c'est le souffle intérieur, c'est le vent qui souffle en tempête, c'est le feu de la Pentecôte. Il y en a un qu'on connaît moins, et qui est pourtant peut-être le plus original, c'est la rouare, d'où vient le ré égyptien. Le père Cazel avait montré ça autrefois, l'espace entre ciel et terre. C'est-à-dire que s'il n'y a pas d'espace, je suis à court de rouar, je ne peux plus respirer.
0: Ce que je dis dans mon livre, c'est-à-dire qu'il crée cet espace entre la transcendance, qui est symbolisée plutôt par le vent, avec ce qu'il a de bousculant et de fantastique, et l'immanence, avec ce qui est symbolisé par le souffle intérieur de l'homme.
1: D'accord.
0: Et donc, entre les deux, vous avez en fait l'espace entre l'homme et Dieu, qui est occupé par l'Esprit Saint qui fait,
2: qui fait une circulation.
0: Oui,
2: parce que c'est aussi ce qui permet une certaine forme de liberté. Parce que si le plafond était très bas, Kant qui dit qu'un Dieu qui me regarderait en permanence serait pour moi une sorte de terrifiante.
0: Bien sûr, c'est Dieu l'Esprit Saint, c'est Dieu.
1: Mais c'est symbolique. Vous voyez, cette symbolique, qu'elle soit le vent, le souffle, feu ou l'eau dans Saint Jean, quatrième évangile. Voilà, on voit bien qu'il y a un trait commun à tous ces symboles. C'est-à-dire, ça échappe. Le vent souffle où il veut.
0: Tout à fait.
1: Et du coup, ça, c'est un premier principe qui dit l'Esprit Saint. L'Esprit Saint, il est toujours ailleurs que là où on pense qu'il est.
0: C'est pour
1: il
0: ça
1: déborde
0: qu'il faut...
1: toute institution, il déborde l'Église. Et en même temps, pourtant, c'est lui qui fait l'institution, c'est lui qui fait les ministres, c'est lui qui fait les sacrements, etc. Mais ça, c'est tout à fait l'expression, pour moi, la plus forte de cette sorte de paradoxe de l'Esprit Saint. Et du coup, il y a un chrétien qui n'est pas du tout théologien, mais qui a fort bien compris ce qui était en jeu dans la théologie, qui s'appelle Marcel Gaucher, que tout le monde connaît, dans son fameux livre, notamment Le désenchantement du monde, qui a très bien compris ça. Il écrit, par exemple, que l'Église est fondée sur une sorte de contradiction interne. Elle est pleine de magistère, et si elle est pleine de magistère, c'est parce qu'elle est pleine de l'Esprit Saint, l'Esprit Saint étant le principe qui rappelle constamment que Dieu déborde même le magistère. Mais pour tenir ça, que Dieu déborde même le magistère, il faut un magistère puissant. Et cette contradiction-là, je trouve qu'elle est extrêmement parlante. Et ça, c'est le rôle de l'Esprit Saint.
0: Oui, mais forcément, il y a une sorte de balancier dans ces deux pôles, en quelque sorte institutionnel, et on pourrait dire plus charismatique, entre guillemets. Il y a même des livres qui ont été écrits là-dessus depuis longtemps. Je dirais volontiers que c'est pas simplement et d'abord les sacrements qui donnent l'Esprit Saint, mais que c'est d'abord l'Esprit Saint qui donne les sacrements. C'est ce que vous disiez d'ailleurs. Et à la Pentecôte, vous pouvez poser la question comme une énigme. Tous ceux qui ont vécu l'Esprit Saint à la Pentecôte avaient-ils les sacrements? Je vais répondre non.
2: Bien sûr.
0: Bon.
1: Mais
0: le père Sesboué, grand théologien jésuite, dans son livre Croire, dit que cette expérience de la Pentecôte leur tient lieu de baptême et de confirmation. Mais que dans la journée, ils ont baptisé quand même 3000 personnes. C'est dit dans la suite du récit. Eh bien, moi, j'estime, peut-être que je me trompe, mais je préfère comprendre qu'ils se sont aussi donné le baptême les uns aux autres. C'est-à-dire que à partir du moment où vous avez reçu l'Esprit Saint, il vous conduit au baptême. Et je ne vois pas très bien pourquoi les apôtres, la Vierge Marie, etc., n'auraient pas bénéficié eux aussi du baptême. C'est-à-dire le rite qui les intègre au corps, qui fait corps. Vous parlez, je
1: en
0: parle
1: tout cas,
0: beaucoup du corps.
1: Je crois que ce n'est pas le problème de Saint-Luc, qui ne s'est pas, à mon avis, pas posé cette question. Parce qu'on va de l'Esprit Saint au baptême, mais on va aussi du baptême à l'Esprit Saint. On a les deux traditions dans les actes des apôtres. On commence par recevoir l'Esprit Saint, puis après on est baptisé. Pouvons-nous refuser le baptême à ceux qui ont déjà reçu l'Esprit Saint? Puis il y a l'autre tradition où les baptisés reçoivent l'Esprit Saint ensuite. Et dans les traditions liturgiques, c'est la même chose. Si on prend les traditions notamment syriennes orientales, on va de l'Esprit Saint chez Saint Ephrem et les autres, on va de l'Esprit Saint au baptême, et alors que dans nos traditions occidentales et dans l'ensemble des traditions, on est d'abord baptisé, ensuite on a un rite pour le don de l'Esprit. Mais voilà, on peut faire dans ce sens ou dans l'autre, les deux ayant leur cohérence propre, à mon avis.
2: Et en même temps, ça devait quand même être un super baptême, le don de l'Esprit Saint. Dans le texte, on introduit ce personnage de l'Esprit Saint sans vraiment le définir. Alors, on va peut-être revenir un petit peu, on en a déjà beaucoup parlé. Dans le judaïsme, c'est quelque chose d'important, de précis. Et puis, on va quand même essayer après de faire le lien entre l'Esprit Saint, qui semble un peu comme ça détaché de tout le reste, et la troisième personne de la Trinité. Mais je veux d'abord vous poser la question là-dessus. Lorsque le premier lecteur de Luc lit Esprit Saint, donc il n'est pas encore chrétien, on va dire, qu'il comprend?
0: Je pense que comme dans la première alliance, dans les débuts, par exemple, ce que j'appelle des envoyés spéciaux, qui commencent surtout par les juges, dans le livre des juges, qui sont d'ailleurs symboliquement pris dans les 12 tribus d'Israël. Ils reçoivent l'Esprit Saint de manière ponctuelle dans des actions de défense ou de combat pour préserver la sécurité du peuple juif. Donc, par exemple, Samson, l'histoire incroyable de Samson, c'est de la force physique, pure. Alors qu'il est moralement pas très au point, ce Samson. Hein.
2: C'est le moins qu'on puisse dire.
0: Donc, on a l'impression qui est donnée dès le début, c'est que l'Esprit-Saint, c'est une énergie, une puissance, mais qui n'a pas de qualificatif très défini. C'est assez indéfini.
1: Ah ben oui, ça appartient même à sa nature, si vous permettez.
0: Voilà.
1: C'est ça qui est tout à fait étonnant. Sauf c'est que l'esprit n'a pas de visage dans la Bible. Contrairement, je parle en chrétien là.
3: Contrairement.
1: Le Père a un visage, vous voyez ce qu'on veut dire, le Fils également, puis c'est au masculin. Tandis que l'Esprit Saint, il n'a pas de visage, c'est le vent, le souffle, l'eau. Et en plus, c'est au neutre, en grec, dans la langue qui a été déterminante pour nous. C'est tellement important, cette neutralité de l'Esprit Saint, que le concile de Constantinople, 381, donc le grand concile qui s'est occupé le plus de l'Esprit Saint, a créé un mot nouveau, curios au neutre, le Seigneur au neutre. Donc l'Esprit Saint, c'est le seigneurial. Et du coup, il a permis de mettre en relief la pleine divinité de l'Esprit Saint, sans pourtant jamais le nommer Dieu. Parce que ça aurait créé des conflits à l'intérieur même du christianisme. Mais on l'a dans le grand credo que l'on récite encore, il est celui qui est celui qui trône avec, le sun tronon sum basileon, là je ne sais plus comment on dit en français, d'accord Donc il a toutes les prérogatives de Dieu sans pourtant être dit Dieu comme tel à ce moment-là.
0: Mais ce que je veux dire, c'est qu'il y a une révélation progressive de l'Esprit-Saint qui part d'un point très archaïque, on peut appeler la force physique, jusqu'à un point qui est proche de la Pentecôte et qui est la force de sainteté, c'est-à-dire la dynamique de sainteté. Et lorsque le credo nous dit « il a parlé par les prophètes », il laisse tomber les juges, il laisse tomber les rois, il laisse tomber les sages, qui sont tous plus ou moins avec l'onction. Mais les prophètes ont un privilège particulier. Parce qu'ils ont été travaillés tellement dans toute leur personne, et pas simplement dans une fonction ponctuelle, mais transformés de la tête aux pieds, si on peut dire, et habités par Dieu, pour être dans toute leur personne une parole divine, prophétique.
3: Donc les prophètes, c'est quasiment le verbe de Dieu.
0: Je pense que c'est des témoins précurseurs de l'habitation de l'Esprit-Saint qui va se révéler à travers Jésus, qui va être d'ailleurs le grand prophète, es-tu le grand prophète, etc. Et qui va être communiqué au peuple pour la sainteté. Esprit de sainteté.
1: Mais chez les prophètes, le terme prophète dans les tout premiers siècles pouvait englober l'ensemble de la Bible. C'est la prophétie annonçant le Christ. Mais plus spécifiquement, il s'agit aussi des prophètes, bien sûr, qui ont, moi je suis bien d'accord, bien sûr, joué un rôle particulier dans cette affaire-là. Et qui ont joué un rôle tellement particulier qu'on connaît bien, notamment les fameux passages de Jérémie 31 sur l'Alliance Nouvelle, où la loi de Dieu, la Torah, va être inscrite dans le cœur de l'homme, et ça rejoint ce que je disais avec saint Paul tout à l'heure, et Ézéchiel 36, qui rappelle qu'il va donner de son esprit, justement, pour qu'ils soient leur Dieu et eux, son peuple. Donc on voit bien que tout ça se rejoint, et que le rôle de l'Esprit-Saint, c'est bien d'inscrire, finalement, la loi comme parole de Dieu dans le cœur de l'homme. Ça, c'est vraiment...
0: Des textes qu'on lit aussi à la vigile de Pentecôte.
1: Et qu'on lit à la vigile de Pentecôte.
0: Des prophètes, et Jérémie et Ézéchiel.
1: Oui, c'est ça, c'est ça.
2: Mais alors, donc, du coup, parce que souvent, quand on parle de manière un peu simple, on dit l'Esprit Saint, on imagine quelque chose d'intellectuel. Là, dans ce que vous dites, il y a aussi la force... la force de faire des choses, il y a, vous avez dit, la sainteté, qui n'est pas forcément intellectuelle, enfin tous les saints ne sont pas des théologiens. Comment est-ce qu'on peut faire tenir tout ça ensemble?
0: C'est l'action de Dieu dans le cœur humain pour le transformer, donc pour le convertir et le faire avancer, je pense, sur un chemin qui n'est jamais fini ici-bas, puisqu'on peut toujours aller plus loin, plus profondément, vers un amour qui est « Aimez-vous les uns les autres comme je vous ai aimé. » Donc le modèle indépassable. Et l'Esprit-Saint est seul capable de faire ça. À ce moment-là, qu'est-ce qu'il produit, l'Esprit-Saint? Ce n'est pas une expérience d'abord intellectuelle. C'est une expérience qu'on peut appeler des vertus spirituelles et morales. Donc d'éliminer en nous petit à petit le péché avec ses traces. Donc ce que saint Paul appelle le combat entre la chair et l'esprit, c'est-à-dire les tendances égoïstes. De l'être humain naturel et la puissance de transformation divine qui fait d'un être humain une image de Dieu, mmh. une image réelle, concrète. Voilà. Mmh.
1: Oui, oui. Et Saint Paul, évidemment, oui. a un passage, enfin il a plusieurs passages, mais notamment, je pense au chapitre 2 de la première aux Corinthiens, où il a quand même, seul l'esprit sonde les profondeurs de Dieu, mmh. et l'homme spirituel, il faut être gonflé, hein, si je peux me permettre. Hein,
5: pour surtout en parlant d'esprit.

0: Ripa juge de tout et n'est jugé par personne. Hein. Mm. Mais il a parfaitement raison. Enfin, parfaitement raison, je dis ça après lui, et avec crainte et tremblement. Mais c'est vrai que c'est bien le rôle de l'Esprit-Saint de finalement... Voilà, c'est l'Esprit qui nous conduit à la vérité tout entière, ça c'est Saint Jean, qui nous fait découvrir, en effet, qui nous donne l'assurance qu'en effet la vérité, la pleine vérité de Dieu, elle est là du côté de Jésus, et qui nous permet de comprendre que finalement toutes les Écritures ont leur principe de conspiration dans le Christ, alors que leur principe d'inspiration, c'est l'Esprit-Saint.
1: Donc l'Esprit-Saint, c'est aussi le principe d'interprétation. L'Esprit-Saint, c'est ce qui nous permet aussi de...
0: Écoutez, où est-ce qu'il est l'Esprit-Saint
1: dans, de pas être dans la fondamentaliste.
0: Bible. On pourrait dire, non mais un paradoxe encore, mais d'une certaine manière on pourrait dire, il est nulle part, enfin j'exagère, il est, mais son rôle ou sa place au niveau quantitatif par rapport à la figure de Dieu, Dieu le Père, même dans le Nouveau Testament, où Jésus le Fils est très mince.
1: Oui. Hein,
0: alors que pourtant on dit il est partout puisque c'est lui qui inspire les Écritures. Saint Grégoire de Nazianze, au IVe siècle, à la fin du IVe, a exprimé ça dans une formule que je résume, qui est un peu, qu'il faut prendre avec un peu de, avec un peu d'humour, mais qui dit bien ça. L'Ancien Testament, dit-il, nous a révélé le Père, le Nouveau nous a révélé le Fils, et c'est maintenant, dans le temps de l'Église, que finalement l'Esprit-Saint nous est révélé. Alors, il faut prendre ça. Mais ça dit bien les choses. C'est-à-dire que l'Esprit-Saint, il est partout et nulle part dans la Bible. Partout, au sens où... C'est quand même lui qui donne la cohérence à tout l'ensemble, qui fait que depuis la Genèse jusqu'à l'Apocalypse, finalement, on se dit, mais tout ça a une cohérence. Ce Dieu qui se révèle comme renversant les choses, qui choisit non pas Caïn mais Abel, non pas Ésaü mais Jacob, qui choisit un petit peuple de rien du tout, Israël alors qu'il y avait la puissante Égypte, qui choisit des prophètes qui savent pas parler, qui choisit des Jean-Baptiste, des Marie au pied de la croix, et finalement qui donne raison au grand vaincu Jésus, quand même.
1: Oui.
0: Eh ben si, c'est l'Esprit Saint qui nous fait comprendre ça de l'intérieur. Moi, je crois vraiment.
2: C'est l'infini qui travaille le fini. C'est l'infini qui travaille le fini. C'est-à-dire qu'il amène vers sa finition, vers sa destinée éternelle, à partir d'un point de départ où il a besoin d'être sauvé. Il a besoin d'être arraché à la pesanteur. Donc, c'est la pesanteur et la grâce. Hein, et la grâce de l'Esprit Saint nous tire vers le haut. C'est la force d'en haut. C'est le terme aussi qu'utilise Jésus. Oui. C'est une force qui descend d'en haut, mais qui nous tire vers le haut. Voilà. Et alors, ce que je trouve aussi, il ne faudrait pas oublier de le dire, c'est que la Pentecôte, l'expérience de Jérusalem qui est racontée dans le récit de la Pentecôte, ça n'est qu'un point de départ. Parce qu'il n'y a que des Juifs. C'est les Juifs de la diaspora et de Jérusalem qui sont là. Et c'est le rassemblement et le renouveau du peuple juif qui est vécu à la Pentecôte de Jérusalem. Mais à ce moment-là, même Pierre ne s'aperçoit pas et ne sait pas que cette Pentecôte va s'étendre aux païens. Puisqu'il a besoin d'une vision. Il a reçu l'Esprit-Saint. Il a besoin d'une vision de Dieu pour lui dire « Attention, maintenant, on arrête de manger cachère. » Et au même moment où il vient d'avoir sa vision, il y a des envoyés du centurion Corneille qui arrivent comme un signe de Dieu pour lui dire « Il faut absolument que tu viennes. » Et là, il est stupéfait que l'Esprit-Saint ait donné aux païens tout comme à nous. Donc, on a une deuxième étape qui est la Pentecôte élargie. J'appelle ça la Pentecôte élargie. On a appelé ça la Pentecôte des païens, qui va se réaliser de manière... exponentielle à Antioche. La ville d'Antioche, qui est une énorme ville, beaucoup plus grande que Jérusalem, où le message de la Pentecôte va toucher des milliers de païens, et c'est là qu'on va commencer à les appeler les chrétiens, le nom de chrétiens. Et donc on aura deux origines, les judéo-chrétiens et les pagano-chrétiens, qui vont avoir d'ailleurs un mal fou
3: à se mettre ensemble,
2: vivre ensemble, et là l'Esprit-Saint aura beaucoup de problèmes.
3: Alors, on va revenir à la Pentecôte, et ce que je vous propose, c'est qu'on fasse une seconde pause, et en entendant un des textes, comment dire, les plus célèbres, sur l'Esprit-Saint, c'est le fameux Veni Creator, donc, dont vous m'avez confirmé qu'il a bien été écrit au IXe siècle, donc c'est un texte extrêmement
0: ancien. Je ne sais pas, mais oui.
3: Voilà,
0: oui,
3: oui, par Rabban mort, dit-on, c'est la tradition, voilà, en tout cas,
0: des personnes.
3: C'est un vieux texte.
4: Viens, Esprit Créateur, visite la pensée de tes fidèles. Emplis de la grâce d'en haut les cœurs que tu as créés. Toi qu'on nomme le Consolateur, le don du Dieu Très-Haut, la source vivante, le feu, la charité, l'onction spirituelle.

0: Tu es l'esprit à la septuple forme, le doigt de la droite du Père. Tu es sa solennelle promesse, enrichissant notre gorge par la parole. Fais jaillir la lumière dans notre intelligence. Réponds l'amour dans notre cœur. Soutiens la faiblesse de notre corps par ton éternelle vigueur. Repousse au loin l'ennemi, donne-nous la paix sans délai. Que sous ta conduite qui nous ouvre la voie, nous évitions toute nuisance. Fais que par toi, nous connaissions le Père et découvrions le Fils. Et qu'en toi, leur commun esprit, nous croyons en tout temps.
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2: Voilà, alors donc on a entendu ce fameux Veni Creator. Alors, on voit bien que dans ce texte, il y a aussi l'idée que l'esprit, c'est celui qui nous permet de parler, de communiquer. Donc c'est celui qui infuse d'une certaine façon notre prière. C'est peut-être le dernier rôle, si on peut dire, qu'il a, même s'il a des multiples rôles. Mmh. Qu'est-ce qu'on peut en dire ?
3: Oui, ben, saint Paul, dans l'Épître aux Romains, chapitre 8, dit bien « Nous ne savons pas prier comme il faut ». Mais l'Esprit-Saint intercède pour nous, intervient à l'intérieur de nous-mêmes à travers des gémissements ineffables. Donc je pense que l'Esprit-Saint est un maître, justement pour nous, de l'intériorité, et donc forcément de la vie de prière, de l'oraison, de la prière liturgique, de la prière sous toutes ses formes, pour éviter d'être selon la lettre, hein, parce que la lettre tue, donc des récitations de prière vides, d'intention et de cœur. Hein. C'est ce que Dieu reprochait à son peuple. Ce peuple m'honore des lèvres, mais son cœur est loin de moi. Donc l'Esprit-Saint, c'est celui qui nous apprend à prier avec le cœur. Vraiment.
2: Oui. Voilà. D'où les importances liturgiques de tout ce qui est invocation à l'Esprit-Saint avant de commencer.
4: Oui, alors les invocations à l'Esprit-Saint comme telles sont rares dans l'Église, dans la liturgie. Dans la liturgie, on prie Dieu le Père, parfois le Seigneur Jésus, comme Étienne, lors de son martyre, « Seigneur Jésus, reçois mon esprit ». Mais l'Esprit-Saint, c'est rare. La logique, si vous voulez, la plus fréquente, c'est, comme dans la prière eucharistique, on demande à Dieu le Père d'envoyer l'Esprit sur le pain et le vin, puis sur l'Assemblée. Mais ce qui me paraît, moi, très important, c'est que, l'esprit que vous avez reçu, comme dit saint Paul, n'est pas un esprit d'esclaves qui ont encore peur, mais un esprit de fils. Moi, c'est quelque chose que je répète souvent à mes paroissiens, mais quand je leur répète, je me le dis à moi. Hein. On peut tous continuer à vivre comme si on avait reçu un esprit d'esclave. Et malheureusement, il y a bien des chrétiens, me semble-t-il, puis sans doute une part de nous-mêmes, qui est une sorte d'esclave qui a peur de Dieu. Or, saint Paul nous dit, mais non, vous avez reçu un esprit de fils qui vous fait crier « Abba, Père ». Alors, tout le problème de la prière, c'est son caractère, non pas, comme on disait dans les grandes traditions théologiques, son caractère servile, caractère d'esclave, mais son caractère filial. C'est-à-dire que l'enjeu de l'Esprit-Saint, c'est la droiture de la relation dans la prière. Voilà. C'est la rectitude de la relation. L'objet de la prière, c'est ça. D'une certaine manière, on pourrait dire... On prie pour apprendre à prier. Vous voyez ce que je vais dire.
2: Pour communiquer avec Dieu.
4: Oui. Voilà, finalement, si j'ai bien compris, on peut tout demander à Dieu. Il n'y a pas une distinction, on dirait, vous ne pouvez demander à Dieu que ce qui est d'ordre strictement spirituel, puisqu'il serait d'ordre temporel, vous ne pouvez pas. Non, ce n'est pas comme ça. Tout peut être demandé à condition que ce soit fait de manière filiale. Alors, ce qui exclut de demander à Dieu de casser la figure de mon voisin, ça va de soi. Hein. Mais tout est là. Et du coup, je trouve d'ailleurs que les oraisons de l'Église, les oraisons des dimanches, les dimanches ordinaires, sont admirables de ce point de vue-là. Hein, parce que l'objet de la demande n'est jamais un objet matériel. Jamais. Sauf quand il s'agit de la paix, une fois ou l'autre... C'est des oraisons au quatrième dimanche, je crois, qui remontent à Saint Léon à un moment où la ville de Rome allait être menacée par les barbares. Mais fait à notre temps le don de la paix. Hein. Mais l'ensemble des oraisons demande simplement une relation droite avec Dieu, une relation filiale et une relation fraternelle avec autrui. Tout est comme ça, pratiquement tout est comme ça. Et du

0: il qualifie largement le contenu. Absolument. Mais je crois que dans la prière, c'est ça, c'est le rôle de l'Esprit Saint, il me semble.
1: D'accord, tout à fait d'accord.
2: Alors, on va arriver sur la célébration propre de cette fête. Et j'ai envie de vous demander une question un peu simple. Vous la célébrez comment, vous, cette fête, dans votre paroisse?
3: Ben, j'ai essayé plusieurs choses, mais effectivement, il y a la formule Messe des Peuples, où vous avez différentes origines qui sont manifestées dans la messe.
2: Qui permet de quoi? De manifester la diversité dont
3: vous
2: parliez?
3: Oui, de plusieurs langues ou de plusieurs cultures, montrer la diversité culturelle. Voilà. Mmh. Mmh. Il y a aussi des messes un peu, disons, charismatiques, c'est-à-dire avec une sorte d'allégresse, de souffle, mais ça suppose d'avoir des personnes qui vivent vraiment dans leur vie un renouvellement assez fort de l'esprit, style communauté nouvelle. Oui. Vous voyez, oui, j'ai vu ça dans mes plusieurs paroisses avec l'Emmanuel ou avec le Verbe de vie. Mmh. Voilà. Et aussi les vigiles de Pentecôte. Pas très facile à organiser parce que c'est quand même un week-end où il y a moins de monde.
0: Ben oui.
3: C'est ça le problème.
0: Ah, oui.
3: Et ça m'est arrivé aussi de faire des après-midi, alors en dehors de la messe, avec assemblée de prière, où là on est très, très libre et libéré pour faire jaillir de la spontanéité en dehors des rites liturgiques très codifiés. Mmh. Voilà.
2: Justement, rite liturgique très codifié, est-ce que c'est la fête où on a le droit de faire n'importe quoi parce que c'est l'esprit?
0: Ah non, je vous ai dit tout à l'heure que l'esprit et l'institution, il ne fallait pas les opposer, mais que l'esprit venait mettre l'institution toujours en jeu. Quoi,
2: voilà.
0: D'où vient la bousculer. Donc, non, on ne s'agit pas de faire n'importe quoi. De toute façon, dans la liturgie, on ne vit bien la liturgie que si on l'intériorise. Mais si on intériorise ce qui extérieurement est exprimé.
2: Oui.
0: Non pas si on vit dans les marges en disant le chapelet comme on le faisait un peu autrefois. Oui. Justement, c'est ça le but de la réforme de Vatican II, c'est de dire aux chrétiens, écoutez, vivez ce qui est exprimé, célébrez, chantez, vivez-le, et non pas dans les marges de ce qui est exprimé et chanté. Il y a une manière, tout est dans la manière, là encore, il y a une manière de chanter un chant, de prier en chantant. Hein. Les hymnes après la communion, ou les hymnes après la parole de Dieu, qu'on fait assez souvent chez nous, dans ma paroisse, sont des moments où on prie en chantant. Ce n'est pas simplement pour passer du temps. Donc ça aussi, c'est le rôle de l'Esprit-Saint. « Seigneur, ouvre mes lèvres et ma bouche publiera ta louange. » C'est une chose absolument admirable, le fait qu'on commence
3: la louange
0: comme ça.
3: Oui.
0: À chaque fois, vraiment, ça m'impressionne à chaque fois.
3: Hein,
0: et donc, la Pentecôte, ben oui, c'est, chez nous, on souligne plutôt la dimension, en effet, de la diversité des cultures qui composent l'Église, avec une dimension, donc à travers des chants, des objets symboliques, éventuellement une danse. Il y a 2 ans, on a eu la chance, dans ma paroisse, d'avoir une messe en rite zaïrois, parce qu'il y avait un prêtre que je connaissais bien et qui était capable de faire ça. C'était magnifique. Et ce n'est pas du folklore.
3: J'ai vécu le rite Zaïrois pendant 4 ans, moi, en Afrique.
0: Au Zaïre. Voilà. Mais on ne peut pas faire ça tous les ans, etc. Donc l'important, c'est que la diversité soit manifestée et comme formant vraiment une unité, puisque c'est ça, le rôle de l'Esprit-Saint à la Pentecôte. Former une Église, manifester que l'Église est une communion, non pas malgré les différences, mais au contraire dans la promotion même des différences, chacun étant appelé à proclamer les merveilles de Dieu, comme vous le soulignez, dans sa propre langue.
3: C'est peut-être la messe, la fête qui reflète le plus, le mieux, l'état d'âme de l'Église qui célèbre.
2: Oui.
3: Puisque par définition, c'est la fête de la naissance de l'Église.
0: Absolument, oui.
3: Et donc, la difficulté, c'est de savoir où en est notre communauté, la communauté qui célèbre, de sa manière de vivre la communion missionnaire et l'émerveillement dans la grâce de Dieu.
0: Oui, oui. Et puis le terme de Pentecôte, d'ailleurs, je voudrais le rappeler. Hein. Donc c'était, chez les Juifs, la fête des semaines.
2: Oui.
0: 7 semaines, 7 fois 7, 49, plus 1. Donc on est au 50e jour, ce que veut dire Pentecostet, Pentecôte. Donc ça, tout le monde le sait. Mais c'est très important parce que pendant plusieurs siècles, jusqu'au début du 4e siècle, il n'y avait pas de fête de la Pentecôte chrétienne comme telle. Il n'y a pas de liturgie à proprement parler. C'était la cinquantaine joyeuse, c'est-à-dire que depuis la veillée pascale et pendant 50 jours, on formait un grand dimanche.
3: Ah, oui.
0: D'ailleurs, hier je suis passé à la radio pour l'homélie, et on a annoncé qu'on était au 4e dimanche après Pâques. J'ai pas rectifié à la personne qui avait dit ça, c'est le 4e dimanche de Pâques, on est toujours dans Pâques. Voilà pourquoi, comme le disaient les pères de l'Église à l'époque, hein, pendant toute la cinquantaine, la Pentecostée, donc, eh bien, il est interdit de s'affliger, de prier à genoux, de jeûner, etc., parce qu'on est dans la joie de Pâques. Alors, la Pentecôte est le point terminal qu'on a solennisé à juste titre.

0: Et du même coup, par calcul des jours, on a fait émerger aussi la fête de l'Ascension au 40e. Mmh. Mais quelle soit la fête terminale est très intéressante, parce que ça veut dire, c'est quoi la Pentecôte finalement? Ça n'est pas autre chose que la Pâque du Christ en tant que tournée vers l'humanité. C'est-à-dire, par l'Esprit Saint, la résurrection de Jésus prend corps dans l'humanité sous la forme visible d'un peuple nouveau qui s'appelle l'Église. Ben, je trouve que c'est assez intéressant de souligner ça.
1: Du point de vue des fidèles, qu'est-ce qui serait intéressant de faire? Parce qu'il ne faut pas que ça soit la fin justement d'une période joyeuse et qu'on rentre dans quelque chose de triste. Comment est-ce qu'il faut bien la vivre? Je suis intéressé par ce que vous disiez sur, par exemple, des assemblées, entre guillemets, libres, c'est-à-dire hors cadre liturgique ou des choses comme ça.
2: Moi, je donne aussi à mes paroissiens, depuis pas mal d'années, une neuvaine à l'Esprit Saint entre l'Ascension et la Pentecôte. C'est-à-dire qu'ils ont un petit dépliant qui leur montre chaque jour un petit schéma de prière, de lecture, soit des actes des apôtres, soit de l'aide de saint Paul, voilà, soit des fruits de l'esprit, ou des vertus, ou des l'amour, la joie, la paix, etc. Galates 5, 22. Qu'ils ont ça quand même pour vivre un peu l'expérience du cénacle. C'est-à-dire d'être, et Jean-Paul II avait pas mal parlé de ça aussi, d'être en appétit pour arriver à la Pentecôte, dans l'état d'esprit où la communauté primitive, le noyau, avait vécu cette expérience. Je pense que c'est important d'éduquer les fidèles là-dessus.
0: Moi, j'aime bien dans la Pentecôte qu'on mette en relief... Alors, il y a l'hymne Veni Creator, mais malheureusement, dans nos paroisses, un jour, j'avais essayé de le faire chanter. Les gens ne le savent plus. On a perdu une tradition liturgique, là, qui, quand même, c'est très dommage. Oui. À la cathédrale, de Pontoise en l'occurrence, quand il y a une ordination, là, tout le monde chante quand même, parce que c'est quand même pas complètement perdu. Mais dans beaucoup de paroisses, bon. Mais il y a l'hymne Veni Sancte Spiritus, qui est encore peut-être plus belle, et qui dit les choses. Lave ce qui est souillé, baigne ce qui est aride, réchauffe ce qui est trop froid, guéris ce qui est blessé. C'est magnifique, parce que ça, c'est le rôle, c'est la douceur, la douceur intérieure, l'onction, comme on dit, de l'Esprit Saint. Voilà, les grandes images nous reviennent à ce moment-là. Celui qui vient avec douceur imprégner nos corps, même nos corps. De la présence de Dieu et qui, du coup, réjouit nos corps et les rénove. Enfin bon.
1: Est-ce qu'il y a quelque chose de prévu par la liturgie Est-ce qu'il y a un geste particulier à ce moment-là ou est-ce que. Bon, il y a juste quelques.
0: Il y a pas de. Nous, on ne fait pas de geste particulier, sauf qu'il y a quand même des gestes qui prennent un sens particulièrement fort, qui est par exemple le geste de paix avant la communion. Qui est le geste de communion entre frères au nom du Christ. On n'est pas en train de se donner un geste d'amitié, simplement. Je ne vois pas pourquoi je donnerais un geste d'amitié à quelqu'un que je ne connais pas. Mais je veux bien lui transmettre la paix du Christ. Et du coup, mettre ça en relief, ça me paraît tout à fait important, parce que c'est la communion dans l'Église. Et faire le rapport entre ce geste de paix et le geste de communion qu'on fait ensuite est évidemment extrêmement important pour moi. Je regrette d'ailleurs que... dans un certain nombre de paroisses, on ne fasse plus le geste de paix. Oui, je pourrais. Sous prétexte qu'il se banalise. Alors du coup, si la communion, elle, ne s'est pas banalisée, alors c'est dramatique. Non, c'est systématique, chaque jour. Nous, on fait le geste de paix. C'est très simple. Simplement, il faut le faire simplement, c'est tout. Et du coup, un jour comme celui de la Pentecôte, qui est celui de la communion dans la diversité, est un jour où le geste de paix mérite d'être mis en relief, outre la fameuse séquence « Viens Esprit Saint, Veni Sancte Spiritus ». Mais c'est très beau.
2: Oui, je suis d'accord. Je vois pas de geste très, très, très, très original à voir.
1: Très bien. Voilà. Écoutez, merci à tous les deux. On a un peu de temps. Alors, pour une fois, je vais pouvoir vous faire parler de chacun de vos livres. Père Jean-Marc Beau, dont vous avez fait paraître aux éditions de l'Emmanuel, l'Esprit Saint. Qu'est-ce qu'il y a dans votre livre, en quelques mots? Expliquez-nous un peu. Donnez-nous envie de le lire.
2: Eh bien, il y a, en trois chapitres, il y a un peu le parcours biblique de l'Esprit Saint qui se révèle dans la première alliance, en Jésus et à la Pentecôte, donc la Pentecôte et ses fruits. Après, il y a l'Esprit Saint avec l'Église, l'âme de l'Église, avec le rapport au sacrement, dont on a parlé tout à l'heure. Après, il y a l'Esprit Saint qui donne la sainteté à travers les vertus. Donc c'est tout un chapitre de vie spirituelle, si vous voulez, dans la progression vers la sainteté. Un chapitre sur les charismes. Donc l'Esprit Saint donne à chacun de manifester l'esprit en vue du bien commun de tous. Mmh. On n'a pas tous les charismes, mais il faut avoir toutes les vertus. Hein. Et puis pour terminer, l'Esprit Saint qui donne la grâce du salut à tout être humain, que ce soit dans l'Église ou en dehors.
3: Très bien.
2: Donc c'est le salut pour tous. Et comment ça se passe à travers la conscience morale.
3: Très bien. Voilà. Louis-Marie Chauvet, donc pardon, votre livre, L'Esprit Saint aux éditions de l'Emmanuel. Louis-Marie Chauvet, Le corps chemin de Dieu, c'est un livre qu'on avait déjà présenté la dernière fois que vous êtes venu chez Bayard. Quelques mots.
0: C'est un recueil d'articles que j'avais fait, donc j'ai sélectionné les articles très assez théologiques. Hein. Mm-hmm. Je ne sais même plus. Je sais qu'il y en a un qui porte sur, l'anthropologie et la théologie. Il y a des chapitres assez centraux sur parole et sacrement. Pour moi, c'est très important. Et sacrement dans l'esprit, mm-hmm. le chapitre tout à fait important. Et puis d'autres choses encore, comme ça, que j'invite tout lecteur, tout
3: chacun, spectateur à découvrir. À lire. Je rappelle le titre, Louis-Marie Chauvet, Le corps chemin de Dieu, c'est paru aux éditions Bayard. Merci vraiment à tous les deux de nous avoir fait découvrir votre joie pour l'esprit et pour la Pentecôte. Vous pouvez retrouver cette émission sur www.kto.tv.com. Merci de nous suivre, merci de continuer à nous suivre et à la semaine prochaine.

0: Bonjour à toutes et à tous, bienvenue sur KTO pour la vie des diocèses où nous partons chaque semaine à la découverte d'un territoire, d'un diocèse et de son évêque et aujourd'hui direction l'Auvergne avec le diocèse de Saint-Flour dont les limites correspondent au département du Cantal au cœur du Massif central. Dans cette édition, on suivra Cantal Église, un magazine diocésain qui fédère les paroisses en étant porté par des bénévoles engagés, l'occasion de créer du lien sur tout le territoire. Et on découvrira la réflexion en cours sur les ministères institués, désormais ouverts aux laïcs, hommes et femmes. Une quinzaine de laïcs est actuellement en formation et en discernement pour répondre à cet appel. Quelques mots de présentation sur le Cantal, situé en partie dans le parc naturel des volcans d'Auvergne et de l'Aubrac. Il bénéficie d'une qualité de vie préservée et reconnue. C'est l'un des départements les plus ruraux de France. Près de 90% de son territoire est consacré à l'agriculture. Et cette ruralité dynamique qui attire de nouvelles populations reste marquée également par le vieillissement. Les plus de 60 ans représentent plus d'un tiers de la population. L'économie du département est bien sûr dominée par l'agriculture et l'agroalimentaire est le secteur qui pèse le plus sur la filière industrielle. Mais les activités de service affichent aussi une croissance constante. Et pour parler du diocèse de Saint-Flour, je reçois son évêque, Monseigneur Didier Noblot. Bonjour Monseigneur.
1: Bonjour, bonjour Honorine et bonjour aux téléspectateurs.
0: Alors je viens de faire une présentation du Cantal en présence d'un fromage typique de votre région.
1: Et voilà, le Cantal est un département magnifique, marqué par un élevage de qualité. En ce moment, l'herbe va être bientôt bien grasse, un lait remarquable, qui a la chance d'offrir 5 appellations d'origine contrôlée. Donc, comme le Saint-Nectaire, qui a une grande zone de collecte de lait dans le Cantal. Magnifique Saint-Nectaire, voilà, qui est offert ici à l'équipe de KTO, qui a la gentillesse de nous recevoir.
0: On va se régaler.
1: Surtout que le fromage, c'est une belle métaphore. Vous voyez, cette belle croûte qui nous inscrit dans une histoire. Avant ce Saint-Nectaire, il y a le travail d'hommes, de femmes, d'éleveurs, les bienfaits de la nature, le don de la pluie. Et puis des consommateurs qui se régalent, peut-être vous, avec vos équipes, dans ces journées qui viennent.
0: Dans quelques instants. Merci en tout cas de nous avoir amené un petit bout du Cantal avec ce Saint-Nectaire. Comment est-ce que vous pourriez nous présenter l'Église catholique dans le Cantal, les caractéristiques du diocèse, pendant que s'affichent quelques chiffres clés du diocèse, justement ?
1: Alors, c'est un territoire très accueillant, où les baptisés sont engagés dans leur territoire, très marqué par la célébration, par le rite, mais aussi par l'engagement auprès des plus pauvres. Alors, tout est en petite proportion dans le Cantal. 144 000 habitants, c'est un département peu peuplé, top 5 des moins peuplés, mais avec un engagement des chrétiens, des chrétiennes, auprès des populations qui savent écouter, qui sont prudents. Ça marque aussi l'Église, mais enthousiaste. Et donc, moi, je suis un évêque comblé d'avoir été nommé par le pape François dans ce territoire.
0: Quelques dates. Justement, pour mieux connaître votre parcours, Monseigneur Didier Noblot, vous êtes donc évêque de Saint-Flour depuis 2021. Vous êtes né en 1965 à Bar-sur-Aube, dans l'Aube. La figure de Charles de Foucault vous a profondément marqué au point que vous rejoigniez les fraternités sacerdotales Jésus Caritas. Vous avez également passé 2 années comme enseignant coopérant en République centrafricaine. Et c'est en 1992 que vous êtes ordonné prêtre pour le diocèse de Troyes. Parmi vos différentes missions, je mentionne celle d'aumônier départemental du mouvement rural de jeunesse chrétienne pendant 15 ans, de 1995 à 2010, et puis de 2012 à 2018, vous étiez directeur adjoint au Service national pour l'évangélisation des jeunes et pour les vocations, donc à la Conférence des évêques de France. Je termine avec votre devise épiscopale, elle vient de l'évangile de Jean au chapitre 15, « Je vous appelle mes amis ». Monseigneur Didier Noblot, qu'est-ce que ça signifie aujourd'hui d'être évêque d'un diocèse profondément rural ?
1: Déjà, c'est d'écouter beaucoup, d'être au service et d'aller vers. Vous savez, les montagnes, elles ne se croisent pas. Il faut aller au fond des vallées, aller dans les fermes, aller dans les entreprises. Et c'est ce qui me passionne d'être évêque dans ce territoire rural, agricole, marqué par des éleveurs, mais aussi marqué par des entreprises et des chefs d'entreprise qui se passionnent avec leurs collaborateurs pour faire vivre ce territoire et proposer de bons produits. Évêque dans le Cantal, c'est vraiment oser se déplacer, oser aller rejoindre les uns et les autres. Peut-être que les téléspectateurs ont vu à l'instant la carte du Cantal, où on auront la joie d'aller le voir. Il n'y a pas véritablement de centre, si ce n'est une montagne. Et donc, chaque ville est pour elle-même un joyau à aller visiter, à aller rencontrer, ce qui me donne l'occasion de faire un certain nombre de déplacements d'une ville à l'autre. Je n'habite pas que à Saint-Flour. Vous savez, on donne le nom d'un diocèse par le lieu où est la cathédrale, donc c'est le diocèse de Saint-Flour. Mais je suis l'évêque de tout le Cantal, et donc je suis souvent à Mauriac, Aurillac, Morse, que des villes qui font rêver les téléspectateurs qui auront la joie de venir dans ce département pour un temps ou pour longtemps.
0: Vous avez aussi demandé à bénéficier de ce qu'on appelle une visite régulière, une visite fraternelle, comme évêque, en novembre dernier. Est-ce que vous pourriez nous dire, peut-être c'est un terme qui n'est pas très connu de nos téléspectateurs, comment ça se passe et qu'est-ce que ça vous a apporté comme évêque ?
1: Alors une visite régulière, ça a été le choix de la Conférence des évêques de France que de permettre à un petit groupe de chrétiens de venir visiter l'évêque qui le demande. Non pas un audit, non pas une inspection, mais une visite régulière pour pouvoir entendre, dans un retour gratuit, bienveillant mais sans concession, le regard que portent des diocésains sur leur évêque pour l'aider à se recadrer et à être mieux fidèle à sa mission d'annonce du royaume et marqué par les valeurs de l'évangile. C'est ainsi qu'un évêque, une dame et un monsieur, trois personnes, un trinôme, est venu rencontrer 26 personnes dans le département du Cantal pendant 4 jours, des auditions, des rencontres, des discussions, sans moi bien sûr. Et ensuite, 3 mois après, ils m'ont fait un compte-rendu très très soigné. Et notamment, ça permet pour un évêque, en tout cas ça m'a permis pour moi, de voir les points forts sur lesquels je peux m'appuyer, sur lesquels je peux continuer d'avancer dans mon chemin d'évêque en France, dans ce diocèse du Cantal. Et ensuite, de voir les points à recadrer dans l'écoute, dans la prise en compte de la parole de chacun. Voilà, c'est vraiment quelque chose d'un beau cadeau que nous nous sommes fait dans l'Église en France, de vivre ces visites régulières. Je crois que de nombreux évêques maintenant ont pu bénéficier. On peut remercier les laïcs et les évêques qui prennent du temps pour aller écouter des baptisés qui parlent de leur évêque à partir d'une grille de questions. Et c'est vraiment un temps fort d'humilité et puis de confiance. Je pense qu'on peut le dire ça.
0: On va partir donc sur les routes du Cantal où la tradition des journaux paroissiaux ne date pas d'hier, mais depuis 2 ans, elle a pris un nouveau souffle avec Cantal Église, un magazine diocésain qui fédère aujourd'hui les paroisses en étant porté par des bénévoles engagés, avec 16 éditions locales, 11 numéros par an, 5000 abonnés et une organisation en pleine évolution. Le magazine s'impose déjà comme un outil central de communication et de partage pour le diocèse. Entre défis financiers, modernisation des outils et mobilisation des paroisses, immersion dans les coulisses de Cantal Église avec ce reportage de Guillaume Cross.
2: C'est à Aurillac que se tient une réunion charnière pour la revue Cantal Église, 2 ans après son lancement. Plusieurs acteurs, dont le vicaire général Jean-Paul Roland, se sont rassemblés à la maison diocésaine Saint-Paul pour faire le bilan et parler de l'avenir de la revue.
3: Notre rencontre de ce matin était tout à fait sereine. Il y avait des gens d'un petit peu toutes les paroisses. Et il s'agissait donc, au bout de 2 ans, de faire un point sur l'aspect financier. Aujourd'hui, il y a un gros travail qui a été fait, un gros pas en avant. Et donc, nous sommes encore à la marge à essayer d'équilibrer les comptes, mais c'est vraiment à la marge.

0: charges.
1: Ce mensuel fait face à des enjeux économiques et logistiques, mais Laurence, économe pour le diocèse, reste confiante.
2: On a quand même la spécificité d'avoir une revue qui, en son sein, combien même soit-elle diocésaine, elle a en son sein des éditions locales, paroissiales. Et il est vrai que tout ça ne peut marcher qu'avec l'engagement des fidèles de l'Église qui aiment leur Église et qui veulent la faire connaître. On a cette chance, c'est vraiment action de grâce aussi aujourd'hui de les remercier. C'était un temps vraiment posé pour cela, tout en ayant le souci de la bonne gestion, ne pas craindre d'aller dans les réalités, puisqu'on a aussi à régler des problèmes d'équilibre financier, et des problèmes de fonctionnement. Mais vous voyez, j'emploie le terme problème, mais en réalité, on n'a jamais parlé de problème aujourd'hui. Voilà.
1: Le coordinateur de la revue, Michael, souhaite diversifier son public et renforcer l'attrait des abonnements auprès des jeunes.
3: Et aujourd'hui, le grand défi, c'est que les abonnés anciens soient relayés par les familles, les jeunes, parce qu'elles sont attirées par la question de la spiritualité, mais il faut les amener vers le message du Christ, il faut les amener vers l'Église catholique. Et nous, on garde l'espérance d'annoncer une bonne nouvelle. Dans ce monde où aujourd'hui, les bonnes nouvelles sont rares, on a cette chance de pouvoir annoncer un message d'espérance. Et ça, quant à l'Église, offre vraiment un vecteur de communication essentiel, surtout en milieu rural, où on garde un attachement aux traditions, à la fois dans nos montagnes, dans nos vallées et dans nos villes.
1: L'impression du journal est gérée par l'entreprise locale Champagnac. Le directeur, Sylvain, est fier de faire partie de cette aventure.
4: J'ai une équipe de conducteurs qui va être en charge de l'impression de ce document. Donc ça va se dérouler sur plusieurs heures avec des changements de plaques puisque forcément nous avons une identité qui est commune mais avec une personnalisation suivant les paroisses. Une fois que l'impression est réalisée, on va rentrer dans la phase de façonnage, c'est-à-dire qu'on va être obligé de plier et ensuite d'agrafer pour que ça devienne un magazine par la suite. Et c'est vrai que le Cantal Église est devenu le client local le plus marquant et c'est un client qui fait partie de la maison.
1: Malgré la croissance de la lecture sur des supports numériques, ce mensuel papier est aussi un objet reliant les habitants du Cantal.
5: Ça fait partie des grands projets que vous avez mis en place depuis votre arrivée, Monseigneur Didier Noblot. Quels sont les enjeux pour vous d'une telle revue diocésaine dans un département comme le Cantal ?
6: Alors, la ligne éditoriale, elle est claire, elle a été bien relayée par votre reportage. D'une part, être à l'écoute de ce qui vivent les hommes et les femmes du Cantal et pouvoir leur partager des bonnes nouvelles. La ligne éditoriale, elle est claire. Et donc, ce qui a été le tour de force, c'est de passer de 16 journaux paroissiaux plus une revue diocésaine à un magazine général, un magazine pour tout le département, mais qui allie à la fois cet aspect de revue diocésaine et cette grande proximité par les encarts des journaux paroissiaux. Et d'ailleurs, le nom Cantal l'Église fédère, et chaque édition a gardé son titre de journaux paroissiaux, qui étaient les leurs à l'époque. Et ça, ça a été vraiment une chance. Faut penser quand même une centaine de correspondants locaux qui apportent les nouvelles, qui sont attentifs à la vie des gens de leur paroisse ou de leur territoire. Tout cela est rassemblé, partagé, et on peut offrir depuis maintenant plus d'un an et demi une revue. Vous pensez, 4800 abonnés, on sait qu'il y a 3 lecteurs par magazine en France, ce qui fait que plus de 10% de la population cantalienne lit Cantal l'Église, reçoit Cantal l'Église, partage ses nouvelles. Et ça, c'est vraiment une grande joie d'avoir lié cette revue pour tout le département, en même temps que de garder cette proximité et cet engagement bénévole. Les hommes et les femmes que vous avez vus dans le reportage à l'instant sont des bénévoles, mis à part bien sûr l'entreprise d'imprimerie.
5: On imagine aussi combien les liens avec les différents acteurs du territoire sont encore plus importants dans un département comme le Cantal avec 144 000 habitants. Je pense notamment aux relations avec les élus locaux et les dernières élections qui ont conduit à un renouvellement d'une partie des maires. Comment ça se passe ?
6: Alors c'est vrai que le Cantal, avec ses 256 communes, a connu un beau taux de renouvellement, puisqu'il y a 96 nouveaux maires, à mes derniers comptages, ce qui fait qu'un peu plus de la moyenne nationale. Souvent, ce sont des personnes qui ont passé le relais, où il y a aussi peut-être quelques surprises dans telle ou telle commune. Mais dans tous les cas, les liens sont très beaux, parce que chacun a plaisir à faire vivre le Cantal, à permettre à ce territoire de donner le meilleur de lui-même, d'accueillir avec beaucoup de générosité les nouveaux arrivants et de soutenir ceux qui y vivent, dans une dimension sociale, pastorale pour nous l'Église. Et Cantal l'Église est un lieu de communion, est un lieu qui fédère, qui rassemble. Et pour un évêque, une de ses missions, c'est bien ça, servir l'ensemble, le bien commun, cette communion.
5: Dans les événements à venir qui marquent aussi la vie locale, il y a la Montade, une statue de la Vierge Marie qui sera montée dans les alpages. Ce sera le lundi de la Pentecôte, 25 mai. On y célébrera aussi localement les 80 ans du Secours catholique. Comment ça va se passer? Quelles sont les particularités de cette montade?
6: Là aussi, nous venons d'entendre cette montée dans les estives qui lie à la fois un moment très traditionnel, rituel, de monter la petite statue du village jusque dans les estives, et puis les 80 ans du Secours catholique. Un de mes soucis avec les différents acteurs pastoraux du diocèse, c'est de lier les choses, pas d'inventer des projets un peu toujours différents, mais bien de lier les choses. Et là, ça va être une chance formidable qu'à la Fonsainte, on puisse accueillir cet événement des 80 ans du Secours catholique. Alors, c'est une procession où on prend la petite statuette, on monte en pèlerinage, puisque là, on va monter. Bientôt, il y aura la dévalade au mois de septembre. Mais là, on monte, on prie, on chante, on se nourrit, on partage. Et vraiment, et c'était important pour moi, à la suite du jubilé, du grand jubilé qui a remis en valeur cette idée de les pauvres vivent, les aveugles voient, les gens sont libérés, de lier ces deux événements et que le Secours catholique puisse nous éduquer, toute la communauté diocésaine, dans ce souci des autres, où chacun peut être acteur de solidarité, de rencontre, d'affection, d'amitié. Et vraiment, je suis très content que ces deux moments-là puissent se vivre dans un seul événement.
5: Ce sera donc le lundi de la Pentecôte. Et dans le diocèse de Saint-Flour, l'Église réfléchit à de nouvelles façons de faire vivre sa mission, en particulier donc dans un territoire rural marqué par la raréfaction des prêtres. Parmi les pistes explorées, les ministères institués désormais ouverts aux laïcs, hommes et femmes. Dans le Cantal, une quinzaine de personnes est actuellement en formation pour répondre à cet appel. Alors comment s'organise-t-il et à quels besoins répondent-ils? Le père Michel Malvezin, curé de la paroisse Sainte-Marie-Hertense, et secrétaire général du Conseil presbytéral, nous donne quelques éléments de réponse.
0: Les ministères institués ont été renouvelés par deux motu proprio du pape François en 2021. Alors, jusqu'à présent, ils étaient réservés à des hommes. Désormais, ils sont ouverts aux femmes. Et donc, ça, c'est une grande nouveauté. Et là, on est institué pour une mission précise, lecteur, acolyte, catéchiste. Alors, ce n'est pas pour supplier au manque de prêtres, mais c'est plutôt pour faire vivre la mission de l'Église dans notre diocèse rural comme dans tous les autres diocèses. On ne se présente pas comme candidat, on est appelé. On est appelé et le discernement s'est fait dans notre diocèse par l'intermédiaire des équipes d'animation pastorale. Bilan des courses, il y en a 15 aujourd'hui qui sont en formation. Et on vient de débuter cette formation. Et la moyenne d'âge, c'est jeune, donc c'est porteur d'avenir. Alors, ce qui est bien, c'est que ces ministères s'inscrivent dans cette démarche de synodalité de l'Église, de meilleure collaboration entre prêtres et laïcs. Mais la vocation de l'Église aujourd'hui, c'est d'être présente aux réalités du monde. Le diocèse de Saint-Flour, ce n'est pas le diocèse de Versailles. C'est un peu plus compliqué. Il y a des distances, il y a moins de population, mais il est important que l'Église puisse être présente, elle puisse accompagner les personnes, elle puisse essayer d'avancer au rythme des personnes.
5: Et on a vu pendant cette interview quelques images de l'institution de laïcs au ministère de lecteurs lors du dimanche de la parole de Dieu en janvier 2025. La basilique Saint-Pierre à Rome, ce n'était évidemment pas dans le diocèse de Saint-Flour. Alors, Monseigneur Didier Noblot, comment est-ce que ces ministères institués de laïcs pourraient renforcer la présence de l'Église au plus près dans ce territoire ?
6: Et il me semble que le pape François a offert à l'Église une autre façon de pouvoir déployer son baptême et de permettre à l'Église d'être signe du salut en Jésus-Christ. On est habitué à des lettres de mission, nous sommes habitués dans l'Église à des vocations, à des responsabilités spécifiques. Là, il nous a offert quelque chose de neuf, ancré dans l'histoire de l'Église. On connaissait les ministères institués, souvent liés à l'ordination de diacres ou de prêtres. Là, il est offert aux laïcs, hommes et femmes, comme le disait le curé qui a intervenu à l'instant, le père Michel Malvezin, il a vraiment bien saisi cette aventure-là. Et je remercie cette interview parce que il nous rappelle que arriver à cette décision a été un long cheminement synodal. Depuis le texte du pape François jusqu'à l'entrée en formation de 15 chrétiens du Cantal, il y a eu de nombreuses rencontres au sein d'un conseil de laïcs, au sein du conseil des prêtres, pour chercher est-ce que c'était pertinent dans le diocèse, quels étaient les freins, les difficultés, les atouts, les enjeux, la formation. Et au bout de 3 ans de réflexion, donc d'une démarche vraiment synodale où, comme le disent les différents textes, nous avons essayé de chercher un consensus, un discernement où le consensus était le plus large. Et mis à part l'un ou l'autre qui a exprimé son appréhension,

0: Le diocèse s'est engagé dans cette aventure des ministères institués. La formation est un espace de discernement. Donc tout n'est pas fait.
1: Bien sûr.
0: Pour ces femmes et ces hommes qui sont entrés en formation, le chemin va se prendre paisiblement, comme quand on monte sur l'un des monts du Cantal, pour accéder à ce ministère, le cas échéant.
1: Je voudrais revenir sur un des moments marquants qui ont été vécus par les prêtres du Cantal, puisqu'ils étaient 24 à Rome avec vous du 8 au 14 mars dernier, avec un moment assez historique, puisqu'un jambon a été offert au pape Léon XIV. Racontez-nous un peu ce beau pèlerinage.
0: Alors, je crois que les prêtres du Cantal voulaient aller à Rome. L'année du jubilaire, c'était un peu compliqué, difficile, donc on s'est dit, on y va cette année 2026. Tous les prêtres y étaient, mis à part un peu.
1: Voilà, l'image fragile,
0: l'image formidable, où le pape reçoit un jambon qui est... Alors, pourquoi un jambon? D'une part, pour valoriser le monde rural, le monde agricole, les bons produits qui sont faits dans ce territoire, et puis pour valoriser l'engagement des amis de la cathédrale à Saint-Flour qui font affiner des jambons dans la tour nord de la cathédrale. Et ces jambons qui ont été offerts, bien sûr, au pape Léon, mais aussi aux cardinaux qui nous ont reçus durant ces pèlerinages, ont été séduits, amusés. Alors que souvent, on offre une petite statuette ou on offre un beau livre. Nous, voilà.
1: Vous venez avec du Saint-Nectaire sur le plateau de Catéo, jambon pour le pape.
0: Saint-Nectaire pour les amis de Catéo. Voilà, je crois que c'était aussi, c'était un symbole. Le symbole, il relie. Et je crois que ces produits du monde rural et agricole reliaient. Alors, on a vu tout à l'heure l'institution de lecteurs à Rome. Bien, les Cantaliens vont aussi à Rome. Et nous avons pu enraciner notre ministère de prêtres et d'évêques. C'était un pèlerinage de prêtres, ce qui veut dire que nous avons pu prendre le temps comme prêtres de renouveler notre oui. Le thème en était « La joie du prêtre est un bien pour toute l'Église ». Et vraiment, il y a eu beaucoup de joie partagée pendant ces 6 jours à Rome. Et cette joie-là a été communiquer vraiment au diocèse. C'était aussi tout le diocèse qui était à Rome, auprès du tombeau de Saint-Pierre.
1: Et on va passer, Monseigneur Didier Noblot, aux questions de terrain. On a une première question de Marguerite, de la paroisse Saint-Géraud d'Aurillac.
2: Bonjour Monseigneur. Vous êtes très au fait de la pastorale des jeunes, pour l'avoir beaucoup vécu dans votre précédent diocèse de Champagne et ensuite à la conférence des évêques de France. Et donc là, vous débarquez dans le Cantal, petit diocèse rural. Selon vous, quels sont les défis et les atouts de la pastorale des jeunes dans un tel diocèse avec peu de jeunes, peu de moyens et beaucoup de richesses?
0: Merci Marguerite pour cette question. Je crois que deux enjeux, ne pas s'arc-bouter sur les chiffres. On va annoncer l'évangile dans le territoire où on est, avec les habitants qui sont là. On ne va pas s'arc-buter à compter, à chercher, et faire des propositions en écoutant ce qu'ils sont et en rendant les jeunes acteurs de leur propre démarche. Récemment, j'étais à Lourdes avec 80 jeunes en pèlerinage, 80 jeunes adolescents et lycéens qui sont en pèlerinage à Lourdes, c'est magnifique. Et
1: puis les JMJ de Séoul qui déjà motivent les jeunes.
0: Voilà, il y a déjà 35 jeunes qui sont sur un réseau social pour se mettre en route. Voilà, ne pas s'arc-bouter sur le chiffre, faire des propositions de qualité, écouter la demande des jeunes et les rendre acteurs. Et puis avoir des accompagnateurs. Mais là, dans le Cantal, je suis absolument assuré de la qualité de cet accompagnement.
1: On a une autre question de Patrice de Saint-Flour.
3: Monseigneur, dans le Cantal, notre patrimoine religieux fait partie de notre vie. Il est dans nos paysages, des petites croix au bord des chemins, jusqu'à notre cathédrale. Il témoigne de siècles de foi. Mais aujourd'hui, comment faire en sorte qu'il reste vivant, qu'il nourrisse encore la foi de chacun d'entre nous, tout en se transmettant aux générations futures?
0: Merci à Patrice, parce qu'il dit vraiment cet engagement de toute une Église depuis des siècles à signifier le Christ mort et ressuscité, vivant aujourd'hui. Tous ces témoignages patrimoniaux sont bien présents dans le Cantal, et plus encore, les pierres vivantes. Bien sûr, il y a des édifices remarquables, des croix de chemin. Récemment, j'étais à Villedieu, où on a soulevé la trappe, où la source symbolique est dans l'église elle-même. Et puis avec un certain nombre d'autres objets architecturaux et culturels. Mais ce qui me séduit au-delà de tout cela, c'est les pierres vivantes qui ont été capables de construire ça, qui nous le transmettent. Et aujourd'hui encore, des enfants, des jeunes, des femmes et des hommes sont pierres vivantes de l'église qui est dans le Cantal. Et c'est tellement vrai qu'aujourd'hui, plusieurs

0: personnes frappent à la porte de l'église, notamment pour être baptisées.
1: Et on termine avec une question de Fanny, qui est membre du conseil pastoral de la paroisse d'Aurillac et qui a accepté de nous confier cette question à distance.
2: Bonjour Monseigneur, je vous partage cette question. Dans un monde plus éclaté, face au vieillissement de la population, l'arrivée de nouveaux catéchumènes, comment peut-on donner du sens à une communauté chrétienne ?
0: Merci Fanny. Puis vous voyez, dans le Cantal, on peut vivre dans le Cantal et puis aussi communiquer avec d'autres. Il y a du télétravail, il y a vraiment une façon, malgré les distances et l'éloignement, d'être reliés les uns avec les autres. Vraiment merci Fanny. Et je crois que ce qui fera le dynamisme d'une église, c'est son souci des autres, des plus précaires, des gens qui sont plus loin. Le diocèse est engagé dans 3 jumelages partenariats églises sœurs avec des églises d'Afrique, et le diocèse est engagé aussi auprès de ceux qui ont moins. Et je crois que l'église, quand elle se décentre, elle se recentre sur le Christ.
1: Elle mentionne aussi évidemment l'arrivée aussi dans le Cantal, bien sûr, de nouveaux catéchumènes qui contribuent à modifier le visage des
0: églises paroissiales. Voilà, des femmes et des hommes qui frappent à la porte de l'église, mais qui sont souvent déjà dans l'église, hein, et qui ont pris part aussi à cette annonce de l'évangile. Moi, j'ai eu la chance de pouvoir baptiser 34 personnes, être témoin du baptême de 34 nouveaux baptisés. Donc, ils sont maintenant baptisés. Et j'ai envie de dire, ils apportent une nouveauté, mais eux, ils sont bien ancrés. Ils sont déjà très acteurs de la vie de l'Église et puis de la vie sociale de leur territoire.
1: Bon, on a noté en tout cas ce rendez-vous pour le lundi de la Pentecôte, notamment pour la fameuse montade. Ça donne envie de vivre ce grand événement. Merci beaucoup, Monseigneur Didier.
0: Merci, merci. Et puis alors, bienvenue aux équipes de KTO dans notre département et à tous les téléspectateurs qui sont séduits par ce territoire et l'Église qui rayonne le Christ.
1: On va donc se régaler à l'issue de cette émission. Pour en savoir plus, en tout cas, sur le diocèse de Saint-Flour, rendez-vous sur le site internet diocèse15.fr. 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Merci pour votre fidélité. Je vous donne rendez-vous la semaine prochaine.

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0: Chers téléspectateurs, bonjour, bonjour à toutes et à tous. Je suis très heureux de vous retrouver sur le plateau de votre émission Au risque de l'histoire. Alors, vous le savez, de toutes les périodes historiques, le Moyen-Âge est la plus critiquée, victime de nombreux clichés, le temps des monastères, le temps des cathédrales, puis le temps des villes. Pour reprendre la fameuse trilogie de l'historien Georges Duby, eh bien, ces trois temps furent pourtant semblables à toutes les époques, faits à la fois de crise, mais aussi de renaissance, de médiocres, mais aussi de grands hommes. Et dans ces derniers grands hommes, j'ai souhaité aujourd'hui retenir la belle figure de Suger, nommé abbé de Saint-Denis en 1122, il y a très exactement 900 ans. À l'heure de l'hyperspécialisation, eh bien, nous avons du mal à nous représenter ces hommes qui étaient à la fois des intellectuels, des bâtisseurs, des administrateurs et des politiciens, mais aussi et surtout des hommes de Dieu. Suger fait partie de ces rares figures dominant leur siècle par leur génie, et c'est ce que nous allons voir avec Yves Sassier et Mathieu Lours. Yves Sassier, bonjour.
1: Bonjour.
0: Merci d'avoir répondu à notre invitation. C'est un honneur pour moi de vous recevoir sur ce plateau. Vous êtes un professeur incontournable pour l'étudiant que j'ai été il y a bien longtemps. Vous êtes l'auteur d'un livre non moins incontournable, Hugues Capet, une biographie parue aux éditions Fayard, qui est constamment rééditée. Et puis, vous avez souhaité réhabiliter un personnage qui est souvent critiqué dans l'histoire, qui a mauvaise réputation, qui a vécu à l'ombre d'une certaine femme qui s'appelle Aliénor d'Aquitaine. Il s'agit de Louis VII, toujours aux éditions Fayard. J'ai oublié de dire que vous êtes professeur émérite à Sorbonne Université. Mathieu Lours, bonjour.
2: Bonjour.
0: Merci aussi d'avoir répondu à notre invitation. Vous êtes historien de l'architecture. Et puis, vous m'annonciez au début, avant cette émission, que vous faisiez partie du comité de pilotage de l'association qui suit la restauration de la flèche de Saint-Denis, puisque nous allons voir, Suger était abbé de Saint-Denis. Pouvez-vous nous en dire plus sur cette flèche ?
2: Eh bien, enfin, après plusieurs tentatives pendant tout le XXe siècle, la flèche et la tourneur de la basilique de Saint-Denis vont à nouveau s'élever dans le ciel d'Île-de-France. C'est un superbe projet qui est porté par de nombreux acteurs, qui va débuter dans sa phase active au début de l'année prochaine, pour s'achever probablement vers 2028.
0: Alors, vous êtes un spécialiste des cathédrales, vous avez écrit de nombreux ouvrages. Je crois que vous avez été reçu sur ce plateau, alors non pas sur ce plateau, mais sur le plateau d'une autre émission, sur votre livre, sur la destruction des églises à travers l'histoire parue aux éditions du Cerf. Je vous ai moi-même reçu sur storiavoce.com. L'émission est disponible sur le site internet. Vous êtes l'auteur du dictionnaire des cathédrales, paru dans la collection Patrimoine, chez Gisreau, la fameuse collection Gisreau. Et puis, récemment, un livre absolument magnifique pour avoir travaillé sur Notre-Dame. Il s'agit peut-être d'un des meilleurs livres sur la question Notre-Dame des siècles, une passion française, un livre paru aux éditions du Cerf qui mêle, bien évidemment, histoire religieuse et histoire politique, tant les deux sont liés. Et nous allons le voir avec notre ami Suger, ce fut exactement le cas. Je me tourne vers vous, Yves Sassier. Faut-il dire Suger tout d'abord ou bien Suger ?
1: Je pense qu'il vaut mieux dire Suger, mais c'est controversé. Il y a des gens qui parlent de Suger. Et d'autres qui parlent de Suger. Moi, je parle de Suger.
0: Vous parlez de Suger. Alors, ce fameux Suger, avant d'aborder qui était ce personnage, je souhaiterais un peu contextualiser l'émission, parce que nos auditeurs ne connaissent pas forcément l'époque sur laquelle nous allons travailler aujourd'hui. Nous sommes au XIIe siècle, et contrairement aux idées reçues sur le Moyen-Âge, nous sommes dans une époque de renouveau, de dynamisme.
1: Nous sommes dans une époque d'extraordinaire renouveau. D'abord un renouveau économique, qui fait d'ailleurs qu'on a la possibilité au XIIe siècle d'ériger, comme d'ailleurs dans les premières années du XIe siècle, d'ériger de magnifiques monuments, comme celui de Saint-Denis. Et un renouveau économique et un renouveau aussi des villes, des cités. Je pense que c'est l'époque où, si vous voulez, les cités reprennent une certaine forme de primauté dans l'ordre, je ne dis pas politique, mais dans l'ordre, dans l'ordre politique. En ce sens que lorsque l'on possède une cité, quand on est un grand seigneur et qu'on possède une cité, on commence à reprendre la main à l'égard notamment de ces seigneurs châtelains qui occupent le plat pays et qui ont contribué à dépecer quelque peu l'autorité que possédaient ces comtes, ces chefs de cité, le roi lui-même d'ailleurs, hein, car autour de Paris, une foule de châteaux se sont construits, pas toujours avec l'autorisation du prince, pas toujours avec l'autorisation du roi. Et le XIIe siècle, qui voit renaître l'économie, voit renaître la puissance économique, et donc la puissance tout court.
0: L'essor du pouvoir capétien ?
1: Pardon ?
0: On peut parler d'un essor du mouvement du pouvoir capétien ?
1: Tout à fait. Du pouvoir capétien, mais aussi des pouvoirs princiers. Il n'y a pas que le capétien qui en profite. Tout le monde en profite, mais cela profite davantage encore au capétien, parce que le capétien parvient à rassembler autour de lui. C'est l'époque où l'Europe capétien commence à rassembler autour de lui cette France éclatée du siècle précédent. Voilà. Et le rôle de Louis VI et de Louis VII, et je parle bien évidemment du rôle de Philippe Auguste, mais on parle surtout du rôle de Philippe Auguste, on parle souvent moins du rôle de Louis VI et de Louis VII, et surtout pas de celui de Louis VII, puisqu'on considère que Louis VII n'a commis que des erreurs. Hein. Le rôle de ces deux personnages, de ces deux rois, a été absolument essentiel.
0: Alors, on va y revenir. Je reste sur l'idée de développement. L'urbanisation se développe. Tout cela s'incarne dans ces cathédrales qui émergent de terre. Il y a un développement des techniques, il y a un développement des sciences de la construction, Mathieu Lourse.
2: Alors, c'est à la fois une affaire d'abbatiale et de cathédrale. Parce qu'il y a aussi des grandes abbatiales urbaines, comme à Arras par exemple, qui bénéficient du processus de la croissance des villes. Il ne faudrait pas simplifier l'abbaye à la campagne et la cathédrale en ville. Il y a des grandes abbayes en plein milieu des villes. Et à Paris, Saint-Germain-des-Prés reconstruit son cœur avant que Notre-Dame de Paris ne naisse sous sa forme actuelle. Mais effectivement, ce qui se passe, c'est un phénomène de rivalité, d'émulation et de décollage économique. Donc les cathédrales sont financées avant tout par la croissance agricole, puisque ce sont des biens-fonds qui appartiennent aux manses épiscopales, aux manses capitulaires.
0: Donc plus les manses, pour nos
2: auditeurs. Ce sont les biens qui permettent aux institutions ecclésiastiques d'avoir des revenus. Parce que toutes ces églises sont construites sur fonds propres. Il y a bien des donations, ça finance l'extraordinaire, mais l'ordinaire d'un chantier, c'est quand même l'expression de la richesse du maître d'ouvrage.
0: Est-ce qu'on peut parler, Yves Sassier, de Renaissance au XIIe siècle ?
1: Ah oui, tout à fait. Tout à fait. Donc, Renaissance du pouvoir royal, c'est absolument certain. On en reparlera d'ailleurs, sans doute. Renaissance intellectuelle, oui. Absolument. C'est l'époque où... D'abord, c'est l'époque des écolâtres qui ne sortent plus simplement des monastères, mais qui sortent aussi des églises épiscopales. Et notamment de l'église épiscopale de Paris, et puis d'autres églises épiscopales à Laon, à Chartres, etc. etc. Et c'est aussi l'époque de renouveau d'une certaine littérature. Par exemple, il y avait un texte qui était connu, mais qui n'était pas exploité. C'est l'œuvre de Platon, la seule œuvre de Platon que l'on connaisse véritablement au début du XIIe siècle, et dont je cherche le nom, mais je pense que je vais le retrouver assez vite.
0: Le banquet de Platon, non ?
1: Non, c'est pas le banquet.
0: Pas le banquet.
1: Le banquet, c'est au milieu du XIIe siècle.
0: D'accord.
2: Le monde, c'est pas Phèdre.
1: Pardon ?
2: C'est pas Phèdre qui était connu ?
1: Non, c'est
2: avec
1: pas Phèdre.
2: L'âme.
0: Peu importe.
1: C'est le Timée.
0: Bon.
1: Voilà,
0: le
1: je l'ai retrouvé.
0: Oui,
1: c'est le Timée de Platon, d'ailleurs, qui est connu de façon assez partielle.
0: Parcellaire.
1: Hein, assez partielle. Mais on commence vraiment à travailler sur le Timée à cette époque-là. Et à s'apercevoir que la pensée platonicienne est un élément qui peut expliquer, finalement, le monde de l'époque. Le monde de l'époque. Et c'est l'école de Chartres, essentiellement, ce qu'on appelle l'école de Chartres. En réalité, il n'y a pas que des chartrains là-dedans. Mais c'est l'école de Chartres, essentiellement. C'est Abélard aussi, qui a lu le Timée, qui l'a moins expliqué que d'autres, mais qui en a retenu beaucoup de choses. Et c'est un moment où, si vous voulez, on s'aperçoit, à l'encontre d'ailleurs d'un certain courant de pensée qui avait pris naissance au Xe siècle, et s'était poursuivi au XIe siècle à certains égards, on s'aperçoit que la pensée païenne n'est pas si dangereuse que cela. qu'elle est importante. Comme d'ailleurs, on l'avait pensé à l'époque carolingienne. À l'époque carolingienne, on pensait que la pensée païenne pouvait donner des...
0: L'hellénisme.
1: Ben oui. Pouvait donner des pistes. Des pistes pour le monde chrétien. Et on considérait même que Platon avait bénéficié d'une partie de la révélation. Hein, de la révélation divine.
0: Alors, est-ce que justement... parce qu'on parle de réforme du savoir, de renouveau du savoir, de réforme politique. Est-ce qu'il y a aussi une réforme religieuse ?
1: Il y a, il y a une réforme de religieuse. Mais attention, cette réforme, elle a commencé quelques années, même un siècle avant. Il y a d'abord eu la réforme clunisienne. L'apparition de Cluny, et pendant le Xe et le XIe siècle, la progressive la formation d'un ordre clunisien qui réforme un nombre de monastères. Bon. Et puis ensuite, il y a une diversification importante qui s'est faite, et notamment l'apparition des cisterciens. Les cisterciens ont une vision tout à fait différente des clunisiens du monde, et surtout de ce que doit être la discipline monastique. Hein. D'où d'ailleurs... à l'époque de Suger, l'espèce de bras de fer qui existe entre Pierre le Vénérable, abbé de Cluny, et Saint Bernard, abbé de Clairvaux. Hein. Voilà, c'est... bon. On a une espèce d'approfondissement de la spiritualité qui passe par tous ces gens-là, et notamment par Cluny au Xe et XIe siècle, par Saint Bernard au XIIe, et puis aussi il y a la réforme de l'Église. La réforme générale de l'Église.
0: La réforme grégorienne.
1: La réforme grégorienne, qui est quelque chose d'essentiel. Et d'ailleurs, certains avatars du règne de Louis VI et de Louis VII seront liés à cette réforme. Et la difficulté de relation entre la papauté, d'un côté, et l'épiscopat, une partie de l'épiscopat français, et le roi, de l'autre.
0: Alors, venons-en à notre ami Suger. On connaît très peu de choses sur ses origines. Il y a des débats quant à savoir est-ce que c'était un fils de militaire ou un fils de paysan. On a peu d'éléments de sources.
1: Oui, on a très peu d'éléments. Alors là, je m'appuierai sur notamment Françoise Gaspari, qui a écrit un magnifique livre.
0: Que j'ai ici, le présenterai à la fin.
1: Oui. Sujet. Oui. Je m'appuierai aussi sur Rolf Grosse, qui est un historien allemand extrêmement important et qui a aussi fait une synthèse en reprenant certains éléments de Françoise Gaspari aussi, d'ailleurs. Il semblerait que Suger soit originaire, d'une part, d'une région qui se trouve un peu au nord de Saint-Denis. Michel Burr disait qu'il était né sous les pistes de l'aéroport Charles de Gaulle. C'est pas si sûr que cela, mais en tout cas, c'est peut-être une bonne situation, à peu près, hein, à quelques kilomètres près, c'est à peu près cette situation.
0: D'accord.
1: Alors, il serait né en 1080, ou 1081, plutôt 1081 d'ailleurs, et il serait né d'une famille

0: qui, d'après Françoise Gaspari, n'est pas une famille de l'aristocratie. Peut-être y a-t-il des chevaliers dans sa famille, mais des tout petits chevaliers.
1: L'Église a cette
0: capacité... En tout cas des paysans, c'est sûr.
1: L'Église a cette capacité d'attirer, en fait, et joue le rôle de ce qu'on appellerait un ascenseur social.
0: Oui, mais si vous voulez, pour devenir oblat, il faut quand même appartenir à un certain niveau. Et comme Suger a été donné comme oblat, ce qui signifie que le père de Suger a sacrifié une petite partie de sa fortune, pas une très grosse sans doute, une petite partie de sa fortune, pour offrir son fils à Saint-Denis. Et donc, probablement, il appartenait à... Il n'était pas au milieu paysan riche ou paysan moyen, vous voyez. Ou de la petite noblesse, certains disent que son père était un Milès, c'est pas sûr.
1: Il y avait une église à Saint-Denis à l'époque, Mathieu Lourdes.
2: Oui, il y a une église déjà vénérable à Saint-Denis, puisque depuis la fin de l'Antiquité, sur le lieu où repose le corps de Denis de Paris, eh bien, on a une première chapelle reconstruite à l'époque mérovingienne par Dagobert, et puis remaniée à l'époque carolingienne. Donc c'est un édifice majeur. C'est un édifice d'ailleurs auquel il a été très dur de toucher quand Suger a voulu le reconstruire. Parce qu'on racontait que le Christ lui-même était apparu pendant la consécration de la première abbatiale.
1: Alors, ce personnage devient oblat et il fréquente un autre personnage d'envergure, c'est le futur Louis VI.
0: Alors, effectivement, on ne sait pas trop combien de temps a duré cette fréquentation, hein, car en fait, effectivement, il est allé faire ses études dans un prieuré de l'abbaye, le prieuré de l'Estrée. Et il y a rencontré le jeune le futur Louis VI, qui avait été envoyé par son père dans ce prieuré pour faire des études. Simplement, le jeune Louis VI, très rapidement, son père l'a rappelé pour qu'il entreprenne la carrière politique et militaire, surtout. D'autant que c'était l'époque où la confrontation avec la monarchie la future monarchie anglo-normande était déjà très forte. Et il a donc le fils de Philippe Ier a donc quitté assez rapidement. Donc on ne sait pas du tout combien de temps ils se sont connus. Et on ne sait même pas si à ce moment-là il y avait une amitié, probablement une amitié entre eux. Mais en tout cas, ils se connaissaient.
1: Ils se connaissaient. Et en fait, très vite, Suger apparaît comme un garçon hors du commun. Alors, c'est une palissade de le dire sur les grands hommes, mais on ne devient pas un grand homme si on n'a pas ce génie que l'on va décrire pendant cette émission. Il gravit très vite les échelons et il s'embarque dans ce qu'on appellerait une forme de carrière diplomatique.
0: Alors, on ne peut pas dire qu'il gravite vraiment les échelons, parce qu'en fait, il reste simple moine jusqu'à ce qu'il soit... abbé. En réalité, en fait, il va tout de même avoir, j'allais dire, une progression. Peut-être pas un gravissement d'échelon, mais une progression. Il commence par montrer qu'il a des compétences en matière de rhétorique, en matière de défense des intérêts de l'abbaye, ce qui est très important. Et d'ailleurs, il rencontre à plusieurs reprises le pape, envoyé par son abbé, ou avec son abbé, il rencontre à plusieurs reprises les papes du début du siècle.
1: Pascal II, Calixte.
0: Voilà, exactement. Et puis surtout, il devient prévôt, alors, c'est-à-dire administrateur du temporel, d'un certain nombre de seigneuries importantes que possède Saint-Denis. Il est prévôt de Berneval, en Normandie, à une époque où... les ducs de Normandie ont tendance à toucher un peu au patrimoine de certains monastères situés à l'extérieur de leur duché. Et d'ailleurs, il fait connaissance avec Henri Ier Beauclerc, pour lequel il aura une grande admiration d'ailleurs. Et puis il devient ensuite prévôt de Toury, dans le pays chartrain, aux alentours du pays chartrain, pas très loin de la seigneurie du Puisay, qui fait à cette époque-là singulièrement parler d'elle, puisque le seigneur du Puisay, notamment, pille les possessions de l'abbaye de Saint-Denis à Toury même. Mmh. Voilà. Et là, il va devenir soldat.
1: Il a même l'expérience des armes, donc.
0: Il a même l'expérience des armes. Mmh.

0: avait un rayonnement économique. On dit aujourd'hui, quand le bâtiment va, tout va, c'était des bâtiments absolument énormes avec un rayonnement régional considérable.
1: Alors, l'abbaye de Saint-Denis fonctionne par cercle concentrique. Vous avez d'abord la clôture monastique par elle-même, avec les imposants bâtiments abbatiaux. Vous avez ensuite le bourg abbatial de Saint-Denis, qui concentre l'activité commerciale et économique liée à l'existence du monastère. Vous avez ensuite les fiefs proches, et surtout tous les vassaux des grandes familles, comme les Montmorency par exemple, sont des vassaux à Montmorency et à Écouen, non pas du roi de France, mais de l'abbé de Saint-Denis, des vassaux d'ailleurs assez turbulents. Et puis vous avez ensuite les fiefs plus lointains, dont le fameux fief de Toury, oui. Et ceux-là, évidemment, c'est ceux qui sont les plus difficiles à contrôler. Oui. Donc il faut arriver à contrôler ça en s'inscrivant en plus, non seulement dans l'espace, mais aussi dans le temps ordinaire, et puis le temps des grandes cérémonies qui marquent déjà l'abbaye de Saint-Denis.
2: Oui. Oui, je voulais ajouter à ce que vous dites, je voulais ajouter que il y a la Brocinte aussi, la fameuse Brocinte, oui. C'est-à-dire cette zone qui appartient exclusivement à Saint-Denis, sur laquelle Robert Lepieux avait rétabli l'immunité de l'abbaye, et qui va jusqu'à Montmartre, au moins sur les contreforts, jusqu'au contrefort de Montmartre. Donc c'est un endroit un lieu qui est assez étendu, hein. Pas aussi étendu que le Grand Banc de Cluny, mais enfin assez étendu, sur lequel l'abbé a le pouvoir, la totalité du pouvoir.
0: Donc, moine, soldat, il devient quasiment homme d'État, il est élu... Je le disais en introduction, en 1122, il y a 900 ans, le 12 mars, très exactement, oui. Il est élu abbé de Saint-Denis, je crois qu'il est en Italie, quand il apprend la chose.
2: C'est ça.
0: Qu'est-ce que signifie la charge d'abbé à cette époque? Quel est le rôle d'un abbé?
2: Alors, d'abord, un rôle spirituel, bien évidemment, parce que depuis les réformes monastiques du Xe siècle et du XIe siècle, il n'y a plus d'abbé laïque, c'est terminé. Donc, car il y a eu des abbés laïques. Il n'y a plus d'abbé laïque, il n'y a que les abbés spirituels. Hein. Et puis, il n'y a pas que cela. Donc, il est chargé de maintenir la discipline monastique, bien sûr, en tant que spirituel. Mais il n'y a pas que cela, il y a aussi toute la partie organisationnelle, toute la partie administrative, hein, toute la partie prospective aussi de l'administration d'un monastère, c'est-à-dire faire en sorte que cette administration permette la durée du monastère, la durée de la richesse, la durée de la richesse de la communauté, étant entendu que les membres de cette communauté sont, eux, très pauvres. Voilà.
0: Mais justement, vous évoquiez tout à l'heure Bernard de Clairvaux, la durée de la richesse, on se dit qu'on est éloigné du modèle monastique.
2: On est éloigné du nouveau modèle monastique. Car le monachisme, depuis sa naissance, se caractérise par la richesse des monastères. Par une extraordinaire richesse et par aussi ce phénomène de l'immunité qui a été étendu à tous les monastères royaux à l'époque mérovingienne, à l'époque carolingienne et qui est rétabli dans certains cas à l'époque du début des Capétiens, notamment lorsque les Capétiens, parce qu'ils ont été abbés laïcs eux-mêmes, abandonnent l'abbatiat laïque où il y a un abbatiat auquel ils ne renonceront pas. C'est celui de Saint-Martin de Tours. Ils renonceront à l'abbatiat, mais ils seront toujours les maîtres de Saint-Martin de Tours, où il n'y a pas d'abbé. Les Capétiens ont entrepris donc cet enrichissement des monastères après avoir été les pilleurs de ces monastères. Il ne faut pas l'oublier. Lorsque les Capétiens étaient encore des Robertiens, ils pillaient les monastères. Et ils donnaient une partie des biens à leur chevalerie. Dès qu'ils deviennent, et même avant, Hugues Capet était très conscient de ce qu'avaient fait ses ancêtres. Mais dès qu'ils deviennent capétiens, ils entrent dans les clous, si je comprends bien.
0: Oui, oui. Mathieu Lourse, le luxe et la beauté aussi, la beauté des édifices, parfois leur sobriété dans la grandeur, participent à la louange de Dieu ?

0: C'est un vaste débat et ça pose question depuis les premiers temps de l'Église. Sobriété pour être dans les pas de la pauvreté évangélique ou bien faste pour être dans la préfiguration de la Jérusalem céleste et dans la matérialisation de la gloire de Dieu. Et on a un dialogue dans l'Église permanent entre ces deux tendances. Et au moment clé de l'histoire de l'Église, que ce soit la réforme grégorienne, que ce soit le Concile de Trente ou que ce soit le Concile Vatican II, les débats s'effectuent à peu près dans les mêmes termes.
1: Alors, donc on l'a dit, le rôle d'un abbé, c'est de développer les revenus de l'abbaye, un rôle économique, un but spirituel. Je voudrais en arriver précisément au bâtisseur. Suger, on peut le considérer comme le père de l'art gothique?
0: Oui, parce que déjà on a une chance infinie, c'est qu'on a les textes où Suger décrit son œuvre, et ça on l'a pour aucun autre bâtisseur du XIIe siècle. Maurice de Sully à Notre-Dame de Paris, on n'a pas un mot de ce qu'il pense, on a juste ce qu'il a fait transcrire dans la pierre. Suger, avec le déconsacrationné, on sait quelle est la lecture métaphorique et métonymique de l'Église. Que les vitraux, ce sont les gemmes de la Jérusalem céleste, la couronne de lumière autour des reliques de l'autel des reliques du saint patron, on le sait. Et on sait que Suger a diffusé cette pensée, ne serait-ce que parce qu'il y a une trentaine d'évêques présents à la consécration du cœur de l'abbatiale. Donc c'est une pensée qui est construite pour être diffusée, et on sait que l'architecture qui naît à Saint-Denis, c'est une architecture qui transcrit une pensée théologique, lié non seulement à des généralités, mais à la personnalité supposée du saint qui repose à cet endroit. Puisqu'on croyait dur comme fer jusqu'au XVIIe siècle que Denis de Paris, qui reposait là, c'était l'auteur du traité théologique du pseudo-Denis, que c'était aussi Denis l'Aréopagite. De trois saints, on en avait fait un seul, ce qui permettait de dire qu'en construisant cet abbatial, on exprimait la pensée du pseudo-Denis. Et ce texte aristotélicien du IVe siècle, qu'est-ce qu'il dit? Dieu est lumière.
1: Et cette lumière doit s'incarner donc sur terre.
0: Et il faut que la lumière terrestre, la lumière physique, la lumen, soit le reflet de la lux, la lumière divine. D'où la symbolique gothique qui rompt un petit peu avec ce qui se passait dans l'architecture romane quand même.
1: Alors on le disait avec Yves Sassier, Suger est un voyageur, c'est un diplomate, c'est un homme qui va en Italie, qui fréquente le pape. Est-ce qu'il reçoit des influences sur ses visions architecturales? Ces influences viennent d'Italie?
0: Oui, parce que paradoxalement, ce que fait Suger, c'est qu'il revient aux sources. Il ne crée pas une nouvelle architecture. Pour l'outillage intellectuel d'un clerc du XIIe siècle, l'idée d'innovation, elle ne peut passer que par la référence. Et la référence, ce sont les basiliques paléochrétiennes. Et on sait qu'à Rome, il a été impressionné, notamment par l'or des basiliques paléochrétiennes, et qu'il a fait réaliser une mosaïque à Saint-Denis, probablement sur le tympan du portail nord. Elle a disparu, elle a été remplacée par des éléments sculptés. Mais on sait qu'il y a eu une mosaïque à Saint-Denis. Et les vitraux, dans son esprit, ont le même rôle que les mosaïques des basiliques paléochrétiennes. Donc on est dans l'idée d'exalter l'antiquité de son église en renouvelant sa forme, et pas du tout dans l'idée de la table rase et de l'innovation pour l'innovation. On n'est pas encore au 19e, mais au 20e siècle.
1: C'est un théoricien en architecture?
0: C'est un théoricien qui a dialogué avec un maître d'œuvre, avec un maître maçon, qui a saisi la pensée de Suger. Erwin Panofsky avait, dans les années 1950, publié un livre qui s'appelle « Architecture gothique et pensée scolastique », qui essayait justement de voir si la pensée scolastique et l'architecture collaient. Alors on en est un petit peu revenu, c'est moins systématique qu'on ne le dit, néanmoins il y a un même bain culturel. Et on voit en tout cas qu'en lisant les textes de Suger, en regardant l'abbatiale de Saint-Denis, et en lisant les autres textes, notamment ceux émanant de l'école de Chartres, il y a une véritable cohérence. Et ce temps, le XIIe siècle, c'est un temps où on redécouvre des racines qui sont celles de l'Antiquité chrétienne, de la patristique, et c'est l'art de cette époque-là qu'on essaye d'exalter, l'art du 4e, 5e siècle.
1: Oui. Il y a une imprégnation, Yves Sassier, de la société, de cette spiritualité, une spiritualité forte, une spiritualité évidente. La foi, oui, est une évidence au 12e, 13e siècle.
2: C'est difficile à dire, à vrai dire. Je crois que dans le monde matériel, c'est-à-dire dans le monde des cités notamment, ou de la paysannerie, il n'est pas du tout sûr que j'allais dire, la compréhension des choses soit les mêmes que dans le monde intellectuel.
1: Oui.
2: C'est ça le problème. Le monde intellectuel, il est imprégné du pseudo-Denis, comme vous veniez de le dire. Il est imprégné de Platon, il est imprégné... Il commence à s'imprégner d'éléments aristotéliciens qui sont connus, grâce notamment à Cicéron, à la connaissance parfaite que l'on a... Enfin, parfaite. La connaissance intéressante que l'on a de Cicéron, qui est un transmetteur, hein. Il transmet beaucoup de choses, Cicéron, de la culture antique. Et évidemment, là, c'est réservé à une élite, mais une élite qui commence à s'accroître. C'est ça, l'intérêt. C'est que le 12e préfigure ce qui va se passer au 13e, c'est-à-dire une sorte d'explosion du monde de l'enseignement, avec de multiples élèves qui vont se profiler. Et il y a énormément d'élèves. Je pense à Jean de Salisbury, qui est un fils d'artisan en Angleterre, et qui va venir en France, et qui va rester plusieurs années en France pour écouter les leçons d'Abélard, de Gilbert de la Porée, de certains Chartrains, etc. Et puis, il va repartir avec son bagage intellectuel. Et il n'est pas le seul. C'est vraiment... Une sorte de... En plus, on s'aperçoit que ce monde européen est un monde avec des contacts absolument permanents, d'un bout à l'autre de l'Europe, de l'Espagne vers l'Allemagne, encore que l'Allemagne soit peut-être un peu en marge à cette époque-là, hein, mais de l'Espagne vers l'Allemagne, de l'Angleterre vers l'Italie, de la France vers à peu près toutes les régions de l'Europe... Ce n'est pas un monde confiné, c'est un monde qui est
1: ouvert,
2: très très ouvert.
1: Est-ce que l'idée de cette volonté de rebâtir autrement, est-ce qu'on peut qualifier la chose d'une sorte de révolution architecturale ? Et le terme de révolution est risqué, parce qu'on le disait tout à l'heure, c'est la phrase, je crois, de Bernard de Chartres, nous sommes des nains juché sur des épaules de géants. Et vous le disiez, on se réfère à l'histoire. L'idée d'invention, je ne dis pas qu'elle est étrangère, mais c'est d'abord le passé qui compte.
0: Mais ce passé n'est jamais imité autrement que par mimétique. C'est-à-dire qu'il n'est pas copié. On n'est pas au 19e siècle, on ne va pas faire une basilique paléo-chrétienne, littéralement paléo-chrétienne. On va se référer à l'esprit. Et l'esprit de la basilique paléo-chrétienne, d'après Suger, c'est la lumière des mosaïques. Et lui, pour aller chercher cette lumière dans cette France du XIIe siècle où il n'y a plus de mosaïstes, c'est le vitrail, qui a déjà été expérimenté dans l'architecture romane, qui peut produire ça. De ce fait, il faut élargir les baies. Pour élargir les baies, il faut penser autrement la structure de l'édifice. Et à partir d'un élément existant, qui est la voûte surcroisée d'ogives que les anglo-normands pratiquent depuis une centaine d'années, il a l'idée d'en faire un principe structurel. Lui ou son maître maçon. Et en affinant les supports grâce à l'ogive, on arrive à obtenir ce mur de lumière, à condition évidemment d'expérimenter des systèmes de contre-butement, des murs boutants, peut-être des arcs boutants, on ne sait pas trop, parce que les parties hautes du chœur ont été reconstruites à l'époque de Saint-Louis. Mais en tout cas... Ce que fait Suger, c'est qu'il donne au royaume, au domaine royal, ce qu'il n'avait pas. Une architecture régionale très forte. Chose qu'avait la Normandie, qu'avait la Bourgogne, qu'avait la Provence et l'Aquitaine. Parce que l'Île-de-France était restée fidèle au modèle carolingien. Prenez la nef de Saint-Germain-des-Prés, 1040. Elle n'est pas voûtée, elle est plafonnée. Par justement souci de rester dans une lecture de cette antiquité héritée. Et Suger, lui... prend des éléments qui viennent de Normandie, des éléments qui viennent de Bourgogne, innove, synthétise et donne au roi, j'irais, de quoi avoir une base de rayonnement architectural. Le domaine royal a son architecture grâce à Suger.
1: Est-ce que, alors c'est une des caractéristiques de votre livre Notre-Dame des siècles, mais là on parle de Saint-Denis, mais vous montrez bien dans Notre-Dame des siècles qu'il y a un lien intime entre Notre-Dame et le pouvoir politique. Mais alors à Saint-Denis, ce lien est encore plus fort.
0: Oui, ce lien est encore plus fort à Saint-Denis, parce qu'on pense souvent à Saint-Denis comme un gigantesque tombeau des rois. Ça l'est. Mais pourquoi ça l'est ? Ça l'est parce que les insignes de la royauté sont à Saint-Denis. Les régalias, les objets qui servent au moment du sacre, ils ne sont pas conservés à Reims. Ils sont conservés à Saint-Denis. Le manteau, l'épée, les éperons, le trône, tout est à Saint-Denis. C'est donc l'église monarchique, tant et si bien que quand le mot France disparaît au 7e, 8e siècle, on dit encore Saint-Denis en France. C'est le lieu dépositaire, même quand le royaume était divisé entre Neustrie et Austrasie,

0: La France a survécu aussi parce qu'à Saint-Denis, il y avait un point de référence pour toutes les formes de pouvoir qui ont pu se succéder sur l'ancien royaume de Clovis jusqu'à ce que les Capétiens lui redonnent une cohérence.
1: Alors nos téléspectateurs vont nous m'originer en disant « mais vous ne parlez pas de Sugère, mais c'est la conception de Sugère ». Sugère a une conception politique bien définie du pouvoir qui est incarnée par ce monument à Saint-Denis, ce lien entre la couronne et l'Église.
2: Oui, ce lien entre la couronne et l'Église, et ce lien entre les trois dynasties et l'Église de Saint-Denis. Car,
1: donc les Mérovingiens, les Carolingiens, les Capétiens.
2: Les Mérovingiens, Dagobert, bien sûr. On n'en parle pas beaucoup, mais la reine Bathilde, qui a joué un rôle à Saint-Denis. Dagobert et la reine Bathilde, la veuve d'un fils de Dagobert, hein, de Clovis II, je crois, si mes souvenirs sont bons. Et puis, il y a eu ensuite Charlemagne et Charles le Chauve. Charles le Chauve, le dernier empereur d'un empire unifié, Charles le Chauve, et roi des Francs de l'Ouest, a aussi joué un rôle essentiel à Saint-Denis. Et puis les Capétiens, les Robertiens sont abbés de Saint-Denis depuis le début du IXe siècle. Ils commencent par piller un peu, hein, mais ensuite ils restaurent l'église et ils en font effectivement leur tombeau. Et ça, c'est très important. Et alors il y a ce faux diplôme qu'aurait inventé Sugère, reliant la vassalité, enfin, faisant de Charlemagne celui qui aurait déclaré, qui se serait déclaré vassal de l'abbaye de Saint-Denis. Un diplôme qui aurait été écrit aux alentours des années 1022, 1024, 1025, 1030, on ne sait pas trop, hein, et qui prétendait que Charlemagne avait reçu sa couronne de l'abbaye de Saint-Denis, et était vassal de Saint-Denis. Et d'ailleurs, Sugère disait: le roi est vassal de l'abbaye pour le Vexin, hein, pour le Vexin, mais comme il est le roi, il ne prête pas hommage.
1: Voilà. Alors, on peut étudier Mathieu Lours et comprendre au fond l'œuvre architecturale de Sugère sans voir cette perception, cette vision, cette intuition philosophique, spirituelle, mais aussi politique.
0: Oui, c'est la rencontre des deux. Et d'ailleurs, de manière inséparable. Dans la mentalité de cette époque, dans la culture encyclopédique du XIIe siècle, le temporel et le spirituel se pensent de manière autonome, mais toujours en lien l'un par rapport à l'autre. On a la même chose dans la statuaire de Notre-Dame de Paris, le tympan réalisé dans les années 1140, qui est aujourd'hui au portail sud de Notre-Dame de Paris. On voit un roi à genoux avec un phylactère, et puis un évêque debout. C'est le serment que les rois de France prêtaient devant Notre-Dame de Paris, de respecter les immunités du clergé, qu'on appellera plus tard gallican. Donc, dans tous les édifices liés au pouvoir, on a une lecture qui associe la monarchie actuelle, du XIIe, qui associe la théorie antique du pouvoir à l'époque constantinienne, le césaropapisme, et puis qui renvoie à la monarchie sacrée de l'Ancien Testament, à David, à Salomon. Et cette construction intellectuelle est aussi une construction historique, d'ailleurs.
1: Alors justement, Yves Sassier, 1147, notre bon roi Louis VII part en croisade, et il faut diriger la France. Un personnage est nommé pour être le régent. Au début, il ne souhaite pas être régent, c'est Sugère,
2: oui.
1: Et c'est le pape lui-même qui lui demande de remplir cette tâche.
2: Parce qu'il semble en fait que Sugère ait souhaité que ce soit le pape qui le désigne. Parce que pendant la croisade du roi, le royaume est sous la protection de l'Église et de son chef, le pape. Et Sugère, il n'était peut-être pas très chaud, hein, pour assurer la régence du royaume. Il n'était pas très chaud, mais il a demandé à ce que ce soit le pape qui le nomme, beaucoup plus que le roi, voilà. Hein. Que ce ne soit pas le roi qui le nomme, mais le roi souhaitait que ce soit Sugère. Hein. Il souhaitait aussi que ce soit d'autres personnages qui avaient sans doute moins la cote auprès de la papauté. Je pense à Raoul de Vermandois, le cousin du roi, qui venait d'épouser une

0: une sœur d'Aliénor d'Aquitaine, et qui était condamnée par l'Église à cet égard-là, hein, parce qu'il avait répudié son épouse précédente pour épouser cette sœur d'Aliénor. Et donc, il y avait un problème, et je pense que Suger a préféré que ce soit le pape qui intervienne pour officialiser ce que souhaitait le roi.
1: Ce que souhaitait le roi. Quel type de régent est-il ? C'était pas une petite charge. D'abord, il y a la conception. Le lien entre le pouvoir temporel et spirituel, et c'est la plénitude complète. C'est alors, peut-être même une théocratie.
0: Oui, alors on a pu dire qu'il avait été nommé légat par le pape.
1: Oui.
0: Il n'a pas eu de titre de légat. Mais c'est vrai que le pape lui a donné une délégation. Une délégation notamment s'agissant de la vie spirituelle du royaume, et pas simplement de la vie temporelle. Autrement dit, il jouait sur les deux tableaux. Le tableau temporel, autrement dit, il essayait de maintenir la paix dans le royaume. Il a eu quelques difficultés, notamment quand le frère de Louis VII, Robert de Dreux et de... Et j'ai oublié le nom de l'autre... Du Perche. Mmh. Et du Perche est revenu de avant son frère de Terre Sainte. Il a eu quelques problèmes avec lui. Hein. Il a eu quelques difficultés quand même à maintenir la paix sociale dans le royaume, mais il s'en est bien tiré tout de même. Et à côté de cela, il était en charge de la confirmation des évêques qui étaient élus, du choix même de ces évêques. Puisque la papauté lui avait donné la faculté de faire ce choix, enfin de faire ce choix, d'officialiser les décisions prises par les chapitres cathédraux, décisions qui étaient d'ailleurs prises sur proposition que faisait éventuellement Suger. Voilà.
1: Ce qui profite au royaume profite à l'Église.
0: Oui.
1: C'est ce qu'écrit Suger. Alors, on a du mal à imaginer ce qui profite à la République, oui, profite à l'Église, mais à l'époque, c'est cette conception du pouvoir.
0: C'est une conception du pouvoir qui est vieille comme les royaumes chrétiens.
1: Oui,
0: C'était ainsi à l'époque mérovingienne, c'était ainsi à l'époque carolingienne. Cela reste ainsi... Alors, dans cette époque de renouveau de la royauté qui marque le XIIe siècle. Ce qui profite au royaume profite à l'Église. Et ce qui profite à l'Église profite aussi, doit aussi profiter au royaume.
1: On lui décerne le titre, à la suite de cette régence, de père de la patrie.
0: Oui. Alors, c'est en tout cas, semble-t-il, d'après ce que disent les chroniques, et notamment celle de Saint-Denis, c'est en tout cas le nom par lequel l'aurait appelé Louis VII. Le père de la patrie.
1: Alors je voudrais quand même revenir sur cet édifice, parce que moi, en lisant cette histoire de Saint-Denis, c'est un peu comme Jules II qui détruit la basilique constantinienne à Rome et qui reconstruit, voilà, il fait table rase et il reconstruit de nouveau finalement un plus bel édifice.
2: Alors justement, il ne fait pas table rase. Il n'y arrive pas parce que les moines sont cramponnés à leur vieille basilique parce qu'elle est elle-même considérée comme sacrée. Suger va essayer par tous les moyens de les convaincre. Et en réalité, ce qu'il réalise, c'est une nouvelle façade occidentale qui est environ 20 mètres plus à l'ouest de la façade précédente, et un nouveau cœur pour lequel il n'a besoin de détruire que l'abside de l'ancienne basilique et peut-être son déambulatoire. Certainement même son déambulatoire, compte tenu de la configuration de la crypte. Et c'est donc une extension à l'est comme à l'ouest qui permet de garder le corps central de l'édifice. Et il faut attendre 1235 environ pour que la vieille basilique mérovingienne, remaniée à l'époque carolingienne, soit abattue et qu'un nouveau corps d'édifice en style gothique rayonnant soit construit pour unifier l'ensemble, y compris avec démolition des parties hautes du chœur. Et Saint-Denis, c'est donc le double lieu de naissance du gothique. C'est le lieu de naissance du gothique et c'est le lieu de naissance du gothique rayonnant. Un siècle plus tard, grâce à l'action de Saint-Louis qui veut remanier complètement les tombeaux royaux pour les mettre en scène avec les dynasties précédentes dans chacun

0: des bras du transept, et à la croisée de ces dynasties, le tombeau de son père qui descend des Carolingiens par sa mère, si je ne m'abuse, et pour montrer justement qu'il accomplit dans sa filiation la synthèse de toutes ces dynasties.
1: Il y a une influence sugérienne, on peut utiliser l'adjectif de sugérienne, après il y a lan, noyon,
0: alors,
1: sens...
0: Il y a même...
1: Sanlis.
0: Il y a même pendant, il y a avant, parce qu'il y a quand même un phénomène de sérendipité, c'est-à-dire que c'est pas seulement à Saint-Denis qu'on cherche ces formes nouvelles. À Paris, vous avez deux très beaux témoignages du gothique dans les années 1130, Saint-Martin-des-Champs, le déambulatoire de Saint-Martin-des-Champs, et puis Saint-Pierre de Montmartre, l'abbatiale des moniales de Montmartre. Et Notre-Dame de Paris, le chantier de Notre-Dame de Paris, s'ouvre en réalité, mais le précédent, celui qui ouvre en 1140, et qui est allé très loin, puisque Suger offre un vitrail en 1152, et qu'on a démoli ensuite, quelques années à peine après la mise en œuvre du chantier. Et qui était cet évêque de Paris qui commence la nouvelle Notre-Dame en 1140? Eh bien, c'est l'ancien prieur de Saint-Martin-des-Champs. Et puis, à Senlis, vers 1135, l'évêque, l'archevêque, lance la construction de la première cathédrale gothique. Tout ça se joue en l'espace de 10 ans. Donc, Suger n'est pas seul. Il n'est pas seul. Et justement, cette concurrence très rapprochée est fondamentale pour la naissance du gothique.
1: Donc, on va moins parler d'influence sugérienne ?
0: On peut dire que Suger réussit à être celui qui, dans ce contexte de bouillonnement artistique, formalise les choses, les met en œuvre avec le plus de grandeur et leur donne le plus de signification. Parce que le lieu qu'il a à façonner est un lieu particulier et parce qu'il écrit sur ce qu'il fait. Et que c'est le premier qui a réussi à mener à terme son cœur et à le consacrer dans une cérémonie fastueuse.
2: Oui, il est étonnant de s'apercevoir qu'il explique tout ce qu'il fait.
1: Oui.
2: Tout ce qu'il fait, jusqu'à la moindre statue, jusqu'à la moindre image, je crois qu'il se reproduit à 6 ou 7 fois, ou son nom est reproduit 6 ou 7 fois dans l'architecture de l'abbatiale. Mais il se reproduit, alors ce n'est pas de la vanité, je ne pense pas que ce soit de la vanité, mais c'est pour bien...
1: Bernard de Clairvaux lui reprochait.
2: Oui, Bernard de Clairvaux lui reprochait. Il y avait un peu de jalousie chez de Clairvaux, probablement.
1: Mais cette idée de transmission, elle est très importante parce que sur le... et pas seulement sur le plan architectural, il y a ce qu'on appellerait sur le plan politique même une pensée prospective à travers sa vie de Saint-Louis et une conception du pouvoir monarchique tel qu'il devrait être.
2: Oui, tout à fait. Il y a d'abord une dépersonnalisation du pouvoir, ça c'est très important. Vous savez, c'est le moment où apparaît la notion de corona, de couronne. Et la couronne n'est plus simplement l'objet qu'on met sur la tête du roi. La couronne devient le symbole de la royauté. Le symbole de la royauté est surtout le dépositaire des droits royaux. Les rois passent, la couronne demeure. Un peu comme les présidents passent chez nous, et la République demeure. D'ailleurs, le mot res publica est très employé au XIIe siècle aussi. Donc, vous voyez, il a une vision conceptuelle de la royauté et du pouvoir qui est tout à fait extraordinaire et qui est en plus une vision très, j'allais dire, très humaniste. Voilà. C'est un personnage qui est d'une modération étonnante dans tous les aspects de ce qu'il fait. Il est modéré et il a eu à traverser pas mal de crises. Il y fut un moment où son rôle auprès de Louis VII a été très contesté, au début du règne de Louis VII.
1: Il y aura une forme de disgrâce un peu.
2: Il y a une disgrâce, c'est pas vraiment une disgrâce.
1: Oui.
2: Mais en tout cas, Louis VII l'écoute beaucoup moins. Parce qu'il reste sans doute membre du Conseil du Roi.
1: Mais la régence, donc, c'est un retour.
2: Mais en réalité, oui, la régence, c'est un retour.
1: Oui.
2: Mais pendant 4 ans, 5 ans, il est un peu bâillonné dans sa... Et d'ailleurs, il se fait littéralement enguirlandé, passez-moi l'expression, par Saint Bernard. Parce que Saint Bernard trouve qu'il n'a plus assez d'influence et qu'il ne peut pas empêcher Louis VII de faire toutes les bêtises qu'il fait. Vous voyez ? C'est l'époque d'une nouvelle crise, en quelque sorte, de la nomination des évêques, une nouvelle querelle des investitures qui naît au début du règne de Louis VII, qui va durer 4-5 ans, Et voilà, c'est... Et

0: Et Suger est bâillonné. Mmh. Il est bâillonné à ce moment-là.
1: Mais il revient, et donc il développe dans ses écrits cette pensée du pouvoir. Peut-être un dernier mot, Mathieu Lourd, sur Saint-Denis, sur ce qu'elle représente aujourd'hui.
2: Alors aujourd'hui, Saint-Denis est vénéré comme le lieu de naissance de l'art gothique, de cette révolution gothique, pour reprendre les termes d'Alain Erland Brandenburg, qui voyait justement ici la naissance, mais c'est aussi la naissance d'une certaine forme de pouvoir en France, qui passe par une sacralité qui s'incarne dans la nation. C'est-à-dire que la difficulté pour une monarchie catholique, c'est d'articuler l'universalité du pouvoir du pape et puis la spécificité du catholicisme national. Et Saint-Denis et Notre-Dame de Paris, ensuite, sont les lieux où, finalement, le catholicisme arrive à s'ancrer dans cette nouvelle forme politique qu'est le Royaume de France, puis la République française. En ce sens, c'est un lieu qui ne cesse pas d'être identitaire, bien qu'on n'ait plus aujourd'hui une monarchie.
1: Eh bien, merci beaucoup à tous les deux d'être venus sur notre plateau. Il nous reste une minute pour présenter ces ouvrages. Il faut lire cette magnifique biographie d'Yves Sassier, parue aux éditions Fayard il y a déjà plusieurs années, mais elle est rééditée, systématiquement rééditée. Courez chez votre libraire pour vous la procurer. UKP aussi, autre classique, je ne peux m'empêcher de la présenter parce que voilà, votre nom est associé à cet ouvrage, et un ouvrage incontournable paru également chez Fayard. Mathieu Lourd, Notre-Dame des siècles, une passion française, paru aux éditions du Cerf, un ouvrage richement illustré avec un texte qui montre ce lien entre le pouvoir et le catholicisme, au fond, et l'Église. Vous avez aussi travaillé sur ce dictionnaire des cathédrales, paru chez Chisreau dans la collection Patrimoine. Et enfin, nous avons évoqué tout à l'heure Françoise Gaspary. Il y a, à ma connaissance, vous parliez de Rolf Gross tout à l'heure, mais il y a surtout ce livre de Françoise Gaspary.
3: Il y a toutes les publications des œuvres de Suger.
1: Qui sont disponibles aux Belles Lettres, je crois.
3: Oui, voilà. C'est ça.
1: Donc, Françoise Gaspary, Suger de Saint-Denis, abbé, soldat, homme d'État au XIIe siècle, un ouvrage paru chez Picard Éditions. Il me reste à vous remercier, chers téléspectateurs, pour votre fidélité. Je vous souhaite une bonne fin d'année. N'hésitez pas à nous retrouver sur kto.tv.com. Il y a plus de 40 émissions à votre disposition, accessibles librement. 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Merci beaucoup et à très bientôt pour un nouveau numéro d'Au risque de l'histoire.

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Chapitre 5. Le Trappiste. Pour comprendre la vie extraordinaire du père de Foucault, il faut considérer deux faits spirituels sur lesquels tout a été bâti. Premièrement, la passion dont il était épris pour le monde oriental, et qui n'était point, je l'ai dit, un amour de la couleur et du pittoresque seulement, mais avant tout une prédilection pour la solitude, le silence, l'extrême simplicité de costume, de nourriture et d'habitation à laquelle on s'y peut réduire sans singularité. En second lieu, l'énergie, la violence intérieure de cette volonté qui poursuivra la perfection évangélique avec la même ardeur, la même ténacité, la même absence de toute peur qu'on a remarquée dans le jeune officier entreprenant son voyage au Maroc. La conversion a été totale. Charles de Foucault s'est entièrement abandonné à la volonté divine pour être ce qu'elle voudra. Il sait déjà qu'il la doit servir dans la charité et dans l'obscurité. D'étape en étape, il apprendra le reste. Il ira où l'appelleront les âmes les plus négligées de l'univers et, dur à son corps autrefois maître, cherchera par amour à se rapprocher de la misère de son Dieu fait homme. En ce moment, toute cette suite est pour lui cachée. Il a seulement cette clarté, la résolution d'obéir et le désir passionné du mieux. De même, autour de lui, personne ne se doute en quelle voie exceptionnelle il sera conduit un jour. Et si l'on s'étonne qu'un conseiller aussi expérimenté et sagace que l'abbé Huvelin n'en ait rien ressenti, il faut répondre que les mieux doués d'entre nous ne le sont pas pour découvrir l'avenir. Qu'au surplus, le monde a été créé en 6 jours et que Dieu n'agit point autrement pour transformer une âme qui est un monde aussi, qu'il use de ménagement pour notre faiblesse et ne permet pas tout de suite aux événements de se plier à de certains rêves de perfection qui ne lui déplaisent pas sans doute et viennent même de lui, mais qu'il nous veut faire atteindre par degrés lorsque notre patience exercée nous aura rendus plus prudents et plus forts. J'ai voulu visiter la trappe de Notre-Dame-des-Neiges. Elle est bâtie sur les hauts plateaux des monts du Vivarais, dans une contrée sauvage qui dépendait autrefois du Languedoc. Lorsqu'on est arrivé sur ces crêtes, balayées par le vent, vêtues de courtes bruyères qui enveloppent le monastère, on ne voit autour de soi, à d'immenses distances, que des sommets à peu près d'égale hauteur, tendant à la lumière leurs pierrailles et leurs maigres verdures, et séparés les uns des autres, par l'ombre violette des ravins. Il n'y a, pour ainsi dire, de ferme sur les hauteurs, une ou deux seulement, au corps trapu, au toit surbaissé, fait pour porter 6 mois de neige et de tempête. Je venais de loin par un chemin qui suit les crêtes. Le chemin descendit un peu, l'automobile entra dans une avenue que bordaient 2 bois de jeunes pins et de hêtres, puis, tout à coup, sortant de l'ombre, courut de nouveau dans le soleil et les larges espaces. Devant moi, à mi-coteau, se dressait le monastère de granit blanc, avec ses granges, ses celliers, ses étables, ses écuries. Une forêt, semée par les moines, couvrait les pentes de la montagne en face, et tout le vallon, entre les 2 grands bois, n'était qu'un fleuve ondulant d'avoine mûre et de blé mûr. Le monastère tel qu'il est aujourd'hui n'est plus celui où fut accueilli Charles de Foucault. Les cellules des religieux

la salle capitulaire, l'église ont été détruites par un incendie le 27 janvier 1912. Mais les moines semeurs de forêt sont aussi des rebâtisseurs. Ils ont reconstruit, dans un site plus élevé et encore plus beau que l'ancien, à 1100 mètres d'altitude, une abbaye nouvelle, claire, sobre de lignes, où la cloche parle seule, où s'abrite le travail et la paix cistercienne. Quand Charles de Foucauld se présenta à Notre-Dame-des-Neiges et demanda d'être admis parmi les novices, on l'interrogea. La règle de Saint-Benoît prescrit aux supérieurs d'examiner soigneusement les postulants, de les éprouver en les interrogeant, afin de bien connaître et la personne de ses futurs frères et les motifs qui les ont amenés à la porte de l'abbaye. Dom Martin, abbé de cette communauté de travailleurs silencieux, n'ignorait pas que l'homme qui parle de soi volontiers se déclare ainsi porté à la complaisance et à la vanterie. Il demanda « Que savez-vous faire ?»« Pas grand-chose. »« Lire ?»« Un petit peu. » L'abbé vit par là et par bien d'autres réponses du même ton que ce lieutenant de chasseurs d'Afrique était au contraire peu causant et déjà fort modeste. Ayant fini de l'interroger, il le pria de balayer un peu pour voir. Il s'aperçut au premier coup de balai que le postulant n'avait pas été exercé. On compléterait son éducation. Et c'est ainsi que le vicomte Charles de Foucauld entra au noviciat de la Trappe de Notre-Dame-des-Neiges pour devenir frère Marie Albéric. Le souvenir qu'il a laissé parmi les frères de ce grand ordre est celui d'un religieux serviable envers tous, très pieux, presque excessif dans son austérité, mais pondéré dans son jugement, en somme le souvenir d'un personnage et d'un saint. J'emploie ce terme comme tous ceux qui ont connu le père de Foucauld. Il savait bien ces religieux, ces soldats, ces voyageurs, que seule l'Église a le droit de juger de la sainteté. En attendant qu'elle se prononce, si elle doit se prononcer un jour, ils ont suivi l'usage du monde, ils ont dit « J'ai vu un saint ». Et comment pourrions-nous mieux dire, et plus bref, qu'en l'appelant ainsi, notre admiration pour un homme en qui nous semble vivre une vertu peu commune ? Frère Marie Albéric édifiait surtout le monastère par son humilité. Il était simple à la perfection et savait comment faire, étant un homme du meilleur monde, qui se mettait par vertu au dernier rang. L'éducation sert à tout, même à se faire oublier, même à passer inaperçu ou à tâcher de l'être. Un des moines de là-bas, faucheur de blé, toucheur de bœufs, que j'interrogeais, me répondit ce mot magnifique « Monsieur, je lui parlais comme à un paysan. » Il ajouta « Moi, je l'ai vu tous les jours. Il n'a jamais refusé un service à personne. Il était beau comme un second François d'Assise. » Le régime de la Trappe éprouve plus d'un novice solidement bâti. Frère Albéric avait une santé de fer et une volonté de même métal. Il a maintes fois déclaré que ni le jeûne, ni l'éveil, ni le travail ne l'avaient jamais incommodé. La seule chose qui lui fut difficile, c'est l'obéissance. Et là encore, nous saisissons un trait de cette nature fière, impétueuse, faite pour le commandement, habituée à l'exercer et qui ne pliait que sous la grâce. Je citerai à présent un certain nombre de lettres écrites de Notre-Dame-des-Neiges par frère Albéric, soit à sa sœur, soit à d'autres personnes de sa famille. Elles feront connaître mieux que ne ferait un récit ce que pensait dans la solitude le novice que gouvernait un religieux très capable, un digne fils de Saint-Bernard, l'abbé Dom Martin. Entré au noviciat le 16 janvier 1890, il écrivait le jour même dans la peine que lui causait la séparation. Il faut tirer la force de ma faiblesse, se servir pour Dieu de cette faiblesse même, le remercier de cette douleur, la lui offrir. Je lui demande de tout mon cœur d'augmenter ma douleur si je puis porter un plus grand poids, afin qu'il en soit un peu plus consolé et que ses enfants en aient un peu plus de bien. Qu'il la diminue si elle n'est pas pour sa gloire et selon sa volonté. Mais je suis sûr qu'il la veut, lui qui a pleuré Lazare. Dans la seconde lettre,
il annonce qu'il prendra l'habit des trappistes le 26 janvier en la fête de Saint-Albéric. Il est probable que je donnerai ma démission d'officier de réserve en indiquant Agbès comme ma résidence, ce qui simplifiera tout. Je continue à aller parfaitement bien. J'ai mené la vie régulière dès le premier jour, et mon âme, comment va-t-elle ? Moins mal que je ne m'y attendais. Le bon Dieu me fait trouver dans la solitude et le silence une consolation sur laquelle je ne comptais pas. Je suis constamment, absolument constamment avec lui et avec ceux que j'aime. Cette vie continuelle avec tout ce qui m'est cher au ciel et sur la terre m'a donné des consolations sans combler le vide, mais enfin le bon Dieu m'a soutenu lui-même pendant ses premiers jours. Le travail manuel n'empêche pas la méditation. On me recommande de travailler posément pour pouvoir méditer. Je n'ai pas souffert un instant du froid. Jusqu'à présent, il n'y a pas de neige et il fait du soleil. Il y aura sans doute des moments durs, mais il n'y en a pas encore eu. Je n'ai pas souffert de la faim non plus, et grâce à la variété des travaux et des exercices, je n'ai pas senti que j'avais faim avant de me mettre à table. C'est vous dire que le côté matériel de la vie ne m'a pas coûté l'ombre d'un sacrifice. Jusqu'ici, j'ai porté des branches, fait des guirlandes pour l'adoration perpétuelle, balayé l'église, astiqué les chandeliers, rien de dur, vous le voyez. 6 février 1890. Dans ce triste monde, nous avons au fond un bonheur que n'ont ni les saints ni les anges, celui de souffrir avec notre bien-aimé pour notre bien-aimé. Quelque dure que soit la vie, quelque long que soient ces tristes jours, quelque consolante que soit la pensée de cette bonne vallée de Josaphat, ne soyons pas plus pressés que Dieu ne le veut de quitter le pied de la croix. « Bonne croix, » disait saint André, « puisque notre Maître a daigné nous en faire sentir, sinon toujours la douceur, du moins la beauté et la nécessité pour qui veut l'aimer, nous ne désirerons pas en être détachés plus tôt qu'il ne veut. Et pourtant, Dieu sait que le jour où cet exil finira sera le bienvenu, car la force est dans mes paroles plus que dans mon cœur. » Il lit saint Bernard, apprend par cœur les psaumes, le catéchisme, la façon de se servir du bréviaire. Il fait une heure d'écriture sainte et lit l'abbé Fouard, Bossuet, l'imitation de Jésus-Christ, les évangiles, la vie de sainte Gertrude, les œuvres de sainte Thérèse. 18 février 1890. De moi, j'ai peu de choses à te dire. Aucun bruit du dehors ne nous atteint. C'est la solitude et le silence avec le bon Dieu. Le temps se partage en prière, lecture rapprochant de Dieu, travail manuel fait en imitation de lui et en union avec lui. Cela remplit tous les jours, sauf les dimanches et fêtes où le travail cesse. Je pourrais vivre longtemps ainsi sans avoir à te parler beaucoup de moi. On est excellent pour moi, d'une charité pleine de tendresse. Une grande charité règne dans le couvent. Je reçois de ce côté et de bien d'autres des exemples dont il faut prier le bon Dieu de me faire profiter. Lundi de Pâques 1890. Je ne dois pas dire que j'ai bien supporté le jeûne et le froid. Je ne les ai pas sentis. Du régime du carême, un seul repas par jour à 4h30, je ne puis dire qu'une chose, je l'ai trouvé agréable et commode, et je n'ai pas senti la faim un seul jour. Pourtant, je ne me gavais pas trop. Pour mon âme, elle est absolument dans le même état que lors de ma dernière lettre. La seule différence est que le bon Dieu me soutient encore plus. Il soutient également mon âme et mon corps. Je n'ai rien à porter. Il porte tout. Je serais bien ingrat envers ce Père si tendre, envers notre Seigneur Jésus si doux, si je ne vous disais pas combien il me tient dans sa main. Me mettant dans sa paix, écartant de moi le trouble, le chassant, chassant la tristesse dès qu'elle veut approcher. Cet état est trop inattendu pour que je puisse l'attribuer à un autre que lui. Qu'est-ce que cette paix, cette consolation ? Ce n'est rien d'extraordinaire. C'est une union de tous les instants dans la prière, la lecture, le travail, dans tout avec notre Seigneur, avec la Très Sainte Vierge, avec les saints qui l'entouraient dans sa vie.

Les offices, la sainte messe, la prière où ma sécheresse m'était si pénible, me sont, malgré les distractions innombrables dont je suis coupable, très doux. Le travail manuel est une consolation par la ressemblance avec notre Seigneur et une méditation continuelle. Cela devrait être « je suis bien dissipé ». Dans cette lettre, dans quelques autres documents, on a déjà pu observer le soin minutieux avec lequel frère Albéric analyse les mouvements de son esprit et de son cœur. À n'en pas douter, c'est mieux qu'un essai et qu'une nouveauté, une habitude qu'il a prise dans les solitudes pendant ses grands voyages et que la vie religieuse perfectionne. Il se plaint, comme toutes les âmes adonnées à la spiritualité, des moments de sécheresse et se déclare indigne des consolations qui suivent. Lundi de la Pentecôte 1890. L'origine de ces sécheresses est presque toujours dans la lâcheté avec laquelle je résiste aux tentations. Ce sont surtout des tentations contre l'obéissance d'esprit. J'ai peine à soumettre mon sens, cela ne vous étonnera pas. Pourtant, cela est peu de chose. Je ne reçois pas avec assez de joie les travaux manuels qu'on me donne à faire. C'est un grand manque d'amour. Si je sentais combien cela me rapproche de notre Seigneur, combien tout me rendrait heureux. Que la volonté de notre Seigneur se fasse et non la mienne. Je le lui dis de tout mon cœur. Je lui dis au moins que je veux le lui dire de tout mon cœur, car je crains de ne le lui dire que de toutes mes lèvres. Et il est pourtant vrai que je veux uniquement sa volonté. Oui, sûrement, il voulait la volonté de Dieu, et sans doute écrivait-il ces lignes pour préparer la famille de Dijon, celle de Paris, celle de plus loin encore, à la séparation plus complète qui venait d'être décidée. Pourquoi frère Albéric quittait-il la trappe de Notre-Dame-des-Neiges ? J'ai dit qu'il avait, dès le principe, demandé qu'on l'envoyât dans le plus pauvre et lointain monastère d'Asie mineure. Désir de la solitude absolue ? Désir d'être celui qui n'est plus qu'un nom et dont on dit « il est là-bas, je ne sais où » ? Souvenir des horizons qu'il avait aimés ? Sans doute. Mais le temps n'était plus où l'Orient ne représentait pour lui que la terre préférée du voyage, de l'étude et du rêve. D'autres attraits, d'espèces âpres et mystérieuses, conduisaient vers le monastère d'Agbès, cet homme à présent décidé à mater son corps longtemps maître et à faire pénitence. Il allait vers l'Orient pour y être plus pauvre encore, pour s'y sentir plus près de la Terre Sainte où le Fils de Dieu avait souffert et travaillé. Il allait, mu par une compassion qui devait l'entraîner bien plus loin encore, pour les peuples enfoncés dans l'erreur. Il allait enfin vers cette demeure nouvelle parce qu'il lui était dur de quitter la France. « Je ne vous dirai pas que je ne suis pas triste ces jours-ci », écrivait-il au mois de juin. « Ce sera dur de voir s'éloigner le rivage. » Tout est préparé pour le départ. Une place est retenue à destination d'Alexandrette sur un bateau qui part de Marseille le 27 juin 1890. La veille, frère Marie Albéric fait ses adieux à ses frères de Notre-Dame-des-Neiges. Il écrit à sa famille « Je me vois sur le bateau qui m'emportera demain. Il me semble que je sentirai toutes les lames qui l'une après l'autre m'éloigneront. Il me semble que ma seule ressource sera de penser que chacune est un pas de plus vers la fin de la vie. De Marseille à Alexandrette, je serai seul. Le frère qui devait partir avec moi reste. Je suis satisfait de cette solitude. Je pourrai penser sans contrainte. L'adresse est Trappe de Notre-Dame du Sacré-Cœur par Alexandrette, Syrie. J'arriverai à Alexandrette le troisième jour de la traversée. On part le lendemain matin pour Notre-Dame du Sacré-Cœur et on y arrive le surlendemain soir après 2 jours de marche. Et quand la traversée est sur le point de finir, il trace sur une feuille de papier ces mots, véritable cri de tendresse angoissée.

0: escorté de 3 Turcs armés, le vendredi à 6h, nous sommes arrivés à Notre-Dame du Sacré-Cœur, ensemble de maisonnettes en planches et en pisé, couvertes de chaume, installations à la Jules Verne, fouillis de granges, de bestiaux, de maisonnettes très serrées, les unes contre les autres, par crainte des incursions et des voleurs. C'est ombragé de grands arbres et arrosé par une source qui vient du rocher. Mais l'extérieur seul est à la Jules Verne, l'intérieur vaut mieux. À l'intérieur est notre Seigneur. La maison se compose d'une 20aine de religieux et d'une 15aine d'orphelins de 6 à 12 ans, sans parler des gens de passage. Qu'est-ce que c'était que ce monastère de Notre-Dame du Sacré-Cœur dont on vient de lire une description sommaire? Une abbaye improvisée, établie en 1882 dans les montagnes par les trappistes de Notre-Dame-des-Neiges, comme un refuge s'il venait à être obligé de quitter la France. Le domaine s'appelle Shirley et fait partie du vilayet d'Adana. Pour s'y rendre, on sort d'Alexandrette par la route d'Alep. Elle monte d'abord un peu, puis la montée devient fort dure. Il faut franchir en effet la chaîne de la Manus. Les lacets se multiplient. Sur le chemin, taillé dans le roc et sans parapet, descendent ou grimpent des files de chameaux de bas, des attelages, des cavaliers, des piétons. En 5h, on arrive au col du Beylan, lieu fameux où passèrent tous les envahisseurs de cette partie de l'Asie. Les Assyriens, les armées de Darius et celles d'Alexandre, les armées romaines, celles des sultans arabes, celles des croisés quand ils cherchaient la plaine où est Antioche. Les ruines des châteaux forts du Moyen-Âge servent encore aux gens de la contrée. On s'arrête à Beylan, frontière entre les vilayets d'Alep et d'Adana, car les Turcs y ont mis un poste de douanier. C'est là que les voyageurs qui viennent du large des terres et prétendent aller à la côte doivent remettre aux aptiers leurs armes, ou tout au moins, comme les Kurdes et les Circassiens n'y manquent guère, plonger et cacher leurs pistolets ou leurs poignards entre les plis de la ceinture. Quand on a traversé le village, on commence de descendre. Les ponts jetés sur les torrents sont moins sûrs que les gués. On ne quitte la route d'Alep qu'au bas de la montagne pour prendre à gauche une simple piste tracée parmi les forêts, les landes ou les cultures, qui ne s'écartent guère des dernières pentes de l'Amanus et en contournent les éperons. Après une longue marche, on parvient à un endroit où la montagne est largement entaillée. Là se trouve la petite ville d'Agbès avec la mission des Lazaristes. Les voyageurs, comme frère Albéric et son compagnon, qui veulent se rendre à la trappe de Shirley, s'engagent alors dans le ravin, y montent pendant 2 heures et redescendent un peu pour gagner le fond d'une haute vallée tout à fait admirable de forme et de décor. Imaginez un cirque de montagnes qui l'enveloppe et qui sont toutes couvertes de forêts de grands pins parasols sous lesquelles poussent des chênes et d'autres arbres et arbustes. Elle-même est cultivée, labourée, semée comme une campagne de France ou d'Italie, puisqu'il y a des moines de Saint-Bernard dans ce coin sauvage de la Turquie.
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2: Madame, monsieur, bonjour et bienvenue sur Point d'Orgue, votre rendez-vous de musique sacrée. Je suis très heureux de vous retrouver pour un nouveau numéro consacré aux merveilles du répertoire. Et aujourd'hui, je voulais partager avec vous quelque chose que nous n'avons jamais abordé. Pourtant, il s'agit d'une esthétique que j'affectionne particulièrement, le baroque, vous le savez. Mais dans un pays tout à fait particulier qu'on n'a pas l'habitude de traiter dans Point d'Orgue, il s'agit de l'Espagne. Or, il s'agit d'un univers à part entière, vous allez vite vous en rendre compte. Alors attachez vos ceintures et nous partons pour l'Espagne du siècle d'or, cette Espagne des 16e, 17e siècles qui domine alors, il faut bien le rappeler, une immense partie du monde depuis les Amériques jusqu'aux Flandres italiennes. C'est une Espagne puissante, profondément catholique, marquée par une forme de mystique, celle de la contre-réforme, mais aussi par un goût très fort du théâtre, de la couleur et du contraste. Là aussi, vous allez vite vous en rendre compte. Et c'est une civilisation, la civilisation espagnole, où la musique est partout. Dans les cathédrales immenses de Tolède ou de Séville, si vous n'avez pas eu la chance de les visiter, courez-y. Ou dans les monastères royaux, comme l'Escurial, dans les processions de la Semaine Sainte, dans les palais, mais aussi dans les rues et dans les théâtres populaires, vous avez de la musique. Et cette musique espagnole possède une personnalité immédiatement reconnaissable. En fait, elle n'a pas beaucoup changé avec aujourd'hui et vous allez pouvoir peut-être reconnaître quelques petites touches parfois de flamenco. Elle est à la fois austère et brûlante, très spirituelle mais profondément charnelle aussi, et elle aime les oppositions soudaines, l'ombre et la lumière, le recueillement et l'exubérance, la pénitence et une forme presque d'ivresse sonore. Et on y entend des instruments qui sont typiquement ibériques, la harpe espagnole, la guitare baroque, les percussions et bien sûr ces voix très expressives, très incarnées, qui cherchent moins la pureté abstraite que la force du mot et du geste presque, tellement c'est incarné. Alors pour commencer cette émission, nous allons entrer dans cet univers avec un compositeur qui aujourd'hui est encore relativement méconnu du grand public, il s'agit de Juan Hidalgo. Alors Hidalgo fut l'un des grands musiciens de la cour madrilène du XVIIe siècle, il travaille pour les Habsbourg espagnols et il participe à la naissance du théâtre musical espagnol. On pourrait presque parler d'un ancêtre de l'opéra ibérique. Alors sa musique est typiquement baroque par son goût de l'expression, des affects, du mouvement intérieur, mais elle garde aussi quelque chose de très espagnol, c'est-à-dire une manière directe, presque populaire parfois, de toucher l'auditeur. Alors l'œuvre que nous allons entendre maintenant s'intitule « Ey que mi rior de amor ». Alors je suis désolé pour nos auditeurs qui sont espagnols ou qui parlent espagnol, moi pas un mot, donc pardon pour mon accent. Et il s'agit ici d'un tono humano, c'est-à-dire littéralement un chant humain. C'est donc une œuvre profane, contrairement aux nombreuses pièces religieuses qui sont composées à cette époque. Mais même lorsqu'elle parle d'amour ou de passion terrestre, cette musique, vous allez l'entendre, elle reste profondément marquée par l'atmosphère spirituelle du baroque espagnol. Alors si j'ai choisi cet extrait qui n'est pas de la musique sacrée, donc je fais une petite entorse à ma règle de conduite, c'est tout simplement pour vous mettre dans le bain, pour que vous puissiez vous faire à cette esthétique si particulière, et vous allez l'entendre très vite, vous allez entendre cette guitare baroque, essentielle dans la musique ibérique du XVIIe siècle, et vous allez écouter aussi cette manière très libre de conduire la ligne vocale. Vous avez des petits ornements, des inflexions du texte, une diction tout à fait particulière qui est presque parlée par moment, et en fait, on se retrouve avec toute la rhétorique baroque qui est déjà là. La musique doit pouvoir émouvoir, toucher et bouleverser. Alors, je vous propose d'écouter ici la Capella Real de Catalunya sous la direction du grand Jordi Savall.

La délicate expressivité de la musique baroque dans son appareil le plus noble, une musique extraordinaire qui nous permet de nous jeter dans cette esthétique si particulière de la musique baroque ou pré-baroque espagnole. Vous l'entendez, hein, il y a quelque chose de résolument moderne, peut-être parce que les Espagnols n'ont jamais abandonné cette forme d'esthétique, ce côté un petit peu poème récité presque, que nous on va retrouver dans toutes les autres expressions de la musique espagnole. Et c'est pour ça que je vous propose de poursuivre ce voyage musical avec une œuvre tout à fait fascinante de Mateo Flecha l'Ancien qui s'appelle El Fuego. Alors Mateo Flecha appartient encore à la Renaissance espagnole du XVIe siècle, mais son langage, vous allez vite vous en rendre compte, annonce déjà certains excès du baroque. Sa musique est extraordinairement théâtrale, expressive et parfois même presque halluciné. Et ce compositeur est surtout célèbre pour ses ensaladas. Et le mot signifie littéralement salade. Alors qu'est-ce que sont ces salades? Ce sont des œuvres hybrides, foisonnantes, qui mêlent parfois plusieurs langues, des rythmes populaires, des passages sacrés, des effets comiques, des changements brusques d'atmosphère. Bref, c'est une sorte de grand théâtre spirituel et populaire. Et ça, c'est extrêmement important parce que on est vraiment dans ce côté, dans la passion du texte que je vous ai exposé avec l'extrait précédent. Et alors, l'interprétation que nous allons entendre est tirée d'un programme tout à fait particulier, imaginé par le chef Simon-Pierre Bestion avec son ensemble, La Tempête. Si vous ne connaissez pas cet ensemble et ce CD, je vous invite vraiment à vous le procurer parce que il y a de grandes merveilles. Et ce programme prend appui sur une histoire absolument saisissante. Alors on ne sait pas si elle est mythique ou pas, mais en tout cas, elle a le don de bien se projeter. Vous allez comprendre pourquoi. Il s'agit des dernières semaines de l'empereur Charles Quint. Alors à la fin de sa vie, l'empereur s'était retiré au monastère de Yuste en Estrémadure et il est épuisé, malade et hanté par la mort. Et il aurait organisé, selon une tradition rapportée tout de même par des chroniqueurs, une sorte de répétition de ses propres funérailles. Alors la scène a profondément marqué les imaginations européennes. On raconte même que l'empereur aurait assisté à une messe des morts en présence de son propre catafalque et peut-être même allongé dans son futur cercueil. Alors bien sûr, le récit a ensuite été amplifié au fil des siècles, notamment au XVIIIe siècle, puis par Alexandre Dumas, qui y voyait une sorte de théâtre macabre impérial. En tout cas, ce qui est certain, c'est que Charles Quint mourut réellement quelques semaines plus tard, le 21 septembre 1558. Et donc, c'est à partir de cette matière historique et légendaire que Simon-Pierre Bestion imagine une sorte de requiem rêvé par l'empereur. C'est tout à fait ce qu'il aurait pu vouloir entendre au seuil de la mort. Et c'est au cœur de ce parcours qu'on retrouve cette fameuse musique El Fuego. Alors le feu dont parle Mateo Flecha est ici celui du péché, du désordre intérieur et finalement de la damnation, un feu qu'il faut combattre par la pénitence et par la conversion. Mais c'est également une œuvre immense, un grand spectacle sonore. Les voix surgissent, se répondent, s'affrontent parfois, et les climats changent sans cesse. C'est ce que je vous disais au début avec ces fameuses salades. Il y a des moments de terreur, puis des passages de recueillement, et des élans presque populaires, et on entend toute la violence spirituelle de l'Espagne du siècle d'or. Et finalement, cette musique évoque d'ailleurs les grands peintres espagnols du baroque, les visions sombres et fulgurantes de Ribera ou de Valdés Leal.

ces tableaux où la splendeur côtoie constamment la mort. Alors l'interprétation de la tempête pousse cette œuvre à son incandescence maximale, tout semble porter au rouge, exacerbé, presque fiévreux. Nous allons donc maintenant écouter El Fuego de Mateo Flecha, interprété par l'ensemble La Tempête, sous la direction très inspirée de Simon-Pierre Bestion.

Et après cette fresque vocale saisissante, il faut maintenant évoquer un autre monument du baroque espagnol, l'orgue. Alors l'Espagne a développé une tradition organistique absolument unique en Europe. Dès qu'on entre dans une grande cathédrale espagnole, Tolède, Salamanque, Séville ou Valence, on est frappé par la présence visuelle des orgues, des gigantesques buffets dorés suspendus au-dessus des stalles, presque comme des palais sonores. Mais ce qui rend surtout l'orgue espagnol immédiatement identifiable, ce sont ces fameux trompette horizontale appelée trompette en chamade. Alors il y en a partout ailleurs, mais ça tient une place tout à fait particulière et vous allez l'entendre. Alors contrairement aux trompettes d'orgue traditionnelles, verticales et cachées dans le buffet, celles-ci sont projetées vers la nef. Le son jaillit littéralement dans l'espace avec une puissance éclatante, presque militaire ou cérémonielle. Et ce qui nous fait dire que l'orgue espagnol n'est pas un instrument en demi-teinte. Loin de là, il cherche l'éclat, la lumière, le contraste spectaculaire, là où l'orgue français classique privilégie souvent l'équilibre et la danse. Et le plus grand nom de cette école d'orgue est sans doute Juan Bautista Cabanilles, qui fut organiste à la cathédrale de Valence au XVIIe siècle, et on le surnomme parfois le Bach espagnol, même si sa musique est beaucoup plus libre, beaucoup plus fantasque, plus imprévisible que celle du cantor de Leipzig. Alors chez lui, l'écriture semble constamment improvisée, inventée, et elle est comme si elle voulait explorer les couleurs de l'instrument. Alors sa musique alterne des passages méditatifs, des grandes architectures contrapuntiques et des explosions sonores qui sont spectaculaires. Alors l'œuvre que nous allons entendre est un passacalès du 8e ton, et cette passacalès repose sur une basse obstinée répétée continuellement au-dessus de laquelle le compositeur cherche des variations de plus en plus riches. C'est une forme très caractéristique du baroque européen, bien sûr. Bach l'a lui-même fait dans sa fameuse passacaille en ut mineur. Alors écoutez la manière dont la musique progresse par vagues successives, presque comme une improvisation monumentale, et écoutez aussi les couleurs de l'orgue ibérique, ses anches éclatantes, les jeux de dialogue, cette lumière sonore très particulière. Et à travers cet orgue, c'est toute l'Espagne baroque qui réapparaît, l'Espagne des cathédrales gigantesques, de ses

0: Le langage fascinant de l'expressivité espagnole, ici interprété sur ces fameux orgues qui laissent transparaître tout cet éclat, toute cette pompe et cette vitalité qui n'existe presque que chez eux. Évidemment, tous les autres mouvements baroques, qu'ils soient français avec cette forme de danse ou les formes opératiques qui ont cette vitalité, sont extrêmement différents de ce qui a été proposé par les compositeurs espagnols. C'est pour ça que je voulais vraiment vous faire découvrir ce type de musique-là. Vous étiez donc à l'écoute de Point d'Orgue consacré aujourd'hui au baroque espagnol avec les musiques de Juan Hidalgo, Mateo Flechel l'Ancien et Juan Bautista Cabaniles. Je vous invite à découvrir toute leur musique puisque nous avons entendu une Espagne musicale profondément singulière où la mystique, le théâtre, la couleur et le sentiment de la mort se mêlent dans une même intensité expressive. Voilà, j'espère que ce voyage vous a plu. Je vous retrouve la semaine prochaine pour un nouveau numéro de Point d'Orgue. D'ici là, portez-vous bien.
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1: Notre-Dame de Lourdes, je vous confie notre petit-fils Aloïs, qui a une maladie génétique et qui est très autiste. Prie pour sa maman Aurore et son papa Laurent. Je vous supplie, maman Marie, venez à leur secours. Marie, je vous confie ce jour un nouveau-né de 10 jours qui a attrapé un virus méningé. Demande à ton fils Jésus de le guérir. Merci.
2: Je voudrais prier pour Sylvie qui vient de mourir. Je demande à la très sainte Vierge de l'accueillir et de la mener vers Jésus. Merci beaucoup.
3: Au nom du Père et du Fils et du Saint-Esprit. Chers pèlerins, chers frères et sœurs, soyez les bienvenus ici même à la grotte de Massabielle, qui est la grotte des apparitions, où la Vierge Marie est apparue à 18 reprises à Bernadette, du 11 février au 16 juillet 1858. Avec les pèlerins qui nous rejoignent à travers KTO, à travers la radio, à travers la connexion au site internet, nous méditons en ce jour les mystères douloureux du rosaire et nous sommes particulièrement heureux de prier avec et pour les pèlerins du 66e pèlerinage militaire international. Je crois en Dieu, le Père Tout-Puissant, Créateur du ciel et de la terre, et en Jésus-Christ, son Fils unique, notre Seigneur, qui a été conçu du Saint-Esprit, est né de la Vierge Marie, a souffert sous Ponce Pilate, a été crucifié, est mort et a été enseveli, est descendu aux enfers. Le troisième jour est ressuscité des morts, est monté aux cieux, est assis à la droite de Dieu, le Père Tout-Puissant, d'où il viendra juger les vivants et les morts. Je crois en l'Esprit Saint, à la Sainte Église catholique, à la communion des saints, à la rémission des péchés, à la résurrection de la chair, à la vie éternelle. Amen. Prions pour le Saint-Père, le Pape Léon, pour toutes ses intentions et particulièrement pour le voyage apostolique qu'il effectuera en France en septembre. Notre Père qui es aux cieux, que ton nom soit sanctifié, que ton règne vienne, que ta volonté soit faite sur la terre comme au ciel.
4: Donne-nous aujourd'hui notre pain de ce jour. Pardonne-nous nos offenses, comme nous pardonnons aussi à ceux qui nous ont offensés. Et ne nous laisse pas tomber en tentation, mais délivre-nous du mal.
3: Je vous salue Marie, pleine de grâce, le Seigneur est avec vous. Vous êtes bénie entre toutes les femmes, et Jésus, le fruit de vos entrailles, est béni.
4: Sainte Marie, Mère de Dieu, priez pour nous pauvres pécheurs, maintenant et à l'heure de notre mort. Amen.
3: Je vous salue Marie, pleine de grâce, le Seigneur est avec vous. Vous êtes bénie entre toutes les femmes, et Jésus, le fruit de vos entrailles, est béni.
4: Sainte Marie, Mère de Dieu, priez pour nous pauvres pécheurs.
3: Je vous salue Marie, pleine de grâce, le Seigneur est avec vous. Vous êtes bénie entre toutes les femmes, et Jésus, le fruit de vos entrailles, est béni.
4: Sainte Marie, Mère de Dieu, priez pour nous pauvres pécheurs, maintenant et à l'heure de notre mort.

0: Ô Marie conçue sans péché, premier mystère douloureux, l'agonie de Jésus. Dans l'évangile selon saint Luc, en proie à la détresse, Jésus priait de façon plus ardente. Prions, frères et sœurs, pour toutes celles et ceux qui vivent un temps d'angoisse, pour les personnes qui désespèrent.
1: Notre Père, qui es aux cieux, que ton nom soit sanctifié, que ton règne vienne, que ta volonté soit faite sur la terre comme au ciel.
2: Donne-nous aujourd'hui notre pain de ce jour. Pardonne-nous nos offenses, comme nous pardonnons aussi à ceux qui nous ont offensés. Et ne nous laissons pas entrer en tentation, mais délivre-nous du mal.
3: Je vous salue, Marie, pleine de grâce. Le Seigneur est avec vous. Vous êtes bénie entre toutes les femmes, et Jésus, le fruit de vos entrailles, est béni.
2: Sainte Marie, Mère de Dieu, priez pour nos pécheurs, maintenant et à l'heure de notre mort. Amen.
3: Je vous salue, Marie, pleine de grâce. Le Seigneur est avec vous. Vous êtes bénie entre toutes les femmes, et Jésus, le fruit de vos entrailles, est béni.
2: Sainte Marie, Mère de Dieu, priez pour nos pécheurs, maintenant et à l'heure de notre mort. Amen.
3: Je vous salue, Marie, pleine de grâce. Le Seigneur est avec vous. Vous êtes bénie entre toutes les femmes, et Jésus, le fruit de vos entrailles, est béni.
2: Sainte Marie, Mère de Dieu, priez pour nous pauvres pécheurs, maintenant et à l'heure de notre mort. Amen.
3: Je vous salue, Marie, pleine de grâce. Le Seigneur est avec vous. Vous êtes bénie entre toutes les femmes, et Jésus, le fruit de vos entrailles, est béni.
2: Sainte Marie, Mère de Dieu, priez pour nous pauvres pécheurs, maintenant et à l'heure de notre mort.
3: Je vous salue, Marie, pleine de grâce. Le Seigneur est avec vous. Vous êtes bénie entre toutes les femmes, et Jésus, le fruit de vos entrailles, est béni.
2: Sainte Marie, Mère de Dieu, priez pour nous pauvres pécheurs, maintenant et à l'heure de notre mort. Amen.
4: Je vous salue, Marie, pleine de grâce. Le Seigneur est avec vous. Vous êtes bénie entre toutes les femmes, et Jésus, le fruit de vos entrailles, est béni.
2: Sainte Marie, Mère de Dieu, priez pour nous pauvres pécheurs, maintenant et à l'heure de notre mort.
4: Je vous salue, Marie, pleine de grâce. Le Seigneur est avec vous. Vous êtes bénie entre toutes les femmes, et Jésus, le fruit de vos entrailles, est béni.
2: Sainte Marie, Mère de Dieu, priez pour nous pauvres pécheurs, maintenant et à l'heure de notre mort. Amen.
4: Je vous salue, Marie, pleine de grâce. Le Seigneur est avec vous. Vous êtes bénie entre toutes les femmes, et Jésus, le fruit de vos entrailles, est béni.
2: Sainte Marie, Mère de Dieu, priez pour nous pauvres pécheurs,
4: je vous salue, Marie, pleine de grâce. Le Seigneur est avec vous. Vous êtes bénie entre toutes les femmes. Et Jésus, le fruit de vos entrailles, est béni.
2: Sainte Marie, Mère de Dieu, priez pour nous pauvres pécheurs, maintenant et à l'heure de notre mort. Amen.
4: Je vous salue, Marie, pleine de grâce. Le Seigneur est avec vous. Vous êtes bénie entre toutes les femmes. Et Jésus, le fruit de vos entrailles, est béni.
2: Sainte Marie, Mère de Dieu, priez pour nos pauvres pécheurs, maintenant et à l'heure de notre mort. Amen.
5: Gloria Patri et Filio, et Spiritui Sancto.
6: Sicut erat in principio, et nunc et semper, et in saecula saeculorum.
0: Ô Marie conçue sans péché. Deuxième mystère douloureux, la flagellation. Dans la première lettre de saint Pierre, accablé de souffrance, il ne menaçait pas, mais il confiait sa cause à celui qui juge avec justice. Prions, frères et sœurs, pour toutes les victimes innocentes.
1: Notre Père, qui es aux cieux, que ton nom soit sanctifié, que ton règne vienne, que ta volonté soit faite sur la terre comme au ciel.
2: Donne-nous aujourd'hui notre pain de ce jour. Pardonne-nous nos offenses, comme nous pardonnons aussi à ceux qui nous ont offensés. Et ne nous laisse pas entrer en tentation, mais délivre-nous du mal.
7: Je vous salue, Marie,
3: pleine de grâce, le Seigneur est avec vous. Vous êtes bénie entre toutes les femmes, et Jésus, le fruit de vos entrailles, est béni.
6: Sainte Marie, Mère de Dieu, priez pour nous, pauvres pécheurs, maintenant et à l'heure de notre mort. Amen.
3: Je vous salue, Marie, pleine de grâce, le Seigneur est avec vous. Vous êtes bénie entre toutes les femmes, et Jésus, le fruit de vos entrailles, est béni.
6: Sainte Marie, Mère de Dieu, priez pour nous, pauvres pécheurs, maintenant et à l'heure de notre mort. Amen.

0: Je vous salue, Marie, pleine de grâce. Le Seigneur est avec vous. Vous êtes bénie entre toutes les femmes. Et Jésus, le fruit de vos entrailles, est béni.
1: Sainte Marie, Mère de Dieu, priez pour nous, pauvres pécheurs, maintenant et à l'heure de notre mort. Amen.
0: Je vous salue, Marie, pleine de grâce. Le Seigneur est avec vous. Vous êtes bénie entre toutes les femmes. Et Jésus, le fruit de vos entrailles, est béni.
1: Sainte Marie, Mère de Dieu, priez pour nous, pauvres pécheurs, maintenant et à l'heure de notre mort. Amen.
0: Je vous salue, Marie, pleine de grâce. Le Seigneur est avec vous. Vous êtes bénie entre toutes les femmes. Et Jésus, le fruit de vos entrailles, est béni.
1: Sainte Marie, Mère de Dieu, priez pour nous, pauvres pécheurs, maintenant et à l'heure de notre mort. Amen.
2: Je vous salue, Marie, pleine de grâce. Le Seigneur est avec vous. Vous êtes bénie entre toutes les femmes. Et Jésus, le fruit de vos entrailles, est béni.
1: Sainte Marie, Mère de Dieu, priez pour nous, pauvres pécheurs, maintenant et à l'heure de notre mort. Amen.
2: Je vous salue, Marie, pleine de grâce. Le Seigneur est avec vous. Vous êtes bénie entre toutes les femmes. Et Jésus, le fruit de vos entrailles, est béni.
1: Sainte Marie, Mère de Dieu, priez pour nous, pauvres pécheurs, maintenant et à l'heure de notre mort. Amen.
2: Je vous salue, Marie, pleine de grâce. Le Seigneur est avec vous. Vous êtes bénie entre toutes les femmes. Et Jésus, le fruit de vos entrailles, est béni.
1: Sainte Marie, Mère de Dieu, priez pour nous, pauvres pécheurs, maintenant et à l'heure de notre mort. Amen.
2: Je vous salue, Marie, pleine de grâce. Le Seigneur est avec vous. Vous êtes bénie entre toutes les femmes. Et Jésus, le fruit de vos entrailles, est béni.
1: Sainte Marie, Mère de Dieu, priez pour nous, pauvres pécheurs, maintenant et à l'heure de notre mort. Amen.
2: Je vous salue, Marie, pleine de grâce. Le Seigneur est avec vous. Vous êtes bénie entre toutes les femmes. Et Jésus, le fruit de vos entrailles, est béni.
1: Sainte Marie, Mère de Dieu, priez pour nous pauvres pécheurs, maintenant et à l'heure de notre mort.
3: Amen.

0: Ô Marie conçue sans péché,
1: priez pour nous pécheurs.
0: Troisième mystère douloureux, le couronnement d'épines. Dans l'Évangile selon saint Jean, Jésus sortit portant la couronne d'épines et le manteau de pourpre. Pilate leur dit, voici l'homme. Prions, frères et sœurs, en demandant au Père que par la passion de son Fils, son règne s'étende en nos cœurs, dans le monde entier.
2: Notre Père qui es aux cieux, que ton nom soit sanctifié, que ton règne vienne, que ta volonté soit faite sur la terre comme au ciel.
3: Ce qui nous ont pensé, et nous sommes entrés en tentation.
4: Je vous salue Marie, pleine de grâce. Le Seigneur est avec vous. Vous êtes bénie entre toutes les femmes, et Jésus, le fruit de vos entrailles, est béni.
5: Sainte Marie, Mère de Dieu, priez pour nous pauvres pécheurs, maintenant et à l'heure de notre mort. Amen.
4: Je vous salue Marie, pleine de grâce. Le Seigneur est avec vous. Vous êtes bénie entre toutes les femmes, et Jésus, le fruit de vos entrailles, est béni.
5: Sainte Marie, Mère de Dieu, priez pour nous pauvres pécheurs, maintenant et à l'heure de notre mort. Amen.
4: Je vous salue Marie, pleine de grâce. Le Seigneur est avec vous. Vous êtes bénie entre toutes les femmes, et Jésus, le fruit de vos entrailles, est béni.
5: Sainte Marie, Mère de Dieu, priez pour nous pauvres pécheurs, maintenant et à l'heure de notre mort. Amen.
4: Je vous salue Marie, pleine de grâce. Le Seigneur est avec vous. Vous êtes bénie entre toutes les femmes, et Jésus, le fruit de vos entrailles, est béni.
5: Sainte Marie, Mère de Dieu, priez pour nous pauvres pécheurs, maintenant et à l'heure de notre mort.
4: Je vous salue Marie, pleine de grâce. Le Seigneur est avec vous. Vous êtes bénie entre toutes les femmes, et Jésus, le fruit de vos entrailles, est béni.
5: Sainte Marie, Mère de Dieu, priez pour nous pauvres pécheurs, maintenant et à l'heure de notre mort.
6: Je vous salue Marie, pleine de grâce. Le Seigneur est avec vous. Vous êtes bénie entre

0: toutes les femmes, et Jésus, le fruit de vos entrailles, est béni.
1: Sainte Marie, Mère de Dieu, priez pour nos pauvres pécheurs, maintenant et à l'heure de notre mort. Amen.
0: Je vous salue, Marie, pleine de grâce. Le Seigneur est avec vous. Vous êtes bénie entre toutes les femmes, et Jésus, le fruit de vos entrailles, est béni.
1: Sainte Marie, Mère de Dieu, priez pour nos pauvres pécheurs, maintenant et à l'heure de notre mort.
0: Je vous salue, Marie, pleine de grâce. Le Seigneur est avec vous. Vous êtes bénie entre toutes les femmes, et Jésus, le fruit de vos entrailles, est béni.
1: Sainte Marie, Mère de Dieu, priez pour nos pauvres pécheurs, maintenant et à l'heure de notre mort. Amen.
0: Je vous salue, Marie, pleine de grâce. Le Seigneur est avec vous. Vous êtes bénie entre toutes les femmes, et Jésus, le fruit de vos entrailles, est béni.
1: Sainte Marie, Mère de Dieu, priez pour nos pauvres pécheurs, maintenant et à l'heure de notre mort.
0: Je vous salue, Marie, pleine de grâce. Le Seigneur est avec vous. Vous êtes bénie entre toutes les femmes, et Jésus, le fruit de vos entrailles, est béni.
1: Sainte Marie, Mère de Dieu, priez pour nous pauvres pécheurs,

0: Egyiptusba, séculorum, amen.
1: Ô Marie conçue sans péché,
2: priez pour nous.
1: Quatrième mystère douloureux, le portement de la croix. Dans l'évangile, selon saint Luc, ils requirent un homme de Cyrène nommé Simon et le chargèrent de porter la croix derrière Jésus. Prions, frères et sœurs, pour toutes celles et ceux qui aident les autres à porter leur croix. Et prions particulièrement pour tous les militaires qui interviennent dans des lieux de conflit pour le maintien de la paix.
3: Notre Père qui es aux cieux, que ton nom soit sanctifié, que ton règne vienne, que ta volonté soit faite sur la terre comme au ciel.
0: Donne-nous aujourd'hui notre pain de ce jour. Pardonne-nous nos offenses, comme nous pardonnons aussi à celui qui nous a offensés. Et ne nous laisse pas entrer en tentation, mais délivre-nous du mal.
4: Je vous salue, Marie, pleine de grâce. Le Seigneur est avec vous. Vous êtes bénie entre toutes les femmes, et Jésus, le fruit de vos entrailles, est béni.
0: Sainte Marie, Mère de Dieu, priez pour nous pauvres pécheurs,
4: maintenant et
0: à l'heure de notre mort. Amen.
4: Je vous salue, Marie, pleine de grâce, le Seigneur est avec vous. Vous êtes bénie entre toutes les femmes, et Jésus, le fruit de vos entrailles, est béni.
0: Sainte Marie, Mère de Dieu, priez pour nous pauvres pécheurs, maintenant et à l'heure de notre mort.
4: Je vous salue, Marie, pleine de grâce. Le Seigneur est avec vous. Vous êtes bénie entre toutes les femmes, et Jésus, le fruit de vos entrailles, est béni.
0: Sainte Marie, Mère de Dieu, priez pour nous pauvres pécheurs, maintenant et à l'heure de notre mort.
4: Je vous salue, Marie, pleine de grâce. Le Seigneur est avec vous. Vous êtes bénie entre toutes les femmes, et Jésus, le fruit de vos entrailles, est béni.
0: Sainte Marie, Mère de Dieu, priez pour nous pauvres pécheurs, maintenant et à l'heure de notre mort.
4: Je vous salue, Marie, pleine de grâce. Le Seigneur est avec vous. Vous êtes bénie entre toutes les femmes, et Jésus, le fruit de vos entrailles, est béni.
0: Sainte Marie, Mère de Dieu, priez pour nous pauvres pécheurs, maintenant et à l'heure de notre mort. Amen.
5: Je vous salue, Marie, pleine de grâce. Le Seigneur est avec vous. Vous êtes bénie entre toutes les femmes, et Jésus, le fruit de vos entrailles, est béni.
0: Sainte Marie, Mère de Dieu, priez pour nous pauvres pécheurs, maintenant et à l'heure de notre mort. Amen.
5: Je vous salue, Marie, pleine de grâce. Le Seigneur est avec vous. Vous êtes bénie entre toutes les femmes, et Jésus, le fruit de vos entrailles, est béni.
0: Sainte Marie, Mère de Dieu, priez pour nous, pauvres pécheurs, maintenant et à l'heure de notre mort.
5: Amen. Je vous salue, Marie, pleine de grâce. Le Seigneur est avec vous. Vous êtes bénie entre toutes les femmes, et Jésus, le fruit de vos entrailles, est béni.
0: Sainte Marie, Mère de Dieu, priez pour nous pauvres pécheurs, maintenant et à l'heure de notre mort. Amen.
5: Je vous salue, Marie, pleine de grâce. Le Seigneur est avec vous. Vous êtes bénie entre toutes les femmes, et Jésus, le fruit de vos entrailles, est béni.
0: Sainte Marie, Mère de Dieu,

0: Ô Marie conçue sans péché.
1: Priez pour nous, pauvres.
0: Cinquième mystère douloureux, le crucifiement et la mort de Jésus. Dans le livre du prophète Isaïe, il a été transpercé à cause de nos péchés, écrasé à cause de nos crimes. Prions pour tous les défunts, ceux de nos familles, de nos paroisses, de nos communautés. Prions pour tous les soldats qui sont morts au combat.
2: Notre Père qui es aux cieux, que ton nom soit sanctifié, que ton règne vienne, que ta volonté soit faite sur la terre comme au ciel.
3: Donne-nous aujourd'hui notre pain de ce jour. Pardonne-nous nos offenses, comme nous pardonnons aussi à ceux qui nous ont offensés. Et ne nous laisse pas entrer dans la tentation, mais délivre-nous du mal.
4: Je vous salue Marie, pleine de grâce, le Seigneur est avec vous. Vous êtes bénie entre toutes les femmes, et Jésus, le fruit de vos entrailles, est béni.
3: Sainte Marie, Mère de Dieu, priez pour nous pauvres pécheurs.
4: Je vous salue, Marie, pleine de grâce. Le Seigneur est avec vous. Vous êtes bénie entre toutes les femmes. Et Jésus, le fruit de vos entrailles, est béni.
3: Sainte Marie, Mère de Dieu, priez pour nous pauvres pécheurs, maintenant et à l'heure de notre mort. Amen.
4: Je vous salue, Marie, pleine de grâce. Le Seigneur est avec vous. Vous êtes bénie entre toutes les femmes. Et Jésus, le fruit de vos entrailles, est béni.
3: Sainte Marie, Mère de Dieu, priez pour nous pauvres pécheurs, maintenant et à l'heure de notre mort. Amen.
5: Je vous salue, Marie pleine de grâce. Le Seigneur est avec vous. Vous êtes bénie entre toutes les femmes, et Jésus, le fruit de vos entrailles, est béni.
3: Sainte Marie, Mère de Dieu, priez pour nous pauvres pécheurs, maintenant et à l'heure de notre mort. Amen.
5: Je vous salue, Marie pleine de grâce. Le Seigneur est avec vous. Vous êtes bénie entre toutes les femmes, et Jésus, le fruit de vos entrailles, est béni.
3: Sainte Marie, Mère de Dieu, priez pour nous pauvres pécheurs, maintenant et à l'heure de notre mort. Amen.
5: Je vous salue, Marie pleine de grâce, le Seigneur est avec vous. Vous êtes bénie entre toutes les femmes, et Jésus, le fruit de vos entrailles, est béni.
3: Sainte Marie, Mère de Dieu, priez pour nous pauvres pécheurs, maintenant et à l'heure de notre mort. Amen.
6: Je vous salue Marie, pleine de grâce, le Seigneur est avec vous. Vous êtes bénie entre toutes les femmes, et Jésus, le fruit de vos entrailles, est béni.
3: Sainte Marie, Mère de Dieu, priez pour nos pauvres pécheurs, maintenant et à l'heure de notre mort. Amen.
6: Je vous salue Marie, pleine de grâce, le Seigneur est avec vous. Vous êtes bénie entre toutes les femmes, et Jésus, le fruit de vos entrailles, est béni.
3: Sainte Marie, Mère de Dieu, priez pour nous pauvres pécheurs, maintenant et à l'heure de notre mort.
7: Je vous salue Marie, pleine de grâce. Le Seigneur est avec vous. Vous êtes bénie entre toutes les femmes, et Jésus, le fruit de vos entrailles, est béni.
3: Sainte Marie, Mère de Dieu, priez pour nous pauvres pécheurs, maintenant et à l'heure de notre mort. Amen.
7: Je vous salue Marie, pleine de grâce. Le Seigneur est avec vous. Vous êtes bénie entre toutes les femmes, et Jésus, le fruit de vos entrailles, est béni.
3: Sainte Marie, Mère de Dieu, priez pour nous pauvres pécheurs, maintenant et à l'heure de notre mort.
0: Amen. Gloria Patri et Filio, et Spiritui Sancto.

0: Ô Marie conçue sans péché,
1: prions le Seigneur. Dieu qui nous donne de vénérer à la Vierge Marie, la Mère de l'Espérance, accorde-nous par sa prière et son aide de mettre toujours notre espérance dans les biens du ciel, tandis que nous accomplissons nos tâches temporelles, et d'obtenir un jour ce que nous attendons avec foi. Par Jésus-Christ, ton Fils, notre Seigneur, qui vit et règne avec toi dans l'unité du Saint-Esprit,

Notre-Dame de Lourdes, Notre-Dame de Lourdes, Notre-Dame de Lourdes, Sainte Bernadette,

0: Bon pèlerinage à vous. Je vous informe qu'à 16h15, il y a une catéchèse assurée par un chapelain du sanctuaire sur le message de Lourdes. Si cela vous intéresse, vous vous rendez au centre information. La salle vous sera indiquée. Et je vais à présent bénir les objets de dévotion que vous portez sur vous-même, qu'ils soient pour vous ou que vous les ayez achetés pour offrir à d'autres, que ce soit vraiment la bénédiction du Seigneur qui descende sur vous et sur eux. Le Seigneur soit avec vous. Dieu dont la parole sanctifie toutes choses, répand ta bénédiction sur ces objets et fais que quiconque s'en servira selon ta volonté et avec action de grâce reçoive de toi, par l'invocation de ton nom très saint et l'intercession de Notre-Dame de Lourdes, la santé du corps et la protection de l'âme, par Jésus le Christ notre Seigneur.
1: Amen.
0: Bon pèlerinage. Gardons le climat de silence et de recueillement propre au lieu. Merci.
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Lecture du livre des Actes des Apôtres. Quand arriva le jour de la Pentecôte, au terme des 50 jours après Pâques, ils se trouvaient réunis tous ensemble. Soudain, un bruit survint du ciel, comme un violent coup de vent. La maison où ils étaient assis en fut remplie tout entière. Alors leur apparurent des langues, qu'on aurait dites de feu, qui se partageaient, et il s'en posa une sur chacun d'eux. Tous furent remplis d'Esprit Saint. Ils se mirent à parler en d'autres langues, et chacun s'exprimait selon le don de l'Esprit. Or, il y avait, résidant à Jérusalem, des Juifs religieux venant de toutes les nations sous le ciel. Lorsque ceux-ci entendirent la voix qui retentissait, ils se rassemblèrent en foule. Ils étaient en pleine confusion, parce que chacun d'eux entendait dans son propre dialecte ceux qui parlaient. Dans la stupéfaction et l'émerveillement, ils disaient « Ces gens qui parlent ne sont-ils pas tous Galiléens ?» Comment se fait-il que chacun de nous les entende dans son propre dialecte, sa langue maternelle ? Parthes, Mèdes et Élamites, habitants de la Mésopotamie, de la Judée et de la Cappadoce, de la province du Pont et de celle d'Asie, de la Phrygie,

Turquie et de la Pamphylie, de l'Égypte et des contrées de Libye, proches de Cyrène, Romains de passage, Juifs de naissance et convertis, Crétois et Arabes, tous nous les entendons parler dans nos langues des merveilles de Dieu. Première chose à retenir de ce texte, il me semble, Jérusalem est la ville du don de l'Esprit. Elle n'est pas seulement la ville où Jésus a institué l'Eucharistie, la ville où il est ressuscité, elle est aussi la ville où l'Esprit a été répandu sur l'humanité. À l'époque du Christ, la Pentecôte juive était très importante. C'était la fête du don de la loi, l'une des trois fêtes de l'année pour lesquelles on se rendait à Jérusalem en pèlerinage. Et l'énumération que nous donne Luc de toutes les nationalités réunies à Jérusalem pour cette occasion en est la preuve. Parthes, Mèdes, Élamites, habitants de la Mésopotamie, de la Judée, de la Cappadoce, des bords de la mer Noire, de la province d'Asie, de la Phrygie, de la Pamphylie, de l'Égypte, de la Libye, proche de Cyrène, Crétoises et Arabes. La ville de Jérusalem grouillait donc de monde venu de partout, des milliers de Juifs pieux, venus parfois de très loin. Pour bien nous faire comprendre ce qui se passe, Luc nous le raconte ici dans des termes qu'il a de toute évidence choisis très soigneusement pour évoquer au moins trois textes de l'Ancien Testament. Ces trois textes sont premièrement le don de la loi au Sinaï, deuxièmement une parole du prophète Joël et troisièmement l'épisode de la tour de Babel. Je commence par le Sinaï. Les langues de feu de la Pentecôte, le bruit pareil à celui d'un violent coup de vent, suggère que nous sommes ici dans la ligne de ce qui s'était passé au Sinaï, quand Dieu avait donné les tables de la loi à Moïse. On trouve cela au livre de l'Exode, je cite, « Le troisième jour, quand vint le matin, il y eut des voix, des éclairs, une nuée pesant sur la montagne et la voix d'un corps très puissant. La montagne du Sinaï n'était que fumée, parce que le Seigneur y était descendu dans le feu. » Sa fumée monta comme le feu d'une fournaise et toute la montagne trembla violemment. Moïse parlait et Dieu lui répondait par la voix du tonnerre. Et on racontait dans le Targum que lorsque Dieu avait donné la loi, il y avait des lampes de feu qui traversaient l'espace. En s'inscrivant dans la ligne de l'événement du Sinaï, saint Luc veut nous faire comprendre que cette Pentecôte, cette année-là, est beaucoup plus que le pèlerinage traditionnel de Pentecôte juive. C'est un nouveau Sinaï. Comme Dieu avait donné sa loi à son peuple pour lui enseigner à vivre dans l'Alliance, désormais, Dieu donne son propre esprit à son peuple. Deuxièmement, Luc a très certainement voulu évoquer une parole du prophète Joël. Je vous la redonne. « Je répandrai mon esprit sur toute chair, dit Dieu. » C'est au chapitre 3 du livre de Joël. « Toute chair, c'est-à-dire tout être humain. » Aux yeux de Luc, ces Juifs fervents, issus de toutes les nations qui sont sous le ciel, comme il les appelle, symbolisent l'humanité tout entière, pour laquelle s'accomplit enfin la prophétie de Joël. Cela veut dire que le fameux jour de Dieu, tant attendu, est arrivé. Troisièmement, je vous ai parlé de l'épisode de Babel. Vous vous souvenez de l'histoire de Babel? En la simplifiant beaucoup, on peut la raconter comme une pièce en deux actes. Acte 1, tous les hommes parlaient la même langue, ils avaient le même langage et les mêmes mots. Et ils décident d'entreprendre une grande œuvre qui mobilisera toutes leurs énergies, la construction d'une tour immense. Acte 2, Dieu intervient pour mettre le holà. Il les disperse à la surface de la terre et il brouille leur langue. Désormais, les hommes ne se comprendront plus. Nous nous demandons souvent ce qu'il faut en conclure. Si on veut bien ne pas faire de procès d'intention à Dieu, impossible d'imaginer qu'il ait agi pour autre chose que pour notre bonheur. Donc, si Dieu intervient, c'est pour épargner à l'humanité une fausse piste, la piste de la pensée unique, du projet unique. C'est comme s'il nous disait, « Mes petits-enfants, vous recherchez l'unité, c'est bien. » Mais ne vous trompez pas de chemin, l'unité n'est pas dans l'uniformité. La véritable unité de l'amour ne peut se trouver que dans la diversité. Et le récit de la Pentecôte chez Luc s'inscrit bien dans la ligne de Babel. À Babel,
L'humanité apprend la diversité.

à la Pentecôte, elle apprend l'unité dans la diversité. Désormais, toutes les nations qui sont sous le ciel entendent proclamer dans leurs diverses langues l'unique message, les merveilles de Dieu. Psaume 103. Bénis le Seigneur, ô mon âme. Seigneur, mon Dieu, tu es si grand. Quelle profusion dans tes œuvres, Seigneur. La terre s'emplit de tes biens. Tu reprends leur souffle, ils expirent et retournent à leur poussière. Tu envoies ton souffle, ils sont créés. Tu renouvelles la face de la terre. Gloire au Seigneur à tout jamais. Que Dieu se réjouisse en ses œuvres. Que mon poème lui soit agréable. Moi, je me réjouis dans le Seigneur. Il faudrait pouvoir lire ce psaume en entier. Ce sont 36 versets de louanges pures, d'émerveillement devant les œuvres de Dieu. J'ai dit versets, parce que c'est le mot habituel pour les psaumes, mais j'aurais dû dire 36 vers, car il s'agit en réalité d'un poème superbe. On n'est pas surpris qu'il nous soit proposé pour la fête de la Pentecôte, puisque Luc, dans le livre des Actes, nous raconte que le matin de la Pentecôte à Jérusalem, les apôtres remplis de l'Esprit-Saint se sont mis à proclamer dans toutes les langues les merveilles de Dieu. Vous me direz, pour s'émerveiller devant la création, il n'y a pas besoin d'avoir la foi. C'est vrai. Et on trouve certainement dans toutes les civilisations des poèmes magnifiques sur les beautés de la nature. Et en particulier, on a retrouvé en Égypte, sur le tombeau d'un pharaon, un poème écrit par le célèbre pharaon Akhenaton, Amenophis IV. Et il s'agit d'une hymne au dieu soleil. Amenophis IV a vécu vers 1350 avant Jésus-Christ, à une époque où les Hébreux étaient probablement en Égypte. Ils ont peut-être connu ce poème. Entre le poème du pharaon et le psaume 103, il y a des similitudes de style et de vocabulaire. C'est évident. Le langage de l'émerveillement est le même sous toutes les latitudes. Mais ce qui est très intéressant, ce sont les différences. Elles sont la trace de la révélation qui a été faite au peuple de l'Alliance. La première différence, elle est essentielle pour la foi d'Israël. Dieu seul est Dieu. Il n'y a pas d'autre Dieu que lui. Et donc le soleil n'est pas un Dieu. Par exemple, dans le récit de la création, à la Genèse, la Bible prend grand soin de remettre le soleil et la lune à leur place. Ils ne sont pas des dieux, ils sont uniquement des luminaires, c'est tout. Et ils sont des créatures, eux aussi. Un des versets le dit clairement, du psaume. « Toi, Dieu, tu fis la lune qui marque les temps et le soleil qui connaît l'heure de son coucher. » Et plusieurs versets de ce psaume présentent bien Dieu comme le seul maître de la création. Le poète emploie pour lui tout un vocabulaire royal. Dieu est présenté comme un roi magnifique, majestueux, victorieux. Par exemple, le mot « grand » que nous avons entendu est un mot employé pour dire la victoire du roi à la guerre. C'est du vocabulaire de cour. Manière bien humaine, évidemment, pour dire la maîtrise de Dieu sur tous les éléments du ciel, de la terre et de la mer. Deuxième particularité de la Bible, la création n'est que bonne. Et on a là un écho de ce fameux poème de la Genèse qui répète inlassablement comme un refrain « Et Dieu vit que cela était bon ». Pour autant, le mal n'est pas ignoré et la fin de ce psaume l'évoque clairement et souhaite sa disparition. Mais les hommes de l'Ancien Testament avaient compris que le mal n'est pas l'œuvre de Dieu puisque la création tout entière est bonne. Et ils savent qu'un jour, Dieu fera disparaître tout mal de la terre. Le roi victorieux des éléments vaincra finalement tout ce qui entrave le bonheur de l'homme. Troisième particularité de la foi d'Israël, la création n'est pas un acte du passé. Comme si Dieu avait lancé la terre dans l'univers et les humains une fois pour toutes. Elle est une relation, la création est une relation persistante entre le Créateur et ses créatures. Quand nous disons dans le Credo « Je crois en Dieu Tout-Puissant, Créateur du ciel et de la terre »,
Nous n'affirmons pas seulement notre foi en un acte initial de Dieu, mais nous nous reconnaissons en relation de dépendance permanente à son égard. Et ce psaume dit très bien la permanence de l'action de Dieu. Je lis juste, « Tu reprends leur souffle, ils expirent et retournent à leur poussière. Tu envoies ton souffle, ils sont créés. Tu renouvelles la face de la terre. » Autre particularité encore de la foi d'Israël, autre marque de la révélation faite à ce peuple, au sommet de la création, il y a l'homme, créé pour être le roi de la création. Il est rempli du souffle même de Dieu. Il fallait bien une révélation pour que l'humanité ose penser une chose pareille. Et c'est bien ce que nous célébrons à la Pentecôte. Cet esprit de Dieu qui est en nous vibre en sa présence. Il entre en résonance avec lui. Et c'est pour cela que le psalmiste peut dire « Que Dieu se réjouisse en ses œuvres, moi je me réjouis dans le Seigneur. » Enfin, et c'est très important, on sait bien qu'en Israël, toute réflexion sur la création s'inscrit dans la perspective de l'Alliance. Israël a d'abord expérimenté l'œuvre de libération de Dieu et seulement ensuite a médité la création à la lumière de cette expérience. Dans ce psaume précis, on en a des traces. D'abord, le nom de Dieu employé ici est le fameux nom en quatre lettres, YHWH, que nous traduisons « Seigneur », que nous écrivons en majuscule, et qui est la révélation précisément du Dieu de l'Alliance. Ensuite, vous avez entendu tout à l'heure l'expression « Seigneur, mon Dieu, tu es si grand ». L'expression « mon Dieu » avec le possessif est toujours un rappel de l'Alliance, puisque le projet de Dieu dans cette alliance était précisément dit dans la formule « Vous serez mon peuple et je serai votre Dieu ». Cette promesse-là, c'est dans le don de l'Esprit à toute chair, comme dit le prophète Joël, qu'elle s'accomplit. Désormais, tout homme est invité à recevoir le don de l'Esprit pour devenir vraiment fils de Dieu. Lecture de la première lettre de saint Paul apôtre aux Corinthiens. Frères, personne n'est capable de dire « Jésus est Seigneur » sinon dans l'Esprit Saint. Les dons de la grâce sont variés, mais c'est le même Esprit. Les services sont variés, mais c'est le même Seigneur. Les activités sont variées, mais c'est le même Dieu qui agite en tout et en tous. À chacun est donnée la manifestation de l'Esprit en vue du bien. Prenons une comparaison. Le corps ne fait qu'un. Il a pourtant plusieurs membres. Et tous les membres, malgré leur nombre, ne forment qu'un seul corps. Il en est ainsi pour le Christ. C'est dans un unique esprit, en effet, que nous tous, juifs ou païens, esclaves ou hommes libres, nous avons été baptisés pour former un seul corps. Tous, nous avons été désaltérés par un unique esprit. Paul nous donne ici une définition de l'Église. C'est le lieu où chacun reçoit le don de manifester l'Esprit en vue du bien. Voilà pourquoi nous sommes faits, manifester l'Esprit Saint. Et non pas pour notre propre fierté, mais en vue du bien de tous. Et c'est un don gratuit qui est faite à chacun d'entre nous. Comme tous les membres d'un même corps sont au service de ce corps, sans que personne ne se demande lequel est le plus utile, de la main ou du pied, de l'oreille ou de l'œil, de même nous sommes tous indispensables à ce grand corps du Christ qui est en train de se former. Pour l'instant, l'œuvre définitive ressemble plutôt à une immense mosaïque dont les pièces sont encore éparpillées. Mais c'est justement l'Esprit qui fait l'unité et la cohésion de l'ensemble et qui relie entre elles les multiples pièces répandues à la surface du globe. Si partout dans le monde, des communautés vivent à la manière dont parle saint Paul, alors cela fera tache d'huile et la mosaïque s'assemblera peu à peu. Car la vie des communautés chrétiennes, à la manière de saint Paul, est pour le moins révolutionnaire.
d'un trait de plume, il barre

toute considération de hiérarchie ou de supériorité, juifs ou païens, esclaves ou hommes libres, toutes nos distinctions bien humaines, tout cela ne compte plus. Désormais, une seule chose compte, notre baptême, dans l'unique esprit, notre participation à ce corps unique, le corps du Christ. Les vues humaines ne sont plus de mise. Fini les considérations de supériorité ou d'infériorité. Tout racisme est désormais impossible. Paul avait certainement de bonnes raisons de le rappeler à ces chrétiens d'origine si diverse, juifs ou païens, esclaves ou hommes libres, dit-il. Juifs ou païens, ce sont tous les problèmes de diversité, de sensibilité religieuse, sans parler de la difficulté des croyants de longue date à accepter les nouveaux venus. Mettre juifs et païens sur le même plan au niveau religieux, quand on sait le poids que pouvait revêtir l'élection d'Israël aux yeux de Paul, c'était quand même bien audacieux. Esclaves ou hommes libres, ce sont les diversités sociales, peut-être même raciales, certainement des clivages politiques et inévitablement pour certains des sentiments de supériorité. Et le premier message de Paul aujourd'hui, c'est que l'Église du Christ a précisément pour vocation d'être ce lieu où l'on apprend à ne plus penser en termes de supériorité, de hiérarchie, d'avancement, d'honneur. Le lieu où une nomination n'est pas un avancement ou une rétrogradation. Le lieu où une ordination ne confère pas une supériorité. Car les vues de Dieu sont tout autres. Vous le savez, disait Jésus à ses apôtres, les chefs des nations les tiennent sous leur pouvoir et les grands sous leur domination. Il ne doit pas en être ainsi parmi vous. Et ceux parmi nous qui sont ordonnés ont justement ce rôle d'être le signe visible de la présence invisible du Christ dans son corps. Cela ne leur confère pas une supériorité, mais une mission. Nous ne sommes pas tous pareils pour autant. L'âge et le curriculum vitae ont quand même leur importance, mais pas celle qu'on croit. Et voilà le deuxième message de Paul, je crois. Nos diversités sont des cadeaux. Ce n'est pas un hasard s'il emploie plusieurs fois le mot « don ». Les dons de la grâce sont variés. Chacun reçoit le don de manifester l'esprit en vue du bien. Cela aussi, c'est un peu le monde à l'envers, parce que bien souvent, ce sont nos diversités qui nous font souffrir. Paul, au contraire, nous invite à nous en réjouir. Nos diversités sont des richesses, et paradoxalement, ce sont elles qui bâtiront notre unité. C'est l'un des grands messages de la Pentecôte, nous l'avons vu en particulier avec le récit des Actes des Apôtres, où toutes les langues diverses s'unissent pour chanter le même chant, les merveilles de Dieu. Et l'Église est aussi ce lieu où l'on peut surmonter les différences de sensibilité et apprendre à vivre la réconciliation. Car l'Esprit qui nous est donné à la Pentecôte est l'Esprit d'amour, donc de pardon et de réconciliation. Et c'est même justement notre capacité de réconciliation et de respect mutuel qui est la marque de l'Esprit. Décidément, si nous avions à imaginer un dessin pour représenter l'Église, on pourrait dessiner une mosaïque. Chaque pièce compte, et il ne faut surtout pas des pièces trop grandes. Plus les pièces qu'on appelle les tesselles dans une mosaïque, plus les tesselles sont petites, variées, colorées, plus la mosaïque sera belle et nuancée. L'unité dans la diversité, c'est un beau pari. Mais nous ne pouvons le gagner que parce que l'Esprit nous est donné. L'Esprit d'amour. L'Esprit et l'amour qui unit le Père et le Fils. C'était déjà la leçon de Babel. L'unité n'est pas dans l'uniformité. La véritable unité de l'amour ne peut se trouver que dans la diversité. Évangile de Jésus-Christ, selon saint Jean. C'était après la mort de Jésus. Le soir venu, en ce premier jour de la semaine, alors que les portes du lieu où se trouvaient les disciples étaient verrouillées par crainte des Juifs, Jésus vint, et il était là, au milieu d'eux. Il leur dit, « La paix soit avec vous. » Après cette parole, il leur montra ses mains et son côté. Les disciples furent remplis de joie en voyant le Seigneur.
Jésus leur dit

De nouveau, la paix soit avec vous. De même que le Père m'a envoyé, moi aussi, je vous envoie. » Ayant ainsi parlé, il souffla sur eux et il leur dit, « Recevez l'Esprit Saint. À qui vous remettrez ses péchés, ils seront remis. À qui vous maintiendrez ses péchés, ils seront maintenus. » Pour transmettre l'Esprit Saint à ses disciples, Jésus souffle sur eux. Cela nous fait penser à la phrase célèbre du livre de la Genèse au chapitre 2. « Le Seigneur Dieu insuffla dans les narines de l'homme la laine de vie, et l'homme devint un être vivant. » Et le psaume 103, que nous entendons également pour cette fête de Pentecôte, commente le texte de la création en chantant « Tu envoies ton souffle, ils sont créés. » Or, nous sommes au soir de Pâques, et Jésus reprend ce geste du Créateur. On comprend pourquoi saint Jean note « C'était le soir du premier jour de la semaine. » Manière de dire « C'est le premier jour de la nouvelle création. » Dans le judaïsme, on évoquait souvent la première création que Dieu avait accomplie en 7 jours, comme le dit le fameux poème du chapitre 1 de la Genèse. Et on attendait le 8e jour, celui du Messie. À sa manière imagée, Jean nous dit « Ce fameux 8e jour est arrivé. » C'est à une véritable recréation de l'homme que vous assistez. De même que le Père m'a envoyé, moi aussi je vous envoie. Jésus est l'envoyé du Père et nous sommes les envoyés de Jésus. Nous avons la même mission que Jésus. Il nous la confie. C'est dire notre responsabilité et la confiance qui nous est faite. Or, cela concerne tous les baptisés, puisque l'Église a toujours jugé bon de confirmer tous les baptisés. Et cette mission de Jésus, pour s'en tenir au seul évangile de Jean, c'était d'ôter le péché du monde. J'ai envie de dire d'extirper le péché du monde. Et cela en étant l'agneau de Dieu. « Voici l'agneau de Dieu qui enlève le péché du monde », avait dit Jean-Baptiste. L'agneau, c'est celui qui reste doux et humble de cœur face à ses bourreaux. C'est celui dont parle Isaïe dans les chapitres 52-53. C'est aussi l'agneau pascal, celui qui signe de sa vie la libération du peuple de Dieu. Et au-delà de la libération d'Égypte, la phrase de Jean-Baptiste vise la libération du péché, c'est-à-dire de la haine et de la violence. Jésus lui-même parle souvent de sa mission. Par exemple, « Dieu n'a pas envoyé son Fils dans le monde pour juger le monde, mais pour que le monde soit sauvé par lui. » Ou encore, « Dieu a donné son Fils, son unique, pour que tout homme qui croit en lui ne périsse pas, mais ait la vie éternelle. » Il me semble que toutes ces affirmations de Jésus sur sa mission éclairent la phrase difficile du texte d'aujourd'hui. À qui vous remettrez ses péchés, ils lui seront remis. À qui vous maintiendrez ses péchés, ils lui seront maintenus. La première partie de cette phrase nous convient tout à fait, bien sûr. Mais la deuxième nous déroute. Pour commencer, je la redis un peu différemment, sans la déformer, j'espère. Tout homme à qui vous remettrez ses péchés, ils lui seront remis. Tout homme à qui vous ne remettrez pas ses péchés, ils ne lui seront pas remis. Impossible de penser que notre Père du ciel pourrait ne pas nous pardonner. Déjà, l'Ancien Testament avait parfaitement mis en lumière que le pardon de Dieu précède même notre repentir. Car en Dieu, le pardon n'est pas un acte ponctuel, c'est son être même. Dieu n'est que don et pardon. La caractéristique de la miséricorde, c'est de se pencher encore plus près des miséreux. Et miséreux, nous le sommes. Le pouvoir donné aux disciples du Christ, et plus que le pouvoir, la mission confiée aux disciples du Christ, c'est donc de dire cette parole du pardon de Dieu. C'est aussi du coup la terrible responsabilité que nous donne la deuxième partie de la phrase. Ne pas dire la parole du pardon de Dieu. Laisser le monde ignorer ce pardon, c'est laisser le monde à son désespoir. Nous détenons le pouvoir de ne pas dire le pardon de Dieu
et de laisser le monde l'ignorer. À entendre cela, on a envie de se mettre au travail tout de suite. Et le pardon de Dieu peut être annoncé de deux manières, par nos paroles et par nos actes. Ce qui nous est demandé, c'est d'être nous-mêmes pardon. Nous sommes désormais pour le monde les témoins du pardon de Dieu. Et c'est cela la nouvelle création. L'esprit de don et de pardon nous est donné. À la Pentecôte, le pouvoir de pardonner nous est insufflé. Dieu souffle en nous les paroles du pardon. Au théâtre, vous savez bien, il y a un souffleur pour les trous de mémoire de l'acteur. Eh bien, désormais, il y a en nous quelqu'un qui souffle les paroles et les gestes du pardon. L'Esprit fait de nous des agneaux de Dieu à notre tour. Il nous donne ainsi le pouvoir de vaincre la spirale de la haine et de la violence. Jésus l'avait déjà dit à ses disciples. « Je vous envoie comme des agneaux au milieu des loups. » Comme son Père l'a envoyé pour être l'agneau de Dieu, Jésus nous envoie à notre tour pour être des agneaux dans le monde, pour répondre à la violence et à la haine par la non-violence et le pardon. Jusqu'au jour où se lèvera enfin ce fameux huitième jour que l'Ancien Testament déjà annonçait, celui où l'humanité tout entière vivra enfin l'amour et le pardon.

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1: Cette semaine à l'émission, on fait l'éloge de l'inactivité. On se demande si la contemplation, c'est une affaire qui est réservée aux moines et aux ermites. Bref, on n'est pas du monde. Bonjour et bienvenue à votre magazine Foi et culture. Ici Antoine Malenfant, votre animateur pour cet épisode. J'ai eu un petit lag mental. Sarah Christine me demandait, est-ce qu'on a prié avant le début de l'épisode? Puis là, je me suis remis en question. Oui, oui, je pense que oui. Bonjour Sarah Christine.
2: Allô?
1: T'as déjà oublié?
2: Ben, écoute, c'était pourtant un grand moment. Parce que je suis toujours en train de prier, puis je me rends compte quand on prie.
1: C'est ça, t'es comme dans une... ça tombe bien pour l'épisode d'aujourd'hui.
2: Sur la

0: contemplation?
1: Je suis peut-être invitée parce que je suis un peu lunatique, puis j'ai l'air d'être... Je ne sais pas si c'est bon signe d'être invitée à une émission sur la contemplation.
0: C'est ton état de base, la contemplation. Là. Tu respires comme tu contemples.
1: Oui, oui, oui.
0: OK, ben c'est, j'ai hâte d'entendre tes trucs parce que moi, c'est pas du tout mon cas. Fait que je vais être très, très réceptif à tes expériences, Sarah. Merci d'être là.
1: Merci.
0: Tu es journaliste pour Le Verbe Média.
1: Ben oui.
0: Tu as même écrit un article dans le numéro spécial sur le même thème, sur le thème de la contemplation. Tu nous en parleras dans quelques instants. On a aussi Benjamin Boivin. Bonjour.
2: Bonjour.
0: Chef d'édition pour le magazine Le Verbe.
2: Il en faut un.
0: Il en faut un. Il fait bien ça, je peux en témoigner. Tu as piloté ce numéro spécial sur la contemplation. Tu as eu l'occasion, par le fait même, j'imagine, de réfléchir un peu sur la question.
2: Ben, ça aurait été un peu inconvénient que je ne le fasse pas, non?
0: C'est une question rhétorique.
2: Voilà. OK, tu veux que je te livre le fruit de ma contemplation, non?
0: Plus tard. Bienvenue.
2: Merci.
0: Frère Simon Lessard, bonjour.
3: Bonjour Antoine.
0: Journaliste pour Le Verbe Média également. Et frère dominicain.
3: Les deux vocations sont compatibles.
0: Oui, OK. Oui. Mais là, tu es avec nous aujourd'hui, c'est un retour là, quand même.
3: Ça fait longtemps que j'ai participé à l'émission.
0: On t'a pas vu depuis plusieurs mois, tu étais en formation.
3: J'étais isolé dans la vie contemplative, justement,
0: ouais.
3: Concentré sur des études en théologie. Et donc, j'ai quitté la frénésie de l'équipe du Verbe pour me plonger dans une vie régulière de prière, d'études et d'écriture. Et... Bon, je dois avouer que j'ai trouvé une certaine joie, non, quand même.
0: J'entends les petits gémissements de Sarah. Ah!
1: C'est... Non, mais je suis
0: jalouse. Dis-le.
1: Mais j'avoue que je suis un peu étonnée parce que Simon puis moi, on se comprend sur notre rapport au FOMO. Là. On a toujours peur de manquer quelque chose.
0: Fear of
1: toujours,
0: missing out.
1: Ouais, exact,
0: ça, tu veux surtout rien manquer.
1: Puis là, de dire Simon d'une manière toute posée, je suis heureux dans la vie contemplative, je suis heureuse.
2: Peut-être que son père maître le regarde, il veut pas mal parler.
1: Non, mais c'est bien. Je pense que c'est une bonne chose pour Simon de s'enraciner dans une vie contemplative. Il y a
0: ouais.
1: En même temps, comme dominicain, je pense que c'est un peu...
0: Ben là, ça va avec, ça va avec la job, je pense.
3: Mais pour avoir de quoi de pertinent à dire, une fois de temps en temps, il faut prendre un recul, je dirais, puis prendre
1: d'accord.
3: Le temps de prier, de réfléchir, pour avoir une parole, j'espère, qui ne soit pas simplement la répétition de l'écho du monde.
0: Mm. La contemplation, moi, ça se fait hors du bruit ou hors de l'hyperactivité. On prendra le temps de définir certains trucs là, dans les prochains instants. J'avais envie de commencer l'émission avec une phrase là, célèbre qui dit qu'on devient ce qu'on mange. Hein? Moi, c'est le printemps, là, on commence à sortir un peu plus. Là. Moi, j'ai pris du bide un peu, il va être le temps que je recommence à jogger. C'est vrai qu'on devient... Tu sais, si on mange quelque chose de dégueu, on devient un peu dégueu soi-même. Mais on dit aussi qu'on devient ce qu'on regarde. J'ai envie de te demander, Simon, qu'est-ce que tu deviens, toi?
3: Ben, en ce moment, je te regarde beaucoup. Ça m'inquiète.
0: Je sais pas. C'est peut-être une bonne chose.
3: Ben oui, c'est vrai. Il y a même un psaume qui dit « Qui regarde vers lui resplendira ». Si on regarde Dieu qui est lumière, on devient soi-même d'une manière symbolique lumière. Je pense que c'est une des belles définitions de la contemplation. La contemplation, en fait, c'est par la connaissance, une connaissance savoureuse, on devient ce que l'on connaît d'une certaine manière, tout en restant soi-même. Donc, c'est une manière de faire l'unité, la communion avec un être sans le dévorer, sans l'assimiler à soi, sans le détruire. Et c'est ça, la contemplation. C'est vraiment une connaissance qui nous transforme, en fait.
0: Et c'est quoi le... Ouais, vas-y donc, Sarah.
1: Bien, tu sais, dans la contemplation, il y a regardé un objet. Donc, tu sais, on peut se demander...
0: J'allais demander c'est quoi l'objet de la contemplation.
1: Oui, hein, exactement. Donc, on est sur la même lignée.
0: Yes, continue.
1: Donc, on peut se demander ben, quels sont les objets qui sont dignes d'être contemplés.
0: Ouais.
1: Puis, j'en parlais avec mon mari parce que moi, je suis plus la Marthe dans le couple. Mon mari est plus contemplatif.
0: On reviendra sur cette page de l'Évangile plus tard dans l'émission.
1: Puis là, ben, c'est ça, on discutait que, dans le fond, si ce qui a le plus d'être... ou ce qui est le plus bon, le plus beau, ben forcément, ça te transforme aussi. Parce que, puis on peut se dire, celui qui est le plus, c'est Dieu, ultimement. Puis ce qui en est à l'image, c'est comme pourquoi qu'on se sent bien dans la nature, ben c'est que la nature n'est pas faite de main d'homme non plus. Puis après, ben ouais, fait que je pense que c'est une piste, là, se dire ben, quels sont les objets que l'on regarde. C'est sûr que si tu passes ta journée sur TikTok, tu vas voir là, ton état d'esprit un peu se dégrader, là.

0: l'article sur le brain rot qui a été écrit par James, là, qui parle de, justement de la détérioration du cerveau selon ce qu'on constate.
1: Ben ouais, ce qui est un phénomène
0: donc,
1: quand même.
0: Il y a un lien entre ce qu'on regarde et ce qu'on devient.
1: Ouais. Êtes-vous adepte du brain rot? Le brain rot étant.
2: C'est un peu gênant de le dire en public si c'est le cas, non?
1: Bon, je sais pas, ça dépend.
3: Moi, j'ai jamais entendu ce mot-là.
1: Okay, ouais, ben, nous, c'est on ça, est. Définissons peut-être.
0: C'est une autre génération.
1: Cette tendance ou cette.
2: Brain, c'est le cerveau, rot, c'est pour rire. Donc, mm-hmm. Le brain rot, c'est un type de contenu, une manière de catégoriser certains types de contenus qui sont de piètre qualité et qui tendent à nous mettre intellectuellement dans de mauvaises dispositions, pour le dire poliment.
1: Des fois par l'humour, des fois par l'absurde.
2: Ouais, c'est
1: des
2: ça.
1: Fois
2: donc, par... On parle par exemple de vidéos très courtes. Là. On remarque par exemple que dans les dernières années, depuis l'installation d'une certaine culture en ligne, on passe de contenus long format de type blog ou des vidéos plus longues à des produits de plus en plus étroits, de plus en plus courbes, de plus en plus sauts, en un certain sens, donc avec une visée de plus en plus limitée. TikTok, c'est probablement le réseau social qui est le plus représentatif de ce phénomène-là, mais Dieu sait s'il n'y en a pas un autre qui est en train d'apparaître, pire encore.
0: Mm-hmm. Et l'intelligence artificielle.
2: Et on parle donc, c'est ça, le brain rot, tu mobilises beaucoup l'intelligence artificielle. On parle de types de contenus qui sont vraiment comme caractérisés par beaucoup de sottises. On voit par exemple des enfants utiliser des expressions qui nous semblent un peu absurdes, 6-7, je ne sais pas, des choses comme celle-là. Le brain rot italien, des histoires de requins avec des chapeaux, des personnages, des tasses de cappuccino qui parlent, des choses comme celle-là. Donc, il y a comme une espèce d'appauvrissement mental tel que ça produit des contenus de ce genre-là qu'on peut consommer, en fait, pendant des heures et des heures et des heures et des heures de temps parce qu'on regarde une vidéo de 15 secondes puis on passe à la suivante et à la suivante dans une passivité...
1: À chaque fois, on reçoit notre petite dose de dopamine là, qui nous pousse à recommencer.
2: Voilà. Dans une passivité qui singe la contemplation parce qu'on confusément, on peut dire si la contemplation s'oppose à l'action, donc agir tout le temps faire des choses, il y a quelque chose de pas naturel là-dedans, de pas proportionné à la personne humaine. On peut pas constamment être dans le travail, l'activité, faire des choses. On a besoin de moments pour recevoir, pour se mettre dans une disposition d'accueil. Puis là où le brain rot, ou plus généralement l'oisiveté, pourrait-on dire, singe la contemplation, c'est qu'elle peut nous donner l'impression qu'on est en train de s'adonner à une activité qui est pas mauvaise, qui est même en soi bonne, qui est réceptive.
1: Du repos.
2: Moi, par exemple, je suis pas une personne qui est prompte à l'activisme. Je suis pas particulièrement actif. Je suis pas le genre de gars qui refait sa maison, qui fait du vélo, qui fait toutes sortes de choses. Et puis, naturellement, j'ai toujours eu tendance à me dire, moi, dans le fond, je suis un contemplatif. Je suis une personne qui est réceptive, qui aime ça voir les choses, les analyser. Mais non, je suis...
1: T'es-tu en train de passer en mode confession, là, ça, comme ça, sans crier gars?
2: Là, tu m'as dit qu'il fallait qu'on parle
1: Bravo.
2: Un peu de soi. Donc, j'ai basé sur le piton, Benjamin doit parler de lui.
1: Excellent.
2: Et c'est ce que je fais. Et donc, pour cette raison-là, moi, je me suis toujours justifié de mon oisiveté en me considérant comme contemplatif. Mais si je regarde le genre de choses que je fais de mon temps libre, évidemment, c'est pas nécessairement des choses qui sont contemplatives. Le brain rot, c'est le pire exemple de ça, mais il y a une différence de degré et non de nature entre ça puis le fait de regarder des séries Netflix, par exemple, pendant une soirée de temps ou n'importe quelle autre activité-là qui nous laisse un peu... C'est-à-dire, on finit puis on se sent un peu sale.
0: Mm-hmm.
2: Donc ça nous indique quelque chose.
1: Sarah?
0: C'est ça. Je pense que dans la contemplation, des fois, ce qui peut être confondant, c'est que la dimension du repos, c'est comme Dieu se repose le septième jour, mais parce qu'il a fait des efforts, il a accompli... je ne sais pas si Dieu fait des efforts, là, mais nous, en tout cas, si on accomplit...
1: Il a fait de l'ouvrage.
0: Oui, c'est ça. Il a fait une œuvre. Puis après, tu contemples le fruit de ton œuvre. Mais puis cette contemplation-là réside dans une forme de repos. Mais il y a eu une action qui a précédé, je pense. En tout cas, je ne sais pas si c'est juste, là, si vous êtes d'accord.
3: Oui, la contemplation, on pourrait dire que c'est l'aboutissement d'un processus de connaissance. Donc, on cherche, on découvre. Une fois qu'on a découvert, qu'on connaît, on regarde comment c'est vrai et beau et bon.
0: Mm-hmm.
3: Et c'est ça, le repos, c'est pas au sens de rien faire, c'est au sens de simplement jouer.
0: Oui, exact.
3: D'avoir la joie de voir comme c'est beau. Comme quand on a monté une montagne puis qu'on prend le temps de regarder le paysage ou d'écouter une musique qu'on trouve belle en boucle pour mieux justement la savourer. Ou justement l'idée de goût et de savourer avec les aliments aussi. Donc, il y a une contemplation sensible et on peut faire la même chose avec notre intelligence pour les, comme tu l'as bien dit, Sarah, les objets d'études les plus grands, les plus beaux.
0: Mm-hmm.
3: Et je trouve ça intéressant le concept de brain rot là, parce que en fait le problème c'est pas que les gens contemplent pas, c'est qu'ils contemplent des choses banales et petites contemple des nouvelles en boucle, du sport en boucle, des petites vidéos en boucle, des potins, hein, on aime bien. Mm. Mais en fait, non, on est fait pour contempler des choses éternelles, en réalité. C'est ça qui va nous donner le plus de joie.
1: Avais-tu ça en toi, naturellement, entre guillemets, Simon, avant de rentrer dans la vie contemplative, la vie religieuse, ou ça s'est développé en entrant dans la vie religieuse? Vois-tu le sens de ma question?
3: Ouais, je vois. Ben, je pense que je suis un être déchiré en moi-même.
1: Ah, ben, un autre.
3: Dans le sens que j'ai vraiment les deux côtés.
1: OK.
3: J'ai toujours été fasciné par la connaissance, la lecture, l'étude. Mais en même temps, j'aime beaucoup les projets, l'action, les rencontres humaines. Je dirais que la forme de contemplation qui m'attire le plus, c'est celle qui ressemble au potin, mais un peu plus noble, disons. C'est de connaître des personnes, en fait. Raconte-moi ta vie, tes joies, tes peines, tes craintes, tes rêves. Et puis, ben, ce qui est merveilleux dans le christianisme, c'est que Dieu nous a révélé son cœur. Il nous dit quelles sont ses meilleures pensées, ses meilleurs sentiments envers nous, envers l'ensemble de la création. Et on peut, comme ça, contempler les personnes divines. Mm. Et donc, je pense qu'il faut déconstruire une idée de la contemplation, que c'est d'être à genoux dans une chapelle, dans le silence, à faire le vide. Mm. C'est l'inverse de ça, c'est faire le plein de ce qui est de plus vrai, de plus beau dans le monde. Et je pense que ce qu'il y a de plus beau, c'est des personnes humaines ou divines.
1: Ton confrère Thomas Bonino, c'est ça son nom, je
3: oui,
1: pense?
3: Oui, oui, frère Serge Thomas Bonino.
1: Il disait dans un entretien qu'on a publié sur leverre.com, je pense que c'est toi qui l'as interviewé d'ailleurs, à la toute fin de l'entretien, j'invite les gens à aller le lire, là, où il dit, je contemple d'ailleurs régulièrement le visage de mes frères. C'est quand même touchant de voir ça. Le visage comme le reflet d'un amour plus grand aussi.
3: Oui, convertir notre regard à voir le bien autour de nous, puis les bonnes actions. Mm-hmm. Chez les catholiques, on a la tradition des saints. Mais s'émerveiller de ces vies d'amour données totalement, c'est de la contemplation, ça.
1: Sarah?
0: Puis Dieu. Augustin dit que ce qu'il y a de plus grand que la création elle-même, c'est la création d'une âme. Mm. Ou d'une âme rachetée, je sais pas. Mais s'il y a quelque chose de grandiose. Puis moi, je me faisais la réflexion d'une expérience de contemplation que j'avais vécue. C'était quand ma cousine a eu ses jumeaux. Puis je sais pas si on peut dire que c'est de la contemplation, mais je me sentais comme si on était vraiment en dehors du temps. On n'avait pas besoin de parler. La présence d'un nouveau-né, c'est vraiment... particulier, c'était comme un moment plein, rempli. Mm. Puis on était juste complètement émerveillés. Puis c'était tellement simple. Puis en même temps, c'est une créature nouvelle.
1: T'étais pas en train de rien faire. T'étais pas en train d'analyser non plus, là, décortiquer l'événement. ou, mais t'étais en train d'être traversé toi-même, en quelque sorte passivement, par l'expérience, par la rencontre de ces êtres-là.
0: Oui, puis ben, tu sais, j'imagine que vous pouvez en témoigner les parts de famille nombreuses.
1: Ouais, la maman aussi.
0: Ben oui, parce que... Puis je me dis, c'est tellement pourquoi. Tu sais, je me dis, c'est tellement un être vulnérable qui a besoin d'être aimé. Il y a quelque chose de l'ordre de la nature humaine. Mm-hmm. Tu sais, on est appelé à s'occuper d'un être vulnérable.
1: À sortir de soi-même.
0: Oui, exactement. Puis, tu sais, je trouvais que c'était un moment quand même... Ça me faisait penser à quand tu dis qu'on voit ça sur des visages, ben, le nouveau-né en est un
1: exemple. Es-tu une contemplative, là, hormis ce 5 minutes-là que tu as eu là, à la vue des jumeaux de ta cousine?
0: Ben, ma collègue Jessie s'est esclaffée de rire quand j'ai dit qu'on avait pensé à moi pour un numéro sur la contemplation, parce que je suis quand même quelqu'un de...
2: Est-ce que ça en dit plus sur Jessie que sur toi?
3: Non, mais moi, je veux témoigner. Je connais Sarah depuis plusieurs années. Je pense que c'est une femme contemplative.
0: Ah,
3: d'ailleurs, elle n'a pas un très grand sens pratique.
0: Oui, mais c'est
3: elle, tu t'intéresses au ciel, aux étoiles, au cosmos, à la science.
0: Oui, ben, je pense que dans
3: c'est une
0: domaines...
3: femme qui aime la prière, mais c'est toujours vécu dans la charité, avec le souci des autres, des personnes autour de toi. Mm. Donc, non, moi, je...
1: Bon, t'as un bon avocat, quand même.
0: Je vais réécouter l'émission quand
1: je vais être déprimée.
0: Mais oui, mais moi, je pense que je m'intéresse à des domaines un peu spéculatifs. Là, ben, tu sais, j'ai travaillé dans un observatoire d'astronomie. À un moment donné, on allait voir le coucher de soleil tous les étés, à chaque soir. Tu sais, j'ai comme plein d'expériences comme ça, mais j'aime beaucoup, c'est ça, ben, regarder les étoiles, j'aimais les maths, tu sais, la paléontologie, tu sais.
3: Des choses inutiles,
0: des sujets,
3: mais belles.
1: Ouais, des affaires qui servent à rien.
0: Mon premier bac, je m'étais... Bac multi, les composantes, c'était comme philo, archéologie, sciences et religions... c'est comme des domaines.
1: On est loin de la menuiserie, mettons.
0: Oui, mm-hmm. c'est ça. Qui sont plutôt abstraits. Là. Puis je pense que je trouve beaucoup de joie là, ouais. dans la vie contemplative que j'ai découverte aussi en devenant chrétienne, que j'ai fait une expérience spirituelle très forte au monastère. Puis après, je pense que je t'ai rendue au monastère peut-être une fois par mois. Là, ah, c'était ouais. toujours. Donc oui, on goûte à quelque chose de bon, je trouve, dans la vie contemplative. Puis d'un autre côté, j'ai besoin aussi de voir des gens, d'agir. Là. Donc je pense que je pourrais pas être une religieuse cloîtrée, mm-hmm. pour ainsi dire.
1: Il y a quand même un écueil là, où, je sais pas comment le dire, mais tu parles de contempler les étoiles. Il y a un certain risque là, en contemplant la nature que l'idolâtrer ou d'idolâtrer l'objet de notre contemplation. Voyez un peu comment on évite cet écueil-là?
3: Je pense que le plus grand écueil, c'est pas tant d'idolâtrer ce qu'on contemple. C'est vrai que ça peut toujours arriver.
1: Mettons, moi, je contemple ma femme.
3: Ah, mais ben là, temps. Ta femme est tellement extraordinaire que je comprends que c'est dangereux que tu la prennes pour
1: non,
3: Dieu.
1: C'est ça. Non, mais c'est un vrai risque, là. J'espère qu'elle écoute. Non, mais c'est vrai, je dis ça à la blague, mais c'est vrai pour les personnes, c'est vrai pour la beauté de la nature. On peut quand même... Il y a un risque de s'arrêter là en chemin, mais tu sembles dire...
3: J'ai l'impression que dans notre époque, la modernité, le risque, c'est plutôt de se prendre soi-même pour Dieu. Donc, de se contempler soi-même en train de contempler. Oh, ah, comme je suis intelligent, moi qui est sage, moi qui connais de grandes et belles choses.
2: Tu m'accusais de faire une confession publique tantôt. Mais...
3: Non, mais c'est vrai. C'est qu'on peut se dire, à force d'apprendre des choses, de dire, je suis donc sage, moi, de connaître toutes ces choses, commencer à se comparer aux autres. Et c'est ça le vrai danger, parce que la vraie contemplation, elle est extatique, en fait. Elle fait qu'on s'oublie soi-même, qu'on sort de soi-même. On est saisi tellement par l'autre qu'enfin, je dirais, on est libéré de soi. Ah
2: ouais. Je pense aussi que quand on contemple bien, quand on regarde les choses avec attention et intelligence, on les comprend selon leur proportion, selon un certain ordre. Donc si, par exemple, moi, je prends le temps et l'énergie de contempler les étoiles, ben, c'est de voir de quelle manière les étoiles nous indiquent quelque chose sur Dieu, sur leur créateur. Si je regarde ma femme, par exemple, ben c'est la même chose. Ma femme, je l'aime plus en l'aimant pour ce qu'elle est qu'en en faisant un être qui la dépasse, finalement. Pour bien contempler, il faut regarder les choses selon l'unité, selon la proportion.
1: Oui, vas-y, Sarah, puis après, je vais revenir sur un truc de Benjamin.
0: C'est ça. Moi, quand j'ai eu ma conversion, c'était l'année d'après où je travaillais dans un observatoire d'astronomie. Fait que j'étais vraiment comme... désireuse de contempler le ciel, la nature, par la science. Puis j'ai eu ma conversion, vraiment une expérience très intime là, de Dieu, où je pouvais me dire un peu comme Saint-Augustin, c'est dit, je te cherchais à l'extérieur alors que tu étais à l'intérieur. Puis après les jours qui ont suivi, j'étais tellement comme émerveillée de la nature. Là. Je me souviens, je pouvais prendre une petite cocotte de pain, puis je me disais, c'est donc bien complexe, mais on dirait que je reliais ça justement à Dieu. Puis je me disais, mon rôle, en fait, comme être humain sur la Terre, c'est de connaître cette chose puis de réaliser que je m'émerveille en la connaissant. T'sais, c'est comme s'il y avait, comme une boucle de conscience. Je ne sais pas trop comment dire, mais comme si notre rôle comme être humain, c'est de connaître l'univers, mais c'est l'univers qui nous a créés, fait que, qui nous a en tout cas pas créés au sens de Dieu, mais qui on vient de la matière.
1: Ouais.
0: On est poussière d'étoiles, comme dit Hubert Reeves. Donc ça m'avait montré que quand on est vraiment unifié en Dieu, là, parce que je venais de vivre une expérience de conversion, de prière, ben ça me permettait, tu sais, d'être disposée à recevoir la beauté de la nature. Parce que je me dis, on peut regarder un coucher de soleil en étant déprimé, ben tu verras pas, tu sais, t'auras pas l'attitude pour l'admirer, l'apprécier.
1: Il y a rien de plus humain que de triper sur une cocotte. Là. Non, mais ça a l'air bête, mais une intelligence artificielle sera jamais capable de faire ça. Un chien sera jamais capable de faire ça.
0: L'artisanat, ça serait compliqué. Là.
1: Ou la fabriquer,
0: oui,
1: à partir d'un bout de bois, ça serait vraiment pas aussi exact.
3: J'ai une petite anecdote là-dessus, Antoine. J'étais au Mexique un jour dans un couvent, puis j'ai demandé à un vieux frère qui semblait être le sage contemplatif. J'ai dit, c'est quoi la contemplation? Puis il me dit, approche, une sorte de maître karaté kid. Et puis là, il prend la plante qui est sur le bord de la fenêtre, mais une plante banale, là, pas de fleurs, pas belle. Puis là, il prend une feuille, puis il dit, regarde. Je regarde. Il dit, regarde plus, approche-toi. Regarde. C'est ça, la contemplation. Mais...

0: juste de dire cette attention-là, elle est nécessaire, mais elle est attaquée de toutes parts à notre époque spécialement. On fait une petite pause, puis on revient spécialement là-dessus tout de suite après. Merci.
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0: De retour à On n'est pas du monde. Ouais, ouais, chin. santé, Sarah. De retour, on n'est pas du monde avec Antoine Malenfant, Sarah-Christine Bourriane, Benjamin Boivin et Simon Lessard. Frère Simon qui est avec nous, c'est exceptionnel. Je suis content de ta présence.
2: Ouais, arrête, Antoine. Donc,
3: Contemplons-nous les uns.
2: Le mensonge, là, c'est pas bien, Antoine.
0: Je veux juste que tu te sentes accueilli.
2: Je me sens très accueilli.
0: Bon. On parlait juste avant la pause de cette notion d'attention qui est peut-être le plus grand défi de notre époque. Là, notre attention est sollicitée constamment pour nous vendre des bébelles, pour qu'on reste captif le plus longtemps possible sur notre écran. Il y a toute une économie de l'attention qui est bien rodée, qui est bien mise en place. Et parallèlement à ça, il y a une survalorisation de l'action. C'est peut-être les deux angles que j'aimerais donner au segment là, qu'on entame maintenant. C'est quoi disons, comment on décortiquerait les obstacles à la contemplation? C'est quoi comment l'attention est attaquée, pour le dire autrement?
4: Je dirais que c'est notre civilisation, en fait, dans un certain sens.
3: Rien de moins.
4: Non, mais il faut comprendre là, que ce que tu décris, là, on peut être tenté de voir comme c'est un phénomène relativement récent, on a un problème d'attention, de capacité à se concentrer sur certains objets d'étude pendant une période de temps prolongée en raison d'un usage désordonné des écrans et des réseaux sociaux. C'est un problème circonscrit relativement récent. On en prend conscience, on va être capable de le régler. Là, c'est comme la cigarette. Je veux dire, à un moment donné, le monde se sont mis à fumer, on s'est rendu compte que c'est mauvais pour la santé. On a fait des campagnes publiques.
0: En 15 ans, c'est réglé.
4: En 15 ans, c'est réglé. Il y a une couple de récalcitrants, finalement, on se débarrasse d'eux autres, puis ça va. Non, là, c'est pas vraiment de ça dont il est question. En fait, c'est plutôt un enjeu à l'échelle civilisationnelle. Ça date pas de 50 ans ni de 100 ans. Ça date peut-être plutôt autour de, je sais pas, 800, 1000 ans, quelque chose comme ça. Non, mais c'est parce qu'on vit dans une civilisation qui est entièrement organisée autour du primat de l'action sur la contemplation, ce qui est précisément l'inverse de ce qui régnait dans, par exemple, la civilisation chrétienne médiévale, où il y avait, où finalement, ce qui était le plus valorisé, le plus chéri, c'était la vie contemplative, la prière, la louange du Seigneur. Donc, dans notre société, et c'est accentué, ce phénomène-là, par la réforme protestante, par les révolutions industrielles, par la transformation de notre société autour de l'économie de marché. On vit dans une société où, si on n'est pas actif, on ne vaut absolument rien.
0: Bernanos disait, il y a une centaine d'années déjà, on ne comprend rien, absolument rien à la civilisation moderne si on n'admet pas tout d'abord qu'elle est une conspiration universelle contre toute espèce de vie intérieure. C'est un peu ce que tu dis.
4: Puis il n'y avait pas de brain rot, puis pas de TikTok, puis rien de ça à ce moment-là.
0: Ben non, c'est ça.
4: Mais on me permettra de faire un peu l'historien de pacotille, puis de rappeler quelques faits. Là. On parle, par exemple, à l'époque de la réforme protestante, c'est Henri VIII, le roi d'Angleterre, qui décide, pour des histoires de divorce, de rompre avec l'Église catholique. L'Église qu'il fonde, l'Église anglicane, c'est une Église qui est essentiellement protestante. Et l'une des premières choses qui est faite, c'est qu'on dit, bon, les communautés religieuses, c'est terminé, on n'en veut pas sur notre territoire. On abolit essentiellement la vie contemplative, la vie religieuse. En Angleterre. C'est un phénomène.
0: Simon, au 16e siècle, en Angleterre, il aurait dû s'exiler.
4: Il y a beaucoup de religieux du genre de Simon qui se sont fait. Qui ont passé.
0: Qui ont perdu des morceaux maintenant.
4: Voilà.
2: Après, la Révolution française a fait un peu la même chose.
4: La Révolution française, qui est en fait, d'une certaine manière, une radicalisation du même phénomène, là, encore plus intense, accentuée, fait essentiellement la même chose. Puis là, c'est vrai, les Dominicains ne sont pas les seuls. Pas mal tout le monde y est passé.
2: Il y en a qui sont allés se réfugier en Angleterre.
4: Ouais, c'est ça. La soupe s'était attiédie un peu en Angleterre à ce moment-là. Donc, si l'on veut, on a vraiment comme des gestes politiques concrets. Là. C'est un projet de société, l'anéantissement de la contemplation. C'est pas une théorie fumeuse là, que j'essaie d'exposer pour défendre mon point puis justifier le choix d'un thème pour un numéro spécial. C'est une réalité historique concrète. Et finalement, nous, on est les héritiers de ça. Puis je pense qu'à notre époque, on est peut-être
0: Mais qu'on se bat pas juste contre nos petites tendances psychologiques, là, c'est ça que tu es en train de dire?
4: Non, c'est pas... Je pense que c'est juste de dire qu'il y a un aspect de tendance psychologique là-dedans. Chacune personne, individuellement, on peut être prompt à l'activisme et éviter la contemplation.
0: Il y a un combat parce que personnel
4: ça nous place peut-être devant nos faiblesses de contempler la création de Dieu, de se voir un peu aussi à travers ça.

0: Il y a quelque chose là-dedans qui nous déplaît un peu à tous, à part les mieux disposés. Mais il y a ça, mais plus globalement, c'est vraiment un ordre social, une organisation sociale qui dévalorise ce qu'il y a de mieux, c'est-à-dire la contemplation, et qui survalorise ce qui est de soi bon, mais pas le meilleur, c'est-à-dire l'action.
1: Et il y a quelques mois de ça, on avait fait un plateau ici avec Laurence Gonin-Tremblay, philosophe patenté, là, elle a tous ses diplômes, là, qui nous avait expliqué comment la contemplation était supérieure au travail. C'est une émission sur le travail. Elle était venue démolir le thème de l'émission. C'était
0: fidèle
1: un peu gênant. Hein?
0: Fidèle à elle-même.
1: Fidèle à elle-même.
2: Elle travaille toujours pas, d'ailleurs.
1: Ouais, on l'a pas rappelé. Hein? Non, c'est pas vrai. C'est une sorte de wedding crasher. Là. T'sais, elle est débarquée dans le party, puis elle a tout saccagé. Et ça m'a choqué. Je dois avouer que je suis un héritier de tout ce que tu décris, de tous ces siècles-là que tu viens de décrire rapidement, Benjamin, parce que je me suis dit, mais ça, c'est... Ben, tant mieux pour Simon, qui peut contempler là, dans son monastère, dans son couvent, mais moi, j'ai pas le temps. Là. J'ai pas le temps. Là. J'ai une vie. Je me lève le matin, puis pouf, le train part, puis ça arrête quand je me couche le soir et encore.
0: C'est ça, c'est une vérité qui dérange. Puis elle dérange justement parce que je pense qu'on est si peu pourvu en moyens pour comprendre ce qu'est la vraie contemplation qu'on a de la difficulté à voir ce qu'il y a de bon dans la contemplation elle-même. Justement, comme je le disais plus tôt, on oppose souvent le travail ou l'activisme, un mode de vie très, très engagé qu'on tend à valoriser, à un style de vie plutôt oisif où finalement on porte notre attention sur soi-même, on se repose, on fait du self-care, je ne sais pas. Puis peut-être qu'à notre époque, justement, disons, dans les quelques dernières années, le culte du travail et de l'action tend à s'effacer un peu. Mais ce n'est pas au profit d'un regard ajusté à la contemplation. C'est vraiment plutôt au profit
1: d'un divertissement
0: cheap qui est valorisé, décomplexé, mis en valeur. Mm. Puis finalement, entre ces deux extrêmes, entre ces deux mots-là, la contemplation, encore une fois, est oubliée parce qu'on est encore dans une modalité de cette civilisation de l'action-là que je décris.
1: Simon?
2: L'ennemi, ce n'est pas tant l'action. Surtout quand tu es laïque, quand tu as une famille, quand tu travailles, évidemment que tu as une vie active. L'ennemi de la contemplation, je pense que c'est le désordre, en fait. C'est le fait de ne pas ordonner tes actions à la contemplation, de penser que c'est transformer le monde, c'est produire, consommer, qui est le meilleur possible de l'expérience humaine. Si tu as une vie très active, mais que tu aspires à la contemplation, et que tu en fais comme même le but de ta vie, parce que le ciel, ultimement, ce sera une vie purement contemplative et beaucoup plus joyeuse du fait qu'elle est contemplative. Là, ce ne sera pas ennuyant. Là, ça peut aller. Et l'autre ennemi, c'est les soucis, en fait. Hein. C'est comme Sarah l'a mentionné tout à l'heure dans l'évangile de Marthe et Marie. Le problème, ce n'est pas que Marthe fait à manger pour se servir à Jésus de la nourriture. Le problème, c'est vraiment les soucis, en fait, l'inquiétude. Mais l'action en elle-même, si elle est au service de la contemplation, elle est excellente.
0: Mais c'est ça, c'est des soucis qui la rendent aveugle, en fait, devant ce qui se joue devant ses yeux.
1: La présence réelle devant elle.
2: Oui, ou que c'est l'action pour l'action, l'utile pour l'utile pour l'utile, et ça devient une spirale infernale où c'est toujours de plus en plus vite, jusqu'à notre monde moderne qui est en burn-out, autant psychologique qu'écologique, en fait.
1: Sarah?
3: Ben moi, je vois plusieurs choses à partir de ce qui a été dit, mais déjà, je me dis, bon, avant, il y avait le dimanche qui était peut-être plus pratiqué le jour du Seigneur. Même comme catho, moi, est-ce que je vis bien le dimanche? On s'était dit avec Kevin que peut-être mon mari, qu'on n'aurait peut-être pas de cellulaire là, ce jour-là. On veut essayer de vivre quelque chose de particulier pour être mieux en relation les uns avec les autres, moins préoccupés, plus libres dans... Fait que c'est vrai que comme société, tu sais, bon, là, je sais pas si s'il y aura un parti politique qui pourrait remettre ça au goût du jour, mais je me dis, tu sais, c'est vrai que la contemplation demande un certain ordre. Donc déjà, si dans la semaine, il y a une journée au moins où tu te dis, bon, cette journée-là, c'est vraiment consacré à autre chose que les tâches qui visent à l'utilité, ça, je pense que c'est bon de mettre ça dans son horaire. En tout cas, au bout du moins, certaines périodes où on peut prendre...
1: Et qu'il n'y ait pas juste un repos pour recharger les batteries, pour continuer à travailler,
3: non,
1: mais l'inverse. C'est-à-dire que le travail qui permet ce moment de gratuité-là.
3: Oui, c'est ça. Puis l'autre chose aussi, je vois, c'est que je le vois beaucoup avec mon enfant, là, parce que, tu sais, je trouve que les enfants sont de nature un peu contemplative. Ils peuvent passer des heures à jouer avec un bout de bois, puis... T'sais, on peut

0: de responsabilité. Là. Ils peuvent juste être là puis exister. Là. Puis, tu sais, des fois, quand je donne l'écran à Ellie ou mon téléphone, bon, ça m'arrive que ça lui glisse entre les mains, ben après, il devient... Il a tellement été surstimulé. Puis c'est ça le problème de notre époque. On est habitué d'être pollué d'une manière assez intense. Il y a des pubs partout, ouais. Des sons de téléphone, de notifications. On est toujours surstimulé, puis on attend beaucoup de ce qu'il y a à l'écran. On veut des effets spéciaux. Je sais pas si on cherche la, mm-hmm. la sensation. Donc, d'être là à s'ennuyer, à avoir rien à faire, ben, je pense que c'est un premier pas vers la contemplation, puis que justement la surstimulation empêche d'accéder peut-être à l'espèce d'ennui qui va faire qu'après tu vas pouvoir vivre peut-être une expérience parce que tu ne dépendras pas de quelque chose d'extérieur. Mm. C'est ça, tu sais, comme je me rappelle d'une expérience en Haïti où justement nos soirées, on n'avait rien. Puis tout d'un coup, bon, on se met à jouer de la musique, on se met à chanter des chansons, puis tu sais.
1: Des activités gratuites,
0: exactement, exactement. Donc, je trouve que ça, c'est un problème de notre époque, là, de ne pas savoir comment gérer l'ennui ou l'absence de stimulation.
2: Et comme quelque chose, là, Benjamin parlait de quand on est devant un beau paysage, là, il y a quelque chose de dérangeant là-dedans, c'est-à-dire que ça nous replace forcément, si on est un peu attentif, à notre posture ou à notre position de créature. Donc, ça peut être, entre guillemets, humiliant ou ça nous rend humble, on peut l'espérer. Et c'est toute la distinction, justement, entre consommer et contempler, où on consomme, on prend pour soi, oui, alors que dans la contemplation, il y a l'accueil, la gratuité, où on n'est pas en train de modifier le paysage, mais de l'accueillir tel qu'il est. Et ça même, Bonino disait mm-hmm. ça encore une fois, ton frère Dominicain, Simon, de se laisser transformer par le réel et non d'essayer d'avoir une emprise mm-hmm. sur lui pour le transformer.
0: Ouais, c'est clair.
2: L'action transforme le réel. Je veux dire, mm-hmm. si je fais une table, je la transforme, là, je transforme mm-hmm. le bout de bois. L'inverse, on est dans la contemplation.
1: Mais je pense qu'à la racine de tout activisme, pas nécessairement de toute action, de tout activisme, ouais. Donc un dérèglement de l'action, il y a vraiment l'orgueil. Bon, c'est facile à dire parce que l'orgueil est à la racine de tous les maux, là. Mais dans quel sens? C'est qu'on croit vraiment, moi, j'ai plus à donner qu'à recevoir. Mm. Moi, j'ai déjà tout. Moi, les autres ont donc besoin de moi, de mon action, de mes paroles, etc. Et moi, je vais transformer le monde. Et derrière ça, sans que ce soit nécessairement dit consciemment, moi, je vais sauver le monde. L'humanité va se sauver elle-même. Mm. Alors que la contemplation, oui, c'est un exercice d'humilité parce que c'est recevoir. Donc, c'est de la posture de l'enfant. Mais au final, on est gagnant. On est beaucoup plus gagnant en recevant qu'en donnant. Surtout que nous sommes des créatures imparfaites. Si on était Dieu, bon, on aurait peut-être plus à donner qu'à recevoir, mais en tout cas, moi, je ne suis pas Dieu. Et donc, c'est de redécouvrir justement cette attitude de l'enfant qui reconnaît sa pauvreté et qui a une très grande joie à accueillir et à recevoir le réel, recevoir, quand on est croyant, recevoir la parole de Dieu et de se laisser remplir, je dirais, de tout ce qu'il y a de vrai et de beau dans ce monde.
2: Vas-y, ça.
0: Puis, tu sais, je trouve que dans notre vie spirituelle, des fois, on peut vivre notre relation à Dieu pour obtenir quelque chose. Tu sais, souvent, au début de ma vie spirituelle, on me disait, contempler, c'est voir Dieu pour ce qu'il est et non pour ce qu'il t'apporte. Puis des fois, c'est vrai que moi, je prie parce que je veux avoir une sensation de la paix, de la joie, je veux être exaucée.
3: De ta liste d'épicerie, là.
0: C'est ça. Je ne dis pas qu'il ne faut pas faire ça, là. C'est bien les prières de demande, mais c'est vrai que tu sais, même dans nos relations interpersonnelles.
2: Est-ce que c'est que ça, ta relation avec Dieu ou avec les autres?
0: Oui, est-ce que je suis avec l'autre pour être avec l'autre d'une façon gratuite ou je veux être avec l'autre parce que j'ai peur d'être seule, parce qu'il me rend un service? Parce qu'on peut toujours se questionner sur est-ce qu'on vit vraiment la relation avec Dieu et les autres d'une façon contemplative et gratuite? Là?
2: En effet. Simon, tu parlais de la contemplation. Évidemment, c'est ça le thème. Ça me faisait penser à quand... pas sur moi, s'il te plaît.
0: Ouais,
2: on fera un autre santé après. je me souviens plus ce que tu as dit, mais ça m'a fait penser au fait que on est quatre ici qui écrivons des textes, qui partageons, qui donnons. C'est ça, tu disais recevoir, donner. Les périodes, en ce qui me concerne, les plus créatives, c'est celles qui suivent des périodes de contemplation, de prière, de lecture profonde, de mise à l'écart.
1: d'être là, dans ta douche, dans ton

0: coche. Ouais, c'est moi, un moment contemplatif où il te vient plein d'idées.
1: C'est le 8 minutes de la journée où je suis pas en train de faire quelque chose. Oui, c'est vrai. Non, mais c'est drôle. Mais oui, il y a quelque chose de ça. Mais ça peut être une retraite, ça peut être justement une lecture. Est-ce que vous avez ce même rapport-là? Est-ce que la contemplation... Parce que tu disais, si on pense qu'on a tout à donner aux gens, aux autres, sans penser que nous-mêmes, on doit d'abord recevoir, finalement, on n'a pas grand-chose à donner. Sinon, ce qu'on a reçu, tu sais.
0: Je pense qu'on est appelé au don, là. On est des êtres de don, puis on se réalise dans le don.
1: Mais on a bien plus à donner après avoir reçu, non?
0: Oui, c'est ça. C'est qu'on n'est pas des lacs, on est plus des tuyaux. Et donc, on peut plus donner ou seulement donner dans la mesure où on reçoit. Mmh. On est vraiment des instruments, des aqueducs. C'est une grande image qu'utilise Saint Bernard, entre autres, pour parler de la Vierge Marie, mais de nous tous, en fait. Ouais. Et donc, c'est ça, quand on se prend pour Dieu, on pense qu'on est la source. Quand on reconnaît qu'on est une créature, non, je ne suis pas la source, je suis l'aqueduc, je suis un passeur, en fait. Et je transmets ce que j'ai moi-même reçu. Et c'est ça le métier de journaliste, c'est ça le métier de prêtre aussi. Ouais. C'est de livrer aux autres le fruit de sa contemplation.
2: Non, mais c'est quoi après? Un journaliste incompétent, c'est quoi? Un journaliste incompétent, c'est quelqu'un qui parle et qui ne sait pas de quoi il parle. Donc, il dit des mots là, pour faire du temps à la télévision, par exemple. Je veux dire, je pense qu'on s'est tous rendus coupables de ça, chacun à notre tour. Puis qui, dans le fond, il ne sait pas trop de quoi il parle, mais il y a du temps à remplir, puis il faut qu'il fasse ses trucs. Ou qu'il écrit des mots, parce qu'il y a un édito à écrire pour demain, puis il ne l'a pas fait encore. Bon,
0: il y a des beaux jeux de mots, par contre.
2: Oui, c'est ça. On peut s'en sortir. Je veux dire, tout n'est pas mauvais. Mais le point, c'est que pour bien faire un travail journalistique, il faut d'abord faire de la recherche. Il faut d'abord s'exposer à la réalité, aller à la rencontre de... Généralement, c'est des personnes. Hein, aller à la rencontre de personnes, de réalités sociales, puis essayer de bien les comprendre pour ensuite partager avec ceux qui n'ont pas un accès direct à cette réalité-là le fruit de leur contemplation, finalement. Mm. Ce qu'on contemple comme journaliste, ce n'est pas la même chose nécessairement qu'on contemple lorsqu'on est un religieux ou lorsqu'on est un scientifique. Mais dans tous les cas, il faut recevoir pour ensuite donner. C'est un principe général qui s'applique assez bien.
0: En t'écoutant, Benjamin, bien un flash. Le meilleur exemple d'un mauvais écrivain ou un mauvais journaliste, c'est que tu lis son texte puis c'est à peu près pareil que ce que va te donner une IA.
2: Voilà.
0: Pourquoi? Parce que l'IA, elle n'a pas contemplé, justement. Elle a fait un ramassis des opinions les plus fréquentes du monde, elle a mis un peu d'ordre dans tout ça, comme un collage de citations. Mais il n'y a pas une pensée propre. On sent qu'il n'y a pas eu... Ça n'a pas été savouré, digéré, assimilé à une personne unique. Et donc, c'est beige, c'est neutre, ça fait un job. Mais ça ne va jamais nous transformer profondément ce genre de texte, en fait.
1: Benjamin, tu évoquais la société médiévale comme étant le summum, là, en tout cas dans le Moyen-Âge chrétien, là, le summum de la société qui place la contemplation à sa juste place, là, c'est-à-dire au sommet de la pyramide, dans les activités humaines. Est-ce que ça serait possible d'imaginer une société comme ça aujourd'hui? Et si oui, à quoi ça ressemblerait pour toi?
2: Ben oui, pourquoi ce serait pas possible? L'homme médiéval n'est pas différent de l'homme moderne. C'est le même être créé par Dieu, avec les mêmes facultés rationnelles, les mêmes appétits, les mêmes désirs, les mêmes aspirations, les mêmes besoins. Ça, c'est une tendance qu'on peut avoir comme de regarder le passé puis de traiter les gens qui nous ont précédés comme s'ils appartenaient à une autre espèce, comme si le monde dans lequel ils ont vécu nous était inaccessible. Certes, les conditions matérielles d'existence ne sont pas les mêmes.
1: La peste, ça t'oblige à contempler
2: ta
1: mort.
2: On en a eu une peste il n'y a pas si longtemps que ça. Puis
1: une peste tout net.
2: On a mis des proportions, on en a fait des proportions intéressantes. Là, mais...
3: Ouais, il y en a qui sont devenus contemplatifs.
2: Tout
1: oui, c'est vrai.
2: Tout ça pour dire que...
0: Je sens que ça va déraper, là.
2: Tout ça pour dire que il n'y a pas de raison de penser qu'en principe, on ne peut pas vivre un essor, l'essor d'un nouvel âge contemplatif. Après, de quoi ça aurait l'air? Regardons de quoi ça avait l'air à l'époque du Moyen-Âge. Je ne sais pas qu'au Moyen-Âge, les gens ne faisaient rien. Il y avait beaucoup d'activités, il y avait du commerce, il y avait de l'agriculture, il y avait de la guerre. Je veux dire, les aristocrates passaient leur temps à se faire la guerre continuellement. Donc, il y avait de l'action en masse au Moyen-Âge. Mais ce qui est valorisé au Moyen-Âge, puis ce qu'on cherche à rétablir lorsqu'on le perd, quand on fait des réformes, par exemple, à l'intérieur de l'Église, c'est d'abord la prière, d'abord la louange du Seigneur, d'abord la vie religieuse. Lorsque les ordres religieux médiévaux se réforment, par exemple, lorsque les bénédictins subissent une réforme, puis il y a une branche de cisterciens qui apparaissent, puis en plus, ensuite une branche de trappistes. Ce n'est pas des réformes pour simplifier l'office liturgique ou pour enlever l'habit ou pour...

0: pour changer la langue des offices, pour la rendre plus accessible. Au contraire, lorsqu'on a des réformes, c'est pour aller retourner en arrière, restaurer, rétablir, rallonger. Il y a un idéal de contemplation et de louange qui est extrêmement exigeant et extrêmement élevé. Puis la conscience de l'Église médiévale, c'est de toujours se réformer pour se purifier, pour retourner vers ça. Et je pense qu'il n'y a pas de raison de penser que cet idéal nous est inaccessible. Certes, toutes les personnes dans une société ne peuvent pas vivre de cette façon-là. Il y a de l'action qui doit être ordonnée à cette contemplation-là. D'abord, il doit y avoir des laïcs pour produire des religieux. Hein, les parents de Simon, là, ben, c'était
1: pas des laïcs.
2: C'était pas des religieux, oui.
0: Non, c'est ça. C'était pas des religieux. D'abord, il y a ça. Puis ensuite, je veux dire, il y a des grands biens là, dans la vie active, des biens qui ne sont pas à sous-estimer ou à traiter, comme le disait Simon. Ce n'est pas que l'action est de soi mauvaise. C'est plutôt l'orientation, ce qui est le plus chéri dans la société. Et moi, j'ai l'impression que s'il y a de quoi, c'est qu'à notre époque, par le négatif, finalement, on voit tellement clairement les effets pervers d'un renversement du primat de la contemplation sur l'action, donc une société qui fait primer l'action. On en voit tellement les effets pervers qu'on est peut-être les mieux disposés à faire une vraie réforme.
2: Mais la raison fondamentale, je fais du pouce sur ce que Benjamin dit, là, c'est qu'on est fait à l'image de Dieu. Dieu, c'est un contemplatif pur.
1: Pourquoi?
2: Il est pensé de la pensée, disait Aristote.
1: Qu'est-ce que ça veut dire?
2: Ça veut dire que Dieu, en plus, dans le mystère chrétien, on sait que c'est trois personnes qui se connaissent et qui s'aiment mutuellement, qui sont dans une sorte de conversation amicale éternelle. Et même quand Dieu agit, quand il crée, quand il sauve, il le fait, c'est dur à comprendre, mais en contemplant. C'est sa connaissance aimante qui transforme le monde.
1: Et d'ailleurs, après chaque jour de la création, il y a un
2: constat... Il dit que cela était bon.
1: ...de la beauté, de la Exactement. Bonté de ce qui a été créé.
2: Et nous, tout notre corps, tout notre esprit a été designé, si tu permets l'anglicisme, pour faire de nous des êtres à l'image de Dieu contemplatifs. Le but de la vie humaine, c'est la contemplation. Ce n'est pas un bel à côté, une épice qui donne la saveur au monde pour certaines personnes qui ont cette fibre-là. Non, le but de tout être humain, c'est la contemplation. La fin de la vie humaine au ciel, ce sera la contemplation. Et le but de la vie sur Terre, c'est de s'exercer, de se préparer pour la vie contemplative, chacun selon son état de vie. Mais si tu ne développes pas la joie de la contemplation sur Terre, tu risques d'être dégoûté du ciel et de t'en détourner, en fait.
1: C'est trippant parce que dans le numéro spécial, il y a un article, moi, qui m'a quand même interpellé sur quelqu'un qui est tombé littéralement d'un mur, là, puis qui s'est retrouvé à l'hôpital pendant plusieurs semaines, incapable de rien faire, et que ça a été une révélation, un moment justement de s'exercer à vivre ce pourquoi elle était faite, découvrir des nouvelles façons d'entrer en relation avec les gens dans une gratuité totale, t'as rien à offrir aux autres, sinon une écoute, une attention. Je trouve ça formidable comment si on s'exerce pas par soi-même ou si on fait pas des actes ou si on choisit pas, ben ça se peut que la vie ou la providence nous
2: les
1: rattrape.
2: Les maladies, comme tu disais. Ben, Saint-Ignace s'est converti comme ça. Il est tombé aussi, je pense, de son cheval. Si je me souviens bien, une blessure. Il a été pris pendant plusieurs mois à pouvoir presque rien faire sauf lire des vies de chevalier puis des vies de saints. Finalement, il s'est rendu compte qu'être saint, c'est mieux qu'être chevalier.
0: Oui, oui. Puis combien de gens, je pense qu'on se convertit à une vie contemplative un peu comme on se convertit au christianisme. Combien de gens se convertissent à la foi chrétienne après avoir vécu des épreuves? La perte d'un proche, une maladie, un grave accident, des choses comme celle-là. C'est des choses qui nous donnent d'abord l'occasion de voir notre petitesse, puis finalement, de peut-être, sous ce rapport-là, de mieux cerner sa place dans le grand tout. Puis ça nous met dans les meilleures dispositions, finalement, pour vivre de la manière, la manière qui convient à notre nature.
2: C'est la pauvreté, toujours, qui nous rend contemplatifs. Moi, ça me frappe, je crois souvent ces temps-ci, dans la ville des sans-abri. Je pense que c'est les personnes les plus contemplatives de nos villes modernes. Oui. Le nombre de temps à regarder, à observer autour d'eux, à parler entre eux. J'en ai même croisé un qui passe sa journée à lire des livres que les gens lui donnent.
3: Mais il y en a qui choisissent cette vie-là aussi, là, qui ne se retrouvent pas dans la
2: Ce
3: rue,
2: sont des gens souvent priants, des gens de foi.
3: Qui cherchent une liberté dans cette vie.
2: Ouais. Et la moindre des fois, tu leur donnes une pièce. Moi, des fois, je passe pour leur donner du café, des choses comme ça. Ils sont toujours dans l'émerveillement, dans l'action de grâce. Pour eux, tout vient de la providence, tout est un don. ils me convertissent

0: pas dans le sens qu'ils me convertissent parce que j'apprends à être généreux. Non, ils me convertissent parce que au fond, ils ont peut-être la meilleure disposition par rapport à la vie que nous, les riches, les actifs, pris dans le tourbillon du monde, on oublie, en fait.
1: Wow! Petite pause, on termine avec le dernier segment tout de suite après.
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1: De retour à On n'est pas du monde, on parle aujourd'hui de contemplation, de cette de ce but de la vie humaine, finalement, qui est celui de contempler. Mais on n'est pas les premiers à penser à ça, ni à tenter d'expérimenter ça. Il y a... Sarah l'a évoqué un peu plus tôt, Simon aussi, cette page d'évangile célèbre où on voit Jésus qui débarque chez ses amis à Béthanie, Marthe et Marie et Lazare, leur frère. Et là, il est reçu par Marthe qui s'active. D'ailleurs, Marthe, ça veut dire la seigneuresse, là, la patronne de la maison, on pourrait dire. C'est l'étymologie même de son nom. Agère, bref, agère la cabane. Elle prépare des petits plats, elle met la table, s'assure que tout est correct. Puis là, pendant ce temps-là, il y a sa sœur Marie qui est au pied de Jésus et qui l'écoute attentivement, je souligne le mot, qui n'aide pas du tout sa sœur. Et là, elle reçoit les reproches de Marthe. Pourquoi elle reçoit les reproches de sa sœur, Simon?
0: Ben, parce que sa sœur dit « elle fait rien, c'est une fainéante ». C'est un reproche qu'on entend encore aujourd'hui, surtout pour les moines, les moniales, des fois, ou pour les gens justement qui aiment la vie contemplative, la prière, les arts, toutes les choses un peu gratuites de ce monde qui ne sont pas productives. Mais Jésus, justement, lui dit « ben non, Marthe, c'est toi qui te trompes, c'est Marie qui a choisi la meilleure part ». Parce que Marie est en train de vivre le but de la vie humaine, qui est la communion avec Dieu. Jésus est Dieu, là, pour les chrétiens. Donc, d'écouter Dieu, d'être un avec Dieu. Quand on invite des amis pour un repas, le but, ce n'est pas de manger. Là. Le but, c'est de faire la communion dans la conversation.
1: Mais il faut faire le repas quand même.
0: Oui, mais Jésus dit une seule chose suffit. Donc, on peut le comprendre spirituellement, une seule chose suffit, Dieu, la parole de Dieu, l'union à Dieu. Mais on peut le comprendre, un seul plat suffit pour un repas entre amis. Il n'a pas besoin d'en faire trop. Là. On n'est pas venu ici pour...
1: Un service, pas quatre services.
0: Oui, puis dans le fond, est-ce que Marthe essayait pas un peu de se glorifier elle-même en disant, regardez le beau festin que j'ai fait, je ne sais pas, je ne suis pas dans sa tête à Marthe, je ne veux pas non plus trop l'accuser. Mais oui, je pense qu'il faut revenir à l'unique nécessaire. Et l'unique nécessaire, c'est la présence de l'autre, l'écoute de l'autre. Et c'est ça, encore une fois, c'est les soucis. Ce n'est pas l'action, je le répète, ce n'est pas l'action, c'est la distraction. En fait, on vit aujourd'hui dans l'éparpillement, dans la distraction, alors que ça prend de l'attention. En réalité, Simone Veil parlait beaucoup de ça, l'attention. Ouais. L'attention, quand on y pense, c'est presque la même chose que l'amour. L'amour, c'est être attentif aux autres.
1: Sarah?
3: Ben dans le numéro spécial, vous irez le lire, il y avait un portrait d'un frère qui décrivait Mère Teresa, qui disait que finalement contemplait en voyant le Jésus dans le pauvre qu'elle aide. Donc, peut-être que dans la vie, une certaine forme de vie active, il peut avoir une contemplation, je ne sais pas, j'ouvre la question, là, mais dans le sens, dans le service, si tu vois l'autre comme étant peut-être Jésus, ouais.
1: Et Sarah, t'as frayé avec les spiritualités orientales dans une autre vie.
3: Ouais.
1: Y a-t-il une différence entre la contemplation, disons, d'un point de vue spécifiquement chrétien?
3: Ouais. Ben, je veux pas juger, je connais pas de fond en comble.
1: Parle de ton expérience.
3: Le bouddhisme, mais mon expérience dans un centre bouddhiste où je méditais, je me concentrais sur mes perturbations mentales, comme des nuages qui brouillent le ciel. Certes, on en a, puis de fait, ça brouille notre esprit. Mais c'était comme le seul but, en fait. Alors que dans le christianisme, ce que j'ai découvert dans la prière, c'est que je suis en relation avec un autre qui est imprévisible, comme quelqu'un qui débarque chez moi sans prévenir. C'est une autre personne que l'on reçoit.
0: Elle dit ça parce qu'hier, je me suis pointée chez elle, puis elle m'attendait pas.
1: Clin d'œil.
3: C'est ça, je lance des petits messages. Mais donc, ouais, je trouve qu'il y avait cette dimension-là. Puis la bonne nouvelle dans le christianisme, c'est que tout le monde, je sais pas si tout le monde peut faire contemplation, mais je pense que Dieu peut donner sa grâce à tout le monde, puis ça dépend pas de notre effort. J'avais une retraite avec les filles de notre fraternité. On est dans une fraternité laïque dominicaine. Puis il y avait un frère qui nous expliquait le but de la vie contemplative. Puis c'était comme pas de cocher une case dans un fichier Excel. C'est bon, j'ai fait ma prière aujourd'hui.
1: C'est pas une technique.
3: C'est Dieu qui veut s'unir à nous dans le plus grand dessein de notre orientation sur Terre, c'est de s'unir à Dieu. Ben c'est pas quelque chose que je me dis j'ai fait en 10 minutes.
4: Ben c'est que t'es dans l'activisme dans ce cas-là.
3: Ouais.
4: D'ailleurs, tu parlais de l'économie de l'attention au début de l'émission. Je pense qu'il y a de quoi de vraiment fascinant là-dedans. On prend conscience de la valeur de notre attention maintenant. On en parle. Il s'écrit des livres là-dessus, puis toutes sortes de podcasts qui concernent le sujet. C'est bien. Là. C'est une très bonne chose de prendre conscience de la valeur de notre attention, de chercher à l'utiliser d'une façon qui nous est le plus profitable. En même temps, le risque, c'est un peu de mettre la case contemplation dans le plan général dans le plan d'action de notre vie.
3: Ouais.
4: Ça fonctionne pas tout à fait comme ça. Là. Certes, il faut comme être volontaire et puis faire des choix, de libérer du temps pour s'adonner à des moments de contemplation dans sa vie, mais de le faire de cette façon-là, là, on se dit finalement, il faut que je le fasse parce que c'est comme ça qu'on vit bien. Il faut que je mange bien, il faut que je m'entraîne, il faut que je fasse une demi-heure de méditation transcendantale.
3: C'est pas une performance.
4: Sinon, je vis pas comme il faut. Là, on est en train de performer la contemplation. Puis il y a quelque chose de bon là-dedans, mais c'est très limité.
3: Oui, puis ce qu'il nous disait aussi, c'est que il n'y a rien à faire. La seule chose que tu as à faire, mettons, c'est de sortir dehors au soleil. Tu sors, mais après ça, tu reçois le soleil, les rayons, puis tu penses plus à toi, à tes préoccupations. Donc, il y a vraiment cette espèce de contradiction-là. Oui, tu as une action à faire, mais après ça, c'est pour te laisser faire, pour recevoir, en fait, de l'être qui t'a créé, qui veut te donner tout ce qu'il est, en fait. Mm. Alors que toi, tu n'es rien.
1: Une minute, Simon.
0: J'allais juste dire que je pense que la grande nouveauté, peut-être crise de notre époque en ce moment, c'est l'apparition de l'intelligence artificielle. Et je pense que c'est directement lié à la contemplation, au moins de deux manières, en fait. C'est-à-dire qu'elle ne peut pas et ne pourra jamais contempler à notre place. Elle ne pourra jamais avoir la joie à notre place. La joie d'écouter la musique, la joie de comprendre, la joie de s'émerveiller, de s'étonner de ce qu'on voit, de ce qu'on comprend.
1: Ouais.
0: Et deuxièmement, elle risque de libérer beaucoup de temps libre, en fait. Mais qu'est-ce qu'on va faire de ce temps libre? Il faut apprendre ces activités gratuites de contemplation, sinon on va essayer de juste mettre encore plus d'activisme dans tout ça jusqu'à mourir de vitesse. Je ne sais pas si c'est possible. Là. Oui, en fait, je sais que c'est possible. Que oui. Hein? Et donc, en fait, non, là, on ne peut plus aller plus vite. Là. On va tous mourir, en fait, si on continue à aller plus vite. La Terre ne suivra pas, puis notre corps, puis notre psyché ne suivra pas. Donc là, maintenant, il faut réapprendre le vrai loisir, c'est-à-dire utiliser ce temps libre, pas pour être plus efficace et faire plus de choses, mais pour apprendre à contempler, apprendre tout ce qu'il y a de gratuit et de beau dans la vie.
1: François Simon Lessard, dominicain, journaliste pour Le Verbe Média. Benjamin Boivin, chef d'édition pour le magazine. C'est lui qui a piloté ça, c'est formidable. Sarah-Christine Bourriane, journaliste pour Le Verbe. Tu as écrit un article sur...
3: un ermite urbain.
1: Ah ouais, ça c'est assez contemplatif, un ermite. Et on se dit à très bientôt pour un autre épisode. J'en ai pas du monde.

Bonsoir, bienvenue dans ce nouvel épisode d'Église du Monde sur KTO. Ce soir, nous prenons la direction du Nicaragua. Mais comment raconter aujourd'hui la réalité nicaraguayenne quand une grande partie de ceux qui peuvent encore témoigner sont contraints à l'exil? Depuis son retour au pouvoir en 2006, Daniel Ortega a progressivement renforcé son contrôle sur les institutions. En janvier 2025, une réforme constitutionnelle a encore consolidé son pouvoir aux côtés de son épouse Rosario Murillo, devenue officiellement co-présidente. Une évolution dénoncée par de nombreux observateurs internationaux comme dérive autoritaire. Alors dans ce contexte, l'Église catholique aussi, elle vit sous pression entre surveillance, interdiction et expulsion de prêtres, de religieuses et de religieux. Nous en parlons avec notre invité ce soir, le frère Raphaël Aragon, en exil au Costa